arrivée dans cet EHPAD, elle a dit, bon ben voilà, ça devait arriver, tant pis. Qu'est-ce qu'elle remarque, elle qui a la tête bien sur les épaules? Elle remarque autour d'elle des personnes plus mal en point qu'elle, plus diminuées qu'elle. Et elle commence à faire tout un petit ministère. Elle va leur remonter le moral, elle leur parle de l'évangile, elle les fait venir prier le chapelet, elle les secoue, si bien qu'il y a des personnes qui la collent à tout moment comme des sangsues, parce que vous nous faites du bien, etc., etc. Et elle me dit un jour, tu sais, moi je ne peux plus mourir parce qu'on a besoin de moi ici. Donc qu'est-ce qui s'est passé ? L'amour, elle a peu de qualité de vie, mais ma maman, ma mère existe pleinement parce qu'elle a trouvé l'amour dans cet EHPAD, déjà auprès du personnel qui est tout à fait charmant et aimant, et puis elle a donné de l'amour aux autres. Elle a trouvé une raison valable d'exister. Et elle me disait dernièrement, bon, elle m'a dit comme ça, hein, elle m'a dit, tu sais Jésus, mon bien-aimé, il m'a dit, je viendrai comme un voleur, alors t'en fais pas. Continue, ne cherche pas à savoir quand tu vas mourir. Il viendra comme un voleur. Ça sera rapide, je ne vais pas vous faire faire du temps, perdre votre temps à m'accompagner, tout ça. Non, ça va aller très rapide. Hein. On ne fait pas. Bon. Mais maintenant, elle travaille. Elle est tout le temps plantée devant KTO, à part ça. Bravo et merci à KTO et à tous ces médias chrétiens. Je vous garantis que ça fonctionne bien. Et quand il n'y a pas KTO, il y a le chapelet, il y a Lourdes et il y a les autres, quoi. Voyez ? Elle n'a plus de qualité de vie. Mais qu'est-ce qu'elle existe, ma mère ? C'est extraordinaire. Voyez ? Parce qu'il y a de l'amour, tout simplement. Et peut-être que si on en arrive à ce genre de solution finale, c'est parce qu'on est dans une société qui perd en existence. Aimer, c'est exister. Exister, c'est aimer, quelle que soit notre qualité de vie. Et au terme d'une longue vie, lorsqu'on est enveloppé d'amour, la douleur s'atténue, la mort fait moins peur. Il ne reste plus que ce dernier pas, ce dernier passage de l'amour à l'amour dans le Seigneur. Observez par exemple la flamme d'une bougie. Une bougie, c'est tout le symbole d'une vie. Moi, j'aime bien observer une bougie. Cette cire qui diminue, quel don de soi, à travers le corps, hein, c'est du réel. C'est toute cette personne qui se donne, qui aime, qui possède la flamme de l'amour, la flamme du don, et cette flamme qui passe par la matière, qui passe par le corps, c'est l'unité de la personne, puis on voit cette bougie qui diminue, vous voyez, puis au terme, lorsqu'il ne reste plus qu'un magma de cire, la flamme a pris toute la place, l'amour a pris toute la place. Mais le magma, la matière est comme, je dirais, englobée, elle disparaît dans cette flamme d'amour, c'est ça. Et cette flamme d'amour, bien sûr, qui est recueillie pour symboliser sur cette mèche du cierge pascal, du cierge du Christ ressuscité, qui nous rejoint dans la mort et qui nous porte à revivre avec lui. Mais pour que cette flamme puisse étinceler et briller, il faut de l'oxygène. Il n'y a pas de vie sans oxygène. Et cet oxygène, ben, c'est nous tous autour de ces personnes qui ont perdu leur qualité de vie. C'est nous tous avec notre amour qui leur permettent d'exister pleinement, d'exister vraiment. Parce que je vous le redis, le Christ, il a existé pleinement, intensément, lorsqu'il était prisonnier sur la croix. Parce que là, non seulement il existe, mais il nous donne son existence. Il nous donne la vie. Il nous donne le salut. C'est là où il a été le plus fécond. Le plus fécond quand il n'était plus efficace. Jésus, au moment où il est plus du tout efficace, c'est là qu'il est le plus fécond. Jésus, au moment où il n'a plus de qualité de vie, il nous donne la vie. Il existe pleinement. C'est extraordinaire ce regard. Voyez, ça c'est le regard de l'homme, du vrai.
non pas d'une caricature d'homme. Non pas d'une caricature d'homme. Quelle émotion chez moi quand j'étais bien souvent le témoin de ces cordons d'amour familiaux autour d'un lit, d'un papa, d'une maman, en train de s'en aller au fil des jours, voire des heures, que de concentrer d'amour, échanger, de s'y concentrer, parce que cet amour peut-être qu'au fil des ans, nous n'avons pas eu suffisamment le temps de l'échanger. Ce moment de le dire, ces mots qui paraissent parfois usés, mais qui font tant de bien à force de les redire, qui sont les mots de l'amour, et là c'est se concentrer. Se concentrer où on peut se redire qu'on s'aime, qu'on peut se dire pardon peut-être, que c'est beau. Et de voir et d'avoir été le témoin de ces départs dans une paix tellement extraordinaire comme un diamant qui roule dans les mains, dans des mains invisibles, d'un plus grand, d'un plus beau, d'un plus amour. Quand je travaillais en psychogériatrie, donc, en psychiatrie, moi je me souviens lors de mon premier stage, j'ai complètement paniqué parce que je me suis retrouvé en présence de ces personnes en fin de vie, je n'avais plus aucun contact avec elles, c'était du nursing que l'on faisait, comme on dit, en soignant ces plaies purulentes, en les nourrissant par des sondes ou des perfusions. Bref, je me disais, mais c'est pas possible, il n'y a plus rien. Qui est l'homme? J'avais 19 ans à l'époque, je disais, mais enfin, qui est l'homme? Est-ce qu'on peut être réduit à ça? Et au fil des jours, je prenais conscience d'un sentiment qui naissait en moi involontairement. Je me disais, mais je les aime. Comment se fait-il que j'aime des personnes qui n'ont plus de relation avec moi? Qu'est-ce qui se passe? Je les aime. Et elles me le rendaient bien. Je me souviens de ces regards chalumeaux, de ces regards remplis de tendresse, il n'y avait plus que ça. Car même lorsque une personne souffre d'Alzheimer et que son esprit s'est rétracté, il y a l'amour. Ça passe plus par des mots. La matière est là, le corps est là, mais ça ne s'explique pas. C'est comme quelque chose qui relève de l'intuition, une communion d'âme. Il faut l'avoir vécu pour le saisir. Et si vous avez connu des personnes, ben, vous pouvez aussi en témoigner. Et j'avais le sentiment qu'au fond de cette matière brillait un diamant que nul ni rien ne pouvait ternir. Et ce diamant lumineux transfigurait ces chairs blessées et ces esprits en faux plis pour venir rejoindre ce que je portais en moi, mon désir d'aimer, ce même diamant qui brillait en moi. Rencontre extraordinaire, intime, au plus profond de l'âme, dont la matière était le support, le signe, le diamant. Extraordinaire. Et je faisais l'expérience de ce que les philosophes appellent, d'un mot que je n'ai encore jamais compris aujourd'hui, l'âme. L'âme. Et je me dis, l'âme, pour moi, c'est un petit enfant qui est en chacun de nous, qui continue d'aimer et qui cherche un père, une mère. Et dans un lit d'hôpital, tout le monde est un enfant qui cherche à être consolé, à être aimé. Et c'est cela qui ne peut mourir. C'est cela qui donne à l'être qui n'a plus de qualité de vie sa force d'existence. Une présence qui nous éblouit si nous savons regarder au-delà de l'apparence. Si nous savons tout simplement nous laisser saisir à l'intérieur et poser un regard contemplatif sur toutes ces personnes. C'est ça le regard chrétien. C'est ça le regard chrétien, c'est de voir Dieu dans un homme. C'est de voir dans un cœur ouvert, celui de Jésus sur la croix, le ciel entier. Ce cœur ouvert qui, tel une bouche, ne cesse de murmurer « Tu as tué ma parole, mais mon cœur ne cesse de te dire « Je t'aime ». Et ce « Je t'aime » s'écoulera comme ce mince filet d'eau et sang. Aujourd'hui, jusque dans l'éternité, on peut tuer un corps, on ne peut jamais tuer l'amour. Et cela n'est pas simplement une révélation chrétienne, c'est ce secret que je peux percevoir et vivre dans ces moments-là. Oui,
Exister, c'est être aimé, et c'est pourquoi le suicide, c'est un acte contraire à l'amour. Comment accepter le suicide d'un proche, d'un ami, d'un conjoint au nom de l'amour? N'y a-t-il pas là une contradiction? Accepter la mort naturelle, c'est offrir encore du temps à l'amour afin d'aimer intensément. Provoquer chimiquement la mort avant terme par un poison, c'est priver les personnes de ce moment de vie d'une lucidité étonnante. L'amour assisté, voilà l'antidote au suicide assisté. Je répète, l'amour assisté, c'est l'antidote au suicide assisté. Et que se passe-t-il chez une personne qui est en train d'agoniser? C'est tout un mystère. Il n'y a pas seulement la mort médicale qui se vérifie par les EEG plat, l'électroencéphalogramme plat, en disant c'est la mort cérébrale. Bon, ça c'est la mort médicale constatable, mais quand commence la mort réellement, la mort spirituelle? Quand? Elle peut commencer dans l'agonie 3 semaines avant la mort réelle, et elle peut se poursuivre après la mort médicale. C'est aussi une question qui est importante. Et si on consulte les saints et les mystiques, il y en a beaucoup, viennent nous confirmer cela. Les mystiques, certains, dont sainte Faustine, nous disent qu'au moment de l'agonie, Jésus vient évangéliser la conscience de celui qui va partir. Il vient annoncer une bonne nouvelle, la nouvelle de la miséricorde, pour attirer le oui à la miséricorde de celui, de celle qui est en train de partir. C'est extraordinaire. Il y a toute une relation avec Dieu dans l'agonie qui nous échappe. Nous n'avons pas pris sur cette relation et nous devons prier pour les agonisants. Et malheureusement, on oublie de le dire dans notre... On ne prie plus pour les agonisants. On fait des accompagnements, c'est très bien, on prend la main, c'est affectif, c'est bien, mais ça ne suffit pas. Il y a des prières prévues dans nos rituels pour accompagner des personnes qui sont en train de partir. C'est une solidarité qu'on leur offre pour les encourager à dire oui à la miséricorde lorsque dans la pleine lumière de Dieu, nous prenons conscience de tout ce qu'aura été notre vie, nous n'entendrons qu'une seule parole. Veux-tu m'aimer? Et il faudra répondre oui à la miséricorde. Et pour cela, nous avons besoin de ce qui reste sur la... C'est le sens de la prière pour les défunts, c'est pas pour n'importe quoi qu'on demande de prier pour les défunts, c'est pour les encourager à dire oui à la miséricorde, c'est pour les soutenir dans ces moments-là. Finalement, le suicide, ou demander le suicide assisté, n'est-ce pas la dernière tentative de vouloir gérer notre vie, notre corps, comme notre société veut gérer notre planète à sa manière, veut la gérer, la maîtriser. Et puis voilà ce petit grain de sable, le virus, il vient faire craquer tout cela. C'est le moment de se poser des questions. N'est-ce pas la dernière tentative soumise à cette idéologie occidentale, cette pseudo-liberté qui envoie tout droit au néant, cette pseudo-liberté qui nous fait dire, au bout du compte, comme l'écrivait Sartre, que l'enfer c'est les autres. Bien sûr, quand on vit une liberté où on est centré sur soi, les autres sont toujours une contrariété, une contradiction, et c'est pourquoi ils deviennent l'enfer, alors que le christianisme nous dit que le paradis c'est les autres. C'est aussi les autres. On ne gère rien du tout. On ne gère rien du tout. Demander l'aide du suicide, c'est vouloir encore et encore programmer sa vie et programmer sa vie dans un arrêt brutal. Ce départ vers la mort que l'on prétend habiller de douceur, de sérénité, de dignité, je cite les institutions qui pratiquent ça, n'est en réalité qu'un cri de désespoir étouffé. Pratiquons l'amour assisté. Enfin, une dernière chose, mourir de mort naturelle, ne serait-ce pas accepter de se donner librement à la vie?
d'un autre, plutôt qu'au néant. Jésus a choisi délibérément d'entrer dans la mort parce qu'il l'a choisi délibérément d'aimer jusqu'au bout. Ma vie, nul ne la prend, mais c'est moi qui la donne. C'est moi qui la donne noyée, c'est moi qui la donne avec mon corps qui va se dégrader. Je donne ma vie, je donne mon existence à travers ce corps dégradé. C'est fort ça. Tandis que dans le suicide, je me sépare de ce corps, je ne me donne plus. Je prends un chemin parce que j'ai peur, parce que je suis dans l'angoisse et combien je comprends que des personnes qui en sont arrivées à ce point-là peuvent être terriblement angoissées. Mais le drame, qui va les aider? Qui va les aider? Ou alors, il y a la proposition létale, puisque chacun est libre, n'est-ce pas, de faire ce qu'il veut, voyez? Mais est-ce qu'on va aider la personne à rencontrer le Seigneur? Il faut beaucoup prier, évidemment. Et surtout ne pas juger. La mort, ça reste une injustice faite à la vie, on est d'accord. Mais transfigurée par l'amour, elle retourne en un don au Père. Vous savez, à la messe, Jésus parle lui avec lui et en lui. Le prêtre élève le corps et le sang. C'est à travers le corps ressuscité que le Christ donne au Père et qu'il nous donne au Père. C'est tellement important, le corps. Il n'y a pas de commune mesure entre une personne qui demande la mort pour ne pas souffrir et un martyr qui ne craint pas de l'affronter parce qu'il en fait un don. Je peux faire de la mort une fatalité, une voie sans issue, ou je peux en faire un don. Je peux en faire un don. Un don enrichi de toute une vie. Alors, un dernier petit point sur la résurrection de la chair, c'est ce que nous proclamons, la résurrection de la chair, quelque chose de très beau aussi. Alors, l'Église ne dit pas comment on ressuscitera réellement, et ça donne libre cours aussi à beaucoup d'approches théologiques, et moi j'aime beaucoup l'approche biblique, où saint Paul nous dit que nous sommes semés corruptibles, semés dans la faiblesse, et que nous ressuscitons corps spirituel, corps de gloire. Vous pouvez lire dans le chapitre 15 de la première lettre aux Corinthiens. C'est très beau. Ce qui veut dire qu'au contact du Christ, notre corps spirituel commence à se former. Au contact du Christ, notre corps spirituel est déjà là. C'est quelque chose de beau, hein ? Il est déjà là et au moment de notre mort, nous ressuscitons déjà avec un corps glorifié. Avec un corps déjà transfiguré parce que nous aurons été au contact avec le Christ. Alors, je vous parle de la vision biblique, hein, quand on sépare l'âme du corps dans une vision plutôt grecque. Mais la vision biblique, celle de saint Paul, c'est celle-là. Après, bon, on laisse libre cours un peu. Mais je trouve qu'il y a des thèses qui sont belles, qui sont tout simplement encourageantes à comprendre cela. J'aime beaucoup prendre l'image du papillon, vous savez ? La chenille qui rampe sur le sol, qui fait du fitness. Regardez, quand on fait du fitness, il faut regarder une chenille. Il y a tout qui bouge, là, c'est intéressant, on maigrit. Voilà, la chenille, donc, qui, qui rampe, qui fait du fitness, et qui, petit à petit, va construire sa chrysalide d'or. C'est un petit peu ce que nous faisons, nous bâtissons quelque chose de beau. Dans le don de nous-mêmes, ça fait de l'or, quoi. Puis à un moment donné, ce verre à soi s'enferme dans sa chrysalide et il est en léthargie et il va se transformer. Alors s'il a bâti sa chrysalide d'or, sa transformation dépend de la nature. Il va devenir un corps de papillon, des ailes vont lui pousser et il va s'élever dans les airs. Il n'aura plus besoin de son corps de chenille, parce que son corps de chenille est un corps adapté à un certain biotope, qui était le biotope terrestre. Avec ses petites ailes, il sera adapté à un autre biotope, un biotope céleste. Voyez où je veux en venir. Si bien que
ce que nous appelons la résurrection de la chair,

mais on aura un corps adapté à la vie du ciel. Et nous réussissons déjà corps transfiguré, corps ressuscité, corps glorieux. On ne peut pas décrire ce corps-là parce qu'on n'a pas les mots, on ne peut pas l'appréhender. Nous n'avons que 5 sens qui permettent d'appréhender ce que nous voyons, ce que nous touchons, mais le corps spirituel. Vous voyez, Jésus, quand il apparaît à ses apôtres, c'est toujours dans des signes. Le pèlerin d'Emmaüs, un jardinier auprès du tombeau, et disciples d'Emmaüs, dès qu'ils le reconnaissent, il devient invisible, il se fait présent dans l'Eucharistie, dans le pain. Vous voyez, il nous échappe toujours, ce corps spirituel. Même s'il est réel, même s'il est vraiment là, même s'il est ressuscité. Hein, mais c'est par des signes que nous l'appréhendons, c'est par l'Eucharistie, par exemple, que nous en faisons l'expérience de ce corps ressuscité. Plus nous sommes au contact de l'Eucharistie, plus ce corps eucharistique va nous transformer, nous métamorphoser déjà, en corps spirituel où flambe l'esprit, où flambe l'esprit. Alors je vous cite un dernier petit texte. Cette lente transformation a déjà commencé pour nous lorsque nous entrons en contact avec le Seigneur ressuscité. C'est pourquoi saint Paul nous dit que notre cité à nous se trouve dans les cieux, d'où nous attendons le Seigneur Jésus qui transformera notre corps humilié pour le rendre semblable à son corps de gloire. Philippiens 3, 20, 21. Le futur pape Benoît XVI, le cardinal Ratzinger, explique que la résurrection de la chair, notre credo, est en somme la résurrection de la personne humaine, qui est, je cite, « un condensé de spiritualité corporelle et de corporéité spiritualisée qui a mûri durant son existence terrestre qui continuera d'exister d'une autre manière que sur la terre. » C'est beau, c'est beau. Voyez donc, là, dans le christianisme, on a trouvé l'unité de l'humain entre l'âme et le corps, que l'on nomme la personne humaine. La personne humaine est ce composé d'esprit et de matière, d'où, je reprends l'exemple du sourire, exprime ce qu'il y a de plus humain dans un homme, le sourire. Le sourire, c'est physique, mais c'est purement spirituel à la fois. Santé, un regard. Un regard, c'est purement physique, mais ça nous dit l'amour de quelqu'un, par exemple, ou la haine aussi. Donc, heureusement que de l'autre côté, nous n'aurons plus d'handicap, que tous nos handicaps qui auront servi peut-être à nous donner aussi, ou à vivre un ministère, tout cela sera transfiguré dans la mort et dans la résurrection du Seigneur.

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Réfléchir, les philosophes, c'est de distinguer pour après unir. Il y a une confusion aujourd'hui entre le salut et la santé. J'ai appris que dans certaines parties de France, au moment du Nouvel An, dans les périodes quelques décennies en arrière, on disait bonne année, bonne santé et le salut à la fin de vos jours. C'était ça la petite formule. C'est beau. Aujourd'hui, c'est quoi? Le salut, il est passé où? La santé surtout, c'est important. C'est vrai, c'est un grand bien la santé. Mais ce n'est pas le plus grand bien, frères et sœurs. Ce n'est pas le plus grand bien. Le plus grand bien, c'est le salut. C'est la vie éternelle, le ciel, que l'on peut louper. Hein, je vous rappelle qu'un péché mortel non repenti, si on meurt dans cet état, on descend directement en enfer. Le salut, c'est ce qu'il y a de plus important. Que dit la Bible au sujet de la santé? On commence, frères et sœurs, par l'inverse de tous les contes de fées. Dans les contes de fées, ils sont jeunes, beaux, forts, intelligents, tout est parfait. L'Écriture sainte, c'est pas ça. C'est pas Hollywood. Toutes les personnes que le Seigneur visite ont des blessures, sont abîmées dans leur chair, dans leur cœur. On pourrait multiplier les exemples, hein, mais Abraham et Sarah, âgés, très âgés, stériles, blessés dans leur chair, dans leur capacité d'engendrer la postérité, surtout que dans le monde juif, c'est tellement important. C'était une forme de malédiction d'être stérile. Idem, plus près de Jésus, Élisabeth, Zacharie, même souffrance dans la chair, dans la transmission de la vie. On pourrait multiplier les exemples. Moïse, je ne vais pas détailler maintenant parce que j'en parlerai plus tard. Il avait une blessure profonde. Jésus, le Seigneur, choisit, visite, des bras cassés. Donc le point clé pour l'écriture, c'est ma relation à Dieu. C'est ça le plus important. Pas de santé, mais proche de Dieu, c'est bien pour la Bible. Tout va bien. Bonne santé, mais loin de Dieu, ça va pas. C'est la cata. Et donc le Seigneur Jésus veut d'abord notre salut. Encore une fois, la santé est un grand bien, la santé du corps, de la psychologie, hein, ce sont des biens, il est légitime de vouloir guérir si nous avons des blessures, hein, mais ce n'est pas le plus grand bien. Le plus grand bien, c'est d'être sauvé pour l'éternité. Alors, dans la tradition de l'écriture, son interprétation au cours des siècles, hein, le Seigneur qui vient visiter son peuple est représenté par un soleil. Hein, et on voit que les ostensoirs aujourd'hui ont tous, ou presque, une forme un peu de soleil avec des rayons. Et donc c'est l'image dans l'écriture, quand on parle du soleil, c'est l'image de Dieu qui vient, et c'est caché, l'image déjà du Saint-Sacrement de Jésus dans l'Eucharistie. Chez Zacharie, Cantique de Zacharie chez Saint-Luc. Toi aussi, petit enfant, tu seras appelé prophète du Très-Haut, tu marcheras devant à la face du Seigneur et tu prépareras ses chemins pour donner à son peuple de connaître le salut par la rémission de ses péchés. Vous voyez, il parle du salut. Et le salut, c'est quoi? C'est la rémission des péchés. C'est ça la maladie la plus grave. Pour illuminer ceux qui habitent les ténèbres et l'ombre de la mort, pour conduire nos pas au chemin de la paix. Et j'ai oublié la petite phrase du milieu, quand nous visite l'astre d'en haut. Jésus qui est comparé à un astre de lumière. Dans l'Apocalypse, dans la Jérusalem céleste, la ville n'a pas besoin du soleil ni de la lune pour l'éclairer, car la gloire de Dieu l'illumine, son luminaire, c'est l'agneau. Jésus, c'est lui la lumière de la Jérusalem céleste. Mais le plus explicite, pour parler de la guérison que Dieu apporte au monde blessé, abîmé,
C'est chez Malachi, prophète Malachi, chapitre 3, verset 20. Mais pour vous qui craignez mon nom, le soleil de justice se lèvera, il apportera la guérison dans ses rayons. Il apporte la guérison dans ses rayons. Quand on vient près du Seigneur dans l'Eucharistie, ce soleil, cet astre, cette lumière pour notre vie, eh bien il apporte la guérison dans ses rayons. Sainte Gertrude, grande adoratrice, Jésus lui dit, là, dans l'Eucharistie, dans la généreuse bonté de mon cœur, je guéris les blessures de tous les hommes. Je procure le soulagement aux pécheurs. J'enrichis la pauvreté par le don des vertus et je console chacun dans ses épreuves. Alors j'ai un exemple. Une jeune fille adolescente qui a une grâce de guérison profonde devant le Saint-Sacrement. On a vu Sophia qui a une grâce de foi. C'est une guérison de passer de la non-foi à la foi. Elle était guérie de son absence de foi. Eh bien, cette jeune fille avait des difficultés profondes, psychologiques. Son père avait été très dur avec elle. Il lui avait dit un jour notamment, tu peux crever, j'en ai rien à faire. Donc pour une jeune fille, pour se construire, c'est pas évident. Et elle avait fait des tentatives de suicide, elle avait fait des séjours en hôpitaux psychiatriques, ça allait pas bien du tout, elle était virée de tous les endroits où elle passait parce qu'elle était en souffrance. Elle est arrivée à Eucharistène, hein, chez le Père Buter, où ils ont beaucoup d'adoration, où ils accueillent des personnes blessées. Et l'un des frères qui était là lui dit, bah, tu vois, ton père, il n'a pas été bon avec toi, il t'a blessé en profondeur, mais là, dans la chapelle, il y a quelqu'un qui t'aime, qui a donné sa vie pour toi. Tu as du prix à ses yeux, alors va le voir. Et elle va y passer un peu de temps, et elle est touchée par la grâce, et elle demande de revenir, parce qu'elle ne dort pas la nuit. Elle est tellement angoissée, tellement souffrante qu'elle ne dort pas. Elle dit, est-ce que je peux revenir la nuit ? Alors, on lui dit oui, mais pas toutes les nuits, une nuit sur deux, pour que tu quand même t'essayes de dormir un peu. Et elle passe un certain nombre de nuits au pied de Jésus, toute la nuit, éveillée, à regarder. Et voilà ce qu'elle raconte. Le Seigneur devra m'aider, m'écouter cette fois. Je vais aller devant lui, je vais le supplier de m'aider. Pendant 9 nuits, je présentais mes blessures au Saint-Sacrement. Et Jésus les pensait. Pendant 9 nuits, je laissais sortir toutes les meurtrissures de mon âme. Et la Vierge Marie me berçait dans ses bras pour m'apaiser. J'étais tombé si bas, que je me suis cassé le nez sur Jésus. Et comme un trampoline, il m'a renvoyé vers la lumière. Elle a eu une guérison profonde de son histoire blessée, que peut-être on n'a pas conscience. On souffre et parfois on ignore la cause parce que c'est parfois très très très profond. Mais Jésus est Dieu tout-puissant et il veut visiter chacun d'entre nous pour apporter la consolation. On raconte que Mère Teresa a été hospitalisée en Inde et le médecin indien accueille un prêtre de passage qui va voir Mère Teresa, et Mère Teresa n'est pas bien depuis quelques heures, elle se retourne, elle souffre vraiment. Et le médecin indien, qui était hindou, il dit au prêtre, « Allez chercher la petite boîte, allez chercher la petite boîte !» Le père, il ne comprend pas, et en fait, il y avait un autre père qui était passé, qui avait laissé dans une petite pièce à côté, un petit tabernacle avec une hostie, et il dit, « Quand on apporte la boîte, elle se calme !»« Quand on apporte la boîte, elle se calme !»« Apportez la petite boîte !» Et alors, il apporte la petite boîte, le Saint-Sacrement, dans le lit, enfin, devant le lit, dans la chambre de Mère Teresa. Elle s'apaise et elle regarde Jésus dans l'Eucharistie, sa force au cœur de la maladie, de la souffrance. Mais dans l'Évangile, frères et sœurs, Jésus ne guérit pas tout le monde. Eh oui, il en guérit quelques-uns. Pourquoi ? Pourquoi il ne guérit pas tout le monde ? Sa volonté est notre salut.
C'est ça sa volonté. Et l'Écriture dit « Tout concourt au bien de ceux qui aiment Dieu ». Et donc il peut laisser des maladies, des souffrances, pour le grand bien, le salut. Un exemple, Sainte Thérèse de l'Enfant Jésus. Mère Agnès fait célébrer une messe pour Sainte Thérèse, qui est alors très souffrante. Thérèse dit à la Mère supérieure, « Merci ma mère pour la messe. » Et la Mère supérieure répond, « Ah, vous voyez, vous n'êtes pas soulagée. » Thérèse lui dit, « C'est donc pour mon soulagement que vous avez fait dire une messe ?»« C'est pour votre bien, » répond Mère Agnès. « Alors, ajoute Thérèse, mon bien est sans doute de souffrir. » Donc l'adoration va être un lieu de consolation dans mon épreuve. Ça va être aussi un lieu d'accueil de ma vulnérabilité. Parce que nous sommes tous vulnérables, nous sommes tous fragiles. Et on n'en veut pas de ça. Je ne veux pas de ma vulnérabilité. Je veux réussir. Je veux être parfait. On a peur, on a honte, on fuit notre vulnérabilité. Et pourtant, c'est là que Jésus veut nous rencontrer. On peut prendre l'image d'une maison qui symbolise notre être, notre existence. On accueille Jésus dans notre maison, puis à la cave, qu'on a fermée à double tour, et on a mis un meuble devant. C'est tout ce qui ne va pas bien dans ma vie, que je ne veux même pas regarder, que j'enfouis tout au fond. Eh bien, un jour, Jésus va dire, « Il y a quoi là? Est-ce qu'on n'ouvrirait pas? Est-ce que tu ne me ferais pas descendre là ?» Notre monde blessé par le péché n'accorde de valeur qu'à la force, la réussite, la performance. On a un véritable culte de la performance. Un sociologue suisse, Alain Ehrenberg, a écrit un livre qui s'appelle « La fatigue d'être soi », où il explique que le monde pousse à être maître de sa vie. Le monde nous dit « c'est toi le maître de ta vie, c'est toi qui te construis ». Par toi-même, c'est ta détermination, ta volonté qui est la clé pour la réussite. Mais l'homme ne vaut pas ce qu'il fait, frères et sœurs. L'homme vaut ce qu'il est. Et donc la performance, cette chape qui est si forte, elle met une telle pression qu'on en arrive à ce qu'il appelle, ce sociologue, l'individu incertain. Comme on n'arrive pas à correspondre à ce qu'on attend de moi, réussite, succès, eh bien je suis constamment déstabilisé dans mon être. Et donc il va y avoir des réactions, plusieurs types de réactions. Premier type de réaction, dit-il, la mise en scène de ma vie, jusqu'à la pathologie, télé-réalité, mise en scène de ma vie, fuite. Ce n'est pas ma vraie vie, je la mets en scène. Je m'invente une vie, mais ce n'est pas la mienne. Fuite dans le monde virtuel. Les jeunes ados, des nuits entières à jouer aux jeux vidéo en réseau. Ce n'est pas le vrai monde, on fuit. C'est trop dur, alors je fuis dans le monde virtuel. Les jeux de rôle, etc. Et puis, des techniques. On va proposer aux hommes des techniques de rebirth, de coaching, de développement personnel. Et puis, on va utiliser les drogues et les psychotropes. Voilà ce que font les hommes pour échapper à cette pression du succès, de la réussite, de la performance. Ça a contaminé un peu l'Église, hein ? Technique. On va vous donner des techniques pour aller mieux. On va appuyer sur un bouton. Ça ne marche pas comme ça, l'être humain. On n'appuie pas sur un bouton. Au contraire, le Seigneur nous invite à accueillir notre vulnérabilité. Le Seigneur ne nous appelle pas au succès et à la performance. Il nous appelle à l'amour et à la fidélité.
C'est les malades qui ont besoin du médecin, dit Jésus. Ce ne sont pas les bien portants. Nous sommes tous malades. Alors un exemple, dans la Bible, Moïse, j'en ai parlé tout à l'heure. Alors Moïse, vous savez qu'il a tué quelqu'un. Hein, il est d'abord rescapé de l'inondation, hein, enfin du fleuve là. Hein, il a été abandonné dans le panier. Il est quand même un sacré rescapé. Petit bébé, il échappe. Il a tué. Hein, il est en fuite. Il est poursuivi par la police de l'époque, de l'Égypte. Et il est dans le désert, il est fui, il est en exil pendant de nombreuses années. Et Dieu vient le voir alors qu'il est à la retraite. Hein. Nous, on attend la retraite, certains, vivement. Lui, il commence sa retraite, Dieu vient le chercher. Tiens, j'ai un projet pour toi. Et le pire pour Moïse, c'est qu'il a une blessure dans sa chair. Je ne sais pas si vous le savez, mais il est bègue. Il est bègue. Il ne sait pas parler. Et voilà ce que va lui dire Dieu. Je veux faire de toi mon ministre des Affaires étrangères, mon diplomate. Je n'ai pas parlé. Vous voyez, la sagesse de Dieu, ce n'est pas du tout la sagesse des hommes. Mais c'est merveilleux parce que à la fin de l'histoire de Moïse, il est dit dans le Deutéronome au chapitre 34 que Moïse s'endormit sur la parole de Dieu. C'est ça qu'il écrit. Alors dans la traduction hébraïque, on a même « il s'endort sur la bouche de Dieu ». Sa bouche contre sa bouche. Hein. Le lieu même de sa blessure, de sa vulnérabilité pour sa mission. Je ne sais pas parler et je dois aller parler à Pharaon. Ce lieu même de sa blessure dans sa chair devient le lieu de la bénédiction. Le Seigneur le rejoint là. Je te rejoins dans le lieu même de ta vulnérabilité, de ta blessure. Alors je voudrais repartir un peu au commencement de la Genèse. Le récit de la Bible que je vous invite à lire est unique. Il est complètement différent de tous les mythes anciens de création et de Dieu. Dans beaucoup de mythes, la création, le surgissement du cosmos a lieu par un acte de violence. Une divinité qui doit, par un acte de violence, soumettre une autre divinité ou que sais-je, pour faire apparaître l'existence du cosmos. Rien à voir avec la foi chrétienne. C'est un acte de parole, tout à fait non violent. C'est par sa parole que Dieu crée l'univers. Il n'y a pas de combat, il n'y a pas de lutte. Dieu n'a pas besoin de détruire quelque chose, de s'imposer par la force pour faire arriver le cosmos, l'univers. Alors rappelez-vous, Dieu crée, il y a un ordre. Hein, ça se répète comme ça, les astres, la lune, le soleil, les animaux, etc., etc. Vous vous rappelez? Et qu'est-ce qui arrive à la fin? L'homme. Alors on va faire un parallèle pour voir que ce récit parle de la liturgie et de l'adoration. Qu'est-ce qui se passe dans la Sainte Messe? Il y a une procession qui arrive. Qu'est-ce qui arrive en dernier? Le prêtre. Ah! En fait, cet acte de création, c'est une liturgie cosmique. Et le dernier qui arrive, c'est l'homme. Donc l'homme, avant même d'être prêtre, il est prêtre de manière un peu naturelle. C'est le prêtre du cosmos, de la création, qui est chargé d'offrir toute cette création qui est la précédée à Dieu. Vous savez que par le baptême, on est prêtre, prophète et roi, mais en fait, on l'est déjà d'une certaine manière, mystérieusement, au niveau naturel. On est prêtre, prophète et roi. Et donc la grande tâche d'Adam dans l'Éden, c'est d'adorer Dieu. C'est ça sa grande tâche. L'adoration, l'offrande à Dieu de tout le créé. Mais qu'est-ce qui se passe dans la messe? On apporte le pain et le vin, fruit de la terre et du travail des hommes, de toute l'activité humaine, tout le créé
par les mains de l'homme, est offert à Dieu dans un acte d'adoration. C'est que adoration, ça vient du latin, ad os. Ad vers, os, la bouche. L'adoration, c'est le bouche à bouche avec Dieu. On s'embrasse pour manifester notre amour. L'adoration, c'est ça. Et le drame, c'est que les hommes, ils vont embrasser autre chose. J'aime bien le sport. Et tous les champions qui gagnent un trophée, qu'est-ce qu'ils font avec le trophée? Ça, c'est l'idole. Ça, c'est l'idole. Mais voyez, il y a une vérité anthropologique derrière. On est fait pour adorer. On est fait pour adorer. C'est notre raison d'être. Et donc, si on n'adore pas Dieu, qu'est-ce qu'on va adorer? Ben, des trophées. La Champions League. On se la passe dans l'équipe. Donc, la vocation de l'homme, c'est d'adorer. C'est la vocation la plus fondamentale. Et donc, la maladie principale, la blessure principale de l'être humain, c'est quoi? Ben, c'est l'idolâtrie, c'est la Ligue des Champions, à la place de Dieu. Alors, la liste est très longue, les amis, hein. Il n'y a pas que le foot. Confirmation dans l'histoire de l'Écriture sainte avec le prophète Élie. Vous savez, Élie, c'est la désolation dans le pays parce qu'il y a Jézabel, une très très mauvaise femme, très méchante, qui a corrompu le roi, Akab, et c'est la cata. Et Dieu, il a dit, je ne vais plus faire pleuvoir de pluie, il n'y aura plus de récolte, enfin c'est la cata, c'est la sécheresse. Et pourquoi? Parce que cette Jézabel, elle n'est pas du tout du peuple hébreu, et elle vénère d'autres dieux. Elle a introduit les idoles dans le peuple hébreu. Donc Élie, envoyé par Dieu, va voir le roi, et puis les prophètes, il y en a 450. Et Élie, il est seul contre 450. C'est un peu la proportion de nous, chrétiens, dans le monde, on se sent seul parfois. Hein, contre tout le reste, il est seul contre 450 prophètes de Baal. Ça symbolise toutes les idoles que l'homme se crée. Vous savez que Jean de la Croix dit que l'esprit humain, après le péché, c'est une machine à fabriquer des idoles. On n'adore pas Dieu, et donc on va adorer autre chose. Et donc Élie, il se propose un combat aux prophètes. Ils disent, vous allez construire votre autel, moi je vais construire le mien, on va chacun sacrifier une bête, on va mettre l'eau, et on va faire venir le feu du ciel par la prière. Hein, le feu de l'amour de Dieu pour voir qui est le vrai Dieu. Et donc les prophètes de Baal commencent, et ils sont en transe, ils sont un peu fous, et ils invoquent leur divinité, leurs idoles, et le feu ne tombe pas. Alors Élie a beaucoup d'humour, le Seigneur, vous savez, a beaucoup d'humour. Élie dit au prophète, criez plus fort, peut-être qu'ils sont en train de faire la sieste, peut-être qu'il est parti, et il y a même une traduction qui dit, peut-être qu'il est parti aux toilettes, patientez encore un peu. Il se moque d'eux, ça marche pas les idoles. Le feu de l'amour divin, ce bonheur que l'on cherche tous, et on le cherche au mauvais endroit, dans nos idoles, dans des choses qui ne sont pas Dieu, et ça ne marche pas. Ça ne marche pas. Et donc les prophètes s'excitent encore plus après, et vous savez ce qu'ils font? Ils se scarifient, ils se coupent les avant-bras pour faire saigner dans une espèce de folie, de transe complètement folle. Mais ça ne marche toujours pas. Le feu ne descend pas. Eh bien, cette histoire symbolise notre vie. On cherche le bonheur au mauvais endroit, chez les idoles, et on finit par se blesser, à se faire mal à soi-même. Combien d'addictions dans le domaine affectif et sexuel? Mon bonheur, ça va être le sexe. Alors je vais faire plein de sexe. Et je ne suis pas heureux, alors je vais en faire encore plus, parce que c'est peut-être que j'en ai pas fait assez. Et je me fais mal, je deviens addict, je perds ma liberté, je rentre dans la tristesse, le désespoir. Vous voyez, comme les prophètes, je me fais mal. Pareil pour la gloire de la carrière, du pognon, je me suis sacrifié, j'ai tout sacrifié pour mon pognon, même ma famille parfois, j'en ai déjà pas mal,
mais c'est pas assez puisque je suis pas heureux. Donc je vais en rechercher. C'est peut-être ça la clé. Il faut que j'en ai plus. Et on se fait mal et on s'abîme les familles, tout. Et ça marche pas. Ça ne vient pas. Alors la tradition de l'Église rappelle qu'il y a trois grandes sources d'idolâtrie. Je vous donne un moyen mnémotechnique. On appelle ça la triple concupiscence. Vous êtes content de ce mot? Ça vient du latin cupio, désir. Triple désir désordonné. Mais je vous donne un petit moyen mnémotechnique plus facile, plus contemporain. Que vous connaissez les jeux vidéo, la PlayStation portable, PSP, pour les plus jeunes sans doute, pognon, sexe, pouvoir. PSP. C'est ça les trois grandes tentations de l'homme. Et ça marche pas. Ça marche pas. Ça donne pas le bonheur. Donc, le remède à la maladie principale de notre cœur, qui est la mauvaise adoration de Dieu. Adoration d'idole. On s'en rend pas compte, hein? Et on s'abîme, on se fait mal. Le remède, ça va être quoi? Ben, une juste adoration de Dieu. Prenir près de notre Seigneur dans le Saint-Sacrement pour réapprendre à être un bon prêtre naturel, à ordonner notre vie pour la louange et l'adoration de Dieu. C'est ce que nous dit Benoît XVI dans la fête, au milieu de la fête Dieu. Il dit « Adorer le Dieu de Jésus-Christ qui s'est fait pain rompu par amour est le remède le plus valable et radical contre les idolâtries d'hier et d'aujourd'hui. S'agenouiller devant l'Eucharistie est une profession de liberté. Celui qui s'incline devant Jésus ne peut et ne doit se prosterner devant aucun pouvoir terrestre, aussi fort soit-il. » Adorer, c'est entrer en résistance, frères et sœurs, par rapport au monde dans lequel on vit, et qui devient de plus en plus dictatorial. Hein. On va vers des jours difficiles. Hein. On risque d'être persécuté, hein, si on est fidèle à la foi de l'Église. Eh bien, où est-ce qu'on va trouver la force? En étant à genoux devant le Seigneur. C'est parce que je suis à genoux devant mon Seigneur, l'unique Seigneur devant lequel je me mets à genoux, que j'ai la force de ne pas me prosterner devant les autres. Pouvoir, si puissant soit-il. Daniel Ange, pareil, même idée. L'adoration eucharistique est l'antidote absolu à l'idolâtrie. Et il n'y a qu'une seule alternative, ou bien l'adoration, c'est-à-dire la gloire, ou bien l'idolâtrie, c'est-à-dire le désespoir. On ne peut adorer Dieu dans la plus extrême de ses pauvretés, au-delà de la crèche et de la croix, dans l'Eucharistie, et en même temps adorer l'avoir, le pouvoir, comme étant l'essentiel de nos vies. L'adoration est le plus total des affranchissements. Elle brise les chaînes. Adorer, c'est se libérer. Donc quand nous allons avoir ce temps d'adoration, le Seigneur va nous visiter. Il sait exactement ce dont on a besoin. Exactement. Ce qui nous arrive dans notre vie, même les choses difficiles permises par Dieu, c'est pour notre bien. Final. Le salut. Parce que le drame absolu, frères et sœurs, et on n'en parle pas assez, on ne prêche pas les fins dernières. Le drame absolu, c'est l'enfer. C'est la séparation de Dieu pour toujours. Et on a inversé l'évangile aujourd'hui, j'ai l'impression. Qu'est-ce que dit l'évangile? Large et spacieux le chemin qui mène à la perdition, et ils sont nombreux ceux qui s'y engagent. Étroit et resserré le chemin qui mène à la vie, et il y en a peu qui le trouvent. J'ai l'impression qu'aujourd'hui on a inversé. Il est large et spacieux le chemin qui mène au ciel. Et il est petit et resserré, le chemin qui mène à la perdition. On n'y croit plus vraiment, j'ai l'impression, qu'on peut être séparé de Dieu pour toujours. Alors le Seigneur ne le veut pas, hein. Vous savez que Dieu a une volonté salvifique universelle. Il veut sauver tous les hommes. Et le Concile de Trente rajoute même, puisqu'il est parfaitement bon, parfaitement sage, il donne les grâces nécessaires à chacun pour être sauvé. Donc si on n'est pas sauvé, frères et sœurs, ce n'est pas la faute du bon Dieu. Le catéchisme dit que c'est une auto-exclusion.
Et donc le Seigneur, il va tout faire pour qu'on s'ouvre à sa grâce, à sa miséricorde, parce qu'il nous aime infiniment et qu'il ne veut pas qu'on se perde. Vous savez que c'était la plus grande souffrance de Jésus à l'agonie au jardin, de voir que malgré ce don total par amour pour les créatures, les hommes, eh bien il y en a quand même qui se perdraient. C'était sa plus grande souffrance. Et c'est ce qu'il dit à tous les saints, à tous les mystiques. Et donc, la guérison, ce n'est pas de la magie. Le Seigneur n'est pas un magicien, le Seigneur est notre Seigneur. Il connaît chacune de nos vies. Il va nous visiter, peut-être pas là où on l'attend. Peut-être pas là où on l'attend, mais là où on a vraiment besoin. Parce que parfois on se trompe. Et le plus important, c'est d'accepter sa volonté, de rentrer comme Jésus dans cette agonie parfois, de l'acceptation de la volonté du Père. Hein, rappelez-vous Jésus, il est effrayé, si cette coupe peut passer loin de moi, mais non pas ma volonté, mais ta volonté. L'acceptation de ma vie. Tant qu'on n'accepte pas, frères et sœurs, on ne trouve pas la paix. C'est ce qu'avait dit Mère Teresa dans une vidéo que j'ai perdue, que je ne retrouve pas, mais qui m'avait profondément touché. Un journaliste la suivait avec la caméra au poing. C'était prodigieux. On voyait une sainte à l'œuvre. Et bien, ça touche dans les profondeurs. Et elle dit, si Dieu permet ça dans ta vie, telle chose difficile. Et elle prend plein d'exemples. Et à chaque exemple, s'il permet ça, you have to accept. You have to accept. You have to accept. Avec son accent de Mère Teresa. Très, très forte, hein, les saints, vous savez, c'est, ça secoue. Hein. You have to accept. Et après, elle se rend toute lumineuse et elle dit, and then you become free. Et à partir de ce moment-là, tu deviens libre. C'est l'acceptation de ma vie telle qu'elle est, avec ses souffrances, ses échecs, ses difficultés, ses joies aussi, évidemment, qui pacifie profondément notre âme. Donc c'est peut-être ça aussi, la clé, le nœud dans nos vies, pour avoir la paix et la sérénité au cœur même de nos épreuves, de nos maladies. Dieu peut guérir, hein, peut-être qu'il fera. Mais ce qui compte, c'est que nous soyons fixés à sa volonté, et non pas notre volonté. On a le droit de demander, évidemment, il faut. Comme Jésus a demandé, s'il est possible, que cette coupe passe. Mais après, on dit, mais j'accepte, Seigneur. Mais j'accepte. Et je conclue avec une homélie de Benoît XVI dans ce thème, où il nous montre comment Jésus vient dénouer cette tentation de révolte au fond de notre cœur, de ce refus d'accepter notre existence. C'est une homélie pour la messe in cena domini, donc le jeudi saint, du 5 avril 2012. Il dit, nous devons prêter attention au contenu de la prière de Jésus au mont des Oliviers. Jésus dit, Père, tout est possible pour toi, éloigne de moi cette coupe, cependant, non pas ce que je veux, mais ce que tu veux. La volonté naturelle de l'homme, Jésus, effrayé face à une chose si énorme, recule. Toutefois, en tant que Fils éternel, il dépose cette volonté humaine dans la volonté du Père. Non pas moi, mais toi. Par cela, il a transformé le comportement d'Adam, le péché primordial de l'homme, guérissant ainsi l'homme. L'attitude d'Adam avait été « Non pas ce que tu veux, toi, Dieu. Moi-même, je veux être Dieu. » Cet orgueil est la vraie essence du péché. Nous pensons être libres et vraiment nous-mêmes seulement quand nous suivons exclusivement notre volonté. Et Dieu apparaît dans ce cas-là comme le contraire de notre volonté, de notre liberté. Et donc, dans ce cas-là, nous devons nous libérer de lui, c'est ce qu'on pense, pour être libre. Et c'est cette rébellion fondamentale qui traverse toute l'histoire de l'humanité. Et c'est ce mensonge profond qui dénature la vie des hommes. Quand l'homme s'érige contre Dieu, il s'érige contre sa propre vérité, et par conséquent, il ne devient pas libre.
mais esclave, aliéné par lui-même. Nous sommes libres seulement quand nous sommes dans notre vérité. Voilà le drame du monde moderne. Il a séparé la liberté de la vérité. On ne peut pas séparer liberté et vérité. La vérité vous rendra, nous dit le Seigneur. Donc si on fuit la vérité, on ne sera jamais libre. Jésus veut que nous soyons libres. Et pour ça, il faut que nous reconnaissions la vérité de notre être, de notre vie, de notre existence, la vérité de Dieu, la vérité du péché, la vérité du salut offert gratuitement par amour par notre Seigneur. Nous sommes libres, dit le pape Benoît XVI, seulement quand nous sommes dans notre vérité, quand nous sommes avec Dieu. Alors nous devenons vraiment comme Dieu. Dieu veut que nous soyons comme lui. Vous savez qu'on est divinisé, hein? On est divinisé. Il n'y a rien de plus beau que la foi catholique. C'est un appel à la divinisation de l'être humain. L'homme veut être grand, et c'est normal, parce qu'on est appelé à être grand. Dieu, avec un D minuscule, évidemment, dans la très sainte Trinité, participation à la vie trinitaire. Fils dans le Fils, fille dans le Fils, temple de l'Esprit, fille du Père, fils du Père. Participer à cette communion d'amour de la Trinité, voilà la vocation de l'être humain. Au Mont des Oliviers, dans sa prière, dit le pape, Jésus a dénoué la fausse contradiction entre l'obéissance et la liberté. Il a ouvert le chemin vers la liberté. Eh bien, on va demander, frères et sœurs, pendant ce temps d'adoration, pendant ce temps de guérison que le Seigneur va faire dans notre vie, dans notre cœur, ces consolations qu'il veut déposer dans nos histoires, ces lumières qu'il va nous donner pour comprendre, pour accueillir mon existence, ma vie, avec ses défauts, avec ses échecs, avec ses souffrances, parce que tout ça, c'est le terreau de la gloire éternelle. Alors demandons cela du fond du cœur, demandons au Seigneur de nous introduire dans ce « oui ». Ce oui, vous savez que Jésus n'a été que oui au Père. Sophia, l'autre jour, disait qu'elle avait eu la grâce de dire oui à chaque fois pour des choses qui étaient un peu déstabilisantes. Eh bien, demandons cette grâce aujourd'hui pendant ce temps d'adoration. Déjà de réordonner notre vie par une vraie adoration de Dieu, de dégager les idoles, de retrouver mon Créateur, mon Sauveur comme mon Dieu. Le tout de ma vie et tout le reste, petit à petit, va se remettre en place. Et le Seigneur pourra bénir abondamment nos vies. Amen.

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2: Je vous aime, oh mon Dieu, et mon seul désir est de vous aimer.
3: Eh bien, moi je vous dis de ne pas jurer du tout. Matthieu 5, 34,

En cette journée qui se veut celle des anciens, du patron, nous rejoignons un appel qui traverse toute la parole de Dieu. Souviens-toi, n'oublie pas, rappelle-toi. Dans une société du zapping, où l'on passe très vite d'une chose à l'autre, où on est comme frappé par des pertes de mémoire fondamentales, au point d'en oublier ses racines, il est bon de laisser résonner en nous cet appel. Souviens-toi, rappelle-toi, n'oublie pas. Pas simplement pour une simple nostalgie et ressasser des souvenirs qui sont loin, derrière nous, mais pour raviver, comme pour aller puiser à la source et redonner vie à notre vie d'aujourd'hui. Dans la première lecture, nous avons entendu ce peuple qui a oublié les merveilles que le Seigneur a faites pour libérer son peuple de l'esclavage d'Égypte. C'est quand même phénoménal. Il y a eu cette grande sortie, la traversée de la mer Rouge, les chars de Pharaon engloutis, et pourtant, ils n'auront pas mis longtemps à s'écarter du chemin, nous a dit la première lecture. Ils se sont fait un veau en métal fondu, c'est un peuple à la nuque raide. C'est trop souvent nous. Il y a l'exemple de saint Paul qui, dans la seconde lecture, au contraire, ne saurait lui oublier. Je suis plein de gratitude. Moi qui étais autrefois blasphémateur, persécuteur, violent, le Seigneur m'a bousculé, m'a terrassé sur le chemin de Damas. Il m'a fait miséricorde, il m'a fait confiance pour être le héros de l'Évangile. Et puis nous avons ce texte magnifique que nous connaissons bien de la parabole de l'enfant prodigue ou du Père miséricordieux qui d'une certaine manière nous interroge. Qui sommes-nous et qui est Dieu? Les fils oublient tous les deux. Le Père, lui, est le Dieu fidèle, qui garde son alliance pour 1000 générations. Un homme avait 2 fils. Je vous le demande, auquel des 2 voudriez-vous ressembler? L'un n'avait pas su garder son âme, l'autre n'avait pas su donner son cœur, tous les 2 ont attristé leur père. Tous les 2 se sont montrés durs envers lui. Tous les 2 ont méconnu sa bonté. L'un par sa désobéissance, l'autre malgré son obéissance. Alors, auquel voudriez-vous ressembler? Car il n'y a pas un 3e fils dont nous pourrions nous réclamer, et nous voilà contraints de convenir que nous sommes l'un ou l'autre, ou plus probablement l'un et l'autre. Le plus jeune fils oublie son père, sa maison, son titre. Et dimension redoutable, il réclame sa part d'héritage. Or, normalement, on réclame l'héritage quand le père est mort. Il réclame sa part d'héritage. Le fils aîné, lui, oublie son frère sans avoir jamais vraiment connu son père. « Tout ce qui est à moi est à toi », lui dit son père. « Mon fils est à moi, il est donc à toi, c'est ton frère. » Mais non, c'est ton fils, pas mon frère, c'est ton fils. Donc tu n'es pas vraiment pour moi un père. Et si vous regardez attentivement le texte, vous verrez que le fils aîné à aucun moment n'emploie le mot « père ». Le père, lui, n'oublie personne.
C'est comme l'accomplissement, le dépassement de l'intercession de Moïse que nous avons entendu. Non seulement Dieu ne détruit pas, mais il envoie son Fils. Dieu n'anéantit pas, mais il sauve. Dieu ne se résigne pas, mais il sort, il court. Dieu n'avilit pas, mais il fait de nous ses enfants, des fils, des filles. Lorsque les temps furent accomplis, dit l'apôtre Paul dans l'épître aux Galates, Dieu a envoyé son Fils, né de la femme. Et il précise dans la seconde lecture de ce jour, voici une parole digne de foi et qui mérite d'être accueillie sans réserve. Le Christ Jésus est venu dans le monde pour sauver les pécheurs et moi je suis le premier des pécheurs. Elle est déroutante cette parabole à y regarder de près. Quelle est cette famille et cette maison sans épouse et sans mère? À aucun moment il n'est question de la femme. Qu'est donc cette maison où ce sont les fils qui commandent? Et quand ce père dira-t-il, quand donc ce père dira-t-il, une bonne fois pour toutes, je veux, j'ordonne? On peut avoir vraiment le sentiment que ce père a bien mal élevé ses enfants, mais nous ne sommes pas dans une maison de la terre. Ce père qui demande au lieu de commander, qui donne et ne sait pas refuser, qui pardonne au lieu de punir, ce père n'a pas de pareil ici-bas. C'est notre Père des cieux. De qui saint Jean nous a fait connaître le nom, Dieu est amour. Pour le Père, c'est plus fort que lui, plus fort que lui. Après le départ de son fils, chaque soir, il revient l'attendre, il le guette. Inlassablement, que se serait-il passé si ce soir-là, las d'espérer vraiment, il n'était pas venu, il n'était pas sorti. Si le prodigue n'avait trouvé aux abords du domaine qu'un domestique qui, le prenant pour un vagabond, l'aurait brutalement éconduit, ou peut-être même, pire encore, on frémit à cette pensée, si le malheureux fils revenant vers la maison se retrouvait nez à nez avec son frère aîné. On croit rêver, c'est toujours le monde renversé. Au lieu d'attendre gravement que le coupable se présente devant lui, le père se précipite au-devant de son fils. Attendre, il y a bien trop longtemps qu'il attendait son retour. Il n'attendra pas une minute de plus et en dépit de son âge, il court comme un jeune homme vers le garçon qui s'approche tout honteux. Quelle merveille! C'est la prodigalité de l'amour paternel. Et à bien y regarder, il n'y a même pas de pardon au sens strict dans cette parabole. Il n'y a pas de parole en ce sens. Ce serait trop peu. Il y a comme la surabondance émue de l'amour retrouvé. Il y a chez l'enfant le repentir et le retour, chez le père la joie du fils retrouvé. Le pape François a ces formules choc, en quelque sorte, bien frappées, qui sont magnifiques. Dieu, nous dit-il, ne pardonne pas avec un décret, mais avec une caresse. Dieu va même au-delà de la loi et il pardonne en caressant les blessures de nos péchés. C'est le cœur de Dieu qui nous est révélé. Dans cette parabole, le fils prodigue est parti et veut rentrer.
Le fils aîné est resté et ne veut pas entrer. Ce qui est sûr, c'est que le plus jeune est entré. Qu'en a-t-il été du fils aîné ? Il y a pourtant toujours une même vérité. Si le prodigue n'était pas revenu, rentré, le cœur du père aurait été brisé. Si le fils aîné n'est finalement pas rentré, le cœur du père est brisé. C'est le cœur du Dieu d'amour qui veut que tous les hommes soient sauvés et le cœur est brisé tant que tous les fils ne sont pas à la maison. Nous sommes trop souvent un peu les deux fils et nous avons un père qui est magnifique, dont le nom est Amour. Le prêtre est d'abord celui à qui le Père a fait miséricorde. Celui qui s'écrit avec l'apôtre Paul « Je suis plein de gratitude envers celui qui me donne la force, le Christ Jésus notre Seigneur, car il m'a estimé digne de confiance lorsqu'il m'a chargé du ministère. » C'est ce cri, je n'en doute pas, cher Père Gilles Pelletier, qui jaillit de votre cœur à l'occasion de ce jubilé de 25 ans de sacerdoce. Le prêtre est celui qui est appelé à refléter et à porter la miséricorde, à prononcer les paroles qui relèvent, à poser les gestes qui sauvent, à proclamer le salut en Jésus-Christ, notre Seigneur. Il est celui qui sort et se donne sans compter jusqu'au bout de l'amour afin que tous entrent dans la maison. Et particulièrement pour nous, religieux de Saint-Vincent de Paul, les petits et les pauvres. Il y a un certain nombre d'anciens présents à cette messe. Rappelez-vous. Souvenez-vous, ces pères qui ont été sur votre route et qui vous ont dit d'une manière ou d'une autre la tendresse, la bonté, la miséricorde de Dieu. Il y a eu aussi des frères. Le frère Michel, qui a passé ses récentes années ici, va donc quitter cette communauté à Saint-Étienne pour se rendre à Paris. Nous rendons grâce pour tout ce qu'il a fait ici. C'est un frère. Et j'aimerais souligner quelqu'un dans la parabole de l'enfant prodigue auquel on ne pense pas beaucoup. Le serviteur. Ce serviteur qui répond au fils aîné qui est dehors, qui est en colère. Qu'est-ce qui se passe ? Et le serviteur répond : ton frère est arrivé et ton père a tué le veau gras parce qu'il a retrouvé ton frère en bonne santé. Ton frère, ton père, ton frère. Les religieux de Saint-Vincent de Paul sont vos serviteurs. Saint-Vincent de Paul disait, en parlant des petits et des pauvres, « Nos seigneurs et nos maîtres, nous sommes vos serviteurs. » Les religieux de Saint-Vincent de Paul sont ceux qui vous rappellent en quelque sorte, « Tu as un père, tu as des frères. » Et c'est ce qui fait une famille, et c'est ce qui fait cette grande famille à travers les décennies du patron de Saint-Joseph, ici. C'est un témoignage au sein d'un monde orphelin, un monde qui est à l'image de ce jeune écervelé qui s'éloigne de la maison, qui s'émancipe de son père, qui s'étourdit insouciant dans des plaisirs éphémères et sombre dans son propre malheur. Mais il revient.
que de souvenirs touchants, émouvants, de ses anciens, vous savez, du patron, hein, ou de Longiron, ou de nos patrons, qui passent, qui viennent montrer le bout de leur nez, parfois des années après, et qui se rappellent, et qui se souviennent. Oui, tel père, tel frère,

Père, mais je n'ai plus que vous. Je n'ai plus que vous. Et quand c'est comme ça, on ne va pas lui demander un certificat de bonne conduite, voilà, une attestation de pratique régulière des sacrements. C'est un petit, c'est un pauvre, il n'a pas oublié. Il a gardé mémoire de ces années qui ont façonné son cœur, sa vie. Il sait qu'il a un père, il sait qu'il a des frères. Nous célébrons ce grand mystère de l'Eucharistie, nous faisons mémoire de cet amour du Christ qui est allé jusqu'au bout pour le salut de tous les hommes, pour notre salut à tous. Nous en faisons mémoire. Et dans chaque célébration eucharistique, eh bien, il y a celle qui peut paraître la grande absente de la parabole, la femme, la mère. Elle est bien là. C'est notre maman du ciel, c'est la Vierge Marie que nous fêterons jeudi dans notre congrégation, particulièrement sous le vocable de Notre-Dame de la Salette, réconciliatrice des pécheurs. Une apparition où la Vierge Marie pleure, elle verse des larmes sur ses enfants qui sont pécheurs, sur ses enfants qui oublient. Et on raconte, les enfants racontaient que bien quand les larmes tombaient sur les genoux de la Vierge, ça faisait comme des étincelles de lumière. Nos vies ne sont peut-être pas belles. Nous pouvons avoir des fardeaux dont nous ne sommes guère fiers. Mais chaque fois que nous revenons vers notre Père des cieux, c'est comme si nous séchions les larmes de la Vierge Marie, ou comme si ces larmes, les larmes d'une mère, se transformaient en étincelles de lumière. Sachons avoir cette attitude. Nous souvenir, nous rappeler, ne jamais oublier.

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Alors, nous allons passer une petite demi-heure, une grosse demi-heure ensemble sur un sujet qui m'a été donné, qui s'intitule Les difficultés de la foi. Les difficultés de la foi, c'est un vaste sujet, qu'il est bien vaste pour le traiter en une demi-heure. Donc, on va essayer de passer un peu de temps dessus. C'est un sujet qui n'est pas très facile et en même temps qu'il est bon de traiter parce qu'il fait partie de notre vie. Nous avons des moments où la foi nous semble difficile. Elle n'est pas si facile que ça. Pourquoi est-ce que la foi nous semble si difficile? Et je vous propose de partir peut-être de deux constats ou peut-être quelque chose qui est assez mystérieux. C'est cette question qu'on peut avoir. Pourquoi est-ce que la foi semble

si injustement répartis? Pourquoi est-ce que il y en a un qui croit, il y en a un autre qui ne croit pas? Que dans une famille, eh bien, on va recevoir la même éducation, puis il y en a un qui va, il y en a un qui va croire, qui va accueillir la révélation, qui va accueillir la présence de Dieu dans sa vie, puis l'autre qui va refuser la présence de Dieu dans sa vie. Pourquoi est-ce que l'un va croire et l'autre non? Combien de fois avons-nous entendu dans nos conversations, toi, tu as de la chance, tu crois. Tu as de la chance, tu crois. C'est plus facile pour toi parce que tu crois. Alors, quelquefois, on entend aussi l'inverse, mais souvent, on a ça quand, chez des gens qui cherchent honnêtement, qui cherchent dans leur cœur et qui disent, mais souvent, chez des gens d'un certain âge qui disent, mais moi, je n'arrive pas à croire. Je désire croire, mais je n'arrive pas à croire. Et vous avez de la chance, vous croyez. Et peut-être, autre constat que nous allons essayer de creuser aussi pendant cette demi-heure, pendant ce petit topo, c'est celui de l'inconstance de notre foi. À la fois, eh bien, dans notre vie de foi, on a eu des moments où la foi a été évidente. Il y avait quelque chose dans notre vie qui s'est installé. La foi était simple. Et puis, quand on avance, quand on progresse, avec le temps, il y a des moments où ben, la foi devient moins évidente. Et on se dit, mais comment ça se fait que moi qui avais la foi, j'ai l'impression de ne plus avoir la foi? Est-ce que j'ai encore la foi? Est-ce que eh bien, la foi fait encore partie de ma vie? Alors qu'en soi, j'ai rien fait, il n'y a pas eu de rupture, rien ne s'est passé de manière très franche. Mais là où eh bien, la foi m'habitait, aujourd'hui, eh bien, c'est plus difficile, c'est moins évident, c'est plus compliqué. Tout ça, un peu ces deux constats qu'on va essayer un peu de travailler sur les difficultés de la foi, qui sont aussi les épreuves de la foi, ou qui sont les difficultés dans la foi, qui sont un peu ce que nous allons essayer de travailler là en quelques points, en essayant de se dire d'où elles viennent ces difficultés, quels sont les obstacles qu'on peut avoir d'abord dans le premier acte de foi pour accéder à la foi, et puis aussi les obstacles dans ma vie de foi pour vivre cette fidélité, cette constance dans la foi. En tout cas, en introduction, là, ça nous rappelle sans doute deux choses, ce mystère aussi de cette foi qui semble injustement répartie. Et ça nous rappelle quelque chose que Don Louis-Hervé vous a dit un peu ce matin. La première chose, c'est que la foi n'est pas le résultat d'un donc. Hein. Ce mystère-là de ceux qui croient et ceux qui ne croient pas, eh bien, ça nous rappelle que la foi, elle n'est pas simplement l'aboutissement d'un raisonnement logique. Hein. Ce serait finalement trop facile ou trop simple. Elle n'est pas le résultat d'une démonstration. Elle n'est pas de l'ordre de la démonstration ou de l'évidence logique. Hein. La foi, si elle est une certitude, elle est une certitude sans évidence. Donc elle n'arrive pas au bout d'un raisonnement. Le voit bien, on le voit bien, c'est si jamais elle arrivait au bout d'un raisonnement, il y a quelque chose qui s'imposerait à nous, hein, d'une manière extérieure, là, hein. Donc il y a quelque chose dans la foi elle-même qui est plus complexe, plus profond que ça. La foi n'est pas le résultat d'un donc. Et la deuxième chose que ça nous rappelle, là, ce constat, c'est que si elle n'est pas le résultat d'un donc, la foi est le résultat d'un don. Hein. La foi est d'abord un don de Dieu. Elle est d'abord quelque chose qui nous est donné, la foi. Et ça, c'est aussi un grand mystère dans lequel il faut rentrer progressivement. Dans le fait que ben, la foi, elle m'est donnée, mais aussi de mon côté, il faut que j'accueille ce don. Hein. Il faut que je prépare mon cœur à accueillir ce don. Et c'est un peu ça qu'on va essayer de travailler, ce qui m'empêche d'accueillir ce don. Hein, alors, quelles sont les difficultés de la foi? Comment les aborder? Qu'est-ce qui n'est pas si facile dans la foi? Eh bien, je vous propose d'aborder ça en trois points, là, dans cette conférence. D'abord, dans ces difficultés de la foi, il y a ce qui relève de l'intelligence. Hein, dont Louis-Hervé vous l'a dit ce matin, la foi, elle est une connaissance et une confiance. Hein, elle est à la fois une connaissance et une confiance. Et dans les difficultés de la foi, dans les difficultés de l'acte de foi, le fait d'accéder à la foi, il y a quelque chose qui va se jouer dans l'intelligence. Hein. Il y a quelque chose là dans le contenu de la foi. La foi, c'est je crois en et je crois que. Hein. Je crois en quelqu'un, je lui fais confiance, et je crois que cela est vrai. Hein. Je crois que Dieu est un, que
que l'Église est une, il y a toujours ce contenu de la foi. Et donc il va y avoir des obstacles, des difficultés de la foi de ce côté de l'intelligence-là. Hein. Ça va être la première chose qu'on va aborder assez rapidement, parce que dont Jérémy tout à l'heure vous continuera à vous parler de l'intelligence de la foi. Mais là, on va parler, nous, un peu des obstacles, des difficultés. Deuxième étape qu'on va aborder, c'est au-delà de difficultés de l'intelligence, il y a aussi tout ce qui m'empêche de faire cet acte d'adhésion, là, cet acte d'assentiment. Hein, c'est une confiance, donc c'est aussi un assentiment intérieur dont Guéron a dû vous en parler tout à l'heure. Il y a aussi des choses qui m'empêchent en moi, il y a des choses qui vont être des obstacles à cet acte de confiance, à cette confiance que je fais, à ce « je crois en ». Hein, ça va être notre deuxième étape. Tout ce qui m'encombre, en fait, et qui m'empêche de faire cet acte de confiance. Et le troisième point qu'on va voir, il va concerner la vie, au-delà de l'accès de la foi, la vie de la foi. Quelles sont les difficultés dans la foi, dans la vie de la foi? Quelles sont les épreuves, en fait, de la foi? Comment est-ce qu'on peut, là, aujourd'hui, repérer quelques épreuves de la foi? Tout ça, pourquoi? Quel est le but de tout ça, de reconnaître toutes ces difficultés? C'est à la fois pour moi me dire, mais aujourd'hui, moi, j'en suis où de ma propre foi? Quelles sont les difficultés que moi-même j'éprouve dans la foi? Et comment est-ce que j'avance dans la foi? Hein, comment est-ce que je n'en reste pas là? Hein, comment est-ce que je pose un pas supplémentaire? Comment est-ce que je pose un acte de foi supplémentaire? Comment est-ce que je replonge peut-être dans la foi si je m'étais un peu éloigné de la foi? Hein, c'est ça le but là de ce travail sur les difficultés de la foi, hein, pour pouvoir finalement avoir ce regard un peu lucide sur soi-même et pour simplement, peut-être ce soir dans la confession aussi, se mettre à genoux devant le Seigneur et faire casser un peu ces barrières qui m'empêchent d'entrer dans la foi. Premier point, les difficultés là, pour accéder à la foi. Difficultés qui relèvent de la connaissance ou de l'intelligence. Hein, bien souvent, les difficultés de notre foi, elles viennent d'abord elles viennent d'objections de l'intelligence. On a, au fond de nous, bien souvent, des petites objections, là, une petite voix qui nous dit « est-ce que tout ça, finalement, est vrai ? Est-ce que tout ça, finalement, tient la route ? Est-ce que tout ça est raisonnable ? Est-ce qu'il est raisonnable de croire ?» Des objections, bien souvent, que nous avons entendues autour de nous, et auquel on n'a pas forcément donné de réponse ou de réponse suffisamment ancrée en nous ou de conviction suffisamment forte, donc qui viennent un peu nous polluer d'une certaine manière notre foi, hein, qui viennent un peu nous marquer au fond de nous. Ces difficultés ou ces objections, quelles sont-elles? Je vais revenir un petit peu sur ces objections parce que il est bien aussi de se dire, mais de réaliser qu'au fond de moi, je peux avoir cette objection-là. Hein. Quelquefois, on essaie d'avancer dans la foi, mais on n'a pas réglé aussi un truc qui traîne là, au fond de notre cœur, et cette petite voix qui nous dit, mais en fait, là, il y a cette objection-là, tu n'as toujours pas répondu à cette objection-là. Et cette objection-là, tant que tu n'as pas répondu à cette objection-là, ou que tu ne t'es pas fait une idée sur cette objection-là, il y a quelque chose de ton adhésion qui sera limité, hein, que tu ne pourras pas faire jusqu'au bout. Donc, c'est bien aussi de les poser, ces objections, pour se dire, mais qu'est-ce que je réponds à cette objection-là, intérieurement? Alors, ces objections, bien évidemment, elles sont souvent profondes, difficiles, et elles demandent quelquefois du temps pour y répondre. Donc, là, le but n'est pas de répondre à toutes ces objections, mais de repérer les lieux là où il y a des choses qui ne sont pas évidentes, qui sont les difficultés de la foi, pour ne pas aussi se voiler la face ou ne pas, d'une certaine manière, se mentir, accepter qu'il y a des choses difficiles. Il y a d'abord les objections philosophiques, hein, l'objection philosophique sur la foi, sur l'existence de Dieu, sur l'existence des religions, sur le rôle des religions. Je ne vais pas toutes reprendre, mais peut-être rappeler quelques objections un peu fortes aussi qui sont pas évidentes. La question du mal, par exemple. La question du mal, là, on a eu typiquement aujourd'hui l'évangile
par excellence du mystère du mal, quoi. Qu'est-ce qu'il est arrivé à ces personnes dans la tour de Siloé pour que, eh bien, pour que cette tour leur tombe dessus, quoi, ou ce tremblement de terre. Cette question du mal physique qui est un grand mystère. Et donc pour beaucoup, ben, cette présence du mal n'est pas compatible avec l'existence d'un Dieu de bonté. Hein, qui vont dire, mais c'est pas possible qu'il y ait un Dieu de bonté s'il y a cette existence du mal. Et ça, c'est une objection aussi très, très profonde. C'est le père Manaranche qui disait ceci, la mort d'un enfant est bien plus terrible que toute la bibliothèque de l'athéisme. Hein, finalement, toutes les raisons philosophiques... toute la raison philosophique qui va essayer de dire que Dieu n'existe pas, finalement, l'objection la plus profonde, c'est celle de cette existence du mal. Hein. Ce grand mystère du mal dont eh bien, on accuse Dieu. Hein. C'est sur le fait d'accuser Dieu, peut-être qu'il y a quelque chose à travailler là dans la réponse à l'existence du mal. Hein. Est-ce que c'est bien Dieu que je dois accuser Voilà, première objection, qui est celle de l'existence du mal. Deuxième objection, qu'on entend souvent aussi, sur le fait que la religion ou la foi en Dieu est toujours une forme de refuge que l'homme se crée lui-même, qui l'empêche en réalité de déployer toutes ses puissances de vie parce que pour masquer quelques misères matérielles, psychologiques. Hein, une façon, vous voyez, la religion projection, là. Hein, parce que je ne peux pas regarder l'absurdité du monde en face, eh bien, je me crée un Dieu et une espérance qui va au-delà de ce monde. Hein. Donc je me projette, c'est dans l'imagination de l'homme qui, pour s'échapper d'une certaine manière, se crée cette idée de Dieu. Hein. Une objection que l'on entend, que l'on peut entendre beaucoup, là, de beaucoup de philosophes athées, hein, cette idée du Dieu projection. Hein. Et qui, pareil, on va pas y répondre, mais une piste de réponse et de bien de se dire que s'il y a s'il y a en l'homme quelque chose qui peut être orienté, hein, à cette vie religieuse, hein, cette dimension religieuse de l'homme, si l'homme désire en lui-même une vie éternelle, ça ne veut pas dire pour autant que c'est faux. Hein. C'est pas parce qu'il y a un désir en l'homme que ça affaiblit le fait que ça puisse être vrai. Voilà. Deux objections un peu philosophiques, un peu fortes, mais peut-être quelquefois on a ça aussi au fond de nous dans la foi. Comment est-ce que je vis dans ma foi cette présence du mal? Est-ce que j'arrive à vivre avec cette objection du mal? Est-ce que j'ai pas peur que grandir dans la foi, c'est une façon de fuir le monde, c'est une façon de me projeter ou de me protéger? Comment est-ce que moi je réponds intérieurement à ces objections philosophiques? Quelques objections, on a aussi toutes les objections d'ordre scientifique, qui consistent à dire que le domaine de Dieu est le domaine encore inexploré de la science. Finalement, on attribue à Dieu tout ce que la science n'a pas encore découvert. Hein, tout ce que je ne comprends pas, eh bien, je dis que c'est Dieu qui le fait. Finalement, la religion est le lieu de la superstition, hein, ou de l'absence de raison. C'est le religieux, le domaine du mythe, du non scientifique. Et heureusement, avec l'évolution des connaissances, avec le progrès des connaissances, eh bien, finalement, le domaine de Dieu s'éloigne de plus en plus parce que j'ai de moins en moins besoin de Dieu. Ça, souvent, dans le Louis-Rivière, vous avez parlé de l'athéisme fluide. Ça peut être aussi, quelquefois, nous, dans notre façon de vivre et d'être pris par la technique, une façon... aussi d'éloigner Dieu en donnant à la technique une part de plus en plus prégnante dans notre vie. Et on a les objections historiques aussi, toutes les objections sur l'Église que vous connaissez bien, que souvent on vous renvoie sans aucun doute, hein, sur les guerres de religion, sur la preuve que la religion n'apporte pas la paix, mais plutôt la violence est à l'origine de la violence, la religion comme origine de la violence. Hein, toutes ces objections, bien sûr, elles ne sont pas à balayer d'un revers de main. Hein, elles sont souvent profondes, hein, et elles sont pour nous, des vrais défis pour notre intelligence, hein, et pour nous elles doivent être surtout une incitation
à creuser notre foi, à chercher, à lire, pour grandir dans la foi. Hein. Et pour ça aussi, à lire ceux en qui on fait confiance, ceux qui ont réfléchi, à aller chercher des maîtres aussi. Par exemple, à lire Benoît XVI sur ces questions de foi et de raison, qui est très éclairant, qui nous permet d'entrer dans ce mystère, sur le mystère du mal, à lire des théologiens sur le mystère du mal, comme le cardinal Journet, par exemple, ou des choses comme ça. Aller se dire, mais moi, cette question-là, finalement, il y a quelque chose qui me travaille, eh bien, je vais m'y confronter. Hein. Il ne faut pas avoir peur de se confronter à ces questions-là. Il ne faut pas avoir peur de les creuser. Hein. C'est un peu là, moi, le but aussi de les évoquer là. Parce que finalement, si je ne m'y confronte pas, eh bien, elles peuvent rester présentes et finalement être en moi comme une résistance pour grandir dans la foi. Hein. Et puis, dont Jean-Rémy tout à l'heure parlera peut-être de manière plus précise de la lumière de la foi, comment est-ce que même la foi, est une lumière pour la raison. Ce qui nous amène à notre deuxième point, qui sont un peu nos résistances intérieures à la foi, les résistances que nous avons en nous pour poser cet acte de confiance, là, cette difficulté à faire confiance, là, cette difficulté à faire cet acte d'assentiment, tout ce qui m'empêche en moi d'accueillir ce don de la foi, hein, tout ce qui peut m'encombrer en fait, en moi et qui fait qu'il est difficile de poser intérieurement ce « oui, je crois hein, », ce vrai « oui, je crois » qui est une foi posée, qui est une réponse à cet appel de Dieu, qui est une façon d'engager toute ma personne en disant « oui, oui, je crois ». Là, il y a peut-être plusieurs points qu'on peut évoquer hein, sur ces résistances que nous avons en nous, hein, tout ce qui peut être des obstacles à la foi. La première, c'est tout ce qui va m'encombrer. Hein, pour rencontrer Dieu, finalement, il faut avoir une âme désencombrée. Hein, c'est ce que Don Luis Hervé vous a dit aussi ce matin. Hein, là, c'est la parabole du semeur. Sur quelle terre hein, est semée la semence? Quelle est la terre de mon cœur là? Comment est-ce que mon cœur est préparé à accueillir cette semence de la parole, cette semence de la présence de Dieu? Dans quelle terre est plantée la foi hein, et de quoi est-ce que je dois me désencombrer hein, de quoi je dois libérer mon âme intérieurement? D'abord, il y a la question de l'orgueil. Il y a d'abord la question de l'orgueil qui est fondamentalement un obstacle à la foi. Hein. C'est le psaume 95 qui dit ceci « Entrez, inclinez-vous, prosternez-vous, adorons le Seigneur qui nous a fait. Oui, il est notre Dieu, nous sommes le peuple qu'il conduit, le troupeau guidé par sa main. » Qui relie à la fois le fait d'entrer, de se prosterner et d'accueillir, de poser cet acte de foi « Oui, il est notre Dieu. » C'est en m'inclinant devant le Seigneur, en reconnaissant que c'est lui qui nous a fait, qu'il est le créateur de toutes choses, que je peux poser cet acte de foi. Oui, il est notre Dieu. Hein, nous sommes le peuple qu'il conduit, le troupeau guidé par sa main. Accepter cette dépendance radicale hein, de Dieu, qui vient du fait que je me reconnais comme créé par Dieu. Je ne suis pas mon auto-créateur. Hein, je ne suis pas celui qui me fait moi-même. C'est Marx qui disait « Un homme n'est son propre maître que s'il se doit à lui-même son existence. » Eh bien, je ne suis pas mon propre maître d'une certaine manière. Ce n'est pas à moi-même que je dois mon existence. Et se reconnaître créature, c'est se reconnaître à la fois limité et se reconnaître aussi pécheur. Pour rencontrer Dieu tel qu'il est, il faut que je me présente à lui tel que je suis, c'est-à-dire pauvre et pécheur. Et souvent, dans les obstacles de la foi, ça peut être que soit vous l'avez vous-même vécu, soit vous l'avez vécu autour de vous avec des gens qui sont proches de vous. Il y a cette difficulté pour dire « je crois » d'accepter, là, de faire tomber cette barrière là, de l'orgueil, là, de « c'est moi le patron, c'est moi le maître ». Hein, cette difficulté de reconnaître l'impression que je vais perdre ma fierté. Hein, si je me mets à genoux devant Dieu. Hein. Et là, il y a quelque chose qui souvent est un obstacle. Hein, je suis mon propre maître,
et quelquefois qui est assez profond. Et pourtant, quand je lâche, finalement, quand j'abandonne, quand je comprends que cette fierté n'est pas une fierté qui me révèle moi-même, mais qui au contraire est un obstacle qui m'enferme, eh bien, là, il y a beaucoup de choses qui s'ouvrent, hein, et qui peuvent se libérer. Donc l'encombrement de moi, c'est d'abord cet encombrement de l'orgueil, mais c'est aussi d'une certaine manière c'est une forme d'encombrement de l'égoïsme, en fait, du fait d'être tourné vers soi, hein. Si je suis rempli de moi-même, comment est-ce que je peux me remplir de Dieu? Hein, si finalement, c'est Saint Jean qui dit que celui qui n'aime pas n'a pas connu Dieu. Comment puis-je connaître Dieu si mon cœur n'est pas prêt à aimer dans l'altérité, quoi, hein, à aimer l'autre. Hein, l'ouverture de mon cœur à l'autre, la façon dont je me décentre de moi-même, est une préparation à ouvrir mon cœur à Dieu. Hein. Une âme tournée vers elle va avoir du mal à découvrir la présence et l'action de Dieu dans sa vie. Hein. Comment est-ce que je peux reconnaître Dieu dans ma vie si je suis simplement préoccupé par moi-même, hein, si je tourne autour de moi? Donc ça, et ça, on le vit tous. C'est toujours cet effort de ce décentrement de soi, hein, de façon de mettre où est le centre de gravité dans ma vie, quoi. Hein, est-ce qu'il est autour de moi, ou est-ce que il est en l'autre, et ultimement, est-ce qu'il est en Dieu, hein, ce centre de gravité. Hein, et ça m'encombre. Cet égoïsme, il m'encombre. Il m'enferme. Hein, et il m'empêche de poser là cet acte de confiance, parce que finalement, je ne fais confiance qu'en moi. Ça, ce sont ces deux encombrements un peu intérieurs là, de soi, qui sont des obstacles à des difficultés pour poser cet acte de confiance. Quelques autres, je vais ajouter deux autres aussi éléments qui peuvent être des difficultés pour poser cet acte de confiance. Ce premier autre élément, c'est l'activisme. Comment est-ce que c'est dans Isaïe, on lit ça, Isaïe 2,8, ils se prosternent devant l'œuvre de leurs mains. Pourquoi est-ce que je dis que l'activisme est un obstacle, ou peut être une difficulté à poser cet acte de foi? Parce que celui qui est trop attaché à ce qu'il doit faire, à ses affaires, qui ne vit que pour son travail et ce qu'il fait de ses mains, eh bien, ne laisse plus de place à Dieu dans sa vie. Vous savez, voilà, on est pris par cette espèce d'activité, par cette hyperactivité, parce qu'on a un métier qui nous prend beaucoup, parce qu'on a des études qui sont aussi assez mobilisantes, parce qu'il y a plein de propositions d'activités ou d'engagements. Et cette forme de dispersion dans l'activité qui m'empêche de garder ce temps pour Dieu. Hein, c'est l'importance de la prière, là, hein, aussi que rappelait Don Hervé ce matin. L'important du temps que je passe avec Dieu. Une foi vivante, elle est entretenue par ces temps pendant lesquels je remets Dieu au centre de ma vie, hein, qui permet de me recentrer, non pas sur moi, mais de me recentrer sur l'essentiel qui est en Dieu, hein, de retrouver de l'intériorité. Parce que dans l'activisme, le risque de l'activisme, c'est le risque de la dispersion, hein, et de la vie à la surface de moi-même. Et là, il y a un obstacle aussi à la fois, parce qu'il y a quelque chose qui n'est plus vécu intérieurement, où il n'y a plus de place que je laisse à Dieu dans ma vie. Et le dernier point là-dessus, c'est celui de la peur comme obstacle ou comme difficulté de la foi. Et pour ça, je vais vous citer l'évangile de Saint Jean, au chapitre 12, qui dit, parmi les notables, un bon nombre de Juifs crurent en lui, mais à cause des pharisiens, ils ne se déclaraient pas, de peur d'être exclus de la synagogue, car ils préférèrent la gloire des hommes à la gloire de Dieu. Cette peur de l'acte de foi, cette peur de la confiance en Dieu, cette peur d'annoncer, de reconnaître devant les hommes, de confesser ma foi. Don Guérin vous a parlé de la confession, de l'acte extérieur de foi, de la confession de la foi. La foi qui va jusqu'à confesser sa foi, qui passe par ses actes extérieurs. Cette crainte-là de perdre quelque chose de moi si finalement je mets ma confiance en Dieu. Hein, et cette peur, elle est souvent assez profonde en nous. Qu'est-ce que je perds si je fais confiance en Dieu? Est-ce que je perds quelque chose de moi si je fais confiance en Dieu? Hein, est-ce que je deviens plus moi-même si je m'appuie sur Dieu? Hein, ou est-ce que je vais perdre quelque chose de moi-même?
Hein, et c'est là où la foi est un risque. Hein, ce risque de la foi, il y a toujours dans la foi ce pas de l'inconnu. Ce pas qui fait que j'accepte de dépendre d'un autre, qui fait que je ne maîtrise plus complètement ma vie, qui fait que je vais dépendre de Dieu. Et là, il y a un risque de la foi. Hein, mais il est beau ce risque parce qu'il est libérant. Elle est là notre liberté. Hein, elle a toute la dignité de notre liberté. Ce qui nous amène au troisième point, après les résistances à la foi, les appels qui nous amènent aux épreuves, épreuves dans la vie de la foi, les épreuves de la foi. Hein, une fois que nous sommes entrés dans la vie de la foi, eh bien, nous ne sommes pas à l'abri des difficultés, bien malheureusement. Ce serait trop simple. Et il nous manquerait quelque chose dans notre parcours, là, dans les difficultés de la foi, si on ne prenait pas un peu de temps pour évoquer ces épreuves eh bien, qui jalonnent notre vie de foi. Pourquoi notre foi peut-elle s'endormir? Pourquoi est-ce que notre foi elle peut s'éteindre, hein? Et comment, finalement, une fois que j'ai posé cet acte de foi, que finalement je dis j'ai la foi, comment est-ce que j'entretiens, comment j'entre dans cette fidélité, hein? La foi et la fidélité, elles ont la même racine. Hein? Le juste vivra par la fidélité, dit Habacuc. Et saint Paul transforme ça, le juste vivra par la foi. La fidélité qui est ce prolongement de la foi. Et pour ça, trois points, trois épreuves. La première, c'est l'épreuve du doute. L'épreuve du doute, dont Hervé vous en a un peu parlé ce matin. Hein. La foi peut nous habiter, et pourtant nous sommes assaillis par le doute. Là, ça rejoint un peu les obstacles de l'intelligence, hein, les objections de tout à l'heure. Le doute sur certaines vérités de la foi, sur ma capacité à faire confiance. Il y a plusieurs types de doutes. C'est ça qu'il faut sans doute retenir, là. Il y a des bons doutes et des mauvais doutes. Il y a le doute qui me permet d'avancer parce qu'il invite mon intelligence à aller plus loin, à chercher, à creuser. Hein, cette sorte de doute méthodologique, là, ce doute de la méthode qui me dit, mais là, il y a quelque chose qui n'est pas évident, donc il faut que je creuse, il faut que j'aille plus loin. Hein, je ne peux pas m'arrêter là. Et dans ces cas-là, le doute, il fait partie du processus de la foi. Parce que le mystère de Dieu est plus grand que notre intelligence. Il y a quelque chose dans le mystère de Dieu qui dépasse notre intelligence. Hein, donc cette foi est une certitude sans évidence. Donc que le doute fasse partie de ce processus de la foi, en soi, c'est possible. Mais que comme une étape, comme quelque chose qui m'invite à aller plus loin, qui m'invite à faire confiance. Hein, il y a toujours ce côté vertigineux dans la foi pour l'intelligence. Et tout ça. Donc, Hervé, vous en parlez pour l'Eucharistie. Ce mystère de l'Eucharistie qui dépasse toujours notre intelligence, qui est toujours vertigineux. Est-ce que je crois que Dieu, que le Christ est présent avec son corps, avec son âme, le Christ ressuscité, dans ce morceau d'hostie? Et c'est vertigineux pour l'intelligence. Mais ce doute, il m'invite à nourrir ma foi, à essayer de comprendre, à rechoisir de faire confiance. Il me permet de grandir dans la foi. Mais à l'inverse, il y a un doute qui est au contraire un doute qui est le refus de l'engagement. Vous voyez, ce doute qui est une mise à distance que j'entretiens. Ce doute qui fait que je laisse quelque chose, une forme de suspension du jugement, là, je ne m'engage pas. Là, je ne sais pas, donc je laisse ça à distance. Comme je ne sais pas, je ne m'engage pas. Et comme ça ne paraît pas sûr, donc si ce n'est pas sûr, c'est que ce n'est pas vrai. Vous voyez, une forme de doute, et puis après, que je peux entretenir, hein, et qui m'empêche d'avancer. Là, il y a quelque chose d'un doute qui est mortifère pour la foi. Hein, d'autant que souvent, en fait, dans ce doute, il est accompagné au fond d'une forme de méfiance. Il y a cette approche. A priori, ce refus de faire confiance dans ce doute-là. Si on me dit ça, mais je mets en doute la parole. Hein, c'est un doute qui met en doute la parole. Hein, et dont Hervé nous rappelait ce matin, pour croire, il faut vouloir croire, c'est mystérieux. Donc il y a toujours ce travail sur l'a priori bienveillant, en fait, aussi, hein, sur la dimension de la volonté, hein, là-dedans aussi. Pour, en tout cas, si vous avez des doutes, dites-vous, mais quel genre de doute c'est? Est-ce que je m'entretiens aussi dans un doute qui est mauvais aussi? Est-ce que je suis content, finalement, quelquefois, on se complaît un peu dans nos doutes aussi? Parce que, d'une certaine manière, hein, bah, ça peut nous faire exister d'une certaine manière, parce que ça nous occupe l'esprit, quoi. Et quelquefois, on entretient volontairement ce doute. Hein, parce qu'on n'a pas envie de lâcher aussi. Hein, on revient là à ces obstacles, un peu de l'encombrement de soi.
Deuxième épreuve, l'épreuve du relativisme. L'épreuve du relativisme que vous avez déjà un petit peu entendu. Et c'est bien souvent qui peut nous toucher, cette épreuve du relativisme. La foi, elle est abîmée parce qu'elle se laisse peu à peu contaminer par tous les « à quoi bon » ou les « c'est pas si grave de ma vie ». Vous voyez, bien souvent, dans notre vie de foi, il y a eu des moments très forts où il y a des choses, où il y a cette certitude intérieure, ou cette relation dans la prière au Christ particulière, ou ce moment où même où intellectuellement, on s'est dit « mais en fait, c'est vrai, là, tous ces témoins me montrent qu'il y a quelque chose qui est vrai, et je crois que ça, c'est vrai. Je pose intérieurement cet acte de dire « c'est vrai ». Et puis après, il y a la vie, et la vie qui fait que eh bien, on s'éloigne un petit peu de cet acte un peu fondamental. Et puis, dans la vie, on est confronté à beaucoup de choses, beaucoup de ces objections ou de ces absences de Dieu, et qui fait que on se dit, finalement, cette vie de foi, comment est-ce qu'il irrigue, moi, ma vie tout court finalement, je fais ça, c'est pas top, mais bon, est-ce que c'est si grave, je crois et à quoi bon me battre là-dessus, hein, parce que finalement, je connais autour de moi, on s'en sort pas si mal. Hein, c'est un peu le syndrome du je suis pas un mauvais type, quoi. Je suis pas une mauvaise fille, je suis un bon gars qui finalement s'en tire pas trop mal et finalement qui n'a pas tellement besoin de Dieu, mais qui n'a pas tellement besoin d'être sauvé. Et ça, quel est le risque un peu de cette situation-là ? C'est que petit à petit, sans m'en rendre compte, sans une rupture franche, eh bien, je fais sortir Dieu de ma vie. Je n'entretiens plus cette dépendance vis-à-vis de Dieu. Et pour ça, eh bien, comment revenir à Dieu ? Et c'est là où c'est bien de prendre des temps aussi pour de temps en temps se demander où est-ce que j'en suis. Des temps aussi dans la prière pour retrouver cette intimité avec le Seigneur, pour retrouver cette proximité à Dieu. Pour renouveler aussi cet acte de foi que je pose intérieur. Troisième épreuve, et dernière épreuve, qui est l'épreuve intérieure de la foi, l'épreuve intérieure de foi, cette expérience intérieure qu'on peut vivre et dans la prière, bien souvent qui se vit dans la prière, j'ai l'impression que mon cœur s'est éloigné de Dieu. Je ne ressens plus dans la prière. Hein, cette épreuve intérieure de foi qui fait que ma foi n'est plus évidente et que même dans ma prière, il y a quelque chose qui n'est plus évident. Je ne ressens plus rien. Ma prière devient plus difficile, plus sèche. C'est ce qu'on appelle, ce que les mystiques appellent la nuit de la foi. Il y a cette espèce d'obscurité intérieure. Où est Dieu ? C'est le sentiment d'absence. Je cherche Dieu, mais je ne le trouve pas. Où est-il dans ma vie ? Et dans ma prière, je n'ai pas l'impression, le sentiment de sa présence. C'est pourquoi on appelle ça la nuit de la foi. Les mystiques appellent ça la nuit de la foi. Parce que chez les mystiques, ils reconnaissent ça aussi comme un processus de purification de la foi, hein, par lequel la foi est peu à peu désencombrée de sa dimension sensible, hein, pour devenir quelque chose de plus brut, de plus pur, hein, de plus finalement théologal et pas simplement sensible. Ça simplement pour nous rappeler que la foi, ce n'est pas d'abord quelque chose qui est de l'ordre du sentiment. Hein. Ce n'est pas d'abord quelque chose qui est de l'ordre du sensible. Hein. Cette relation à Dieu, cette relation même de mon cœur à Dieu, elle peut être très présente dans ma vie sans que je n'en ressente des effets dans mes émotions, hein, dans mes sentiments. Et ça, pour ça, on a l'exemple de Mère Teresa qui est très fort. Hein. Mère Teresa qui a vécu une nuit de la foi qui a duré des années et des années, une nuit de la foi très longue, et pourtant qui a toujours gardé cette disponibilité aux pauvres, cette générosité, cette charité, qui a tenu dans cette tempête. Hein. Et pour dire que là, il y a quelque chose en fait, de la foi qui est plus grande encore, parce que d'une certaine manière, elle ne s'appuie plus sur des choses qui sont sensibles et qui sont en fait ces choses sensibles qui nous sont données comme des cadeaux parce qu'on en a besoin. Mais pour ceux qui sont plus mystiques, eh bien, petit à petit, quelquefois, il arrive que Dieu les prive temporairement aussi de ces cadeaux pour aussi qu'ils creusent encore un acte de foi plus profond encore. Et ça, eh bien, ça peut arriver aussi dans notre vie de foi, et on est appelé aussi à les traverser dans la confiance et dans la patience. Et souvent, ils peuvent être alternés aussi
de réconfort aussi. Ils peuvent s'alterner avec des réconforts qui nous rappellent mais que nous vivons là dans, nous sommes encore dans la foi. Hein. Je peux avoir l'impression d'avoir une petite foi et en même temps vivre d'une véritable charité, d'une présence à Dieu, d'un désir de sainteté. Finalement, c'est ça qui va vérifier que je suis dans la foi. Parce que je suis simplement dans la fidélité, hein, dans la fidélité à Dieu. Attention cependant, et je terminerai presque avec ça, à ne pas confondre une nuit de la foi avec une vie loin de Dieu. Hein. Quelquefois, je peux me dire, mais oui, je vis vraiment une nuit de la foi parce que j'ai une prière sèche, parce que rien n'est évident pour moi, parce que tout mon cœur est sec, mon cœur est dur. Et oui, peut-être que mon cœur est sec, mon cœur est dur, parce que aussi, simplement, ça fait bien longtemps que je ne me suis pas simplement mis à genoux devant le Seigneur en lui disant qu'il était important dans ma vie, quoi. Et que si je vis loin de Dieu, eh bien, mon cœur aussi, il y a quelque chose de mon cœur qui s'assèche. Hein. Et donc, ça ne va pas être la même chose, que ce n'est pas du tout le même processus que celui de la nuit de la foi, qui est toujours vécu, en fait, dans une vie de foi, hein, qui se vérifie là dans ma façon de vivre, en fait, hein, dans la façon dont je vis de la foi. Hein. Si je ne me suis pas confessé depuis des lustres, eh bien, si je mène une vie sans Dieu, eh bien, mon cœur risque fort de s'être endurci. Ne pas aller trop vite en disant bah, j'ai l'impression de pas aller, j'ai plus la foi. Peut-être quelquefois, c'est parce que eh bien, ça fait bien longtemps que je ne me suis pas aussi simplement reposé devant le Seigneur, simplement pour lui dire que j'avais besoin de lui, que je l'aimais et que je sais que je suis aimé de lui. Voilà un petit peu pour ces épreuves de la foi. On a fait là un bon petit tour, ça fait déjà plus d'une demi-heure que je vous parle. Un bon tour de toutes ces difficultés de la foi. L'objectif là est simplement pour vous de vous demander un petit peu ben, comment est-ce que la foi anime votre vie. Comment est-ce que votre foi est vive aujourd'hui? Est-ce que votre foi est vive aujourd'hui? Quelles sont, vous, les difficultés que vous vivez dans la foi aujourd'hui? Et comment est-ce que eh bien, vous pouvez traverser ces difficultés? Comment est-ce que c'est l'occasion, sans doute aussi dans cette récollection, eh bien de simplement vous poser devant le Saint-Sacrement et d'écouter ce que le Seigneur a à vous dire, d'accueillir le don qu'il vous fait de la foi, hein, simplement de lâcher les barrières là, ce qui vous empêche d'accueillir ce don qu'il vous fait de la foi ce soir dans la prière. Voilà, je vous remercie de votre écoute.

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2: Qui demeure dans l'amour demeure en Dieu et Dieu demeure en lui. 1 Jean 4, 16.

Voilà, pour introduire cet enseignement là, de cet après-midi, je vais reprendre le passage de Marthe et Marie. C'est en Luc 10, 38-42. Alors qu'il était en route avec ses disciples, Jésus entra dans un village. Une femme appelée Marthe le reçut dans sa maison. Elle avait une sœur nommée Marie qui se tenant assise au pied du Seigneur, écoutait sa parole. Marthe était accaparée par les multiples occupations du service. Elle intervint et dit « Seigneur, cela ne te fait rien, ma sœur me laisse seule à faire le service. Dis-lui donc de m'aider. » Le Seigneur lui répondit « Marthe, Marthe, tu t'inquiètes et tu t'agites pour bien des choses. Une seule est nécessaire, Marie a choisi la meilleure part, elle ne lui sera pas enlevée. » Acclamons la parole de Dieu. Louange à toi, Seigneur Jésus. Voilà, on connaît bien ce passage des deux sœurs, Marthe et Marie, qui accueillent Jésus. Une fois de plus, on peut faire beaucoup d'interprétations qui sont toutes très belles et toutes correctes, certainement, mais celle qui me tient à cœur, c'est de voir, non pas uniquement en Marthe, celle qui est active, et en Marie, celle qui est contemplative, mais de savoir quand même que Marthe, qui faisait le service, certainement comme tout juif, en servant les autres, priait. Hein, les juifs connaissaient par cœur les psaumes, et elle devait préparer les repas, préparer l'hospitalité, tout ce qui était opportun pour accueillir au mieux Jésus, et tout ceci en présence du Seigneur, dans la prière, dans la louange, dans l'action de grâce, de la même manière que très souvent, lorsque l'on va faire nos courses, lorsqu'on se lève, lorsqu'on prend un repas, on le fait en pensant au Seigneur, en priant le Seigneur. Et souvent, on rencontre des gens, lorsqu'on les invite à prendre un temps d'adoration, qui disent « Non, mais moi, je prie toute la journée. Je passe toute ma journée en présence du Seigneur. » Un petit peu comme Marthe ici. Et alors, Marie, c'est celle qui va choisir de laisser pendant un temps, hein, non pas toujours, mais pendant un temps ici, toutes les activités de la journée pour être entièrement à l'écoute, entièrement au service du Seigneur. Et ça me fait penser à ce qui se passait dans l'Ancien Testament pour rendre un culte à Dieu. On offrait des sacrifices. Alors, il y avait toutes sortes de sacrifices différents et il y avait particulièrement le sacrifice de communion et d'action de grâce pour remercier le Seigneur de nous avoir bénis dans la journée, dans la semaine, dans l'année. On prenait un agneau et cet agneau allait être immolé sur l'autel dans le temple. Et ensuite, après avoir immolé cet agneau, on offrait à Dieu la vie de cet agneau et puis son sang et puis toutes les parties comme les matières grasses qui ne nous intéressaient pas. Et on repartait avec les gigots, hein, on va dire, sur les épaules pour faire la fête en famille. Voilà. Et donc ça, c'était un beau sacrifice, le sacrifice de communion qui voulait approfondir notre communion avec Dieu. Mais j'ai envie de dire que d'un certain côté, on s'y retrouvait, hein, parce qu'on allait offrir un agneau au Seigneur, mais on gardait pour soi les meilleures parts, un petit peu comme lorsque on va faire toutes nos activités de la semaine, de la journée, tout en pensant au Seigneur, en priant, priant le Seigneur. Hein, c'est très bien, mais il ne faut pas oublier l'autre type de sacrifice qui était offert tous les soirs dans le temple, le sacrifice d'adoration, où cette fois on prenait un agneau, un animal, et il était sacrifié sur l'autel, et tout était consumé, tout était offert au Seigneur, on ne repartait sans rien. Et c'est ce qu'on appelait ce sacrifice d'adoration, où on acceptait d'offrir véritablement quelque chose à Dieu, comme ici Marie brûle un petit peu de son temps pour la gloire même de Dieu. Alors, sachons être Marie, sachons
être Marthe. Hein, dans nos journées, on a besoin d'être comme Marie, d'offrir de notre temps, où on va tout laisser de côté, même si ça nous coûte, même si on a beaucoup d'activités à faire. Pensons à ce témoignage que nous avons entendu à midi de Mère Teresa de Calcutta, qui disait bien que plus on était occupé, plus l'urgence du service pressé, plus c'était important pour elle de prendre un temps de silence en laissant tout de côté pour vraiment aller à la source et pour que ce soit le Seigneur qui donne la fécondité à toutes les activités que l'on a ensuite, tous les services, hein, toutes les œuvres que l'on doit faire. Donc sachons prendre dans notre semaine un temps de silence, de prière, d'écoute de la parole de Dieu, un temps d'adoration pure, d'oraison pure, pour ensuite pouvoir vivre de cette présence même de Dieu et comme Marthe, de pouvoir servir les personnes que le Seigneur nous donne de servir en présence même de Dieu. Mais si on ne va pas puiser à la source, dans le silence, dans cette adoration, comment pouvons-nous vivre véritablement cette présence continue de Dieu dans notre vie, hein? Donc ça, c'est important de ne pas vouloir réduire la prière à cette présence permanente de Dieu qui est toujours là, mais de savoir prendre des temps, voilà, pour aller véritablement à la source. Je repense à l'instant, donc toujours dans la ligne, dans la lignée de, enfin dans le prolongement de ce témoignage du Père Laborde sur Mère Teresa de Calcutta, et c'était Benoît XVI qui, dans son encyclique « Dieu est amour », nous donne ces paroles « La prière comme moyen pour puiser toujours à nouveau la force du Christ devient ici une urgence tout à fait concrète. Celui qui prie ne perd pas son temps, même si la situation apparaît réellement urgente et semble pousser uniquement à l'action. La piété n'affaiblit pas la lutte contre la pauvreté ou même contre la misère du prochain. La bienheureuse Teresa de Calcutta est un exemple particulièrement manifeste que le temps consacré à Dieu dans la prière non seulement ne nuit pas à l'efficacité ni à l'activité de l'amour envers le prochain, mais en est en réalité la source inépuisable. Hein, Benoît XVI, en quelques phrases, résume bien tout cet enseignement, ce témoignage de Mère Teresa de Calcutta, et voilà en même temps ce petit passage, hein, de Marthe et Marie. Alors, je commence à présenter quelques saints. Une fois de plus, je ne vais pas présenter toute la vie du saint comme on a pu avoir l'occasion d'entendre pour Mère Teresa de Calcutta, mais chaque fois je soulignerai deux ou trois références, deux ou trois paroles ou deux ou trois faits, hein, de la vie du saint pour montrer les différents aspects de ce qu'est l'adoration eucharistique. Donc je commence par saint Augustin d'Hippone, qui a vécu entre 354 et 430, et saint Augustin disait cette belle référence en parlant de Dieu, hein, à propos de l'Eucharistie. Il nous dit « Tout puissant qu'il soit, il n'a rien pu faire de plus grand. Tout sage qu'il soit, il n'a rien pu trouver de plus admirable. Tout riche qu'il soit, il n'a pas pu faire un plus précieux présent. Hein? » C'est-à-dire que Dieu, tout puissant, tout sage, tout riche qu'il soit, ne sait pas comment faire plus que l'Eucharistie, comment faire quelque chose de plus admirable, de plus grand et de plus précieux que ce cadeau qu'il nous donne dans l'Eucharistie. En d'autres mots, notre Dieu tout-puissant, infiniment parfait dans toutes les vertus, hein, que l'on a à l'esprit, eh bien, ce Dieu-là n'est pas capable de faire davantage que l'Eucharistie, parce que l'Eucharistie, c'est tout simplement son Fils bien-aimé. Et lorsque Dieu le Père nous donne son Fils, il ne peut pas nous donner davantage. Voilà. Hein, lorsque nous recevons cette petite hostie chaque jour ou chaque dimanche à la messe, lorsque nous adorons,
Jésus présent dans l'Eucharistie, nous recevons le don même de Dieu. Dieu ne peut pas, il ne sait pas comment nous donner davantage. Et certainement que si Dieu avait pu nous faire quelque chose de plus grand que l'Eucharistie, Dieu l'aurait certainement fait pour nous témoigner son amour. Mais en nous donnant l'Eucharistie, le Père se rend pauvre, j'ai envie de dire, devant nous, parce que c'est tout ce que Dieu a, son Fils bien-aimé, qu'il nous a donné il y a 2000 ans sur terre, et qu'il continue de nous donner chaque jour dans l'Eucharistie. Alors à nous de savoir accueillir ce don, non pas dans la routine, hein, c'est ce qui est si dramatique, lorsque recevoir l'Eucharistie ou fréquenter la messe devient une forme de routine, d'habitude, hein, c'est un peu les grandes plaintes de Jésus à Sainte Marguerite Marie, ici dans ce lieu, mais faisons, voilà, comme disait Mère Teresa de Calcutta, hein, que cette messe que soit célébrée comme si c'était la première, la dernière, l'ultime. Quand vous communiez, que ce soit comme si c'est votre première communion, que ce soit comme si c'est votre dernière communion, hein, que ce soit comme si c'était votre ultime et unique communion. Hein, lorsque vous adorez le Seigneur au Saint-Sacrement, que ce soit comme si ce soit votre première heure d'adoration, votre dernière heure d'adoration, ou votre unique heure d'adoration dans votre vie, parce que ce don, c'est vraiment le don de Dieu par excellence. Alors, saint Augustin, ensuite, nous dit « Personne ne mange cette chair à moins qu'il ne l'ait d'abord adorée. Non seulement nous ne péchons pas si nous adorons, mais nous pécherions si nous n'adorions pas. » Alors, cette citation, Benoît XVI la cite souvent, et peut-être qu'il n'y avait pas au temps d'Augustin, de saint Augustin, une adoration eucharistique avec un ostensoire en forme de soleil tel qu'on les a aujourd'hui. Il faut savoir que cette adoration de l'Eucharistie commence déjà à la messe. À la messe, on commence déjà à adorer en Église, tous ensemble, l'Eucharistie. Mais ce que l'on dit pour ce qui est vrai pour cette adoration du Christ dans l'Eucharistie, dans la messe, hein, ce que nous dit Augustin, est tout aussi vrai dans l'adoration eucharistique hors de la messe, après que la célébration soit terminée. Hein, donc c'est vraiment le lien Eucharistie-communion et Eucharistie-adoration. L'Eucharistie qui est célébrée, qui est reçue, eh bien cette hostie, on a besoin de la contempler, de l'adorer pendant toute notre prière à la messe, et en même temps pour préparer l'Eucharistie et pour prolonger l'Eucharistie. Alors, Benoît XVI, pour les vœux de Noël, pas de cette année mais de l'année précédente, nous donne ces quelques lignes sur l'adoration eucharistique que je vais relire. Dans l'Eucharistie, nous ne recevons pas simplement quelque chose. Voilà, ça c'est très important. Pas simplement quelque chose. Celle-ci est la rencontre et l'unification de personnes. Cependant, la personne qui vient à notre rencontre et qui désire s'unir à nous est le Fils de Dieu. Une telle unification ne peut se réaliser que selon la modalité de l'adoration. Hein ? C'est important, une telle unification ne peut se réaliser que selon la modalité de l'adoration. Recevoir l'Eucharistie signifie adorer celui que nous recevons. Ce n'est qu'ainsi et seulement ainsi que nous devenons une seule chose avec lui. Un accueil profond et véritable ne peut mûrir que dans l'adoration. C'est précisément dans cet acte personnel de rencontre avec le Seigneur que mûrit ensuite également la mission sociale qui est contenue dans l'Eucharistie et qui veut briser les barrières, non seulement entre le Seigneur et nous, mais également et surtout les barrières qui nous séparent les uns des autres. Voilà, hier je disais hein, que pour la grâce de l'adoration eucharistique, c'est cette grâce d'union avec Dieu, de rencontre ici et d'unification avec la personne même de Jésus, et que c'est le lien unique entre cet acte de communier et d'adoration de celui que l'on reçoit. Hein, souvent, avant, on disait, il y a une objection, vous savez, il y a toujours quelques objections courantes, une objection courante à l'adoration, qui est de dire,
qu'on risque de chosifier l'Eucharistie en venant adorer le Saint-Sacrement, c'est-à-dire de faire de l'Eucharistie comme une chose ou comme son petit Jésus à soi que l'on va adorer hein, pour soi-même. Et c'est vrai qu'on retrouve souvent cette objection par rapport à l'adoration, parce que souvent on approche l'Eucharistie.

veut briser toutes les barrières qui existent et nous pousser vers les autres. Alors, pourtant, dans ce sens, on connaît aussi cette phrase de saint Augustin qui met sur les lèvres du Christ ces paroles: Grandis et tu mangeras. Tu ne me changeras pas en toi, comme l'aliment de ta chair, mais c'est toi qui seras changé en moi. Hein. Augustin nous montre bien qu'il y a cette différence, normalement, entre une nourriture classique et l'Eucharistie. Normalement, lorsqu'on mange quelque chose, cette nourriture est transformée en nous-mêmes. Hein. Si vous mangez un poulet, un morceau de poulet ou de viande, eh bien, cette viande, hein, va être assimilée dans votre organisme et vous allez vous fortifier voilà, des calories qui sont contenues dans cette viande pour pouvoir voilà, bouger, avancer. Alors que dans l'Eucharistie, ce n'est pas le Christ qui est changé en nous, mais le mouvement est différent, même si on reçoit véritablement Jésus-Christ, mais c'est pas Jésus n'est pas assimilé en nous, c'est nous qui sommes assimilés dans le Christ. C'est le Christ qui nous change en lui-même. On devient un autre Christ chaque fois qu'on reçoit Jésus dans l'Eucharistie. Si on laisse l'Eucharistie porter le fruit qu'elle veut porter en nous, on devient véritablement. C'est pas le Christ qui devient nous, on n'absorbe pas Jésus, on n'assimile pas Jésus à nous, mais on devient davantage un alter Christus, un autre Christ, en laissant cette nourriture nous transformer intérieurement. Voilà. Augustin disait aussi: Ce pain que vous voyez sur l'autel, une fois sanctifié par la parole de Dieu, est le corps du Christ. Cette coupe, ou plutôt le breuvage qu'elle contient, une fois sanctifié par la parole de Dieu, est le sang du Christ. Notre Seigneur Jésus-Christ a voulu nous confier là son corps et son sang qu'il a répandu pour nous en rémission des péchés. Voilà. Alors maintenant, on va prendre un saint qui est plus proche de nous et dont on fête le 150e anniversaire de la mort, qui a vécu pas loin d'ici, qui est le curé d'Ars. Alors, le curé d'Ars, c'était un grand adorateur de l'Eucharistie, et on va dire qu'il a renouvelé véritablement sa paroisse en se mettant à genoux devant le Saint-Sacrement des longues heures. Souvenez-vous donc ce séminariste, hein, qui s'appelait Jean-Marie Vianney. Il entre au séminaire et bon, il venait d'une famille très simple, très humble, une famille de paysans. Qui était très pieux, et voilà qu'au séminaire, il n'arrive pas tout simplement à apprendre le latin. Bon, et puis voilà. Et alors, bon, bah, ses professeurs de séminaire ne peuvent pas le garder ainsi, hein. Il est renvoyé du grand séminaire de Lyon, et avec une mention particulière sur le dossier de son dossier de séminariste. Hein, vous savez quelle était cette mention? Voilà, débilissimus. Hein, voilà, c'est un superlatif. Hein, donc, ce n'était pas très brillant, vous voyez, l'appréciation des grands professeurs du séminaire de Lyon. Comment ils considéraient ce séminariste-là? Voilà qu'il est donc expulsé du séminaire, mais il va pourtant être certain dans son cœur que Dieu l'appelle. Il va persévérer et grâce à un prêtre âgé, il va voilà, continuer à essayer d'apprendre le latin jusqu'à ce que l'évêque de Lyon, étonné devant cette persévérance, presque cet acharnement de ce séminariste pour être prêtre, demande à son père spirituel: Mais alors, est-ce qu'au moins il aime la Vierge Marie? Et vous pensez bien qu'il va répondre: Ah oui, la Vierge Marie, il n'y a pas de problème, il aime beaucoup la Vierge Marie. Et alors, l'évêque va dire: Bon, ben, elle va suppléer, elle va compléter, hein, tout ce qui peut manquer dans sa propre formation intellectuelle. Donc, il est ordonné prêtre et on l'envoie à Écully. Écully, si je ne me trompe pas, c'est ça, je crois, hein, une année ou deux. Et ensuite, il est envoyé à Ars comme curé. Alors, Ars, c'était quand même le village le plus petit, le plus éloigné de Lyon. Hein, comme ça, on était sûr. Et en même temps, il n'y avait pas de paroissiens. Voilà. Donc, on s'était dit, au moins, on est tranquille. Hein, comme il n'a pas fait de hautes études théologiques, il ne dira pas d'hérésie. Voilà. Et alors,

Voilà notre brave curé d'Ars hein, qui arrive là-bas. On lui dit « il n'y a rien à faire ». Alors lui, il se dit « s'il n'y a rien à faire dans ma paroisse », c'est qu'en fait, il y a tout à faire. Et au début de son ministère, il se lève à 4 heures du matin et il passe 3 heures à genoux devant le Saint-Sacrement, dans une église souvent congelée, hein, sans bouger, pour supplier le Seigneur de donner des âmes et de renouveler son petit village d'Ars. Et alors, on connaît hein, tout ce qui s'est passé. Petit à petit, le Seigneur, à travers son témoignage de sainteté héroïque, a commencé à toucher les cœurs. Les gens sont revenus petit à petit à la paroisse. Il y a beaucoup d'anecdotes, d'histoires qui sont toutes très belles du curé d'Ars hein, pour que le peuple puisse vraiment adorer uniquement son Dieu. Et il va commencer à confesser hein, à la fin de sa vie. Il passera plus presque jusqu'à 10, 15, plus même 16 heures de temps en temps de confession. Les gens venaient de toute la France pour recevoir l'absolution de ce saint prêtre. Et alors, lorsqu'il préparait ses homélies, normalement les prêtres, on essaie de préparer un peu nos homélies, hein. Nous aujourd'hui, bon, on a toujours quelques livres pour nous donner quelques idées lorsqu'on n'est pas vraiment inspiré. Et en ce temps-là, c'était la même chose. Alors il y avait des livres d'homélie, de prédication, des grands prédicateurs du temps du curé d'Ars qui avaient rassemblé des homélies. Ils passaient toute la semaine à préparer des homélies, à les recopier, à les apprendre par cœur. Et voilà que notre cher curé d'Ars, lorsqu'il montait en chaire devant toute l'assemblée qui était là, tout ce qu'il avait appris par cœur, tout partait, ça devait être un blanc total dans sa tête. Et la seule chose qu'il pouvait faire, c'était se tourner vers le tabernacle, hein, pointer du doigt le tabernacle et dire avec une telle émotion, un tel amour, une telle joie, « il est là hein, », le fameux « il est là » du curé d'Ars qui se tourne vers le tabernacle, « il est là ». Et si nous savions combien il nous aime, nous serions la personne la plus heureuse au monde. Et alors ensuite, il pouvait plus dire grand-chose après cette phrase, tellement qu'il était ému, bouleversé par cet amour infini que le Christ avait pour toute personne dans l'Eucharistie. Il se mettait à pleurer, tout le monde devait se mettre à pleurer à sa suite. Hein, et c'est pour ça qu'on dit toujours les homélies les plus courtes sont les meilleures. Voilà. Alors, je dis ça pour moi, hein, parce que je prêche longtemps. Voilà. Bon, alors... voilà, il est là. Si nous savions combien il nous aime, nous serions la personne la plus heureuse au monde. Il y a vraiment le mystère de l'amour hein, ici, qui est, enfin, la nature même de l'amour qui est bien présentée parce que qu'est-ce que c'est que la vraie joie? La vraie joie sur terre, comme au ciel d'ailleurs, c'est de connaître le vrai amour. Le vrai amour, c'est un amour qui ne change pas, qui n'a pas de conditions, pas de limites, un amour qui est toujours là. Cet amour nous attend véritablement au Saint-Sacrement. On sait que lorsqu'on aime quelqu'un, on veut passer du temps avec cette personne. La joie des parents, c'est d'être avec leurs enfants. La joie des grands-parents, c'est d'être avec leurs petits-enfants. Eh bien, ceci explique voilà, ce plus grand mystère de notre foi catholique, qui est la présence réelle de Jésus au Saint-Sacrement, et la raison pour laquelle il reste avec nous jour et nuit au tabernacle, tout simplement qu'il nous aime tellement qu'il ne veut jamais nous quitter. Voilà, il nous dit hein, « je ne vous laisserai pas orphelin, je reviens à vous, je suis avec vous jusqu'à la fin des temps ». Et Jésus qui nous dit « là où est ton trésor, là sera ton cœur ». Et donc nous comprenons bien que nous sommes tous le trésor de Jésus-Christ. Et comme nous sommes son trésor, son cœur est là avec nous. Et ce cœur, il est là dans l'Eucharistie, jour et nuit. Il veut visiter notre cœur en descendant hein, dans la Sainte Communion, mais il veut que nous continuions à rester avec lui, à communier spirituellement dans l'adoration à son propre amour. Alors, donc ça, c'est une des raisons toute simple, peut-être la plus belle ou peut-être la première pour laquelle le Christ reste avec nous
dans le tabernacle, simplement que quand on aime quelqu'un, on veut passer du temps avec la personne bien aimée. Voilà. Alors donc, il reste jour et nuit. Et c'est là où Jésus, une fois de plus, à Sainte Marguerite Marie, disait: voici ce cœur qui vous aime tant qu'il n'a rien épargné jusqu'à s'épuiser et se consumer pour leur témoigner de son amour. Et en retour, je ne reçois de la plupart que des ingratitudes, irrévérences, froideurs qu'ils ont pour moi dans ce sacrement d'amour. Voilà. Alors, je reste sur le curé d'Ars, hein, on verra Marguerite Marie plus tard, mais voilà, il est là en personne avec un cœur et il a soif d'être aimé de notre amour. Voilà. Et alors, le curé d'Ars qui disait: sans la divine Eucharistie, il n'y aurait point de bonheur en ce monde. La vie ne serait pas supportable. Si vous passez devant une église, entrez pour saluer notre Seigneur. Pourrait-on passer devant la porte d'un ami sans lui dire bonjour? Notre Seigneur est au ciel, il est aussi dans son tabernacle. Quel bonheur! Hein, il est là dans le sacrement de son amour qui soupire et intercède sans cesse auprès de son Père pour les pécheurs. Qu'est-ce que le Seigneur fait dans le tabernacle? La question qu'il pose, il nous attend. Voilà, vous connaissez, c'est ça? Voilà. Qu'est-ce qu'il fait dans le tabernacle? Il nous attend. Hein. Et on connaît ce passage de ce paysan qui passait tous les matins du temps devant le tabernacle à confier sa journée, à prier. Et le brave curé d'Ars, hein, qui passe par là et qui lui dit: mais que lui dis-tu? Et alors, dans le patois local, il lui dit: je l'avise et il m'avise. Hein, qui, alors, voilà, qui veut dire: je le regarde, il me regarde, je l'écoute, il m'écoute, je lui parle, il me parle. Ça exprime cette réciprocité, cette relation d'amour avec Jésus qui est présent au Saint-Sacrement. Alors, une autre phrase du curé d'Ars: il n'y a rien de si grand que l'Eucharistie. Dieu ne peut se résoudre à nous laisser seuls sur la terre. Il descend sur nos autels où il nous attend nuit et jour. Ô mon Dieu, que c'est dommage que nous ne soyons pas pénétrés de votre sainte présence. Hein, souvent, le curé d'Ars faisait des pauses en disant son office et regardait le tabernacle avec des yeux où se peignait une joie si vive qu'on aurait pu croire qu'il voyait notre Seigneur. Ça, c'était la sacristine, là, qui le voyait prier tous les jours. Alors, Jean-Paul II, dans ce texte de Manet Nobiscum Domine, en 2004, il nous dit que la présence de Jésus dans le tabernacle doit constituer comme un pôle d'attraction pour un nombre toujours plus grand d'âmes pleines d'amour pour lui et capables de rester longuement à écouter sa voix et entendre presque les battements de son cœur. Alors, c'est très beau parce qu'il y a deux parties. Déjà, un pôle d'attraction. Qu'est-ce que c'est? Le tabernacle doit être ce pôle d'attraction qui attire toutes les âmes à lui. Hein? Alors, on peut dire ce pôle d'attraction, c'est comme un aimant. Et en français, on peut faire ce jeu de mots avec le mot aimant, qui est à la fois la pièce magnétique, hein, qui attire tout à lui. Mettez un aimant, un gros aimant au milieu de toutes sortes d'épingles ou de petits morceaux de fer, il y a tout qui attire. Hein, on voit bien ceci. C'est comme ça que le tabernacle devrait attirer tous les paroissiens jour et nuit devant lui en sa présence. Et en même temps, on sait que ce qui nous attire au tabernacle, ce n'est pas la force, la contrainte, la peur, mais c'est le mot aimant du verbe aimer. Hein, c'est tout simplement l'amour qui nous attire voilà, librement. Et alors donc, un pôle d'attraction, hein, c'est Jean-Paul II qui nous dit ça, et en même temps, pour des âmes, un grand nombre d'âmes capables de rester longuement, hein, rester longuement à écouter sa voix et entendre presque les battements de son cœur. Alors ici, c'est un vocabulaire un peu mystique, dans la mesure où entendre les battements du cœur de Jésus. Ça veut dire tout simplement qu'il y a vraiment cette réciprocité dans l'amour, cette intimité avec le Christ, et le Christ dépose dans notre cœur ses intentions, ses désirs les plus profonds, au point que
Après ce temps d'adoration, normalement, on doit être animé par les désirs mêmes du Christ, hein, par sa volonté propre. C'est lui qui fait que notre cœur bat à l'unisson de son cœur. On va passer du temps devant son cœur dans l'Eucharistie, de sorte que notre cœur prend le pouls, le rythme, hein, la cadence, le battement, voilà, bat avec le cœur même de Jésus, et tout simplement que voilà, on a les mêmes désirs, la même compassion, la même voilà, on participe intérieurement à ce qui anime le cœur même de Jésus, où le Christ nous fait participer à ceci. Alors une petite anecdote assez amusante entre le père Lacordaire et le curé d'Ars. Vous savez, le père Lacordaire, c'était ce grand prêtre. Un prédicateur de très grande renommée. Il prêchait à Notre-Dame à Paris, le roi, tout le monde allait écouter, tous les plus grands parisiens allaient écouter les homélies du père Lacordaire. Et un jour, quelqu'un demande au père Lacordaire, comme tout le monde le félicitait à la fin de ses prêches, de ses homélies, on lui disait « Qu'est-ce que ça vous fait que tout le monde soit tellement passionné par vos homélies ?» Et le père Lacordaire, il dit « Rien du tout, parce que quand je prêche, tout le monde me dit que vous êtes fort, mon père, alors que quand le curé d'Ars prêche, tout le monde dit que Dieu est bon. Hein » Voilà. Voilà. Alors le curé d'Ars disait encore « La prière, c'est une douce amitié, une familiarité étonnante. C'est un doux entretien d'un enfant avec son père. » On n'a pas besoin de tant parler pour bien prier. On sait que le bon Dieu est là dans son tabernacle. On lui ouvre son cœur, on se complaît en sa sainte présence. C'est la meilleure prière, celle-là. Hein, pas besoin de formuler des prières difficiles, compliquées. Dans la règle, hein, dans la nature même de l'amour, pour reprendre ce qu'on disait un peu plus tôt, tout ce qui compte, c'est la présence du bien-aimé. Voilà, c'est pas de parler, de discuter, de partager des grandes idées. Non, c'est d'être avec la personne que l'on aime et ça suffit. Voilà. Alors, Saint François d'Assise, je repars un peu plus tôt dans l'histoire, c'est 1182-1226, juste deux petites anecdotes. Vous savez qu'au début, il reconstruisait des oratoires, des sanctuaires, des petites églises. La nuit, il priait. Hein, il passait beaucoup de temps à prier. Pourquoi il reconstruisait les églises? Non pas pour la beauté de ces petites chapelles qui devaient orner les bois, hein, ou la ville d'Assise, mais avant tout parce qu'il y avait la présence de Jésus dedans, la maison du Seigneur. Il ne pouvait pas supporter que le Christ soit dans des églises délabrées ou mal entretenues. Et alors, la nuit, il priait, le jour, voilà, il reconstruisait ces églises, et il disait souvent, hein, après des nuits entières de prière, d'adoration, c'est un des premiers adorateurs vraiment de l'Eucharistie dans notre sens d'adorer en dehors de la messe, comme on le vit maintenant. Donc Saint François d'Assise disait souvent « L'amour n'est pas aimé ». Cet amour que Dieu a pour nous au Saint-Sacrement est tel qu'il prend le risque de s'abaisser au point d'être ignoré, méprisé et inconnu. Et une fois de plus, chaque fois, on repart vers Sainte Marguerite Marie, hein, mais c'est voilà, cet amour qui va jusqu'au bout, c'est un amour qui ne va pas chercher à impressionner, à séduire, mais c'est un amour qui s'abaisse et qui veut être aimé pour lui-même. Voilà. Et donc Jésus accepte de laisser sa gloire, sa puissance, sa majesté au ciel. Il descend dans l'Eucharistie simplement avec son amour et sa miséricorde pour trouver des personnes qui vont l'aimer pour lui-même, hein, et non pas pour ce qu'il a, mais pour qui il est véritablement. Et alors, Saint François d'Assise disait, en contemplant l'Eucharistie, « Ô admirable grandeur, stupéfiante bonté, ô humilité sublime, le maître de toutes choses, Dieu, fils de Dieu, s'humilie à ce point que pour notre salut, sous une modique parcelle de pain, il se cache. » Et ensuite,
Il était. Vous connaissez peut-être ce très beau livre qui s'appelle Sagesse d'un pauvre, hein, qui a été écrit par Éloi Leclerc. Voilà, je vous invite vraiment à le lire parce que c'est une source de méditation et c'est très, très simple, tout à fait dans l'esprit franciscain. Et alors François qui dit à frère Ruffin, avec l'aide du Seigneur, tu as surmonté ta volonté de domination et de prestige. Mais ce n'est pas seulement une fois, mais 10 fois, 20, 100 fois qu'il te faudra la surmonter. Vous me faites peur, père, dit Ruffin. Je ne me sens pas taillé pour soutenir une telle lutte. Hein, et voilà la réponse de François, cette lutte hein, contre notre propre orgueil, notre propre égoïsme. Et François qui répond, tu n'y parviendras pas en luttant, mais en adorant. Hein, ce n'est pas nos propres efforts qui suffisent pour lutter cet orgueil hein, qui est toujours là dans notre cœur, mais c'est véritablement en adorant. Et ensuite, François d'Assise continue, l'homme qui adore Dieu reconnaît qu'il n'a de tout puissant que lui seul. Hein, seul Dieu est tout puissant dans ma vie, non pas même mes bonnes résolutions, elles ne sont jamais toutes puissantes, hein, vous savez ça. Il le reconnaît et il l'accepte, profondément, cordialement. Il se réjouit que Dieu soit Dieu, Dieu est et cela suffit. Voilà, Dieu est et cela suffit. Et cela le rend libre. Comprends-tu ? Oui, père, je comprends, répondit Ruffin. Et ensuite, cette belle phrase de saint François, « Si nous savions adorer, rien ne pourrait véritablement nous troubler. Nous traverserions le monde avec la tranquillité des grands fleuves. » Et je repense à ce passage de saint Pierre Julien Aymard qui vient visiter le curé d'Ars. Je parlerai du père Julien Aymard un peu plus tard aussi parce que c'est vraiment lui qui nous aide à comprendre comment adorer. Et à un moment, le père Julien Aymard était quand même tourmenté par toutes sortes d'épreuves qui étaient tellement lourdes dans la fondation de sa communauté. Il n'en pouvait plus. Et il va voir le curé d'Ars et il se met à pleurer hein, au pied du curé d'Ars en disant « mais j'en peux plus, c'est trop dur ». Et le curé d'Ars, la seule chose qu'il peut faire, lui aussi se met à pleurer à son tour et lui dit « mais que veux-tu que je te dise ? Tu as le Seigneur avec toi ? Qu'est-ce que tu peux avoir besoin de plus ?» hein ? Et donc ce grand saint qui aimait l'Eucharistie, qui était passionné de l'Eucharistie, qui va quand même demander une consolation, un réconfort, une aide, un conseil auprès du curé d'Ars et qui lui dit « mais écoute, si tu as l'Eucharistie, tu as tout, qu'est-ce que je peux dire moi de plus ?» que ce que Jésus peut te dire dans l'Eucharistie, qu'est-ce que je peux faire de plus hein, que ce qu'il peut faire au Saint-Sacrement. Et c'était un petit peu aussi ce qui se passait pour Mère Teresa de Calcutta. On entendait à la fin du repas hein, ce grand combat intérieur, cette grande nuit dans laquelle Dieu a voulu qu'elle passe. Et certainement, c'est dans cette nuit qu'elle a porté le plus de fruits, au point qu'elle ouvrait des maisons, des dizaines de maisons chaque année. Voilà, souvent le Seigneur préfère nous laisser hein, dans la nuit en nous donnant quand même sa présence qui est lumineuse, mais nous faire ressentir cette nuit parce que c'est comme ça qu'on est le plus docile à sa propre volonté, c'est comme ça qu'on fait le plus. Alors, il y a un bienheureux qui va être canonisé bientôt, ça vient juste d'être déclaré là par le cardinal responsable de la cause des saints, qui s'appelle le bienheureux Damien de Molokai. Vous connaissez certainement, c'est l'apôtre des lépreux. Et comment ? Voilà, il va être canonisé au mois d'octobre, donc c'est important de s'arrêter un instant sur son témoignage. Alors, Damien de Molokai, donc c'était un Belge, hein, un grand Belge qui a vécu entre 1840 et 1889, envoyé par sa communauté dans l'archipel d'Hawaï, donc c'est de l'autre côté des États-Unis, et pour s'occuper, pour enseigner, un petit peu comme Mère Teresa qui était partie pour éduquer les familles en fait, les familles en Inde. Et voilà qu'il fait un peu la même chose, et jusqu'à ce qu'un jour, il découvre que tous les pauvres personnes qui sont atteintes de la lèpre sont condamnées à aller mourir dans une île de Molokai, dans l'archipel d'Hawaï.
l'île du non-retour, et ils sont envoyés là-bas pour mourir dans une misère terrible, à la fois physique, hein, parce qu'ils mouraient sans aucune aide médicale, donc dans des souffrances atroces. Ensuite, une misère morale. Il n'y avait pas de loi, c'était une sorte d'anarchie généralisée sur cette île, hein, et puis une misère spirituelle parce qu'ils ne connaissaient pas Dieu et ils étaient condamnés à mourir dans ces conditions terribles. Et alors le père Damien va demander à ses supérieurs de pouvoir partir sur cette île, sachant bien que aller dans cette île, c'était d'une part hein, ne jamais revenir, et puis ensuite c'était mourir de la lèpre avec les lépreux. Alors après pas mal d'insistance, un petit peu comme Mère Teresa de Calcutta, hein, qui avait demandé à ses supérieurs de quitter sa communauté où tout allait bien, tout était bien organisé, elle était directrice de son école, faisait certainement un très beau travail, et avec voilà beaucoup de persévérance, il obtient la permission de partir là-bas. Qu'est-ce qu'il fait en arrivant sur l'île? Il construit un hôtel avant même de se construire une maison, un abri, un refuge pour dormir. Il construit un hôtel, il célèbre la messe et il va rassembler les quelques lépreux qu'il a pu rassembler, qui étaient dans le coin, et il expose le Saint-Sacrement et il fait venir les lépreux un par un en relisant le passage de la Bible où on voit un lépreux vient voir Jésus, tombe à genoux, Jésus lui dit: « Que veux-tu? Je veux être guéri. » Jésus le toucha et il repartit guéri. Et alors peut-être que les lépreux qui passaient un par un devant le Saint-Sacrement avec Damien, le père Damien qui relisait ce passage de la Bible, n'étaient pas guéris dans leur propre chair, hein, mais en tout cas ils faisaient cet amour, non, cette expérience de l'amour inconditionnel que Dieu avait pour eux. Et à partir de ce moment-là, leur vie était entièrement bouleversée, transformée, au point qu'ils retrouvaient non seulement l'espérance, la force, la paix, mais parmi les poèmes qu'ils ont laissés, on trouve des poèmes hein, qui font partie des plus beaux textes ou des plus belles prières que l'on ait d'une personne qui, voilà, qui parle de l'Eucharistie. Le père Damien, donc, on sait qu'il va attraper la lèpre. Hein, bon, il va lancer ensuite tout un grand mouvement de solidarité qui va permettre petit à petit de trouver des solutions à toute cette situation terrible de Molokai. Hein, mais il mourra sur son île avec ses lépreux. Et il disait, avant de mourir, il écrivait souvent à ses supérieurs, et il écrit ceci: je trouve ma consolation dans mon unique compagnon qui ne me quitte plus, c'est-à-dire notre divin Sauveur dans la Sainte Eucharistie. C'est au pied de l'autel que nous trouvons la force nécessaire dans notre isolement. Sans le Saint-Sacrement, une position comme la mienne ne serait pas soutenable. Mais ayant notre Seigneur à mes côtés, eh bien, je continue d'être toujours heureux et content. Avec cette gaieté de cœur et le rire sur les lèvres, je travaille avec zèle au bien des pauvres malheureux lépreux, et petit à petit, sans trop d'éclat, le bien se fait. Jésus au Saint-Sacrement est le plus tendre des amis avec les âmes qui cherchent à lui plaire. Sa bonté, c'est se proportionner à la plus petite de ses créatures comme à la plus grande. Ne craignez donc pas, dans des conversations solitaires, de l'entretenir de vos misères, de vos craintes, de vos ennuis, de ceux qui vous sont chers, de vos projets, de vos espérances. Faites-le avec confiance et à cœur ouvert. Hein? Donc, une des grâces de l'adoration, c'est vraiment de déposer au pied du Seigneur tout ce qui est lourd, pénible, éprouvant dans notre vie, pour y trouver une nouvelle force, hein, et pour continuer à vivre dans notre devoir d'État, hein, dans notre engagement de tous les jours. Combien de fois on trouve dans l'Évangile le Seigneur Jésus qui dit: Venez à moi, hein, relisez l'Évangile et vous verrez: Venez à moi, vous tous qui peinez et ployez sous le poids du fardeau, et moi je vous soulagerai. Hein, venez à moi, vous tous qui avez soif, que celui qui croit boive. De mon sein coulera un fleuve d'eau vive. Hein, il parlait de l'Esprit Saint. Vous venez à moi, vous tous qui êtes fatigués, reposez-vous dans un coin désert. Hein, il y en a encore. Et donc les foules étaient attirées par cette présence du Christ, parce qu'il y avait cette force hein, qui sortait de lui, comme cette femme malade qui vient toucher Jésus par sa foi et qui libère ainsi sa puissance. Car elle dit: Si je touche au moins son vêtement, alors je serai guérie.
Et Jésus prend conscience de cette force qui est sortie de lui et dit « Qui m'a touché ?» Eh bien, notre foi touche véritablement le cœur de Jésus, libérant ainsi sa puissance, son amour guérissant sur nous, notre famille, le monde entier, chaque fois que l'on va rencontrer Jésus au Saint-Sacrement. Et saint Jean nous disait « La puissance qui a triomphé du monde, c'est notre foi. » Oui, mais c'est un équilibre instable, mais ça tient quand même. C'est pas instable du tout. Voilà. Il y a l'équilibre stable et l'équilibre instable. Voilà. Donc, la puissance qui a triomphé du monde, c'est notre foi. Alors, il reste une dizaine de minutes. Alors, j'aimerais juste reprendre, comme on est dans le coin, pas trop loin de Lyon quand même, dire un tout petit mot sur Marie-Pauline Jaricot. Ça sera très bref parce que, bon, ça encore, c'est une telle vie avec tellement c'est tellement beau, tellement grand. Mais juste pour résumer, donc, elle a vécu entre 1799 et 1862. Elle était fille d'un grand entrepreneur de soie, si je me souviens bien. De tissage, de broderie, enfin bon, il faisait des tissus, tous les tissus. Et donc, une famille certainement aisée à Lyon. Et voilà qu'à 22 ans, elle fait une conversion fulgurante avec le Christ dans le Saint-Sacrement. Elle vient prier la nuit devant le Saint-Sacrement et elle est entièrement transformée intérieurement. Et voilà qu'elle se reconnaît comme cette petite allumette qui allumait... elle est touchée par cette phrase de Jésus qui dit en Luc 12, 49 « Je suis venu allumer un feu sur terre et comme je voudrais que déjà il fût allumé. » Et Pauline se reconnaît tout simplement comme la petite allumette qui va allumer un feu, le feu de l'amour de Dieu. Et alors une des premières choses qu'elle fait, c'est un petit peu comme François d'Assise qui va remettre ses vêtements à son père, elle remet tous ses beaux habits à sa famille et elle va prendre des habits les plus pauvres comme les filles de son âge qui travaillaient dans l'entreprise même de son père et elle va vouloir travailler avec les plus pauvres. Ce qui a fait un peu scandale, bien sûr, vous pouvez imaginer, dans sa propre famille. Mais petit à petit, le Seigneur va va faire de Pauline, Marie-Pauline, son instrument. Et elle va lancer toutes sortes d'associations qui vont avoir une fécondité immense. On pense aux sous hebdomadaires, l'œuvre de la propagation de la foi, le rosaire vivant, l'œuvre des ouvriers. Bref, elle va organiser quantité d'actions pour soutenir les plus pauvres dans Lyon, pour soutenir les missions les plus éloignées, pour soutenir la foi, une vie absolument extraordinaire au point qu'elle va prendre beaucoup d'importance dans l'Église, mais le Seigneur va permettre qu'elle soit davantage configurée au Christ sur la croix et en fait elle va être victime de toutes sortes de trahisons de la part de personnes à qui elle faisait confiance dans ses grandes œuvres et elle va tout perdre, déjà sa crédibilité auprès de l'Église et auprès ensuite de la société puis auprès de tout le monde et elle va finir sa vie presque en mendiant devant la porte d'une Église, elle qui avait pu rassembler des milliers, des millions de francs dans la monnaie de ce temps-là, voilà qu'elle se retrouve dans un dépouillement total à la fin de sa vie. Et alors, elle disait, la prière est un moteur puissant qui fait sentir sa force d'un bout du monde à l'autre. Elle disait, avant de tomber là, dans sa grande souffrance, elle disait « J'aimais la solitude ». Pour converser avec Jésus, je me disais qu'à son cœur, j'ai mal recopié la référence, là il manque un morceau. Bon, voilà, elle était tentée par l'activisme, et elle nous dit « Si je me pars d'une œuvre qui n'a été de ma part qu'un don de Dieu, je suis comme ces bossus qui se font remarquer par leur toilette. » Voilà, et alors, un jour...
Juste avant de mourir, elle laisse un héritage, un testament plutôt, un petit livre qui s'appelle, je crois, la Divine Eucharistie, et elle écrira ceci. Hein, voilà les dernières phrases qu'elle écrit juste avant de mourir, alors qu'elle était donc victime de toutes les trahisons, les calomnies, les... Enfin, c'est terrible hein, comment elle a terminé sa vie. Elle dit: C'est au pied de vos saints tabernacles que mon cœur desséché par les plus rudes épreuves a constamment trouvé les forces nécessaires pour en supporter la rigueur. C'est là que mes combats se sont changés en victoire, ma faiblesse en courage, mes tiédeurs en ferveur, mes incertitudes en lumière, ma tristesse en joie, mes obstacles en succès, mes désirs en volonté, mes antipathies, mes jalousies, mes ressentiments contre le prochain en ardente charité. Tout ce que je sais, je l'ai appris à vos pieds, Seigneur. Recevez donc l'hommage de tout ce que je suis, de tout ce que j'ai, de tout ce que je pourrai jamais penser, dire et faire de bien. Voilà, donc cette puissance de transformation que produit l'Eucharistie dans la communion, dans l'adoration, hein, qui transforme nos combats, nos faiblesses, nos tiédeurs, nos incertitudes, notre tristesse, nos antipathies, nos jalousies, nos ressentiments contre le prochain, tout ça s'est transformé par ce feu d'amour, hein, en victoire, en courage, en ferveur, en lumière, en joie, en succès, en volonté, en ardente charité. Hein, voilà comment elle a pu, Marie-Pauline a pu vivre à Lyon. Voilà, et donc je termine avec cette juste une référence de une parole de la bienheureuse Dina Bélanger hein, du Québec. Il y a eu le congrès eucharistique de Québec cette année. On a pu aller se recueillir dans son monastère. Et donc c'était une sainte qui a une vie extrêmement riche, une grande pianiste qui s'est convertie, qui a fait le sacrifice hein, de toute sa carrière si extraordinaire qui s'annonçait devant elle. Et voilà qu'elle est passionnée par l'Eucharistie. Et elle dira ceci: si les âmes comprenaient quel trésor elles possèdent dans la divine Eucharistie, il faudrait protéger les tabernacles par des remparts inexpugnables, car dans le délire d'une faim sainte et dévorante, elles iraient elles-mêmes se nourrir du pain des anges. Les églises déborderaient d'adorateurs consumés d'amour pour le divin prisonnier, aussi bien le jour que la nuit. Hein, c'est vrai, si on était vraiment conscient que c'était Jésus qui est là dans l'Eucharistie, il faudrait protéger les tabernacles hein, tellement que les gens se précipiteraient dessus, comme disait hein, Jean-Paul II, ce pôle d'attraction qui devrait nous attirer toujours plus. Voilà. Alors, je termine juste par ce passage, un passage de l'Évangile, hein, pour finir avec ce passage de Marie de Béthanie. Vous vous souvenez qui va présenter ce parfum très pur à Jésus, un parfum de très grande qualité. En d'autres mots, au lieu de garder ce parfum pour elle-même, pour sa propre toilette, elle choisit de l'offrir à Jésus. Comme nous, au lieu de garder une heure qui nous est chère dans notre semaine, on peut choisir de l'offrir à Jésus. Et souvenez-vous, immédiatement, il y a Judas qui va s'opposer à cette générosité de cette femme en disant: Mais Seigneur, arrête-la, c'est un gaspillage, c'est une perte d'argent, hein, tout ceci, comme l'esprit du monde. Nous dira toujours que passer une heure chaque semaine ou venir à la messe, eh bien, c'est un gaspillage, une perte de temps. Et vous vous souvenez de la réponse de Jésus hein, qui nous dit: Oh non, et chaque fois que l'évangile sera prêché, ce que vient de faire cette femme sera redit. Jésus est tellement touché par ce geste si simple. De déverser ce parfum sur le Seigneur, et bien que Jésus a voulu que ce petit passage, peut-être anodin, peut-être qu'il y avait beaucoup de moments comme ça dans la vie même du Christ, mais Jésus a voulu que ce passage soit dans l'Évangile. Hein, j'ai envie de dire de la même manière, pendant toute l'éternité, les anges, les saints redira toute la joie qu'on a pu donner à Jésus en venant l'adorer au Saint-Sacrement pour que
Voilà, en venant l'adorer au Saint-Sacrement, dans des heures de prière, hein, pour qu'on puisse avoir l'adoration perpétuelle, si c'est possible, sur la paroisse, hein, ou tout simplement pour répondre au message de son cœur, hein, qui nous attend au Saint-Sacrement.

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2: Le Seigneur est mon berger, je ne manque de rien. Psaume 22, 1.

Aujourd'hui, je voudrais aborder une immense question, qui est en fait beaucoup plus une question, qui est un mystère, et qui nous touche tous, qui que nous soyons. C'est le mystère de la sexualité, c'est-à-dire le mystère de l'amour lié à notre chair. Et dans la perspective de Dieu, c'est ce que nous allons mettre dans le soleil justement de Dieu. Nous allons flasher la lumière divine qui a des droits d'auteur sur nous, j'oserais dire, puisque c'est lui qui nous a créés, qui nous a inventés. Et nous allons voir comment aux yeux de Dieu, la sexualité est la chose la plus fabuleuse, la plus fantastique, la plus bouleversante, la plus extraordinaire qui existe au monde. D'une certaine manière, c'est comme le sommet de toute la création cosmique, d'une certaine manière. Parce que c'est cette possibilité, cette capacité absolument inouïe de faire comme Dieu, de faire exister une personne humaine qui n'a encore jamais existé jusque-là et qui tout à coup, à partir de rien, apparemment, se met à exister pour toujours, toujours, toujours, toujours, qui est mis sur orbite de vie éternelle dès le premier instant de sa conception. Ce qui implique, il faudrait voir ça dans une autre émission, nous n'avons pas le temps maintenant, ce qui implique une intervention directe, personnelle, de Dieu au moment de la conception pour communiquer une âme qui est immédiatement immortel, au-delà de la mort, incorruptible, sur laquelle la mort n'a aucune emprise possible, alors que sur le corps, la mort a une emprise provisoire, puisque nous ressusciterons avec nos corps. Et donc, aucune personne humaine, aucun couple ne peut communiquer à une personne une âme. Cela est donné directement par Dieu, sinon c'est un animal. Voilà. Et c'est ce qui fait le monde, l'abîme entre un animal et une personne humaine. Et donc nous sommes associés à cette fantastique aventure d'une personne immortelle, mais aussi absolument unique au monde. Il n'y en a pas deux qui ont un visage comme toi parmi tous les êtres humains. Parmi les milliards d'êtres humains qui ont existé et qui vivront, il n'y en aura pas deux comme toi. Et cela se reflète d'ailleurs sur le visage, qui est le seul lieu du corps où nous voyons que la personne est absolument unique, parce que c'est le lieu du corps qui reflète quelque chose de son âme, de son corps, de son cœur, tandis que les autres membres du corps sont relativement anonymes, sont un petit peu les mêmes pour tous. Voilà. Et c'est justement parce que c'est comme le chef-d'œuvre de Dieu dans sa création, et absolument éblouissant, que nous devons en être émerveillés. Et que nous devons aussi faire tout pour protéger la splendeur de ce mystère, parce que comme c'est ce que Dieu préfère au monde, eh bien c'est aussi ce qu'il y a de plus attaqué, vous voyez. Et je suis très frappé de voir qu'aujourd'hui, quelle est la cause finalement la plus profonde, de tant de jeunes dégoûtés de vivre, qui tâchent de s'arracher la vie, de se communiquer la mort. Quelle est la raison la plus profonde de ce dégoût de la vie, de cette perte du sens de la vie? Eh bien, c'est que là où l'amour est saccagé, là, la vie est ravagée. Parce qu'en Dieu, amour et vie, c'est la même chose. Dieu ne peut pas ne pas transmettre sa vie parce qu'il ne fait rien d'autre que aimer. Aimer et donner la vie, c'est la même chose en Dieu. Il faudrait un même verbe, vous voyez. Donner la vie, c'est par pur amour, vous voyez, c'est la même chose. Et alors quand chez nous, les deux sont débranchés, n'est-ce pas, et qu'on met d'un côté la vie et de l'autre côté l'amour, qu'on se met à fabriquer la vie en laboratoire en dehors d'un corps, qu'on débranche la vie et le corps, qu'on débranche l'amour et le corps, quand ces trois choses qui ne font qu'une en Dieu, amour, vie et corps, sont déconnectées, alors vient une nouvelle connexion, c'est Eros Thanatos, c'est amour, mort. Voyez. Alors vous me dites, mais vous dites corps, mais il n'y a pas de corps en Dieu. Eh bien si, justement, Dieu a pris mon corps, Dieu a pris ma chair, et depuis ce qu'on appelle techniquement l'incarnation, la venue de Dieu dans la matière et dans la chair,
se faisant petit enfant de Marie, depuis cet instant-là, eh bien, toute la vie de Dieu se transmet à partir du cœur même de Dieu, mais à travers le corps de Jésus. C'est là où, quand l'amour perd sa saveur, la vie perd toute sa valeur. Ou le contraire, quand l'amour perd sa valeur, quand on dévalorise complètement l'amour, quand on appelle l'amour absolument n'importe quoi, simplement un comportement mécanique et bestial, eh bien la vie perd son sens. Parce que dans le plus profond de toi-même, tu sens parfaitement bien que tu n'existes que pour aimer, que pour être aimé, et que pour donner de l'amour, et que pour faire aimer l'amour. Et qu'en dehors de l'amour, la vie n'a plus de sens. Et dès que la vie, dès que l'amour est saccagé, la vie vole en éclats. Voyez. Et ça, c'est la raison la plus profonde de toute cette espèce de morbidité chez tant de jeunes. Il y a beaucoup d'autres causes, mais ça, c'est la plus profonde, voyez. Parce qu'ils ne croient plus à un amour vraiment, vraiment possible. Et donc l'urgence aujourd'hui, c'est de restituer l'amour à l'amour rentant, c'est d'évangéliser tout ce mystère de l'amour tellement lié à notre corps, et c'est le mystère de la sexualité, vous voyez, pour que nous devenions pleinement humains. Voilà. Alors, la sexualité, je viens de dire que c'est la chose la plus merveilleuse possible, et ça peut devenir la chose la plus terrible et redoutable possible. C'est comme le feu. Le feu est une chose, une merveille, quand on peut se chauffer un soir d'hiver autour d'un bon feu cheminée. Et puis, c'est une chose dramatique quand c'est un incendie ou un volcan qui érupte. L'eau est la chose la plus douce qui soit quand c'est un petit torrent en montagne l'été, et la plus terrible quand c'est un cyclone ou un raz-de-marée qui détruit tout. Et la sexualité peut être la plus douce et la plus belle des choses, être vraiment une source incomparable de bonheur, et peut se retourner complètement contre l'homme et se mettre à détruire. Et c'est impressionnant cette connexion que ce que Dieu a donné pour le bonheur se met à secréter la peur. Vous voyez ? Et c'est le sida. Que ce que Dieu a donné pour donner la vie se met à communiquer la mort. Et c'est tous ces drames épouvantables dans le monde de la pire atrocité qui existe sur Terre de tous les temps. L'abominable exploitation, commercialisation sexuelle des enfants, etc. Voilà. Et tant de crimes, d'assassinats, de meurtres qui sont liés au sexe. Et c'est une sorte de paradoxe. C'est comme la victoire de Satan qui a réussi à inverser complètement le plan de Dieu. Ce qui a été donné pour donner et transmettre la vie aboutit à la mort, au meurtre, à l'assassinat, au lieu de l'éclosion de la vie. Et c'est le renversement total, satanique, je n'ai pas d'autre mot. Et donc, nous sommes dans un monde où nous sommes continuellement agressés, attaqués, mitraillés par toutes ces incitations, cette pub, cette excitation à toutes les perversions sexuelles pour détruire de l'intérieur l'humanité, faire de nous des bêtes, arracher notre humanité, n'est-ce pas ? Et comme tout ce qui touche à la sexualité, c'est ce qu'il y a de plus délicat au monde, on a l'impression de bulldozers qui viennent détruire des jardins de roses. Vous voyez, c'est vraiment impressionnant. Et il y a des émissions de radio, des vidéos, des programmes Internet, etc., qui sont bien pires que les roquettes et les obus qui détruisaient récemment les maisons de Sarajevo ou ailleurs. Parce qu'une maison, ça se reconstruit, et une famille et un être humain démoli de l'intérieur, ça ne se reconstruit pas, sauf intervention du Seigneur. Sinon, c'est fait, vous voyez. Et donc, nous sommes... c'est pas pour rien qu'un seul génitine sortant des camps de concentration et arrivant aux États-Unis osera dire que la pornographie, c'est plus dangereux et plus meurtrier pour les peuples que tous les miradors et les chars d'assaut. Et il savait de quoi il parlait, vous voyez. Et donc, c'est l'impression d'être dans un gigantesque camp de concentration,
parce qu'on n'arrive pas à en sortir, d'une société absolument obsédée par le sexe. SOS, vous allez. Jusqu'à la nausée, ce qui d'ailleurs provoque des réactions psychologiques tout à fait inattendues, ou plutôt tout à fait prévisibles. Et chez beaucoup de jeunes, finalement, une espèce de dégoût du sexe. Voilà. À force de les exciter, etc., ils finissent par en être complètement dégoûtés, vous voyez, et deviennent incapables d'exercer sainement, humainement, leur sexualité, parce que ça devient tellement synonyme de trucs immondes et bestiales qu'ils ne peuvent plus supporter ce qui touche au sexe, vous voyez. Et de même que tant de jeunes ne peuvent plus se marier, penser au mariage, parce qu'ils ont vu tellement de mariages brisés, disloqués, etc., autour d'eux ou dans leur propre famille, que rien que la notion d'un amour fidèle, profond, vrai, durable, éternel, devient impensable, donc impossible. Et on sent bien, au fond de notre cœur, à chacun, qu'on est fait pour cela. Et on s'est dit, ben, c'est une utopie, c'est irréalisable, vous voyez, à force de voir justement tous ces dérapages, toutes ces dérives et toutes ces prostitutions de l'amour, vous voyez. Et on pourrait comparer ça au code de la route, n'est-ce pas? Il y a un code de la route, de l'humanité, de la sexualité, entre autres. On ne fait pas n'importe quoi avec n'importe qui, etc. Et c'est comme si dans un pays, on supprimait d'un jour à l'autre le code de la route, en disant, ben, à partir de demain matin, de demain minuit, plus de feu rouge, plus de stop, plus de sens unique, etc. Faites tout ce que vous voulez. Et puis le soir, on ouvre sa télé, on apprend qu'en France, il y a eu aujourd'hui 112 820 accidents mortels. Bien évidemment, à qui la faute? À qui la faute? Voilà. Et on a l'impression qu'on a voulu supprimer justement tout signe de piste, tout fléchage, toute direction. Quelle est la direction de la sexualité? Qu'est-ce que ça signifie? Quel est le sens? Etc. Et du coup, ça fait tous ces accidents mortels, dont les conséquences, mais sont dramatiques, parce que dans un immense nombre de cas, toutes les familles brisées, c'est dû à cette sorte d'implosion de la sexualité de l'intérieur. Et donc c'est la cause de souffrances sans nom chez tant d'enfants orphelins de parents vivants, chez tant de parents séparés, largués par leur époux, leur épouse, etc. C'est la source de souffrances plus grand que dans une guerre. C'est plus terrible quand une guerre, parce que ça vient de partout, il n'y a même pas de front, on ne sait pas d'où ça vient, n'est-ce pas? Et ça, c'est terrible. Alors c'est là où il faut, comme je disais, évangéliser l'amour. Alors je vais d'abord dire quelque chose de très important sur l'amour et le corps, et puis nous aborderons spécialement une déviance très spéciale qui est l'homosexualité, qui touche de plus en plus de personnes. Mais pour comprendre ce que je vais dire sur l'homosexualité, entre autres, justement, il faut comprendre ce que c'est que le corps. C'est que le corps, c'est moi-même. Ce n'est pas une enveloppe, ce n'est pas un truc extérieur à moi, ce n'est pas un truc, un outil, un objet avec lequel je pourrais travailler ou jouer. Ce n'est pas un gadget à plaisir, c'est moi-même. Et c'est ce qui fait toute la splendeur et la beauté, et je dirais, parce qu'on tremble devant ce mystère, la profondeur d'une relation sexuelle physique, c'est que qu'on le veuille ou non, ça ne peut jamais se réduire au physiologique. Vous voyez, on a beau dire c'est la même chose que manger, que se moucher, etc., mais ça n'a rien à voir. C'est pas parce que tu vas moucher un enfant qui... à 4 ans, qui va en être traumatisé toute la vie. Et tu violes cet enfant de 4 ans, il est traumatisé pour toute sa vie. Donc on voit bien que c'est dans tout autant. Ça ne se compare pas. Si je force un enfant à avaler un peu de soupe qui n'a pas trop envie, vous voyez, c'est d'un ordre complet. Et c'est là où on voit en négatif combien, justement, notre cœur le plus profond, notre intimité, ce que nous sommes dans le fond de fond de notre être, n'est-ce pas, s'investit dans une relation sexuelle. Et je touche l'âme de mon partenaire et je livre quelque chose de la mienne. Vous voyez, mais c'est ce qui fait toute la gravité de cette sorte d'aliénation qui est un viol. C'est pas seulement violer la liberté de quelqu'un, c'est briser, c'est faire effraction dans son intimité la plus profonde. Vous voyez, donc je touche son cœur. Et c'est là où il y a toute une espèce de divorce en nous
dans notre société actuelle entre le cœur et le corps, justement. Et on voudrait débrancher complètement. Je couche avec n'importe qui, mais je n'en aime personne. Ou bien, à la limite, ça va être aimer quelqu'un, mais pas avoir de relation sexuelle, etc., etc. Et donc, cette espèce de schizophrénie profonde. Et il faut tout un travail avec le Seigneur de réunification de notre être pour que notre corps, dans sa sexualité, mais pas seulement dans sa sexualité globale, quand je parle ici sexualité, je ne réduis pas aux organes sexuels, génitaux, etc. Nous sommes tout entiers sexués, nous sommes tout entiers hommes ou femmes dans tout notre être, notre comportement, notre caractère, notre psychologie, etc. C'est tout entier, c'est absolument global. Donc quand je dis le mot sexualité, c'est dans ce sens-là, vous voyez. Et alors, c'est là où il y a tout ce travail d'harmonisation profonde en vue de notre bonheur, justement, pour éviter des quantités d'accidents qui vont amener, provoquer tant de souffrances. Moi, je suis bouleversé d'entendre, de voir tant de jeunes meurtris, quelquefois pour des mois, des années, par des expériences affectives ou même quelquefois sexuelles proprement dites, qui les blessent pour des années et des années, vous voyez. Et je dirais que c'est le domaine où il y a le plus de douleurs, de souffrances, de blessures. Et c'est ces blessures-là qui sont les plus difficiles à guérir. Voilà. Il faut quelquefois beaucoup, beaucoup de temps, beaucoup de prières, mais le Seigneur intervient, vous voyez. Et c'est là où on voit que, en sens inverse, ce qu'on appelle la chasteté est justement ce respect qui est une libération de l'amour. Et qui permet à l'amour d'éclore tranquillement, paisiblement, sans être cassé, sans être abîmé. Vous voyez ? Et c'est toute l'importance dans un cheminement d'amour entre deux jeunes, c'est de respecter le rythme de l'autre, de ne pas brûler des feux, de ne pas aller trop vite pour éviter justement des accidents. Parce que quand on va trop vite, quand on passe tout de suite à la relation sexuelle pour exprimer son soi-disant amour, qu'est-ce qu'on remarque la plupart du temps ? C'est que plus on est pressé de faire ça, moins l'amour est profond. Parce que ça donne le change. Tu trouves ta satisfaction, finalement tu joues avec l'autre, et puis finalement il ne reste plus rien, et puis tu largues l'autre comme une chemise, et tu changes de chemise, et tu laisses sur le carreau et des personnes archi blessées, parce qu'on a joué avec leurs sentiments et leur corps, et puis après c'est des loques, vous voyez, qui sont laissés de côté. Et si depuis des années, justement, je lutte tel avec autant d'opiniâtreté pour cette évangélisation de l'amour, pour illuminer l'amour du dedans, pour l'humaniser, c'est pour que la sexualité soit vraiment un chemin de bonheur. Et nous sommes dans une sorte de conspiration contre le bonheur de l'homme, parce qu'en détruisant l'amour, on détruit le bonheur, tout simplement, vous voyez. Et c'est là où la chasteté, c'est une véritable libération, vous voyez, dans ce respect de l'autre, vous voyez. Et il faut prendre du temps, un cheminement d'amour prend beaucoup de temps, je dirais, comme deux instruments de musique qui doivent d'abord s'accorder avant de commencer la symphonie, bien voir si le violon et l'orgue font exactement le même la bémol avant de commencer. C'est tout ce temps merveilleux d'ailleurs qui aboutit aux fiançailles, qui est encore ce temps de préparation, d'harmonisation, d'accordement progressif, n'est-ce pas ? Il y a d'abord le temps où doucement on s'apprivoise, et puis il y a le temps où l'on s'accorde, n'est-ce pas ? Et puis enfin, le temps où l'on s'unit, vous voyez ? Et si l'on court-circuite un de ces moments, eh bien, finalement, c'est comme arracher une

Tu arraches l'adolescence à l'adolescent et on en fait des petits vieux à 6-7 ans. Et on leur fait porter des poids, des problèmes, des questions d'adultes qu'un enfant ou un ado est incapable de porter. On court-circuite leur croissance en humanité, vous voyez. Et ça provoque des drames épouvantables. Et comme ça, on détruit une jeunesse. Parce que plus on devient des petits vieux prématurément, moins on a de jeunesse. Vous voyez, c'est comme des années où il n'y a aucun printemps. Vous voyez, on passe directement de l'hiver à l'été, etc. Vous voyez. Alors, c'est ça qui me paraît extrêmement important. C'est d'aider le plus de jeunes qu'on possible à comprendre cette maturation nécessaire de l'amour. D'ailleurs, qui est une expérience de Dieu, parce que quand un amour est vrai, profond, fidèle, prend du temps, mûrit doucement, on fait l'expérience de combien je suis aimé de Dieu. Je découvre la manière dont Dieu m'aime à travers la manière dont une fille m'aime, ou vice-versa, chaque fois que je dirais dans un sens, vous faites la transposition pour dans l'autre sens, parce que c'est toujours réciproque. Je n'ai pas le temps de raconter des histoires ici, mais j'aurai des quantités de témoignages à donner. Les jeunes qui ont découvert Dieu qu'ils ne connaissaient pas à travers l'expérience d'un cheminement amoureux, vous voyez. Parce que quand ils découvrent que, par exemple, je pense à un très bel exemple, à Bruno, qui était un garçon complètement replié en lui-même, etc. On disait toujours « t'es nu, tu ne feras rien de bon dans la vie », etc. Et puis tout à coup, il y a Cécile qui tombe en éblouissement devant lui. Et tout à coup, oh, dans les yeux de Cécile, dans le cœur de Cécile, c'est le plus beau garçon du monde, le plus intelligent, le plus génial, le plus fabuleux, le plus saint, tout ce que vous voulez. Alors Bruno vient me dire, mais enfin, mais qu'est-ce qui arrive? Mais qu'est-ce que je suis? Mais elle se trompe complètement, elle ne sait pas qui elle a fait, elle va tomber de haut, c'est une catastrophe, comment est-ce que je dois la désillusionner, etc. Alors je lui dis, mais écoute, mon petit Bruno, c'est comme ça que Dieu te voit. Il te voit, il voit le meilleur en toi, le plus beau en toi, il est ébloui par toi, tu n'es pas du tout un nul, un incapable, tu es effectivement super beau, super intelligent, etc., etc. Bon, seconde phase de l'opération, Cécile qui revient me voir quelques mois après, et qui me dit, oui, mon beau Bruno, que je croyais le plus simple, le plus intelligent, ben, je découvre que, mais il n'est peut-être pas tout de même ni le plus intelligent, ni le plus sain, etc. Il a des failles, des défauts gros comme une maison, il picole, etc., etc. Alors, je lui dis, ben, écoute, essaye de l'aimer maintenant, mais avec une autre qualité d'amour, un amour de compassion. De compassion. Tu vas essayer de continuer à voir le plus beau en lui, mais qui est encore à venir, qui n'est pas encore pleinement développé, et c'est ton amour de compassion qui va le faire grandir et faire venir au jour tout ce qu'il porte de meilleur et tout ce qui est possible qu'il puisse donner. Et tu vas le faire grandir, vous voyez. Alors quand Bruno revient voir, je lui dis, ben voilà, c'est comme ça que Dieu t'aime. Quand Dieu voit que tu as un péché, que tu es pécheur, il ne te largue pas en disant, c'est pas comme ça que je l'ai créé, allez, je... Au contraire. Et il va te guérir par son amour. Donc, c'est juste un petit exemple pour montrer comment un vrai cheminement d'amour dans la lumière de Dieu, dans la chasteté, dans la prière, ça devient une expérience mystique, une expérience spirituelle absolument splendide, vous voyez. Et c'est là où je vois, par exemple, tant de filles qui ont le courage de dire « Non, je ne couche pas avec toi parce que je t'aime trop. Je t'aime déjà trop. » Tu vois. Et moi, je veux un amour profond. Et la plupart du temps, on voit que c'est la fille qui fait grandir le garçon, qui fait grandir l'homme. Parce que la fille, est, en général, si elle ne devient pas séductrice et qu'elle est vraiment révélatrice du meilleur de ce que portent le garçon et l'homme, eh bien, elle va faire appel et va faire grandir ce que le garçon porte de plus grand, de plus profond. Parce que la femme est plus intérieure, elle est plus profonde, vous voyez. Voilà, je n'ai pas le temps de développer tout ça, ce serait très très long. Mais c'est pour dire que toutes ces histoires de cohabitation, c'est vraiment de la cohésitation et rien ne déstabilise autant intérieurement. Parce que l'amour a besoin de se reposer sur quelqu'un, a besoin de sécurité, de certitude, savoir que l'autre ne va pas me lâcher au premier, à la première petite dispute, etc. On a besoin de sécurité pour que l'amour puisse se développer, vous voyez. Et puis, que draguer, si finalement c'est tricher, c'est l'ordre de la triche, vous voyez. Et c'est là où on voit que des cheminements d'amour sont souvent des guérisons mutuelles très très belles. Alors il y a discernement.

à faire pour voir si les blessures de la fille que j'aime sont complémentaires des miennes, c'est-à-dire peuvent guérir les miennes. On ne va pas s'enfoncer plus davantage l'un l'autre, au contraire, l'un faire grandir l'autre. Et c'est tout un discernement à voir, parce qu'on est tous des êtres blessés quelque part l'un avec l'autre. Mais sinon, s'il y a vraiment cette sorte de complémentarité dans les blessures, si je puis dire, et pas seulement dans les qualités, les goûts et les désirs, alors du coup, un cheminement d'amour devient un cheminement de guérison d'une personne, oui, d'une personne. Et ça, c'est absolument splendide, surtout quand Dieu est là. Vous voyez, donc on fait grandir l'autre, on fait mûrir l'autre, on suscite le meilleur en lui, etc. Vous voyez. Alors je vais maintenant aborder un problème très très spécifique, parce qu'il touche un nombre de plus en plus grand de personnes aujourd'hui, et c'est celui de l'homosexualité. Alors, je tremble toujours en abordant le sujet, car c'est un sujet extrêmement délicat entre tous. On a toujours peur de blesser des personnes déjà assez blessées comme ça, pas besoin d'en rajouter. Et on tremble de réouvrir des blessures et de susciter des réactions de violence. Mais finalement, c'est un sujet où on n'a pas le droit de se taire si on aime. Si j'aime les jeunes, je n'ai pas le droit, par mon silence, d'être complice de ce qui les détruit et les abîme. On verra ça pour le sida tout à l'heure. Je n'ai pas le droit, à moins d'être moi-même criminel, par complicité de silence. Vous voyez ? Et ce que je voudrais dire tout de suite, justement, à propos de l'homosexualité, c'est que dire la vérité sur cet énorme problème, ce n'est pas du tout manquer de respect des personnes. Au contraire, c'est le vrai respect des personnes. Oui. Je respecte un enfant quand je sais aussi le mettre en garde contre certaines choses qui peuvent le détruire ou l'abîmer ou le rendre malheureux. Bien sûr, à partir de cet âge, je vais laisser l'enfant libre, totalement libre. Tu peux jouer avec le feu, avec tes mains, tu peux marcher dans le feu si tu veux, tu es libre. Mais sache que, tu vois, et ça c'est le vrai amour, c'est pas de l'amour, voilà. Et c'est là où c'est par amour qu'il faut en parler, même si l'on tremble de ne pas trouver les mots exacts, etc. Vous voyez ? Et vous avez écrit tout un livre qui a un immense succès, qui est traduit dans beaucoup de langues, et qui s'appelle « Ton corps fait pour l'amour ». Voilà. Et dans ce livre, il y avait un petit chapitre consacré à l'homosexualité, relativement bref. Eh bien, sur les centaines ou presque milliers de lettres reçues suite à ce livre, et ça continue, presque chaque semaine je reçois des lettres suite à ce livre, eh bien, 80% des lettres, des questions, des réactions portaient sur l'homosexualité. Et beaucoup de jeunes souffrant d'une tendance ou d'une pratique homosexuelle me disant « Écris un livre exprès pour nous, exprès pour nous ». Alors je leur répondais « Eh bien, écris-moi sur l'homosexualité, comment tu le vis, qu'est-ce que c'est pour toi, etc. » Et donc j'étais mis comme ça en relation avec beaucoup, beaucoup de jeunes portant cette tendance homosexuelle, restant à l'état de tendance ou passant à la pratique. Et donc j'ai tout un matériel extrêmement précieux de jeunes écrivant, c'est la première fois que je parle de ça, c'est la première fois que je dis les choses aussi clairement, nettement, jamais je vous ai dit ça à qui que ce soit. Plus toutes mes rencontres dans tous les lieux où je vais, avec des personnes qui vivent ce problème, souvent des carrefours là-dessus, surtout dans les pays de l'Est, parce que finalement je vais écrire un petit livre consacré à ce problème qui s'appelle « Ton corps fait pour un même corps », parce que c'est dans la collection « Ton corps fait pour l'amour »,« Ton corps fait pour la vie », donc je reprends « Ton corps, mais fait pour un même corps », avec bien sûr point d'interrogation, n'est-ce pas ? Et en sous-titre, il y a « Déviance ou différence ». Grande question. Est-ce que c'est une simple alternative, une simple différence ? Voilà, que tout ça c'est kiff-kiff bourricot, comme tous les médias ne cessent de nous le dire. Je vois même dans des livres pour enfants, avec le label d'éducation catholique, n'est-ce pas, au Québec, disant voilà, il y a certains
qui se marient entre sexes, du même sexe, d'autres avec un autre sexe, voilà, tout ça, c'est absolument kiff-kiff, c'est une merveilleuse alternative à l'hétérosexualité. D'ailleurs, c'est merveilleux, ça supprime tout le problème de la population, etc. Il n'y a pas d'enfants, donc c'est un problème résolu, et tout ça, donc c'est encore mieux que l'hétérosexualité, etc. Et on ingurgite ça déjà 8, 9, 10 ans, etc., etc. Et quand on voit de près, quand on reçoit un certain nombre de confidences, comme j'en reçois en tant que prêtre et puis en tant que m'intéressant à la vie, à tout ce qui fait la vie des jeunes aujourd'hui, parce que je veux les sauver, je veux les rendre heureux, eh bien on est bouleversé justement de toutes les souffrances qui sont impliquées là-dedans. Et ceux qui prônent à la légère l'homosexualité comme une merveilleuse alternatives, qui provoquent les autres, etc., sont des inconscients ou des criminels, qui, quelque part, c'est un camouflet à ceux qui souffrent si profondément de ce qu'ils ressentent intimement être quelque chose qui, finalement, n'est pas dans l'ordre des choses, n'est pas normal, il y a quelque chose qui cloche. Et je vois quand à 11, 12 ans, un jeune, un garçon, une fille, se découvre des tendances homosexuelles, il porte des questions trop lourdes pour lui. Mais qu'est-ce que ça veut dire? Est-ce que c'est chromosomique, héréditaire? Est-ce que ça va passer? Comment est-ce que je peux en parler? À qui je vais le dire? Pour qui est-ce qu'on va me prendre? Je suis normal ou pas? Et c'est une espèce de crise d'identité très très forte avec ces mille questions qui sont là, vous voyez? Alors, il faut bien distinguer entre ceux qui promeuvent l'homosexualité tant qu'ils peuvent, par toute cette pression médiatique oppressante, de l'ordre d'une oppression idéologique, n'est-ce pas, comme un idéal auquel il faut atteindre à tout prix, et puis tous ceux qui subissent cette situation comme une blessure, comme une souffrance. Et c'est à eux que je m'intéresse, et je prie pour que Dieu pardonne aux autres. Voilà. Et il y a aussi faire la grande différence entre celui qui vit avec cette tendance-là et puis celui qui passe déjà à la pratique. Et donc la maturation, le dépassement de ce blocage devient du coup un peu plus difficile. Voilà. Et alors quels sont les facteurs qui provoquent l'homosexualité? Eh bien il y en a beaucoup. D'abord il y a des facteurs de société, il y a ce que je viens de dire, toute cette pub omniprésente, agressive, etc. Ben, ça finit par vous rentrer dedans, mais oui c'est tout à fait normal, pourquoi pas, c'est même très bien. Bon, il y a une société qui est tout entière autistique, c'est-à-dire capsulée en elle-même, où... on rejette tout ce qui est différent. On rejette la personne handicapée parce qu'elle est autre que moi. On va rejeter l'étranger, il est différent de moi. On va encore rejeter Dieu qui est le tout autre, etc. Et on s'assemble par atomes crochus, kif-kif. Et de fil en aiguille, ça aboutit à je refuse l'autre sexe parce que c'est autre, c'est différent. Donc nous sommes dans une sorte de psychose qui est homophile, si on peut dire. Vous voyez, on s'assemble par atomes crochus, on refuse la différence. Vous voyez, dans une société qui gomme toute différence, vous voyez, où toute la race spécifique, les caractères qui spécifient la personne masculine en tant que masculine ou féminine en tant que féminine, sont littéralement gommés. Et c'est toute la politique idéologique de l'ONU, avec la conférence de Pékin sur la femme, etc., etc., avec toute l'histoire des cinq genders, il n'y a plus hommes et femmes, il y a, bon, hommes hétérosexuels, femmes hétérosexuelles, homosexuels, bisexuels, et tout ça, c'est des parties différentes du genre humain, etc. Voilà, toute une idéologie comme cela, où il n'y a aucune différence, donc voilà, qu'une femme porte une mitrailleuse comme un homme, c'est très bien, c'est super, etc., c'est bon. Et alors là, c'est catastrophique parce que c'est une destruction de notre nature, notre humanité. Et pour un croyant, je rajoute, tel que Dieu nous a créés, où justement toute la beauté de l'humanité vient de la complémentarité et de l'indifférence. Il ne peut pas y avoir de complémentarité s'il n'y a pas de différence. Si tout est kiff-kiff, vous comprenez, ben, il n'y a plus de possibilité d'harmonisation. Vous comprenez, c'est comme si dans un orchestre, il n'y avait que des violons.
C'est très beau, mais enfin, un orchestre, c'est même plus beau s'il y a aussi des flûtes, pianos, etc. Vous voyez ? Et c'est ce qui fait la richesse de l'humanité. La richesse fondamentale, c'est justement que, comme en Dieu Trinité, où le Père et le Fils sont différents l'un de l'autre, mais totalement un, même chose, voilà, dans l'humanité. Alors, tout ça, c'est des facteurs de société. Il y a aussi, on pourrait rajouter, on impose un modèle masculin ou féminin qui est souvent aliénant, où je ne me reconnais pas, l'homme macho, etc., cruel et tout ça, moi je ne me reconnais pas du tout là-dedans en tant que garçon, donc je suis un peu dégoûté. Tout ça, c'est des facteurs extérieurs, mais qui finissent par nous conditionner dans notre inconscient. Mais c'est surtout des facteurs personnels qui jouent beaucoup. Et alors on a posé longtemps la question, ça revient régulièrement, est-ce que ce n'est pas une structure génétique, constitutive, héréditaire, et tout ce qu'on veut, et tout ce qu'on veut. Alors là, maintenant, c'est clairement établi, je n'ai pas le temps de donner tous les textes des scientifiques, des médecins là-dessus, que ce n'est pas de cet ordre-là. Alors les causes sont pratiquement toutes d'ordre psychosomatique ou somapsychologique, comme vous voulez, vous voyez. Il y a toute une série. Il y a quelquefois simplement, ça peut jouer dans une famille, d'avoir une fratrie unisexe. Voilà, tous garçons ou tous filles dans une famille. Ça a quelquefois joué, encore beaucoup moins aujourd'hui, mais autrefois, en plus quand les écoles étaient unisexes. Donc, au moment de la puberté, tu n'étais qu'avec des personnes du même sexe, etc. Bon. Il y a le problème d'une puberté qui a été mal vécue, parce que mal éclairée. On n'a pas expliqué à l'enfant, ou on a expliqué maladroitement, ou grossièrement, ou brutalement, ou prématurément, et c'est le cas aujourd'hui partout dans les écoles, et du coup, une espèce de traumatisme au niveau de la sexualité, parce que l'enfant n'est pas mûr pour comprendre ces choses, pour savoir ce que c'est. Et on n'a pas pris toute la délicatesse que seuls des vrais parents peuvent avoir. C'est pour ça que l'éducation sexuelle doit revenir en priorité aux parents. Il faut éduquer les parents à éveiller leur enfant à leur sexualité, avec tout ce respect de leur maturation psychologique progressive. On ne dit pas tout à l'enfant, on ne montre pas tout à l'enfant n'importe quand, n'est-ce pas? Et quelquefois, ça fait des blocages qui souvent aboutissent à une tendance homosexuelle. Vous avez, bon, tout ce qui est entre adolescents, les situations de promiscuité, de jeux malsains, etc. Vous avez le porno archi-provoquant, et vous avez bien pire que ça, bien sûr, un nombre grandissant tous les jours, d'enfants violés par une personne du même sexe, voyez, et qui provoque en même temps une relation absolument d'horreur et de rejet, et en même temps d'attraction impulsive, quelquefois définitive, n'est-ce pas? Combien de jeunes m'ont avoué qui sont devenus homosexuels suite à un viol, n'est-ce pas? Voilà. Et puis c'était parti. Bien qui sont horrifiés par cela et en souffrent terriblement, n'est-ce pas? Ça peut être aussi des rapports hétérosexuels manqués, humiliants, à vivre, donc la peur de la différence, et puis du coup on est inhibé, etc. Ça peut être des projections parentales. Une des sources d'homosexualité, quelquefois, c'est quand le tout petit enfant sent dans son inconscient que ses parents ne l'acceptent pas en tant que fille, si elle est fille, parce qu'ils rêvent d'avoir un garçon, ils vont le déguiser en garçon quand il est petit, etc., etc. Ça jouait beaucoup, n'est-ce pas? Un enfant à la naissance, il y a quelquefois des naissances qui sont perturbées, quand le papa sort en claquant la porte, encore une fille, j'en ai marre, vous voyez? Alors vous venez me dire, l'enfant ne perçoit pas ça, mais il le perçoit parfaitement bien. Tout ça a été maintenant prouvé, il y a des livres entiers là-dessus, des études extrêmement approfondies qui ont été faites sur tout ce qu'un enfant, déjà dans le sein de sa mère, et même à la sortie du sein, eh bien, il ressent de toutes les réactions des personnes, même si ce n'est pas évidemment consciemment formulé, c'est évident, n'est-ce pas? Alors, il y a des sortes d'identifications qui sont perturbées, vous voyez, parce que la différenciation des sexes n'est pas vécue, vous voyez. Vous pouvez être une fille peut être dégoûtée par sa mère qui est possessive, qui est alcoolique, etc., etc. Ou bien alors, la situation la plus fréquente que je vois, c'est tout simplement les familles brisées, et entre autres les familles dites monoparentales, qui sont un terrain d'éclosion, j'oserais dire, naturel d'homosexualité. Bien sûr, pas automatique, surtout ne faites pas dire ce que je ne dis pas, mais disons, il y a un terrain favorable qui est là et qui s'explique
tout à fait normalement, vous voyez. Alors, que faire dans toutes ces situations? Bien d'autres causes, etc. C'est pas le moment de les développer, mais c'est pour dire qu'il y a énormément d'éléments qui jouent, vous voyez, énormément. Et c'est chacun un cheminement, un itinéraire, un personnel qui a lui. Alors, une chose très très importante, c'est de ne surtout pas s'y bloquer, s'y enfoncer, être obsédé par la chose. Souvent, ça prend une telle ampleur, voilà, je suis homosexuel, je me découvre homosexuel. Alors, primo, souvent, une ambivalence sexuelle lors de la puberté est tout à fait normale. Ça fait partie de la croissance, de la maturation, ton identité n'est pas encore pleinement affirmée. Bon, et de temps en temps, dans quelques semaines, quelques mois, tu es attiré par un camarade du même sexe, et puis après de l'autre sexe, et puis ça se cherche. Bon. Et très très souvent, bon, ça passe. C'est pas parce qu'une fille va tomber amoureuse de sa prof qu'elle est homosexuelle pour autant, n'est-ce pas? Donc il faut beaucoup relativiser. Or, quelquefois, c'est dramatique. Puis un éducateur qui veut dire, ah bon, tu te sens attiré à une personne du même sexe. Oh, mais c'est super, c'est génial, parce que comme ça, c'est dans tes gènes, tes chromosomes, c'est pour toujours, etc. Vous voyez? Et ça, c'est dramatique, parce que c'est les enfoncer dans un problème qui va engendrer tant de souffrances, vous voyez? Et je dirais que la preuve que cela évolue dans une maturation, une croissance qui fait dépasser ce stade de blocage homosexuel, c'est le nombre de jeunes qui s'en sortent, qui dépassent cette période homosexuelle de leur vie, qui quelquefois peut durer longtemps d'ailleurs. Vous voyez, on voit des gens même 30 ans, voilà, paf, vous voyez. Moi je vois dans des communautés qui accueillent des jeunes ou des écoles d'évangélisation, etc., je vois des jeunes qui arrivent quelquefois avec, en arrivant, ce problème. Ils viennent en parler, etc. Et vivant pour la première fois de leur vie, avec garçons et filles, enfin ensemble, dans un climat de joyeuse, lumineuse chasteté, où on se respecte totalement, où on n'a pas des regards pleins d'arrière-pensée, où tout à coup, une sorte de libération, enfin, je ne suis plus entouré de garçons qui me regarde avec des yeux qui me déshabillent, etc. Ouf, enfin, je peux être moi-même, je peux être tranquille, je n'ai pas tout le temps à me méfier, etc. Et sortant des collèges, des écoles et des unifs, c'est une sorte de relax. Je n'ai pas tout le temps à me méfier, à refuser de jouer le jeu, etc. Et donc, nous vivons dans nos écoles d'évangélisation, je fais cette parenthèse, mais c'est très intéressant pour voir comment aider les jeunes dans leur chemin de chasteté, avec un pacte social, j'oserais dire, entre nous, mais bien plus, parce que c'est une promesse que nous faisons à Dieu pour toute l'année, de ne pas avoir de relations de type amoureux entre nous pendant toute l'année, ne serait-ce que pour préserver la paix et la communion de toute la communauté, ne pas former des petits kystes, des petits rumeaux comme ça, des petits couples informels et tout ça. Bon. Et nous voyons comment c'est un chemin de guérison pour les jeunes qui ont été blessés dans leur sexualité. Comment c'est un extraordinaire chemin de guérison. Et comment des personnes éventuellement qui arrivent avec une tendance homosexuelle, peut-être avec un petit peu de pratique avant, eh bien, au fil des mois, ou s'il reste 2 années, disons sur 2 ans, tout doucement, sans qu'ils s'en aperçoivent, s'ouvrent à la grâce spécifique des personnes de l'autre sexe. Mais sans rien de malsain, une sorte de chasteté, de pureté. Le garçon qui découvre ce qu'est une fille, parce que les filles découvrent leur féminité, se mettent en robe, ne jouent plus aux garçons, cherchent vraiment à être femmes, parce que dans leur cheminement spirituel, personnel, elles sont aidées à grandir dans leur être, dans tout leur être, donc dans leur féminité, vous voyez. Et les garçons qu'on cherche à faire grandir dans leur masculinité. Et du coup, tu vas mieux percevoir l'admirable complémentarité des différences. Jusqu'à là, tu ne voyais pas de différence. Alors évidemment, tout ça, c'est kiff-kiff bricot, tu comprends, avec une fille en jean, avec une mitrailleuse. Bon, ben, je veux bien, mais enfin, ce n'est pas tellement féminin, disons, vous voyez. Et là, on découvre ce qu'est l'autre sexe, vous voyez. Et doucement, voilà, ça passe. Et à la fin de l'année, j'en ai qui sont venus me dire parfois, mais que je t'ai dit au mois d'octobre que j'avais de fortes tendances homosexuelles, et bien écoute, je suis obligé de dire que depuis le mois de février, de mars, j'ai plus aucune envie, même plus aucune pensée homosexuelle.
Voilà, ben voilà, ça y était, vous voyez. Et donc, tous les lieux, les familles où des jeunes peuvent être accueillis, ou des communautés de vie, où vivent ensemble des couples, des célibataires, des prêtres, des consacrés, des garçons et des filles, tout ça, quand le climat, justement, est un beau climat de lumineuse chasteté, il se fait des guérisons extraordinaires, des maturations extraordinaires, sans que rien ne soit forcé, bien sûr, avec la grâce du Seigneur, avec la prière, pour qu'on puisse devenir pleinement nous-mêmes. Et c'est là où on touche du doigt que c'est une question d'identité psychologique au fond, vous voyez, qui peut avoir des racines très, très profondes et lointaines, vous voyez. Et alors, ne jamais, jamais enfermer une personne homosexuelle, que ce soit ton fils ou ton frère ou ta sœur, etc., dans son homosexualité. Souvent on dit « tu es homosexuel » ou « je suis homosexuel ». Mais non, personne n'est homosexuel. J'ai des tendances homosexuelles, j'ai des désirs homosexuels, je pose des actes homosexuels. Mais je ne suis pas, ce n'est pas une identité humaine. Je suis un homme. Voilà. Et ça c'est très important. Parce que la personne qui porte une tendance homosexuelle, très souvent, elle va découvrir que finalement, il y a comme une insuffisance, une limite, et que c'est finalement une impasse, voyez. Et ça, c'est très, très douloureux à vivre. Il y a une sorte de secrète déception. On sent comme une frustration, ne serait-ce qu'au niveau du désir inné en tous de paternité ou de maternité. De savoir que jamais on ne pourra avoir un enfant de sa chair, pour cette raison-là, c'est toute la perversion maintenant des soi-disant adoptions d'enfants par homosexuels, par des personnes homosexuelles, mais c'est une aberration, c'est de quoi détruire un enfant, c'est parce qu'un enfant vient d'un homme et d'une femme, il n'y a rien à faire, c'est dans ses gènes, il est constitué comme ça, il vient d'un homme et d'une femme, et on ne peut pas le mettre avec deux hommes, même si c'est des hommes très, très, très féminisants et maternants, et tout ce que vous voulez, n'est-ce pas, c'est une catastrophe, n'est-ce pas. Et donc, naît souvent chez la personne qui sent que c'est une impasse, une frustration, une souffrance, le désir et la détermination, ça c'est très important, de maturer, d'en sortir. Vous voyez. Il faut vraiment provoquer et demander à Dieu ce don de le vouloir, vous voyez, et de ne pas dire « oh ben c'est naturel, c'est super, c'est génial, etc. » Vous voyez, Dieu ne t'a pas créé comme cela. Dieu t'aime tel que tu es, ou plutôt il t'aime tel que tu es à ses yeux, et tu es un garçon et tu es une fille. Et il y a toute une sorte de cheminement spirituel. Je crois qu'en dehors de Dieu, c'est difficile à vivre, comme des psychologues y arrivent quelquefois, pour faire accepter par la personne son identité sexuelle. Voilà. Mes parents ont rêvé que je sois fille, j'ai toujours voulu être fille, etc. Et bien maintenant, Seigneur, j'accepte que je suis. Merci pour mon corps. Merci pour ma sexualité. Voilà, parce que toi, tu m'as voulu fille, même si mes parents ne m'ont pas voulu fille, vous voyez. Et ce n'est pas mes parents qui m'ont donné mon identité, c'est toi, Seigneur. Voilà. Et tant pis pour mes parents, ce qui compte, c'est toi. Et comme je suis fille, tu m'as voulu fille. Comme je suis garçon, tu m'as voulu garçon. Vous voyez. Et une sorte d'accueil intérieur de nous-mêmes. Me recevoir des mains de Dieu, du cœur de Dieu, tel qu'il m'a fait. Même si pendant un temps, ça ne m'a pas plu et que j'ai jalousé les personnes, à tous les niveaux, j'ai dit ça dans une autre émission, accepter mon visage. Je n'aime pas mon visage, je le trouve laid, horrible, eh bien, je l'accueille. Merci Seigneur, parce que mes yeux sont bleus, même si je préférais qu'ils soient noirs. Merci pour mes mains, même si je préfère avoir des doigts plus fins, etc., etc. Vous voyez, s'accueillir, ça c'est extrêmement important, vous voyez. On voit souvent que l'homosexualité, finalement, c'est une sorte de régression infantile. C'est-à-dire que tu veux revenir au moment de ta puberté, c'est très pubertaire la psychologie homosexuelle, parce que tu as raté le passage de ta puberté. Ça a été court-circuité, tu as été, pas de ta faute la plupart du temps, c'est pas du tout de ta faute, mais c'est comme ça, tu n'as pas pu vivre cette évolution dont je parlais tout à l'heure. Et donc tu cherches comment te rattraper en refaisant des expériences de cette époque-là de ta vie que tu as déjà dépassée. Et l'homme de 40 ans qui est ébloui, fasciné par le garçon de 12 ans,
Mais c'est lui qu'il recherche. Il veut se retrouver, lui, à 12 ans, tu comprends? Et il le prend comme un miroir, voilà. Et il y a une espèce d'égoïsme fondamental, n'est-ce pas? C'est une espèce de narcissisme, quelque part. Je me projette dans ce garçon de 12 ans que j'ai été et que je rêve d'être encore parce que j'ai mal vécu mes 12 ans, tu comprends? Et tu te projettes, tu t'investis totalement en lui, vous voyez? C'est quelque chose de pathétique, de très émouvant, j'oserais dire. Vous voyez, c'est pas du tout des choses... c'est pas du tout l'ordre du péché, je dirais. C'est l'ordre du péché en un certain sens, mais la tendance, tu l'as subie, tu en es victime. Oui. Alors l'acte est l'ordre du péché, parce qu'il y a toujours une marge de liberté, comme dans l'hétérosexualité. Ce n'est jamais impulsif au point qu'il ne te reste plus aucune liberté. Bon, sauf les cas, évidemment, de total esclavage intérieur. Et dire en homosexualité en général, semble-t-il, Les contraintes pulsionnelles sont plus fortes qu'en hétérosexualité, n'est-ce pas? Et on voit aussi qu'en homosexualité, le corps prend plus de place qu'en hétérosexualité. Voilà. C'est très très physique, très très physiologique, tandis qu'en hétérosexualité, normalement, tout de même, le cœur, la personne en tant que telle, son tempérament, caractère, etc., ça joue une plus grande place. Vous voyez, le caractère proprement physiologique est moins contraignant. Et donc, il y a une sorte de psychose, disons, de régression à un stade de ton évolution psychologique qui n'a pas été dépassé. C'est pour ça que vous avez vu que j'évite tout le temps le mot « guérison » et je préfère celui de « maturation », de « croissance ». C'est sûr que c'est de l'ordre d'une guérison, si on peut dire, d'une certaine sens, parce que c'est une blessure dans notre humanité. Mais je préfère celui de maturation, vous voyez? Voilà. Et il y a aussi, dans ce mouvement homosexuel, ce besoin de vérifier qui tu es, vous voyez? Parce qu'il y a continuellement ce doute sur ton identité. Voilà. Alors, nous pouvons terminer tout de même en suppliant, mais en rendant grâce, de voir que l'Esprit Saint est à l'œuvre. Et j'ai la conviction que très vite, nos yeux aveuglés vont s'ouvrir sur la vérité et vont reconnaître que quand on a bradé tout plan de Dieu, quand on a bradé tout code de la route, eh bien, il faut revenir à Dieu, source de tout amour, de toute vie et donc de tout bonheur. Amen.

0: Ne jugez pas pour ne pas être jugé. Matthieu 7, 1.
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3: Chers jeunes, chers amis, pour commencer, je vous salue tous, vous qui êtes venus nombreux à Rome pour vivre les pèlerinages d'espérance. Je salue les évêques, Sœur Ménonce, Monsieur Jean-Philippe Nolt, qui n'est pas ici, à tous les évêques qui vous accompagnent, ainsi que tous vos aumôniers et catéchistes. Quelle joie de voir des jeunes qui s'engagent dans la foi et veulent donner un sens à leur vie, en se laissant guider par le Christ et son évangile. Le baptême fait de nous des membres à part entière de la grande famille de Dieu. L'initiative vient toujours de lui et nous y répondons en faisant l'expérience de son amour qui nous sauve. Dans votre cheminement comme catéchumène et nouveau baptisé, chacun de vous fait une rencontre personnelle avec le Seigneur dans la communauté qui l'accueille. Nous nous reconnaissons personnellement filles et fils de Dieu par notre baptême, au nom du Père, qui nous offre l'adoption, du Fils, qui nous fait entrer dans sa vie et sa relation à son Père, et du Saint-Esprit, source de tout don. Saint Paul révèle les faits essentiels du baptême lorsqu'il écrit aux Galates : Vous tous, en effet, baptisés dans le Christ, vous avez revêtu le Christ. Le baptême introduit dans la communion avec le Christ et donne la vie. Il nous engage à reconnaître une culture de la mort très présente dans notre société. Cette culture de la mort se manifeste aujourd'hui par l'indifférence, le mépris des autres, la drogue, la recherche d'une vie facile, une sexualité qui devient divertissement et chosification de la personne humaine, l'injustice, etc. Le baptême fait de nous les témoins du Christ. Dans le rite du baptême, il y a un signe très fort, très fort. C'est lorsque nous recevons les bougies allumées au siège pascal. C'est la lumière du Christ mort et ressuscité que nous nous engageons à maintenir allumée en l'alimentant par l'écoute de la parole de Dieu et la communion assidue à Jésus et au Christ. Saint Ambroise ne se laissait jamais de répéter « Omnia Christus est nobis », le Christ est tout pour nous. Une invitation à être d'authentiques témoins du Seigneur. Il disait encore avec des paroles pleines d'amour pour Jésus « Omnia Christus est nobis ». Si tu veux guérir une blessure, il est le médecin. Si la fièvre te brûle, il est la source. Si tu es opprimé par l'iniquité, il est la justice. Si tu as besoin d'aide, il est la force. Si tu crains la mort, il est la vie. Si tu désires le ciel, il est le chemin. Si tu es dans les ténèbres, il est la lumière. Goûtez et voyez comme le Seigneur est bon. Bienheureux l'homme qui espère en lui. Pour vivre heureux et en paix, nous sommes appelés à placer notre espérance en Jésus-Christ. À la suite du Seigneur, vous êtes vous aussi les sels de la terre et la lumière du monde. L'Église a besoin de votre beau témoignage de foi pour grandir davantage et d'être proche de toute personne dans le besoin. Le catéchuménat est un cheminement de foi qui ne s'achève pas avec le baptême, mais il se poursuit tout au long de la vie, avec des moments de joie et des moments difficiles. Comme nous le rappelle saint Augustin, si le Christ n'était pas devenu le principe de notre espérance, il ne nous conduirait pas. Chef, il nous guide. Voix, il nous fait marcher en lui. Patrie, il nous dirige vers lui-même. Vous êtes appelés à partager votre expérience de foi avec les autres, en témoignant de l'amour du Christ et en devenant des disciples missionnaires. Ne vous limitez pas à la seule connaissance théorique, mais vivez votre foi de manière concrète, en expérimentant l'amour de Dieu dans votre vie quotidienne. Le cheminement de foi peut être long et parfois difficile, mais ne vous découragez pas, car Dieu est toujours présent pour vous soutenir. Comme nous le rappelle le prophète Isaïe, « Ne crains pas, je suis avec toi. Ne sois pas troublé, je suis ton Dieu. » Il est essentiel de faire l'expérience de Dieu dans la prière, la pratique des sacrements, particulièrement la redécouverte du sacrement de la réconciliation et la vie communautaire afin de grandir dans la foi et dans l'amour. Chers amis, avec l'aide et le soutien de vos pasteurs, de vos frères et sœurs, est né dans la foi et à l'exemple des saints qui ont affronté les difficultés propres à leur époque, je vous encourage à rester connectés au Seigneur. Nous ne sommes pas chrétiennes, nous les devenons quand nous sommes touchés par la grâce de Dieu. Cependant, ce toucher s'exprime à travers notre choix, du monde réfléchi et par notre démarche personnelle. Sans ces exigences véritables, nous porterons l'étiquette chrétienne, mais des chrétiennes de convenances, d'habitude ou de confort. Nous devenons authentiques chrétiennes lorsque nous nous laissons personnellement toucher dans notre vie de chaque jour par la parole et les témoignages de Jésus. Au milieu de vos tribulations, des moments de solitude, d'aridité, des incompréhensions, de vos fatigues, puissent vos cœurs s'établir en lui qui est le chemin, la vérité et la vie, la source de toute paix, joie et amour. Merci.

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1: Beaucoup de premiers seront derniers. Beaucoup de derniers seront premiers. Matthieu 19, 30.

Frères et sœurs bien-aimés, nous allons aujourd'hui continuer notre série sur la prière et nous allons voir, frères et sœurs bien-aimés, que la prière que nous adressons à Dieu dans la divine volonté, ce n'est plus notre prière, c'est sa propre prière. Et nous avons vu que ce qui comptait pour le Seigneur n'était pas ce qui allait avec la prière comme sentiment ou comme ressenti, mais c'était plutôt la disposition du cœur, l'intention, ce désir ardent que nous avons de communier avec Dieu, cette vie divine qu'il vient inoculer en nous, qui vient faire fondre en nous pour que nous soyons un avec lui, qui ne souffre d'aucun sentiment, d'aucune émotion, d'aucune manifestation particulière au niveau des sens ou de l'imagination ou de l'intellect. C'est la foi pure qui meurt cette communion et qui justifie justement la présence pleine et parfaite de Dieu. Et donc, les distractions, comme nous avons dit, frères et sœurs, la dernière fois, ne pouvaient pas nous empêcher d'être dans une communion continuelle au Seigneur, puisque Jésus a dit très clairement à Louisa que les distractions doivent lui être offertes comme des bouquets, comme des sacrifices d'action de grâce, pour que l'âme soit davantage et toujours plus purifiée dans la communion avec Dieu. Et il dit dans un autre passage du tome 11 que dans la divine volonté, la glace est plus purifiante que le feu. Et il lui demande de voir qu'est-ce qui est le meilleur entre l'encens qui monte avec une fumée ou bien l'encens qui monte sans fumée et dont on n'a que l'odeur. Effectivement, Luisa et dans l'évidence que ce qui est le plus agréable, c'est l'encens qui monte sans fumée. Et Jésus lui dit, voici ce qu'est la prière en vérité. Quand tu as l'impression de prier avec ferveur et que tout semble baigné dans une très grande communion avec le ciel, avec les sentiments, les émotions, les larmes, et ainsi de suite. Donc je le dis à ma sauce, avec mes propres phrases. Mais Jésus dit ça. En fait, c'est comme l'encens qui monte avec la fumée. Or, lorsque tu pries et que tu es dans la sécheresse, tu as l'impression de ne pas pouvoir sentir ma présence, c'est que c'est l'encens qui monte sans fumée. Donc, l'encens monte dans une agréable, c'est le seul agréable odeur qui se distille dans l'univers, dans l'espace. Et donc, c'est exactement cela. L'image, la métaphore, justement, de la prière pure dans la divine volonté, puisque tu pries sans rien ressentir, alors là, tu pries avec la foi pure, l'intention compte. Voilà, c'est l'encens qui monte sans fumée. Voilà ce que Jésus dit, frères et sœurs bien-aimés, au tome 11, dans un des passages que je n'ai pas retenu. Donc, nous allons aujourd'hui, frères et sœurs bien-aimés, voir que la prière dans la divine. Ensuite, voir les conséquences de cette prière dans la divine volonté et voir que les prières, en fait, en définitive, puisque c'est la prière de Dieu, cette prière ne peut produire que Dieu. Cette prière produit des vies divines. Frères et sœurs, avant de comprendre ce qu'est la prière dans la divine volonté, il nous faut comprendre un tout petit peu ce qu'est la vie dans la divine volonté, dont les deux sont liés, intimement liés. Comprendre ce qu'est la prière dans la divine volonté, c'est préalablement comprendre ce qu'est la vie dans la divine volonté. Donc, que pouvons-nous dire? En peu de mots, frères et sœurs, la vie dans la divine volonté est l'union de deux volontés, donc celle de Dieu et celle de la créature, celle de l'homme. Donc la première, celle de Dieu, la volonté de Dieu, absorbe, consume et transforme la seconde, donc la volonté humaine. Donc l'âme fusionne en Dieu, donc, et épouse la vie pleine, totale et parfaite de Dieu. Ça, c'est absolument indispensable, frères et sœurs, si on veut comprendre le tout, le reste des actes, des prières dans la divine volonté, il faut partir de ce fondement. L'homme est consumé en Dieu, Dieu prend possession de l'âme humaine, et les deux sont substantiellement unis. En fait, Dieu vient vivre dans l'âme, comme il vit dans l'Eucharistie. Voyez, frères et sœurs d'amour. Alors, cela signifie quoi? Comment est-ce que Jésus vit dans l'Eucharistie? Comment est-ce que Dieu vit dans l'Eucharistie? Il vit dans l'Eucharistie en son corps, son sang, son âme et sa divinité.
Donc Dieu vient particulièrement prendre possession de l'âme et l'âme devient une hostie. Et déjà, de toutes les façons, il le dit dans plusieurs passages du livre du ciel, l'âme devient une hostie vivante dans la divine volonté, tout simplement parce que Dieu prend totalement et parfaitement place en lui. Et si c'est lui qui prend place en l'homme, frères et sœurs, tout ce que l'homme pourra faire, c'est Dieu qui le fera au fond. Puisque Dieu et l'homme ne font plus qu'un. Et donc la créature se meut en Dieu et Dieu œuvre dans la créature. Nous voyons, frères et sœurs, c'est le grand mystère de la divine volonté. Oh Jésus d'amour, merci Seigneur, merci. L'infini de Dieu vient prendre place dans le fini de l'homme. Et alors, de ce fait, l'homme est investi de part en part.

dans son imagination, dans son intelligence, dans sa volonté et selon ce qu'il est capable de supporter justement de Dieu, dans sa mémoire. Donc il n'y a plus entre l'homme et Dieu un moi d'une part et Dieu de l'autre. Ça veut dire quoi, frères et sœurs d'amour? Ça veut dire que Dieu le Père, Dieu le Fils, Dieu le Saint-Esprit vient se former en moi. Et Jésus le dit très clairement en Lus Epicarita, c'est absolument impressionnant, absolument impressionnant. Il le dit dans plusieurs textes et nous prenons le texte du tome 11 au 12 juin 1913. Voici ce que Jésus dit, frères et sœurs bien-aimés. Il dit que cette union entre toi et moi, pensée à pensée, cœur à cœur, etc., produit en toi au plus haut degré la vie de ma volonté et la vie de mon amour. Donc par cette vie de ma volonté, le Père est formé et par cette vie de mon amour, le Saint-Esprit est formé. Par les actes, les paroles, les travaux, les pensées et tout ce qui provient de cette volonté et de cet amour, le Fils est formé. Voilà donc, c'est Jésus qui dit, frères et sœurs, je continue. Voilà donc la Trinité en ton âme. Ainsi, si nous voulons opérer, il est indifférent que nous opérions par la Trinité se trouvant dans le ciel ou la Trinité se trouvant dans ton âme sur la terre. Nous comprenons, frères et sœurs bien-aimés, la sublimité de ce texte. Il dit, notre Seigneur, que peu importe désormais pour lui, s'il vit dans l'âme, si toute la Trinité est dans l'âme, peu importe qu'il agisse à partir du ciel ou à partir de l'âme. En fait, c'est la même chose. Il est dans l'âme comme il est au ciel. Il vit dans l'âme comme il vit au ciel. C'est inouï, frères et sœurs d'amour, c'est inouï. La Trinité vient habiter l'âme humaine comme elle est au ciel, entourée de saints, d'anges, de la Vierge Marie, de tous les patriarches, de tous les prophètes, il vient habiter l'âme substantiellement, frères et sœurs d'amour. Voilà, voilà le miracle de la divine volonté. Voilà le miracle de la divine volonté. Et s'il est en moi, et Jésus continue, c'est pourquoi je continue d'éloigner tout le reste de toi-même, s'il s'agit des choses saintes et bonnes, même s'il s'agit des choses saintes et bonnes, j'éloigne tout de toi parce qu'il n'y a pas au-dessus. Il n'y a pas au-dessus de Dieu, de la Trinité qui vient habiter l'âme. Pourquoi veux-tu te recroqueviller sur des vétilles, sur des pacotilles, des réalités de ce monde? Voyez, c'est pourquoi je continue d'éloigner tout le reste de toi-même, même s'il s'agit des choses saintes et bonnes, pour pouvoir te donner le meilleur et le plus saint, c'est-à-dire moi, et pour pouvoir faire de toi un autre moi-même, pour autant que c'est possible pour une créature. Donc nous devenons un autre Jésus. Nous devenons un autre, un petit Dieu. Voilà la vie dans la divine volonté, frères et sœurs bien-aimés. Et il va aller plus loin et parler même d'une union, d'une communion physique, dont les sens même sont saisis. C'est-à-dire qu'à l'état terminal de la vie dans la divine volonté, tout notre être, y compris le corps, est transformé en Dieu. C'est pourquoi la Vierge Marie n'a pas vieilli. La Vierge Marie n'a pas connu de rides. Elle n'a pas connu. Son corps a gardé les propriétés des corps célestes. Tout simplement parce qu'elle a vécu pleinement la divine volonté. C'est pourquoi Jésus dit par ailleurs que dans la divine volonté, quand ce sera parfait, il n'y aura plus de maladie, il n'y aura plus de souffrance, il n'y aura plus de mort. L'être humain se sera divinisé, transfiguré. Il aura été introduit jusque dans les cellules les plus reculées de tout son être, de son âme et de son corps, introduit dans la vie divine avec toutes les propriétés de Dieu. Et c'est en comprenant ce qu'est la vie dans la divine volonté qu'on peut comprendre ce qu'est la prière, frères et sœurs bien-aimés, dans la divine volonté. Et quand il parle de l'union physique, il a un passage au tome 17 du 6 octobre 1924. Il dit à Luisa Picaretta, notre Seigneur, veux-tu savoir ce que les palpitations de ma volonté effectuent dans la créature? Si elle pense,
Ma volonté circule dans les veines de son âme et lui donne des pensées divines afin qu'elle mette de côté les pensées humaines au profit des pensées de ma volonté. Si elle parle, voyons bien, frères et sœurs, mais si elle parle, si elle marche, agit ou aime, ma volonté veut sa place dans ses paroles, ses pas et son amour. Donc tout, absolument tout, est mû par Dieu dans la divine volonté. Si elle veut penser, ma volonté se fait penser par elle, pour elle. Si elle veut regarder, ma volonté se fait regard pour elle. Si elle veut parler, ma volonté se fait parole pour elle, ainsi de suite. Si elle veut marcher, ma volonté se fait pas pour elle. Si elle veut travailler, ma volonté se fait travail pour elle. Si elle veut aimer, ma volonté se fait feu pour elle. Bref, ma volonté circule dans chaque acte de la créature pour occuper la première place. Et donc, nous pouvons ajouter très tranquillement, si elle veut prier, ma volonté se fait prière en elle. Voilà, frères et sœurs bien-aimés. Voilà, frères et sœurs d'amour. En quelque sorte, dans la divine volonté, ce n'est plus nous qui prions, c'est Dieu qui prie. Voilà le grand miracle, le miracle de cette substitution divine, frères et sœurs bien-aimés, qui vient prendre forme dans la créature et dit à la créature, je fais tout à ta place. En fait, dans la divine volonté, Dieu se prie lui-même en nous. Voilà la prière dans la divine volonté, frères et sœurs. Dieu prie Dieu. Dieu prie Dieu. En fait, s'il est en nous totalement et parfaitement et adresse des prières, à qui adresse-t-il des prières sinon à lui-même? Il se prie lui-même. Il prie, il s'adresse à lui-même, il prie lui-même. Et comme il ne peut pas s'adresser à lui-même, nous allons comprendre, frères et sœurs bien-aimés, il est dans un mouvement unique, dans un acte immense, puisqu'il n'y a pas de continuité, il n'y a pas de discontinuité plutôt en Dieu. Quand il se prie lui-même, qu'est-ce qui va se passer? C'est ce que nous allons voir, frères et sœurs bien-aimés. Nous ici, l'intelligence vacille, frères et sœurs. L'intelligence, notre intelligence vacille. Pourtant, voilà la vérité. Voilà la vérité. Dieu prie Dieu. Dieu prie Dieu. Et puisque c'est Dieu qui prie en nous, cette prière prend une dimension infinie, puisqu'il est infini, et embrasse toutes les créatures. Cette prière ne fait qu'un avec Dieu. Quand Dieu se prie, frères et sœurs bien-aimés, il ne peut que se répandre et se diffuser dans son acte éternel. Oh Jésus d'amour, merci Seigneur. Merci, merci mon roi, merci. Merci. C'est donc Dieu, frères et sœurs bien-aimés, et lui seul, qui sort de cette prière. En fait, qu'est-ce qui peut sortir de la prière de Dieu, sinon lui-même? Quand il prie, il se répand naturellement, puisque il y a en lui une unité, une immutabilité dans un acte éternel qui fait qu'il est projeté du simple fait de penser. Il se diffuse du simple fait de parler en nous. Il se diffuse du simple fait de marcher en nous. La prière dans la divine volonté, frères et sœurs bien-aimés, produit Dieu, puisque c'est Dieu qui se prie lui-même. Voilà, frères et sœurs d'amour. Voilà, frères et sœurs bien-aimés. Voilà le grand miracle, la prière dans la divine volonté. Le grand miracle, la prière dans la divine volonté. Voilà le grand miracle, la prière dans la divine volonté. Et Jésus dit, frères et sœurs bien-aimés, à l'Usa Picareta, au tome 22, du 16 juillet 1927. Il lui dit, ma fille, lorsqu'une âme prie dans ma volonté, toutes choses et tous les êtres sont en éveil, suspendent toute activité, font silence. Et tout en admirant attentivement l'acte accompli dans la divine volonté, ils suivent tous ensemble la prière. Donc, quand nous prions dans la divine volonté, frères et sœurs bien-aimés, puisque c'est Dieu qui prie en nous, tout l'univers est suspendu à nous, à nos lèvres. Tout l'univers est suspendu, justement,
à notre prière, puisque c'est la prière de

ce que cet acte accomplit. Si toutes les autres prières devaient s'unir pour se comparer à une seule prière faite dans la divine volonté, elle les surpasserait toutes, car elle possède une volonté divine, un pouvoir immense, une valeur incalculable. Et Jésus dit, je me sens moi-même investi d'une telle prière. Je me sens investi par sa puissance et la reconnaissant comme la prière de ma propre volonté. Elle devient une avec moi. C'est logique. C'est logique. C'est logique. C'est logique. Puisque c'est la prière de Dieu, elle n'est qu'une avec lui. Donc c'est son acte, la prière dans la divine volonté est l'acte de Dieu. Elle investit l'univers tout entier. Elle préside à tous les mouvements de la création, de la rédemption, de la sanctification. Dieu lui-même se sent investi par cette prière parce que c'est lui-même qui est investi de lui-même. Parce qu'elle est dans sa volonté. Nous voyons, frères et sœurs bien-aimés, qu'aucun saint n'a reçu de telle lumière sur la prière. Aucun saint n'a reçu de telle lumière avec une si grande force sur la prière. Parce qu'aucun saint, avant ce que nous entendons, n'avait véritablement compris ce qu'était la vie dans la divine volonté. Nous voyons, frères et sœurs bien-aimés, que tout ici n'est qu'action de grâce, amour et adoration. Et de sorte que toute la prière dans la divine volonté a désormais vocation de se diffuser en tous et dans tout l'univers, y compris, comme dit Jésus, chez les âmes du purgatoire. C'est-à-dire que la prière dans la divine volonté n'investit pas seulement le visible, mais l'invisible. Donc la prière dans la divine volonté embrasse toute la création visible, monte au ciel, dans les sphères du purgatoire, dans les sphères du ciel, embrasse et embrase les anges, les saints, les prophètes, les patriarches, et réalise la plénitude de la vie de Dieu en chaque créature, animée ou inanimée, au ciel et sur la terre. Frères et sœurs bien-aimés, pouvons-nous avoir plus grand? Pouvons-nous avoir plus grand, frères et sœurs d'amour? Et Jésus dit donc que pour les âmes du purgatoire, il n'y a aucune prière qui soit aussi plus efficace que ça. Il le dit au tome 14, au 10 mars 1922. Il dit, ma fille, tout ce que l'âme fait dans ma volonté est comme un soleil qui se diffuse pour le bien de tous. Lorsque l'on prie dans ma volonté, en offrant mon sang, mes sacrifices, mes plaies, elles se convertissent en autant de rayons de lumière et se diffusent autant de fois qu'elles sont offertes pour le bien de tous. Ils descendent rapidement dans les prisons les plus profondes du purgatoire pour changer les ténèbres et les souffrances en lumière. Si nous voulons changer en un instant les souffrances des âmes du purgatoire en lumière, frères et sœurs d'amour, adressons notre prière à Dieu dans la divine volonté. Laissons Dieu prier en nous et se prier lui-même. Jésus continue, il dit, ces prières touchent les âmes également, si elles ne le sont pas toutes de façon égale. Ce n'est pas à cause de celles qui donnent, mais à cause de celles qui reçoivent en fonction de leur disposition. Donc, quelle que soit notre disposition de cœur, frères et sœurs bien-aimés, cette prière agit. Cette prière agit. C'est pourquoi nous pouvons prier au nom des pécheurs. Nous pouvons prier au nom de ceux qui ne croient pas. Pouvons prier pour eux et en eux, dans la divine volonté. Mais quand la disposition du cœur est grande, est établie, cette prière a naturellement infiniment plus de force et de puissance. Voyez, frères et sœurs d'amour, voyez,

Et ce faisant, il y a quelque chose de particulièrement fort, frères et sœurs d'amour, qu'il nous faut comprendre. Alors, Dieu nous dit tout simplement, dans la divine volonté, c'est moi qui fais tout. Et qu'est-ce qui, frères et sœurs bien-aimés, nous fait maintenant comprendre que c'est la plus grande des prières? C'est bien ce que nous avons dit tantôt. Et si c'est Dieu qui prie en nous, qu'est-ce qui se passe en vérité? Tout ce qui sort de nous, c'est Dieu lui-même qui sort. Dieu ne peut que se manifester ad extra, à l'extérieur, s'il habite ad intra, à l'intérieur de nous. Chaque fois que nous prions dans la divine volonté, nous faisons sortir Dieu de nous. Chaque fois que nous parlons, nous faisons sortir Dieu de nous. Chaque fois que nous marchons dans la divine volonté, nous faisons sortir Dieu de nos pas. Chaque fois que nous travaillons dans la divine volonté, nous faisons sortir Dieu de nos doigts, de nos mains. Chaque fois que nous pensons dans la divine volonté, nous faisons sortir Dieu de nos pensées. En fait, nous produisons des vies divines. Nous fabriquons Dieu à tout bout de champ. Voyez, frères et sœurs d'amour, des miracles inouïs, inouïs, inouïs, inouïs. Et frères et sœurs bien-aimés, qu'est-ce que la vie divine, en fait? Qu'est-ce que cette vie divine? La vie divine, ce n'est pas un morceau de Dieu ou une partie de Dieu. Une miette de Dieu ou un attribut simple de Dieu, bien que l'attribut soit Dieu lui-même. Frères et sœurs d'amour, puisqu'en Dieu, il n'y a aucune division, puisqu'il se donne toujours dans son immensité, il est tout aussi immensement présent, si on prend la comparaison de l'hostie, dans une miette d'hostie, une petite miette d'hostie qui n'est visible qu'au microscope, par exemple, contient l'immensité de Dieu comme il est au ciel. Voyez, frères et sœurs d'amour, hein? Une anecdote, frères et sœurs d'amour, bien-aimés. J'avais un père spirituel qui est maintenant décédé et qui distribuait la communion une fois dont c'était, il y avait la coupe, dont il y avait une dame qui s'est avancée et puis elle tremblait et puis elle a pris la coupe pour et puis une et le, la coupe s'est déversée sur le sol. Vous imaginez l'état de mon père spirituel. Qu'est-ce qu'il a fait, frères et sœurs, devant toute l'assemblée réunie? Il y a une foule. Alors il s'est couché, il s'est mis à laper, à lécher le sang du Christ sur le sol. Voyez? Et il léchait le sang du Christ dans les moindres petites gouttes qui étaient répandues un peu partout. C'était impressionnant, impressionnant, impressionnant. Ce seul exemple a suffi pour donner toute une catéchèse, comme aucune encyclopédie ne peut donner, sur la présence du Christ. Dans son corps, son sang, son âme et sa divinité, dans son immensité, dans la moindre petite parcelle d'hostie, dans la moindre petite goutte de son sang à l'autel. C'était édifiant. On en a parlé. Les gens en ont parlé. Il y a eu une soudaine ferveur pour l'Eucharistie, une très, très grande et profonde, un très grand et profond respect pour le Saint-Sacrement de l'autel, qui est né chez les âmes à partir de l'attitude de ce Père. C'est ça, en fait. Dans la moindre petite hostie, la moindre petite miette, Dieu est tout aussi immensement présent qu'au ciel, dans sa gloire, dans son immensité. Donc l'âme qui prie dans la divine volonté ne produit pas une miette de Dieu, il produit Dieu tout entier. Et il se répand dans tous les univers, et dans tous les âges de l'histoire,
Puisque c'est Dieu qui le produit en entier, c'est-à-dire, c'est, frères et sœurs bien-aimés, cette faculté de produire des vies divines fait que tout ce que nous faisons fait sortir Dieu, nous entoure de Dieu, nous immerge en Dieu, nous introduit dans l'immensité de la présence de Dieu, de sorte que nous pouvons comprendre que l'âme qui vit dans la divine volonté est la terreur des démons, est la terreur du mal, du mauvais, tout simplement parce que tout ce qu'il fait sortir Dieu de lui. Et la prière, puisque c'est Dieu qui prie, frères et sœurs bien-aimés, Dieu se répand dans l'univers, Dieu se répand dans tous les âges de l'histoire, Dieu se répand dans les hauteurs des cieux, aux âmes du purgatoire, Dieu se donne partout pour une âme qui prie dans la divine volonté. Et frères et sœurs bien-aimés, c'est tout simplement inouï. Et Jésus dit à Luisa Picaretta que cette faculté de produire des vies divines, en fait, c'est ce que Adam avait à l'origine, avant de sortir de la divine volonté. Et il a perdu cette faculté lorsqu'il a décidé de vivre selon sa volonté propre. Donc, Jésus dit, et de manière magistrale, dans un texte que je vous conseille vraiment de méditer et de reméditer, si vous voulez comprendre vraiment la vérité de cette vie divine produite dans la divine volonté, c'est le très fameux texte du 20 novembre 1938 au tome 36. 20 novembre 1938 au tome 36. On devrait retenir ce texte par cœur, frères et sœurs, ce passage, cette date par cœur, je vous dis. Et je prends juste un petit extrait. Jésus dit que sa douleur fut immense lorsque Adam, notre premier fils, dit-il, sortit de notre vouloir pour faire sa volonté. Le pauvre perdut la vertu génératrice de générer les vies divines avec ses actes. Tout au plus pouvait-il encore faire des œuvres, mais non des vies. Donc Adam pouvait faire des œuvres, accomplir des œuvres comme nous accomplissons aujourd'hui, mais il ne pouvait plus produire des vies. Uni à notre vouloir, il avait la vertu divine en son pouvoir et elle pouvait former autant de vies qu'il voulait avec ses actes. Adam pouvait former autant de vies divines qu'il voulait avec ses actes. Donc il produisait Dieu partout. Parce que nous sommes désormais dans cette présence d'immensité de Dieu, nous sommes sortis du temps. Nous sommes désormais dans l'acte unique de Dieu et nous sommes donc dans son éternité, dans son immensité. Et nous ne pouvons que produire Dieu. Nous imaginons, frères et sœurs, je ne sais pas quelle comparaison prendre. Nous sommes, dites-moi, disons un insecte qui tombe dans une flaque d'eau et qui se débat comme il peut. Qu'est-ce qu'il peut sortir de lui en ce moment sinon de l'eau qui jaillit, en fait? C'est une faible comparaison qui ne donne rien du tout. Mais disons, il ne peut, nous sommes en Dieu, si nous sommes immergés en Dieu, nous ne pouvons que, quel que soit ce que nous faisons, c'est Dieu qui sort de nous, en fait. Puisque c'est lui qui nous entraîne de part en part, qui est en nous, qui est à l'extérieur de nous. Jésus dit, ce qui lui est arrivé est comparable à une mère stérile à qui il n'a pas été accordé de pouvoir de générer, ou à une personne qui veut réaliser une œuvre et possède un fil d'or. Cette personne se sépare du fil d'or. Elle va même jusqu'à le piétiner. Ce fil d'or rejeté, c'est ma volonté, comme vie, qui a été remplacée par le fil de la volonté humaine, que l'on peut appeler un fil de fer. Pauvre Adam, il ne pouvait plus accomplir des œuvres en or, revêtues par le soleil étincelant de mon vouloir. Il devait se contenter de réaliser des œuvres en fer, et même de sales œuvres pleines de passion. Le sort d'Adam a même subi un tel changement qu'il en était presque méconnaissable. Il descendit dans les abîmes de misère. La force et la lumière n'étaient plus en son pouvoir. Avant le péché, dans tous ses actes, notre image et notre ressemblance grandissaient en lui. Parce que c'était une tâche, dont une œuvre que nous assumions dans l'acte de sa création et parce que nous voulions maintenir notre œuvre, maintenir en vigueur notre parole créatrice à travers ses propres actes, le garder toujours avec nous et être en communication continuelle avec lui. Être en communion continuelle avec lui.
Voilà, frères et sœurs bien-aimés. C'était donc une faculté qu'Adam avait. Donc si l'homme n'était pas sorti de la divine volonté, nous aurions nous aussi cette possibilité à chaque mouvement de notre vie de produire des vies divines. Et ces vies divines, frères et sœurs bien-aimés, c'est tout simplement ahurissant. Tout simplement ahurissant. Nous ne pouvons pas ne pas rendre grâce au Seigneur pour un tel don, pour un tel cadeau. Et quand nous avons goûté une telle nourriture, que cherchons-nous d'autre, frères et sœurs bien-aimés? Que cherchons-nous d'autre? Pourquoi n'avons-nous pas cette ardeur, ce désir brûlant de n'être qu'au Seigneur? Nous mesurons chaque jour nos pauvretés, nos limites et notre incapacité de correspondre à cette sublimité d'amour. Mais Jésus nous dit, il ne faut pas se décourager. Il ne faut pas se décourager, frères et sœurs bien-aimés. Et ça, c'est quelque chose de particulièrement fort. Jésus appelle constamment l'homme à lui faire confiance, à s'abandonner entièrement, à ne vivre que dans cette confiance. C'est en vivant dans cette confiance qu'on obtient toutes les grâces. Et la vie dans la divine volonté, c'est se réalise et se construit sur le fondement d'un désir ardent que nous manifestons vis-à-vis de Dieu pour qu'il nous obtienne et nous donne ce cadeau, ce don qui, justement, nous établit dans la fermeté de ses biens. Et ça, c'est quelque chose, frères et sœurs bien-aimés, de particulièrement fort. Donc, dans les autres saintetés, on peut tout au plus lui donner des œuvres de sainteté et d'amour, mais pas des œuvres de vie. C'est ce que Jésus dit, toujours au tome 36 dans ce même passage. Il dit, les autres créatures, tout au plus, peuvent nous donner des œuvres de sainteté et d'amour, mais pas des œuvres de vie. C'est uniquement à celle qui vit dans ma volonté qu'est accordé le pouvoir de former beaucoup de vie avec ses actes, parce qu'elle a reçu de nous le pouvoir de générer autant de vie qu'elle veut, afin de pouvoir nous dire, vous m'avez donné la vie, je vous donne la vie. De fait, personne ne peut atteindre l'âme qui vit dans notre volonté, ou égaler son amour pour nous. Car quelle que soit la grandeur de l'œuvre que les créatures qui vivent dans ma volonté pourraient accomplir, elles ne seraient que de petites gouttes d'eau comparées à un océan. De petites lumières devant le soleil. Un seul « je vous aime » d'une âme qui vit dans notre volonté suffit à dépasser tout l'amour de toutes les autres créatures réunies. Voilà, frères et sœurs d'amour. Voilà. Voilà ce que Jésus nous dit, frères et sœurs bien-aimés. Voilà ce que Jésus nous dit. Frères et sœurs bien-aimés, entrons, demandons au Seigneur la grâce d'une profonde disposition d'âme à accueillir la plénitude de cette vie qu'il veut nous donner pour que tout ce que nous sommes et tout ce que nous faisons produise des vies. Pour que nous soyons nous aussi capables de dire, comme il nous l'enseigne, tu m'as donné la vie, je te donne la vie, Seigneur. Tu m'as donné la vie, je te donne la vie. Je te donne la vie. Je te donne ta vie. Je te donne à toi-même. Quand nous prions en temps ordinaire, nous nous adressons au Fils, au Père ou à l'Esprit. Et donc, dans la divine volonté, quand nous prions, qu'est-ce qui se passe? Est-ce que nous nous adressons à la Trinité? Oui, disons, c'est bien le cas, très cher bien-aimé. Sauf que, ici, c'est Dieu lui-même qui prie. Dans la divine volonté, c'est Dieu lui-même qui prie. Donc nous prions avec sa propre voix, avec son âme, avec son cœur, avec ses pensées. Nous prions avec ce qu'il est, avec sa présence. Donc en fait, non seulement nous adressons à la Trinité, mais c'est la Trinité qui s'adresse à elle-même, au cœur de notre âme. Et donc puisqu'elle s'adresse à elle-même, elle se répand, puisqu'elle ne peut que se répandre, se donner. Elle se diffuse à l'infini. Voilà le miracle, la prière dans la divine volonté, effectivement. Et puis, il y a une autre question sur l'effort que nous devons faire au quotidien, justement, pour essayer de correspondre justement à cette vie dans la divine volonté. Effectivement, chez Hélène, notre Seigneur est très heureux du petit effort, même si nous ne sommes pas en capacité d'entrer rapidement dans cette vie du jour au lendemain, nous sommes pleinement dans la certitude que le Seigneur, comme un fin pédagogue, comme on a vu, comme il a fait pour Louisa, du jour au lendemain n'a pas reçu le cadeau de la divine volonté. Jésus a dû
l'initier à la vie des vertus ordinaires, la façonner dans l'obéissance, dans la patience, dans la constance, l'éduquer dans l'amour, la charité, dans la foi, dans l'espérance, ainsi de suite, dans la confiance. C'est alors qu'après, le mariage mystique se réalise et le Seigneur lui fait le cadeau de la divine volonté. Donc effectivement, quand nous faisons des petits pas au quotidien, le Seigneur est naturellement heureux, puisque c'est l'occasion pour nous, pour lui, justement, de nous dire effectivement combien il est tout proche et combien, frères et sœurs bien-aimés, il ne nous abandonne pas. Donc, une autre question qui est, je n'ai vraiment pas réfléchi à ça, c'est une question très pointue. Effectivement, dans le livre La Reine du Ciel dans la Divine Volonté, Marie dit qu'elle était tout au courant, de manière très précise, de l'œuvre de Dieu, déjà même avant sa conception, ainsi de suite. Donc, quand il est dit dans l'Évangile que Marie, au recouvrement au Temple, Marie ne comprenant pas ses paroles, bon, qu'est-ce que ça veut dire qu'elle ne comprenait pas, alors que dans le livre du ciel, elle dit qu'elle comprenait, c'était tout était clair, le projet était clair pour elle. Le fait qu'elle ne qu'elle s'étonnait, gardait tout dans son cœur. Moi, je pense que l'évangéliste veut mettre l'accent davantage, non pas sur l'ignorance de Marie. Déjà, il faut dire que Marie n'a pas dévoilé son âme au tout venant. Et c'est ce que nous allons voir en tout dernier ici, comment est-ce que Jésus dit que Marie, qui était celle qui avait porté de la manière la plus parfaite la gloire de sa présence, de la divine volonté en elle, était pratiquement inaperçue, n'était pratiquement rien. On ne la sentait pas, on ne la voyait pas. Donc je crois qu'il y a ici eu une discrétion de Marie, une profonde et intense communion avec le Créateur, dans son âme, comme Jésus le dit et le précise, dans son cœur, la méditation se faisait tout dans son cœur, qu'elle n'a certainement pas dévoilé à l'extérieur ses pensées, ce qu'elle connaissait justement de ce Fils. Puisque Marie, on dit, elle gardait tout dans son cœur. Elle gardait tout dans son cœur. Bon, on ne peut donc pas savoir que Marie ait été, particulièrement, si elle gardait tout dans son cœur, était surpris de ce que Jésus disait, puisqu'elle gardait tout dans son cœur. Et alors, il est évident que devant le spectacle douloureux d'une mère qui cherche son enfant, et qui depuis 3 jours ne le trouve pas, une fois qu'il le trouve, humainement, on ne peut voir qu'un désarçonnement, quelque chose de particulièrement déséquilibrant dans ce qui peut se produire dans l'âme de cette maman. Mais on nous dit qu'elle méditait tout et gardait dans son cœur de ce que le Fils avait dit. Mais on ne nous dit pas qu'elle doutait de la mission du Fils. On ne nous dit pas qu'elle était surprise de ce que le Fils dise ou réponde de telle manière. Et d'ailleurs, si on parle de la question du Fils, ne savez-vous pas que je dois être au service de mon père? Ça veut dire que, mais toi, maman, tu savais que je dois être au service de mon père. Voyons, frères et sœurs bien-aimés. Donc, en fait, si on repart à la question de Jésus, ça veut dire que Jésus ne peut pas poser une question s'il ne sait pas que Marie savait. Ne savez-vous pas que je dois être au service de mon père? Ne savez-vous pas? Il ne dit pas, d'emblée, je vous annonce, aujourd'hui, à partir de ce moment, que je dois être au service de mon père, c'est pourquoi vous m'avez cherché depuis 3 jours, vous ne m'avez pas trouvé. Il dit, ne savez-vous pas que je dois être au service de mon Père? Donc la question est posée pour que l'on, qui nous insinue l'idée que, effectivement, puisque vous savez déjà pourquoi vous me cherchez-vous, puisque vous savez que je dois être au service de mon Père. Voilà un peu ce qui peut me venir, ma chère Michel. Je n'ai pas beaucoup d'inspiration. Il faut dire que j'ai prié pour avoir cette petite pauvre réponse que je vous donne. Ça vaut ce que ça vaut, mais bon. Il faut encore qu'on creuse et qu'on cherche. Merci, ma chère sœur bien-aimée. Merci pour cette question qui va me pousser à creuser davantage. Voilà. Nous disions tout à l'heure qu'il y avait des vies divines qui sortaient de partout, de l'acte de la créature, lorsqu'elle vivait dans la divine volonté. Alors, il y a une question, on peut se poser sur une question tout simplement banale. Mais si c'est aussi grand, si c'est aussi merveilleux, si c'est aussi fabuleux, avec
tel déploiement de spectacle de vie divine dans les créatures, comment se fait-il que pas un seul instant, je ne vois rien se passer? C'est fou, frères et sœurs bien-aimés. Effectivement, si je suis tout le temps dans la vie, les vies divines, c'est pourquoi beaucoup se découragent dans la divine volonté, mais on ne voit rien. On ne voit vraiment rien. Et alors, il y a quelque chose ici de particulièrement clair. Il faut qu'on se le dise une fois pour toutes, frères et sœurs d'amour. La vie dans la divine volonté, le Seigneur le dit dans différents passages du livre du ciel, que ça ne fera aucun bruit, que la vie dans la divine volonté ne sera pas de spectacle. Il est possible qu'exceptionnellement, d'une manière particulière, une âme vive cette communion, cette fusion, au point de sentir Dieu dans son être, au point de se sentir répandre dans tout l'univers, au point de se sentir monter au ciel, ainsi de suite. C'est possible. Mais le Seigneur donne cette grâce, il le donnera de manière exceptionnelle. Ce ne sera pas la norme, ce ne sera pas la règle. Voyez. Aucun signe extérieur ne peut nous indiquer qu'une personne vit dans la divine volonté. La sainteté dans la divine volonté vient, bien qu'elle soit la vie pleine du Créateur, avec une participation totale à tous ses attributs, ne s'accompagne pas toujours de miracles, de manifestations extraordinaires, particulières. C'est ce que Jésus dit, frères et sœurs bien-aimés. Il dit que cela, c'est, en fait, c'est ce qui distingue la sainteté de la grâce qui s'accompagnait des signes extraordinaires. Jésus l'explique d'une manière magistrale dans un merveilleux texte au tome 16, du 20 août 1923. Frères et sœurs bien-aimés, je nous invite à lire ce texte et nous allons comprendre justement pourquoi est-ce que il n'est pas possible justement d'être dans la divine volonté et voir et de voir des feux d'artifice sortis de nous à chaque pas ou à chaque pensée. C'est désormais la foi qui entre en ligne de compte. Lui, il se pose la question, il dit, mais s'il en est ainsi, combien de choses admirables et sensationnelles je devrais accomplir, même extérieurement? Cependant, je ne vois en moi rien de gracieux ou de frappant. Au contraire, je me sens la personne la plus abjecte, qui ne sait rien faire de bon comparativement aux saints qui firent tant de bien, de choses sensationnelles, de miracles. Il dit que la vie dans sa volonté laisse tous les saints derrière. Mais pendant que ces pensées traversaient mon esprit, dit Louisa, mon Jésus bougea en moi et dans sa lumière habituelle me dit, « Ma fille, quand une sainteté est individuelle, pour une époque et un endroit déterminé, elle manifeste extérieurement plus de prodiges, de manière à amener les gens de l'époque et de l'endroit à mieux profiter des grâces et des biens émanant de cette sainteté. Par contre, la sainteté de la vie dans ma volonté n'est pas une sainteté individuelle, dédiée à faire le bien à un certain endroit, à un certain peuple et à une certaine époque. Elle est plutôt une sainteté devant faire le bien à tous les gens, de tous les endroits et de toutes les époques. Elle est une sainteté plongée dans l'éternel soleil de ma volonté qui, englobant tout, est lumière sans parole, feu sans bois, une sainteté sans clameur, sans fumée. En dépit de cela, cette sainteté continue d'être la plus majestueuse, la plus belle et la plus féconde. Sa lumière est pure, la plus pure, sa chaleur est plus intense. C'est fou. Et plus loin, frères et sœurs bien-aimés, il donne l'exemple de sa très sainte mère. Il dit, considère ma maman, elle est le parfait exemple de la vie dans ma volonté. Son intérieur était totalement plongé dans le soleil éternel de la suprême volonté. Devant être la reine de la sainteté des saints et la mère de toutes les créatures en faveur de qui elle devait porter ma vie et par conséquent tous les biens, elle devait comme dissimuler à l'intérieur de tous, leur apportant mes biens sans se faire connaître. Plus que le silencieux soleil, elle apportait la lumière sans parole, le feu sans clameur, le bien sans s'afficher. Aucun bien n'est venu sans elle. Aucun miracle ne s'est accompli sans passer par elle. En vivant dans ma volonté, elle y demeurait cachée. Elle était et est toujours à l'origine des biens de tous. Elle était si ravie en Dieu, si fixée en sa divine volonté, en la divine volonté, que tout son intérieur nageait dans la mer de l'éternelle volonté. Elle connaissait précisément
l'intérieur de toutes les créatures et il plaçait son propre intérieur dans le but de tout y réordonner en Dieu. Mais pourtant, frères et sœurs bien-aimés, il n'a fait aucun miracle. C'est Jésus qui donne, qui dit. C'est Jésus qui dit. Elle n'a fait aucun miracle. Aucun miracle. Elle par qui tous les miracles passaient, elle par qui tous les biens divins passaient, elle par qui tout le salut s'opérait, elle qui portait dans ses entrailles maternelles le Verbe de Dieu fait chair, elle n'y a jamais eu de sa vie ordinaire à Nazareth aucun miracle qui est sorti extérieurement à frapper les yeux. Et Jésus dit donc que la sainteté ordinaire des temps passés, c'était davantage pour gagner les âmes à Dieu. Et il fallait donc des prodiges pour qu'ils soient conquis. Donc, qu'est-ce que nous pouvons déduire en toute logique? Ça veut dire qu'au fur et à mesure que nous entrons dans la vie, dans la divine volonté, frères et sœurs bien-aimés, n'attendons pas de faire des miracles extraordinaires, n'attendons pas de faire des choses. Et nous voyons même dans l'évolution du renouveau charismatique, depuis son origine, justement, aux États-Unis, et son évolution dans les églises instituées, et plus particulièrement dans l'église catholique, à partir de 1967, on voit qu'il y avait des accents qui étaient, il y avait des manifestations extraordinaires de miracles, qui aujourd'hui s'estompent au fur et à mesure. Oh, il y en a toujours, mais ce n'est plus aussi prépondérant et faramineux que les temps passés aux origines. Et on peut bien, en toute logique, dire qu'au fur et à mesure que l'ère de la sanctification prendra le dessus, c'est la vie de foi pure qui va éclater aux yeux du monde. Et parce que la vie de foi pure porte Dieu lui-même dans son immensité et nous introduit dans son acte unique et éternel et se répand dans tout l'univers. Et frères et sœurs bien-aimés, il y a une question d'un frère qui pose, qui demande ce que c'est que l'acte unique et les renaissances continuelles dans la divine volonté. C'est dans le tome 19, en fait, Jésus parle tout le temps, donc parle de l'acte unique et des continuelles renaissances. Il dit que dans son acte unique, on renaît continuellement et le frère veut comprendre ce que c'est que cette renaissance continuelle et cet acte unique et premier de Dieu. Comment est-ce qu'on peut renaître continuellement dans la divine volonté? C'est tout simplement, frères et sœurs, parce que dans la divine volonté, nous ne sommes plus dans le temps. Nous quittons le temps. Ça veut dire que nous quittons la succession des instants. En Dieu, il n'y a plus de succession de temps. Il est dans l'immensité de son acte unique, son immutabilité, sa présence d'immensité qui ne souffre d'aucun saucissonnage de temps, puisque le temps n'existe plus, cet acte est éternel et unique. Ça veut dire que quand nous sommes dans la divine volonté, le point de la communion avec Dieu en ce moment nous rend éternel. Nous sommes éternels. En Dieu, puisque il n'y a pas de succession de temps, ça veut dire quoi? Dans ce que le Seigneur dit par ailleurs, ça veut dire que tout ce qu'il a accompli dans les œuvres de la création, de la rédemption et de la sanctification, continue tout simplement parce qu'elles ne bougent pas. Ils sont là et ils continuent. Dans un acte continuel, ces éléments sont en déploiement successif. En fait, il dit que depuis qu'il est venu dans le monde, tout ce qu'il a, depuis qu'il est Dieu, tout ce qu'il a fait est à son image. Ça veut dire infini et éternel. Ça veut dire que Jésus qui est venu naître à Bethléem, continue à naître. Celui qui a marché dans les rues de Jérusalem continue à marcher. Celui qui est mort continue à mourir. Celui qui est ressuscité, il continue à ressusciter. Il continue à monter dans sa gloire. Il continue à nous donner son esprit. Parce que tous ces éléments, pour nous, sont passés. Il y a 2000 ans de cela. Or, puisqu'il n'y a pas d'âge en Dieu, tout cela donc est dans une continuelle présence et répétition. C'est ce que Jésus appelle la rédemption continuée. Et puisque tout continue, nous aussi, nous sommes dans la divine volonté, nous sommes donc comme Dieu, nous sommes en Dieu,
Et nous participons à toutes ces propriétés de continuel acte divin qu'il a posé, puisqu'il le pose en nous, avec nous. Et donc nous continuons nous aussi à renaître. Il n'y a pas un moment où il y a 50 ans où je suis né, où il y a 70 ans où j'étais, et puis nous sommes continuellement en train de renaître. Et dit, puisque nous sommes continuellement en train de renaître, nous pouvons renaître chaque fois désormais dans sa divine volonté, dans son acte éternel. Donc les renaissances s'améliorent, se peaufinent au fur et à mesure de notre communion intime avec Dieu, dont Dieu nous sanctifie, nous purifie, nous divinise au fur et à mesure, et nous redonne justement la clarté primitive dont les renaissances dépendent désormais. Ce n'est pas ce que les autres appellent. Attention, frères et sœurs d'amour. Attention, ce n'est pas la réincarnation. Vraiment, attention. Nous sommes ici dans l'acte unique éternel de Dieu. La réincarnation, c'est tout autre chose. Les trucs hindouistes, là, et tout ça. Donc, qui suppose que dans la métampsychose, il y a possibilité de s'incarner dans plusieurs corps, dans différentes vies. Et puis, il y a même certains chrétiens vraiment de manière douloureuse, transperce le cœur de notre Seigneur avec ces théories, tout simplement parce qu'ils sont versés dans cette erreur, qu'ils ne comprennent pas. Et ici, effectivement, c'est pourquoi on dit que la divine volonté peut être très facilement récupérable, parce qu'on parle de divine volonté de Dieu qui porte tout, et puis les gens peuvent penser que c'est du panthéisme, ainsi de suite. Donc ça, c'est, frères et sœurs d'amour, c'est des questions absolument délicates. Donc, l'acte unique éternel de Dieu, ça veut dire que nous entrons dans son temps, nous entrons dans l'éternité. Dans la divine volonté, nous entrons dans l'éternité de Dieu et nous participons à toutes ses œuvres. Et comme ses œuvres ne changent jamais et ne meurent jamais, nous continuons à vivre, voyez, éternellement ce que nous avons vécu. Nous continuons à parler, nous continuons à prier, nous continuons à naître. C'est ce qu'il explique au tome 19. Voilà, mon cher frère Gwenaël, j'espère que j'ai essayé d'apporter une... Vous savez, ces mystères sont tellement grands et inouïs qu'il est impossible à l'intelligence humaine de tout cerner et à la parole, au langage, de traduire une telle sublimité. Frères et sœurs d'amour, je nous souhaite d'être vraiment des copies de Jésus, de répandre Jésus dans la création, de répandre Jésus dans tout ce que nous faisons, que tout ce qui sortira de nous, que ce soit Dieu, voyez, qu'on trouve en nous le visage de Jésus en toutes choses, et que tout en nous reflète la gloire de notre Seigneur, frères et sœurs bien-aimés, le ciel sur la terre, la vie de Dieu dans nos âmes. C'est ce que Dieu nous souhaite de tout notre cœur, de tout mon cœur. Frères et sœurs, soyez infiniment bénis, et que le Seigneur vous accorde la plénitude de sa paix, et que jamais nous soyons éloignés de lui.

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2: Celui qui a reçu la semence sur un sol pierreux, c'est celui qui entend la parole et la reçoit aussitôt avec joie. Mais quand vient la détresse ou la persécution à cause de la parole, il trébuche aussitôt. Matthieu 13, 20 et 21.

Donc d'abord, un petit rappel, et là je m'appuie essentiellement, comme ça vous pouvez vous y référer, sur le catéchisme de l'Église catholique, publié donc sous le pontificat de Jean-Paul II, et qui, après celui du Concile de Trente, nous redonne aujourd'hui donc tout ce qu'il faut pour nourrir notre foi, l'asseoir de manière sûre sur l'enseignement de l'Église qui elle-même appuie son enseignement sur celui du Seigneur et de l'Église apostolique. Les sacrements sont d'abord des sacrements de la foi, nous dit le catéchisme de l'Église. Alors, pour vous y référer, je vous dis tout de suite les numéros. Ça part du numéro 1122 et vous pouvez relire tout ce chapitre jusqu'au numéro 1523 qui recouvre donc l'ensemble des sacrements, enfin un certain nombre de sacrements, puisqu'il y en a encore d'autres après, mais qui intègre donc le chapitre aussi sur l'onction d'huile sainte pour le sacrement des malades. Les sacrements sont donc d'abord des sacrements de la foi, car ils sont faits, nous dit le catéchisme de l'Église, reprenant d'ailleurs les Saintes Écritures, le Christ a envoyé ses apôtres afin que, en son nom, il proclame à toutes les nations la conversion en vue de la rémission des péchés. Le grand ministère du Christ, qui sera aussi celui des apôtres, et les actes des apôtres nous le rappellent, c'est appeler à la conversion. Les sacrements font partie de cet itinéraire. Ils nous aident sur un chemin de conversion, c'est-à-dire à nous tourner vers le Christ, et c'est dans le nom du Christ Sauveur que nous accueillons les dons de sa grâce. Et pour ce faire, le peuple de Dieu est rassemblé par la parole. Ceci est une expérience très très forte depuis les origines de l'Église, que peut-être en pays dit chrétien, on n'a pas nécessairement oublié, mais la parole a comme perdu du relief. Le Concile Vatican II remettra dans toutes les liturgies sacramentales, y compris celle de l'onction des malades, une partie qui est réservée justement à l'écoute de la parole, pour que la parole tourne nos cœurs vers le Christ. Dans la mission de l'Église, la proclamation, la prédication de la parole de Dieu est absolument incontournable, car les sacrements ne s'appuie pas uniquement sur des rites qui pourraient devenir des rites finalement magiques, mais il s'appuie sur la parole donnée, une parole à laquelle nous adhérons par la foi. Et si nous lisons les évangiles, très souvent Jésus lui-même demande à ceux qui le supplient, crois-tu que je peux faire cela? Que demandes-tu? Crois seulement. Ou pour conclure, Jésus va dire, ta foi t'a sauvé. Ce qui équivaut, si on prend le latin tout au moins, ta foi t'a guéri.
Et Jésus est venu non pas guérir simplement des maladies physiques, non pas nous guérir seulement pour cette vie sur cette terre. À un moment donné, nous mourrons. Alors il y en a qui préfèrent peut-être mourir en bonne santé, mais ça ne changera rien, si vous voulez, par rapport à ce qui doit suivre. Une guérison sur cette terre et qui est accueillie toujours avec beaucoup de joie, et nous le voyons dans l'Évangile. Dieu a visité son peuple, un grand prophète est parmi nous. Et quand il y a une guérison, c'est sûr que le peuple de Dieu se lève et loue son Seigneur. Je me souviens toujours, et ce n'était pas le sacrement des malades, d'une prédication lors d'une évangélisation dans la capitale du Togo, à Lomé, où à un moment donné, pendant la prédication, alors qu'il y avait des personnes paralysées qui n'étaient pas dans des fauteuils roulants, mais sur des nattes, on les avait disposées sur des nattes. Et pendant que j'étais en train de prêcher la parole de Dieu, une femme s'est levée comme un ressort qui se déployait, qui s'étirait. Et quand elle a été debout sur ses deux jambes, elle s'est mise à tournoyer et à danser. Et alors quand j'ai vu ça, j'ai dit au micro tout simplement, « Tiens, les paralytiques guérissent. » À ce moment-là, il y avait peut-être 5 ou 7 000 personnes qui se sont levées pour voir ce qui était en train de se passer. Ce n'était pas une qui s'est élevée, mais l'esprit de foi était tellement fort qu'une dizaine de paralytiques se sont levées alors et se sont mises à danser. Dieu visite son peuple, et il le visite en particulier, donc à travers les sacrements, dans l'écoute de la parole. Ce matin, nous avons été exhortés par le Père Jacques-Philippe à propos de l'Eucharistie, à vivre ce sacrement de l'Eucharistie, mais je dirais tous les sacrements, par la foi, dans l'espérance, c'est-à-dire en nous appuyant sur la parole de Dieu, qui est, comme le dit ce premier verset de la lettre aux Hébreux, au chapitre 11, « La foi est la garantie de ce que l'on espère, la preuve des réalités à venir. » La foi est une garantie parce qu'elle s'appuie sur des paroles, des promesses faites par le Seigneur depuis Abraham jusqu'à Jésus-Christ et encore aujourd'hui dans l'Église. En nous appuyant sur la parole de Dieu, nous pouvons dire au Seigneur non seulement toute notre foi et notre confiance, mais aussi toute notre espérance, et être sûr que ce que le Seigneur a promis, il le réalisera. Donc, dans les sacrements, la parole fortifie la foi. Elle instruit le peuple de Dieu. Elle édifie l'Église. Et les sacrements ont pour fin, nous dit le catéchisme de l'Église, reprenant d'ailleurs le Concile, les sacrements ont pour fin de sanctifier les hommes. Donc un sacrement nous sanctifie, c'est de l'ordre de la grâce qui sanctifie, c'est l'œuvre du Saint-Esprit,
C'est l'œuvre du Christ Sauveur qui s'accomplit aujourd'hui par le Saint-Esprit dans cet acte que pose l'Église. Et le sacrement des malades, même s'il est vécu rarement, pas de manière fréquente comme pour l'Eucharistie ou le sacrement de la réconciliation, on peut au moins une fois par an le vivre. Eh bien, c'est une grâce qui sanctifie celui ou celle qui le reçoit, qui édifie le corps du Christ, afin de rendre le culte à Dieu. À titre de signe, dit le catéchisme de l'Église, reprenant la constitution sur la liturgie du Concile, les sacrements ont aussi un rôle d'enseignement. Non seulement ils supposent la foi, mais encore, par les paroles et par les choses, les rites qui sont accomplis, ils la nourrissent, ils la fortifient, ils l'expriment. C'est pourquoi ils sont dits sacrements de la foi. Et c'est bien pourquoi, d'ailleurs, les sacrements ne sont pas des rites privés, faits en catimini. Bien entendu, par exemple, si quelqu'un est malade, ne peut sortir de son lit, ne peut sortir de sa maison, on pourra appeler le prêtre pour venir donner ce sacrement chez cette personne, dans cette famille, ou une personne isolée, parfois un vieillard aussi, qui ne peut plus se déplacer. Mais même lorsque l'on va dans une maison privée, ce sacrement est celui de l'Église, de toute l'Église qui prie. D'ailleurs, le prêtre, à la suite de l'évêque, et l'évêque lui confie ce ministère, c'est l'évêque qui a ce ministère de célébrer les sacrements. Et il confie au prêtre de pouvoir les célébrer là où il a juridiction, sur sa paroisse en particulier. C'est pourquoi la foi de l'Église, voyez-vous, est antérieure à celle de ce que nous allons exprimer. Nous entrons, par la célébration des sacrements, nous entrons dans la foi de l'Église. C'est ce que dit un père de l'Église, Prosper d'Aquitaine. L'Église croit comme elle prie. Deuxièmement, les sacrements sont les sacrements du salut. Les sacrements confèrent la grâce qu'ils signifient. Et il la donne de manière efficace. Car c'est le Christ lui-même qui agit par son Église dans les sacrements. Tous les sacrements sont des œuvres du Christ, donc des œuvres de Dieu qui sauve, des œuvres du salut de Jésus le Dieu Sauveur. Le Père, dit le catéchisme de l'Église, exauce toujours la prière de l'Église de son Fils. Quand l'Église célèbre les sacrements, elle les célèbre au nom du Christ, pour rendre toute gloire au Père. C'est la grande doxologie de l'Eucharistie, de la prière eucharistique. Par lui, avec lui et en lui.
au Père Tout-Puissant, dans l'Esprit Saint, tout honneur et toute gloire. L'Église, épouse du Christ. Et là, on pourrait rappeler ce que disait le Père Jacques Philippe ce matin en citant Sainte Thérèse. Les trésors de la mère appartiennent à l'enfant. Thérèse le disait à propos de la Sainte Vierge. Nous pouvons le dire équivalemment, de manière analogique, pour l'Église. Les trésors de l'Église, et les trésors de l'Église, ce sont les sacrements. Les trésors de l'Église nous appartiennent. Ils sont à nous, pour nous. Ils sont des dons de Dieu que nous avons à recevoir avec action de grâce. Et c'est pourquoi dans tous les sacrements, cette action du Christ s'accompagne de ce que l'on appelle une épiclèse. Une venue, une descente du Saint-Esprit. Dans l'Eucharistie, vous voyez le prêtre étendant ses mains sur les oblats, le pain et le vin. Demain, il y aura plusieurs épiclèses. Au moment du sacrement des malades, les prêtres étendront leurs mains vers vous, frères et sœurs malades, pour que le Saint-Esprit vienne agir par cette onction d'huile sainte en vous et qu'il agisse, et il ne peut pas faire autrement, il agit l'œuvre du Christ, l'œuvre de son amour, œuvre d'édification, de fortification, de pardon et de guérison, et bien sûr de sanctification. L'Esprit Saint transforme en vie divine ce qui est soumis à sa puissance. Donc c'est toute la grâce, toute la puissance divine, toute la puissance de la vie de Dieu, Trinité, qui est donnée au moment

un de ceux et celles qui le reçoit, mais aussi de cette assemblée qui prie, de cette communion dans laquelle nous vivons, nous essayons de vivre. Si le sacrement agit du fait qu'il est accompli par amour et par obéissance par l'Église et ses ministres, les fruits cependant des sacrements dépendent aussi des dispositions de celui ou celle qui les reçoit. Enfin, les sacrements sont en vue de la vie éternelle. C'est le troisième aspect. Les sacrements sont les sacrements de la foi. Les sacrements sont les sacrements du salut dans le Christ. Et les sacrements sont les sacrements, les signes et les moyens d'obtenir la vie éternelle. Saint Paul le dit dans la première aux Corinthiens, au chapitre 11, verset 26, et à propos en particulier de l'Eucharistie, qu'elle est célébrée jusqu'à ce qu'il vienne, que le mémorial du Christ dans l'Eucharistie annonce sa mort jusqu'à ce qu'il vienne. Tout sacrement annonce la venue du Christ. Certes, les sacrements sont des signes de la réalité de l'œuvre du Christ qui sauve, mais cette réalité du Christ qui sauve nous est parfois invisible, et le plus souvent d'ailleurs. Nous l'apprenons par la foi et nous tenons dans l'espérance jusqu'à ce qu'il vienne, jusqu'à ce qu'il vienne pour moi, ou jusqu'à ce qu'il vienne dans la gloire. Et l'Église ne cessera de célébrer les sacrements tant que le Christ ne sera pas venu. Et chaque fois que sont célébrés les sacrements ou un sacrement, même dans la confession des péchés individuels, chaque fois que l'on se confesse, nous attendons le jour où nous serons définitivement libérés des chaînes du péché, car nous croyons que notre seul sauveur, c'est le Christ Jésus mort et ressuscité et qui doit venir dans la gloire. C'est le dernier acte du salut. Et celui-ci n'est pas encore accompli. Donc chaque fois que nous célébrons un sacrement, y compris l'onction d'huile sainte pour les malades, vous faites un acte de foi. Seigneur Jésus, viens vite. Et parfois le « viens vite », ça peut être emporté immédiatement vers le Seigneur. Tout récemment, un de nos frères prêtres portait la communion à une dame âgée, veuve, et qui avait beaucoup prié pour son mari, alors qu'elle allait à la messe quasiment tous les jours, tant qu'elle a pu le faire. Et c'est un jeudi saint que finalement son mari a demandé la Sainte Communion. Et il s'y était préparé. À peine a-t-il reçu le Christ qu'il est parti. Les anges l'ont emporté dans la patrie céleste. Mais nous attendons ce jour. C'est ce qui fait toute la différence, voyez-vous, avec toutes ces propositions qui sont faites par un certain nombre de groupes. La guérison qui vous est donnée finalement assez facilement. Vous êtes assuré qu'en entrant dans cette salle, vous serez guéri. C'est possible. Mais nous attendons qu'il vienne. Maranatha. Et le Seigneur répond, oui, je viens bientôt. Chapitre 22 du livre de l'Apocalypse.

Donc ce sacrement que célèbre l'Église, tous les sacrements manifestent et attendent la venue glorieuse de notre Seigneur. Alors, venons-en à ce sacrement de l'onction des malades qui est célébré donc par les prêtres. C'est l'Église tout entière, dit le catéchisme de l'Église, qui recommande les malades au Seigneur souffrant et glorifié, pour qu'il les soulage et les sauve. Elle exhorte, cette Église, les malades à s'associer librement à la passion et à la mort du Christ, à apporter leur part pour le bien du peuple de Dieu. Effectivement, ce sacrement, comme tous les sacrements, et ce matin, ceci nous était exposé, notamment lorsque le Père Jacques nous parlait de l'Eucharistie comme école de foi, école d'espérance. Ceci nous ramène tout simplement à notre condition de pauvreté. Nous n'avons pas prise sur la grâce. Nous avons seulement à ouvrir les mains pour accueillir la grâce. Nous le faisons souvent en prenant l'Eucharistie quand nous la prenons dans les mains. Et demain, nos frères et sœurs malades aussi ouvriront leurs mains, car ils recevront l'onction sur le front et dans les mains. Pour accueillir cette grâce, Jésus vient guérir tout l'homme, corps, âme et esprit. C'est pourquoi, lorsque l'on amène le paralytique devant Jésus, il dit d'abord « Tes péchés sont pardonnés », pour que l'on sache bien que Dieu seul a le pouvoir de pardonner les péchés. Et qu'est-il de plus facile, de pardonner les péchés ou de dire à cet homme « Lève-toi et marche ». Pour que vous sachiez, dit Jésus, que le Fils de l'homme a pouvoir de pardonner les péchés. Il se tourne vers le paralytique et lui ordonne de se lever et de rentrer chez lui. Jésus est venu guérir tout l'homme. Mais encore une fois, donc, ce sacrement nous rappelle à cette expérience que tous nous pouvons faire de notre impuissance, et particulièrement devant la maladie, les souffrances et certaines épreuves. Non seulement pour la personne atteinte, mais pour son entourage, des parents vis-à-vis de leur enfant, un époux pour son épouse, ou l'épouse pour son époux. Il est vrai que l'épreuve, la maladie, la souffrance nous ramènent à notre condition de finitude. La maladie, quelque part, nous rappelle la pensée de la mort. M'est arrivé personnellement plusieurs fois d'être confronté à l'immédiateté de la mort quand j'étais au Liban pendant la guerre, lors d'un bombardement. Nous avions une maison très, très fragile. Si un obus était tombé sur la maison, elle aurait tout traversé et nous y serions passés avec. Nous étions blottis au cœur de la maison, le plus loin des murs extérieurs, autour d'un lavabo, et sur la margelle de ce lavabo, j'avais mis la présence réelle, et tous de la communauté, nous étions là autour, nous demandant quand allions-nous partir, blottis autour de Jésus. Et ça n'a pas été cette fois-là. Une autre fois, c'est mon cœur qui a lâché.
et j'ai été hospitalisé, j'ai cru que le Seigneur peut-être me prendrait cette fois-ci. Alors, comme j'étais prêtre, j'avais demandé qu'on m'apporte une hostie consacrée que j'ai gardée toutes les nuits sur mon cœur. Et j'ai dit à Jésus, c'est toi qui es sur mon cœur, mais mon cœur est sur ton cœur. Et puis ça n'a pas été cette fois-là encore. Mais Jésus a dit qu'il viendrait comme un voleur. Alors, tenons-nous prêts. La maladie nous met finalement devant la présence de Dieu. Et avoir recours au sacrement, et notamment à ce sacrement de l'onction des malades, c'est accepter d'entrer dans la présence brûlante de l'amour de Dieu. Et quand cette présence est là, alors, comme cela nous est montré dans différents épisodes des Écritures saintes, que ce soit Moïse, que ce soit le peuple d'Israël, que ce soit durant le ministère de Jésus, la présence est si forte qu'il y a comme une irradiation de ce feu d'amour, comme le buisson ardent qui brûle sans se consumer, car ce lieu est saint, dira Dieu. Il s'agit d'être comme brûlé jusqu'à l'intérieur de nous-mêmes. À un moment donné, la foi semble tellement présente, et surtout la présence de Jésus tellement accueillie que l'Évangile nous dit il les guérissait tous. C'est pas très très fréquent, mais à plusieurs reprises dans les Évangiles, il nous est dit qu'il guérit tous les malades qui étaient présents. Chapitre 8 de Matthieu, versets 16 et 17 en particulier. Le Christ est le seul médecin et de nos âmes et de nos corps, de notre être tout entier. Ici à Lourdes, il est important de nous le rappeler, car c'est ce qui est vécu tout au long des pèlerinages qui s'y déroulent et qui s'y suivent. Jésus, dans les évangiles, demande, comme je vous l'ai dit, aux malades de croire. Il va se servir de différents signes pour guérir, de sa salive, de la boue même, d'ablution, où il permettra qu'on le touche. Mais il envoie aussi ses disciples. Comme l'évangile de Marc nous le dit au chapitre 6, verset 13, c'est très explicite dans ce verset de l'évangile de Marc. Jésus envoie les 12 en mission avec ce pouvoir sur les esprits impurs. Eux partis, ils prêchèrent qu'on se repentît. Et ils chassèrent beaucoup de démons et faisaient des onctions d'huile à de nombreux infirmes et les guérissaient. Donc les onctions d'huile datent de l'époque même de Jésus. C'était une pratique déjà courante. Dans ce même évangile de Marc, un autre signe qui est donné, c'est au chapitre 16, verset 18, où Jésus envoie ses disciples proclamer l'évangile, le Christ ressuscité, à toute la création.
Ils imposeront les mains aux malades, aux infirmes, et ceux-ci seront guéris. » Onction d'huile, imposition des mains, voilà tout au moins les deux signes que l'Église retient dans l'onction d'huile sainte de ce sacrement des malades. C'est là le toucher de Dieu. Demain, je vous en dirai un petit mot au cours de l'homélie. Les guérisons annoncent cette victoire du Christ sur le péché et sur la mort. Le signe, le seul signe du salut, c'est la mort et la résurrection du Christ. Tous les signes des sacrements convergent vers ce mystère du Christ qui a accompli notre salut en sa vie, sa mort et sa résurrection, et achèvera l'œuvre du salut dans son retour glorieux. Mais pendant ce temps du pèlerinage de l'Église, eh bien, l'Église prie pour les malades en faisant des onctions d'huile et en imposant les mains, comme nous le rappelle d'ailleurs aussi l'apôtre Jacques. Vous connaissez ce passage de saint Jacques. Quelqu'un parmi vous souffre-t-il qu'il prie? Alors, vous êtes déjà venu ici à Lourdes pour prier. Quelqu'un est-il joyeux qu'il entonne un cantique? Quelqu'un parmi vous est-il malade qu'il appelle les prêtres de l'Église, les anciens, et qu'il prie pour lui, après l'avoir oint d'huile, au nom du Seigneur? Saint Jacques nous décrit la pratique de ce sacrement de l'onction des malades. La prière de la foi. Le sacrement, encore une fois, est un sacrement de la foi pour le salut. La prière de la foi sauvera le malade et le Seigneur le relèvera. S'il a commis des péchés, ils lui seront remis. Confessez donc vos péchés les uns aux autres et priez les uns pour les autres afin que vous soyez guéris. Donc, le sacrement des malades est accompagné de cette prière de l'Église qui est une prière de la foi qui est faite dans le Saint-Esprit en obéissance et soumission au Seigneur Jésus. Et entre autres signes, il y a celui de l'imposition des mains que feront les prêtres. Mais nous aurons dès ce soir, dès cet après-midi aussi, pour ceux qui le pourront, sur la prairie tout au fond après la grotte, il y a des prêtres qui attendent les pénitents dans le sacrement de la réconciliation pour donner le pardon. Ce soir, au cours de notre veillée, à 20h15, 20h30, je ne sais plus très bien exactement l'heure, il y aura aussi ce sacrement de la réconciliation. N'hésitez pas, particulièrement pour les malades qui ont du mal à se déplacer, à faire venir un prêtre auprès de ces malades qui désire le sacrement de la réconciliation pour accueillir d'un cœur pur, humblement, pauvrement, dans cette supplication ardente de la foi, dans l'assurance que nous donne l'espérance et dans le grand amour du Christ auquel nous répondons par amour, accueillir le don de Dieu qu'il veut nous faire.
Alors, je voudrais dire quand même un petit mot, parce que si, durant ce rassemblement, nous aurons, demain soir en particulier, aussi une prière qui pourra être accompagnée aussi de signes de guérison, les sacrements ne doivent pas non plus être séparés de toute la dimension que l'on appelle charismatique dans l'Église. L'Église, nous dit le Concile Vatican II, est le sacrement universel du salut, parce qu'elle porte en elle tous les trésors, toutes les richesses de la grâce et particulièrement ces trésors que sont les sacrements, dont le sacrement pour les malades. Et l'Église est pourvue de ces deux dimensions, institutionnelle et charismatique ou prophétique. L'Église, dans ses sacrements, ce n'est pas seulement l'institution, comme cela peut arriver, et on le voit même en France, je l'ai vu très souvent en Afrique, où j'ai longtemps vécu aussi, des chrétiens qui, après avoir assisté et participé à l'Eucharistie, après avoir prononcé ces paroles avant la communion, « Seigneur, dis une seule parole et je serai guéri », comme ça n'a pas marché, eh bien, on va voir le féticheur. Mais combien consultent l'horoscope aujourd'hui? Combien consultent des guérisseurs aujourd'hui encore? Les sacrements sont les lieux du salut et de la vie éternelle. La guérison que peut procurer peut-être un féticheur, un sorcier, un guérisseur, après avoir fait d'ailleurs des compromissions qui affaiblissent la foi, ne porte pas une guérison en vue de la vie éternelle. Seul le Christ peut donner la vie éternelle. Jamais un guérisseur ne vous donnera la vie éternelle. Même un prédicateur qui prétend apporter la guérison ne donne pas la vie éternelle. Ce n'est pas nous qui guérissons, c'est le Christ qui guérit, et lui seul. C'est pourquoi les sacrements et l'Église est sacramentelle, parce qu'elle porte les signes du salut du Christ. Et le charisme de guérison est lié, je dirais, à la foi, au sacrement, parce que dans les sacrements, il y a à la fois le signe, certes, mais qui est précédé, comme je vous l'ai dit, par l'annonce de la parole. Cette parole qui vient édifier la foi, assurer celui qui met, qui supplie le Seigneur pour qu'il mette toute sa confiance en Dieu, en Jésus qui peut le sauver. Le charisme ou les charismes de guérison sont des dons gratuits de Dieu, particulièrement sensibles dans les prédications, je dirais à tout venant. Dans un pays d'islam, au Mali, à 98% musulmans, il m'est arrivé fréquemment de faire des évangélisations avec au moins la moitié de l'assemblée qui étaient des musulmans. Et l'une de ces évangélisations, et je priais toujours pour les personnes malades, il y a eu tellement de guérisons chez les musulmans que les organisateurs m'ont dit « Écoute, ce soir, on donnera seulement les témoignages des musulmans ». Et des musulmans sont venus témoigner. Certains qui étaient aveugles voyaient. Certains qui étaient paralysés se mettaient à marcher. Certains qui n'entendaient plus entendaient. Jusqu'à un maître de madrasa qui avait été guéri de son dos. Et quand on lui a demandé « Mais qui t'a guéri ?» Il dit, ben c'est Jésus qui m'a guéri. Tu crois en lui? Oui, je crois en lui qui m'a guéri.
Et désormais, dit-il, je le proclamerai à la madrasa. Je ne sais pas s'il est resté longtemps à la madrasa. Les charismes accompagnent aussi les sacrements. Dieu est libre dans sa grâce. Lui seul guérit. Les sacrements ne sont pas des signes magiques. Ils ne se pratiquent pas par médiumnité. Le prêtre, je vois, il y a quelque temps, tous les mois, dans notre maison de corde, nous célébrons une messe pour les malades. Alors quelqu'un est venu et dit, est-ce que vous êtes un médium? Cette personne avait vu messe pour les malades. Et cette personne souffrait, mais ne connaissait pas le Christ. Elle est venue. Elle était habituée sûrement à fréquenter les médiums, les voyants, les guérisseurs. Ça n'avait pas marché jusqu'à maintenant. Et là, ça marchait. Alors elle pensait, est-ce que vous êtes un médium? Pour donner un témoignage aussi, lors d'une de ces messes célébrées dans notre maison de corde, nous avons donné le sacrement des malades. Une dame gabonaise venue se faire soigner pour un cancer très avancé a reçu pendant le sacrement des malades, cette fois-là, elle nous en a témoigné par la suite. Elle est maintenant rentrée au pays, elle a pu retrouver ses enfants, sa famille. Elle a reçu la guérison dans le sacrement des malades. Il y a quelques jours, je recevais un mail, un courrier électronique d'une famille amie. Elle aussi, il y a plus d'un an, lui a découvert un cancer avec déjà plusieurs parties de son corps saisies. Elle s'est fait traiter, mais nous avons prié. Elle a reçu le sacrement des malades. Elle vient de passer encore des examens. Il n'y a plus rien. Le sacrement, c'est le chemin ordinaire par lequel la grâce de Dieu passe. C'est le chemin ordinaire de son amour tout-puissant. Il n'y a pas besoin de rites particuliers. Il n'y a pas besoin de hurler pour que la guérison vienne plus vite. Quand les prêtres imposeront les mains, le rituel dit qu'ils imposent les mains en silence. Si certains d'entre vous ont des visions et voient les rayons de la grâce sortir des mains des prêtres comme les rayons, Catherine Labouré voyait les rayons de la grâce sortir des mains de la Vierge Marie à la rue du Bac. Saisissez-vous de ces rayons. Comme la sœur Sainte Faustine, hein, qui voyait ces rayons rouges et blancs sortir du cœur du Christ. Et qui même, quand elle accompagnait les filles du pensionnat, et qu'elle a vu le Christ au sommet de l'église, et qu'elle voyait le Christ, elle se demandait, qu'est-ce que voient les enfants? Et il y a des enfants qui ont vu les rayons du Christ. Saisissez-vous de ces rayons de la grâce. Mais si vous ne voyez rien, saisissez-vous par la foi des rayons de la grâce. Lorsque les prêtres imposent les mains, il est puissant, le bon Dieu, quand même, pour se servir de ses mains. Et pour faire qu'en sorte sa grâce puisse aller jusqu'à ceux qu'il veut atteindre. Quelle humilité de Dieu de passer à travers la pauvreté de ses prêtres. Quel amour de Dieu pour venir nous rejoindre dans notre misère, dans notre pauvreté, dans nos maladies, dans nos angoisses, nos infirmités. Dieu est grand. Et il ne fait pas du spectacle en général.
et non plus, alors, vous en avez un exemple dans les Actes des Apôtres, chapitre 8 en particulier, avec Simon le magicien, que Pierre rudoie terriblement parce qu'il veut acheter le pouvoir de transmettre le Saint-Esprit aux apôtres. Alors il se dit, moi je voudrais en faire autant. C'est pas quelque chose qui s'achète. Ça ne se paye pas. Il y a certaines assemblées dans lesquelles vous alignez un billet de 100 euros ou de 500 euros, on vous assure que vous aurez la guérison. Oui, mais ça va dans la poche du prédicateur. C'est pas le bon Dieu qui le ramasse, le billet. Et l'autre, il s'en va avec sa maladie. Mais il est allégé de 500 euros. Voilà. Donc, ne vous laissez pas tromper. C'est le nom de Jésus qui guérit. C'est ce que dit Saint Pierre, il n'y a pas d'autre nom par lequel nous soyons sauvés. Actes 4, 12. Et au chapitre 8 de ce même livre des Actes, toujours le verset 12 d'ailleurs, c'est facile à se rappeler d'ailleurs, hein? Actes 4, 12. Mais au chapitre 8, verset 12 aussi, ils crurent à Philippe, Philippe le diacre, qui leur annonçait la bonne nouvelle du royaume de Dieu et du nom de Jésus-Christ. Le nom de Jésus dans lequel nous sommes plongés. Alors, nous arrivons à la fin de notre carrefour. Rapidement, comment ça va se passer demain ? D'abord, tous ceux qui doivent recevoir ou veulent demander le sacrement des malades, ce serait bien, tu peux te lever Pierre, vois le frère Pierre et peut-être d'autres frères ou sœurs et qui sont avec lui aussi dans ce ministère auprès de nos frères et sœurs malades pour donner leur nom et le nom de la maladie particulièrement qu'ils portent. Et il vous donnera une indication qui sera votre laissez-passer demain pour, durant la messe et dès le matin d'ailleurs, il y a un espace qui sera réservé à Sainte Bernadette pour vous. Donc vous recevrez au moment du sacrement des malades l'onction au front et dans les mains. Voilà, donc je demande à toutes les personnes, soit les personnes accompagnatrices de malades, soit les malades eux-mêmes, non pas seulement ceux qui sont en fauteuil roulant, mais aussi peut-être des personnes qui se déplacent sur leurs deux jambes et qui sont parfois porteurs de maladies graves, importantes, de pouvoir se signaler donc auprès de nos frères. Pour ceux qui seraient intéressés, je vais tout à l'heure signer mon livre là-bas au fond de la prairie, dans le stand de où sont les apostolats au risque de l'esprit. Et vous avez beaucoup de témoignages justement de guérison à partir de la prédication et des sacrements de l'Église. Prions les uns pour les autres. Portons-nous dans la prière en ces jours et particulièrement portons nos frères et sœurs malades. Que le Seigneur vous bénisse et qu'il vous accorde beaucoup, beaucoup de grâce par l'intercession de Saint Benoît aujourd'hui, surtout de la Vierge Marie, notre Mère, Mère de l'Église.

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Donc, foi et raison. Alors, la première chose que j'aurais envie de vous dire, c'est que à la Tente Librairie, il y a en vente une encyclique du pape Jean-Paul II qui s'appelle « Fides et Ratio ». C'est du latin, mais ça veut dire « foi et raison ». Et donc, le thème est traité de façon très articulée et approfondie, et je vous invite donc, dès la fin de cette conférence, à vous précipiter à la Tente Librairie pour la dévaliser et lui épuiser ses stocks de l'encyclique Fides et Ratio. Cela dit, ce matin, je voudrais vous parler d'une façon, disons, proche de votre vie, c'est-à-dire il s'agit de votre foi et de votre raison. La question, c'est de savoir de quelle manière nous croyons. Est-ce que nous croyons de manière stupide ou est-ce que nous croyons de manière intelligente? Et il peut arriver que nous ayons quelques petits problèmes de raccordement entre l'hémisphère droit et l'hémisphère gauche de notre cerveau. Si l'un représentait la foi et que l'autre représente la raison, quelquefois ça communique assez mal l'un avec l'autre. Or, le Seigneur nous désire unifier. Il nous a fait le cadeau d'une intelligence, ça nous spécifie par rapport aux animaux, et Dieu ne peut pas d'un côté nous dire « je te donne l'intelligence » et de l'autre côté nous dire « mais surtout, ne t'en sers pas ». Alors, nous allons essayer de mieux comprendre pourquoi et comment nous servir de notre intelligence dans la foi. Et un premier point que nous allons aborder, déjà, c'est d'essayer de comprendre pourquoi il y a un problème, pourquoi ça n'est pas si facile que cela aujourd'hui, dans la culture qui est la nôtre, de bien raccorder foi intelligence, foi et intelligence, foi et raison. Ensuite, donc ça ce serait un premier point qui a un caractère un petit peu plus, enfin qui concerne l'analyse de notre culture. Ensuite, nous essaierons de voir pourquoi la foi est quelque chose d'intelligent. En quoi est-ce que la foi est intelligente? Tout en dépassant l'intelligence, mais en ne la contredisant pas. Donc, en quoi la foi est intelligente? Ce sera notre deuxième point. Et puis ensuite, nous passerons en revue différents domaines importants où il est important que nous cultivions notre intelligence dans la foi. Le problème, c'est que quand ces deux domaines ne communiquent pas bien, on peut se retrouver à de bons niveaux d'études et puis ensuite de vie professionnelle, et en même temps avoir une intelligence de la foi qui est restée du niveau CE2, CM1. Et alors vous imaginez une personne humaine qui aurait en quelque sorte sa jambe droite et son bras droit auraient grandi pour devenir une jambe droite et un bras droit adulte, pendant que sa jambe gauche et son bras gauche seraient restés dans l'état où de jambes et de bras de l'âge de 8-9 ans. Et vous imaginez que ça fait quelque chose d'assez difforme et que c'est difficile de marcher et d'agir dans de telles conditions. Eh bien, en fait, c'est très souvent, c'est l'état de beaucoup de chrétiens qui ont développé un grand niveau de formation et d'intelligence pour ce qui est des choses de ce monde, et puis qui sont restés de niveau CM1 pour ce qui est de la foi. Alors, nous allons voir comment, dans quel domaine, il est important de former son intelligence dans la foi. Et puis, nous essaierons d'en tirer quelques conséquences pratiques. Alors donc, le premier point, le côté plus culturel des choses, rapport entre foi et raison, une ambiance qui n'est pas facile à assumer. Parce que, quel est l'état de notre culture dans ce domaine? Alors, nous venons d'une époque qu'on appelle la modernité, et où la tendance dominante a été d'opposer la raison et la foi. Le discours, en gros, c'était de dire
La foi, c'est un sentiment plus ou moins irrationnel, pas très compréhensible. C'est le fruit de traditions qui viennent d'époques un petit peu obscures, où on ne connaissait pas tous les pouvoirs de la raison. Mais maintenant, avec le progrès de la science, avec le progrès de la raison, eh bien, l'homme devient un être de plus en plus rationnel et libéré, et il a de moins en moins besoin de la religion. Donc la religion, la Bible, tout ça, bon, c'est des récits un peu mythologiques, bizarres, mais ça ne résiste pas au progrès des sciences. Les récits sur la création, c'est vraiment quelque chose d'assez irrationnel, de mythologique, par rapport à ce qu'on sait aujourd'hui du Big Bang, de l'évolution, etc. Donc on opposait la foi et la raison. Et il faut dire que malheureusement, beaucoup de chrétiens se sont laissés piéger par ce genre de discours. Eux-mêmes, quelquefois, en sont venus à dire que leur foi était quelque chose de relativement inexplicable, que ça n'était pas rationnel, que ça devait venir peut-être des profondeurs mystérieuses du cœur, ou peut-être que c'était un don que Dieu fait aux uns et pas aux autres. Alors, eh bien, c'est comme ça. Tu es un croyant, moi je suis croyant, mais écoute, c'est comme ça, c'est inexplicable, on ne peut pas savoir pourquoi. Et du coup, vous imaginez que ça devient un petit peu difficile d'évangéliser dans de telles conditions, puisque ma foi, le fait de croire ou de ne pas croire, eh bien, c'est comme ça et c'est inexplicable. Alors, vous observerez, pour les Français ici présents et qui sont sans doute la majorité, que c'est dans cette logique d'opposition entre foi et raison que c'est plus ou moins fondée la conception française de la laïcité dans nos écoles. En gros, ce qu'on dit, c'est que l'école enseigne aux enfants ce qui leur permet de devenir rationnels et libres, des citoyens rationnels et libres, et puis que pour ce qui est du sentiment religieux, alors là, chacun chez soi, mais surtout, n'en parlons pas à l'école, parce que c'est de l'ordre d'options absolument privées et qui n'ont rien à voir avec l'idée d'être rationnel et libre qu'essaye de promouvoir l'école laïque. Alors, sachez, pour ceux qui n'ont pas été beaucoup à l'étranger, que la laïcité conçue de cette façon-là, c'est un produit typiquement français. Dès qu'on passe dans d'autres pays, l'Allemagne, l'Italie, l'Espagne, l'Angleterre, ça ne fonctionne pas pareil du tout. On considère au contraire que la dimension religieuse doit faire partie des structures éducatives et ça rentre dans le système tout en préservant la liberté de croyance. C'est-à-dire en Allemagne ou en Italie, des parents catholiques inscrivent leurs enfants aux cours de religion catholique dans les lycées d'État. Et les parents protestants inscrivent leurs enfants dans les cours de religion protestante, et les croyants et les parents qui sont incroyants inscrivent leurs enfants aux cours d'éthique civique qui sont proposés d'une manière donc non religieuse. Donc vous avez la même liberté de croyance, mais intégrée à l'intérieur de la vie sociale plutôt que exclue de la vie sociale comme ça se passe en France. Bien. Donc tout cela pour vous dire que nous sommes dans des schémas qui ont un caractère rigide, quelquefois un peu idéologique, mais cette époque dite de la modernité, où on essayait de promouvoir la raison contre la foi, en pensant donc que le progrès de la science, de l'intelligence, devait faire reculer la religion, eh bien cette époque est en train petit à petit de disparaître. On parle de plus en plus, non plus de la modernité, mais de la post-modernité. Les gens qui défendent la modernité, petit à petit, vieillissent. Ils deviennent les nouveaux intégristes de notre époque. Mais qu'en est-il aujourd'hui ? Ce qui s'est passé, c'est qu'au cours du XXe siècle, il y a eu un certain nombre d'événements et de réalités qui ont remis en cause l'idée que la raison pure et dure pouvait résoudre tous les problèmes.
voyez, fin 19e siècle, début 20e siècle, beaucoup pensaient que la science, avec un S majuscule, allait donner à l'homme le bonheur. Or, c'est l'époque des premiers pas de la science-fiction, où les sociétés du futur étaient vues comme des sociétés technologiquement très avancées, où tous les problèmes seraient résolus, etc. Mais, au cours du XXe siècle, un certain nombre de choses se sont passées qui ont fait comprendre que la raison pure et dure pouvait produire tout et son contraire. C'est vrai qu'avec l'intelligence, on peut faire progresser le bien-être des hommes. Progrès de la médecine, il n'y a pas de doute qu'ils peuvent faire beaucoup de bien et qu'ils en font. Mais les sciences peuvent aussi produire, et le XXe siècle en a souffert directement, les sciences peuvent aussi produire la bombe atomique. Les sciences peuvent aussi produire la pollution. Les sciences peuvent aussi conduire aux manipulations génétiques. Et du coup, on s'est aperçu que tout n'était pas si simple, que science n'était pas égale à bonheur. On peut aussi, sous un certain angle, déraisonner avec les sciences et faire des horreurs. Et puis, dans le domaine de l'usage de la raison, eh bien, le XXe siècle a été aussi le siècle du développement des grandes idéologies, le nazisme, le communisme. Et ce sont des systèmes qui se présentent comme, enfin qui se disent, rationnels et scientifiques. Toute l'histoire de l'humanité s'explique par telle chose ou par telle autre. Donc toute l'histoire de l'humanité s'explique par la lutte entre les races et la nécessité pour la race la meilleure de prendre le dessus, de dominer sur les autres. Vous avez le nazisme. Ou toute l'histoire de l'humanité s'explique par la lutte entre les classes et la nécessité pour la classe ouvrière de prendre le pouvoir. Et là, vous avez le communisme. Mais vous aviez aussi toute l'histoire de l'humanité s'explique par le fait que l'homme sort des obscurités, des ténèbres de la religion pour aller vers la raison pure et la rationalité et le bonheur. Mais le XXe siècle, qui a vu se développer ces idéologies, a vu aussi un certain nombre de résultats de ces idéologies, c'est-à-dire, en ce qui concerne le nazisme et le communisme, des fleuves de sang, tels qu'on n'en avait jamais vu dans l'histoire de l'humanité jusque-là. Alors, dans le passage que nous sommes en train de vivre, de la modernité vers la postmodernité, l'idée que la raison s'oppose à la foi et que la raison doive progresser contre la foi continue d'exister, parce que nous ne sommes pas encore totalement sortis de cette fameuse modernité. Mais se développe de plus en plus un refus de la raison, parce qu'elle fait peur. Auparavant, la raison, c'était le progrès. Aujourd'hui, la raison fait peur. Quand des gens vous disaient « Engagez-vous pour mon système du socialisme scientifique qui va vers le bonheur de l'humanité », eh bien, ça attirait l'homme militant dans les années 30 jusque dans les années 50, mais ça fait fuir l'homme postmoderne qui a peur de se faire embrigader dans des systèmes trop rationnels qui peuvent écraser l'homme. Alors, c'est le retour des sentiments et des émotions. Aujourd'hui, on ne cherche pas tellement à vivre selon une idéologie très articulée, selon une doctrine bien définie. Aujourd'hui, on essaye de vivre à fond ses sentiments et ses émotions. Chacun sa vérité. Toi, tu as tes opinions, moi j'ai les miennes. L'essentiel, c'est d'être sincère et de vivre à fond ses émotions. Ce serait un petit peu l'ambiance qu'on voit se développer, qui est une ambiance à la limite antirationnelle. C'est-à-dire, chacun ses émotions, il n'y a pas de critères qui permettent de dire que tel chemin serait plus raisonnable que tel autre pour l'homme. Et si on essaye d'avancer des critères de ce genre-là, en disant, mais attention, peut-être que telle ou telle émotion, ça n'est pas constructif, eh bien, aussitôt, on est perçu comme une personne plus ou moins arrogante et intolérante, qui n'accepte pas la diversité des expériences.
Alors, c'est dans cette ambiance qu'on voit aussi se produire le grand retour du spirituel. C'est un phénomène qui a commencé plus tôt qu'on ne croit, puisque déjà au début du XXe siècle, par exemple, s'est développée la mode du spiritisme, qui était une mode qui se situait de façon tout à fait en réaction contre la culture pure et dure de la science et de la raison qu'il y avait à l'époque. Mais dès les années 60-70, les Beatles avaient leur gourou en Inde. Et puis, alors toutes les modes de religion orientale, de philosophie plus ou moins curieuses et bizarres, ont commencé à faire un grand retour, le New Age. Alors, donc aujourd'hui, alors que dans les temps passés, on disait, bon voilà, le monde, c'est un monde purement matériel défini par des lois scientifiques, aujourd'hui, on essaye au contraire de surfer sur la vague du spirituel. Donc, un peu de Jésus, un peu de Bouddha, un peu de paranormal, un peu d'orientalisme, un peu d'onde positive. Et puis on met ça dans la grande marmite, on touille, et puis on fait ces petites expériences spirituelles. Donc c'est un retour du spirituel qui n'est pas un retour structuré, c'est un retour dans le désordre, si j'ose dire, dans une sorte de grand bric-à-brac du spirituel. Et puis, les critères qui font qu'on va suivre telle ou telle orientation sont des critères qui, quelquefois, défient toute raison logique. Vous voyez, par exemple, concernant l'historicité de Jésus, ce qui est un problème, y compris de science historique, savoir s'il a vraiment existé, et savoir aussi, par exemple, quelle est la valeur, est-ce que les évangiles sont des documents fiables d'un point de vue historique. Eh bien, on va lire les auteurs à succès, et non pas les spécialistes du problème. Parce que les auteurs à succès, ce sont ceux qui se mettent en première ligne du système médiatique et publicitaire et qui vendent leurs bouquins donc par centaines de milliers ou millions d'exemplaires. Voilà, donc pour faire bref, au nom de la raison triomphante, la modernité a cherché à réduire la foi à un sentiment religieux irrationnel qui devait disparaître avec le progrès des sciences, et la postmodernité, c'est le sentiment religieux qui revient, mais dans le désordre, en vrac, et dans un relativisme complet, c'est-à-dire chacun fait ce qu'il veut en la matière. Il y a un grand supermarché du religieux, prenez ce que vous voulez, mais surtout, n'embêtez pas les autres avec votre religion. Alors, il est bon de savoir que le point de vue chrétien sur ce genre d'affaires va plus loin et plus profond. La foi n'est pas simplement un vague sentiment sincère que les uns auraient, que d'autres n'auraient pas, et puis chacun fait ce qu'il veut. La foi est quelque chose qui, depuis toujours, s'est voulu une réalité aussi intelligente. Déjà dans l'Ancien Testament, vous avez un livre qui s'appelle le livre de la sagesse. Parce que déjà les croyants juifs se disaient « mais notre foi, c'est une sagesse, c'est quelque chose d'intelligent, ça fait vivre intelligemment ». Et puis, le Christ lui-même a voulu enseigner, il a voulu expliquer, il a débattu, il a posé des arguments contre ses contradicteurs, donc il sollicitait l'intelligence de son auditoire. La foi est quelque chose d'intelligent. Alors, c'est vrai que pour ceux qui ont été éduqués chrétiennement depuis l'enfance, ils peuvent se dire « bon, moi je suis chrétien parce que mes parents sont chrétiens, tandis que les musulmans sont musulmans parce que leurs parents sont musulmans ». Mais il y a de toute façon, du point de vue de la foi chrétienne, un nécessaire passage de la foi reçue qu'on développe parce qu'on est enfant et qu'on fait confiance à ses parents, à la fois véritablement vécue et choisie en tant qu'adulte, une fois adulte. Et c'est une exigence de la foi, ça n'est pas simplement un passage que certains peuvent faire et d'autres non. C'est une exigence de la foi. Si vous êtes chrétien, sachez que votre foi vous invite à penser les choses de façon intelligente et adulte. Et c'est précisément le point que nous allons aborder
d'un peu plus près maintenant. Deuxième point, la foi est intelligente. La foi est intelligente. Pourquoi et comment ? Alors, la première question qui se pose par rapport à la foi chrétienne, savoir si elle est vraie ou si elle n'est pas vraie, si elle correspond à la réalité ou si elle ne correspond pas à la réalité. Ça n'est pas tout de suite de savoir si ça représente un système d'idées qui tient la route. Ce serait une sorte, si j'ose dire, être chrétien, ça n'est pas simplement adhérer à une idéologie religieuse qu'on appellerait l'idéologie catholique. Et la question, ça n'est pas de savoir si c'est une idéologie qui fonctionne bien. Ou alors si les préceptes que cette foi donne sont des préceptes rationnels, intelligents. La première question, celle qui est la plus radicale, c'est la question suivante. Est-ce que ça s'est vraiment passé ? Quoi ? Eh bien, la vie, la mort et la résurrection de Jésus pour nous. Est-ce que ça s'est vraiment passé ? C'est un problème déjà d'événement, la foi. Ou bien ça s'est passé, et ça change tout pour tous les hommes, ou bien ça ne s'est pas passé, et à ce moment-là, replions tout de suite nos bagages et rentrons chez nous, parce que cette session est inutile. Donc, est-ce que ça s'est passé il y a 2000 ans ? Mais ensuite, est-ce que ça a continué de se passer pour tous ceux qui ont suivi le Christ ? C'est-à-dire, est-ce que ceux qui ont rencontré le Christ, qui y ont adhéré par la foi, eux aussi sont devenus des vivants ? Eux aussi, en quelque sorte, sont rentrés dans un chemin de mort et de résurrection et d'espérance. Donc la question, d'abord, c'est celle-là. Et les apôtres, quand ils allaient évangéliser tout l'Empire, leur première proclamation, ça ne consistait pas à développer des immenses systèmes philosophiques, la Grèce était pleine de systèmes philosophiques à l'époque, mais c'était d'annoncer une bonne nouvelle. Vous savez que le mot « évangile », fondamentalement, ça veut dire « bonne nouvelle ». Donc c'est une bonne nouvelle, ça s'est passé, et c'est vrai de vrai, ça s'est passé, et c'est une bonne nouvelle pour nous tous. Et aujourd'hui encore, la foi, fondamentalement, reste aussi une question de fiabilité des témoins. La première fiabilité, c'est celle de Jésus lui-même. Vous voyez, ce matin, on a reçu la parole sur le bon berger. Si vous rencontrez quelqu'un et que vous voyez que son amitié est fiable, qu'il vous ouvre des perspectives justes et bonnes qui vous font grandir, au bout d'un moment, vous dites, bon, voilà, c'est le bon berger, ça vaut le coup de le suivre, même si je ne comprends pas tout, parce que je sais que lui, il connaît le chemin. Eh bien, certains diront, quoi, tu refuses de tout vérifier, tu ne suis pas uniquement les jugements de ta propre raison. Oui, mais il y a aussi une réalité qui est intelligente, qui existe et qui s'appelle la confiance. Faire confiance à quelqu'un qui est digne de confiance. Vous voyez, si vous faites de la montagne et que vous ne connaissez pas bien l'itinéraire, que vous ne vous y connaissez pas bien éventuellement en technique de montagne, vous vous fiez à un guide de montagne, parce que vous savez qu'il est compétent, connaît les passages, et il vous expliquera la technique. Eh bien, c'est un choix.

vous me direz peut-être que j'ai été éduqué chrétiennement, ou beaucoup de personnes ont été éduquées chrétiennement, et puis voilà, c'est pour ça qu'ils sont chrétiens, c'est-à-dire pas de raison particulière d'être chrétien, sinon que d'avoir été éduqué chrétiennement. Alors je vous pose la question, c'est vrai que beaucoup ont été éduqués chrétiennement, mais beaucoup aussi ont abandonné la foi dans l'ambiance qui est la nôtre. Et si vous ou d'autres ne l'ont pas abandonné, est-ce qu'en fait ils n'avaient pas des raisons de ne pas l'abandonner, sachant que la majeure partie des gens, au contraire, l'abandonnaient? Alors ça vaut la peine de se poser les questions du pourquoi, de nos motivations plus profondes, que quelquefois nous ne nous sommes jamais dites à nous-mêmes, que nous n'avons pas su exprimer, mais souvent il y a des motivations profondes qui existent. Par exemple, j'ai continué d'être chrétien parce que j'avais vraiment expérimenté dans ma famille que la foi apportait un plus, que le Seigneur y était présent et qu'il pouvait bénir une famille qui prie, et j'en ai fait l'expérience, à travers des prières familiales qui ont été exaucées, etc. Et à ce moment-là, on se dit, bon, c'est vrai, j'ai été éduqué dans la foi, mais en même temps, en quelque sorte, avec notre intelligence, nous avons pu palper que c'était vrai, que la foi apportait aussi de la résurrection en famille. Alors certains vous diront, oui, mais la religion, ça rend violent, ça rend fanatique, il y a les guerres de religion, il y a tout ça. Bon, c'est vrai qu'il y a du fanatisme religieux. Alors déjà, il faut peut-être faire certaines distinctions, parce qu'il y a religion et religion. C'est vrai que dans une religion où le fondateur a pardonné à ses bourreaux et est mort sur la croix, ça n'est pas une religion qui a l'air de pousser franchement à la violence. Certaines religions qui ont eu pour fondateurs, au contraire, des chefs de guerre, qui ont fait la guerre toute leur vie, et dont le livre de base est rempli de paroles violentes, ça peut provoquer plus de tentations vers la violence. Et puis par ailleurs, n'oublions pas que les plus grands fanatismes, ceux qui ont fait le plus de morts dans l'histoire de l'humanité, ne sont pas les fanatismes religieux, mais les fanatismes anti-religieux. Le communisme à lui tout seul a fait 80 millions de morts. C'est le top du top, hein, ça. On est dans l'ordre véritablement du fanatisme, mais idéologique. Mais il n'y a pas que ça. La terreur en France pendant la Révolution, donc vers des années 93 à 97, plus ou moins, plus d'un million de morts. Le génocide des Arméniens, commis par l'État turc, qui était un État laïque et idéologiquement laïque. Les guerres antichrétiennes dans le Mexique au début du XXe siècle, des massacres dont on ne connaît pas le nombre exact. Et quand on fait les comptes, on s'aperçoit que les idéologies antireligieuses, en un siècle, ont fait des centaines de fois plus de morts que toutes les guerres de religion depuis l'histoire de l'humanité. Alors, quand des athées suspectent ceux qui ont une religion d'être des fanatiques en puissance, vaudrait mieux qu'ils balayent devant leur propre porte. Ça ne justifie pas le fanatisme religieux, évidemment, mais ça permet de se dire qu'on risque peut-être plus de devenir fanatique et violent quand on est sans religion que quand on en a une. Voilà, donc, n'oublions pas qu'il y a tous les signes que la vie religieuse, la pratique d'une religion, soit un choix intelligent. N'oublions pas que l'histoire chrétienne regorge de gens extraordinairement intelligents et intelligents au nom de leur foi. Alors, on pourrait en citer des tas et des tas, mais saint Paul, c'est une sorte de génie dans ses écrits. Il a lui-même converti des intellectuels, un certain Denis et une certaine Damaris, qui étaient philosophes à Athènes. Vous avez tout au long de l'histoire du christianisme des conversions de grands intellectuels. Saint Justin, fin du IIe siècle à Rome, s'est converti en se disant « ça y est, j'ai trouvé la vraie philosophie, le christianisme ». Saint Augustin, Afrique du Nord, à l'époque où elle était

faisait partie de l'Empire romain. Saint Augustin, il a à peu près tout essayé en termes de religion et de philosophie de son époque. Et puis finalement, il s'est converti à la foi chrétienne et il a mis tellement son intelligence au service de la foi qu'il continue d'être lu aujourd'hui par toutes sortes de personnes, y compris les plus inattendues. Vous savez peut-être que Gérard Depardieu a fait des lectures publiques des confessions de Saint Augustin. Bon. Donc, un rayonnement tout à fait extraordinaire, encore 1500 ans après. Saint Thomas d'Aquin est toujours discuté dans les facultés de philosophie et de droit, notamment en philosophie du droit, comme il est un des premiers à avoir réfléchi sur l'articulation entre droit naturel et droit positif, il est toujours discuté aujourd'hui. C'est un théologien médiéval, Saint Thomas d'Aquin. Blaise Pascal était mathématicien, philosophe et grand défenseur de la foi. Descartes était catholique pratiquant. Alors maintenant, je vais vous donner une série de chanoines. Je ne sais pas si vous savez ce que c'est qu'un chanoine. C'est un prêtre, c'est une sorte de distinction qu'un prêtre un peu en fin de carrière reçoit, qui lui donne la charge de célébrer l'office dans la cathédrale. Or, vous savez peut-être quelle est la parole par laquelle Jésus a fondé les chanoines, non ? C'est quand il a dit à ses apôtres, « Venez dans un lieu écarté et reposez-vous un peu. » Bon. Alors, chanoine, le chanoine Copernic a découvert avant Galilée que la Terre tournait sur elle-même. Le chanoine Mendel a découvert les premières lois de la génétique. Le chanoine Lemaître fut un des grands théoriciens du Big Bang. C'est un astrophysicien qui discutait avec les astrophysiciens de son époque. Et le chanoine Kir, qui a été député maire de Dijon dans l'après-guerre, a dit cette parole profonde. C'était face dans un débat électoral, comme il était chanoine, il y avait aussi des anticléricaux qui lui posaient des questions. Il y en a un qui dit « Oui, de toute façon, votre Dieu, il n'existe pas, je ne l'ai jamais vu. » Et le chanoine Kir a répondu « Mes fesses, tu ne les as jamais vues, pourtant elles existent. » Donc ça, c'était pour les pensées profondes des chanoines. Mais vous voyez que donc, certains chanoines n'ont pas fait que se reposer. Il leur est arrivé de réfléchir et de chercher. Des grands philosophes au cours du XXe siècle ont eu un rayonnement tout à fait extraordinaire. Un Jacques Maritain, philosophe, grand philosophe chrétien, a vu autour de lui, à cause de son témoignage, toutes sortes de conversions d'intellectuels, d'artistes, de philosophes. Solzhenitsyn, grand dissident qui a été pour beaucoup dans la découverte des enfers concentrationnaires soviétiques, était un philosophe, un intellectuel de son temps. Mais notre regretté Jean-Paul II était aussi un poète, un dramaturge et un philosophe très engagé dans les débats académiques de son époque, aussi bien à Cracovie quand il était archevêque de Cracovie que à Rome, où il a toujours sans cesse reçu toutes sortes d'intellectuels, chrétiens ou non. Notre pape actuel, Benoît XVI, est un grand intellectuel théologien et nous attendons avec impatience sa première encyclique. Or, sachez-le d'ailleurs qu'il n'y a que les journalistes français pour penser que c'est un conservateur borné. Tous ceux qui l'ont rencontré ont vu un homme humble, ouvert et extraordinairement intelligent. Bien, donc je m'arrête là pour ce qui est des exemples, mais c'est pour vous dire que la foi est loin d'exclure l'intelligence. Maintenant, troisième point, réfléchissons sur notre propre culture de l'intelligence dans la foi. Alors, de ce point de vue-là, je voudrais qu'on distingue deux choses. Intelligence de la foi, c'est-à-dire quel est l'état de nos connaissances de la foi chrétienne, qu'est-ce que nous en savons de notre foi, et puis intelligence dans la foi, c'est-à-dire est-ce que dans le monde où je vis, avec les compétences qui sont les miennes, est-ce que je vis
intelligemment en chrétien dans mon métier, dans ma famille, dans toutes les responsabilités que j'ai à vivre en ce monde? Ou alors est-ce qu'il y a d'un côté mes compétences professionnelles, ma famille, etc., et puis de l'autre côté mes petites dévotions? Alors, premier point, connaissance de la foi, intelligence de la foi. Sachez que Jésus désire être de mieux en mieux connu. Tout simplement parce que quand on aime, on veut connaître plus, plus profondément, et quand on connaît plus profondément, on aime plus. Alors Jésus nous dit « Je ne vous appelle plus serviteur, je vous appelle mes amis, car tout ce que j'ai appris de mon Père, je vous l'ai fait connaître. » Connaître. Donc une question de connaissance, vous voyez. Et tout ça à cause d'une amitié avec Jésus. Donc si vous pensez être des amis de Jésus, mais que vous n'essayez pas de connaître, c'est que votre amitié a quelque chose de faible. Alors sur cette question, je vous propose un petit test. Connaissance de la foi. Reprenons le credo que nous récitons tous les dimanches. Alors, je vais poser quelques questions, puis vous verrez si vous seriez capable de répondre. Hein. On va pas prendre le temps de répondre, mais simplement pour que vous-même, vous puissiez vous faire votre petit QCM et vous dire, oulala, oui, sur le credo, là, il y a au moins une quinzaine de questions. Finalement, je le récite tous les dimanches sans savoir ce que je dis, en gros. Hein. Ou alors, est-ce que vous savez ce que vous dites quand vous récitez ce credo? Bon. Je crois en un seul Dieu, le Père Tout-Puissant. Dieu Tout-Puissant? Alors, comment ça se fait qui est le mal? Si Dieu est tout-puissant et qu'il est bon, il ne devrait pas y avoir le mal. Bon, vous avez une réponse à ça? Créateur du ciel et de la terre, et par rapport à l'évolution, au Big Bang, comment on pourrait situer ça? C'est un rapport, c'est contradictoire. Je crois en un seul Seigneur, Jésus-Christ. Alors donc, il y a un seul Dieu, le Père, et un seul Seigneur, Jésus-Christ. Comment ça s'articule, tout ça? Qu'est-ce que ça veut dire qu'il est né, que Jésus-Christ est né avant tous les siècles? Qu'il est engendré, non pas créé? Qu'est-ce que ça veut dire, ça? De même nature que le Père. Alors, le texte officiel, en plus, dit « consubstantiel au Père ». Qu'est-ce que ça veut dire, ça? Pour nous les hommes et pour notre salut, il descendit du ciel. Pour notre salut? Salut de quoi? On a besoin donc d'être sauvé, mais de quoi? Je crois en l'Esprit Saint qui est Seigneur et qui donne la vie. Alors tout à l'heure, on a dit qu'il y a un seul Seigneur, Jésus-Christ. Alors si l'Esprit Saint lui aussi est Seigneur, ça en fait deux. Comment résoudre ça? Il procède du Père et du Fils. Qu'est-ce que ça veut dire? L'Esprit Saint procède du Père et du Fils. Je crois en l'Église, une sainte catholique et apostolique. Qu'est-ce que ça peut vouloir dire, ça? Une sainte catholique et apostolique. Une, l'Église, avec toutes les divisions qu'il y a entre chrétiens, sainte, alors qu'il y a eu l'Inquisition, les papes Borgia, et puis que de toute façon, tous les chrétiens sont des pécheurs. Comment ça s'articule, tout ça? Bon, je m'arrête là. Alors, si vous saviez répondre à peu près à toutes ces questions, c'est bien. Mais ça n'est pas fini, parce qu'en général, plus on avance dans la foi, et plus on s'aperçoit qu'on peut approfondir encore. Vous savez, c'est comme l'amour de quelqu'un. Plus vous le connaissez, plus vous apercevez qu'il y a encore des mystères à connaître. Eh bien, avec la foi, c'est pareil. Alors, si vous avez su répondre à ça, normalement, c'est que vous devez encore aller encore plus loin. Ça a dû susciter en vous un désir d'approfondir encore. 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Donc, ne restez pas à un niveau CM1 de votre connaissance de la foi. Ensuite,
Il y a une deuxième raison pour laquelle c'est important de former notre foi, c'est que si nous ne savons pas en profondeur en qui et en quoi nous croyons, nous sommes ensuite incapables de devenir des témoins. Or, Jésus nous demande d'être des témoins. Mais comment être témoin si nous n'y connaissons rien ? Saint Paul disait « J'ai cru, c'est pourquoi j'ai parlé ». Alors, vous, si vous dites « J'ai cru, mais je suis incapable d'en parler », eh bien, de même, formez-vous. Saint Pierre disait aux premiers chrétiens « Soyez toujours prêts à répondre à quiconque vous demande de rendre raison de l'espérance qui est en vous ». Soyez toujours prêts à répondre à quiconque vous demande de rendre raison de l'espérance qui est en vous. Première lettre de Saint Pierre, chapitre 3. Alors, quelques petites choses importantes. Déjà, Pierre nous parle d'espérance. Et en fait, quel est le grand problème de ceux qui ne connaissent pas Dieu, qui ne connaissent pas le Christ ? C'est qu'ils sont sans espérance. Ils ne savent pas quel sens donner à leur vie. Et en même temps, peut-être, ils voient les chrétiens, ils se disent, eux du moins, ils ont une espérance. Et en général, une telle chose, ça doit attirer. Et de fait, ça attire vers les chrétiens. Donc, saint Paul vous demande d'en rendre raison de l'espérance. Rendre raison, ça veut dire pouvoir donner les ressorts, y compris intelligents, de cette espérance. Et si vous... Petit à petit, si vous arrivez à rendre raison de votre espérance, eh bien, vous parlerez au cœur des gens qui attendent une espérance, qui cherchent une espérance, qui la cherchent quelquefois explicitement, quelquefois sans le savoir. Mais si vous en êtes sans cesse à vous dire « cette personne aurait bien besoin que quelqu'un lui parle de la foi, mais je ne sais pas quoi lui dire », eh bien, de nouveau, il ne faudrait pas que le... Quand vous arriverez là-haut, le bon Dieu vous dise « Ben, tu as vu la telle et telle et telle personne, elles avaient besoin que tu lui parles, tu en as été incapable parce que tu n'avais pas eu le courage de te former. » Bien. Ça serait dommage que le bon Dieu nous dise ça à l'entrée du purgatoire. Bien. Alors, savez-vous aussi discuter de manière sérieuse et informée des objections ultra-classiques qu'on fait à l'Église ? Est-ce qu'il vous arrive de creuser ? Est-ce que vous en restez simplement à l'ambiance médiatique ? Ou alors, est-ce que vous creusez ? Alors, je vais vous prendre un petit exemple. Oui, l'Église, elle est criminelle parce qu'elle ne veut pas qu'on se protège contre le sida. Bon, alors maintenant, on va voir en Afrique, on s'informe, on prend la revue Science, qui est une revue scientifique tout à fait officielle, et on s'informe sur l'évolution du sida en Afrique. Alors on voit que dans la plupart des pays africains, les taux de sida sont absolument catastrophiques. C'est, on est à des niveaux de 20%, des choses comme ça. C'est l'horreur absolue. Et alors même que depuis des années et des années, on n'arrête pas de faire de la propagande sur le préservatif, le taux de sida reste le même. Il y a un petit pays africain, un des plus pauvres d'Afrique, qui s'appelle l'Ouganda. Et dans ce pays, en une dizaine d'années, le sida a reculé, est passé de 20% à 6%. C'est un pays où ils n'ont quasiment pas parlé de préservatif. Par contre, ils ont beaucoup parlé de fidélité. Alors, malheureusement, ce genre de données... en général, n'arrive pas dans les médias, n'arrive pas au journal de 20 heures de nos télés. Donc, si vous en restez à ce niveau-là, vous allez rester sur des schémas un petit peu idiots. Par contre, si vous informez un petit peu plus, si vous cherchez à diversifier vos sources d'information, sachez qu'en France, c'est terrible. Hein, en réalité, on n'a qu'une source d'information en France. Si vous passez d'un journal à l'autre à la télé, ils disent tous la même chose et même que quelquefois dans le même ordre. Donc, diversifiez vos sources, soyez intelligents et informez-vous, parce que les choses ne sont pas toujours ce qu'on vous dit qu'elles sont. Et par exemple, interrogez-vous des questions intelligentes. On peut se dire, comment ça se fait qu'avant le problème du sida,
on disait que le préservatif était un moyen de contraception pas très fiable, donc qui empêche mal de passer les spermatozoïdes, et puis que maintenant, ça serait l'instrument miracle pour empêcher de passer les virus qui sont beaucoup plus petits que des spermatozoïdes. C'était le manque de fiabilité du préservatif avant les problèmes du sida, dans toutes les bonnes revues, du point de vue contraceptif, c'était efficacité 80%, ce qui laisse 20% de problèmes. Et pourquoi voulez-vous que brusquement ça soit devenu un instrument parfait pour empêcher de passer les virus quand ça n'empêche pas de passer les spermatozoïdes? Pour toutes sortes de raisons qui tiennent à l'utilisation ou à la solidité ou quelquefois même à des lacunes du point de vue de la tessiture du préservatif, etc. Donc pourquoi voulez-vous que ça soit brusquement l'instrument parfait? En fait, il y a énormément d'idéologie dans la promotion du préservatif. Et un des problèmes notamment, c'est que le caoutchouc, ça se paye, tandis que la fidélité, c'est gratuit. Donc vous avez des histoires hautement spirituelles autour de ce problème-là. Hein? Donc informez-vous. Ne restez pas au niveau de la culture médiatique de base, qui en général en matière religieuse est assez nulle. C'est-à-dire les problèmes religieux dans l'information française, c'est les seuls problèmes où les journalistes peuvent se payer le luxe d'être totalement incompétents quand ils parlent. Mais tout ce que je vous dis ne concerne pas simplement votre capacité à témoigner ou à répondre, c'est aussi votre capacité d'aimer qui est en cause. Beaucoup plus profondément que simplement le fait de pouvoir argumenter, contre-argumenter, etc. Hein? Il y a notre capacité d'aimer, c'est-à-dire le Seigneur Jésus nous a raconté une parabole qui est la parabole du bon samaritain. Vous avez un homme qui voit un homme blessé sur le bord du chemin, il s'arrête, il utilise de l'huile et du vin pour soigner cet homme. Alors, sachez que c'était les compétences médicales de l'époque, l'huile et le vin. On savait sans doute pas très bien pourquoi, mais le vin, maintenant on le sait, il y a de l'alcool dedans, et c'est un désinfectant aussi. Donc c'était le désinfectant de l'époque. L'huile, bon, ça adoucissait les plaies, ça les protégeait aussi contre les poussières ou des choses comme ça. Hein? Et du coup, c'était les moyens compétents de l'époque. Le Seigneur nous demande d'aimer d'une manière qui ne soit pas simplement des bons sentiments, mais qui soit aussi une manière intelligente et compétente. Et c'est pour ça que, en tant que chrétien, si vous avez une famille, vous êtes époux, parents, futurs parents, si vous avez un métier c'est toujours un service de la communauté des hommes, donc quelque chose qui est fait pour faire du bien aux hommes, hein, qu'on soit artisan, boulanger, ingénieur, ouvrier, etc. On agit sans doute pour avoir un salaire, mais aussi pour apporter un service à la communauté des hommes. Eh bien, le Seigneur nous demande qu'au nom de notre foi, d'apporter ce service d'une manière compétente et intelligente, et que ça soit un vrai service de l'homme. Donc, si vous avez une connaissance plus approfondie de l'homme, de sa dignité, de la façon dont il est aimé par Dieu, eh bien, y compris dans votre vie professionnelle, ou y compris dans la qualité de vos relations de couple, ou y compris dans la qualité de l'éducation que vous pourrez donner à votre enfant, vous pouvez y gagner. Mais ça demande de nouveau que vous ayez aussi cette formation intelligente et intelligemment chrétienne dans vos compétences propres, là où vous êtes dans le monde. L'enjeu, c'est d'aimer plus, c'est d'aimer mieux, c'est de porter plus de fruits, et donc de vivre plus heureux. Alors, réfléchissez-vous, parce que vous voyez qu'il y a là des champs immenses de meilleures connaissances, d'approfondissement, d'utilisation de votre intelligence. Et puis, nous tous, nous sommes appelés aussi à être des citoyens responsables et intelligents. Informez-vous. Le christianisme a développé ce qu'on appelle une doctrine sociale, la doctrine sociale de l'Église. Dans vos choix sociaux, politiques, familiaux, etc. Est-ce que vous vous intéressez un peu à un regard chrétien sur la société, sur ses problèmes? Eh bien, faites-le, parce que le Seigneur vous demande de nouveau d'être des citoyens responsables, intelligents et au service réel de la communauté des hommes. Il ne s'agit pas
de s'endoctriner, de devenir des gens bornés, parce qu'une meilleure connaissance de l'homme, au contraire, rend plus créatif, plus inventif et plus libre au sens positif du terme dans sa capacité d'aimer et aussi d'inventer même des nouvelles voies d'aimer intelligemment les hommes. Alors, c'est exigeant, c'est vrai, se former c'est long, ça n'est jamais fini. C'est que quand on arrivera là-haut, qu'on arrivera à la formation définitive. Là, on est en chemin, on essaye d'assumer les niveaux aussi de connaissances intelligentes que le Seigneur appelle de nous, en fonction du point où nous en sommes. Je vous suggère pour conclure, parce qu'il est temps de conclure, une petite réflexion sur la parabole des talents. Alors, si vous voulez la relire à un moment ou à un autre de cette journée, c'est Matthieu, chapitre 25, versets 14 à 30. Matthieu, chapitre 25, versets 14 à 30. Je ne vous la lis pas, vous vous rappelez sans doute l'argument. Un maître part en voyage, il confie des talents, c'est-à-dire une monnaie de l'époque, à ses serviteurs, et les uns la font fructifier et un ne la fait pas fructifier. Et Jésus, en fait, montre que la logique de ses disciples est de faire fructifier les talents que nous avons reçus. Or, un des grands talents que nous avons reçus, c'est précisément l'intelligence. En tant qu'être humain, ce qui nous distingue aussi des animaux, c'est que nous sommes intelligents. Alors, la question, c'est de dire effectivement, comment est-ce que je fais fructifier les talents que j'ai reçus ? Le premier talent, c'est la foi elle-même. Est-ce que, jusqu'à présent, je l'ai nourri de lecture, de réflexion ? Pas simplement de choses émouvantes. Par exemple, lire des témoignages, c'est bien. Mais il y a aussi besoin d'une formation. Parce que lire des témoignages, ça nous fait comprendre des choses émouvantes sur la façon dont telle ou telle personne s'est convertie. Mais si par ailleurs, nous n'approfondissons pas notre connaissance de la foi, eh bien les témoignages sont quelque chose qui reste insuffisant. Donc, est-ce que je nourris par des lectures, une réflexion, des moyens de réflexion personnelle ou en groupe, ma foi, pour l'approfondir ? Dans cette parabole aussi, le maître ne donne pas le même nombre de talents à tous ses serviteurs. Chacun en reçoit un nombre différent. Alors, il y a une différence quantitative, mais en fait, pour ce qui est de l'intelligence, ce sont davantage des différences qualitatives. Parce que vous avez toutes sortes d'intelligences. Vous avez une intelligence artistique, vous avez l'intelligence des relations, l'intelligence mathématique, intelligence politique, intelligence professionnelle, compétences. Vous avez toutes sortes de types d'intelligence. Et c'est bon que nous nous demandions aussi, mais quel est mon type d'intelligence ? Et comment est-ce que je peux alimenter plus spécialement cette intelligence-là qui est celle que Dieu m'a donnée ? Si je suis plutôt artiste, comment est-ce que mon regard chrétien sur la beauté, peut-être aussi sur l'histoire de l'art, va nourrir mon intelligence artistique ? Voyez ? Et si je suis physicien, eh bien, comment je vais unifier dans mon cœur ce qui relève des connaissances de la foi et ce qui relève des connaissances ou des hypothèses des sciences, etc. Donc, quel est le type d'intelligence que le Seigneur m'a donné et est-ce que je me donne les moyens de la déployer ? Est-ce que je la fais fructifier comme les talents doivent fructifier ? Et comment est-ce que je pourrais davantage faire fructifier mon intelligence au service de Dieu, au service de l'Église, et puis au service de mes frères dans le monde ? Voilà, donc je vous laisse avec tout cela. Renseignez-vous par ailleurs pour ce qui est de votre vie future, si des groupes de réflexion existent sur les terrains qui sont les vôtres. Bon courage, parce que Dieu vous veut intelligemment chrétien, et chrétiennement intelligent.

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2: Tu aimeras le Seigneur ton Dieu de tout ton cœur, de toute ton âme et de tout ton esprit. Matthieu 22, 37.

Donc je suis curé depuis 3 ans dans un terrain qui était relativement mort. Là aussi, le géant dormait. Et ce qui m'a marqué assez vite, mais je vais en témoigner parce que c'est de façon très simple, hein, je suis quelqu'un qui cherche, c'est effectivement la question du kérigme face à des gens qui manifestent très clairement qu'ils n'ont pas besoin d'être sauvés. Ça me marque en particulier, mais j'expliquerai plus longuement, pendant les soirées où on accueille des parents qui demandent le baptême d'un enfant. Il y a un jeu que l'on met en place dès la première soirée, une fois qu'on a pris du temps pour accueillir chacun. On met les gens dans une grande pièce vide, avec une grande ligne au milieu de la pièce. D'un côté de la pièce, un écriteau, d'accord. De l'autre, pas d'accord. Et on propose aux personnes de se déplacer pour se mettre dans le camp qu'elles, spontanément, dans lequel elles se sentent bien, en fonction de l'affirmation qu'un animateur va apposer sur un des murs. Alors la première affirmation, c'est « Pour moi, le baptême, c'est transmettre des valeurs à mon enfant. » Et alors chacun se positionne. Et puis la quatrième affirmation est « Pour moi, le baptême, c'est Jésus qui sauve mon enfant. » Et là, de façon habituelle, la plupart des personnes se mettent du côté pas d'accord parce qu'on voit pas très bien de quoi l'enfant a besoin d'être sauvé. Et puis, il y a régulièrement une bonne Africaine qui a du bon sens, qui se met du côté d'accord et qui dit, parce que le but, c'est que les gens se parlent et expliquent leur position. Et moi, j'écoute comme prêtre, j'écoute tout, je ne dis rien. Et une bonne Africaine qui est là et qui dit, je sais pas bien expliquer, mais Jésus, il est quand même venu pour sauver le monde. Alors, je sais pas dire pourquoi, mais il me semble que le baptême, ça a quelque chose à voir avec le salut. Bon. Et alors, j'écoute, mais effectivement, la plupart du groupe est du côté pas d'accord. Et donc ça m'a beaucoup fait réfléchir sur cette annonce du salut, quoi. Et j'ai repéré dans ma pratique qu'il y a 4 ou 5 lieux où j'expérimente moi-même ou d'autres proches de moi dans mon équipe, parce que j'ai oublié de dire que nous sommes 3 prêtres dans l'équipe. Il y a une sœur consacrée de la communauté de l'Emmanuel à temps plein, quelques membres de l'Emmanuel et puis des paroissiens qui se forment avec nous pour la mission. Il y a 5 lieux que j'ai repérés dans lesquels l'annonce charismatique a une place relativement centrale. L'accompagnement des catéchumènes. Avant d'être dans cette paroisse, j'étais dans une paroisse de centre-ville de Lyon, à Saint-Nizier, où on a baptisé beaucoup d'adultes. Là, j'en accompagne quelques-uns. Et je vois qu'il y a une espèce de basculement que l'Esprit-Saint permet dans l'accompagnement des catéchumènes, particulièrement en fin de parcours, où il y a une prise de conscience morale que, dans le fond, je suis pécheur, je n'ai pas fait ce que Dieu me demande, même si je n'avais pas bien conscience de tout cela. Dans ma vie jusqu'à ce jour, et je suis aidé en cela par le fait de proposer très très clairement les 10 commandements. Dans une des dernières rencontres avant le baptême, je me souviens avoir proposé cela, en disant, voilà les commandements que Dieu nous invite à vivre. Et quand on les lit de près, on peut réaliser que dans notre vie, nous n'avons pas mis en pratique. Et je propose systématiquement que les catéchumènes fassent une démarche de confession avant le baptême, sachant qu'ils recevront évidemment l'absolution, le pardon des péchés, par le baptême pendant la vigile pascale. Et je suis frappé de voir que quand les catéchumènes en question sont mûrs pour le baptême, il y a effectivement des choses très belles qui sont manifestées dans la confession. Et je pense que c'est une étape de l'annonce du kérigme. Voilà. Entre parenthèses, j'ai mis en place des baptêmes par immersion, y compris pour les adultes. Voilà, vous allez chez le roi Merlin, vous achetez une grande bassine d'eau pour un réceptacle pour eau de pluie, et puis vous mettez une bâche dedans noire, couleur du péché, et puis vous habillez avec voilà, un octogone blanc à l'extérieur, puis vous mettez 3 marches pour monter dedans, vous mettez de l'eau chaude à l'intérieur avec des résistances chauffantes, bref, voilà, toute une petite installation. Et bien, vous manifestez très clairement que le baptême, c'est pour le pardon des péchés. Parce que c'est noir à l'intérieur, c'est blanc à l'extérieur, c'est à la porte de l'église, on sort trempé, on va se changer. Enfin bon. Je crois beaucoup aux gestes symboliques liturgiques déployés pour dire les choses. Voilà, je ne développe pas simplement pour mentionner que dans le parcours d'accompagnement des recommençants ou des catéchumènes, nous proposons, autant que nous pouvons, le premier week-end de la pédagogie Kekako, Vie Nouvelle, qui est extrêmement précieux comme outil. Parce qu'on a souvent entendu parler dans la communion évangélisation, pour l'annonce claire du kérigme, une annonce qui va de pair avec une expérimentation du kérigme. Je ne développe pas. Le deuxième lieu où l'annonce du kérigme est présente dans notre pratique pastorale, c'est la préparation au baptême que j'évoquais tout à l'heure et que
Jean-Marie a évoqué, nous avons fait le choix de proposer deux soirées plus un dimanche complet aux parents qui viennent demander le baptême d'un enfant. Et nous les mettons par petits groupes de quatre couples, accueillis par deux couples accompagnateurs de la paroisse. Et donc, je vous expliquais qu'on fait ce jeu qu'on appelait le jeu du marais, où on se déplace dans une grande salle, qui me permet, moi, de savoir ce que les gens ont dans le cœur. Ça évite, entre parenthèses, qu'on leur pose la question de front, pourquoi demandez-vous le baptême de votre enfant? Parce que dans le fond, ils ont l'impression d'avoir quelques vagues souvenirs de catéchèse et d'être en défaut. Mais quand ils s'expriment, on entend, entre guillemets, leur profession de foi ou de non-foi. Et pendant la deuxième soirée, on fait une catéchèse kérigmatique sur le plan du salut à partir des trois personnes de la Trinité, en disant simplement « Je te baptise au nom du Père, du Fils et du Saint-Esprit, qu'est-ce que ça veut dire ?» Et on a une petite pédagogie très, très, très concrète que je vous explique en deux mots. D'abord, on met les parents en deux groupes, les hommes d'un côté, les femmes de l'autre, en leur posant la question « Qu'est-ce que tu dirais que c'est être un bon père ou une bonne mère ?» Quand ton enfant aura 20 ans, qu'est-ce que tu lui dirais, ce que tu as voulu vivre pour être un bon père et une bonne mère? Et là, les langues se délient, on réunit les gens dans la chapelle, et puis on fait remonter les choses. Et on dit, ben voilà, ce que vous dites d'un bon père ou d'une bonne mère, en fait, c'est ce qui est très profondément le mystère même de Dieu Père, puisque nous sommes créés à son image. Et on parle de la création, du mystère de Dieu Père et d'un Dieu éducateur, et qui veut le meilleur pour chacun de nous, comme les parents qui sont là veulent le meilleur pour leurs enfants. Et donc là aussi, on fait sortir les aspirations des parents en termes de bonheur pour leur enfant, de joie, de santé, de travail, de paix, etc. Et puis, deuxième volet, on dit, mais ces aspirations de paix et de bonheur que vous avez pour vos enfants, dans le fond, est-ce que vous le vivez? Aujourd'hui, là, vous étiez en paix, il n'y a pas eu de dispute, pas de tension, pas de difficulté, pose la question. Alors, on va faire un exercice. Écoutez, vous prenez un papier et vous écrivez sur un papier tout de suite un problème que vous avez. Alors ce qui est très drôle, c'est qu'un jour, il y a un père de famille qui dit « Ah non, moi je n'ai aucun problème. Je me suis intéressé aux religions orientales et j'ai appris à dépasser toutes les difficultés, je n'ai aucun problème. » Alors j'ai dit « Excuse-moi, mais on va quand même faire l'exercice si tu veux, tu vois, on donne 2 minutes de silence, d'accord ?» Bon, alors on prend 2 minutes de silence, chacun écrit, et puis ensuite j'ai dit « On est entre nous, hein, vous savez, on est tous un peu du même bois. On va faire un petit échange. Chacun peut dire les difficultés qu'il rencontre pour vivre cet idéal de vie auquel on aspire pour les enfants et pour nous-mêmes, finalement. Et donc, je donne la parole à un animateur qui calibre bien les choses pour parler de lui et de façon trop générale. Et qui prend la parole et qui dit, ben moi, effectivement, j'ai du mal à donner du temps pour mes enfants. Je rentre trop tard du travail. Je suis pas en paix par rapport à ça. Mes enfants ont besoin de moi. Je suis pas un bon père. Et puis, le gars en question prend la parole et dit, ah, je viens de réaliser un truc. J'ai dit que j'avais pas de problème. En fait, je me rends compte que j'ai des problèmes dans les relations personnelles, en particulier avec ma femme, que je ne supporte pas la relation interpersonnelle. Et là, c'est extraordinaire, parce qu'il passait d'une négation complète à l'aveu clair qu'il est incapable de gérer les relations normales avec sa femme. Bon, je me dis là, on a fait un progrès. Et à ce moment-là, je sors l'icône du Christ qui descend aux enfers et qui tire Adam et Ève des enfers. Et je dis, voilà, on va apporter nos papiers, parce que vous voyez, dans le bas de l'icône, c'est noir et c'est des tombeaux. C'est les conséquences du péché. Et alors, j'ai expliqué, c'est qu'au fur et à mesure, j'ai des icônes, et quand je parle de la création, je montre une reproduction de la fresque de Michel-Ange au plafond de la chapelle Sixtine avec les deux mains. Et puis je dis, ben voilà, la conséquence des difficultés qu'on a là, vous voyez, dans le fond, c'est le péché. Alors, j'ai pris une photocopie de la photo, et je la déchire en deux. Ah ! Ben oui, j'ai dit, la rupture des doigts, c'est qu'effectivement, la communion, la paix et la joie, ben, on a des difficultés. Voilà. Alors, on va remettre une difficulté, hein, vous voyez, dans le bas de l'icône, là, on va les coller, hein, et puis on va remettre ça à Jésus. On va demander qu'il nous tire et qu'il nous fasse rentrer dans la lumière et dans la communion, parce que Adam et Ève sont en communion, parce que c'est Jésus qui les tient. Catéchèse toute simple. Et puis ensuite, on parle de l'Esprit Saint. Voilà, l'Esprit Saint, c'est l'Esprit d'amour qui nous fait vivre de ce à quoi on aspire et qui habite le cœur de Dieu. Et on part de baptême de Jésus, tu es mon fils bien-aimé, en toi j'ai mis tout mon amour. Et on fait un geste là aussi, je pense qu'il faut actuer, passer par des gestes pour que ce qui est dit soit performant, entre guillemets. Et on bénit de l'eau, on rappelle du baptême et on propose une démarche, voilà. Voilà, et je crois beaucoup à cette annonce kérigmatique et je vois bien qu'elle touche des gens... De même en préparation au mariage, je ne prolonge pas trop, mais dans le
C'est pour moi le troisième lieu clair d'annonce kérigmatique dans le week-end. Préparation au mariage, un peu comme je marie, on a mis la barre assez haut, non, à mon avis, au seuil minimum, c'est-à-dire 5 soirées, un week-end et une journée. Et le week-end est centré sur le plan du salut pour le couple, là aussi dans un plan en 3 parties très simple, le couple voulu par Dieu à partir de Genèse 1 et 2, et on va faire des exercices d'abord de mémoire de ce qu'ils ont découvert au moment où ils se sont rencontrés, et puis expliquer que Dieu se réjouit de ce à quoi ils aspirent profondément, avec l'icône de la Sainte Famille qui montre une icône d'une communion, etc. On travaille sur le texte de 1 Corinthiens 13. Et puis ensuite, on arrive sur une deuxième partie qui, à mon avis, la partie cruciale, et qui là touche à la réalité des souffrances et des difficultés. Parce que tout à l'heure, dans le petit débat, on évoquait la question, mais comment annoncer le salut? Comment manifester qu'il y a un besoin de salut? Et je mets sur la table la question du divorce. Parce que la plupart des couples qu'on accueille sont touchés de très près par les divorces. Eux-mêmes, parfois, en ont traversé. On a des couples qui ont traversé les divorces de mariage civil ou mariages qui ont été déclarés nuls. La plupart d'entre eux sont concernés par un divorce à la génération du dessus ou dans leur famille proche, leurs frères et sœurs, beaucoup donc de parents divorcés. Et donc un échange très libre en petit groupe sur qu'est-ce qui nous a blessés dans le divorce et quelles sont les causes des divorces. Et là aussi, on arrive à la réalité ultimement du péché. Et ce qui fait basculer, c'est dans l'annonce du Christ ressuscité, ce sont les témoignages. Tu évoquais à l'instant, Jean-Marie, l'importance des témoignages. Moi, je vois que le gros impact de ces week-ends-là, c'est pendant la veillée du samedi soir, les témoignages donnés par les couples qui sont là, de la place du Christ dans leur vie de couple. S'il y avait une seule chose à faire, même si tout le reste prépare évidemment cela, c'est donner du temps pour que des couples témoignent de la place du Christ, de ce que le Christ a sauvé dans leur vie de couple. Et après, on peut proposer une démarche simple de remise de leur vie. Je n'arrive pas encore à leur proposer le sacrement de réconciliation. Je n'ai pas trouvé le chemin. Et là aussi, je commente l'icône du Christ ressuscité qui tire Adam et Ève des enfers, parce que d'une certaine façon, c'est une icône du mariage qui tient uni, Jésus tient uni l'homme et la femme par le sacrement de mariage. Pour pas être trop long, j'évoque un quatrième lieu qui pour moi est crucial, qui est l'accompagnement des fidèles divorcés mariés. Il y a 4 ans, j'étais invité à une rencontre animée par un prêtre de Dijon, qui a 90 ans aujourd'hui, qui s'appelle le père Jacques Nourissa, et qui depuis lors m'a formé à l'accompagnement de groupes de fidèles divorcés remariés, un domaine dans lequel nous sommes souvent, nous prêtres, en très grosse difficulté. Et il m'a formé dans une pédagogie qui me marque beaucoup parce qu'elle respecte complètement ce que portent les personnes plus profond de leur conscience, et ce que dit le magistère de l'Église. Et donc c'est, de mon point de vue, une voie complètement nouvelle, et qui passe en gros par les étapes suivantes. Le groupe que nous avons formé, qui ne se réunit pas en paroisse, mais pour des raisons techniques, mais qui aura pu s'y réunir, en fait, est un groupe qui va devenir un groupe d'amis. Il faut qu'il y ait une communion forte qui se noue entre nous. Cette communion, je trouve qu'elle passe dès le départ par des gestes. Je ne l'ai pas dit dans les autres lieux que j'ai évoqués, préparation au baptême et au mariage, mais j'expérimente aussi. Je crois beaucoup à des gestes symboliques de communion qui sont posés. Première réunion où j'invite des gens que je ne connaissais pas très bien, divorcés, mariés, différentes situations en fait, à démarrer ce groupe. J'ai fait une bêtise ce jour-là. J'avais pensé qu'on prendrait un dessert à la fin de la soirée. Et donc les gens sont arrivés dans une salle blanche, sympathique, avec une table en formica au milieu, et en silence, en attendant que tout le monde arrive. Vous voyez, c'est à peu près ambiance de salle d'attente de dentiste. Vous voyez, bon, c'était un peu difficile. Et puis, tout le monde est arrivé, nous animateurs, on n'était pas très à l'aise, j'anime ça avec une femme qui est responsable de la pastorale familiale. Et puis, on lance le débat, finalement, de façon positive, dans tout ce que vous avez vécu ces dernières années, quels ont été les points d'appui qui ont été les vôtres. Donc, on aide les gens à regarder de façon positive les soutiens dont ils ont bénéficié. Et puis, à la fin de la soirée, je me dis qu'il y a un geste à poser pour leur montrer que le Christ et l'Église les aiment profondément. Alors, on fait un baiser de paix, simplement, après avoir lu Jean chapitre 20, la paix que le Christ ressuscité veut donner.
Et je vois bien que dans ce BZP, il se passe plein de choses. Si je passe auprès de chacun, je prends chacun par les épaules en disant Jean, Marie, Lucette, le Christ t'aime et veut te donner sa paix et son amour dans l'Église aujourd'hui, je vois des gens qui frémissent, qui se mettent à fondre en larmes parce que personne ne leur a jamais dit, quoi. Ils ont le sentiment que l'Église est exclue et que... Et puis, donc, une communion très forte qui s'installe dès le début et qui permet que, assez vite, émergent des culpabilités. Là aussi, ça marque beaucoup. Moi, j'avais le sentiment que les gens avaient trouvé une forme d'équilibre dans leur nouvelle situation. Ils ont beaucoup souffert l'un et l'autre, souvent d'un divorce, au moins l'un des deux. On peut dire, ben voilà, ils ont trouvé une forme d'équilibre, ça va à peu près, quoi. Bon, alors, c'est pas dans les clous par rapport à ce que Jésus demande, mais on, bon. Et puis quand on gratte un peu, comme c'était dit ce matin, en fait, il y a des grosses questions. La question de la quatrième soirée était la suivante. Qu'est-ce que vos enfants vous enseignent dans la situation où vous êtes ? Une femme prend la parole immédiatement, au début de la soirée, et dit, alors une femme qui était célibataire, qui a épousé un homme qui avait déjà été marié, qui était divorcé d'un mariage religieux, et elle-même, avec beaucoup de générosité, elle a éduqué les trois enfants de son mari. Et elle dit la chose suivante. Nos enfants sont mieux que nous. Ils sont catholiques, pratiquants, mariés à l'Église. Parce qu'en fait, nous ne sommes pas en paix. Et elle parle de son mari, Yves, n'est pas en paix. S'il meurt aujourd'hui, il ne sait pas comment se passe l'accueil à l'arrivée là-haut. Et à ce moment-là, je vois Yves qui hoche la tête et qui dit « oui, c'est vrai ». Et juste en face, un homme prend la parole, il était divorcé, mais je ne savais pas dans quelle situation il vivait, s'il était avec quelqu'un ou pas. Et il dit « moi, c'est pareil ». Et je me suis rendu compte à ce moment-là qu'il avait une espèce d'angoisse sur le salut, quoi, très profonde et apparemment cachée par l'équilibre psychologique apparent. Et je me suis rendu compte que ces culpabilités-là, il fallait les entendre, les garder, donc je ne fais évidemment aucun commentaire. Dans la suite du parcours, on a regardé de près le sacrement de mariage. J'avais hésité, mais j'ai compris qu'il ne fallait pas éluder la question. Qu'est-ce que le Christ dit du sacrement de mariage ? Et puis pendant un week-end de retraite, on a proposé des démarches devant la croix du Christ. En disant, voilà, ceux qui veulent, vous pouvez librement, ce n'est pas le sacrement de réconciliation, mais aller donner à Jésus un pardon, un péché pour lequel vous voulez demander son pardon, et un péché pour lequel vous vous engagez à ne plus le commettre jusqu'à la fin de votre vie. Entre parenthèses, c'est ce qui nous est proposé dans le sacrement de réconciliation. Bon. Et là aussi, à ma grande surprise, j'ai vu des gens se précipiter. Je pensais qu'ils hésiteraient à faire la démarche, de venir en silence, remettre un péché à Jésus. Ils se sont tous précipités, un petit groupe, pour remettre un péché à Jésus. Et une des personnes m'a dit, dans les mois qui ont suivi, elle m'a dit, mais ça a été une libération pour moi. J'ai compris que Jésus me donnait un pardon quasi sacramentel, que je bénéficiais de sa miséricorde, et qu'à mon tour, je pouvais faire preuve de miséricorde envers quelqu'un à qui je n'arrivais pas à pardonner. Et donc là aussi, une expérience de miséricorde qui l'a ouverte à la vérité de la situation. L'étape d'après, ça a été que je leur explique la position de l'Église sur la communion eucharistique, qu'elle ne peuvent pas recevoir dans la situation. C'était extrêmement difficile pour moi. C'était difficile pour eux aussi, mais je vois bien que j'étais appelé à être prophète de vérité sur ce sujet-là. Et j'ai vu que cette exigence de non-communion eucharistique, de jeûne eucharistique, était aussi un point de basculement pour eux. Et un des couples, depuis lors, a décidé de s'engager à la vie fraternelle non conjugale. Je vois bien que là, il y a le kérigme annoncé qui propose un chemin de conversion. Je ne développe pas, mais simplement, j'ai la joie de pouvoir dire que nous bouclons ces jours-ci avec Jacques Nourissa un livre qui expliquera cette expérience d'accompagnement de divorcés mariés. Et puis pour conclure en 30 secondes, le dernier lieu qui me marque beaucoup, c'est les visites à domicile charismatiques. On a eu la joie d'accueillir le père Antoine Galland qui nous a formés à cela. Et je vois bien que c'est un mode de conversion pour nous, prêtres et laïcs, d'aller annoncer le kérigme en témoignant du salut et qu'on a eu la grâce, dès le premier jour, de voir des confessions, une confession, quelqu'un qui est mort 6 mois après ou 1 an après, qui s'est réconcilié avec le Seigneur suite à une première visite à domicile.

0: Voilà, nous avons donc une demi-heure de questions, de partage, de témoignages. Alors, n'hésitez pas à vous lancer rapidement pour qu'on puisse essayer de répondre au maximum. Je crois que les trois interventions de ce matin étaient complémentaires. Et donc, vous avez la parole sur tout ce que vous avez entendu ce matin.
1: Je pose à M. Catenoz parce qu'au moment d'annoncer... Je me lève. Au moment, Philippe de la communauté Shalom, Avignon. Et normalement, pendant l'évangélisation, quand on fait l'annonce du salut de Jésus... C'est très souvent au Brésil et même en France de dire, moi, j'ai pas besoin d'être sauvé. Moi, je suis très bien, j'ai ma famille, j'ai mon travail, j'ai pas besoin d'être sauvé. Et on se pose beaucoup de questions. Alors, normalement, on essaie de justement le faire connaître conscience de son péché, de exactement d'avoir besoin d'être sauvé. Là, normalement, ce qui me sort par l'esprit, c'est dit exactement, tu as besoin d'être sauvé, exactement, de penser de ne pas avoir besoin d'être sauvé. Mais je voudrais juste que, si vous pouvez discourir, parler un petit plus de engendré dans la personne, exactement, ce besoin d'être sauvé et de dire...
0: Oui, alors, moi, je crois vraiment que si on peut, si on a un petit peu de temps avec une personne... Dès qu'on gratte un peu, on sent tout de suite le besoin de salut au plus profond des cœurs. Moi, je crois qu'il y a des tas de gens qui ont une façade extérieure, mais dès qu'on peut franchir la façade, et c'est là où je crois que l'Esprit Saint, par une parole de la Bible ou de l'Évangile qui nous monte dans le cœur et sur les lèvres, l'Esprit Saint, il arrive tout à fait. Regardez comment Jésus avec la Samaritaine, elle jouait à la plus fine avec lui. Exactement comme bien des gens qu'on rencontre. Ouais, tu me parles d'eau vive, mais t'as même pas de corde, comment tu vas la prendre ton eau? Elle se moque de Jésus et à un moment donné, Jésus va envoyer une flèche dans son cœur et ça, c'est vraiment, va chercher ton mari. Et je pense que quand on évangélise, il faut être docile à l'Esprit Saint qui peut donner une parole dont on ne sait pas nous-mêmes la puissance qui est là pour aller toucher un cœur. Mais dès qu'on gratte les façades, moi je suis frappé de gens, vous avez des tas de gens BCBG, vous dites ceux-là sont formidables, etc. Dès qu'on gratte un peu, ils ont autant besoin de salut que les autres.
2: Le besoin de salut, il ne s'exprime pas forcément immédiatement. Mais quand on sait que quelqu'un est fait pour le Christ, le fait de ne pas le reconnaître, de ne pas le choisir fait qu'à un moment ou un autre dans notre vie il y a des vides, il y a des blessures, il y a des pierres d'attente. Une vie sans salut, ça se traduit concrètement par des insatisfactions, des amertumes, des regrets. Ce sont des composantes fondamentales de notre humanité qui... Le Christ, au fond, s'est approché d'hommes et de femmes en Palestine qui venaient le voir pour une guérison. Parce que, en s'approchant de Jésus, il leur révélait leur misère, leur pauvreté. Et c'est à partir de cela qu'il y a eu un chemin où Jésus n'était pas simplement le thaumaturge, celui qui venait guérir. Il venait apporter, pas simplement... la santé, mais le salut. Mais beaucoup de personnes ne viennent pas directement dire comment je vais faire pour être sauvé. Ça part de questionnements humains qui traduisent des failles, des fissures, des fragilités considérables. Et ils ont fait, dans cette situation d'impasse, des tas d'expériences. Ils ont été chercher des miracles je ne sais où. Et ils ne sont pas contents d'eux-mêmes. C'est à partir de cela que un chemin peut se manifester.
0: Et puis rappelez-vous l'abbé Huvelin, lorsque Charles de Foucault vient lui dire « Monsieur l'abbé, parlez-moi de Dieu, etc. » et que l'abbé Huvelin lui dit « Mets-toi à genoux et confesse ton péché. » Il y a un moment où, dans la puissance de l'Esprit Saint, on a la parole qu'il faut pour aller retourner quelqu'un.
3: Pierre Fresson, je suis prêtre à Toulon. J'ai une question pour Monseigneur Cordès. puisque vous présidez aux destinées de Coronum, on faisait mention tout à l'heure du fait que l'action de la diaconie, la dimension caritative, a besoin de trouver aussi un accomplissement dans l'annonce du kérigme et le lien qui existe entre les deux. On sait aussi qu'il y a une question pratique qui bien souvent se pose quand on fait une action caritative un peu d'ampleur, c'est qu'on doit entrer en relation avec les pouvoirs publics, on doit poser une action qui a un impact politique ou social, et qu'on peut établir des relations de collaboration ou d'entente avec les pouvoirs publics, mais bien souvent, ou bien ceux-ci demandent que l'action caritative de l'Église ne soit pas explicitement une annonce de la foi, ou bien l'Église elle-même, par peur, par crainte ou par prudence, décide de limiter son action uniquement à la dimension sociale et de retenir une parole plus explicite pour ne pas gêner les pouvoirs publics. Donc je ne sais pas si vous pensez que ce problème est un vrai problème réel et comment l'Église peut se positionner par rapport à cette question.
4: Mon expérience à Coronum, je suis là maintenant depuis 14 ans au monde entier, et que surtout pour l'Europe, la sensibilité politique est bien développée dans les agences d'aide, parce que souvent on pense un changement de politique immédiatement fait du bonheur pour les hommes. Et c'est notre pensée aujourd'hui. Et comme ça, par cela, l'appel à la dimension politique, normalement, est plutôt facile. Et si quelqu'un d'une agence d'aide fait cet appel, il rentre immédiatement dans les journaux. Comme ça, il y a une sensibilité forte contre les injustices, les difficultés provoquées par les lois, disons une ouverture, une ouverture pour la dimension publique de l'aide. Ça, c'est, je pense, donné. C'est donné. C'est bon, c'est nécessaire, mais si je vois un peu l'encyclique du pape, Deus Caritas Est, il articule une autre dimension, souvent oubliée. Ça veut dire ce que porte la capacité de l'homme pour vouloir aider sans intérêt. Ça veut dire le lien, disons, du deuxième commandement avec le premier. Le deuxième commandement, aimer l'autre, est presque un élément de notre culture. Ça, il faut pas, presque pas y parler. Disons, parlons de la théorie, hein. La pratique peut être diverse, mais la théorie est,

0: pour parler avec les évêques. Je pense que la sensibilité pour la dimension politique est donnée. Au contraire, les liens avec la foi de l'action caritative, ce n'est pas tellement évident. Et c'est pour ça, nous, on souligne toujours ça. Quelquefois, j'ai l'impression que, peut-être c'est un peu exagéré, mais que le pape a pris la sensibilité humanitaire dans la société pour souligner la question de Dieu. Donc, ce n'est pas tellement le fait que nous devons proposer, aimer l'autre, mais que nous, en tant que membres de l'Église, en tant que prêtres, évêques, nous devons souligner que si tu veux vraiment aimer l'autre sans intérêt, et aimer l'autre malgré de la haine de l'autre, tu as besoin de Dieu. Et dans notre société, c'est là la question de Dieu est la question essentielle. Et c'est pour ça, on ne peut pas oublier la dimension politique, bien sûr, et on doit aussi crier quelquefois pour donner justice aux hommes. Mais en général, dans le monde et dans l'Europe, je pense qu'on n'aura pas de problème pour être écouté. Mais on aura problème pour être écouté si on souligne, tu peux aimer l'autre seulement avec la force de l'Esprit Saint qui vient de Dieu.
1: Mathilde Henry, c'est une question épineuse comme le socle de la charrue. Vous, en tant qu'évêque, comment faites-vous pour rendre le gouvernement de l'Église kérigmatique? Comment faire pour que les services diocésains, en particulier les salariés de l'Église et les permanents bénévoles, fassent chacun une rencontre personnelle avec le Christ et qu'ils puissent l'annoncer par leur travail? Comment faire aussi pour accompagner ces personnes dans leur croissance spirituelle, pour que leur fécondité participe à la croissance de l'Église tout entière?
2: Et moi, je pourrais donner un petit témoignage. Lorsque j'étais curé de paroisse, une année, j'avais dit, maintenant, au conseil pastoral, à la rentrée, on arrête de faire une réunion de 2 heures pour voir ce qu'on allait faire dans l'année. Et puis après, le curé dit, ben non, on va faire une petite prière à Jésus pour qu'il bénisse ce qu'on vient de décider. Et on avait dit, pendant un mois, on va demander à l'Esprit Saint qu'est-ce qu'il veut pour la paroisse. Et on m'a pris pour un fou. Et dans la rue, les gens me disaient, alors, vous l'avez la réponse? Et au bout d'un mois, quand on s'est réunis, chacun avait eu un élément qui, mis bout à bout tous, c'était clair que l'Esprit Saint nous disait, dans votre paroisse, vous n'avez pas de lieu d'adoration, vous n'avez pas de chapelle ouverte en permanence. Immédiatement, moi, j'ai repris les choses en main et j'ai dit, vous voyez bien, il faut faire un oratoire. On avait des caves formidables et on fait un plan. J'avais un ami architecte. Je présente le plan à la mairie parce que le presbytère appartenait à la mairie et le conseil municipal refuse. Alors, dans ma prière, moi, je dis à l'Esprit Saint, il faudrait savoir ce que tu veux. Hein. Tu nous dis que tu veux un oratoire et puis maintenant, on n'arrive pas à le réaliser. Et j'ai eu comme la certitude intérieure que l'Esprit Saint me disait, t'es pas sûr que c'est toi qui as repris les choses en main un peu vite, au lieu de me laisser agir. Et un dimanche après-midi, je me promenais dans le presbytère comme un lion en cage en disant, où est-ce que tu le veux, ton oratoire? Et à ce moment-là, mon pied est passé à travers un plancher dans une petite remise, et je me suis dit, si mon pied passe, c'est qu'il y a quelque chose en dessous. Et le président de l'association paroissiale a gentiment accepté de venir tout de suite en me disant, ben oui, on a refait le presbytère, on a muré là où il y avait le tas de charbon de l'ancien curé. Et on a cassé le mur le soir même, et 2 mois après, on avait un petit oratoire merveilleux. Et moi, ça m'a appris qu'il faut vraiment opérer une révolution copernicienne dans nos paroisses, partout, en disant, et dans l'évêché aussi. Et là, je voudrais signaler, par exemple, que dans le diocèse de Paris, quand il y avait le cardinal Lustiger, il avait dit les conseils épiscopaux, on les commence devant le Saint-Sacrement.

0: sacrement. Et lui était une heure avant chaque conseil épiscopal, il était en prière pour demander la lumière au Seigneur. Eh bien, si on opérait cette révolution copernicienne, je suis persuadé que l'Église, elle aurait une puissance divine. Et je pense que le drame dans notre Église, c'est qu'on dépense une énergie formidable, c'est merveilleux, mais c'est parfois une énergie trop humaine et pas assez divine.
1: Oui, c'est Thomas Casteran, donc je viens de Reims. Et on a un petit projet, en fait, avec quelques frères et sœurs, de monter, en fait, un projet missionnaire dans une paroisse de banlieue, peuplée majoritairement de musulmans. Et en fait, on voulait savoir comment faire passer ce projet missionnaire au curé, à l'archevêque, sans, entre guillemets, les scandaliser, parce que on veut annoncer le Seigneur de façon explicite, témoigner de la grâce qu'il nous a faite de nous sauver. Et je voulais savoir si vous aviez quelques pistes, parce que je pense que dans vos diocèses respectifs, vous êtes plus zélés par rapport à ça. Voilà, merci beaucoup.
2: J'aime beaucoup cette expression de Redemptoris Missio, lorsque Jean-Paul II parlait de l'évangélisation, la nouvelle évangélisation, ça implique une conversion pastorale, et dont on n'a pas pris tout à fait la mesure dans bien des lieux, c'est-à-dire comment à la fois se ressaisir de l'évangile dans toute sa plénitude, et comment cet évangile nous invite à une attitude spirituelle, missionnaire, tout à fait nouvelle, compte tenu du contexte dans lequel nous nous trouvons. Donc c'est une radicalisation de notre rapport au Christ dont il s'agit en premier lieu. C'est ce que vient de souligner Jean-Pierre, une attitude de prière, parce que ce n'est pas une œuvre humaine, et en même temps une capacité de créativité, sans faire fi de l'héritage du passé, de l'expérience du passé, mais une créativité pour nous mettre dans un nouveau contexte d'annonce, de proposition de la foi. Alors, pratiquement, j'allais dire, c'est difficile de parler d'un diocèse par rapport à un autre, je ne connais pas la réalité. Ce que j'essaye de faire, c'est effectivement que cette culture missionnaire, c'est toute une ambiance, mais elle commence d'abord par soi-même. Moi, je fais régulièrement dans mes visites pastorales du porte-à-porte. J'essaie à certains moments de prêcher dans la rue. Bon, c'est un effort, une ascèse personnelle. Et si le pasteur ne le fait pas, comment voulez-vous que les prêtres le fassent, l'ensemble des peuples chrétiens? Deuxième chose, ça passe par des équipes, s'entourer d'un certain nombre de personnes qui sont dans ce contexte-là. Troisième chose, c'est une œuvre extrêmement longue parce que on a un certain nombre de personnes dans l'Église qui sont pas forcément habituées à ce genre d'approche missionnaire tout à fait nouvelle. Et donc il y a tout un travail d'information, d'appropriation qu'il faut faire par différents biais. De telle manière qu'une expérience qui est tout à fait novatrice, du type de celle que tu viens d'exprimer, n'arrive pas au milieu d'un environnement qui est absolument pas prêt à l'accueillir. Ça suppose une présentation, ça suppose un accompagnement, ça suppose un lien institutionnel aussi qu'il faut trouver pour trouver les meilleures conditions où l'éclosion d'une initiative nouvelle trouvera un espace de créativité, d'accueil, de bienveillance, mais avec aussi un nombre de garde-fous qu'il faut faire jouer parce qu'on n'a pas le monopole de l'Esprit Saint et notre évangélisation doit être apostolique, c'est-à-dire référée à la hiérarchie de l'Église. Et donc ce cocktail-là, ce n'est pas une réponse que je dis là, c'est un certain nombre de conditions pour qu'une expérience un peu novatrice, de type charismatique, puisse trouver un accueil favorable et une possibilité de fécondité réelle.
3: Comment annoncer le kérigme aux jeunes de plus en plus nombreux qui sont plongés dans toutes les musiques gothiques, hard rock, satanique, enfin black, ainsi de suite, et qui va de pair souvent avec la drogue, la violence? Moi, je m'occupe plus des petits-enfants, évidemment, mais je suis interpellé par des parents qui ont des enfants qui sont plongés là-dedans, même si je pressens que 99% de ces jeunes sont des jeunes extrêmement blessés, et qu'en fait, par ces failles, sont passés assez malin, que ce soit assez Jésus sauveur. Donc je ne sais pas quelle réponse donner et je me sens complètement démuni par rapport à ces familles qui sont interpellées.
0: Je ne sais pas s'il y en a qui connaissent l'expérience du père Domergue de Bordeaux, qui vraiment, il est venu déjà plusieurs fois ici, et dans des collèges, ou surtout en lycée, il rassemble les jeunes, et avec un matériel ultra moderne et parfait, il peut vraiment montrer comment, qu'est-ce qu'ils reçoivent quand ils écoutent toutes ces musiques-là. Et sans porter de jugement, il commence par leur montrer et tout, et les jeunes, progressivement, sont eux-mêmes conduits à se poser plein de questions. Et là, je crois qu'il y a des charismes comme ça, comme le père Domergue, qu'il faudrait vraiment qu'on utilise davantage dans toutes nos écoles, nos lycées. Voilà. Dominique, je ne sais pas si...
2: Oui, je crois qu'il y a un aspect prévention qui passe par l'information sur les dommages que peuvent causer, tant au niveau spirituel que même psychologique, un certain nombre de musiques qui sont extrêmement violentes, agressives. Et puis il y a un aspect curatif aussi, comment nos communautés, dans nos diocèses, on a des lieux pour pouvoir accueillir des jeunes qui ont été complètement déstabilisés par un certain type d'ambiance et qui passent par des attitudes addictives par rapport à la musique avec différentes étapes. On passe de la distraction à la culture ambiante, et puis à un certain moment ça devient un univers qui nous emprisonne, avec aussi des liens spirituels complexes avec les forces obscures. Donc je pense qu'il y a aujourd'hui besoin, ça vaut pour la musique, mais aussi ça vaut pour d'autres aspects de la vie d'aujourd'hui, on a besoin de lieux curatifs, de pouvoir être écouté, accompagné, de pouvoir faire, je dirais, un traitement de fond psychospirituel sur les dommages que l'on peut rencontrer, que la jeunesse peut rencontrer. Je crois aussi, dans cette dimension charismatique, nous n'avons pas à avoir peur d'être nous-mêmes. J'ai député un prêtre qui fait partie d'une communauté religieuse, qui est venu l'année passée à Communion et Évangélisation, peut-être qu'il viendra nous rejoindre, qui avait entraîné quelques bonnes âmes dans une boîte de nuit l'année passée. Certains s'en souviennent, ils n'ont pas été indemnes de cette expérience. Et donc ce prêtre est aumônier du monde de la nuit, c'est son affectation officielle, et tous les soirs il fait les boîtes de nuit, il fait les bars gothiques et les rêves parties ainsi que les afters. Et donc il a cultivé toute une pastorale, j'ai un charisme propre, mais qui lui permet de pouvoir rejoindre cet univers-là. Et donc il arrive en habit religieux, il ne se cache pas, il est ce qu'il est, il ne boit pas d'alcool, il ne danse pas, mais il a un signe de présence. Et combien de jeunes ont besoin justement de cette présence affichée de l'Église dans un contexte où c'est très très très difficile. Mais peut-être que Dieu a fixé rendez-vous avec ces jeunes qui au départ venus se distraire. Donc je crois que dans certains cas, il ne faut pas hésiter avec des charismes personnels à trouver des personnes qui effectivement peuvent, sur des lieux comme cela, assurer un signe, une présence, une parole chrétienne. Mais ça relève plus du charisme personnel.
0: Et en même temps, moi j'ajouterais volontiers qu'on voit des communautés ou des réalités nouvelles où les jeunes sont plus heureux de participer à l'Eucharistie le samedi soir plutôt que d'aller en boîte. Et je trouve que là encore, on doit s'interroger. Est-ce que les communautés nouvelles qu'on accueille dans nos églises diocésaines, etc., est-ce qu'elles ont cette force de rayonner auprès des jeunes? Et moi, je pense à la joie d'avoir vu des familles en mission du chemin néo-catéchuménal où les jeunes sont plus heureux à l'Eucharistie le samedi soir que de sortir en boîte. Et dans d'autres communautés, c'est la même réalité.
4: J'aurais une question à poser. En 1905, l'État il s'est séparé avec l'Église et l'Église avec l'État. Et je voulais savoir si dans les écoles, là, en ce moment, M. Sarkozy, il avait supprimé 2 heures de cours par semaine, il me semble. Et pourquoi pas rajouter 1 heure sur l'amour et sur les thèmes de la compassion, et quelle place l'Église a avec la politique pour apporter un peu plus de paix et d'harmonie avec les laïcs dans les écoles, et pourquoi pas une petite évangélisation par la suite, parce que c'est vrai qu'à la télé, le CSA, ils nous mettent beaucoup de violence, il y a toujours des films avec de la violence, ils ont toujours tendance à lever et à proclamer le diable, alors de montrer les belles choses de la vie, les miracles et l'amour. Et je voulais savoir vraiment si l'Église pouvait justement, Jésus pouvait poser son doigt un petit peu sur les médias et assouplir un peu le cœur des Français, des Européens et du monde entier, quoi.
2: C'est vrai que on est dans une manière un peu plus générale, hein, partant de la question, j'essaie de réfléchir la problématique qui est celle à la fois dans un contexte culturel où, je dirais, la déchristianisation et parfois l'antichristianisme est affiché, comment à la fois être présent à cette culture sans être dans un ghetto. Voilà, c'est un peu la réflexion qui est celle de pouvoir vivre chrétien dans le monde sans être du monde, comment par rapport au processus de transmission, on voit dans un centre d'école aujourd'hui, on vous dit qu'il y a, par exemple, il y a différents types de familles, différents types de manières de vivre sa sexualité. Bon, et ça apparaît comme un enseignement venu de la part d'un professeur. Alors, comment dans ce contexte-là trouver les moyens par lesquels on va transmettre une anthropologie chrétienne, une éthique chrétienne. Alors, ça peut aller de dire pourquoi ne pas faire, je pense à l'école, des écoles qui n'ont pas un fil à la patte et peuvent, même si c'est hors contrat, tout en répondant aux critères d'ecclésialité que promeut l'Église dans Christi Feles Laici, être des espaces où on est sûr qu'il y aura un bon enseignement, une qualité. En même temps, ce n'est pas un discrédit sur l'enseignement catholique, mais comment dans les écoles catholiques déjà existantes, eh bien, on peut honorer une réelle transmission et de la foi et une culture aussi chrétienne, et une manière d'habiter notre vie à l'aune de l'Évangile. Déjà, donc, à partir des lieux que l'on maîtrise, première chose, puisque si on est école catholique, eh bien, on doit pouvoir assurer cette formation-là. Ensuite, c'est vrai que dans un certain nombre d'écoles publiques, on n'a plus la maîtrise, on n'a pas la maîtrise des enseignements, du choix des enseignants, et donc c'est beaucoup plus difficile. Donc, ça veut dire autour de l'école, trouver des espaces où, sur un certain nombre de ces points-là qui touchent à la question éthique, à l'anthropologie, aux questions de foi, trouver des espaces dans lesquels une bonne formation peut être donnée à travers des aumôneries, à travers des communautés vivantes. Et c'est très difficile aujourd'hui, à l'échelle publique, collective, au niveau national, de peser sur des choix qui sont faits en dehors de d'une vision chrétienne de la vie, de l'amour, de l'humanité. On a très peu de moyens.
5: Le cardinal voudrait intervenir.
6: Oui, comme étranger de loin, je me souviens, c'était le temps quand le cardinal Etchegaray était président de la conférence épiscopale, pas encore cardinal. Il voulait se rencontrer avec le président de la République et on parlait de la possibilité. Et un journaliste a découvert ça et déjà le fait que le président de la conférence épiscopale voulait rencontrer le président de la République a fait grand scandale. Je ne sais plus l'année, mais c'était. Quelque temps après, le cardinal Lustiger, pour défendre les écoles libres, est allé dans les rues. Il a montré la première fois la force de l'Église en France pour demander quelque chose devant l'État. Et j'ai beaucoup admiré le courage qu'il avait. Et peut-être un peu, je ne connais pas assez, mais un peu de succès. Pourquoi j'ai dit ça? À cause de l'histoire, je pense, l'Église catholique en France et les catholiques qui sont ici sont en train de voir la nécessité de se montrer en public. D'être une, je ne veux pas maintenant faire l'agitation politique, hein, c'est loin de moi, mais je vois la nécessité que les politiciens doivent savoir qu'il y a des forces positives pour le peuple dans les catholiques. Hier, quelqu'un a raconté qu'un groupe qui lutte pour la vie, je ne sais plus qui était ça, un groupe qui lutte pour la vie prend des contacts avec des délégués du Parlement. Je trouve ça très très bon, très nécessaire. Ne pas supporter, je ne sais pas que vous le faites, hein, et je connais peu la situation, mais et je ne veux pas non plus qu'on fasse ici un lien quasi étroit entre l'Église et l'État comme on a en Allemagne, parce que c'est trop la dépendance de l'Église catholique, la dépendance structurelle de l'État est beaucoup trop grande. Mais un peu plus de courage pour montrer la face en public, il me semblait bien. Et je pense, sans entrer maintenant dans le détail, je pense la vision de Sarkozy pour prendre sérieusement la religion, je ne parle pas du christianisme, est mieux que dans d'autres pays d'Europe en ce moment. Dernière chose, les mouvements, les nouvelles communautés, en Italie, à Rome, ont fait une démonstration en faveur de la famille. Il y avait beaucoup, beaucoup de gens et c'était très fort. Après, on a fait la même chose à Madrid et il y avait 2 millions de personnes dans les rues. J'ai dit ça, ne pas pour copier cela en France, mais je pense la sensibilité pour une présence politique des chrétiens est indiquée.
0: Puis moi je pense, pour revenir à la question de départ, si on rayonne la charité chacun de nous, eh bien, ça sera comme un feu qui se répandra. Moi, je crois vraiment à la puissance de l'amour par lui-même, la puissance de la charité.
7: C'est très important aussi de penser à la place de la famille. C'est-à-dire quand on voit, par exemple, dans le judaïsme, comment il s'est développé, s'est perpétué dans un contexte diaspora, c'est grâce aux familles, à travers la célébration familiale, domestique. Donc je crois que lorsque les institutions publiques n'honorent plus la nécessaire transmission ou de la foi ou de la culture chrétienne, la place de la famille est fondamentale. Et comment trouver des moyens d'aider les familles à l'échelle des mouvements, mais aussi à l'échelle des communautés, pour qu'elles honorent cette mission qui leur revient de transmettre aux enfants, aux nouvelles générations, la foi. C'est une des richesses aussi des communautés nouvelles, de voir de belles familles et qui se retrouvent entre elles, qui se fortifient pour pouvoir assurer ce témoignage. Et on sait que la famille est le premier lieu aussi vocationnel, vocation pas simplement sacerdotale ou religieuse, mais aussi de transmission de la foi.

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2: Le Seigneur écoute les humbles. Psaume 68, 34.

Frères et sœurs, sur nos chemins de vie, nous pouvons trouver le temps long, nous pouvons traverser tant d'épreuves, et pas besoin de vous faire des dessins pour voir le spectacle souvent qui ravage notre humanité, par exemple les feux de forêt, sont comme l'image d'un feu qui semble tout dévorer, un feu destructeur, un feu de mort. Bien sûr, c'est au niveau social, mais on peut tous et toutes se sentir visés, concernés. Peut-être certains, certaines parmi nous traversent de lourds fardeaux, de grandes épreuves. Alors, on nous dit dans la foi chrétienne qu'on a été sauvés, mais saint Paul ajoute, c'est en espérance. Et c'est vrai que pour certains parmi nous qui sont dans la foi, peut-être depuis de nombreuses années, on dit, bah oui, au début, on a été sauvés en Jésus, mais n'empêche... des tuiles et des soucis, etc., ben on n'en fait pas l'économie. Et dans la première lecture, le peuple fait cette expérience au désert. C'est dur. Et il en a marre. Et il murmure. Et il râle. Est-ce que c'est pour nous amener dans ce désert, nous faire mourir ici, que tu nous as fait sortir? Est-ce que c'est pour ça qu'on a été sauvés, Jésus? Est-ce que c'est à ça que ça sert d'avoir un Dieu d'amour? D'avoir toutes ces galères, etc.? Et c'est vrai que ces sentiments, naturellement, peuvent monter dans nos cœurs, hein, des moments ou d'autres dans nos vies. Ça peut être notre cas aujourd'hui. Alors, la réponse de Dieu qu'il donne à Moïse, c'est de frapper le rocher, d'en faire jaillir l'eau. Et saint Paul, en commentant à la manière rabbinique, dira que ce rocher, c'était le Christ. Il buvait à un rocher spirituel. Ce rocher, c'était le Christ. La réponse de Dieu au mal, ça sera encore et toujours Jésus. Ici, dans ce sanctuaire, bien sûr, on dit que c'est la Vierge Marie qui est apparue, on parle de Benoît, etc. Mais en fait, c'est tout à propos de Jésus. Tout ce sanctuaire n'est là que pour nous permettre de rencontrer le Christ. Marie dira à Benoît, j'ai demandé ce lieu à mon fils, il me l'a donné pour la conversion des pécheurs, que nous sommes tous. C'est-à-dire que pour chacun et chacune d'entre nous, pour les pauvres pécheurs que nous sommes, c'est-à-dire confrontés au mal, au péché, au nôtre et à celui des autres, eh bien que nous ayons comme des lieux privilégiés pour nous tourner vers Jésus, pour trouver le refuge, la consolation, la guérison, la réconciliation, le pardon en Jésus mort et ressuscité pour nous. Parce que ce rocher, vous avez un rocher, ça ne donne pas d'eau. Hein. Un rocher, si vous tapez, vous allez vous cogner, vous allez vous faire mal. Donc il y a une grâce particulière. Ce bâton de Moïse frappe le rocher pour qu'il en sorte de l'eau. Et le rocher qu'est le Christ a aussi été transpercé par la lance, par les clous. Il a été crucifié. Justement pour nos péchés, pas pour le plaisir, pas par amour de la souffrance, mais par amour des pécheurs que nous sommes, pour que justement l'Esprit jaillisse. Jésus sur la croix a dit « Je remets l'Esprit, je transmets l'Esprit, Père, entre tes mains, je remets mon Esprit. » Il remit l'Esprit et c'est pour nous qu'il a vécu tout cela. C'est pour nous que le Christ a souffert. Le lot est ce lieu nous sommes invités à nous approcher de Jésus davantage. Non seulement nous approcher de lui, mais pour en recueillir toute la source vive, le salut, la guérison, la consolation, la réconciliation, le pardon, et bien de faire comme Pierre, c'est-à-dire de nous approcher de Jésus avec foi, en confessant « Tu es le Christ, le Fils du Dieu vivant ». Parce qu'on peut rester finalement un peu extérieur à Jésus. Regarder Jésus de l'extérieur, oui, c'était un grand homme, un prophète. Choisir certaines paroles que dit Jésus, oui, ça me plaît bien dans l'histoire de Jésus, etc. Mais c'est pas ça qui nous donnera le salut. Le salut, c'est de boire à la source d'eau vive. C'est de recevoir la grâce du Christ, la force de son esprit. Et pour cela, ça se situe par la foi. Et par la foi que encore aujourd'hui, 2000 ans après, on va toucher Jésus, on va le rencontrer personnellement, on va faire l'expérience de sa puissance de salut, de guérison, de libération.
Et c'est valable, bien sûr, qu'on soit ici physiquement au lot ou qu'on regarde à distance, parce que le Seigneur n'est pas limité par le temps et l'espace. Même en différé, il peut encore te toucher, il peut te rejoindre. Pour cela, il a simplement besoin que tu aies foi, que tu confesses comme Pierre. Oui, Jésus, je crois en toi. Tu es le Christ, c'est-à-dire le Oint, celui que Dieu a envoyé dans le monde pour sauver le monde. Celui qui a été revêtu de la force de l'Esprit-Saint et qui, encore aujourd'hui, si tu dis une parole, je serai guéri. Si tu me touches, je serai sauvé. Comme cette femme qui disait, si je parviens seulement à toucher la frange de son manteau, je serai sauvé. Mais aujourd'hui, c'est par la foi en Jésus, Sauveur et Seigneur, que l'on peut recevoir cette puissance de salut du Christ. Voyez, Pierre, il confesse. C'est une confession de foi. Ça ne s'appuie pas sur un raisonnement. D'ailleurs, Jésus lui dira, heureux es-tu. Hein, ce n'est pas la chair et le sang qui t'ont révélé cela. Ce n'est pas une longue déduction, hein, un grand raisonnement scientifique. C'est un jaillissement du cœur, un jaillissement de la foi, un jaillissement donné par le Père. Mais aujourd'hui, n'endurcissons pas notre cœur. Ne refusons pas de mettre notre foi en celui que Dieu a envoyé pour nous sauver. C'est l'unique sauveur, il n'y a pas d'autre réponse. Tous les autres sont des faux sauveurs. Les autres techniques, que sais-je, toutes les techniques pour obtenir paix, réconfort, guérison. C'est Jésus le seul sauveur, le seul Seigneur. Confesser qu'il est le Christ, le Fils du Dieu vivant, c'est aussi reconnaître qu'il est mon Seigneur, celui à qui je veux obéir, évidemment. Si Dieu a envoyé son Fils, c'est pour qu'on l'écoute, non ? Sinon, ce ne serait pas donner la peine de venir jusqu'ici. C'est pour que profondément, je passe le reste de ma vie dans l'écoute profonde de la parole de Dieu et dans la mise en pratique, que je suive Jésus chaque jour, que je mette mes pas dans les siens, que chaque matin, je demande au Seigneur de me guider, de m'enseigner, de m'instruire là où il est, que je devienne véritablement chrétien, c'est-à-dire un disciple de Jésus et un disciple missionnaire, parce que quand on a rencontré Jésus, eh bien, on ne peut pas taire cette immense joie, cet immense bonheur. Et on n'a qu'une envie, c'est d'aller propager cette bonne nouvelle du salut. Oui, frères et sœurs, vous savez, pour éteindre un feu, il y a deux techniques. On peut envoyer de l'eau. Alors, on met des bombardiers d'eau, on envoie la pluie de l'Esprit-Saint. Il y a une technique encore meilleure, c'est d'allumer un contre-feu. Et je crois que ça, c'est la technique de Jésus. Le contre-feu. Je suis venu allumer un feu sur la terre comme je voudrais qu'il soit allumé, nous dit Jésus. Et ses paroles sont toujours valables 2000 ans après. Alors, frères et sœurs, ici, dans le beau sanctuaire du Lot, ou si nous sommes à distance, laissons-nous rejoindre par le Seigneur Jésus, qui est le même hier, aujourd'hui et à jamais, toujours rempli de cet amour, de la puissance de son esprit, de sa miséricorde, et qui veut nous communiquer ce feu pour consumer en nous la tristesse, le péché, le découragement, le non-pardon, la violence, que sais-je, le ressentiment, et pour nous remplir avec sa paix et sa joie et faire de nous ses disciples missionnaires, au cœur renouvelé, au cœur transformé, au cœur embrasé. Amen.

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2: Je vous aime, ô mon Dieu, et mon seul désir est de vous aimer.
3: Mon Dieu, dans la nuit, je me souviens de toi et je reste des heures à te parler. Psaume 62, 7.

Nous allons aborder cette question de la mort, de la séparation, de l'espérance, de la vie éternelle. Et la première chose que je voudrais vous dire sur ce sujet, c'est que cette question n'est jamais une question théorique. Cette question n'est jamais une question théorique, puisque tous ici, que nous soyons réunis physiquement en cette église ou que nous suivions cette intervention par nos écrans ou notre radio, nous sommes tous touchés. Nous sommes tous touchés par cette question parce que nous avons perdu. Nous avons perdu des parents, nous avons perdu un conjoint, peut-être même que nous avons perdu un enfant. Cette question n'est jamais théorique. Et de la même manière que je vous proposais de vivre ce moment en communion avec Victorine et sa famille, sont présents aussi d'une certaine manière avec nous cet après-midi tous les défunts que nous portons dans notre cœur, tous ceux qui ont fait leur passage vers la maison du Père il y a quelques semaines, quelques mois, peut-être de très très nombreuses années, puissions-nous vivre ce moment en profonde communion spirituelle avec eux. L'au-delà, qu'en sait-on au juste ? C'est vrai que c'est une grande question. C'est une grande question et on voudrait bien, si vous voulez, soulever le rideau et regarder, jeter un petit coup d'œil pour avoir une indication, pour avoir une lumière. Qu'est-ce qu'il y a après ? Comment ça se passe ? Comment savoir ? Alors, pour répondre à cette question, il y a plusieurs voies qui s'offrent à nous. Il y a des voies qui sont des voies sans issue. Vous avez essayé d'entrer en communication directe avec les défunts, faire tourner les tables. Ce genre de choses nous éloigne de nos défunts et ne nous permet pas d'entrer en profonde communion avec eux. Il y a d'autres voies qui nous permettent d'en savoir un peu plus sur ce qui nous attend après ou sur ce qui attend nos défunts. Je pense que vous avez tous entendu parler des expériences de mort imminente, ces expériences faites par un certain nombre de personnes qui ont frôlé la mort, qui se sont approchées de la mort de très très près, et puis qui sont revenues à la vie. Et je pense que ces expériences de mort imminente peuvent être un vrai soutien dans notre foi, d'autant plus que beaucoup de ces témoignages d'expériences de mort imminente sont des témoignages assez concordants, qui nous parlent d'une grande paix, d'une grande lumière, de quelque chose, d'une sorte de plénitude. Et puis, et c'est sur quoi je vais insister cet après-midi, pour connaître l'au-delà, non pas pour avoir un reportage précis, non pas pour savoir exactement comment ça se passe, mais pour avoir une lumière sur cette réalité, il y a une autre manière. Cette manière, c'est regarder celui qui en est revenu de l'au-delà. Celui qui est passé par la mort, qui est vraiment mort et qui est revenu. Revenu nous dire quelque chose sur le mystère de la mort, donc sur le mystère de la vie. Celui qui est passé par la mort, réellement mort et qui est revenu, qui a vaincu la mort pour la traverser, c'est le Christ, c'est Jésus-Christ. Lui qui, dans l'Évangile, selon saint Jean, dit « Je suis la résurrection et la vie ». Pour nous, projeter notre regard sur le mystère de la vie éternelle, sur le mystère de la vie après la vie, de la vie après la mort, pour nous, cela revient d'abord à contempler et regarder le Christ. Contempler, regarder le Christ. Alors, ouvrons nos évangiles. Ouvrons nos évangiles et voyons comment le Christ réagit face à la mort. Voyons comment le Christ nous dit quelque chose de la vie après la mort. Et le premier passage sur lequel nous pouvons tomber se situe dans l'Évangile selon saint Jean, au chapitre 11. C'est l'épisode
de ce qu'on appelle d'ailleurs de manière assez impropre la résurrection de Lazare. Je pense que c'est un épisode qui vous dit tous quelque chose. Jésus a appris que son ami Lazare était très malade. Son ami Lazare meurt. Jésus s'approche de Béthanie. Il retrouve Marthe, Marie, les sœurs de Lazare. Dans ce dialogue avec les sœurs, il y a cette très belle phrase que je vous citais à l'instant, « Je suis la résurrection et la vie ». C'est-à-dire que Jésus sait qu'il apporte la vie. Jésus sait qu'il donne la vie. Et pourtant, dans cet épisode, nous voyons à plusieurs reprises Jésus pleurer la mort de son ami Lazare. Marthe et Marie lui disent « Si tu avais été là, mon frère ne serait pas mort ». Les deux sœurs disent exactement la même phrase. Et Jésus ne dit pas « Mais la mort n'est rien, la mort n'est pas grave, ne t'inquiète pas, tout va bien se passer ». La première attitude de Jésus face à la mort de son ami Lazare, c'est de verser des larmes. Et si vous reprenez cet évangile, vous verrez comment, à de multiples reprises, on insiste sur le bouleversement intérieur de Jésus. Jésus repris par l'émotion. Jésus qui pleure de nouveau. Oui, la mort est toujours dramatique. Et face au départ d'un proche, nous avons le droit de pleurer. Nous pouvons pleurer comme l'a fait Jésus. Souvent, sur nous chrétiens pèse une espèce d'injonction à l'espérance. Si tu es chrétien, tu dois être dans l'espérance. Si tu es chrétien, tu dois être heureux. Si tu es chrétien, tu dois vivre tout dans une grande paix, une grande sérénité. Mais regardons le Christ. Le Christ pleure son ami Lazare. Et face à la mort de nos proches, face à la mort de nos défunts, ceux que je vous invitais il y a quelques instants à prier, à inviter plus particulièrement cet après-midi, Jésus ne vient pas d'un coup d'un seul, d'un coup de baguette magique, répondre à toutes nos questions. Voilà, ne t'inquiète pas, je t'explique comment ça va se passer. Jésus pleure. Jésus est bouleversé. Jésus est bouleversé par la mort de son ami Lazare, tout comme dans l'épisode de l'agonie au jardin des Oliviers, Jésus est bouleversé par la perspective de sa propre mort. Seigneur, si tu le veux, éloigne de moi cette coupe. Oui, y compris pour nous, chrétiens, la séparation définitive d'avec nos proches reste, demeure et demeurera toujours un moment unique, un moment bouleversant, un moment qui suscite en nous de la révolte, qui suscite en nous de l'incompréhension, qui suscite en nous de l'abattement. Mais n'ayons pas peur d'accueillir ces sentiments. Le Christ lui-même les a vécus. Accueillir l'épaisseur, la douleur, le drame de la mort. La mort n'est pas rien. Toute mort est un drame. Il y en a qui sont plus ou moins dramatiques, c'est vrai, mais toute mort reste un drame. Ça, c'était le premier point sur lequel je voulais insister. Je vous propose maintenant, non pas un détour, mais je vous propose de regarder, je vous propose de contempler celui qui a vaincu la mort et qui va nous donner une lumière sur la vie en plénitude. Je vous propose de regarder le Christ ressuscité. Au cœur de notre foi, il y a cette proclamation, Christ est vivant, Christ est ressuscité. C'est ce que nous célébrons à Pâques, c'est ce que nous célébrons à chaque messe, chaque Eucharistie, c'est le cœur de notre foi. Et si nous sommes chrétiens, ça n'est pas parce que nous croyons en des valeurs, parce que nous sommes attachés à certains principes, mais c'est que nous professons
le Christ ressuscité, nous avons fait la rencontre du Christ vivant. Et le Christ est ressuscité, le Christ est vivant pour nous donner la vie. Il veut nous donner la vie. Et très souvent, nous disons, c'est juste, le Christ est ressuscité pour vaincre la mort. Le Christ est ressuscité pour nous donner la vie. Alors on le dit, est-ce qu'on y croit ? Ben pas forcément. En tout cas, on a du mal à y croire parce que on dit le Christ est ressuscité, le Christ veut nous donner la vie, mais depuis 2000 ans, qu'est-ce qui a changé ? Depuis 2000 ans, l'humanité poursuit son histoire avec son lot de drames. Depuis 2000 ans, des chrétiens meurent. Depuis 2000 ans, en apparence, ben, y a pas grand-chose qui a changé. Et on pourrait même se dire que depuis 2000 ans, les choses ne se sont pas vraiment arrangées dans le déchaînement de violence, dans l'inventivité des hommes pour détruire leurs semblables, pour mettre un terme à la vie de leurs semblables. Alors à quoi sert finalement cette résurrection du Christ ? Vous savez, à chaque messe, après la consécration du pain et du vin, vous venez, il est grand le mystère de la foi. Nous disons, nous proclamons ta mort, Seigneur Jésus, nous célébrons ta résurrection et nous attendons ta venue dans la gloire. La Pâque du Christ n'est pas encore totalement achevée. La Pâque du Christ sera achevé lorsque le Christ reviendra dans la gloire. Et les tout premiers chrétiens avaient une conscience vive de ce retour du Christ. Saint Paul, dans une de ses lettres, dit « Nous ne mourrons pas tous, nous ne mourrons pas tous parce que nous allons voir le Christ revenir. » Aujourd'hui, quand on parle du retour du Christ, on a l'impression de, vous savez, de quelque chose d'un peu mythologique, un peu vague, un peu lointain. En réalité, le retour du Christ, son retour dans la gloire, n'est pas simplement la fin de l'histoire, voilà, le rideau qui se ferme sur la grande scène de l'histoire. Le retour en gloire du Christ, c'est l'achèvement de sa Pâque, l'achèvement de sa résurrection. Il y a un théologien qui prenait une image, il disait... Vous savez, c'est comme lorsque les Alliés ont débarqué en Normandie en juin 1944. Il a encore fallu presque un an de combat. En juin 1944, nous savons que la victoire est acquise. Nous savons qu'il y a eu un tournant définitif dans la guerre, mais il faut encore un an avant la fin des hostilités. Lorsque le Christ est ressuscité, la victoire est acquise, mais nous sommes encore dans une attente. Qu'est-ce que j'espère ? Qu'est-ce que j'attends ? Être chrétien ? Avant même d'attendre et d'espérer qu'il y a quelque chose après la mort, ce que nous espérons comme chrétiens, nous avons du mal souvent à nous en convaincre, nous avons du mal à le réaliser, mais ce que nous espérons, c'est j'attends, j'espère le retour du Christ. Oui, il va revenir, je ne sais pas quand, je ne sais pas comment, mais il reviendra dans la gloire et le Christ reviendra dans la gloire pour nous donner la vie, et pour nous donner la vie en plénitude, pour donner la vie à tout notre être. Lorsque le Christ reviendra dans la gloire, tous nous ressusciterons, et nous ressusciterons avec tout ce que nous sommes, c'est-à-dire notre âme et notre corps. Alors ça, c'est encore quelque chose d'assez compliqué. Et souvent, si on fait un sondage, on se dit, dans le « Je crois en Dieu » que nous récitons tous les dimanches à la messe, avec quel article de foi nous avons le plus de mal ? Quel article de foi nous paraît le plus incroyable ? Souvent, la réponse qui... Enfin, moi, quand j'ai fait les sondages, et je pense que si je faisais le sondage ici, la réponse qui vient souvent, ce qui nous paraît complètement incroyable, c'est « Je crois en la résurrection de la chair. » Effectivement, on se dit, mais quoi, à la fin des temps, on va tous ressusciter, mais enfin, concrètement, comment ça va se passer ? On va tous se retrouver, on n'aura pas de place.
d'abord, on va se retrouver des milliards et des milliards. Et puis à quoi sert la chair ? Nous le savons que la chair peut être source de souffrance dans la maladie. Je pense que nous avons à nous rappeler ce que nous sommes. Ce que nous sommes, nous ne sommes pas de purs esprits. Nous sommes aussi des êtres de chair. Si nous nous reconnaissons les uns les autres, mais nous nous reconnaissons grâce à travers notre corps. Et puis nous savons bien qu'une personne qui est agressée, violentée dans son corps, c'est une personne qui est agressée et violentée au plus profond d'elle-même. Ce n'est pas juste de dire par exemple « j'ai un corps », « je n'ai pas un corps, je suis mon propre corps ». Ma vie ne se réduit pas à mon corps, c'est vrai, mais je suis mon propre corps. Et si le Christ, si Dieu veut nous donner la vie, à la fin des temps, il donnera la vie à tout ce que nous sommes, notre personne dans son entièreté. On va dire, c'est bien beau, mais comment ça va se passer ? Eh bien, je n'en sais rien. Je n'en sais rien, et dès qu'on essaie d'imaginer le comment, on fait fausse route. Vous savez, quand on imagine ce qui se passe à la fin, il faut se dire qu'il y a un parallèle avec ce qui se passe au début. Si vous lisez les premières pages de la Genèse en cherchant un reportage sur le comment les choses se sont passées, vous faites fausse route. Si nous lisons la Bible en cherchant un reportage sur le comment les choses vont se passer, nous faisons fausse route. Mais si nous lisons les premières pages de la Bible et les dernières pages de la Bible en cherchant le pourquoi Dieu a créé le monde, pourquoi Dieu veut nous donner la vie en plénitude, là où nous trouvons une lumière. Il y a des choses qui nous échappent. Dès que nous cherchons à imaginer, nous risquons de faire fausse route, mais nous savons que Dieu, le Dieu des vivants, nous croyons dans le Dieu des vivants et non des morts, le Dieu des vivants, notre Dieu qui est vie, notre Dieu qui aime la vie, a ressuscité son Fils pour nous donner la vie, donner à chacun d'entre nous la vie et donner la vie en plénitude à tout ce que nous sommes. Nous aurons des surprises, très certainement, sur la manière concrète dont ça se passe, mais mon corps fait partie de ma vie. Il sera donc appelé d'une manière que je ne perçois pas bien et pourtant de manière réelle à ressusciter à la fin des temps. Et celle qui nous précède sur ce chemin, celle qui est la lumière, celle qui est déjà dans la gloire avec son corps et son âme, vous le savez, en ce pèlerinage du rosaire, en ce 7 octobre, c'est la Vierge Marie. Dans l'Assomption, chaque 15 août, nous célébrons ce que nous sommes appelés à devenir lorsque le Christ reviendra. Alors vous allez me dire, tout ça c'est bien beau, mais enfin, ça reste quand même assez lointain. Et concrètement, moi, ma question, ça n'est pas tant ce qui va se passer à la fin des temps, on a le temps de voir. Ma question, c'est où est-il ? Où est-elle ? Où est-il mon mari qui est décédé il y a 5 ans, il y a 10 ans ? Où est-il cet enfant qui est décédé ? Où est-elle cette amie partie trop vite ? Comment savoir ? Nous sommes dans un entre-deux, entre la résurrection du Christ et son retour dans la gloire. Où est-il, où est-elle maintenant ? La première élément de réponse, la vie après la mort n'est pas une autre vie qui commence. Voilà, on remet les compteurs à zéro puis on redémarre autre chose. La vie après la mort n'est pas le prolongement indéfini de cette vie. Ce serait terriblement ennuyeux, hein ? Si l'éternité était le prolongement indéfini de cette vie, ce serait ennuyeux. Là, concrètement, si on nous disait cet après-midi, ben, tu vas encore vivre 100 ans, 200 ans, 300 ans, ben, on se dirait, ben, qu'est-ce que je vais faire de ma vie, hein ? La mort est dramatique et dans le même temps, nous sommes faits. Ce qui donne la valeur à notre vie, c'est qu'elle est brève. C'est qu'elle est marquée d'une certaine urgence. Donc, ça n'est pas une nouvelle vie qui commence. Ça n'est pas la vie indéfiniment prolongée.
La vie éternelle, avant d'être un lieu, avant d'être un état, c'est une rencontre. C'est une rencontre avec la source de toute vie, la source de toute joie, la source de tout amour. C'est une rencontre avec le Seigneur Jésus. Et cette rencontre commence dès ici-bas, dès maintenant. À Montligeon, on aime bien dire, c'est un texte d'une préface du dimanche, « La vie éternelle est déjà commencée. » Là où, dans ma vie, je mets de l'amour, là où, dans ma vie, je mets de l'espérance, là où, dans ma vie, malgré les épreuves, malgré les préoccupations que je porte, malgré, vous avez les douleurs cachées que je n'arrive pas à partager aux autres, si je vis tout ça dans l'offrande, dans le partage, dans la confiance, la vie éternelle prend corps en moi. La vie éternelle commence dès ici-bas. Elle grandit, elle commence par le baptême, elle grandit jour après jour. Elle grandit aussi au creuset des épreuves. Vous voyez, toutes les épreuves que nous connaissons, que vous connaissez, sont autant de, on pourrait dire, des petites morts. Voilà, je pensais que j'ai tout fait pour que mes enfants grandissent dans la foi et puis je les vois les uns après les autres un peu lâchés. C'est une petite mort. Le deuil, voilà, la séparation, c'est la mort d'un proche, c'est aussi pour moi une forme de mort. Je voulais que notre famille soit unie et puis j'assiste à l'éclatement complet de ma famille. C'est une petite mort. Et à travers toutes ces petites morts, quand elles sont offertes, quand elles sont présentées à l'amour miséricordieux de Dieu, la vie éternelle prend chair, prend corps. Jusqu'à cette ultime séparation du corps et de l'âme, où nous renonçons à nous-mêmes, nous nous séparons d'une part de nous-mêmes, et là, la vie éternelle s'épanouit pleinement. Et moi, j'avais été beaucoup marqué, ça commence à monter à quelques années, par les derniers instants de la vie de Jean-Paul II. Alors, on le voyait juste à la télévision, mais en particulier quand il était venu ici à Lourdes, physiquement, qu'est-ce qu'on voyait ? On voyait un corps qui était abîmé, qui était dégradé, où toute la vie s'en allait. Et dans le même temps, autant qu'on pouvait le percevoir à travers les images télévisées, on sentait une personne remplie de vie. Comme si la vie éternelle l'avait déjà pris. Elle était déjà là, la vie éternelle, elle était tangible. Et la vie éternelle commence dans chacune de nos vies, dans les choses les plus simples. Lorsque je vais téléphoner à ma voisine pour lui demander des nouvelles, alors même que je n'ai pas beaucoup d'atomes crochus et que je sais que quand je veux l'appeler 5 minutes, ça risque de durer 3 quarts d'heure ou 1 heure parce qu'elle n'arrête pas de parler, ben là, la vie éternelle commence. Lorsque j'essaie de pardonner, même si j'ai du mal à pardonner à quelqu'un qui m'a fait du mal, mais je dis « Seigneur, donne-moi la force de pardonner », là, la vie éternelle commence. Et c'est cette vie qui s'épanouit lorsque nous passons par la mort, lorsque nous rencontrons, lorsque le Père des cieux vient à notre rencontre, nous prend dans ses bras pour partager sa vie, pour partager sa joie. Ça, c'est la vie. Et être en communion avec nos défunts, c'est être des vivants. Être en communion avec nos défunts, ça n'est pas être l'ombre de nous-mêmes, mais plus je vis, plus je suis en communion avec ceux qui sont entrés dans la vie de Dieu. Alors vous allez me dire, tout ça c'est très beau, mais alors, vous savez, on parlait enfer, purgatoire, est-ce que tout ça c'est à mettre au musée des croyances passées ? Qu'en est-il ? D'abord, quand on arrive là-haut, il n'y a pas 3 portes. Bon, bah, le paradis, oh, je ne vais pas y aller tout de suite parce que je ne suis pas très très bon. Enfer, bon ben bah, non, quand même pas, purgatoire, qu'une paix de,

respecte ce choix. C'est cela l'enfer, c'est la séparation définitive d'avec Dieu. Alors après, il y a toutes les questions. Il y a du monde, pas grand monde, mais ça ne nous appartient pas d'en juger. Hein. Dieu seul sait, Dieu seul voit, Dieu est miséricordieux. Il ne nous appartient pas de mettre des limites et des bornes, de tracer les conditions pour accueillir la vie de Dieu. C'est le secret de Dieu. Nous, ce que nous avons à faire, c'est espérer. Espérer pour tous. Et le purgatoire dans tout ça. Le purgatoire, ça fait partie de ces mots un peu vieillis. On en a beaucoup parlé à un moment donné, et puis après, on n'en a plus du tout parlé dans l'Église. Pour comprendre ce qu'est le purgatoire, il y a un passage du Nouveau Testament que je trouve très éclairant. Même si en apparence, il n'a rien à voir. C'est le récit de la conversion de saint Paul. Vous vous souvenez, Saul, sur le chemin de Damas, fait une rencontre bouleversante avec le Christ. Un changement de vie, une vie nouvelle. Il est littéralement renversé. Et il y a un petit détail, je ne sais pas si vous vous en souvenez, mais pendant plusieurs jours, il a comme des écailles sur les yeux. Il ne peut plus voir. Comme si il fallait s'habituer à cette nouvelle vie. Comme si son regard avait besoin de se purifier pour vivre avec le Christ, pour vivre dans le Christ. Ça ne reste qu'une image, mais je trouve qu'on a là une image de ce qu'est le purgatoire. Cette rencontre avec le Seigneur qui vient comme purifier ce qui en nous est encore marqué par le repli sur soi, par l'égoïsme, par la fermeture. Eh bien, la rencontre bouleversante avec le Seigneur vient comme purifier ces scories, ces restes. Et puis, dans les Actes des Apôtres, on précise même qu'il y a un certain Ananie de Damas qui doit venir aider, Saul. Eh bien, nous, lorsque nous prions pour nos défunts, à la messe, dans notre prière personnelle, nous sommes comme ces petits Ananie. Nous prions pour les défunts, nous les confions au Seigneur. Et c'est sur quoi je voudrais achever. Nous pouvons encore faire quelque chose pour nos défunts. Souvent, c'est après la mort d'un proche qu'on se dit « si j'avais su ». Il y a tous les regrets. Si j'avais su, j'aurais passé plus de temps avec lui, avec elle. Si j'avais su, j'avais ça à lui dire que j'ai jamais réussi à lui dire. C'est vrai qu'il y a des choses qui ne sont plus possibles. Il y a une séparation. Nos défunts vivent en Dieu. Vous voyez, c'est Jésus qui délicatement dit à Marie-Madeleine, ne me retiens pas. Il veut dire, c'est Jésus qui nous dit, ne retiens pas ton défunt. Il vit auprès de Dieu. Laisse-le partir auprès de Dieu. Sa vie maintenant est en Dieu. Ça ne sert pas forcément à grand-chose de toujours garder ses affaires, de garder la chambre dans l'état où elle était lorsque il ou elle vivait encore. Laisse-le partir. Ne le retiens pas. Et dans le même temps, il est toujours possible de faire quelque chose pour ses défunts. Nous pouvons prier pour eux. On se dit, à quoi ça sert? Moi, je ne sais pas prier. Et puis quand j'essaie de prier, je prie, et puis au bout de 2 secondes ou 1 minute, je pense déjà à autre chose. Puis il y a des gens qui savent beaucoup mieux prier. Et puis j'ai prié pour un défunt qui est décédé il y a 10 ans, donc maintenant, au bout de 10 ans, j'espère que c'est fini, qu'il est ou qu'elle est auprès de Dieu. Vous savez, Dieu n'est pas dans le temps, puisqu'il a créé le temps. Donc, on peut prier pour quelqu'un qui est décédé il y a des centaines d'années. L'éternité n'est pas dans le temps, Dieu n'est pas dans le temps. Donc, notre prière, même des années après, porte toujours du fruit. On peut aussi, ça c'est une petite démarche qui était proposée au sanctuaire de Montlijon, que je trouvais très belle. Il y avait des cartes merci pardon, où on propose toujours aux pèlerins de remplir une petite carte pour dire un merci, un pardon à un défunt, ou pour pardonner à un défunt.
On sait bien que dans la

0: famille, par exemple. Souvent, les familles, c'est les lieux où on vit les plus belles choses, et dans le même temps, les lieux où il y a le plus de blessures. Eh bien, dire un merci à un défunt, merci pour ta vie, merci pour ton exemple, merci pour ta joie, merci pour ta foi dans les épreuves. Demander pardon, pardon de ne pas avoir été suffisamment là, pardon parce que je n'ai pas toujours réussi à bien t'écouter. Donner un pardon. On le dit souvent aux obsèques, on a l'impression qu'on n'enterre plus que des saints. On sait bien que les personnes qu'on enterre, comme chacun de nous, c'est des personnes qui avaient leurs qualités, leurs dons, et puis aussi une part d'ombre. Pardonner un défunt, il ne faut pas avoir peur de le dire. Ben, voilà, j'ai souffert aussi. Je les ai beaucoup aimés, mais j'ai aussi souffert, peut-être par mes parents, peut-être par mon conjoint, peut-être par un collègue de travail, que sais-je. Donner un pardon, c'est très beau. Je te pardonne. Je te pardonne pour cette remarque que tu m'as faite une fois. Tu t'en étais pas rendu compte, mais moi, ça m'a brisé le cœur. Je te pardonne. Je te pardonne pour cette infidélité qu'il y a eu dans le couple où tu ne t'es pas rendu compte de tout le travail que j'ai dû faire pour sauver notre couple. Je te pardonne. Eh bien, tous ces gestes, aussi simples soient-ils, aussi humbles soient-ils, portent du fruit et sont vraiment pour nous une manière de vivre la communion. Et je vous parlais tout à l'heure, des articles du Credo avec lesquels on a un peu de mal. Je crois en la résurrection de la chair, on a du mal. Je crois en la communion des saints, on n'a pas trop de mal, mais souvent on ne voit pas trop à quoi ça correspond. La communion des saints, les saints c'est nous, les saints c'est vous. Les saints ce sont, non pas au sens où nous sommes parfaits, où vous êtes parfaits, mais au sens où nous avons été sanctifiés par Dieu. Où nous avons reçu la vie de Dieu. Et les saints ce sont ceux qui sont encore en chemin vers Dieu, dans la purification, les saints, ce sont ceux qui sont déjà auprès de Dieu. Et entre nous, nous sommes en lien. Donc, créez ce lien avec vos défunts. On peut leur parler aussi aux défunts. De la même manière qu'on parle à un saint, de la même manière qu'on s'adresse à Marie, on peut tout à la fois prier pour son défunt et le prier. Tiens, tu vois, aujourd'hui, je te présente ma journée. Aujourd'hui, ce matin, je n'ai pas le moral. Voilà, ces derniers temps, ça allait mieux. J'avais l'impression qu'après le deuil, après la séparation, je remontais un petit peu la pente. Et puis là, c'est dur, à nouveau. Eh bien, viens m'aider. Viens m'épauler. Ou là, j'ai ce moment qui va être difficile. Bien, viens à mes côtés. Ou là, j'ai cette grande réunion de famille qui, pour moi, ravive des souvenirs difficiles. Bien, sois à mes côtés. Tu n'es pas là physiquement, tu es maintenant auprès de Dieu, mais je sais que dans la communion des saints, tu es là. Priez pour lui, pour elle. Le prier, la prier. Être dans un accueil de tout ce que le Seigneur nous donne de vivre, à chaque instant, à chaque moment, dans le partage, dans un pèlerinage, dans une activité auprès des personnes les plus démunies. Eh bien, tout cela, c'est une manière très, très concrète, très incarnée de vivre cette espérance chrétienne, de vivre ce lien avec les défunts. Et durant tout ce temps, que faisons-nous? On peut se dire, nous préparons notre visage d'éternité. Voilà. Nous ne sommes pas encore entrés dans la salle des noces éternelles, mais nous savons qu'à un moment donné, nous ne savons pas quand, nous aurons aussi à dire notre oui à la mort qui vient. Nous aurons aussi à vivre ce passage. Nous le vivrons seuls, mais nous savons que là où nous allons, il y a quelqu'un qui nous attend, c'est le Seigneur Jésus. Il y a aussi tous nos défunts, tous ceux que nous avons connus, tous ceux que nous avons aimés, qui nous ont aussi préparé une place, et nous savons que nous serons réunis. Voilà ce que je voulais vous dire cet après-midi sur la vie éternelle, sur l'espérance, et j'espère aussi sur la beauté et la joie qu'il y a à vivre de l'espérance et à vivre de ce lien avec tous ceux qui nous ont quittés. Voilà, je vous remercie pour votre attention.
1: Merci de nous avoir donné ces pistes assez concrètes finalement pour mieux vivre cet au-delà et accompagner nos proches aussi. Voilà, ça nous permettra de continuer à méditer sur ces questions-là qui sont finalement sans fin, c'est mystérieux et on a du mal et on revient toujours sur ces questions. On a un petit quart d'heure pour échanger avec le Père Le Soin et avant de nous retrouver pour la prochaine conférence. Je vais passer. On va peut-être prendre deux ou trois questions et puis vous répondrez.
0: D'accord.
1: On va essayer de faire comme ça pour que tout le monde puisse. Donc, levez bien la main et je viens vous voir.
2: Merci. Oh, elle sera très courte. Qu'en est-il du jugement dernier ? Et est-ce que c'est ce jugement qui détermine l'au-delà, après notre mort ?
3: Je voulais simplement reprendre le fait que nous ressusciterons avec nos corps. Alors moi j'avais eu une réponse assez étonnante et extraordinaire lors d'une conférence. C'était que nous sommes bien sûr faits d'un corps, d'une âme, d'une entité et que en fait notre corps ne sera pas comme celui que nous avons, mais nous nous reconnaîtrons parce que nous sommes un ensemble. Et que cet ensemble, chaque personne qui nous verra le comprendra et saura que c'est nous. Voilà.
1: Merci. Je vous laisse répondre. Le temps de passer de l'autre
0: Alors,
1: côté.
0: Alors, ben, c'est deux questions qui nous renvoient à la fin des temps. Le jugement universel. Le jugement universel, c'est vraiment le Christ qui revient à la fin des temps. C'est le retour en gloire du Christ et qui vient rétablir la justice, la vérité. Alors parfois on se dit, est-ce que le jugement, c'est nous-mêmes qui nous jugeons, c'est le Christ qui nous juge, c'est la vérité qui se fait sur notre propre vie. C'est une lumière accueillie par tous et qui fait que la vérité se fait sur notre propre vie. Alors c'est vrai que dans l'Évangile, on a des choses très très fortes sur la séparation, d'un côté les bons, de l'autre les mauvais. Ce que nous savons, c'est qu'il y aura un rétablissement de la justice. Je trouvais ça assez beau dans son encyclique sur l'espérance, Benoît XVI qui disait « Aujourd'hui on a un peu du mal avec cette idée de jugement, de justice. » Et pourtant, elle est importante parce qu'elle nous rappelle que les injustices de ce monde, et nous savons combien il en existe, les injustices de ce monde n'auront pas le dernier mot. Et où il disait aussi dans ce texte, au festin des noces, les bons et les mauvais ne siégeront pas l'un à côté de l'autre. Donc pour moi, le jugement universel, c'est le Christ qui revient à la fin des temps, qui rétablit toute justice, toute vérité. Et ensuite, on dit, mais nous sommes déjà jugés juste avant au moment de notre mort. Comment comprendre cette articulation, ce lien? Je pense qu'il faut, souvent on a l'habitude de parler de notre mort, ce qui se passe après, le retour en gloire du Christ. Je pense que ce qui est essentiel, c'est le retour en gloire du Christ, le jugement universel qui est déjà anticipé par ce que nous devenons après notre propre mort. Je ne sais pas si ça répond un petit peu à votre question, plus ou moins. Ben, on pourra en reparler après si vous voulez. Et puis après, ben, sur la manière dont nous ressusciterons avec notre corps, oui, on peut donner des explications, on peut lancer des hypothèses, mais voilà, ça reste des tentatives d'expliquer quelque chose qui reste mystérieux. Parce que vous voyez, moi je vous ai parlé pendant 35 minutes de la vie éternelle, de l'au-delà, et dans le même temps, c'est vrai que quand il y a un proche qui meurt, je me dis toujours, oui, mais ça reste quand même très mystérieux. À la fois, dans notre vie chrétienne, il y a une parole sur la vie éternelle, l'Évangile nous donne une lumière, et ça c'est important, et dans le même temps, nous avons à rester humbles, parce que ça nous dépasse, parce que ça reste profondément mystérieux. Et sur ces sujets, il y a toujours un équilibre délicat entre ce qu'il y a à dire. Il y a vraiment des choses à dire. Et c'est à, à, oui, à le partager, parce que c'est une bonne nouvelle, parce que ça fait partie de l'Évangile. Dieu qui est le Dieu des vivants et qui veut nous donner la vie, même au-delà de la mort, et dans le même temps, une grande humilité, parce que nous sommes tous dépassés, et bien souvent, la mort d'un proche nous submerge de bien des manières.
1: Merci. Alors, en chemin, j'ai glané une question. Comment est-ce qu'on peut parler d'enfer alors que Dieu n'est qu'amour? C'était la première question. Et je
3: crois... On fait dire des messes pour nos défunts. À qui ça sert ou seulement pour faire vivre les prêtres?
1: La question, c'était à quoi ça sert de faire dire des messes?
0: À quoi, d'accord.
1: Avec le petit clin d'œil à faire vivre nos prêtres.
0: Si ce n'est à faire vivre nos prêtres. Alors, l'enfer, c'est vrai que Jésus en parle quand même assez souvent dans l'Évangile. C'est là, j'ai envie de dire, c'est le revers de la bonne nouvelle, le revers de la liberté humaine. Ça n'est pas une punition, c'est la possibilité ultime, de dire un non à Dieu et Dieu qui respecte ce choix. Après, est-ce que encore une fois, en disant cela, ça n'est pas se substituer à la miséricorde de Dieu et de dire que un tel ne peut être sauvé. Là, je pense que dire cela, ce serait se placer dans la situation, vous savez, de la parabole du pharisien et du publicain. Je te rends grâce de ce que je ne suis pas comme lui. Et quand on nous parle de l'enfer, ça n'est pas pour les autres. En fait, quand Jésus nous parle de l'enfer, c'est pour nous renvoyer à notre propre responsabilité. Lorsqu'il parle de l'enfer, il ne dit pas « attention, il y en a qui vont aller en enfer, et puis si vous n'êtes pas bon, vous irez aussi ». C'est se dire « et toi, est-ce que tu choisis la vie? Est-ce que tu choisis l'amour? Parce que je sais que je peux faire le mal ». Et donc, tout ce que nous dit Jésus sur l'enfer, ça n'est pas un reportage, mais c'est un appel à la conversion. C'est un appel à choisir le bien, un appel à choisir la vie, à choisir le bon. Est-ce que faire dire des messes, c'est simplement faire en sorte que les prêtres aient un peu plus d'argent liquide dans leur poche? Non. L'offrande de messe, alors c'est vrai qu'aujourd'hui on va dire, bah oui, mais alors, il y a des tarifs, ça veut dire qu'on vend, on achète une prière, ça n'est plus gratuit. D'abord, à chaque messe, on prie pour les défunts. À chaque messe, on a ce lien entre ceux qui sont sur terre, ceux qui sont déjà auprès de Dieu. L'offrande, qu'est-ce que c'est? C'est aussi une manière très concrète de participer. Vous savez, quand vous lisez les lettres de Saint Paul, Saint Paul fait des grands développements sur le Christ, etc., mais il se préoccupe aussi de l'organisation d'une quête au sein des nouvelles communautés chrétiennes. Et c'est aussi se dire, dans la prière, je donne de ma personne, je donne de mon temps, et je suis prêt aussi à me séparer pour une part d'un bien matériel. Voilà, c'est la réponse que je donnerai sur cette question de l'offrande de messe.
2: Monsieur l'abbé, j'ai beaucoup, beaucoup apprécié votre petit livre, Dernière nouvelle de l'au-delà, et je suis prêt à le recommander. J'ai beaucoup accompagné aussi le mouvement Espérance et Vie, les veufs et veuves dans les premiers temps du veuvage. Je crois que vous puisez vraiment dans l'Évangile les clés pour nous dire qu'est-ce que Jésus nous promet, vers quoi il nous attire, et donc je ne peux que recommander ce livre-là. Mais j'ai eu après un petit livre que j'ai trouvé aussi en complément du vôtre, qui m'a beaucoup éclairé, et c'est pour vous aussi, De l'âme de François Cheng, parce que on parle beaucoup du problème et nos corps, la résurrection de la chair et tout ça. Et François Cheng nous aide à dire, mais on est dans une époque où on ne parle plus que du corps et de l'esprit, mais l'âme. Et c'est une manière aussi de retrouver cette place de l'âme et dans le dispositif de que deviendrons-nous, comment, sous quelle forme. Saint Paul parle de corps spirituel, mais je trouve qu'il est bien de réhabiliter aussi cette part d'âme qui est la note intime, individuelle, inaliénable de chacune et de chacun, et qui fait que cela, ça ne meurt pas. Voilà, donc votre livre que j'ai beaucoup aimé, que je recommande, et puis pour ceux qui veulent aller plus loin, De l'âme, de François Cheng.
0: Merci beaucoup. Et c'est vrai que, oui, j'ai insisté sur la résurrection des corps, et François Cheng le dit, mais même les chrétiens, on n'ose plus parler d'âme parfois à certains moments donnés, mais effectivement, le cœur de la personne, ce qui, là où se joue la relation à Dieu, j'ai beaucoup parlé du corps, mais bien sûr que oui, c'est l'âme, la dimension spirituelle de la personne, le sanctuaire de la personne, c'est l'âme, et c'est l'âme qui... dès notre passage par la mort, reçoit en plénitude cette vie de Dieu. Et c'est cette âme que nous avons aussi à soigner. Je pense que c'est ce que nous faisons tous en faisant un pèlerinage, de soigner cette relation, cette dimension relationnelle de l'âme qui me paraît si importante.
4: Oui, sans vraiment le chercher, sans le demander, il peut arriver qu'on ait le sentiment d'être en communication, ou en tous les cas d'avoir notre défunt qui nous parle, qui nous guide, ou qui nous... Voilà. Est-ce que c'est quelque chose qu'il faut accueillir normalement? Est-ce que c'est quelque chose dont il faut se méfier, comme cette communication dont vous parliez au début avec les esprits, entre guillemets? Voilà. Que faut-il en penser et que peut-on attendre?
0: Moi, je vous dirais tant mieux si vous avez des signes. Les signes, parfois nous en recevons. Et quand nous en recevons, je pense que c'est un beau motif d'action de grâce. Si vous vous sentez vraiment accompagné par votre défunt, ben c'est un beau signe. Et il s'agit d'en rendre grâce. Donc, lorsque nous recevons des signes, rendons grâce à Dieu. Et puis, surtout, je pense que quand on a le cœur fragilisé par une épreuve, nous sommes beaucoup plus sensibles à cette présence des signes. Des choses qui nous paraîtraient anodines en temps normal revêtent un sens lorsque nous sommes dans la peine. Vous voyez, Marie-Madeleine, quand elle va au tombeau, elle voit deux anges. On pourrait se dire, c'est extraordinaire, elle voit deux anges. Et en fait, elle n'est même pas surprise de voir deux anges, parce qu'elle a le cœur ouvert, et quand on a le cœur ouvert, on a une plus grande familiarité avec les réalités surnaturelles. Et donc, on peut effectivement recevoir des signes. Et ces signes nous encouragent dans la foi. Ces signes nous encouragent dans l'espérance. Et recevoir des signes, je pense qu'il n'y a qu'à dire merci lorsque nous recevons ces signes. Et puis, parfois, nous n'avons pas de signes. Parfois, il n'y a pas de signes. Je cherche, je demande, je ne trouve pas grand-chose. Est-ce que les signes sont à chercher ? Pas nécessairement. Est-ce que l'absence de signes est la marque d'une sorte d'endurcissement du cœur ou de non-communion? Pas du tout. Je pense que l'absence de signes, c'est un encouragement à persévérer dans la foi. La foi a une part lumineuse, mais la foi a aussi une part obscure. Nous ne voyons pas tout, nous ne ressentons pas tout, mais je crois, j'espère. Et donc, si vous recevez des signes, dites merci du fond du cœur. C'est très beau et ça soutient. Quand vous n'en recevez pas, ne vous lamentez pas, ou ne vous culpabilisez pas, ou ne partez pas à la recherche effrénée de signes. Et dites, Seigneur, j'ai du mal, c'est difficile, je ne ressens pas, mais je crois et j'espère. Je crois, j'espère et j'aime.
5: Oui, bonjour. La Vierge Marie est apparue à Fatima et a montré au petit berger l'enfer. Et dans l'enfer, il y a eu beaucoup d'âmes qui brûlaient. Un deuxième lieu, elle a montré le purgatoire. Alors vous dites qu'on peut prier la personne défunte. Seulement, si cette personne est en enfer, comment ça se passe?
1: On va prendre une deuxième question pour D'accord. que vous ayez le temps de réfléchir. Oui.
6: Vous avez cité la phrase de l'anamnèse, nous attendons sa venue dans la gloire. Et vous avez dit, ça peut nous paraître un peu abstrait. Moi, le fait que ça me paraisse un peu abstrait ne me gêne pas du tout. Ce qui me gêne, c'est au contraire que ça me paraît très concret et que ça a l'air de situer la venue du Christ dans l'histoire des hommes. Est-ce que ça sera dans un an, dans 1000 ans? Mais de toute façon, on a l'impression d'en faire un acte historique alors que Dieu est en dehors du temps.
0: Alors, pour répondre à la première question, je pense qu'on ne peut pas présumer qu'une personne est en enfer. Pour moi, on ne peut pas se dire, je ne vais pas la prier parce qu'il y a un risque qu'elle soit en enfer. Et je pense que vous parliez des visions de Fatima. À mon avis, c'est aussi à mettre en lien avec ce que le Christ dit de l'enfer. C'est toujours dans une optique de conversion personnelle, de message personnel, qui ne dit pas attention, là il y a 50% qui vont aller du bon côté et 50% du mauvais côté, mais c'est se dire et toi, et vous. Je pense que c'est vraiment la parole que nous dit le Christ. Et toi, que choisis-tu? Que choisis-tu aujourd'hui? L'optique du Christ, ça n'est pas de donner un reportage sur le comment et sur les proportions, mais c'est un appel à la conversion personnelle. La dernière question, est-ce que le retour en gloire du Christ est un événement historique? Moi, je dirais de la même manière que la résurrection du Christ, c'est un événement qui prend place dans l'histoire, mais qui transcende l'histoire. Et de la même manière, le retour du Christ, l'achèvement de sa Pâque, aura une dimension historique, au sens où il se déroulera à un certain moment donné, et dépasse l'histoire. Et surtout, à ce sujet, ce qui me paraît important, c'est de se dire que déjà, nous sommes sous l'attraction de ce retour du Christ. Et souvent, dans notre relation au temps, surtout pour nous chrétiens, on a un passé chrétien très très important. On regarde les effectifs du catéchisme il y a 10 ans, il y a 20 ans, il y a 30 ans, il y a 40 ans. Donc on a un passé qui nous écrase un petit peu. On a un présent où on sent bien qu'il y a une fragilisation de la place du christianisme dans la société, une fragilisation de nos communautés chrétiennes. On a aussi, je ne vais pas revenir là-dessus, mais enfin, toute une série d'abus qui nous ont montré que ce passé n'était pas si glorieux et que le présent en est encore marqué. Et ce qui fait que l'avenir nous tétanise un petit peu. Mais que va être l'avenir? Que va être l'avenir? L'avenir pour le monde et puis l'avenir pour les chrétiens, spécialement dans nos pays dits de vieille chrétienté. Comme chrétiens, on pourrait dire l'avenir nous appartient. L'avenir nous appartient parce que le Christ reviendra dans la gloire. Nous ne savons pas comment ça va se passer, nous ne connaissons pas le lot de joie, d'épreuves que l'avenir nous réserve. Personne ne le sait, mais l'avenir nous appartient parce que l'avenir est au Christ, l'avenir est dans la main du Christ. Et ce qui nous fait dire que l'avenir nous appartient, ça n'est pas un optimisme. Ça n'est pas simplement nous dire, regardez tout ce qu'on est déjà et on va continuer, mais c'est parce que justement, nous avons notre regard tendu vers ce retour du Christ. C'est ce vers quoi nous allons, c'est ce vers quoi nous marchons. Il reviendra, nous ne connaissons pas les conditions, nous ne connaissons pas le déroulement, mais du fait de cette perspective, on peut dire que l'avenir s'ouvre et l'avenir est ouvert.
4: Tout à l'heure, vous nous avez parlé du purgatoire, avec des moments du Nouveau Testament sur lesquels on peut s'appuyer pour tenter de comprendre. Il y a des séparations auxquelles on peut s'attendre. Elles sont dues à la vieillesse de la personne, emportées parfois par la maladie, par l'accident. Et il y a des séparations d'enfants qui sont eux aussi emportés, qui ont une vie qui est complètement inachevée, une vie terrestre en tous les cas. Par le passé, l'Église parlait des limbes. Aujourd'hui, on parle de quoi? Et comment on peut envisager donc l'au-delà par rapport à une séparation quand il s'agit d'un enfant?
0: Les limbes, c'était une hypothèse mais qui n'est plus retenu aujourd'hui par l'Église, mais ces enfants sont dans la main de Dieu, ils sont confiés au cœur de Dieu, et moi je suis convaincu qu'ils reçoivent en plénitude, enfin ces enfants innocents reçoivent en plénitude la vie de Dieu. Moi je pense aux saints innocents, vous savez, cette fête dramatique qu'on célèbre quelques jours après Noël, et ces enfants nous les célébrons, nous les prions, et je pense que c'est le cas de tous les enfants qui sont décédés trop rapidement là-dessus. Moi je pense que c'est ça qui en... Il y a des moments où on se dit il y a plusieurs réponses possibles, mais là il me semble que c'est la seule réponse en pleine possible et qui soit en pleine cohérence avec notre foi, avec le projet de Dieu, avec l'amour de Dieu.

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2: La multitude que nous sommes est un seul corps, car nous avons tous part à un seul pain. 1 Corinthiens 10, 17.

Alors, chers amis, merci de m'accueillir dans ce très beau lieu. Merci à Thérèse, à nouveau, de nous conduire sur les sommets. Notre seul sommet à tous, notre seul rocher, notre seule force, c'est la personne du Christ. C'est Jésus-Christ, notre Sauveur. L'autre jour, je discutais avec un homme assez connu, un ancien ministre, et on est arrivé ensemble à la conclusion qu'il y avait dans la vie deux types d'hommes. Deux types d'hommes. Il y a ceux qui croient que le Christ est le Fils de Dieu, et il y a ceux qui ne croient pas. Les deux sont éminemment à être respectés. Mais si on croit que le Christ est le Fils de Dieu, alors on le croit vraiment. Ce n'est pas simplement une réflexion religieuse, culturelle. C'est vraiment que le Christ est notre rocher. Et Thérèse a cette phrase emblématique qui vient comme nous redonner tous une confiance qui nous emmène au large. Hein? N'arrêtez pas de prier Jésus. La confiance en lui fait des miracles. N'arrêtez pas de prier Jésus. La confiance en lui fait des miracles. Mais des miracles concrets, pas des miracles abstraits. Donc c'est sur ce chemin de la mise au large de notre vie, une mise au large confiante, certainement guérissante aussi, que nous sommes invités à vivre ce matin. La miséricorde du Christ se déploie dans notre vie parce que son œuvre en nous refait nos forces, stimule notre foi, fortifie notre fidélité et instaure la confiance. Trois mots qui ont la même racine, foi, fidélité et confiance. Alors tout cela, nous allons le méditer ensemble de quatre manières, en balisant quelques petits points un peu psychologique, puisque notre époque est friande de psychologie, parce que ça permet l'application concrète dans la vie, quelques repères anthropologiques, bien sûr, Thérèse de Lisieux, inévitablement, car elle a vécu ce dont nous parlons, et ensuite, comme une invitation plus synthétique à structurer notre vie dans un triple mouvement de vie. Voilà, comment trouver cet équilibre frontal, fondamental et permanent pour que notre vie n'aille pas d'un excès à l'autre, mais se structure sur des bases stables qui nous donnent envie de vivre et de faire vivre les autres. Alors, pour commencer, d'abord une petite histoire que j'aime bien pour mettre en évidence le sens de notre intervention ici, qui est vraiment porté par la gratuité de l'amour de Dieu. Un jour, un prédicateur, c'est une histoire vraie, avait été invité pour une prédication qu'il croyait devant une assemblée nombreuse. Alors, le voilà qui arrive, et malheureusement pour lui, ou heureusement pour lui, voilà que l'assemblée, il n'y avait qu'une personne. Alors il s'est dit, qu'est-ce que je fais ? Je me suis déplacé pour une personne. Alors, ma vie de prédicateur, c'est une vie pour l'annonce du Christ, qu'il y en ait 10 000 ou une, c'est la même chose. Alors le voilà qui prêche, et la personne était au milieu de l'assemblée, qui prêche avec détermination. Et à la fin, il a terminé, la personne se lève et s'approche du prédicateur. La personne se lève, donc vient le voir et lui dit « Ah, vous aviez l'air vraiment convaincu, mais je suis sourd, j'ai rien entendu. » Tout cela pour dire que notre vie, on passe de succès apparent et aussi en échec apparent, mais le Seigneur, par des événements soit extérieurs ou soit intérieurs,
nous emmène sur un chemin de crête qui, ultimement, est le même pour tous, est le même pour tous. C'est-à-dire de vivre gratuitement, de faire les choses gratuitement. Et l'on ne fait les choses bien gratuitement que si la grâce nous porte. La grâce, c'est la gratuité de Dieu qui se communique. Et donc, c'est la présence. Et l'Église a comme concentré cette conviction dans cette phrase. Hein, il nous faut constamment repartir du Christ. Il faut que la grâce prenne la première place. Ce que Thérèse d'Avila dit, mais ça, c'est la seconde conversion de la vie. Et vous qui êtes des fidèles du Seigneur, le Seigneur nous emmène progressivement vers cette seconde conversion qui est celle de mettre le Christ à la première place, concrètement. Et que vraiment la présence du Christ meuve notre existence. Voilà. N'arrêtez pas de prier Jésus. La confiance en lui fait des miracles. Et cette prière inlassable de Jésus, c'est comme la prise de possession positive du Christ sur notre vie, où le Christ prend sa vraie place, la première. Alors, je ne sais pas s'il y a des Corses. Il y a des Corses ici ? Il y a des Corses. Ah. Alors, je vais raconter une histoire corse. Une histoire corse. C'est un jour dans le sud de la Corse, un père, juste avant Noël, vient voir son fils. Il dit, mon fils, c'est bientôt Noël, il va falloir que tu demandes un cadeau à Jésus. Alors il dit, tu vas dans ta chambre et tu prends une carte postale et tu me la ramènes. Qu'est-ce que tu veux demander à Jésus? Et le petit garçon se met à sa table. Bon, il commence à écrire. Il prend la carte, il déchire la carte et il laisse passer le temps. Alors son papa revient le voir. Il dit, mais alors tu as écrit? Non, j'ai pas envie d'écrire à Jésus. Bon, alors le père un petit peu ferme lui dit, tu prends une carte postale et tu vas écrire à Jésus. Alors, le petit garçon obéissant se met à sa table et s'en va prendre le crayon. À nouveau, il refuse et son père vient, il lui dit, non. Un Corse qui ne connaît pas la personne à qui il s'adresse, il n'écrit pas à la personne. Bon, le père est un petit peu gêné, mais il lui demande quand même une troisième fois. Alors l'enfant obéissant, et à ce moment-là, l'enfant a une idée de génie, qu'il pense être de génie pour lui. Il est tout seul, il regarde à droite, il regarde à gauche, il voit dans le coin de sa chambre une statue de la Vierge. Alors tout fier, il va dans le coin, il prend la statue de la Vierge, il va dans son armoire, il prend une serviette, il met la statue de la Vierge dans la serviette, sous son lit il y avait des cordes, il prend les cordes et il serre et il cache la statue emmaillotée par la serviette dans les ficelles sous le matelas de son lit. Il s'en revient tout fier à sa table de travail et commence à écrire « Jésus, si tu veux revoir ta mère pour Noël, je voudrais ceci, ceci et cela. » Voilà, alors, ça, c'est ce qu'il faut pas faire. C'est ce qu'il faut apprendre aux enfants à ne pas faire. Parce que qu'est-ce qui porte l'attitude? Vous voyez, cette attitude-là, c'est l'attitude de marchandage. Et notre vie, avec Jésus, elle est faite de ce marchandage-là. Un peu, beaucoup, passionnément, à la folie, ou pour certains, pas du tout. Mais nous sommes comme portés à vouloir marchander avec le Seigneur. Avec Dieu, on ne marchande pas. C'est la grâce ou rien. La grâce nous suffit.
Certains grands maîtres spirituels du XXe siècle diront « la grâce peut davantage, toujours davantage ». La grâce est suffisante, diront les théologiens. Elle est prévenante, elle prépare, et elle est sanctifiante, elle accomplit. Mais si la grâce n'est pas au commencement et à la fin, notre être est comme un être qui s'est durci et dans un rapport de force avec Dieu, nous voulons obtenir ce que nous voulons. Et ce rapport de force se répercute dans les relations affectives, dans les relations de travail, dans toute forme de relation. Et c'est la rupture de confiance. Voilà. C'est la rupture de confiance. Seule la confiance fait des miracles, dit Thérèse. Et cela parce que Jésus a déposé en nous le germe de la gratuité, qui est le germe du climat de la vie éternelle, par le nouvel arbre de vie qui est sa croix salvifique, la croix du Christ, vraiment. Alors, un grand théologien du XXe siècle, le cardinal de Lubac, reprend cette idée-là, pas forcément l'histoire corse, mais reprend cette idée-là de la manière suivante. À la fin de son grand livre, Le mystère du surnaturel, dans l'annexe 2, il dit, voilà, la seule chose qu'un chrétien dans sa vie doit exiger, c'est de ne rien exiger. Il doit exiger de lui-même de ne rien exiger de Dieu et donc des autres. Ne rien exiger. Ce rapport dominant-dominé est exclusif dans la relation à Dieu. Et ce refus se répercute profondément dans la vie sociale, et particulièrement dans la vie amoureuse, au sein du couple, dans la vie de famille. Ne pas instaurer ce rapport de force, même s'il doit y avoir des limites claires, mais un rapport de confiance, qui engage chacun au cœur de l'accueil de la fragilité de l'autre. Et on va voir ce que ça veut dire pour Thérèse, la fragilité, car elle était fragile. Nous y reviendrons. Alors, on va développer ces idées en quatre points, comme je l'ai un peu annoncé. D'abord, un petit point de psychologie de base. Bon. Alors, on est tous d'accord, on est tous de bonne volonté. Vraiment, on est tous de bonne volonté, j'en suis persuadé. Mais dans notre vie, nous rencontrons des écueils, nous rencontrons des blessures. Alors, face à nos blessures, nous avons deux possibilités. Nous avons donc une alternative. Face à une blessure, soit au cœur de la blessure, mon aspiration à aimer et à être aimé. Et comme galvaudé, alors j'insère le doute. Tu m'as fait ceci, alors je doute de l'amour. Ou soit au cœur de la blessure peut être un tremplin d'amour. Tu m'as aimé, tu m'as blessé, et bien moi je vais t'aimer davantage. Au cœur de la blessure, nous sommes donc devant un choix dont souvent les plus jeunes, je dirais, concentrent l'exemple en emblématique. Nous, on est prêtre, je suis prêtre, et il m'arrive, voilà, il y a une jeune fille qui vient, mon père, il est parti. Alors on fait un peu l'idiot, il est parti, et elle pleure, il est parti, elle pleure, il est parti. Alors au bout d'un quart d'heure, c'est dur, il est parti. Oui, il est parti. Alors, il est parti et... Qui ça, il est parti? Ah, oui, alors elle se réveille. Oui, mon ami est parti. Ah, et tu l'aimais, ton ami? Ah, oh, vous pouvez pas savoir comme je l'aimais. Je l'aimais. Et, bon, on laisse passer un peu l'émotion, on écoute, on accueille, très bien. Et au bout de 20 minutes, une demi-heure, seulement pour donner des indications temporelles,
On pose la question qui va réveiller un peu la personne, mais tu l'aimais ? Ah oui, je l'aimais. Mais tu l'aimais pour qui ? Alors là, souvent, la personne, elle lève la tête. Elle se dit, ça va mal se terminer pour moi. Oui, je l'aimais. Tu l'aimais pour qui ? Pour toi ou pour lui ? Alors elle se dit, si je dis je l'aimais pour moi, il va me dire espèce d'égoïste. Et donc je réponds, elles répondent tous, je l'aimais pour lui. Et à ce moment-là, le prêtre dit cette phrase fatidique, si tu l'aimais pour lui, continue à l'aimer. Laisse-le partir. Continue à l'aimer en le laissant partir. Et donc il y a, voyez, par rapport, on a tous été amoureux, jeunes. On a tous eu nos petites blessures d'amour de jeunesse. Et en fin de compte, ces amours de jeunesse peuvent être des tremplins de l'amour véritable. À savoir, au cœur même de ces blessures qui peuvent être très grandes et qui peuvent être des blessures aussi très profondes, mais qui peuvent être aussi des petites blessures, il y a comme l'invitation à aimer l'autre gratuitement. Et où je l'aime pour lui, où j'accepte de ne pas avoir de prise sur lui. Et j'accepte donc de le laisser partir vers l'amour que lui conçoit être le plus grand. Car si on réagit en mettant la suspicion à l'amour, et non pas la confiance à l'amour, il y a deux grandes conséquences. La première conséquence, c'est l'endurcissement, et la deuxième conséquence qui découle de la première, c'est l'isolement. Si j'insère le doute au cœur de l'amour, je finis par m'endurcir et m'isoler, et je rentre dans ma bulle. Alors, voyez, revenons à la racine. Au cœur de la blessure, est-ce que je ferme le cœur ou est-ce que j'offre le cœur ? Et bien sûr, seul le Christ peut être le chemin de ce cœur ouvert au cœur même de la plus grande des blessures. Ce cœur qui est offrande. Il y a douleur, mais il y a offrande. Ce que les philosophes, à travers la figure de Platon, disent, ce cœur fermé qui isole, ce cœur ouvert qui unit. Ce cœur ouvert qui unit. Ne fermons pas notre cœur. Laissons ce cœur être ouvert, parce qu'il sera ouvert d'abord à la miséricorde de Dieu, ouvert à sa grâce, toujours la grâce d'abord. Et ensuite, il sera peut-être douloureusement ouvert à la personne aimée, mais toujours ouvert à Dieu, toujours ouvert aux autres, toujours ouvert au cœur d'une fragilité offerte et non pas d'une force apparente avec un cœur fermé. Alors, voilà pour cet élément psychologique que l'on peut synthétiser de la manière suivante. Si l'on n'est pas responsable des blessures que l'on a subies, si l'on n'est pas responsable souvent des blessures que l'on a subies, on est responsable de la manière dont on choisit de réagir aux blessures. Et bien sûr, humainement, il y a des douleurs qui sont insupportables, qui sont très douloureuses. Mais c'est là, au cœur même de la plus grande douleur, que s'inscrit aussi le plus grand cheminement de la vie, de l'émergence de notre être spirituel, à savoir de mettre le Christ, de mettre l'arbre de vie du Christ au cœur même de notre blessure, pour lui ouvrir un chemin de vie. Alors, voilà pour l'élément psychologique. Maintenant, deuxième point, considérons un élément d'anthropologie. Voilà. Aujourd'hui, vous voyez, nous sommes dans une société contemporaine, fortement marquée par l'individualisme, et portée par un climat ambiant qui est une anthropologie individualiste, qui va très bien avec le système économique et libéral,
qu'il s'inscrit d'une anthropologie de type anglo-saxonne, avec Bateman, avec Stuart Mill, c'est-à-dire une anthropologie qui dit que l'homme va bien lorsque l'homme éprouve du plaisir et lorsque l'homme rejette de la souffrance. Voilà l'anthropologie sous-jacente qui surfe dans les images des médias, les images publicitaires. Il faut se faire du plaisir, et je suis un homme accompli si je me fais du plaisir. Cela ne correspond pas à l'anthropologie chrétienne. L'anthropologie chrétienne, on va essayer de la résumer à très grands traits. On pourrait la définir de deux manières. Il y a une partie en nous agitée. Ça bouge parfois. Certains ont parfois des humeurs. Certains ont parfois des émotions très fortes. Et il y a une partie en nous stable, calme. Toujours calme, si on veut. Toujours calme. Alors, la partie agitée. Bon, on a d'abord un corps, très bien. Mais on a en nous des puissances qu'on appelle instables. On a quatre puissances instables. Voilà, quatre puissances instables qu'on ne peut pas parfaitement contrôler. D'abord, c'est l'imagination. On a souvent, parfois, une puissance plus féminine. Voilà, l'imagination. Un petit détail, pouf, il y a un tableau. Il y a des émotions qui sont... Un petit détail, pouf, c'est parti. Essayez de ne rien imaginer. Et c'est reparti. On ne peut pas ne rien imaginer. L'imagination est une puissance positive, mais instable, et elle devient négative lorsqu'elle part dans l'imaginaire. Mais l'imagination, c'est la capacité de prendre du recul sur le réel pour le projeter dans une nouvelle dimension, soit dans l'avenir, soit dans le passé, mais de relire notre histoire. N'essayez pas de contrôler votre imagination. Enrichissez-la, attention à qu'elle ne devienne pas de l'imaginaire. Deuxième puissance instable, c'est la mémoire des souvenirs. Essayez de ne vous souvenir de rien, vous allez voir, ça va revenir. Vous êtes à la prière, vous êtes à Lisieux, vous avez une demi-heure de silence, et vous avez toute votre vie qui vous remonte. Voilà, puissance instable. Tiens, juste pour se connaître. Troisième puissance instable, c'est l'affectivité. Alors là, chez certains, c'est les montagnes russes. Voilà. Et ça va très vite, ça change d'humeur en humeur. Voilà. Mais ouais, on a une capacité d'affect, c'est-à-dire d'orienter notre capacité d'amour, cette passion d'amour, c'est une passion l'amour, vers un bien, et en même temps on est tenté de fluctuer dans l'orientation de notre cœur vers ce bien, de le rejeter. Voilà. Nous avons une affectivité flottante. Voilà. Et quatrième puissance instable, c'est notre sensualité. Nous avons des sens extérieurs, nous avons des sens intérieurs qui, se mélangeant à notre affectivité et se mélangeant aux souvenirs et à l'imaginaire, font parfois des feux d'artifice dans la tête. N'est-ce pas? Voilà. Ça nous arrive à tous. Donc, nous avons des choses qui bougent en nous, qui bougent tout le temps, et c'est fatigant. Et en même temps, c'est étonnamment de richesse. Voilà. Alors, je vous ai dit, axiome, ces puissances-là, elles sont données, elles sont instables, on ne peut pas les contrôler parfaitement. On peut les orienter, leur donner une direction. Vous voyez, les orienter sur un chemin. Et on les oriente sur un chemin qui est triple. Et là, c'est les puissances stables, la stabilité, la permanence de la stabilité, si on le choisit. Donc ces trois puissances stables, dans une perspective d'anthropologie augustinienne, de saint Augustin, sont les suivantes. C'est d'abord l'intelligence. On peut toujours, en réfléchissant, déterminer ce qui est vrai de ce qui est faux. Ce qui est vrai
est vrai, ce qui est faux est faux. Dans notre société aujourd'hui, qui est une société non pas athée mais agnostique, on rejette la vérité dans la sphère privée. La vérité existe peut-être, mais on ne peut pas vraiment, dit-on, la connaître. Donc c'est à chacun de se construire sa vérité. L'Église, non, il y a une vérité et elle est objective. Et c'est le droit qui va objectiver cette vérité. Donc par notre intelligence, nous pouvons être en vérité avec nous-mêmes et en vérité avec les autres. Même si parfois ça prend l'apparence d'un côté un petit peu rustre, parce qu'il faut dire les choses clairement. Voilà. La vérité. La vérité, elle choisit quoi ? Elle choisit un bien. Elle reconnaît un bien. Ce qui meut notre intelligence, c'est l'attirance d'un bien. La vérité du bien. Parce que le bien va nous donner le bonheur, et ce bonheur va nous rendre bon. Faire le bien fait du bien. Faire le bien fait du bien. Et donc notre volonté va choisir ce bien, éclairé par l'intelligence. À nous de le vouloir vraiment, ce bien. Vous voyez, Maurice Blondel, que j'aime beaucoup comme philosophe, met en évidence une question qui est la première question dynamique, très moderne. Qu'est-ce qu'on veut vraiment? Que voulons-nous vraiment dans notre existence? Mais vraiment, à la fois en vérité, mais avec toute notre volonté. Est-ce que nous voulons vraiment le Christ? Ou est-ce que nous voulons un peu de poudre du Christ? Un peu de maquillage du Christ? Ou est-ce que nous voulons vraiment, vous voyez, devenir, comme le dit l'Épître aux Éphésiens, est-ce que nous voulons devenir des fils de Dieu? Parce que nous sommes faits pour cela. En lui, il nous a choisis avant la création du monde pour que nous soyons dans l'amour saint et irréprochable sous son regard. Il nous a d'avance destinés à devenir pour lui des fils par Jésus-Christ. Voilà. Être fils de Dieu. Voilà, être des fils du Père. Vous voyez, cette session est sous la présence du Père. Voilà. Pour aller au Père, c'est par le Fils. Seul le Fils nous indique le Père.

Nous avons un lieu d'une dignité ineffaçable, nous sommes profondément dignes, c'est-à-dire nous sommes créés par Dieu, pour sa ressemblance. Et ça, ça nous colle comme à la peau. Ça fait partie de notre identité. Nous sommes prédestinés à être des fils. Ça veut dire en langage simple, nous sommes prédestinés à vivre dans une proximité incroyable avec Dieu. Voilà l'anthropologie chrétienne. Des choses qui s'agitent, qui doivent être orientées par ces puissances stables en nous, vers le Christ. Voulons-nous vraiment le Christ? Alors, voyons maintenant Thérèse de Lisieux. Et Thérèse de Lisieux va synthétiser ces deux premiers points que nous avons évoqués. Car Thérèse de Lisieux, c'est pas l'histoire d'une petite fille super forte. C'est l'histoire d'une enfant blessée, profondément blessée, comme beaucoup de nos contemporains. C'est pour ça qu'elle est tellement, tellement d'actualité. D'ailleurs, au moment où on a voulu l'introniser docteur de l'Église, il y a eu toute une un ensemble de théologiens qui ont refusé qu'on reconnaisse à Thérèse de Lisieux le titre de docteur de l'amour, docteur de l'Église, en raison même de sa fragilité psychologique. Mais l'Église a, dans son autorité, dans son discernement, a mis en évidence que c'est pas la structure psychique qui est la mesure de l'amour, c'est l'amour de Dieu qui mesure notre équilibre psychologique, qui va l'orienter, qui va l'accomplir. Alors, quelques éléments donc complémentaires. Thérèse est née dans un climat de mort. Alors, entendez bien, je parle surtout aux mamans. Thérèse, un an avant la naissance de Thérèse, Thérèse a perdu une petite sœur. Je vous demande, comment s'appelait cette petite sœur que Thérèse a perdue? Elle s'appelait Thérèse. Thérèse de Lisieux a pris la place de Thérèse décédée. Thérèse a pris la place d'une morte. Aujourd'hui, on ne ferait jamais ça, absolument jamais ça. Comme si un enfant pouvait être remplacé par un autre enfant. Voilà. Thérèse a pris donc la place d'une morte. Et toute la petite enfance de Thérèse est comme traversée par cette ambiance de mort. On savait que Madame Martin, Zélie Martin, était très angoissée d'avoir peur de perdre un nouvel enfant, la dernière née des Martins. Et l'on sait, et ça c'est seules les mamans peuvent le dire, mais quand on a fait une fausse couche, qu'on a perdu un enfant, la grossesse suivante, elle est forcément un peu ou beaucoup angoissée. Alors, à la naissance, Thérèse refuse de vivre. Thérèse refuse le sein de sa mère. Thérèse ne veut pas de sa mère. On est obligé de la placer en urgence chez une nourrice qui s'appelle Rose. Alors quand vous comprenez que Thérèse veut faire pleuvoir des pluies de roses sur la terre, les psychanalystes, ils adorent ça. Vous voyez, c'est Rose qui a sauvé la vie de Thérèse. C'est Rose qui a redonné la vie à Thérèse. Alors au bout d'un an, la petite Martin, elle revient à la maison. Voilà. Mais voilà, quelques temps après, c'est maintenant Madame Martin qui meurt. Et Thérèse de dire, très consciente, en face du cercueil, j'étais là à pleurer. Je voulais crier ma douleur et personne ne prenait soin de moi pour m'écouter. Elle a porté la petite Thérèse. Elle a pris sur elle. Voilà. Alors, cette séparation, blessure de séparation, ce que les psychologues diront chez Thérèse, blessure d'abandon. La petite Thérèse est traversée par une blessure profonde d'abandon

entendez déjà en écho, souffrance d'abandon et petite voix de l'abandon. La voix d'enfance, c'est la voix de l'abandon. Elle a renversé complètement sa blessure. On va en reparler. Mais continuons avec ces blessures d'abandon. Thérèse choisit nouvelle mère, la sœur aînée, Pauline. Pauline rentre sans le dire, alors qu'elle avait promis à Thérèse de lui dire. Sans le dire à Thérèse, elle rentre au Carmel. Troisième mère qui disparaît. Marie, quelques années après, même chose. Quatrième mère qui disparaît. Alors, comme je vous l'ai dit rapidement, la petite Thérèse, elle est comme fragilisée. Elle est fragile par cette blessure d'abandon. Elle se sent abandonnée. Et quelques années après, ça se verra très, très concrètement. D'abord, elle est au bord de la mort. Et c'est là où la Vierge, une nouvelle mère, lui sourit. Elle est traversée par des convulsions, quasi psychotiques, délirantes. Et au bord de son lit, il y a la Vierge au sourire. Elle voit la mère qui lui sourit. Elle a trouvé sa mère. Entre-temps, M. Martin a fait dire par sa sœur Céline des messes à Notre-Dame des Victoires à Paris. Et voilà, c'est la victoire d'une résurrection. La petite fille retrouve l'équilibre. Quelques années après, pour mettre en évidence la structure fragile de Thérèse, c'est à l'école. Thérèse était première de classe, sauf en mathématiques. Elle était première de classe. Elle écrivait très bien, etc. Mais dès que sa sœur Céline ne l'a plus accompagnée à l'école, Thérèse a été incapable d'aller à l'école toute seule. Alors Monsieur Martin s'est résolu de faire l'école au Buissonnet. Et donc Thérèse a fini sa scolarité à la maison. Lorsque un de vos enfants ne peut plus aller à l'école, c'est grave. Il y a quelque chose qui ne va pas. Alors qu'est-ce qui va ? On connaît la suite. On sait que Thérèse va faire l'expérience donc d'un renversement clair, d'une grâce qui va l'envahir, au cœur même de sa blessure. Voilà. Et entendez bien à nouveau en écho cette phrase de Thérèse, hein. C'est Jésus qui va l'envahir, la présence de Jésus, au cœur même de sa blessure. N'arrêtez pas de prier, Jésus, la confiance en lui fait des miracles. Alors, quelques citations de Thérèse. Ma confiance était si grande que je ne cessais pas d'espérer. Comment ma confiance aurait-elle de bornes ? Je m'élève vers le bon Dieu par la confiance et par l'amour. J'ai une si grande confiance en lui qu'il ne pourra pas m'abandonner. Je remets tout entre ses mains, je remets tout. Tout mon cœur blessé, je remets tout mon péché, je remets toutes mes limites, je remets toutes mes soucis. Moi qui étais abandonné, je m'abandonne. Magnifique chemin de reconstruction, de réconciliation. La petite fille abandonnée, voilà. Voilà qui fait de Thérèse vraiment une sainte moderne. Dans un monde marqué à nouveau par l'individualisme, où la protection familiale a comme par beaucoup d'endroits éclaté, et donc des blessures se sont ajoutées à la vie, voilà, la confiance en Jésus a restauré en Thérèse ce chemin de la vie. Et elle qui dira plus tard, « Dès que j'ai compris cela, tout cela, j'ai commencé à avancer à pas de géant. » Elle ne prenait pas appui sur elle. Elle ne prenait pas appui sur elle. Elle prenait appui sur quoi ? Sur sa faiblesse. Sur sa faiblesse. Vous voyez, un grand philosophe contemporain, Paul Ricoeur, définit l'homme comme un être faillible. L'homme structurellement est construit et il
peut chuter, il peut tomber, il peut se tromper. Et Thérèse peut ajouter à la conviction de Paul Ricoeur, hein, l'homme est un être fragile, mais il peut toujours être relevé. L'homme est un être fragile, mais il peut toujours être relevé. Entendez bien ce qu'elle dit, c'est ma faiblesse qui fait toute ma confiance. Alors vous voyez, c'est pas une faiblesse avec une relecture psychologique froide sur la connaissance de ces mécanismes, voilà. C'est parfois ça un peu la limite de la psychologie, cette lucidité. On pourrait dire que la psychologie a besoin d'être éclairée par la vie spirituelle pour mettre en évidence que la conscience de nos fragilités peut être ouverte à un chemin d'espérance, de vie. Parce que Christ est là. C'est ma faiblesse qui fait toute ma confiance. Alors les théologiens aiment beaucoup cela. Vous savez qu'il y a une grande hérésie dans le monde chrétien que l'Église a combattu longtemps et qu'elle continue à combattre, ce qu'on appelle l'hérésie pélagienne. L'hérésie pélagienne, qui peut être très française aussi, c'est de dire... Il faut d'abord que je m'appuie sur moi avant de m'appuyer sur Dieu. Hein? Il faut d'abord s'occuper de soi-même et après on s'occupera sur Dieu. Comme si Dieu c'est une béquille ou un appui complémentaire. Saint Augustin, qui est le docteur de la grâce, dira non, la grâce est nécessaire. Elle est nécessaire dès le commencement. Le point d'appui... C'est pas tant d'abord soi-même, même s'il faut aussi s'appuyer sur ses forces à soi-même, ses capacités, ses talents, mais c'est d'abord Jésus, c'est d'abord la grâce. La grâce est nécessaire, Christ est nécessaire au commencement, pas simplement en marchant, en vivant, repartir du Christ, repartir chaque jour du Christ, en lisant sa parole, se laisser faire par le Christ. C'est ma faiblesse qui fait toute ma confiance. Ma voix est toute de confiance et d'amour. Alors, ça c'était mon troisième point que je résume. Chez Thérèse, Thérèse n'est pas l'archétype de la sainteté forte. C'est plutôt l'archétype de la sainteté pour tous. C'est-à-dire, c'est la faiblesse qui est transformée en chemin de vie. C'est la blessure qui est renversée en espérance. C'est le sentiment d'être abandonné qui se transforme en petite voix d'enfance, en abandon confiant, non pas dans le vide, mais à Jésus. Et à Jésus. Thérèse, elle est fille de Saint Jean de la Croix. Saint Jean de la Croix a cette phrase apparemment très dure. Hein? Il nous faut choisir la voie du nada, la voie du rien. Comme s'il fallait nier notre humanité pour aller vers Dieu. Moins il y a d'humanité, plus il y aura de Dieu. Vous voyez? On peut être tenté d'écraser la vie humaine pour vouloir faire surgir la vie divine. Absolument pas. Ça, il n'y a rien à voir avec la vie chrétienne. Non, il s'agit simplement, avec Jean de la Croix, de dire rien en dehors du Christ. Seul le Christ est chemin. Pleinement Dieu, pleinement homme, en une personne qui est le Verbe éternel, qui s'est incarné pour nous, pour notre salut, pour que nous participions à la gloire de Dieu en devenant des fils adoptifs par Jésus le Christ. Voilà comme la synthèse de ce chemin que nous propose le Christ. Et Thérèse a compris rien en dehors du Christ. Et on renverse la proposition, tout par le Christ, tout par Jésus, Jésus-Christ.
Rien sans lui. Vous voyez, rien sans lui. N'arrêtez pas de prier Jésus. La confiance en lui fait des miracles. Alors maintenant, considérons le quatrième point de notre méditation de ce matin. Voilà. Et je vais l'introduire par une petite histoire. Petite histoire à Thomas d'Aquin. Thomas d'Aquin, vous savez, c'est quelqu'un donc de trop intelligent. Voilà. Trop intelligent. Il y a des gens qui sont comme ça, ils sont trop intelligents. Il avait 8 secrétaires et il dictait 8 livres en même temps aux 8 secrétaires. Vous voyez, il y a des gens comme ça, je ne sais pas s'il y en a. Il y a quelqu'un comme ça ici? Moi, je veux bien qu'il me donne la méthode parce que j'y arrive pas. Alors, Thomas d'Aquin, bon, il a comme été consacré dans sa petite enfance vraiment au Seigneur. Alors, le docteur commun de l'Église, voilà, il a passé sa jeunesse dans un monastère. Et après, sa famille, le voyant tellement tourné vers les réalités célestes, bah, ils ont voulu un petit peu réveiller l'humanité de Thomas d'Aquin. Alors, on a fait tourner autour de lui des prostituées. Comme ça, on se dit, mais ça va le réveiller un peu. Thomas d'Aquin, rien du tout. Le Seigneur, tout dans le Seigneur. Alors, il était gros. C'était un énorme, on l'appelait le bœuf. Ses frères de communauté l'appelaient le bœuf. Sympa, les frères en communauté, hein. Bon, alors, mais en même temps, c'est bon le bœuf. C'est bon à manger le bœuf. Alors, il était gros, il avait de l'hydropysie. L'hydropysie, c'est-à-dire qu'il avait de la rétention d'eau. Et il était tellement énorme que lorsqu'il était au réfectoire, on avait découpé la table du réfectoire pour qu'il pose son ventre. Comme ça, il pouvait être avec tout le monde, avec le ventre posé. Voilà. Alors, voilà pour la figure, je dirais qu'il n'est pas esthétique, de Thomas d'Aquin. Mais un jour, ses confrères, qui le voyaient un peu tout le temps en train de réfléchir, veulent lui faire une blague. Alors, ils lui disent, « Oh, Thomas d'Aquin !» Ils ouvrent la fenêtre, « Oh, Thomas d'Aquin ! Une vache qui vole !» Et alors, il y a Thomas d'Aquin qui arrive. Où est-ce qu'elle est? Et à ce moment-là, tout le monde est éclaté de rire. Et évidemment, il se voulait moqueur. Et Thomas d'Aquin leur répond. Il est certainement plus vrai qu'une vache vole qu'un religieux dise des mensonges. Alors, voilà pour les frères de communauté, hein. Voilà. Parfois, il y a des bonnes petites réparties comme ça. En couple aussi, hein, c'est comme ça, hein, des bonnes petites réparties. Alors, vous voyez, la question, c'est la recherche de la vérité, hein. Vous connaissez la devise des dominicains. Veritas, veritas, veritas. Et Thérèse va rajouter à Thomas d'Aquin, vérité d'amour. C'est l'amour qui est vérité. Voilà. Alors, considérons cet équilibre de l'amour qui est vérité chez Thérèse. Cet amour qui est vérité chez Thérèse, il est traversé par trois mouvements. D'abord, accueillir le don qu'est le Christ. Recevoir le don. Jean-Paul II définit la personne comme celle qui d'abord se reçoit de Dieu. Notre être est d'abord positionné pour un recevoir. Demandons au Seigneur, voilà, cette grâce, de le recevoir. De recevoir d'abord son amour. De recevoir d'abord sa présence. De positionner notre être comme un être, disent les philosophes, transcendantal, qui s'ouvre à ce qui le transcende. Nous sommes créés à l'image de Dieu. Recevoir le don de la grâce. Recevoir le Christ, voilà. Donner au Christ donc sa vraie place. Jésus-Christ d'abord et avant tout le Christ, source de la confiance. Thérèse de Lisieux cite dans ses écrits 1600 fois le nom de Jésus. Pas mal. Seulement 20 fois l'Esprit-Saint, pas beaucoup.
Mais comme l'amour, c'est l'Esprit Saint, ça doit faire kiff-kiff. Bon. Mais vous voyez, pour elle, c'est Jésus. C'est Jésus-Christ qui est comme le fondement, la source. Voilà. Tout part de Jésus. Et si l'on voit un lieu d'inflexion entre son cheminement humain blessé et sa reconstruction transformée, c'est bien la personne de Jésus-Christ. Non pas un Jésus-Christ seulement divin, mais un Jésus-Christ pleinement aussi humain, homme-Dieu. La mesure de notre humanisation, c'est la personne divino-humaine de Jésus-Christ. Ça, c'est l'enseignement de l'Église. À Vatican II, l'Église dira, le vrai visage de l'homme se reflète dans la personne du Christ. Gaudium et Spes 22.1. Voilà. Le vrai visage de l'homme se reflète dans la personne de Jésus-Christ. L'avenir de l'homme, c'est le Christ. Le chemin de l'homme, c'est le Christ. Donc d'abord, se recevoir. Se recevoir. Positionner notre être comme un se recevoir. D'une manière pratique, c'est commencer sa journée par prier. Voilà, c'est tout simple. Commencer sa journée par prier, par lire la parole de Dieu. Voilà. Mais en premier, disons avant le café. Après la douche, mais avant le café. Même si on s'endort un peu, c'est pas grave. Allez, une demi-heure le matin. Minimum. Le Christ prend sa vraie place, la première. Deuxièmement, c'est se consacrer au Christ. Ah, vous allez me dire, mais ça, il y en a ça qui dans l'Église font très très bien ça. Très très bien ça. L'Église, elle a choisi les consacrés pour qu'ils se consacrent au Christ. Et comme ça, nous, on se consacre pas. On les soutient un petit peu, comme ça, ils font le boulot, et nous, on fait un peu ce qu'on veut. Mais non. Non. Quel est le fondement de la consécration? Le fondement de la consécration, c'est le baptême. Par le baptême, nous sommes consacrés au Christ. Après, il faut que, librement et en conscience, nous acquiescions à ce que nos parents ont voulu pour nous. Mais ontologiquement, le travail est fait. À nous de nous consacrer au Seigneur. Alors bien sûr, certains vivent cette consécration dans un état de vie, pour le vivre objectivement et publiquement, pour être signe pour les baptisés laïcs, que cette consécration, elle n'est pas simplement pour eux, elle est pour tous. Mais une consécration du cœur. Que votre cœur appartienne d'abord au Christ. Alors vous allez me dire, mais sympa, mais moi je suis marié. Et je vais vous dire ce que c'est que le sacrement du mariage, dans cette perspective-là. Dans le mariage, les deux premières années, ça marche souvent très bien. Après, ça marche un peu moins bien. Et on fait quoi? On fait souvent l'expérience. Pourquoi ça marche un peu moins bien? Parce que l'idéal que l'on s'est fait de l'autre, tombe rapidement. Voilà. Tombe rapidement. Alors, cet idéal, en fait, on rencontre les limites de l'autre. Et on peut vouloir tellement aimer l'autre qu'on veut vouloir transformer ses limites, l'inviter à se dépasser. Mais on peut tellement vouloir qu'il se dépasse qu'on peut le tuer et le castrer. Ça, malheureusement, ça arrive souvent. Il ne s'agit pas de vouloir faire que l'autre dépasse constamment ses limites, celle de l'argent qu'il ramène à la maison, celle de l'affection qu'il va me donner, celle de l'attention qu'il va m'octroyer. Non. Ça finit en rapport de force et ça finit en opposition. Madame risque d'imploser, monsieur risque d'exploser. Voilà. Alors, qu'est-ce que c'est que le mariage chrétien? Le mariage chrétien, c'est effectivement, on fait l'expérience de la limite de l'autre. Mais comment on lève ce refus de la limite? Que chacun des époux puise dans le Christ, le lieu où leur désir va être comme élevé, élargi, accompli, pour que chacun des époux se donne à l'autre, dans leur cœur et dans leur corps,
par leur amour donné concrètement et par leur vivre ensemble, qu'ils se donnent le fruit que le Christ a fait en eux. Ça, c'est seulement possible dans un mariage profondément chrétien. Donc, que le Christ prenne la première place, c'est aussi dans le mariage. Mais ça ne doit pas conduire à ce qu'on entend parfois. Ah, vous savez, mon père. Ah oui, mon père, je voudrais vous parler. Venez, venez voir. Venez, venez ici. C'est très sympa. Vous êtes vraiment sympa, vous, les curés. Ouais. Ma femme, elle s'est convertie. Mais depuis qu'elle s'est convertie, moi, j'existe plus pour elle. Alors ça, vous voyez, la fuite des... Souvent, c'est les épouses, hein, je suis désolé. La fuite des épouses dans un spiritualisme... Non. La première mission de l'épouse, c'est pas le curé, c'est le mari. Voilà. C'est pas le curé, c'est le mari. Voilà. Donc, l'amour se vérifie dans le don. Le fruit que Dieu fait dans le cœur d'une épouse, dans l'époux, c'est d'abord pour son épouse et pour son époux. Donc, consacrer son cœur à Jésus. Voyez, je m'ouvre, je m'engage et je me donne. Je me donne. Je m'abandonne. Voilà. Je me donne pour m'abandonner. Thérèse, dans sa petite voix d'enfance, a trouvé ce chemin du don qui s'est fait abandon. D'être abandonnée, elle s'est abandonnée. Elle s'est abandonnée à l'amour. À l'amour de Christ. Et comme le dit si bien Jean-Paul II qui définit la liberté est liberté lorsqu'elle est liberté pour l'autre. Je suis libre en étant pour l'autre, en me donnant à l'autre, lorsque mon être est structuré pour lui, pour mon époux d'abord si je suis marié. Vous voyez ? Et ça, l'abandon se nommera fidélité. Au cœur même des plus grandes difficultés et même des plus grands péchés de l'un ou de l'autre. Voilà. Comme le disait un jour une femme que j'ai rencontrée, qui était responsable à Paris d'un groupe de prière avec son mari, le mari, et elle, très généreusement, autour de la quarantaine, ils ont accueilli une femme célibataire avec un enfant. Est arrivé ce qui est arrivé, le mari est tombé à la quarantaine amoureux de la femme célibataire. Et la femme lui a dit droit dans les yeux, « Mon chéri, j'ai très bien compris ce qui se passe dans ta vie. Sache, un, que je t'aime. Deux, tu reviens quand tu veux. Tu reviens. Et trois, jamais je ne dirai quoi, n'importe quoi de mal de toi aux enfants. Jamais. » 2 ans après, il est revenu. Voilà. Et sa prière, voyez la prière. Vous voyez, l'amour va jusque là. L'amour va jusqu'à l'amour de la croix. L'amour va jusqu'à, voilà, l'épreuve de la croix. Alors, pour conclure, voilà, je vais vous redonner quelques petites citations de cette invitation à la confiance. Cette confiance à laquelle nous invite Thérèse. Confiance par le Christ. Et donc, je résume rapidement mes 4 petits points. Le premier point qui était plutôt psychologique était de montrer qu'on est responsable pas toujours de nos blessures, mais de bien réagir à nos blessures en se tournant vers Dieu. Que notre être était un être beaucoup plus profond que ce que veulent nous faire croire l'anthropologie publicitaire d'aujourd'hui. Nous avons en nous un lieu de stabilité, d'intelligence, de volonté, de mémoire, qui va orienter tout ce qui est un peu agité et qui sera toujours agité en nous. Troisièmement, Thérèse était une enfant très blessée, très blessée. Elle a transformé sa blessure, hein, ce sentiment d'être abandonnée, en chemin de confiance et d'abandon. Et quatrièmement, pour structurer notre personnalité dans cette dynamique de la confiance, voilà, de vivre d'abord à partir du Christ, mettre le Christ à la première place, de lui consacrer notre cœur et de nous abandonner à lui pour nous donner concrètement aux autres. « Ma confiance était si grande, dit-elle, que je n'ai cessé jamais d'espérer. Comment ma confiance aurait-elle des bornes? Je m'élève vers le bon Dieu par la confiance et l'amour.
J'ai une si grande confiance en lui, dit-elle, qu'il ne pourra pas m'abandonner. Je remets tout entre ses mains. Amen. Gloire au Père, au Fils et au Saint-Esprit, comme il était au commencement, maintenant et toujours, et dans les siècles des siècles. Amen.

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2: Discours du pape Léon XIV aux participants aux chapitres généraux suivants. Société des missions africaines, tiers ordre régulier de Saint-François, Institut des serviteurs du Paraclet, salle du consistoire, vendredi 6 juin 2025. Au nom du Père et du Fils et du Saint-Esprit, que la paix soit avec vous. Chers frères et sœurs, bienvenue. Je salue les supérieurs généraux présents, spécialement ceux qui viennent d'être élus, les membres des organes de gouvernement et vous tous qui appartenez au tiers ordre régulier de Saint-François. Qui est le nouveau général ? Il a été élu ? Ah, pas encore. Très bien. Puis à la Société des missions africaines et à l'Institut des serviteurs du Paraclet. Beaucoup d'entre vous assistent à cette rencontre à l'occasion de vos chapitres généraux, à un moment important pour votre vie et pour celle de toute l'Église. Prions donc tout d'abord le Seigneur pour vos instituts et pour toutes les personnes consacrées car, ne cherchant avant tout que Dieu seul, unissent la contemplation par laquelle ils adhèrent à lui de cœur et d'esprit et l'amour apostolique qui s'efforce de s'associer à l'œuvre de la rédemption. Vous qui représentez trois réalités charismatiques, nées dans des moments différents de l'histoire de l'Église, en réponse aux exigences contingentes de nature variée, mais unies et complémentaires dans la beauté harmonieuse du corps mystique. La fondation la plus ancienne parmi celles ici présentes est le tiers ordre régulier de Saint-François, dont les débuts remontent au sein d'Assise, qui fut ensuite élevé au rang d'ordre par le pape Nicolas V. Les thèmes que vous affrontez lors de votre 113e chapitre général, vie commune, formation et vocation, concernent un peu toute la grande famille de Dieu. Cependant, il est important, comme le dit le titre que vous avez donné à vos travaux, que vous les affrontiez à la lumière de votre charisme pénitentiel. Cela nous rappelle en effet que, selon les paroles mêmes de Saint François, c'est uniquement à travers un chemin de conversion que nous pouvons offrir aux frères les paroles parfumées de notre Seigneur Jésus-Christ. La Société des missions africaines plus récente a été fondée le 8 décembre 1856 par le vénérable évêque Melchior de Marion Brésillac, signe de ce caractère missionnaire qui se situe au cœur même de la vie de l'Église. L'histoire de votre institut, chers frères, témoigne bien de cette vérité. La fidélité à la mission, en effet, vous aidant à surmonter dans le temps de nombreuses difficultés internes et externes à vos communautés, vous a permis de grandir en faisant au contraire de vos difficultés une occasion et une inspiration pour partir vers de nouveaux horizons apostoliques en Afrique, puis dans d'autres parties du monde. À ce propos, l'exhortation laissée par votre fondateur à rester fidèle dans l'annonce à la simplicité de la prédication apostolique et dans le même temps, à être toujours prêt à embrasser la folie du Christ est très belle. Simples et sereins, même face aux incompréhensions et aux moqueries du monde, libres de tout conditionnement, car comblés par le Christ, et capables de conduire les frères vers la rencontre avec lui, parce qu'animés par une seule aspiration, annoncer au monde son évangile. Quel grand signe pour toute l'Église et pour le monde entier. Et nous arrivons à l'institut dont la fondation est la plus récente, les serviteurs du Paraclet. Serviteurs de l'Esprit qui habite en nous pour le don du baptême et qui guérit quod est socium, ce qui est blessé, comme nous le chanterons dans quelques jours dans la séquence de Pentecôte. Serviteurs de l'Esprit qui guérit. C'est ainsi que vous a voulu votre père Gérald Fitzgerald, qui en 1942 a donné naissance à votre œuvre pour le soin des prêtres en difficulté, pro Christo sacerdote, comme le dit votre devise. Depuis lors, vous exercez dans différentes parties du monde votre ministère de proximité humble, patiente, délicate et discrète envers les personnes profondément blessées, en leur proposant des parcours thérapeutiques qui, à une simple et intense vie spirituelle, personnelle et communautaire, allient une assistance professionnelle hautement qualifiée qui se différencie selon les besoins. Votre présence nous rappelle également une chose importante. Nous tous, bien qu'appelés à être pour nos frères et sœurs des ministres du Christ, médecins des âmes, nous sommes avant tout à notre tour des malades ayant besoin de guérison. Comme le dit saint Augustin, en utilisant l'image d'une barque, dans le cours de cette vie, notre mortalité, notre fragilité laissent en nous comme des ouvertures qui donnent entrée au péché sous la pression des vagues de ce siècle. Et le saint évêque d'Hippone propose un remède au mal. Jetons-nous donc sur cette décision comme sur une urne pour rejeter l'eau du navire et ne pas faire naufrage. Pardonnons. Pardonnons, car partout, dans nos paroisses, les communautés, les associations et les mouvements, en bref, là où il y a des chrétiens, quiconque doit pouvoir trouver une oasis de miséricorde. Chers amis, merci de votre visite, qui aujourd'hui dans cette salle nous montre l'Église en trois dimensions lumineuses de sa beauté. L'engagement de la conversion, l'enthousiasme de la mission et la chaleur de la miséricorde. Merci pour le grand travail que vous faites dans le monde entier. Je vous bénis et je prie pour vous dans cette neuvaine de Pentecôte, afin que vous puissiez être toujours plus près des instruments dociles de l'Esprit-Saint, selon les projets de Dieu. Merci.

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1: Tu es Pierre, et sur cette pierre je bâtirai mon église, et la puissance de la mort ne l'emportera pas sur elle. Matthieu 16, 18.

Alors donc, le sujet que j'avais mis, c'était l'Église des derniers temps. Nous sommes dans l'Église des derniers temps, et si on regarde le texte de l'Apocalypse, où on a la présentation des sept églises, on voit que la sixième, c'est l'Église de Philadelphie. L'Église de Philadelphie, c'est donc... au chapitre 3, à la fin du chapitre 3 de l'Apocalypse, vous trouverez facilement. Et c'est une petite église. C'est une petite église qui est pauvre, qui subit des persécutions, qui est déconsidérée. Mais Philadelphie, Philoi, Adelphoi, ça veut dire les frères, amis. C'est l'église d'une fraternité, c'est l'église de l'amour fraternel. Et je pense que quelque chose de cela est pour nous. Et le Seigneur dit, l'ennemi pourra attaquer et l'ennemi t'attaquera, mais moi je te garderai et les portes que tu auras ouvertes resteront ouvertes. Et tu seras gardé, tu seras protégé et tu seras pris dans le mystère de l'amour. De Dieu, de l'amour du Père, celui qui a des oreilles, qu'il entende. Merci Seigneur, parce que tu nous fais vivre cela, tu nous fais vivre ce mystère de l'Église, l'Église finitive. Ça, c'est nos frères protestants, dans le tout début du réveil à Charmes, dans la Drôme, non, dans l'Ardèche, pardon, et c'est avec... qui disait, nous ne sommes pas dans le temps de l'Église primitive, nous sommes dans le temps de l'Église finitive. D'accord, l'Église finitive, là où le Seigneur va manifester qu'il est l'époux en plénitude et qu'il va parer l'épouse pour les épousailles définitives. Définitive, l'Église finitive. Donc nous n'avons pas à avoir la nostalgie de retrouver la communion fraternelle et du grand partage tel qu'on le voit, la grande expansion un peu triomphante, merveilleuse de l'Église primitive. Nous avons à nous préparer pour l'Église finitive. Petite église de Philadelphie, de l'amour fraternel. Et ceci, ça se passe donc dans le feu du Saint-Esprit. Voilà, quelle belle époque nous vivons. À travers, bien sûr, de grandes difficultés, de grands combats, des humiliations sans doute, des humiliations, des critiques, du dénigrement. Mais voilà, nous sommes appelés à vivre dans une espérance sans faille, grâce à l'Esprit de Dieu qui habite dans nos cœurs. Et une espérance sans faille qui fait que, jour après jour, c'est la joie qui a le dessus. Et cette espérance-là, cette Église-là, eh bien, le Seigneur est en train de la mettre en place, de la mettre en place jour après jour. Quelle joie ce fut quand, pour nous catholiques, mais je crois que ça a été pour le monde entier, car le monde entier a tressailli quand on a parlé d'un concile, d'un nouveau concile, qui était le concile Vatican II, dans les années 60, avec le bon pape Jean, comme on a dit, le bon pape Jean, qui était, disait-on, un pape de transition, qui était bien âgé, etc. Ce sera un pape de transition. Eh bien, il a permis, il a ouvert ce concile, et dans la prière qu'il a eue au début de ce concile, il a demandé au Seigneur que ce soit une nouvelle Pentecôte pour l'Église et pour le monde. C'était dans les années, juste au début des années 60. Soit une Pentecôte pour l'Église et pour le monde. Et puis, une de nos voisines ici, qui s'appelle Marthe, la petite Marthe Robin, avait reçu dès 1932, l'année de ma naissance, eh bien, elle avait reçu cette promesse que le Seigneur voulait, après tous les affres et les douleurs d'une civilisation enfermé dans le matérialisme, après tous les dégâts que ça aurait causé, le Seigneur voulait faire une immense Pentecôte d'amour
pour le monde. Une immense Pentecôte d'amour pour le monde. Voilà. Mais en attendant, vous voyez, ça se passe dans la pauvrette église. C'est un terme, ça, de Calvin, pauvrette église. C'est vrai que d'une certaine façon, l'église n'est pas dans la grande gloire triomphante ou triomphaliste, encore moins triomphaliste, c'est sûr. Et voilà, ici, je voudrais dire quelques mots, justement, sur ce mystère du Saint-Esprit. Vous voyez, le Saint-Esprit, c'est qui se répand pour nous tous et qui est actif. Moi, je suis témoin du renouveau, ça fait déjà une trentaine d'années passées. Eh bien, avec joie, mais en même temps, avec puissance et humilité. Le Saint-Esprit, c'est la puissance et c'est l'humilité. C'est la puissance de Dieu. C'est vraiment la puissance de Dieu. C'est la communication de l'amour du Père qui déferle pour faire exister son Fils. Et c'est les réponses d'amour du Fils qui se donne tout entier pour dire « Merci, Père ». Voilà, il y a le Père, il y a le Fils, mais il y a ce mouvement de l'amour, il y a cet embrassement de l'amour. Cet embrassement de l'amour, c'est ça l'Esprit Saint. C'est Dieu tout entier dans son embrasement d'amour. Vous voyez, c'est ça le Saint-Esprit. C'est cette communication de l'amour qui va du Père au Fils, du Fils au Père, qui est le mouvement intense de l'amour qui se communique et qui est Dieu lui-même, qui est Dieu lui-même. Le nom le plus approprié du Saint-Esprit, disent les théologiens comme saint Thomas d'Aquin, c'est qu'il est l'amour en personne. Toutes les trois personnes sont amour, c'est sûr. Mais lui, il est, on va dire, c'est l'appropriation, il est l'amour en personne. Le Père, c'est le Père. Le Fils, c'est le Verbe, la parole. Voilà. Mais le Saint-Esprit, c'est l'amour dans le mouvement de se donner. Voilà, l'amour, la puissance de l'amour, la déferlante de l'amour, le feu de l'amour, le torrent de l'amour. Mais il est sans visage, le Saint-Esprit. Il est sans visage, c'est ça son mystère. Il est sans visage parce qu'il est ce mouvement de la communication de Dieu. Et quand le Saint-Esprit plane, comme on nous l'a dit ces jours-ci, là, sur la planète, hein, cet esprit qui plane sur la terre, encore informe, hein, eh bien, il est sans visage d'une certaine façon. Mais il va venir pour réaliser la fécondité de l'amour de Dieu dans sa création, et singulièrement dans l'homme qui est créé à l'image et ressemblance de Dieu. Voilà le Saint-Esprit, la puissance de Dieu, la puissance communicative de l'amour. On peut tout attendre de lui. Il est puissant infiniment, mais en même temps, il est humble. Il est pauvre, complètement pauvre. Pauvre Saint-Esprit, c'est curieux de dire ça quand même. Oh, Saint-Esprit tout-puissant. Il est pauvre parce que il est la désappropriation constante de lui-même, parce qu'il n'est que, il est que mouvement de passer l'amour du Père vers le Fils, l'amour du Fils vers le Père, l'amour de la Trinité vers la création, l'amour de la création de l'Église, pour que ça remonte vers le Père et vers le Fils. Voilà, il est tout le temps le mouvement de se désapproprier, il est le mouvement de la communication de l'amour. Vous voyez, il y a une désappropriation, il y a une pauvreté fondamentale du Saint-Esprit. C'est un grand mystère. Il y a une humilité fondamentale du Saint-Esprit. Il est toujours là en train de se retirer. Il se retire. Mais regardez le Père. Oh, regardez le Fils. Voilà. Dans certaines familles, il y a des mamans comme ça. Moi, j'ai une maman un peu comme ça. Et alors, cette maman-là, qui faisait beaucoup de choses, qui faisait à peu près tout, qui était l'âme de la maison, l'âme de la famille, on était 10 enfants. Et alors, on lui disait, merci, maman, ça fait ça. Oh, ben, c'est pas moi, c'est ton père, voilà. Regarde, c'est grâce à ton papa que tu as ça. Ah bon, tiens, ah bon, et puis elle s'esquivait, comme ça, elle s'esquivait. Et puis après ça, on lui disait ceci ou cela. Oh, ben, c'est pas moi, mais c'est ton frère aîné. C'est ton frère Michel qui a fait ça. Tu sais, regarde, ton frère Michel, il est épaté.
battant, ce garçon-là. Voilà. Et la maman, elle s'esquivait quelque part. Elle s'esquivait dans la discrétion. Vous voyez, elle se... Voilà. Eh, oh là là. Non, pas moi. C'est pas moi. C'est... Regarde le Père. Regarde le Fils. Regarde l'Église. Regarde les saints. Regarde. Regarde ceux qui sont dans la misère. Je gémis en eux, mais regarde-les eux-mêmes. Voilà, le Saint-Esprit, vous voyez, c'est cette espèce d'effacement permanent. Il y a un mystère d'effacement du Saint-Esprit, qui est quelque chose de très étonnant, quelque chose de très magnifique, l'humilité du Saint-Esprit. Alors, soyez rassurés, parce que, du coup, le Saint-Esprit, comme le dit la tradition, c'est le Père des pauvres. Et est-ce qu'il y a beaucoup de pauvres parmi vous ici? J'ai l'impression que ça marche quand même, des pauvres de cœur en particulier. Nous sommes tous des grands pauvres, ou des petits pauvres, comme on veut, ça n'a pas d'importance, mais nous sommes des pauvres. Alors, il est le Père des pauvres, vous voyez, il y a une infinité très très grande avec les pauvres, et si nous nous faisons pauvres, bienheureux les pauvres, le royaume des cieux est à eux. Pourquoi bienheureux les pauvres et des cieux? Ben parce que précisément, alors là, le Saint-Esprit peut venir se donner complètement, se livrer complètement. Voilà, il y a une affinité avec les cœurs pauvres par le Saint-Esprit. Voilà, ça va ça, oui? Je crois que c'est très important pour nous. Est-ce que vous êtes d'accord pour vous reconnaître ce matin comme des pauvres du Seigneur? Amen. Amen. Amen. Comme des Anawim. C'était les Anawim, vous savez, c'était ce petit peuple pauvre avant la venue de Jésus, avant le mystère de l'incarnation. Ce petit peuple pauvre avec Anne, avec Joachim, avec le bon Siméon, là, avec Anne qui était au temple depuis 80 ans, avec Marie, bien entendu. C'est ça le peuple des pauvres. Tu as regardé la bassesse de ta servante. Tu es venu l'envahir complètement. Voilà, c'est le mystère du Saint-Esprit. Alors, donc, ce matin, vous voyez, nous sommes tellement heureux que nous soyons un peuple d'hommes et de femmes non prétentieux. Vous êtes d'accord? Non prétentieux. Pas bardés de toutes sortes de diplômes ou de connaissances ou de jugements. Nous ne voulons pas être dans le jugement, nous voulons être dans l'amour qui accueille. Et si j'ai des jugements, eh ben je les mets au garage ou je mets à la trappe complètement, ce sera mieux encore. Voilà, je dégage tout ça. Voilà. Et moi je suis ici avec vous, heureux d'y être, mais j'y suis au titre de ma pauvreté intérieure, de ce que je suis un pauvre bonhomme, voilà, et que j'ai pas été toujours fidèle au Seigneur, et que le Seigneur m'a toujours rattrapé, que le Seigneur m'a toujours guéri, comblé, et puis ça va continuer encore. Merci Seigneur, alléluia. Et alors je pense que nous vivons ici quelque chose qui est très très important, parce que au fond, ce Saint-Esprit, vous voyez, quand on est là rassemblé en pauvreté, quand l'Église est rassemblée en pauvreté, le Saint-Esprit peut venir et faire un grand souffle, la roue du Saint-Esprit, et alors il va nous purifier, souffle, purifie-nous. C'est formidable, vous voyez, quand le Saint-Esprit peut agir en liberté, comme il agit en liberté depuis 3 jours ici, c'est extraordinaire, parce que alors l'esprit mauvais, eh bien il déguerpit à ce moment-là, il n'a qu'à partir, il s'accroche un peu quelquefois, mais après il part, parce que c'est le grand souffle du Saint-Esprit qui fait le nettoyage à travers le cœur des enfants de Dieu, qui est quelquefois un peu pollué, qui a été, oui, où l'Esprit mauvais a fait des dégâts. Et l'Esprit Saint vient à la fois pour purifier, il vient pour purifier, il vient pour consoler, il vient pour renouveler tout entier, faire un peuple nouveau.
Oui, c'est beau parce que ce que nous vivons ici, c'est ça, c'est l'œuvre de l'Esprit qui fait un peuple nouveau, qui nous rajeunit complètement, qui nous rajeunit. Ah, merci Saint-Esprit. Voilà, nous sentons bien que nous sommes dans une époque où d'une église qui a peut-être été très contaminée, il y a eu trop de compromissions. Il y a eu des compromissions au sommet, il y a eu des compromissions à la base, il y a eu des compromissions partout. On a fait aussi des choses qui n'étaient pas selon Dieu. On a consulté des médiums, on a fait toutes sortes de choses, de voyantes et autres. On sait, et ça c'est un aspect, il y a d'autres aspects, hein, de l'ordre du péché, de l'ordre des impuretés, de l'ordre de l'orgueil, de l'ordre du jugement. On est une église, on a terriblement jugé, trop jugé, vous voyez, les uns les autres. Eh bien tout ça, le Saint-Esprit, puisque nous sommes disposés à, eh bien le Saint-Esprit vient, allez, grand nettoyage, je vous fais un cœur nouveau, hein, je vous donne un esprit nouveau. Quelle merveille, cher Saint-Esprit. Et merci, Saint-Esprit, que nous soyons ici un peuple de pauvres, que nous soyons ici un peuple de blessés, un peuple de blessés, parce que c'est là que tu peux faire ton bon boulot, ton grand travail. Merci, Saint-Esprit, d'être qui nous sommes blessés, quelquefois très blessés, c'est vrai. Je pense que parmi vous, par exemple, il y a des personnes, j'ai envie de dire, un petit peu symboles, je pense à des femmes en particulier, à des femmes qui ont quelquefois été abîmées, qui ont été souillées quelque part, et quelquefois dans la part la plus intime d'elles-mêmes, hein, qui ont été souillées, qui ont été abîmées. Et je me disais, en voyant ça, en pensant à ça, je me disais, mais c'est symbolique un petit peu de notre Église. Notre Église a bien pu être souillée, elle aussi, par certaines choses. Et je voudrais dire là, à ces femmes-là, écoutez, le Seigneur vous guérit, le Seigneur vous purifie, le Seigneur vous sanctifie, et vous êtes des signes de l'Église que le Seigneur part pour être sa fiancée et préparer les épousailles définitives. Vous êtes des signes, c'est important. Soyez consolés, ô femmes qui avaient été blessées, qui avaient été abîmées, qui avaient été souillées. Oui, soyez consolés en ce jour par la puissance douce du Saint-Esprit. Oui, merci Saint-Esprit. Merci Saint-Esprit. Voilà. Alors donc, je voudrais insister maintenant sur arriver à des choses un petit peu pratiques sur ce que nous avons à vivre ensemble en Église. Et le point clé à partir duquel je voudrais parler, c'est le fait que ce Saint-Esprit, eh bien, il habite en nous, il habite vraiment. Paul, l'apôtre Paul en particulier, mais c'est repris aussi ici ou là dans d'autres passages de Pierre ou aussi de Jude, il dit, mais l'Esprit Saint habite en nous. Tu es temple du Saint-Esprit, tu es pierre vivante du temple que Dieu dresse. Et cette pierre vivante, elle est habitée par le Saint-Esprit. Ce matin, je disais, en célébrant l'Eucharistie, que j'avais l'impression, en regardant toutes ces têtes qui se trouvaient, toutes ces personnes qui se trouvaient dans la nef, j'avais l'impression que je voyais des petites lampes. C'était un tapis de lampes allumées. Voyez, et ces lampes allumées, ça voulait dire que le Saint-Esprit était là dans le cœur de chacun et de chacune, et qu'il brillait, qu'il brûlait. Voilà, donc nous sommes vraiment temple du Saint-Esprit, nous sommes habités par le Saint-Esprit. Alors bien sûr, et quelquefois nous ne nous en rendons pas compte parce que, et c'est pour ça que Paul dit, rallume la flamme dans 2 Timothée, chapitre 1, verset 6 et 7, hein, Paul nous dit bien, surtout ravive la flamme, rallume la flamme. Ça veut dire quoi? Ça veut dire que le Saint-Esprit est en nous, dans notre cœur de baptisé. Saint-Esprit habite en nous, comme une braise. Alors quelquefois la braise est un petit peu enfouie. Et quelquefois au-dessus de la braise, il y a eu un peu de cendre qui s'est accumulée. Donc il faut un coup de souffle, comme ça,
pour chasser la cendre. Vous voyez, il faut chasser la cendre pour que la braise puisse retrouver toute sa vigueur et que la flamme puisse rejaillir. Alors un petit peu de petit bois, un petit peu de pour la parole de Dieu, je ne suis pas très respectueux, mais ça ne fait rien, hein, c'est la parole de Dieu, vous mettez la parole de Dieu là-dessus, alors hop là, la flamme, la grande flamme jaillit, magnifique. Bon, alors ce que je voudrais dire à partir de là, c'est que il est vraiment de plus en plus important pour nous, dans cette église finitive qui est la nôtre, il est de plus en plus

travers elle. Je te bénis, Seigneur. Je te bénis pour ta présence dans mon frère, pour ton action dans son cœur, pour tout ce que tu fais par lui, avec lui et en lui, parce que tu habites son cœur. Et je te bénis, et je te demande de le bénir encore plus. Je te demande d'intensifier ton action dans mon frère, dans ma sœur. Et s'il ne me revient pas parce qu'il est un peu désagréable par certains côtés, bon, et ça arrive, n'est-ce pas? Bon, eh bien, voilà. Eh bien, Seigneur, bénis-le. Bénis-le encore plus. Bénis-le, Seigneur. Moi, mon problème, c'est pas de juger, c'est pas du tout mon problème, mais c'est que je requiert, je revendique plus de bénédiction, puisque tu habites en lui, vas-y. Vas-y, cher Saint-Esprit, allez, anime-le, réveille-le à ta façon, à toi. Si ça ne se traduit pas tout de suite, ben on verra bien. Mais de toute façon, voilà, bénis-le, Seigneur. Soyez dans la bénédiction. Soyez dans la bénédiction et dans l'action de grâce, voyez, les uns pour les autres. Non pas dans la jalousie. La jalousie détruit l'Église. Non pas dans la violence. Il y a tellement de violence dans la société d'aujourd'hui. Il y a tellement de compétition. Il y a de la furie même quelquefois. Eh bien non, nous sommes dans l'action de grâce, le remerciement pour ce que Dieu fait ici et là, quelquefois par des gens qui ne sont pas chrétiens du tout, mais qui sont des êtres de bonne volonté et qui sont au service de leurs frères et sœurs. Donc, bénédiction, action de grâce, et puis alors, intercession dans l'espérance, toujours. C'est quelque chose que je dis souvent aux parents, ça, qui ont des ados, qui sont, oh là là là, ces ados, oh là là là là. Bon, bref, vous voyez ce que je veux dire. Hein, c'est pas toujours facile, les ados, on sait bien, on l'a été d'ailleurs, peut-être. Bon, alors, je dis toujours, mais commencez à adorer le Saint-Esprit dans le cœur de vos enfants. Commencez à adorer le Saint-Esprit. Mais est-ce que vous croyez ça? Est-ce que vous croyez que dans cette espèce de schnappant un peu canaille et insupportable, mais le Saint-Esprit habite dans son cœur? Tu peux adorer, tu dois adorer. C'est pas une petite, un petit morceau de Saint-Esprit, un petit résidu de rien du tout. C'est pas une cendre, c'est pas une braise éteinte. Non. Le Saint-Esprit est dans le cœur de ton fils, de ta fille, de ton petit-fils, ta petite-fille. Voilà. Et ce garçon qui est un peu un chlapant à certains moments. Eh ben, et si le Saint-Esprit est en lui, tu peux adorer, tu dois adorer. Tu dois bénir le Saint-Esprit qui habite le cœur de ton fils et de ta fille. Ça va, ça, oui? Vous êtes d'accord, oui? Vous êtes d'accord? Mais alors, vous l'adorez avec beaucoup de confiance et vous dites au Saint-Esprit, maintenant, écoute, débrouille-toi. Je compte sur toi, Saint-Esprit, je compte sur toi pour l'inspirer un peu quand même. Moi, j'y arrive vraiment pas. Moi, quoi que je dise, c'est mal reçu, c'est mal tourné. Alors, Saint-Esprit, tu t'arranges et puis tu lui dis les choses comme ça, comme tu sais faire. Et tu vois qu'il y a des petites failles dans son cœur. Parce que mon fiston, même s'il fait le fier, il y a quand même une sorte d'ouverture de pauvreté dans son cœur. Alors tu pars là où tu peux, cher Saint-Esprit. Oh, bien-aimé Saint-Esprit, que tu es bon de venir comme ça et d'être à demeure. Tu es à demeure en lui. Tu es à demeure en elle. Vous me direz, mais s'il ne l'écoute jamais? Ben oui, mais attendez, il l'a pas viré avec perte et fracas. Hein? Vous savez, les gens qui virent le Saint-Esprit avec perte et fracas et qui disent « je n'en veux plus », c'est le fameux péché contre l'Esprit Saint. Eh bien, le péché contre l'Esprit Saint, permettez-moi de vous dire, il faut quand même se lever de bonne heure pour le faire. Il faut dire « je veux » avec une volonté, une liberté parfaitement claire, une volonté déterminée, dire « je ne veux plus de Dieu, je ne veux plus du Saint-Esprit ». C'est le péché irrémissible. Mais grâce à Dieu, le péché irrémissible... C'est très rare quand même, hein? C'est très rare. Et même des jeunes qui entrent dans des sectes sataniques ou je ne sais pas trop quoi et qui font des espèces de pactes, mais quelque part, ils ne sont pas complètement responsables. Même si le démon en profite pour venir s'installer en eux, ça c'est vrai. Mais, je crois que le péché...

péché irrémissible, vous voyez, le péché contre le Saint-Esprit, c'est quelque chose de très rare. Il faut vraiment une volonté endurcie, perverse, méchante, qui sait contre toutes les forces du bien. Beaucoup de nos jeunes aujourd'hui qui font qui ont des fréquentations vraiment mauvaises avec les forces du mal, mais ils le font parce que quelque part ils ne savent pas, ils sont pas clairs, il y a des frustrations énormes, il y a un conditionnement terrible de la société autour d'eux. Voilà, le Seigneur et le Saint-Esprit, alors, bon, je crois qu'il est toujours là, quelque part. Voilà, alors c'est vrai que Saint-Esprit ne peut pas trop s'exprimer parce que le malin est méchant à ce moment-là. Bon, mais voyez, ça vous permet de confiance garder, toujours. Voilà. Dieu est dans la place. Je crois, Seigneur, je crois. Je ne peux pas dire grand-chose, mais Dieu est dans la place. Et je veux rester absolument dans l'espérance. Voilà. Et je prie doucement. Je dis, Esprit Saint, fais pour le mieux. Esprit Saint, tu sais ce qu'il faut faire. Tu sais comment il faut s'y prendre pour rejoindre mon grand que j'aime tant, mais qui est si mal. Voilà, vous voyez, ça c'est une prière de prudence, disant au Saint-Esprit, tu sais ce qu'il faut dire, tu sais comment il faut s'y prendre dans cette conjoncture où vraiment mon grand, ma grande se trouve très, très contaminée, très, très encombrée, très infestée peut-être infestée. Voilà, vous voyez, une prière où on rejoint, avec la pauvreté de son cœur, on rejoint la tendresse infinie du Saint-Esprit et il fait ce qu'il y a de mieux. Et vous en faites pas, votre prière est écoutée. Et un jour, la grande rencontre se fera avec Jésus, le Sauveur. Amen. Voilà. Donc, je me permets d'insister là-dessus, vous voyez, sur notre prière. Alors, je dirais, je crois que je continue un petit peu sur la prière et je voudrais terminer après sur l'engagement. Alors, ce que je crois aussi, c'est que l'Esprit Saint nous permet de discerner Jésus qui est en souffrance dans les souffrants. Voyez, il nous permet, en face de nos frères et sœurs qui sont en grande souffrance, il nous permet de ne pas être effrayé, de ne pas être apeuré. Le Saint-Esprit nous dit, mais est-ce que tu vois que Jésus est invisiblement avec lui, que Jésus est invisiblement à porter la souffrance de ce frère, de cette sœur, qui sont vraiment dans une grande, grande, grande souffrance. Voilà, ça c'est le Saint-Esprit qui peut nous dire ça, qui va nous donner un cœur de compassion. Il va nous donner un cœur de compassion pour notre frère, pour notre sœur qui souffre, et en même temps, voir que Jésus est là quelque part, que Jésus, à coup sûr, ne laisse pas ce frère et cette sœur tout seul, que Jésus porte en secret la peine et la douleur de ce frère. Apparemment, une peine et une douleur, quelquefois, on ne voit pas comment en sortir. C'est tellement... Mais voilà, nous croyons que Jésus est là. Que Jésus porte avec. Il n'y a pas une seule souffrance dans le monde que Jésus ne porte pas. Il n'y a pas une seule souffrance que la compassion du Seigneur, du cœur de Jésus, ne vient pas rejoindre quelque part, silencieusement, mais tellement profondément. Voilà, je pense que le Saint-Esprit nous aide, vous voyez, à acquérir peu à peu ce cœur de compassion. Oh, frères et sœurs, il y en a parmi vous, il me semble, c'est ce qu'on a dit tout à l'heure, qui ont un cœur encore dur, mais avec l'huile de la grâce du Saint-Esprit, le cœur est en train de devenir souple, un cœur souple, voilà, tendre. Eh bien voilà, je pense que avec le Saint-Esprit, effectivement, on se met à avoir un cœur qui va ressembler un peu au cœur de Jésus et comprendre comment Jésus aime les plus souffrants de la terre.
Et je voudrais encore dire un mot là-dessus sur notre regard, parce que tout ça c'est un peu le regard sur les autres, c'est notre prière pour les autres, c'est notre prière pour vos enfants, c'est notre prière pour les souffrants. Il y a aussi, vous voyez, la prière par rapport à des frères et sœurs qui vivent de graves difficultés. Par exemple, voilà, ils ont des tendances, mettons, homosexuelles, c'est quand même fréquent aujourd'hui, des tendances pédophiles, ça peut arriver, et nous savons bien que c'est gravissime quelque part, c'est gravissime, et il ne s'agit pas de juger, il ne s'agit pas d'excuser, ce n'est pas notre boulot ça, il ne s'agit pas de ça, mais il s'agit quelquefois, avec l'aide du Saint-Esprit, de dire, bon, en profondeur, en secret, il y a une frustration de l'âme là derrière. Il y a une frustration de l'âme dans cet être qui a des tendances qui peuvent sembler perverses quelquefois. C'est vrai, c'est vrai. Et face auxquelles, bon, il faut, on peut pas être non plus neutre, hein, c'est ça. Mais néanmoins, j'allais dire quelque part au fond de notre cœur, eh bien, le Saint-Esprit nous dit aime-le. Aime-le. Il y a une soif de l'âme, il y a une blessure de l'âme, il y a une souffrance de l'âme qui est en dessous de tout ça. Et toi, ton rôle, c'est de prier dans la compassion, d'intercéder pour cette présence du Saint-Esprit qui parle quelque part dans le cœur de cette personne, dans le secret du secret, hein, au fin fond, là. Voilà. Bon. Encore une fois, il ne s'agit pas d'excuser, il ne s'agit pas de banaliser, il ne s'agit pas de juger non plus. Non, non. Mais c'est à un autre niveau, vous voyez. C'est au niveau du cœur profond, pour que nous puissions vraiment reconnaître que ces personnes qui ont quelquefois des pathologies graves, et j'ose dire perverses, eh bien, quelque part, il y a une souffrance de l'âme. Il y a un appel très profond de l'âme, et nous devons rejoindre ça pour le présenter à Dieu, pour demander à Dieu pitié, secours, soutien, éclairage, que sais-je. Voilà. Et il y a des œuvres quand même qui existent maintenant, grâce à Dieu, des œuvres qui sont vraiment mues par le Saint-Esprit en Jésus et pour aider ceux qui sont dans ce genre de difficultés-là et pour trouver des chemins de guérison, des chemins de délivrance et des chemins de guérison. Voilà. Donc, vous voyez, ce que je veux dire à travers tout, c'est ce que je viens d'insister, c'est notre prière de petits pauvres, hein, de petits pauvres au cœur de l'Église, d'accord, voyez, cette prière avec une joie profonde de savoir que le Saint-Esprit est à l'œuvre et que plus nous serons fraternels et pauvres, plus nous pourrons vraiment faire une belle Église, une Église d'hommes et de femmes guéris, réconciliés, relevés, prêts pour entrer dans le mystère de la gloire, dans la résurrection de Jésus. Voilà. Ceci étant, eh bien, nous avons à nous engager, oui, c'est vrai, pour servir, pour aimer, pour donner notre vie au service de nos frères. Hein, on ne plane pas, si on s'enracine, on s'enracine, comme on l'a dit ce matin, au bord du fleuve, qu'il est beau ce fleuve. Voilà, et alors, au bord du fleuve, l'arbre grandit, et il doit porter des fruits, mais il faut qu'il y ait de bonnes racines, il faut qu'il pousse et qu'il porte des fruits. J'avais envie de dire, au point de vue du discernement, il paraît que les jésuites, on est comme ça, des spécialistes du discernement, mais enfin c'est un peu prétentieux, je ne vais pas dire ça. Mais enfin, je vais dire quand même que je pense que le signe que ça avance avec le Saint-Esprit, le signe que ça avance, là j'avais envie de dire ce matin, bon, il y a la paix, la joie, c'est bien, c'est tout à fait juste et profond. Concrètement, le Saint-Esprit va te faire avancer vers plus de liberté. Hein, là où est l'Esprit de Dieu, là est la liberté, une liberté intérieure qui fait que tu n'es pas coincé dans toutes sortes de rituels, dans toutes sortes de pratiques, dans toutes sortes de scrupules
pull, dans, voilà, ou dans toutes sortes de culpabilités. Non, il y a la liberté intérieure. Le Saint-Esprit te libère. Il te donne quelquefois le sens de ton péché, ça c'est vrai. Mais j'allais dire, pour trouver la liberté d'un enfant de Dieu réconcilié avec Dieu. Voilà. En tout cas, vous voyez, il y a ce signe de la liberté. Le Saint-Esprit nous donne d'être des hommes et des femmes libres et debout. Le Saint-Esprit te donne, deuxième chose, la sérénité confiante. La sérénité confiante. Frères et sœurs, j'ai l'impression que nous sommes un peu tous ici à la même enseigne et que quasiment nous avons tous besoin d'avoir, de vivre cette sérénité confiante. Est-ce que vous êtes d'accord là-dessus ? Sérénité confiante, ok ? Je dis bien sérénité parce que bon voilà, allez, on est pris dans une histoire du monde et cette histoire du monde, bah, Dieu veille à sa création, Dieu veille à son monde, à son humanité. Voilà, donc sérénité confiante, voilà, c'est le deuxième terme. Et le troisième terme quand même, il ne faut pas oublier, c'est efficacité. Hein, je crois, alors efficacité, ou fécondité, efficacité. Le Seigneur nous donne quand même de porter des fruits. Hein. L'arbre qui est au bord du fleuve, il va porter des fruits. Et des fruits, une récolte par mois, je crois. Hein. C'est ça qui est dit dans le texte. Une récolte, c'est pas mal, ça. Hein. Des fruits en abondance. Voilà. Donc, efficacité. Et ceci étant, ça ne se fait pas sans souffrance, les souffrances qui boostent. Mais voyez, je pense quand nous sommes dans l'Esprit Saint, nous avons forcément des traverses, des épreuves, des critiques. Mais voilà, ce sont des épreuves qui nous boostent. Hein. Ce sont des épreuves que nous vivons précisément dans la liberté, dans la sérénité, dans l'efficacité. Voilà, c'est ça. On voit bien que l'apôtre Paul n'arrête pas de dire ça. Hein, quand on va sur le chemin avec Jésus ressuscité, il y a forcément des épreuves. Et on passe les épreuves et à travers elles, eh bien, la fécondité de Dieu se manifeste. Voilà un peu ce que je voulais vous dire ce matin et pour cette Église des derniers temps. D'accord ? Église des derniers temps, Église finitive, Église des pauvres du Seigneur, Église des petits, Église des Anaouim, hein, voilà, comme les pauvres du Seigneur quand Jésus est arrivé sur cette terre. Et l'Église finitive, eh bien, elle vit tout ça. Et elle vit dans un grand bonheur.

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2: À celui qui a, on donnera, et à celui qui n'a pas, même ce qu'il croit avoir sera enlevé. Luc 8, 18.

Chers amis, ce soir nous parlons, nous essayons de découvrir un peu plus, de désirer un peu plus aussi, cette troisième vertu théologale, après la foi et l'espérance, la charité. Une vertu théologale, qu'est-ce que ça veut dire? Certains se sont demandé, théologale, c'est une disposition stable qui transforme, qui caractérise la personne, mais une vertu théologale, par distinction avec les autres, c'est une vertu que Dieu seul donne et qui nous donne Dieu, par laquelle Dieu se donne lui-même. Une vertu qui nous fait participer donc à la vie de Dieu. Par la suite, là, les quatre prochaines semaines, les vertus que nous verrons sont des vertus cardinales, c'est-à-dire des dispositions aussi, mais qui sont, elles, en partie infuses, données par Dieu, et en grande partie acquises, c'est-à-dire qui sont le fruit de nos efforts, qui sont le fruit de notre liberté, de notre répétition d'actes bons. Les vertus cardinales, elles s'acquièrent. Les vertus théologales, elles se reçoivent entièrement. Elles ne peuvent être que reçues. Et ensuite, nous les déployons et nous essayons de les mettre en œuvre. Et donc, ça va être vraiment ce que nous allons essayer de voir ce soir, c'est comprendre ce que c'est que la charité, qui se distingue. On entend tellement aujourd'hui le mot amour, que parfois on en a la nausée, en tout cas l'excès. Ce mot peut être galvaudé, le mot amour qu'on entend partout. Et parmi tout ce qu'on considère habituellement comme des synonymes de l'amour, la charité, elle a quelque chose d'unique. Elle a quelque chose, on l'appelle la reine des vertus, la mère des vertus, le général en chef. Et c'est elle qui fait dire à Jésus, en parlant de ses disciples, « Vous êtes la lumière du monde, vous êtes le sel de la terre. » Alors avec la lumière du monde, on désigne davantage la foi et l'espérance. Puis le sel de la terre, ce qui donne du goût, c'est la charité, et les chrétiens doivent être ceux qui répandent ce goût de la charité. On approche du dimanche du Christ-Roi, là, fin de l'année liturgique, période où, dans la communauté Saint-Martin, mais selon une tradition qui est beaucoup plus répandue que ça, nous essayons de faire le bilan des grâces reçues pendant l'année liturgique. Bien, vous voyez, ces trois vertus théologales, ça pourrait être une bonne grille. Comment est-ce que cette année m'a permis de grandir dans la foi ? Comment est-ce qu'elle m'a permis de grandir dans l'espérance? Comment est-ce que j'ai grandi dans la charité? Comment est-ce qu'on grandit dans la charité? Ça va être ça la grande question autour de laquelle on va approfondir. Quelle est la manière spéciale d'aimer pour un chrétien, aujourd'hui? Et puis qu'est-ce qui peut faire qu'on aime plus, qu'on aime mieux, et qu'en aimant on attire les autres à Jésus qui est la source de cet amour? Donc la première grande partie, ça va être celle-là. Qu'est-ce que c'est que cette charité, reine des vertus? En quoi elle consiste? Où est-ce qu'on en est rempli? Où est-ce qu'on la reçoit? Et puis ensuite, on verra les défis de cette charité, comment concrètement apprendre à la faire se déployer, à la faire grandir dans notre vie. Alors d'abord, qu'est-ce que c'est que la charité? Quand Don Louis Hervé et Don Bertrand vous ont parlé les deux semaines dernières de la foi puis de l'espérance, la foi, regard permanent sur notre vie, qui choisit de s'appuyer sur Dieu, d'adhérer entièrement à Dieu. L'espérance, dont Bertrand vous disait, compter sur le secours de Dieu, attendre Dieu de Dieu, accueillir l'épreuve comme on accueille la croix qui sauve, traverser l'épreuve. Vous voyez que cette foi et cette espérance, ce sont plutôt des vertus pour le chemin, pour la route. C'est la foi qui est la lumière, qui est la porte d'entrée par laquelle on va vers Dieu, sans laquelle on ne pourrait pas aller à Dieu, et donc par laquelle on est sauvé. L'espérance qui permet de marcher, de ne pas se décourager en chemin. Et puis la charité, ce n'est pas une vertu pour la route. C'est une vertu dont on a besoin pendant notre passage sur la terre, mais qui durera pour l'éternité. C'est pour ça que saint Paul dit, première lettre aux Corinthiens, chapitre 13, verset 13, saint Paul dit « Aujourd'hui demeure en vous, que demeure en vous aujourd'hui, la foi, l'espérance et la charité, mais la plus grande des trois, c'est la charité. » Voilà, on a une grosse demi-heure pour parler de la plus grande des vertus, et donc, évidemment, il restera plein de choses qu'on aurait pu en dire, et l'important, c'est de comprendre ce qu'elle est profondément, essentiellement. Pourquoi c'est la plus grande? Pourquoi c'est la seule qui va demeurer? Parce qu'en fait, elle nous fait participer à la vie de Dieu. Quand on dit qu'elle est théologale, Dieu se donne par elle, elle nous fait participer à sa vie. C'est-à-dire que le point de départ, c'est celui-là. Dieu est amour.
Dieu est charité. Deus caritas est. Ça vous rappelle peut-être le titre de cette encyclique, qui serait un des conseils pour ceux qui ont le temps de lire en ce moment. Encyclique pas très longue. Dieu est amour, du pape Benoît XVI, dans laquelle il explique vraiment comment la charité chrétienne transforme la notion humaine de l'amour tout en la récupérant, tout en s'appuyant sur elle. La charité chrétienne n'est pas hors sol, elle plane pas au-dessus de l'expérience que tous les hommes font de l'amour, mais elle a ceci d'incroyable, c'est que c'est la vie de Dieu. Voilà. Dieu est amour, dans la Trinité, le Père, le Fils et le Saint-Esprit, il y a une circulation d'amour. Dieu, les trois personnes de la Trinité s'aiment d'un amour parfait, et dans la charité, on participe à cet amour parfait de Dieu. Où sont amour et charité ? Dieu est présent. C'est ce qu'on chante le jeudi saint. Voilà. Là où il y a la charité, il y a Dieu. Ensuite, la charité, c'était dans le titre ce soir, la charité, c'est un élan. Ne brisez pas l'élan de votre charité. L'élan, c'est pas le nôtre, c'est celui de Dieu. Quand on est dans la charité, on est dans un mouvement. On ne s'arrête plus. Parfois, il y a des pauses, mais il faut que le mouvement reprenne. Quand on perd l'état de grâce, quand on se sépare, quand on se coupe de la charité, on la retrouve, et tout ce qu'on a reçu comme grâce de charité, bien, c'est ravivé. Le feu est rallumé. La charité, c'est un élan. Alors, qu'est-ce que ça veut dire ? Ben, comme le Père m'a aimé, dit Jésus dans le chapitre 15 de l'évangile de Saint Jean, versets 9 et 10, « Comme le Père m'a aimé, moi aussi je vous ai aimé, demeurez dans mon amour. » Qui a un mouvement qui a commencé en Dieu, le Père aime le Fils, « Moi aussi je vous ai aimé, et donc vous, vous recevez cet amour et vous rentrez dedans. Vous rentrez dans un amour que vous n'auriez jamais pu atteindre seul. La charité, vouloir fabriquer la charité, ou la Bible dit vouloir acheter la charité, c'est complètement impossible. Vouloir fabriquer la charité, ce serait comme de vouloir créer de l'énergie atomique à force de pédaler de plus en plus vite sur un vélo d'appartement, ça ne marcherait pas. Il faut que ça nous soit donné. Celui qui demeure dans la charité demeure en Dieu, et Dieu demeure en lui. Et donc, du point de vue de l'homme, c'est ça la charité. C'est Dieu qui demeure en nous, c'est une présence active, une énergie beaucoup plus forte que tout ce qu'on est capable de contenir, mais qui est inépuisable et qui est tout le temps renouvelée, que Dieu renouvelle tout le temps en nous. Et donc, autre verset essentiel pour nous, chrétiens, encore saint Paul, Romains, chapitre 5, verset 5, « L'amour de Dieu a été répandu dans nos cœurs, la charité de Dieu a été diffusée dans nos cœurs par l'Esprit-Saint habitant en nous. » Voilà, dans l'expérience de tout le monde, dans l'expérience humaine, dès qu'il y a un acte, dès qu'il y a un mouvement, ça c'est plutôt de la philosophie, dès qu'il y a un mouvement, le mouvement il est toujours la conséquence d'un amour. On bouge parce qu'on aime quelque chose. Mais lorsque cet amour, c'est la charité de Dieu diffusée dans nos cœurs, eh bien c'est Dieu qui nous fait bouger, et le mouvement il est vers Dieu. On bouge vers notre éternité. On fait un acte qui peut être minuscule, comme on va l'entendre dimanche avec tous ces petits actes pour lesquels Jésus félicite. J'avais faim, vous m'avez donné à manger, j'avais soif, vous m'avez donné à boire. Tout ce que vous avez fait au plus petit d'entre les miens, c'est à moi que vous l'avez fait. Eh bien, la plus petite des choses porte un poids d'éternité. Elle porte un poids atomique, nucléaire, comme dans un petit atome, il y a une énergie immense. Et la plus petite des actions humaines, si elle est habitée par cet amour qui vient de Dieu, elle est éternelle. Elle ne passe pas. Elle a une conséquence éternelle. La charité, c'est quelque chose dans notre vie quotidienne qui peut devenir éternel. Puis dire que Dieu est amour, c'est dire qu'en fait, tout ce que Dieu fait, il le fait dans l'amour. On dit que l'amour, c'est la cause. Alors, je vous épargne la cause matérielle, la cause efficiente, la cause formelle, c'est la cause finale, c'est-à-dire c'est ce que Dieu veut quand il fait le monde. La création, c'est la finalité de la création, c'est l'amour. Dieu crée par amour, en vue de l'amour, c'est-à-dire que tout ce qu'il veut en créant tout, les étoiles, la mer, les hommes, etc., ce que Dieu veut, c'est que des êtres libres puissent l'aimer pleinement, participer à son amour de façon libre. Dieu veut qu'on puisse aimer. La charité, c'est le projet de Dieu depuis le départ. Ensuite, et ça va être un peu plus facile à comprendre, je pense en tout cas un peu plus nourrissant pour notre prière encore, qu'est-ce que c'est la charité, comment on la comprend ?
Ben, quand Jésus nous dit « Aimez-vous les uns les autres comme je vous ai aimé ». Au départ, on a un double commandement de la charité qui traverse tout l'Ancien Testament. Double commandement, tu aimeras le Seigneur ton Dieu de tout ton cœur, de toute ton âme, de toute ta force. Et puis tu aimeras ton prochain comme toi-même. La charité, elle nous fait aimer à la fois Dieu et le prochain, et on n'a pas inventé deux mots différents, parce que c'est le même amour reçu par Dieu qui nous permet d'aimer Dieu et d'aimer le prochain. Mais quand Jésus reprend ce double commandement et dit « Mon commandement, le voici, aimez-vous les uns les autres comme je vous ai aimé », eh bien, ce qu'on peut regarder, c'est le « comme ». Comment Jésus nous a aimés ? La charité chrétienne, c'est ça. Tout est dans ce « comme ». Alors « comme », ça veut dire beaucoup de choses. « Comme ». D'abord, ça veut dire « aimez-vous les uns les autres », on peut dire « puisque je vous ai aimé ». C'est un amour, c'est pas un amour qui vient de nulle part, c'est un amour qui est la conséquence, qui découle du fait que Jésus nous a aimés. Parce que on apprend, en regardant comment Jésus aime, on apprend à regarder comme il regarde. Jésus nous a regardé sur la croix, en disant « Père, pardonne-leur, ils ne savent pas ce qu'ils font ». Jésus a pensé à chacun de nous sur la croix, il a donné sa vie pour chacun de nous, et donc l'amour du prochain, par conséquent, eh bien, on essaie de le regarder comme Jésus le regarde. Si je suis ami avec Jésus, ben, je ne peux pas tellement faire autrement que d'essayer d'être ami avec le prochain, parce que ce prochain, même s'il est insupportable, Jésus l'aime, et Jésus a versé son sang pour lui sur la croix. Donc, puisque je vous ai aimé, aimez-vous les uns les autres. Ensuite, comme, bien sûr, ça veut dire aimez-vous à la manière dont je vous ai aimé. Qu'est-ce que c'est cette manière ? La manière dont Jésus aime. On ne peut pas la comprendre si on ne connaît pas, si on ne fréquente pas, si on ne regarde pas vraiment Jésus. Et en particulier, quand saint Paul nous dit « Ayez en vous les dispositions, les sentiments qui sont dans le cœur du Christ Jésus. » Et Jésus dit « Venez à moi, je suis, apprenez de moi, mettez-vous à mon école, je suis doux et humble de cœur. » Donc il y a quelque chose à apprendre là, en fréquentant Jésus, à aimer d'une façon avec douceur et humilité, donc en se plaçant comme Jésus au lavement des pieds, un peu sous l'autre, jamais au-dessus. On ne peut pas aimer de charité par au-dessus. Dieu nous aime d'une certaine manière par au-dessus, mais pour le faire, il se met quand même en dessous de nous. Il vient mendier, il vient dire « j'ai soif ». Jésus vient dire « j'ai soif ». C'est complètement fou. Alors qu'il a dit au début « si tu savais le don de Dieu, c'est toi qui m'aurais demandé à boire », sur la croix, il demande « j'ai soif ». Ça, c'est la manière dont Jésus aime. Donc ça nous entraîne à la compassion envers ceux qui nous ont le plus offensés ou le plus déçus. Donc à la manière de Jésus, en posant les mêmes actes d'amour que lui, et l'acte d'amour suprême de Jésus, c'est donner sa vie pour ceux qu'on aime, donc s'abaisser devant le prochain, le prendre par en dessous, mais aussi donner sa vie pour lui, y compris dans des petites choses, dans des petits actes. Et c'est pour ça que l'amour naturel, l'amour humain naturel, qui porte en lui cette capacité déjà à se donner pour l'autre. Par exemple, le grand exemple, c'est la façon dont des parents peuvent s'épuiser pour le bien de leurs enfants. Eh bien, cet amour-là, cet amour naturel, il est élevé, la grâce va élever encore la nature, va la perfectionner jusqu'à la capacité de verser son sang, de mourir pour l'autre et de le faire par amour. Pas par force, mais par amour. Ensuite, comme je vous ai aimé, c'est en tant que vous êtes comme moi, vous êtes chrétien, vous êtes d'autres Christ, et donc quand vous aimez, bah, c'est moi qui aime à travers vous. Apprendre à aimer comme Jésus nous a aimés, c'est aussi ça. C'est aussi apprendre à être, comme dit sainte Élisabeth de la Trinité, à être pour Jésus des humanités de surcroît, c'est-à-dire qu'on est comme des prolongements de Jésus. Quand on aime vraiment de charité, bah, c'est Jésus qui agit à travers nous. Quelqu'un va peut-être être converti parce qu'on l'aura aimé de charité, c'est-à-dire c'est comme si c'était Jésus qui l'aimait. Quand j'aime le prochain qui est pauvre et qui est à terre, je suis comme le bon samaritain et je reconnais Jésus dans le pauvre qui est à terre. Ce que vous avez fait au plus petit d'entre les miens, c'est à moi que vous l'avez fait. Mais en plus, quand j'aime le pauvre au nom de Jésus, c'est comme si c'était Jésus lui-même qui se penchait pour le relever et pour le soigner. Donc on rend Jésus accessible aux autres. Et donc conclusion de tout ça, c'est que si on veut aimer comme Jésus, si on veut aimer de charité, ben le seul moyen, c'est de connaître Jésus en particulier. Le moyen privilégié pour connaître petit à petit Jésus, eh bien, c'est celui de se nourrir des mystères de la vie du Christ. Les mystères de la vie du Christ, c'est ce qu'on fait dans la liturgie, en fait. C'est ce que l'Église fait dans son année liturgique, dimanche
prochain, on va finir une année liturgique. Dimanche suivant, on va en commencer une nouvelle. Rappelons-nous que la plus belle école de charité, le plus beau lieu pour apprendre à aimer comme Jésus a aimé, ben, ce sont les mystères de la vie du Christ, parce qu'on ne fait pas que regarder, observer, mais on reçoit le Christ lui-même. Sacrement de la charité. L'Eucharistie, c'est le sacrement de la charité, c'est là où on vient recharger les batteries de notre charité, où on vient recevoir la charité pour pouvoir la répondre comme Jésus l'a répondu. Puis dernier aspect de cet amour qui est comme celui de Jésus, ben c'est jusqu'au bout. Il n'y a pas de plus grand amour que donner sa vie pour ceux qu'on aime, et il n'y a pas de plus grand amour que donner sa vie que d'aimer jusqu'au bout. Jésus, dans sa Pâque, on dit qu'il les aima jusqu'au bout. Il ne pouvait pas aller plus loin. Mais de la même manière, c'est cette notion de fidélité, de durée qui caractérise l'amour chrétien. L'amour humain, souvent, il y a des très belles choses, on voit des très belles choses, mais très souvent, on en enlève dans la vision courante au milieu de laquelle on vit, on enlève cette dimension de pour toujours. Et c'est pour ça que le mariage chrétien est quelque chose qui paraît aussi effrayant, ou déraisonnable même. Pour toujours, jusqu'au bout. Il les aima jusqu'au bout. De même que le Christ a aimé l'Église jusqu'au bout, de même, la grâce que reçoivent dans le sacrement les époux, c'est de s'aimer l'un l'autre comme Jésus nous a aimés, c'est-à-dire aussi jusqu'au bout. Et ensuite, c'est une grâce qu'il faut faire fructifier et ça coûte. Voilà, et dernière chose sur ce qu'est la charité, eh bien, elle est le grand critère. Donc, on a dit l'élan de Dieu, on a dit comme je vous ai aimé, on dit aussi le grand critère sur lequel on sera jugé. Au soir de notre vie, nous serons jugés sur l'amour. Ça, c'est Saint Jean de la Croix. Et si vous voulez quelque chose à lire sur toute notre vie qui se juge et qui se comprend à partir de la charité, bien, il y a quelque chose de très beau du pape François là, dans La joie et l'allégresse, l'encyclique sur la sainteté, La joie et l'allégresse, Gaudete et Exultate. Il y a toute une partie sur la charité comme grand critère de notre vie et dans laquelle, ben, pour faire un bilan de l'année ou pour faire son examen de conscience, en regardant où est-ce que je pourrais grandir dans la charité, ben, il y a tout ce qu'il faut. Et c'est l'étalon de mesure parce que on peut dire que tout ce qui compte sur cette terre a un rapport avec la charité, et que tout ce qui n'a pas de rapport avec la charité, ben en fait, ne compte pas vraiment. S'il y a une réalité qui nous préoccupe en ce moment, qui nous prend la tête, pour laquelle on se soucie, mais qu'on arrive à dire, en fait, ça n'a pas de rapport avec la charité, alors ça veut dire que c'est ce qu'on appelle une vanité, quelque chose de vide, quelque chose qui passera, tout passe. Tout ce qui n'a pas de rapport avec la charité disparaîtra, donc ne compte pas. Par exemple, il y a beaucoup de choses dans le regard des autres. La charité nous apprend à voir que, ben, en fait, ça n'a pas avoir de conséquences sur la charité. Et donc, ben, je peux affronter, je peux rougir, je peux avoir cette petite gêne qu'on appelle le respect humain, de faire quelque chose au nom de la charité, qui pourtant va me faire passer pour un imbécile ou autre chose. Et en fait, j'ai rien perdu du point de vue de la charité, donc c'était vain, c'était pas important. C'est comme ça que les martyrs réussissent à poser cet acte de charité absolue, suprême, en considérant que tout le reste, en fait, ça n'a pas un rapport décisif avec la charité. Voilà, on dit même que la charité, c'est l'âme de l'Église. L'Église, elle a, pour ceux qui aiment la théologie, une âme incréée, divine, qui est l'Esprit Saint. L'Église, elle est habitée par l'Esprit Saint. Et elle a une âme créée, qui est la charité, c'est-à-dire que la charité, c'est la manière dont l'Église est animée concrètement par l'Esprit-Saint. Là où il y a la charité, il y a l'Église, là où il n'y a pas la charité, il n'y a pas l'Église. Dans notre cœur, il y a une frontière, la frontière de l'Église passe au milieu de notre cœur, parce que la frontière de la charité passe au milieu de notre cœur. Il y a une partie qui est dans la charité, qui aime comme Jésus a aimé, puis il y a une partie qui est dans un amour tourné vers soi, incurvé ou incomplet, qui ne va pas jusqu'au bout. Et donc, il faut faire progresser dans notre cœur et dans notre vie la frontière de cette charité, la repousser pour donner envie aux autres de faire de même. C'est pour ça que le Concile Vatican II dit que la sainteté, pour définir la sainteté, il faut simplement dire, voilà, on cherche des définitions compliquées parfois de la sainteté, il faut simplement dire, la sainteté, c'est la charité vécue pleinement. Celui qui vit la charité pleinement, eh bien, il sera saint. Et il se retrouvera au ciel, simplement parce qu'il aura vécu la charité, parce qu'elle rassemble tout, elle contient tout. Alors bien sûr, cette charité-là, on ne peut pas la vivre sans... On comprend bien que quand on emploie le mot caritatif, les œuvres de charité, et qu'il n'y a pas de référence à Dieu, si ce n'est pas Dieu qui nous donne l'amour qu'il y a en lui, haut et de manière belle. Dans la charité, il se passe à peu près la même chose.
10 ans, il y a des gens qui font toutes leurs actions dans la terre et pour la terre. Ils n'ont pas d'action qui soit orientée vers Dieu et vers la vie éternelle. Donc ils peuvent courir très vite, c'est-à-dire ils peuvent être très efficaces et très habiles, ils sont comme les autruches, ils s'envoleront jamais. Puis il dit, il y a beaucoup de chrétiens qui vivent plutôt comme des poules, c'est-à-dire que globalement, ils vivent plutôt cloués au sol, cloués au quotidien, sans beaucoup d'actes de vraie charité, mais petit à petit, ils en font un petit peu, et puis petit à petit, ils peuvent prendre leur envol, et les poules deviennent des aigles. Et ça, c'est le programme de la vie chrétienne, c'est de passer de la poule à l'aigle, c'est-à-dire de passer d'une vie où on fait de temps en temps des actes de vrai amour, à une vie où on en fait de plus en plus, avec de plus en plus de joie, et où ça envahit petit à petit toutes nos relations, toute notre existence. Voilà. Comment est-ce que ça se fait? Comment est-ce que ça s'accomplit en nous? Eh bien, ça s'accomplit. Saint Thomas dit qu'il y a des grands actes de la charité qui sont, je vais vous dire la façon dont Saint Thomas l'a décrit, puis après je vais me restreindre à des choses un peu plus limitées. Saint Thomas dit l'acte principal, c'est la dilection, ça veut dire aimer en choisissant d'aimer avec le cœur, que ce soit Dieu ou le prochain. Puis ensuite, il y a des actes secondaires qui découlent de cet acte principal. Quand j'aime quelqu'un, comment est-ce que ça se voit? Comment est-ce que ça se mesure? Eh bien, ça se mesure par des actes intérieurs, un état intérieur, la paix, la miséricorde, la joie. Et puis, ça se mesure aussi par des actes extérieurs, qui sont alors les plus connus, hein, beaucoup plus faciles à imaginer, la bienfaisance, faire du bien, l'aumône, donner de son bien, et puis, et celui-là est un peu inattendu, mais il faut y penser, la correction fraternelle, c'est-à-dire le fait d'aller dire à notre prochain qu'il faut qu'il reprenne le bon chemin. Alors tout ça, ce sont les nombreux actes, on peut vérifier que dans notre vie, la charité se traduit par ces actes-là, et moi je vais essayer de me concentrer sur trois grandes caractéristiques de la charité qui sont aussi des défis de la charité, donc c'est le deuxième temps. Les principaux défis pour grandir dans la charité, quand Benoît XVI dit faire entrer la lumière de Dieu dans le monde, bien d'abord, je vous dis les trois verbes et puis un peu, ensuite je m'arrête à chacun. La charité révolutionne, elle renverse. La charité brûle, elle est comme un feu. Et puis la charité civilise, elle construit petit à petit une cité. Alors, comment est-ce que la charité révolutionne, bien, elle renverse tout, il renverse les puissants de leur trône, il élève les humbles. Lorsqu'on a commencé à croire à l'amour, il y a une inversion qui se fait. Il faut qu'il grandisse et que moi je diminue. Il y a cette différence entre l'amour qui cherche à capter, l'amour captatif, c'est pour moi que je vis, et puis l'amour oblatif qui cherche à se donner. C'est ça le renversement. Jésus dit, si vous aimez ceux qui vous aiment, quelle récompense aurez-vous? Même les païens en font autant. Et saint Paul dit, si je n'ai pas la charité, je ne suis rien. Je suis comme une cymbale qui résonne. C'est-à-dire, je peux faire des grandes choses, mais si je ne laisse pas se faire en moi cette inversion, ben je n'aimerai pas de charité. En fait, le grand adversaire, c'est l'égoïsme. La charité révolutionne d'abord notre égoïsme. C'est-à-dire, elle nous apprend à vivre, non pas replié sur nous et sur nos proches, non pas limité à un amour pour nos proches, mais ouvert plus large. Alors ça, c'est un exemple qui est quand même très, très impressionnant en ce moment, en tout cas qui m'impressionne souvent, c'est de voir la place que prennent, en particulier chez les jeunes, surtout chez les jeunes en fait, la place que prennent les groupes d'amis. Voilà. Et la charité, elle intervient notamment là. Enfin, il y a des très belles choses qui se vivent dans un groupe d'amis. Il y a des belles relations de charité, il y a des découvertes, il y a des pardons qui sont donnés, il y a des relations solides où on apprend à se donner pour l'autre. Et parfois aussi, il y a un enfermement. C'est-à-dire qu'en fait, le groupe d'amis devient la zone de sécurité, là où je suis bien, là où je me sens vraiment chez moi. Je collectionne les amitiés, mais en même temps, je suis toujours un petit peu angoissé à me demander est-ce que je m'occupe suffisamment bien de mes amis, est-ce que je vais pouvoir continuer toute ma vie à bien m'occuper de mes amis. Il y a une espèce d'angoisse parfois qui va prendre la place d'un amour encore plus important. Donc on ne va pas oser s'engager dans une relation amoureuse ou bien on va souffrir beaucoup dans une relation amoureuse parce qu'il y a des arrachements ou des détachements avec les amis et qui coûtent. Donc on est tétanisé par le fait qu'il y ait des choses qui puissent bouger ou qui puissent changer dans notre manière d'aimer nos amis. Ou bien dès qu'on nous propose quelque chose, avant de dire oui, on a absolument besoin de savoir si les amis vont proposer quelque chose en même temps.
Le pire fléau, ce serait vraiment de rater quelque chose avec ses amis. Voilà, le groupe d'amis devient à ce moment-là une espèce de bulle qui tend. Alors en ce moment, je mets les pieds dans le plat parce que beaucoup d'entre vous, vous souffrez d'être justement privé de votre groupe d'amis ou de devoir aller voir d'une manière qui n'est quand même pas tout à fait la même chose qu'en vrai. Mais c'est quand même une belle réflexion sur la place de la charité. C'est est-ce que je suis animé par une charité qui me fait petit à petit dépasser mon groupe d'amis ? On pourrait dire la même chose pour la famille. Parfois, il y en a qui n'ont plus de temps pour leur famille parce qu'ils sont accaparés par le groupe d'amis. Il y en a qui ont plus de temps pour rien parce que famille plus amis prend tout. Et en fait, petit à petit, le temps qu'on donne, y compris à quelqu'un qui est un peu lourd ou qui est moins sympathique ou qui n'était pas dans notre groupe d'amis privilégié, bien le temps qu'on donne à quelqu'un qui souffre, c'est cette inversion-là, cette révolution-là qui fait qu'on rentre petit à petit dans la charité. La vraie charité. On trouve dans tout l'évangile des quantités de rappel de cette inversion, du fait que l'amour de l'évangile, il révolutionne, il inverse, invite des estropiés, des aveugles. Qui s'abaisse sera élevé. La pierre rejetée par les bâtisseurs est devenue la pierre d'angle. Les premiers seront les derniers. Le crucifié, celui qui est mort sur la croix, c'est lui qui est vraiment vivant pour toujours. Il est vainqueur du mal par le bien. Vous voyez, tout est inversé dans l'évangile. Les pauvres, heureux les pauvres, ce qui n'est pas donné est perdu et il y a plus de bonheur à donner qu'à recevoir. Je continue ? Ok. Deuxième aspect donc, de ce renversement, c'est est-ce qu'il est irréaliste ou est-ce qu'il est utopique ? Parfois, il y a une grande crainte chez les chrétiens de se dire « mais cette charité chrétienne, en fait, c'est pas raisonnable, je peux pas en permanence tout inverser. » Et vous trouvez dans le pape François la simplicité, en fait, de cet appel de la charité. La charité, c'est simple, parce que la charité, en fait, c'est Dieu qui nous donne deux visages. Voilà. C'est pas des grandes théories, c'est pas des choses sophistiquées pour apprendre à aimer de charité, ce sont deux visages. Le visage de Dieu qui s'est révélé à nous en Jésus, et puis le visage du prochain, le visage du pauvre. Et le pape François dit, qu'est-ce qui reste ? Qu'est-ce qui a de la valeur dans la vie ? Quelles sont les richesses qui ne s'évanouissent pas ? De toute façon, sûrement deux, le Seigneur et le prochain. Ces deux richesses ne s'évanouissent pas. Donc ce renversement qui rend charitable, eh bien, il n'est pas utopique, il est réaliste dans la mesure où il nous fait porter notre amour vers les deux choses qui ne s'évanouiront pas, les deux grandes richesses qui ne s'évanouiront pas, alors que toutes les autres vont s'évanouir. La charité est un feu, elle brûle. Vous mettrez le feu au monde. Alors, quelque chose qui brûle, c'est quelque chose qui se propage, il faut de l'espace, il faut de l'air, il faut lui donner de l'air à la charité. Il faut du temps pour que la flamme, il faut rester en contact avec la flamme de l'amour du Christ, il faut rester suffisamment longtemps dans la prière, il faut rester suffisamment longtemps dans la proximité avec le Christ pour que ça puisse s'allumer. Et ensuite, une fois que ça s'allume, il faut que ça a besoin de plus en plus de place et de plus en plus de carburant. La charité ne peut pas vivoter, ça ne peut pas rester un petit feu. Il faut l'alimenter et puis il faut lui donner de l'air. Petit à petit, ce qui fait qu'on voit qu'on est brûlé par un feu, c'est la disparition de ce qui nous séparait, de ce qui mettait de l'espace entre notre cœur et le cœur de Dieu, entre notre volonté et la volonté de Dieu. On dit que la charité, elle se traduit par le fait de vouloir ce que Dieu veut. Plus je veux la même chose que Dieu, plus je suis dans la charité. Parce que ce feu de l'amour de Dieu a brûlé en moi ce qui résistait. Tout ce qui fait qu'on dit « non, mais Seigneur, je préfère pas maintenant, plus tard, on verra ». Eh bien, plus le feu grandit, plus ça brûle. Et donc, il faut savoir qu'en s'approchant de Jésus, on s'approche d'un feu, et que ce feu va brûler, et donc il va nous appauvrir, il va nous dépouiller de choses qui sont des sécurités, on pensait que ça nous protégeait, et en fait, ça nous empêchait de vraiment brûler, c'est-à-dire de vraiment réchauffer les autres. Celui qui se laisse allumer par ce feu de Dieu, ensuite, il met le feu autour de lui. Et puis, c'est un feu qui consume, c'est-à-dire que la caractéristique de la charité, c'est qu'elle ne nous... Elle ne nous laisse pas tout. Donc il faut accepter de lâcher des choses qui vont effectivement être consumées. On ne fait rien autrement qu'en se consumant. On ne fait rien autrement qu'en dépensant nos forces. Si on veut garder, si on veut protéger, si on veut que tous nos talents soient utilisés, économisés,
rationalisée, on n'arrivera pas à vivre dans la charité. Et enfin, dernier aspect de cette charité, c'est l'aspect de la société, la cité. La charité, en fait, vous voyez, Dieu est capable de faire des choses en apparence très contraires, parce que elle renverse, elle inverse, elle brûle. On ne peut pas lui mettre de limite. Et pourtant, en faisant ça, qui sont plutôt révolutionnés et mettre le feu, c'est plutôt des actes en apparence qui détruisent quelque chose. En fait, petit à petit, la charité, elle construit. Quand le pape Saint Jean-Paul II parle de la civilisation de l'amour, la civilisation de la charité, vous avez cette troisième image d'une cité qui se construit petit à petit. Notre vie, si on grandit dans la charité, est comme une belle ville, bien construite. Et puis, la cité, pas seulement notre vie à nous, mais la cité, c'est-à-dire la société, se construit par des gens qui vivent de la charité. On pourrait dire, non, la cité, c'est le domaine de la justice. L'important, c'est que ce soit bien organisé, que chacun ait ce qu'il lui faut. En réalité, les sociétés chrétiennes sont des sociétés qui fonctionnent sur la logique de la charité. Ce qui n'empêche pas qu'il faut de la justice. Ce qui n'empêche pas qu'il faut de l'ordre. On ne vit pas en permanence dans la mauvaise conscience de devoir toujours donner plus, mais on vit dans l'attraction du Christ qui nous dit si ton frère te réquisitionne pour faire 1000 pas, fais-en 2000 avec lui. Donc, en méditant là-dessus, on se rend compte particulièrement que cette période-ci, cette période de crise, cette période d'épreuve, cette période où la cité tout entière est éprouvée, eh bien, c'est une période par excellence pour la charité où il faut se demander, ce sera dans les questions que, si vous réussissez à vous retrouver en petit groupe, que je vous proposerai de creuser. Voilà, comment est-ce qu'on fait? Quelle inventivité de la charité? Aujourd'hui, c'est une époque très propice à cette inventivité de la charité. Les chrétiens qui sont animés de cet amour dont j'ai dit, qui en fait, il nous fait ressembler à Dieu, eh bien, ils peuvent transformer, peuvent changer la donne. Aujourd'hui, l'amour de soi, l'amour des siens, fait qu'on dit toujours « prends soin de toi » et puis « ne contamine pas les autres » et on vit avec une priorité qui est son petit cercle. Celui qui est animé de cette charité qui fait sortir et qui fait échapper à ce petit cercle, ça ne veut pas dire qu'il va être déraisonnable et imprudent pour sa propre vie, mais il va être aux premières loges, au premier rang, pour aider à construire une société dans laquelle on inverse la logique, dans laquelle on aime en s'oubliant soi-même.

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2: Il est grand le Seigneur, hautement loué. À sa grandeur, il n'est pas de limite. Psaume 144, 3.

Cette encyclique d'Ilexitnos, vous savez que, en fait, c'est le sanctuaire qui l'a demandé au pape de pouvoir honorer les 350 ans en écrivant quelque chose sur le cœur de Jésus, ce qu'il n'avait pas encore fait. Évidemment, on n'était pas les seuls à soutenir cette demande, qu'il a exaucée non seulement en faisant un beau texte, mais en plus en lui donnant le caractère d'encyclique, c'est-à-dire le degré d'autorité le plus important par lequel le pape puisse engager son autorité, après évidemment la déclaration d'un concile où le pape se déclare en communion avec tous les évêques du monde entier. Et donc, ce document a une importance toute particulière, ne nous laissons pas distraire par les voisins, et c'est vraiment un cadeau que le pape fait à toute l'Église en proposant ce texte. C'est pas parce que le cadeau est fait qu'il est ouvert. C'est-à-dire qu'il s'agit pour nous de pouvoir, être disponible et d'accueillir ce texte-là. Et c'est un des enjeux de notre rencontre aujourd'hui et ces jours-ci. C'est pas seulement derrière le pape a écrit quelque chose, mais que nous, comme peuple chrétien, nous accueillons et nous le rendions vivant. Et on va le rendre vivant parce qu'on l'accueille dans notre cœur. Alors, ce texte est un véritable cadeau pour ceux qui aiment la dévotion au Sacré-Cœur, pour l'approfondir et en faire le lieu d'une expérience vivante. Pour caricaturer, c'est maladroit, il n'y a que les Français qui peuvent comprendre ça. C'est un peu passer du Sacré-Cœur au cœur de Jésus. Dans les autres langues, ça marche pas parce que Sacré-Cœur, de toute façon, c'est tout à fait tendre. Mais parfois, on fait du Sacré-Cœur une espèce d'image, je vais y revenir, une espèce d'emblème ou une espèce d'étendard aussi. Et on oublie qu'en fait, enfin, le Sacré-Cœur, c'est le cœur de Jésus. Et le cœur de Jésus, en fait, c'est le cœur de Jésus. Ben, une fois qu'on a compris ça change un peu tout, vous voyez? On n'est plus en train de parler d'une image ou d'un étendard politique ou une revendication identitaire. On parle du cœur de Jésus. Personne n'a rien contre le cœur de Jésus. Alors, il s'avère qu'il y a un certain nombre de personnes qui ont des difficultés avec le Sacré-Cœur ou avec le cœur de Jésus. Et la grâce que l'on a reçue comme communauté de l'Emmanuel en venant ici à une époque où plus personne n'y venait, c'est de redécouvrir de manière existentielle, expérientielle, cette dévotion, pas comme étant un vieux truc, mais comme étant une fournaise ardente, le feu, c'est l'expérience du feu que l'on a reçue ici à Paray-le-Monial. Et donc, c'est un vrai cadeau pour ceux qui ont du mal avec cette dévotion, parce que le pape répond aux objections. Il répond ou là où ça gratte un peu, là où ça frotte. Par exemple, moi, ça m'est arrivé d'accueillir un jésuite, un ancien jésuite ici, qui me disait, ben, moi, ça fait 60 ans que je suis pas venu à Paris, et j'ai rien contre le Sacré-Cœur, sauf que il y a la récupération politique. Ouais, il dit, ah, voilà, ça, la récupération politique, ça, c'est un petit peu difficile. Donc, on voit bien qu'il y a des objections. Il y a des gens qui disent, je vais revenir tout à l'heure, mais en fait, moi, les images du Sacré-Cœur, j'ai du mal, c'est un vieux machin poussiéreux, très sanguinolent, ou bien d'autres qui disent, mais je vois pas pourquoi est-ce que entre Jésus et moi, il y aurait le Sacré-Cœur. Vous voyez, ça fait une espèce d'obstacle. Bon. Et donc, mine de rien, il va falloir désemblayer un petit peu de la source, désensabler la source en redécouvrant l'authenticité de cette dévotion. Et c'est ce que fait le pape. De ce point de vue-là, c'est un merveilleux cadeau, autant pour ceux qui aiment le cœur de Jésus que pour ceux qui ont un petit peu des réserves ou du mal avec. Et peut-être certains parmi nous se disent, bon, il y a tel ou tel aspect, moi j'ai un petit peu du mal. Alors le pape va reprendre, et puis c'est vraiment sa pédagogie et le but de ce document, comme les autres encycliques que des papes avaient écrits sur le Sacré-Cœur, parce que c'est le quatrième pape à écrire une encyclique sur le cœur de Jésus. À chaque fois, c'est aussi pour répondre aux réserves, aux objections, aux incompréhensions. Et donc, je vais en parcourir le chapitre 3 de cette encyclique, du numéro 48 à 91, à travers trois grands thèmes sur lesquels le pape revient, et qui est pour nous l'occasion d'approfondir notre foi. Le premier thème, c'est le thème des représentations du Sacré-Cœur. C'est la question du culte, de l'image. J'ai parlé tout à l'heure de l'image, hein, qu'on peut porter sur soi. Bon, c'est les statues. Voilà. Et donc, en fait, il y a un certain nombre de difficultés. J'en ai évoqué quelques-unes à l'instant. Le premier, c'est que le Sacré-Cœur peut être comme un obstacle entre Jésus et moi. Alors bon, je sais que pour certains, ça ne veut rien dire, mais pour d'autres, ils se disent, voilà, oh mais en fait, c'est quoi vraiment la relation entre le Sacré-Cœur et Jésus? Bon. Et le pape en parle.
Le risque aussi d'adorer les images, ou bien ceux qui ont du mal. Ceci, on sait qu'en France, on a rejeté beaucoup tout ce qui était statue, tout ce qui était procession à une époque donnée, parce que ça paraissait soit trop sensible, donc par rapport aux sentiments aussi, j'y reviendrai tout à l'heure, soit, voilà, c'est quoi cette histoire d'avoir des statues? Il y a quelque chose d'un peu idolâtrique, que les gens veulent toucher les statues, ils n'ont pas besoin de toucher les statues pour toucher Dieu, etc. Bon, donc il y a toute cette problématique-là. Et puis, la question de aussi parfois la laideur, ou bien en tout cas une sensibilité artistique qui n'est plus exactement la nôtre par rapport au statut du Sacré-Cœur. Et de tout cela, le pape va parler, et en fait, à chaque fois, c'est l'occasion de nous, positivement, vous voyez, de pouvoir nous faire mieux comprendre, nous faire mieux rentrer dans le mystère, et aussi de défendre la dévotion populaire et la religiosité populaire. Et il y avait quelque chose auquel le pape est attaché, c'est de défendre le brave petit peuple de Dieu, qui ne sait pas nécessairement mettre de grands mots sur ce qu'il vit, mais qui parfois est plus intelligent que des théologiens, qui eux sont tellement pris dans des pensées qu'ils n'arrivent plus à vivre ce que le brave peuple chrétien vit simplement. Et donc le pape va défendre vigoureusement, on reconnaîtra là des accents latino-américains, la dévotion populaire. Et ça, c'est en France, on a un peu péché par ça, parce qu'on a voulu trop purifier à un moment donné, mais on n'a pas suffisamment fait confiance dans l'Esprit Saint qui parlait aussi dans le brave petit peuple de Dieu qui, mine de rien,

n'est pas le culte d'un organe séparé de la personne de Jésus. En fait, quand on parle du cœur de Jésus, on ne parle pas de l'organe, on ne glorifie pas l'organe, on se tourne vers la personne. Or, justement, le cœur, c'est ce qui vient symboliser toute la personne. Je peux dire à quelqu'un, je t'aime de toute mon intériorité, ou je t'aime avec l'intégralité des composantes de ma personne. Et ce sera très beau et très exact. Ça manquera peut-être un petit peu de feu, quoi. Si je te dis, je t'aime de tout mon cœur, ce qui veut dire en fait la même chose, ben on exprime quelque chose de plus parce qu'il y a quelque chose qui est unifié, qui est intégré. Eh bien, en fait, le cœur de Jésus, c'est la personne de Jésus dans l'intériorité. Et c'est vrai que, par exemple, moi, je peux voir vos nez, vos yeux, vos oreilles, vos cheveux, pour ceux qui en ont, vos pieds, ben, je peux voir un certain nombre d'organes. Le cœur, on le voit pas. Ben, par exemple, moi, mon cœur, je l'ai jamais vu. Ben, je pense que le vôtre, vous l'avez pas vu non plus. C'est difficile de voir son cœur. Voilà. Donc le pape, vous voyez, il nous parle, on n'est pas dans un culte organique, on est dans un culte personnel. Bon. Il est indispensable de souligner que nous sommes dans une relation d'amitié et d'adoration avec la personne du Christ, attirée par son amour représenté par l'image de son cœur. Donc c'est son amour qui est représenté par le cœur, et à travers cette image de son amour, nous allons à lui. Et donc c'est toujours vers lui que nous allons. Et c'est une relation personnelle avec lui. Et ça, c'est important aussi bien pour ceux qui ont du mal avec les images que ceux qui s'attachent tellement à l'image qu'il y a quelque chose qui oublie qu'en fait, ce qui me protège, ce n'est pas l'objet, et ce n'est pas les prières que je vais faire, mais c'est lui qui me protège et je le prie parce qu'il me protège. Et donc, je n'y avais, on n'est pas dans un commerce. Je ne me tourne pas vers Dieu pour obtenir quelque chose de lui. Oui, une espèce de commerce, mais je me tourne vers lui parce que j'ai tout reçu de lui. Mais parfois, on a un petit peu déprésenté la dévotion au Sacré-Cœur avec les 12 promesses, pour ceux qui connaissent hein, la liste des 12 promesses, et puis les différentes demandes, j'ai fait allusion tout à l'heure dans les annonces, les différentes demandes que Jésus fait. Mais du coup, si tu présentes la dévotion comme ça, ben ça t'a induit assez vite, ben, si tu fais ce que je te demande, t'auras ce que je te promets. Et ça, c'est pas vraiment l'expérience de Marguerite Marie, quoi. L'expérience de Marguerite Marie, c'est elle voit le feu, elle se laisse, elle plonge dans le feu et elle devient du feu. Peut-être c'est l'expérience du feu. Elle brûle, ouais. Elle aime pas Jésus parce que ça lui fait du bien. Elle aime Jésus parce qu'il est le bien et que il lui a déjà fait du bien. Et donc son amour est une réponse à un don qui la précède. Alors j'ai rien contre les 12 promesses. Dans la mesure où elles sont extraites des textes de Marguerite Marie. Mais j'ai quelque chose contre une compilation hors contexte qui induit un mouvement spirituel qui n'est plus fidèle à la dynamique profonde du cœur de Jésus ici. Je cite de nouveau Dilexipnos. Donc là, je vais essayer de donner le numéro quand je cite. Là, j'ai cité le numéro 49. Là, je cite le numéro 51. Le corps très saint et ressuscité, inséparable du Fils de Dieu qui est assumé pour toujours, il est adoré en tant que cœur de la personne du Verbe auquel il est inséparablement uni. Et donc c'est en même temps le corps humain et puis la personne du Verbe, donc la deuxième personne de la Trinité qui a pris un corps. Nous ne l'adorons pas isolément, dans la mesure où avec ce cœur, c'est le Fils incarné lui-même qui vit, aime et reçoit notre amour. Par conséquent, tout acte d'amour ou d'adoration envers son cœur s'adresse en réalité au Christ lui-même. Dilexipnos 51. Donc, quand je prie le cœur de Jésus, en fait, tout mon mal amour va à Dieu et va à Jésus en tant qu'il est Dieu et qu'il a pris un cœur humain. Il nous a aimés avec un cœur d'homme, dira le Concile Vatican II, a dit le Concile Vatican II. Et c'est ça le mystère. Je ne sais pas si vous avez prêté attention dans ce qui est bouleversant dans le Sainte qu'on a entendu, qu'on a prié jeudi avec des textes de Dilexipnos, c'est que l'infini se donne dans le fini. En fait, Dieu, le Verbe de Dieu, se donne à contempler dans un cœur humain. Et donc à travers le cœur, c'est toute la personne, et à travers la personne humaine, c'est la personne divine.

contemplons, parce qu'il n'y a qu'une seule personne, la personne de Dieu qui s'est faite. C'est pourquoi, toujours dans le Dixit 51, personne ne doit penser que cette dévotion pourrait nous séparer ou nous éloigner de Jésus-Christ ou de son amour. De manière spontanée et directe, elle nous oriente vers lui et vers lui seul, qui nous appelle à une précieuse amitié faite de dialogue, d'affection et de confiance et d'adoration. Voilà, donc c'est vraiment une relation personnelle avec lui. Après, il y a la question du culte de l'image en tant que telle. J'ai vécu quelques années en Amérique latine, 8 ans, voilà, au Brésil, à Porto Alegre, suite à Salvador de Bahia, notamment Salvador de Bahia dans des favelas, où sur mon kilomètre carré de ma petite favela, de petit quartier où j'habitais, une petite paroisse, il y avait une cinquantaine d'églises évangéliques. Donc, elles étaient un peu partout. Et les évangéliques, on les voit, on les entend, et en Amérique latine, tout du moins, je ne parle pas de l'expérience française des évangéliques, qui c'est autre chose, mais en tout cas, tel que je l'ai expérimenté là-bas, un bon nombre est quand même profondément anti-catholique et répète à satiété que les catholiques iront en enfer parce qu'ils adorent des images et qu'ils adorent les saints. Donc c'est aussi ce contexte-là. Nous, comme de toute façon, on ne croit plus aux saints, on voit plus les images, dans beaucoup de statues, donc dans beaucoup d'églises, du coup, ça c'est moins percutant aujourd'hui, parce que comme je l'ai dit tout à l'heure, on a parfois résolu le problème en enlevant tout. Bon, puis un temps, on voit bien qu'on n'honore pas le besoin des personnes, et du coup que les gens sont partis, ils ne sont pas plus malins non plus. Enfin bref, on fait aussi tant qu'on peut avec les défis spirituels qui sont les nôtres. Bref, en tout cas, il y a cette question de, oui, quel rapport avoir avec la représentation. Et donc, il est important, oui, le pape va avoir une pédagogie aussi par rapport à ça, c'est Dilexit Nos 4:49. Nous contemplons et adorons Jésus-Christ tout entier, le Fils de Dieu, fait homme, après Dieu, frère, représenté dans une image où son cœur est mis en évidence. Nous vénérons cette image qu'il représente, mais l'adoration ne s'adresse qu'au Christ vivant. Et donc, le pape donne bien cette distinction. Je vénère l'image, j'adore Dieu. Parce que l'image visible est un chemin qui est adapté à mon humanité, parce que j'ai besoin de voir, d'entendre, de toucher, parce que j'ai un corps, que je suis humain, et que Dieu vient dans l'humanité pour venir à moi, et donc je passe par l'humanité pour aller à lui. Mais c'est à lui que je vais. Donc je vénère l'image pour me tourner vers lui. Et donc, si vous voulez, dans la chapelle des apparitions, toucher l'image, vous pouvez toucher l'image et dire « Jésus, je t'aime de tout mon cœur ». Et ça, c'est catholique. Et peut-être que votre cœur sera encore plus ouvert parce que vous touchez l'image. Et ça, c'est parce qu'on est incarné. Et nous, qui sommes un peu cérébraux, parce qu'on est très intelligents en France, on peut avoir un petit peu du mal à comprendre ça. C'est que la tête qui tombe dans le cœur, c'est aussi la tête qui tombe dans le corps. Vous voyez, et que là, quand je vois une image, ça m'aide à prier comme on n'en a pas quoi. Voilà. Et parce que je suis incarné, nous ne sommes pas purement spirituels. Donc, en tout cas, le pape le dit et le redit, par exemple, je cite au Dilexit Nos 52, l'image du Christ avec son cœur n'est encore aucun, pardon, l'image du Christ avec son cœur n'est en aucun cas objet d'adoration. Donc, on n'adore pas un objet ou même une représentation de Jésus, on adore Jésus qui est représenté par l'objet que je vénère. Et en même temps, il défend, vous voyez, il corrige qu'il peut y avoir un peu d'idolâtrie dans certaines pratiques, puis en même temps, il défend la religiosité populaire. C'est Dilexit 56. L'image vénérée convoque, indique et porte afin de nous faire passer du temps dans la rencontre avec le Christ et dans son adoration, comme il nous semble le mieux l'imaginer. En regardant l'image, nous nous mettons face au Christ. Et devant lui, l'amour se fixe, contemple le mystère et profite en silence. Et donc, il y a un profit spirituel par cette réalité-là. Et c'est pour ça que l'Église accepte la représentation d'image et qu'ici, à Val-Moldel, il y a une image. Ceci dit, nous ne devons pas oublier que cette image du cœur nous parle de chair humaine, de terre et donc de Dieu qui a voulu rentrer dans notre condition historique, devenir histoire et partager notre cheminement terrestre. Une forme de dévotion plus abstraite ou stylisée ne sera pas nécessairement plus fidèle à l'Évangile, car la manière dont Dieu a voulu se révéler et se faire proche de nous se manifeste dans ce signe sensible
et accessible. Et donc, une dévotion purement spirituelle n'est pas nécessairement plus chrétienne. C'est ce que dit le pape, en fait. C'est que c'est vraiment le chemin de l'incarnation. Et ça, c'est important pour nous parce que pastoralement, on est un peu passé à côté de quelque chose en France à vouloir trop purifier les choses. Et que du coup, il s'agit de pouvoir redonner sa place. On voit bien l'importance des reliques, l'importance des statues, l'importance d'une icône. Comment, même si c'est évidemment des réalités différentes, mais comment est-ce que toute cette réalité sensible et accessible parle au cœur aussi des gens un peu loin de la foi qui peuvent avoir besoin de cela. Voilà. Et que dans le fond, c'est très bien, vous voyez, de se mettre à l'école des pauvres. Là, moi, j'étais à Cuba pendant une semaine et de me mettre un peu à l'école des pauvres, ça me fait du bien parce que ça permet de revenir aussi à une manière évangélique de suivre Jésus. Et que finalement, Dieu parle aussi. Enfin, voyez, Dieu, il est venu pour les petits. Il n'est pas venu pour les gens qui avaient fait des études de théologie. Enfin, aussi pour eux. Et c'est pas le critère. Troisième petit point par rapport aux images, puis j'avancerai ensuite, c'est la question de la laideur, ou en tout cas de manque de grâce, hein, je pourrais dire, de certaines images. Le pape le reconnaît, nous pouvons trouver certaines de ces images peu attrayantes et invitant peu à l'amour et à la prière. Donc vous avez le droit, en fait, de trouver que toutes les représentations du Sacré-Cœur sont pas toujours de très bon goût. C'est le numéro 57. Et donc, voilà, on a le droit de trouver que c'est peu attrayant. D'ailleurs, c'est pour ça qu'on a fait un concours artistique au nom du sanctuaire pour les 350 ans, pour inviter à renouveler des représentations du Sacré-Cœur. Et après le pape Corrente, c'est secondaire, car l'image n'est rien d'autre qu'une figure initiative. Et comme diraient les orientaux, nous ne devons pas en rester au doigt qui montre la lune. Vous savez, quand il y a un proverbe et qu'on ne sait pas d'où ça vient, on dit toujours proverbe chinois. Voilà. Ah, ça me pose toute Chine, mais comme on ne sait pas d'où ça vient, ouais. Donc, quand le sage montre la lune, le fou regarde droit. Et donc, l'image montre Jésus. Si l'image n'est pas dingue, c'est secondaire, parce qu'en fait, ce qu'on regarde, c'est Jésus. C'est un peu la même chose avec c'est la célébration d'une messe. Tu vois, si ta messe, les chants sont un peu lents, un peu tristes, qu'il n'y a pas beaucoup de lumière, que l'assemblée est plutôt âgée, se demande ce qu'elle fait là, que le prêtre se perd dans son homélie, et que toi aussi tu te demandes ce que tu fais là. En fait, c'est secondaire. La qualité d'une messe, ce qui fait que la messe est belle, c'est pas que l'homélie était merveilleuse. Ce qui fait que la messe est belle, c'est que Jésus est venu. Et ça, c'est incroyable. Et de faire l'expérience d'une messe toute pauvre, toute pauvre, comme on a tellement en France aussi, parce qu'on est appauvri. Et bien, en même temps, c'est ceci de se dire, Dieu est là, comme Dieu est humble, et comme Dieu est content de venir au milieu de son peuple. Je me souviens de quelqu'un qui m'a amené une amie à la messe, et c'était la pire messe de la terre. Et cette amie s'est dit, mais mon Dieu, mais comment il va faire pour pas perdre la foi qu'il n'a pas? Et son amie s'est convertie. Parce qu'en fait, Dieu fait ce qu'il veut. Parce que Dieu est Dieu. Et que nous, parfois, on est un peu mondains dans notre manière d'envisager les choses. Comme si c'était nos pauvres efforts qui pouvaient bien provoquer la rencontre avec Dieu. Mais tu crois vraiment que tu vas réussir à provoquer la rencontre avec Dieu? Nous, ce qu'on peut faire, c'est cultiver le terrain pour que si Dieu veut te semer, la plante puisse germer. Mais après, Dieu fait ce qu'il veut, et parfois Dieu enlève et enlève et enlève et appauvrit pour faire germer. Vous voyez? Et on s'est pris des claques et des claques et des claques avec les révélations d'abus sexuels, et l'Église est submergée de catéchumènes qu'elle n'a pas été cherchée. Et c'est partout en France. C'est quand, si le Seigneur ne parle pas à travers ça, il nous dit, je vous rappelle que c'est moi le patron. C'est moi qui donne la croissance. Donc, vos efforts, c'est très beau. Mais souvenez-vous que c'est moi qui donne la croissance. C'est moi qui donne la fécondité. Et ça nous rassure aussi peut-être par rapport à nos propres vies. Où on fait des choses, on fait des choses, on fait des choses. Mais parfois, le Seigneur, il nous laisse faire. Puis, il dit, bon, quand tu as fini, tu préviendras, parce que ce que tu fais, ça sert à rien. Bon. Et après, tu pourrais peut-être m'écouter. Et puis, moi, je vais te dire comment il faut faire. Voilà. Mais si tu as envie de continuer, rame, hein. Voilà. Mais tu lui as ramé. Ça, les gens, ils rament comme ça, ils avancent pas, puis ils tournent en rond, parce qu'ils ont aucune rame, hein, du coup, ils tournent en paix. Et puis, ils continuent, puis la vie chrétienne, c'est fatigant, hein, c'est fatigant. Bon, puis quand tu as fini de ramer, tu vas peut-être écouter ce que je viens de te dire, tu vas peut-être hisser la voile. Voilà.
Et puis là, le vent va souffler, et puis là, quand tu... Mais peut-être qu'on rame, parce que au moins, quand on tourne en rond, on sait où on va. Alors que quand on hisse la voile, mais on peut peut-être être emmené là où on ne sait pas. Et que ça, on maîtrise plus, et que du coup, on préfère quand même ramer et se plaindre, plutôt que de laisser conduire par le Seigneur. Mais comme il nous aime, qu'il est patient et qu'il a de l'humour, il y a un moment quand même, il souffle comme ça, il nous fout par terre, et puis c'est une miséricorde, et il nous relève. Bon, hein, ça, c'est pas le pape qui le dit. Je conclurai cette petite partie en disant que, en fait, mais c'est bien que j'ai parlé de l'Eucharistie, c'est que le vrai lieu de rencontre avec le cœur de Jésus, le lieu vivant, c'est l'Eucharistie. Alors, en fait, il n'y a pas de relique du Sacré-Cœur. Il y a des représentations, il n'y a pas de relique du Sacré-Cœur. Mais là où il est, c'est l'Eucharistie. Donc, quand je vais à la messe, en fait, c'est le lieu de l'expérience de rencontre avec le cœur de Jésus. Et d'ailleurs, les apparitions ont lieu devant le Saint-Sacrement, ici à Palaemonia. J'avance, deuxième partie. La place des sentiments dans la dévotion catholique. Page numéro 59 à 69. Alors, tout d'abord, parce qu'en fait, j'ai entendu aussi ça, bon, je vais pas dire les ordres religieux, parce que sinon, ça a l'impression qu'on critique, mais ouais. Il y a un religieux qui disait, moi, vraiment, j'ai du mal avec le Sacré-Cœur, parce que tout ça, c'est quand même de la sensibilité, du sentimentalisme, voilà, de la sensiblerie. Puis comme nous, on est très intelligents, parce qu'on est français, ils vont quand même un cran au-dessus des autres, forcément, ça passe pas trop, vous voyez, parce qu'il faut être un peu sérieux dans la vie, voilà, faut être sérieux, parce qu'on sait très bien que la vie chrétienne, c'est sérieux, et que Jésus était quelqu'un de très sérieux, et donc on se méfie de tout ce qui est sentimental. Alors, on sait bien que parfois, c'est tellement sentimental que ça n'est que sentimental. Mais ce que dit le pape, c'est que la sainteté de Jésus n'élimine pas ses sentiments. C'est pas parce que Jésus est saint qu'il n'a pas de sentiments. Donc, c'est le numéro 44, ça. La sainteté n'élimine pas les sentiments. Je me connais un petit peu arrière. Pourquoi je vous donne des vacances? Je donne mes références. Non. De toute façon, comme vous allez lire l'encyclique, vous retrouverez tout. Mais vous inquiétez pas, je viens entre le 59 et le 69. Voilà, je me suis permis de revenir en arrière. Donc, de fait, il redit, Jésus a eu des sentiments. Il n'a pas fait semblant. Faire semblant, on dirait que c'est tokéo, car ça donnait le docétisme. C'est, en fait, Jésus, il n'a pas vraiment pleuré. Il n'a pas vraiment souffert. Il n'est pas vraiment mort, n'exagérons pas. Il a vraiment bien fait les choses. Il a donné le change. Il a fait semblant, ouais. Il a pris une apparence. Mais c'est pas vraiment ça. On n'est pas vraiment en train de dire que Jésus est mort. Ou qu'il a souffert. Quand il pleurait, c'est pas vraiment qu'il était triste. Non. Pas vraiment. Bon. Eh bien, l'Église dira, si, vraiment. Et donc, ce docétisme, c'est une hérésie. L'Église va l'écarter pour dire, Jésus n'a pas fait semblant. Et quand il a dit, mon âme est triste à en mourir, c'est que son âme était triste à en mourir. Quand il a ressenti angoisse, eh bien, c'était les sentiments de son cœur, sentiments humains qui ont atteint son cœur divin. Il a assumé, ça c'est ça, c'est Saint Jean Damascène, le numéro 62. Jésus a assumé tous les éléments qui composent la nature humaine afin que tout soit sanctifié. Ce qui n'est pas assumé n'est pas sauvé. Et donc Jésus va tout assumer. Et en assumant toute notre humanité, il sauve toute notre humanité. Donc il assume tout, y compris notre angoisse, y compris notre tristesse, y compris nos souffrances. Il a tout assumé pour tout sauver. Et ça, c'est vrai aussi dans la vie chrétienne. S'il y a des choses que nous n'assumons pas de notre personne et de notre histoire, eh bien nous ne laissons pas Jésus y entrer. Et donc d'assumer notre histoire, d'assumer notre ascendance. On a peut-être parmi nous des parents qui ont été des collabos, ou bien qui ont été des voleurs ou des assassins, ou bien qui ont fait les choses mauvaises, peut-être qui ont battu ou qui ont abusé. Eh bien, j'assume toute mon ascendance, comme Jésus est une chronologie, la généalogie de Jésus dans l'évangile selon saint Matthieu. Allez voir un petit peu, c'est qui les gars dont
donc qui sont nommés là, puis vous allez voir. C'est pas nécessaire. Ben, Jésus a tout assumé. Et dedans, il y a des violeurs, il y a des assassins, il y a des idolâtres, il y a de l'inceste, il y a de la prostitution, il y a de la sainteté, il y a de l'amour des ennemis. Et Jésus, il assume tout. Ce qui n'est pas assumé n'est pas sauvé. Jésus a assumé nos sentiments pour pouvoir les sauver. Et le pape va revenir sur la doctrine, ça c'est le numéro 65, la doctrine du triple amour du cœur de Jésus. En fait, il dit, il y a trois amours dans le cœur de Jésus. Enfin, plutôt, il y a un amour triple, parce qu'il y a qu'un seul amour, mais il y a une triple manière d'aimer. Oui, ça c'est Pie XII qui l'aura dit dans Orietis Aquas et que le pape François reprend. Il y a les sentiments humains du cœur, il y a les sentiments, il y a comment, il y a l'amour humain et il y a l'amour divin. Donc il y a trois aspects. On va dire l'amour sentimental, l'amour spirituel humain, comme nous, parce que nous on aime sentimentalement et on aime aussi spirituellement, ouais, les deux. Et là, Jésus assume ces deux aspects et l'amour divin. Et donc, c'est le triple amour du cœur de Jésus. En entrant dans le cœur du Christ, nous nous sentons aimés par un cœur humain plein d'affection et de sentiments comme le nôtre. Donc, en fait, Jésus a un cœur rempli d'amour et de sentiments. Il y a ces sentiments dans son cœur. Et donc, d'avoir une relation avec lui, peut-être si on est très blessé au niveau sentimental, c'est par là que le Seigneur va nous rejoindre. Et c'est bien et c'est bon. N'y a pas que ça, mais il y a aussi ça. Et parfois, notre expérience de Dieu, elle est très sentimentale parce que nous sommes très blessés affectivement. Et donc, il y a une dimension affective qu'il ne s'agit pas de rejeter. Le problème, c'est quand on s'y cantonne. Mais le fait de l'honorer, il y a peut-être des gens, en fait, ils ont un amour très spirituel, c'est pas très affectif, quoi. Et en fait, ils sont un peu amputés d'une partie d'eux-mêmes. Alors, c'est très beau, mais c'est pas très attirant. Parce que c'est un peu sec. Vous voyez, c'est pas assumé aussi affectivement. Et de nouveau, il s'agit pas de le réduire à ça, mais de l'honorer, puisque Jésus lui-même l'a fait. Vous voyez, parfois, on est plus spirituel que Dieu. Et ben, en fait, on passe à côté. Et les petites gens, ils sont beaucoup plus intelligents que nous. Parce que eux, ils le font d'un coup. Je vois Annie au fond, là, mais les gens du voyage, je dis, t'as pas besoin de leur expliquer parce qu'ils le vivent, il y a quelque chose d'intégré. Et ça nous parle. Donc, les sentiments, un amour affectif, un amour spirituel. Je continue le numéro 66, je pense, ou 67. Sa volonté humaine veut nous aimer librement et cette volonté spirituelle est pleinement illuminée par la grâce et la charité. Et donc, Jésus nous aime pas seulement avec ses sentiments, mais aussi avec sa volonté, voilà, de manière spirituelle. Et enfin, son amour divin, et nous plongeons dans les profondeurs de l'amour divin de Dieu pour nous, à travers cet amour affectif, spirituel, humain, l'amour divin. Et nous ne pouvons pas séparer les trois, parce que tout est lié. Donc, on peut dire, Jésus a voulu m'aimer avec un cœur humain. C'est la manière qu'il a choisie pour venir à moi. Parce que moi aussi, j'ai un cœur humain. Et c'est Dieu s'est fait homme pour que l'on soit fait Dieu. Dieu entre dans l'humanité pour me rejoindre dans mon humanité. Et aussi mon humanité, blessé. Alors, Jésus n'était pas blessé dans son humanité, mais moi, je suis blessé dans mon humanité. Et j'ai besoin, à un moment, d'expérimenter dans mon humanité que Dieu prend soin de moi. Et c'est vrai aussi dans notre corps, y compris dans notre sexualité et dans notre génitalité, que Jésus a assumé aussi. Jésus a assumé la sexualité humaine, il a assumé la génitalité humaine. Et donc, comment est-ce que nous laissons le Seigneur éclairer tout ce qu'il y a de plus humain? Aussi, ce qui peut être aussi le lieu d'une grande pauvreté pour nous, parce qu'on est toujours très pauvre dans notre rapport à notre corps et à notre sexualité. Mais le Seigneur vient aussi pour nous apporter le remède. Il descend jusque-là. Et cela est bon de pouvoir nous laisser toucher par l'onction de sa grâce aussi dans les réalités génitales ou psychologiques, oui, dans les profondeurs de notre psychisme, parfois tellement compliqué. Eh bien, l'onction de la grâce descend parce que le Seigneur
à assumer cela, pour que nous-mêmes nous l'assumions. Et que, à ne pas l'assumer, souvent, il y a un retour de bâton. Mais ça, avec la question des crises, des abus, on voit bien comment est-ce que, à quelqu'un qui est très, très, très intelligent et qui n'honore pas du tout la dimension sexuelle et génitale de sa personne, eh bien, on a un retour de bâton. Voilà. Parce qu'il y a un retour en force de notre humanité, parce que nous sommes ainsi. Et qu'il s'agit donc de pouvoir l'assumer devant Dieu et d'être unifié devant Dieu, d'être pacifié devant Dieu. Et parfois, comme Dieu est bon, ça prend 20 ans ou 30 ans ou 40 ans. Parfois, il y a des choses qui ne sont jamais complètement réconciliées en nous. Mais c'est le chemin. Alors, nous avançons humblement, pas à pas. Et puis, si nous tombons, eh bien, nous nous humilions devant Dieu et nous nous laissons relever par lui. Et si nous ne tombons pas, eh bien, nous étonnons pas que les autres tombent. Parce qu'on se voit soi-même si proche du sein, du précipice, qu'on ne s'étonne pas que les autres y soient tombés. Hein, c'est ce que dira Saint Claude. La personne vraiment humble ne se scandalise de rien parce qu'elle se voit elle-même si proche du précipice qu'elle ne s'étonne pas que les autres y soient tombés. Et donc, quand tu vois ton frère qui tombe, eh bien, tu dis, mais merci Seigneur de m'avoir gardé. C'est ce que dira le pape quand il va passer près d'une prison. Il dit, je pense toujours à la même chose. Pourquoi eux et pas moi? Parce que je pourrais très bien y être. Et Dieu m'a gardé. Merci Seigneur. Il dit en fait, les sentiments humains sont le sacrement de l'amour divin. Ça, c'est pas mal ça. Mais de même que le pain, c'est-à-dire un bout de pain, quoi, pitié. Eh ben, Jésus a choisi d'être présent dans son corps et Dieu est présent dans le bout de pain. C'est le sacrement de l'Eucharistie. Ce n'est plus du pain, c'est le corps du Christ. Et on répond Amen. Et c'est incroyable. Eh ben, de même que le pain devient le corps du Christ, les sentiments humains deviennent le sacrement de l'amour divin. Troisième point, donc, le rapport aux images, le rapport aux sentiments. Troisièmement, le rapport à la Trinité. Un des reproches que l'on fait à Dévotion au Sacré-Cœur, c'est qu'elle parle de Jésus, Jésus, Jésus. Mais enfin, bon, on parle que de Jésus. Et moi, je suis chrétien, je suis pas Jésus. C'est pas Jésus. On peut tomber dans le jésuisme. Le jésuisme, c'est qu'on parle tellement de Jésus qu'on oublie qu'il y a l'Esprit Saint et le Père. Et c'est pas complètement faux qu'en Occident, on puisse tomber dans cet écueil. Mais c'est pas parce qu'il y a un écueil possible que ce qui est vécu est nécessairement erroné. Oui, c'est pas parce qu'on peut exagérer qu'il n'y a pas quelque chose de vrai. Donc, le pape va s'attacher à redonner la dimension trinitaire. Il dit qu'en fait, la dévotion au cœur de Jésus, elle est profondément trinitaire. C'est-à-dire que c'est une dévotion qui nous tourne vers Jésus pour aller au Père dans l'Esprit Saint. Par lui, avec lui, en lui. Donc c'est par Jésus, en Jésus, que je vais au Père dans l'Esprit. Donc le pape va s'attacher à redonner cette dimension-là, parce que certains, du coup, ont une certaine suspicion. Et donc il redit, je suis à partir de 70 à 77, numéro 70, « L'enseignement de l'Église ne nous arrête pas à Jésus, mais nous conduit au Père. » Et donc nous sommes centrés sur Jésus, tournés vers le Père. Pourquoi? Parce que Jésus est tourné vers le Père. Et donc, si je suis centré vers Jésus, je suis donc tourné comme lui vers le Père. Jésus ne nous arrête pas à lui. Il nous conduit vers le Père. Jésus ne désire, le Christ, numéro 77, ne désire pas que nous nous arrêtions à lui. Et tout à l'heure, dans la messe, eh bien, nous allons prier par lui, avec lui et en lui, donc par le Christ, avec le Christ, dans le Christ. À toi, Dieu le Père, toute la messe s'adresse au Père. On parle pratiquement pas à Jésus pendant la messe. On parle au Père, mais par Jésus, avec Jésus et en Jésus, dans l'Esprit Saint, dans l'unité du Saint-Esprit. Toi qui viens pour le siècle des siècles. Et donc, le pape, dans sa pédagogie, va tout d'abord considérer numéro 71-74, la relation au Père, comment est-ce que Jésus nous tourne vers le Père, et ensuite 75-77, dans l'Esprit Saint. Donc, dans le numéro 71 à 74, le pape a cité un certain nombre de versets de l'Écriture qui montrent comment nous sommes complètement orientés vers le Père, tournés vers le Père. J'en cite quelques-unes. Éphésiens 3, 14. Je fléchis les genoux en présence du Père.
Un seul Dieu et Père de tous qui est au-dessus de tous, par tous et en tous. Éphésiens 4, 6. Un peu plus loin dans Éphésiens, Éphésiens 5, 20. En tout temps et à tout propos, rendez grâce à Dieu le Père. Béni soit le Dieu et Père de notre Seigneur Jésus-Christ. Éphésiens 1, 3. Il est le Dieu de notre Seigneur Jésus-Christ, le Père de la gloire. Éphésiens 1, 17. Donc c'est un certain nombre de versets, mais ça vous le retrouverez dans l'encyclique, qui sont cités, notamment au numéro 71. On peut peut-être avoir un peu du mal avec le Père, parce que parfois on projette en Dieu le Père l'expérience que nous avons faite de la paternité humaine. Or, papa était blessé. Il était donc blessant. Et quand notre tentation, c'est de faire un Dieu à notre image, on projette notre expérience humaine d'un père trop présent, voire violent, ou trop absent, on le projette en Dieu. Et c'est là où il s'agit de dire, mais le père est la source de toute paternité. C'est l'inverse. En fait, je contemple le père et je comprends ce qu'est être père en contemplant comment est-ce que Dieu est père. Et c'est en voyant comment Dieu est père, en contemplant la paternité de Dieu, que je vois comment il est la source de la paternité et que papa a été père parce qu'il a reçu quelque chose de Dieu le Père. Et donc, il dit quelque chose de cette paternité, mais comme il est humain, il le dit de manière limitée, et comme il est pécheur, il le dit de manière blessée et aussi blessante. Mais d'une certaine manière, quand papa est limité, il me dit une chose, je ne suis pas Dieu. Dieu, c'est pas moi. Et donc, quand je vois les limites de mon père, eh bien, je ne m'arrête pas à lui, parce que je vois bien que c'est pas Dieu. Or, il y a dans le cœur de l'enfant une déception, parce que maman, c'est Dieu, et que papa, c'est Dieu. Ben non, c'est par lui que Dieu t'a donné la vie, mais en fait, papa et maman ne sont pas Dieu. Et donc, ne leur reproche pas indéfiniment de ne pas correspondre à ce que tu voudrais qu'ils soient. Mais justement, je reçois de Dieu la paternité et je peux ensuite l'exercer. Et cela nous aide de contempler et peut-être aussi source de guérison. Comment le cœur de Jésus qui est tourné vers le Père va m'aider moi aussi à me tourner vers le Père et à dépasser mes appréhensions. Moi, je me souviens de quelqu'un qui me disait, mais si je savais que Dieu était Père, je m'enfuirais. Parce que ça m'est insupportable. Et Dieu qui est bon et qui sait s'adapter à notre humanité blessée va dire, bon, d'accord, alors je vais m'approcher de toi par l'amour d'une mère. Et si tu as Marie pour mère, alors tu auras Dieu pour Père. Et puis, petit à petit, Marie, elle prépare le terrain jusqu'à permettre au cœur humain blessé, qui est le nôtre parfois, et atrocement blessé par les défigurations de la paternité, de pouvoir nous réouvrir à la paternité de Dieu. Mais parce que Dieu, il est tellement humble qu'il comprend que parfois, eh bien, on le rejette, parce qu'en fait, c'est l'image qu'on a de lui que l'on rejette. Alors, il s'adapte. Puis petit à petit, il nous fait passer des étapes. Et le cœur de Jésus peut être justement le lieu de cette étape. Lorsque le Fils se fait homme, tous les désirs et aspirations de son cœur humain se tournent vers le Père. Observant comment le Christ se reportait au Père, nous remarquons la fascination de son cœur humain, son orientation parfaite et constante vers le Père. Là, vous pouvez reprendre l'évangile selon saint Jean, il n'arrête pas de parler du Père. Il est complètement tourné vers le Père. En même temps, Jésus dit « Je suis le chemin, la vérité et la vie ». Qui m'a vu a vu le Père, donc avant une affirmation de Jésus, avant qu'Abraham soit « Je suis », qui est le nom de Dieu, donc il y a une affirmation de la divinité que Jésus fait de lui-même, et en même temps, mes paroles ne sont pas mes paroles, mais celles de celui qui m'a envoyé. Je fais la volonté de celui qui m'a envoyé, etc. Il est complètement tourné vers le Père. Jésus passait des nuits entières à converser avec le Père bien-aimé. « Père, en tes mains, je remets mon esprit ». Et donc, puisque nous aimons Jésus, eh bien, nous aimons celui qu'il aime. Ouais, c'est peut-être en passant par le cœur de Jésus que je vais rentrer par le Père. Je rentre dans ton cœur et comme je vois que tu aimes le Père, alors du coup, comme je suis dans ton cœur, ben, je l'aime aussi. Ouais, ça peut être le chemin. Et puis, 75 et 77,
C'est la vie dans l'esprit. Évidemment, ici à Paris le Monial, c'est quelque chose qui est très déployé de par le feu constant. Enfin, je veux dire, c'est la fournaise, les flammes, le brasier, elle est enflammée, elle est brûlée. Enfin, oui, c'est le champ lexical complet du feu qui revient sans cesse et qui sera aussi celui de Pierre Boursin, hein, qui était déclaré vénérable par l'Église, par le pape François au mois de décembre, qui est le fondateur de la communauté d'Emmanuel. Quand il vient ici, en fait, il parle tout le temps du feu. C'est impressionnant, c'est toujours la fournaise du cœur de Jésus. Et il dira au nom d'Emmanuel, il faut que ça brûle. C'est vraiment une expérience pneumatologique, c'est bon compliqué, dans l'esprit, pneuma, c'est l'esprit. Donc c'est l'expérience de l'Esprit Saint, en fait, le cœur de Jésus. Alors, je le cite, ou plutôt, je cite Jean-Paul II, qui est cité par le pape, donc c'est à partir de son numéro 75. Le chef-d'œuvre de le cœur de Jésus est le chef-d'œuvre de l'Esprit Saint. Ça, c'est Jean-Paul II, cité par François. Il ne s'agit pas seulement du passé, car dans le cœur du Christ est vivante l'action de l'Esprit Saint. C'est l'Esprit qui aide à saisir la richesse du signe du côté transpercé du Christ dont l'Église est issue. Un autre passage de Jean-Paul II. Seul l'Esprit Saint peut ouvrir devant nous cette plénitude de l'homme intérieur qui se trouve dans le cœur du Christ. Et en fait, derrière les pauvres balbutiements qui sont les nôtres, si vous êtes touché, c'est en fait l'Esprit Saint qui est le maître intérieur, qui touche. Et nous, notre expérience pastorale, comme Chapelain, ou quand on parle du cœur de Jésus, c'est que même avec des choses très simples, les cœurs sont touchés, mais parce que l'Esprit Saint agit, en fait, c'est quelque chose de très charismatique. Et là, bon, parce qu'on a levé les mains en l'air, on définit pas une attitude intérieure par quelque chose d'extérieur, mais il y a l'action de l'Esprit Saint qui touche les cœurs et qui fait que derrière l'instruction de l'intelligence, il y a le façonnage du cœur. Et donc la dévotion Sacré-Cœur, eh ben, elle est tournée vers le Père et c'est une action de la puissance de l'Esprit Saint. Alors, j'aborderai pas les numéros suivants, 86 et suivants, qui sont un certain nombre de citations du magistère qui précède. Je vais plutôt m'en tenir là. Je vous propose, si quelqu'un peut distribuer ce papier, c'est le numéro 77. Alors, si vous avez déjà l'encyclique, est-ce que vous pouvez se lever pour les 4 ou 5 pas, puis comme ça, hop, on le distribue, vous allez voir, c'est très simple. Et qui achève un petit peu, voilà, c'est peut-être ce passage-là qu'on peut, si vous allez maintenant en marchant, peut-être en silence, on pourrait essayer de rester en silence entre ici et puis la chapelle, qu'on passe disperser. Et puis ça introduit à la liturgie. Justement, j'ai terminé avec le parler avec lui, en lui, hein, c'est vraiment la liturgie qui est le lieu de l'expérience du cœur de Jésus. Notre relation avec le cœur du Christ se transforme alors sous l'impulsion de l'Esprit qui nous oriente vers le Père. Et c'est vraiment le paragraphe qui récapitule tout ce dont je viens de parler. Source paternelle de la vie et origine suprême de la grâce. Le Christ ne désire pas que nous nous arrêtions à lui. Je l'ai cité tout à l'heure. L'amour du Christ est une révélation de la miséricorde du Père. L'amour du Christ est une révélation de la miséricorde du Père. Tout à l'heure, j'ai parlé de sacrement, quelque chose de saint. Son désir est que, poussé par l'Esprit qui jaillit de son cœur, avec lui et en lui, nous allions vers le Père. La gloire est adressée au Père par le Christ, avec le Christ et dans le Christ. Saint Jean-Paul II a enseigné que le cœur du Christ nous invite à remonter à l'amour du Père, qui est la source de tout amour authentique. C'est précisément cela que l'Esprit Saint cherche à cultiver dans nos cœurs en venant à nous à partir du cœur du Christ. C'est pourquoi la liturgie, et c'est pour ça que je vous ai donné ce numéro-là en particulier, parce que ça alterne avec la liturgie, sous l'action vivifiante de l'Esprit, dans l'Esprit Saint, se tourne toujours vers le Père à partir du cœur ressuscité du Christ. Et c'est un paragraphe qui ne cesse de parler du Père, du Fils et du Saint-Esprit. C'est quand il crée en couleur, vous pouvez
prends trois colonnes, puis vois, où est-ce qu'on parle du Père, du Fils et du Saint-Esprit, puis quels sont les adverbes? Mais c'est dans l'Esprit Saint, par Jésus. Et tout ça dit quelque chose de la prière chrétienne qui est comme récapitulée dans le cœur de Jésus.

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Pour introduire, j'aimerais vous citer l'Épître aux Romains, au chapitre 12, tout début du chapitre 12, les deux premiers versets, où Saint Paul, on en a vraiment l'impression que là, il livre pleinement son cœur. Et je vous l'offre moi aussi comme si c'est moi qui vous le disais, là pour terminer, voilà, avec toute affection. Je vous exhorte, mes frères, par la tendresse de Dieu. C'est beau déjà comme expression. Je vous exhorte, mes frères, par la tendresse de Dieu, à lui offrir votre personne et votre vie en sacrifice saint, capable de plaire à Dieu. C'est là pour vous l'adoration véritable. Ne prenez pas pour modèle le monde présent, mais transformez-vous en renouvelant votre façon de penser pour savoir reconnaître quelle est la volonté de Dieu. Ce qu'on a essayé de faire au cours de cette semaine. Pas pour modèle le monde présent, pas simplement en disant « ce monde ne vaut rien », mais ce monde ne nous apporte pas suffisamment de hauteur et de profondeur pour penser la réalité sublime de ce que nous sommes et de ce que le Seigneur veut pour nous. Voyez. Donc, ne prenez pas pour modèle le monde présent, mais transformez-vous en renouvelant votre façon de penser. Voilà. C'est ce que j'ai essayé de vous proposer dans ces méditations pour accompagner l'œuvre de la grâce qui, bien sûr, elle, agit avec puissance en ce lieu pour nous aider à transformer notre façon de penser. Et j'espère que vous repartirez avec quelque chose d'une façon de penser transformée qui pourra vous accompagner dans toutes les préoccupations du quotidien, étant bien entendu, j'ai insisté là-dessus hier, qu'une vie chrétienne qui a les yeux tournés vers l'éternité ne néglige pas les réalités terrestres. Et justement, cette dimension d'éternité vient transfigurer, éclairer, apaiser, nuancer, on pourrait employer plein d'expressions, la réalité de notre quotidien. Alors, terminer sur l'enfer et le purgatoire, c'est pas un super bouquet final, mais voilà, bon, écoutez, c'est la logique du développement qui veut cela. Normalement, cet enseignement aurait dû être intégralement hier, mais j'ai préféré prendre le temps. Et finalement, vous allez voir que ça finit pas si mal que ça. Au contraire. Pourquoi parler de l'enfer? D'abord parce que c'est une donnée révélée. Et à l'image de ce que nous avons fait hier pour le paradis, je vous propose de voir l'expérience que Benoît a eue d'une certaine perception de l'enfer. Je ne pense pas qu'on puisse dire qu'elle est allée en enfer. Ce ne serait pas juste de le dire ainsi, puisque l'enfer a quelque chose d'irrémédiable. Elle a eu une certaine perception de la réalité de l'enfer, et voilà comment elle nous en parle à travers les manuscrits du Lot. Une fois, les démons portèrent Benoît en enfer. D'ailleurs, remarquez que par rapport au paradis, le paradis, c'est la Vierge Marie qui lui a fait visiter le paradis. Là, c'est pas la Vierge Marie qui l'emmène jusqu'aux portes de l'enfer, pour le dire ainsi. Une fois, les démons portèrent Benoît en enfer, où elle vit une infinité de personnes de sa connaissance, qu'elle voyait depuis l'estomac, le reste du corps étant dans les flammes. Commence bien, Elle y était peu demeurée que deux anges vinrent la retirer de là et l'emportèrent chez elle, ce qui la consola grandement. Ils lui dirent que Dieu avait permis cela afin qu'elle eût de la compassion pour les pécheurs. L'ange lui dit aussi « Vous avez vu, ma fille, ces flammes et ces feux. Cette personne que vous savez qu'elle lui nomme, qui était si impatiente, si elle n'est pas patiente, elle viendra là, ma fille. Avertissez-la bien de cela, afin qu'elle en profite et qu'elle évite ses peines. » Bon ben voilà. Pour tous les impatients, c'est une bonne nouvelle, n'est-ce pas? Alors bien sûr, il s'agit de bien entendre ce texte. Qu'est-ce qu'il nous dit? D'abord, Benoît fait une expérience spirituelle. Si vous commencez à être un peu habitué au Lot, vous remarquerez que cette expérience n'est pas sans rappeler les phénomènes de délocalisation qu'elle a ressentis quand elle s'est sentie transportée sur les montagnes environnantes. Là, on nous dit bien que voilà, elle est portée par les démons et puis deux anges viennent la tirer de là. C'est exactement l'expérience qu'elle fait au col de l'ange où elle se sent transportée sur la montagne et les anges la ramènent jusqu'à chez elle. Autrement dit, on est dans une expérience de délocalisation, c'est-à-dire qu'on est dans une réalité qui n'est pas le projet de Dieu, qui n'est pas l'endroit où Dieu nous a mis, où Dieu nous veut. Pour que ce soit très clair que l'enfer n'est pas dans le projet de Dieu. On parle des fois en théologie et spiritualité de l'enfer victimal.
Et d'ailleurs, on va employer l'expression de manière non pas abusée, parce qu'on veut dire à quel point ce sont des lieux de souffrance. On va dire par exemple l'enfer des camps de concentration. Sauf que les gens qui étaient dans les camps de concentration, évidemment, qui n'ont pas demandé, voyez, qui n'ont pas voulu. Donc, parler d'enfer, on se rend compte que ça peut donner l'impression, l'utilisation courante de ce mot enfer, que c'est une réalité dans laquelle on se retrouve malgré soi, en étant victime. Voyez. Donc, l'expérience que vit Benoît, c'est une expérience de délocalisation. C'est une première chose. Hein. Ensuite, elle vit cette expérience dans le cadre de ce qu'était son milieu de connaissance. Je ne reviens pas sur l'exemple du petit enfant, mais il est évident que pour pouvoir lui parler, le ciel intervient à Benoît, auprès de Benoît dans ses événements mystiques à partir de son langage à elle. De même que la Vierge Marie, qui était araméen, enfin, qui parlait araméen, n'a pas parlé à Benoît en araméen, elle lui a parlé en gavo local et en français. Mais de même, pour pouvoir lui faire comprendre une réalité spirituelle, le ciel va employer des images qui étaient celles de son milieu de connaissance. Oui. Est-ce qu'on peut dire en enfer il y a des flammes? Beaucoup de saints vont faire une expérience de quelque chose de cet ordre. Jésus va aussi parler d'un certain nombre de flammes, mais il faut se remettre dans un contexte. Hein. Est-ce que l'enfer est hyper chaud ou hyper froid? Je ne sais pas si c'est mieux dans l'un ou dans l'autre. À la limite, il n'est ni l'un ni l'autre sur le plan de nos sensations. Oui. C'est une autre dimension de la réalité. Pourquoi on parle de flamme de l'enfer? Essentiellement parce que la géhenne, hein, c'est une expression qu'on va trouver, la géhenne de feu, on trouve ça souvent dans la Bible. Tout simplement, c'était un quartier de Jérusalem. Enfin, pas vraiment un quartier. C'était à côté de la ville de Jérusalem, c'était la décharge publique. Voyez. Donc l'endroit qui sentait le plus mauvais qu'on peut imaginer, et puis dans laquelle brûlaient en permanence les détritus. Donc, dans l'imaginaire local, si vous voulez, pour dire quel est l'endroit où vous n'avez vraiment pas envie d'habiter, on va dire là-bas, hein, la décharge publique où ça pue et où il y a des flammes. Voyez. Bon, voilà, ça nous aide à penser, l'endroit où on n'a pas du tout envie de vivre éternellement, c'est de cet ordre-là. Voyez. Donc on est dans des images qui ont profondément du sens, hein, mais qu'il s'agit toujours de pouvoir dépasser pour ne pas réduire la réalité de ce qui nous est révélé. Vous noterez encore que dans l'expérience de Benoît, il y a quelque chose de l'ordre de la pédagogie. Dieu a permis qu'elle vive cette expérience pour avoir plus de compassion pour les pécheurs. Dieu a permis qu'elle vive cette expérience pour qu'elle puisse prévenir cette personne si impatiente qu'il faut vraiment qu'elle change de comportement. Une visée pédagogique. Ça, c'est toujours très important de pouvoir repérer que la révélation sur l'enfer a une dimension pédagogique. Alors, il y en a qui vont dire, et ça je trouve que c'est pas juste du tout, hein, de dire enfer, l'enfer n'existe pas, mais pour nous assurer qu'on fasse le bien, le Seigneur nous prévient d'un enfer comme une réalité qui n'est pas. Ouais, là, ce serait une pédagogie un peu bizarre. Hein, voyez. Je ne pense pas que celui qui est la vérité tout entière puisse nous manipuler ainsi. Vraiment, je trouve que c'est pas juste. En revanche, de se dire, s'il y a la révélation de l'enfer, c'est pour qu'effectivement, autant nous sommes appelés à désirer le ciel, autant il s'agit pour nous de refuser absolument cette perspective infernale. Et c'est pour ça que le Seigneur nous le révèle. Le livre du Deutéronome, au chapitre 29, verset 18, dit cette parole essentielle, d'ailleurs qui peut s'appliquer aussi aux tentations ésotériques, tentations d'aller lire l'horoscope et tout ça. Il dit... Il y a les choses que Dieu a voulu révéler pour que nous les mettions en pratique, pour que nous en ayons une connaissance qui nous permet une mise en pratique. Et puis, il y a celles qu'il a voulu laisser cacher. Voilà. Ça, c'est le mystère de Dieu. Donc, notre objectif de vie, c'est pas d'aller chercher ce que Dieu a voulu laisser cacher. C'est pour ça qu'on ne va pas appeler les morts, qu'on ne va pas consulter les horoscopes. C'est la réalité que Dieu a voulu laisser cacher. Et s'il en est ainsi, c'est que c'est bon pour nous. En revanche, il y a ce que le Seigneur a révélé pour que nous le mettions en pratique, et là nous avons un devoir d'être à l'écoute de ce qu'il a révélé pour le mettre en pratique. Et comme il nous a révélé l'existence de l'enfer, nous avons un devoir, celui de regarder en face. Bien sûr que c'est pas agréable. Il y a beaucoup d'entre vous qui ont eu une homélie sur l'enfer cette année, ces 5 dernières années, ces 10 dernières années. C'est quand même gênant.
On comprend bien qu'on est sorti d'une époque qui commence maintenant à être assez lointaine, où l'enfer était un sujet de prédication privilégié. Et ça avait pu, et ça a marqué encore les générations les plus anciennes de ceux qui nous entourent, ça a marqué les gens dans une forme de religion de la peur qui n'est évidemment pas la belle manière de vivre sa vie spirituelle chrétienne. Mais en même temps, c'est dommage qu'on ait évacué totalement cette réalité, parce que si le Seigneur nous la révèle, c'est qu'il y a pour nous une exigence à savoir l'entendre. Et là, excusez-moi, mais le Christ est extrêmement clair. Il va parler des fois de ce lieu où il y aura des pleurs et des grincements de dents. Il va parler, si vous avez médité en carrefour le texte de Matthieu 25, c'est très clair qu'il y a ceux qui vont dans la vie éternelle, et puis à ceux, allez-vous-en, loin de moi, maudits. Alors maudits, c'est pas qu'ils reçoivent une malédiction, mais c'est qu'ils sont malheureux. On a retraduit d'ailleurs un certain nombre de passages des évangiles dans la nouvelle traduction liturgique, où avant on disait « malheur à vous », et maintenant on dit « malheureux êtes-vous ». C'est pas la même chose. Voyez, donc malheur à vous, c'est une sentence, malheureux êtes-vous, c'est un constat. Voyez, et là, on est dans l'ordre du constat, allez-vous-en loin de moi, maudit, dans le feu préparé pour Satan et ses anges. Voyez, donc le Christ a des paroles très claires. Des fois, elles sont pas... Ah si, elles sont quand même aussi claires. Quand il dit, par exemple, si vous ne devenez pas comme des enfants, c'est l'évangile que nous avons eu mardi, vous n'entrerez pas dans le royaume de Dieu. Bah, si on n'est pas dans le royaume de Dieu, on est où ? C'est bien qu'on est ailleurs que dans le royaume de Dieu. Donc, il n'y a pas directement le mot enfer, mais il y a quand même la réalité d'une éventualité qu'on puisse ne pas entrer dans ce lieu, hein, c'est pas vraiment un lieu, mais dans le projet de Dieu, qu'est sa vie éternelle. Jésus dira encore, notamment quand il va parler des richesses. Hein, plus facile à un chameau de passer par le trou d'une aiguille qu'à un riche d'entrer dans le royaume de Dieu. Waouh! À tout de suite, on se dit, riche, c'est à partir d'où ? Vous voyez ? Pour se demander, est-ce que je suis concerné ou pas ? Voilà. D'ailleurs, il ne faut pas limiter aux richesses matérielles. Hein. Il y a aussi une manière d'être trop riche de soi qui empêche aussi cet accès à la vie éternelle. Luc chapitre 13, verset 24, « Efforcez-vous d'entrer par la porte étroite, car je vous le déclare, beaucoup chercheront à entrer et ne le pourront pas. » C'est une parole de Jésus. Vous voyez ? Efforcez-vous d'entrer par la porte étroite. Voilà. Il y a quelque chose d'étroit. Étroit, certainement pas comme voilà, le concours de passage est réduit, hein, comme dans les concours où il y en a beaucoup qui le passent, mais il y en a peu qui finalement arriveront à entrer dans la grande école. Non, mais dans la logique, la porte est étroite, donc il s'agit pour nous de prendre la forme de cette porte qu'est le Christ. Voyez, donc d'être petit, voilà, d'être humble. Et c'est ça qui nous permet d'accéder au ciel. Hein. Prendre la forme de la porte, prendre la forme du Christ, c'est finalement ce qui nous est donné par le mystère pascal. Aucun d'entre nous ne peut de lui-même prendre la forme du Christ. Mais justement, lui a pris chair, il a pris notre péché sur la croix pour que nous prenions sa forme à lui et donc que nous puissions entrer par la porte étroite. On pourrait multiplier hein, tous les passages qui nous parlent de l'enfer. Vous connaissez certainement cette parabole du riche et du pauvre Lazare. Où là aussi, c'est intéressant à entendre. Alors l'objectif ultime de cette parabole n'est pas de nous révéler des choses sur l'enfer. L'objectif ultime, c'est de dire « écoutez le Christ ». Parce que il y a ce riche qui fait des festins en abondance, et puis un pauvre à sa porte, et il le voit même pas. Hein. Et voilà, quand arrive la mort, le pauvre est emporté dans le sein d'Abraham, et le riche se retrouve dans cette situation dont il nous est dit qu'il était au supplice au séjour des morts, il leva les yeux, là je suis dans l'évangile de Saint-Luc au chapitre 16, verset 22. Comme il était au supplice dans le séjour des morts, il leva les yeux et aperçut de loin Abraham avec Lazare auprès de lui. Il se mit à crier « Père Abraham, aie pitié de moi et envoie-moi Lazare, qu'il trempe dans l'eau le bout de son doigt et qu'il vienne me rafraîchir la langue, car je suis au supplice dans cette flamme. » Abraham répondit « Un abîme a été mis entre vous et nous. » Voilà. Bon. Mais qu'est-ce qu'il a mis cet abîme ? Mais, en tout cas,
la révélation, c'est qu'il y a un abîme. Donc la fine pointe, encore une fois, de cette parabole, c'est que ce riche demande qu'on aille prévenir ensuite sa famille, et puis Abraham lui dit, ils ont Moïse et les prophètes qui les écoutent. Non, mais si quelqu'un revient des morts, là ils écouteront. Ben justement, Jésus-Christ est revenu des morts, est-ce que nous l'écoutons? C'est ça, bien sûr, la fine pointe. Hein. Voilà, cette interrogation sur est-ce que nous sommes disposés à entendre ce que la parole de Dieu nous dit. Dans bien des cas, il y a des choses qu'on ne veut pas entendre. Hein. C'est vrai dans la vie de couple, j'imagine. Hein. On ne veut pas entendre. Et là, la réalité de l'enfer, il s'agit pour nous de l'entendre comme une vérité de foi absolument incontestable. Après, il s'agit d'intégrer cette révélation dans tout ce que nous avons vu jusqu'alors. Parce qu'on ne va pas dire, oh là là, ça y est, on est rentré dans la partie hard, donc tout ce qui précède, on le met à la poubelle. Non ! Et c'est pour ça qu'on a commencé par tout ce qui précède depuis le début de la semaine, sur l'amour infini que Dieu nous porte, sur son désir de nous libérer, sur les grâces et la présence de la cour céleste pour nous encourager et nous aider à avancer dans la vie, sur la présence des anges et de notre ange gardien pour être d'abord le gardien de notre âme afin qu'elle ne se fourvoie pas, sur le fait que le projet essentiel du Seigneur, c'est pour nous la vie éternelle auprès de lui. Voilà. Donc n'oubliez pas tout cela maintenant qu'on aborde l'enfer. Mais il s'agit avec tout cela de tenir en même temps la réalité de l'existence de l'enfer. C'est-à-dire d'abord la réalité de l'existence d'un jugement. Nous avons un jugement sur nos actes. Voilà. Deuxième aux Corinthiens, chapitre 5, verset 10. Il nous faudra tous comparaître à découvert devant le tribunal du Christ pour que chacun reçoive ce qu'il a mérité, soit en bien, soit en mal, pendant qu'il était dans son corps. Donc cette logique de jugement qui a été beaucoup développée dans l'iconographie, dans les représentations des tympans de cathédrales, mais qu'il s'agit de bien entendre. Je vous disais hier, je crois, c'est pas Dieu qui se dit peut-être bien que oui, peut-être bien que non. Et de quel côté va pencher la balance? On est dans quelque chose de bien plus existentiel. Et c'est ça qui est difficile en fait par rapport à la réalité infernale. C'est qu'on est placé devant la réalité existentielle, dramatique et en un sens incompréhensible du mal. Le mal est une réalité complètement aberrante. Et finalement, la tendance qu'on peut avoir à retirer l'enfer de la révélation, c'est que d'une certaine manière, on a du mal, et c'est bon signe, c'est plutôt sain, on a du mal à voir en face la réalité du mal. Elle nous effraie, elle nous écœure, encore une fois, c'est bon signe parce que nous nous avons fait pour le bien. Voyez. Quelque chose du mal qui est pas seulement incompréhensible, mais en un sens inconcevable. J'aime beaucoup le livre d'un dominicain, le père Jean-Miguel Garrigue. Son livre s'appelle « Dieu sans idée du mal ». Voyez. Dieu, quand il a créé, il n'avait pas idée du mal. Il ne pensait pas qu'il était envisageable que sa créature à qui il a tout donné puisse se détourner de lui. Voilà. Il y a quelque chose de hors concept. Voyez. Donc l'enfer nous paraît hors concept. Comment est-il possible que quelqu'un décide, parce que si un jugement sur nos actes, ça veut dire responsabilité,

il vient remettre dans nos mains, par liberté de réponse d'amour, le jugement sur notre propre vie. Je crois que ça, c'est essentiel à entendre. Le jugement, c'est pas Dieu qui va dire « je te veux pas », c'est notre âme qui va décider d'elle-même. Vous voyez, on est dans quelque chose de bien plus existentiel. Parce que finalement, ça interroge toute l'orientation de notre être. Et je pense que c'est ainsi qu'il s'agit d'accueillir la réalité infernale. Et en même temps, ça nous place devant l'absurdité. Comment quelqu'un pourrait décider d'être malheureux éternellement? Pas possible. C'est aberrant. Comme est aberrant le péché. Comment est-il possible qu'on puisse choisir de faire le mal alors qu'on sait très bien qu'il est un mal et qu'il fera du mal? Et pourtant, on le choisit. Donc personne d'entre nous ne devrait être pécheur, c'est bon. Allez, ce paradoxe du mal, on est quand même dans une forme de complicité. Et on se rend bien compte que ça ne touche pas simplement notre attention à être plus gentil dans la vie et tout ça, bien sûr que ça se concrétise ainsi. Mais ça touche quelque chose d'encore plus existentiel, qui est notre mystérieuse complicité avec cette part obscure de la création qu'est le mal. Et cette mystérieuse complicité, il est possible qu'elle se poursuive éternellement. Et que finalement, quand notre âme sera devant le Seigneur, c'est elle qui va se juger d'un jugement qui sera en pleine lumière. Qui va se juger sur quoi? D'une certaine manière, je l'emprunte aussi au Père Jean-Miguel Garry, cette interprétation qui me semble bien ajustée, le ciel ne va pas intéresser une âme qui aura été toute sa vie repliée sur elle-même. Parce que la béatitude éternelle, c'est le contraire du repli sur soi. Attention, je ne parle pas de repli psychologique qui serait lié à des blessures. Je vous rappelle les distinctions nécessaires entre péché, limite et faiblesse. Je parle d'un choix de vivre pour soi. Voilà. Et si ce choix de vivre pour soi vient infuser complètement notre âme pendant notre vie terrestre, eh bien, une fois qu'il s'agira de choisir entre ça éternellement et l'ouverture à l'amour éternel, on choisira de rester dans la logique qui aura été celle de notre vie. Voyez. Donc, c'est vraiment une question de disposition intérieure profonde. Et c'est pourquoi ça interroge une conversion qui est profonde. Je disais à un commentateur, confesseur, qui disait, souvent en confession, on voit des gens qui sont rongés par un cancer intérieur, spirituel, et ils se confessent d'un bouton de fièvre. Voyez. Ah oui, parce qu'on va se confesser de ce qui se voit le plus et ce qui picote. Voyez. Alors qu'au fond de nous-mêmes, il peut y avoir cette obscure complicité avec le mal qui est repli. L'objectif du mal, c'est de nous replier sur nous-mêmes. D'ailleurs, enfermement, on voit bien la logique qu'il y a derrière. Voyez. Donc le choix d'un enfermement. L'âme décidera d'elle-même de vivre enfermée. Voyez. Et elle y trouvera son tourment, puisqu'elle choisira de se détourner de celui qui n'est qu'amour, qui n'est qu'ouverture. Elle ne voudra pas cette ouverture, tout en sachant qu'elle est faite pour cela. Et donc le damné souffre de refuser son Dieu, tout en sachant que son Dieu est finalement le sens de son être. Voyez, cet tiraillement intérieur que vit l'âme damnée. Donc c'est bien clair, ce n'est pas Dieu qui a créé l'enfer. Dieu a créé une chose, c'est l'amour avec nous, la relation d'amour avec nous. Sauf que la relation d'amour implique nécessairement liberté. Et c'est d'ailleurs toujours à évaluer, quand on dit « je t'aime » ou quand on entend quelqu'un qui me dit « je t'aime », d'évaluer, voilà, est-ce que vraiment on est dans un amour qui peut se dire libre? C'est-à-dire l'amour qui ne force pas la réponse. Je peux vous forcer à m'écouter quelques minutes, je ne peux pas vous forcer à m'aimer. Et ça, bien sûr, transposé dans l'infini de l'amour de Dieu, on comprend à quel point Dieu, qui n'est que puissance d'amour, est bloqué devant la liberté humaine, devant le refus. Non pas que Dieu ait créé le refus, non pas que Dieu ait créé l'enfer, mais il est obligé de s'incliner devant notre choix libre. De même que si je mets une feuille entre la lumière qui est au plafond et ma table, il va y avoir une ombre sur la table. Je dirais après, tiens, je vois plus ce que j'ai écrit là sur ma table. Je ne vais pas me plaindre à la lumière

qui est de l'ombre. Je vais me plaindre à mon acte de mettre une feuille faisant obstacle entre la lumière et ma table. Voyez. Donc ce n'est pas la lumière qui crée l'ombre, c'est pas juste de dire que la lumière crée l'ombre. Hein. C'est l'obstacle à la lumière qui crée l'ombre. Donc si je décide de m'enfermer, je ne peux pas m'en plaindre à Dieu. Ce n'est pas le choix de Dieu de m'avoir enfermé, c'est le choix de Dieu de m'avoir laissé libre, et ça c'est son projet. Voyez. Et heureusement qu'il y a ce projet-là, hein. Si on n'était pas libre, on ne serait pas dans des relations d'amour de créature à créateur. Voyez. Donc voilà, accueillir la réalité de l'enfer comme finalement, j'allais dire, une bonne nouvelle, parce que ça veut d'abord dire que Dieu nous aime dans un amour de liberté. Voilà. Donc ça c'est extraordinaire, quoi. De pouvoir se dire que le Seigneur veut pour nous, malgré toutes nos réticences, nos lenteurs, nos infidélités, pas grave, quoi qu'il en soit, il veut entretenir avec nous une relation d'amour absolument libre. Voilà. L'interrogation, c'est est-ce qu'au plus profond de nous-mêmes, on le veut, dès maintenant et pour l'éternité. Deuxième aspect qu'il nous faut voir, non, pas deuxième aspect, hein, encore une fois, paradis et enfer sont les deux réalités essentielles qui nous sont révélées comme étant l'épanouissement éternel de notre existence, deux réalités absolument pas à mettre sur le même plan. D'accord ? Et voilà qu'on va quand même parler du purgatoire. Alors beaucoup diront, purgatoire, on croit encore à ces trucs-là maintenant ? C'est pas un truc du Moyen-Âge, ça ? Et puis, franchement, quand on lit la Bible, le mot « enfer », on le trouve, le mot « paradis »,« vie éternelle »,« royaume des cieux », on le trouve abondamment, mais le terme de « purgatoire », on ne le trouve pas une seule fois. Alors, est-ce que ce n'est pas un truc qu'on a inventé? Et vous savez, notamment dans les querelles de la Réforme, il y a eu une vraie interrogation des protestants et une réponse de leur part, en disant que le purgatoire n'existait pas, donc que la prière pour les morts n'avait pas de sens, et que c'était une invention de l'Église catholique pour trouver d'abord un financement intéressant, puisque ça peut être source de revenus quand on dit prier pour les morts, donc donner des sous pour les morts, hein, les intentions de messe, tout ça. Donc on est dans une réalité qui est quand même très complexe. Voyez. Benoît a eu une expérience intéressante, non pas de visite du purgatoire, et d'ailleurs c'est justement intéressant de voir qu'elle a eu une expérience mystique, entre guillemets, hein, toujours plein de guillemets hein, quand on est dans les expériences mystiques, de visite du paradis et d'expérience de l'enfer, mais elle ne visite pas le purgatoire, comme si c'était pas un état, un lieu, hein, mais encore une fois le mot lieu, qu'est-ce qu'il veut dire hein, l'enfer c'est pas au quatrième sous-sol, hein, mais, donc... c'est une autre expérience qu'elle a au rapport avec le purgatoire, et voilà laquelle. Au commencement de la dévotion, donc on est au début hein, des événements du lot, Benoît venant au lot vit une grande procession qui sortait du purgatoire et que la Mère de Dieu avec deux de ses anges conduisait au lot. C'étaient tous des pécheurs comme nous autres, ayant bien profité des grâces que Dieu et sa Sainte Mère leur avaient faites en ce Saint Lieu. C'est pourquoi la Bonne Mère les conduisait là pour rendre grâce à ce Saint Lieu. Vous voyez ? Déjà on voit la Vierge Marie qui est conductrice des âmes du purgatoire, c'est joli hein ? Deuxième texte encore plus significatif, le jour de la Toussaint, Benoît allant à la croix vit deux anges qui menaient avec eux une grande procession d'âmes qu'ils avaient cette nuit-là tirées du purgatoire. Elles étaient longues d'au moins un quart de lieue, épaisses comme des mouches. On ne touche plus aux mouches du lot. Hein. Et chacune de ces âmes avait un flambeau à la main. Les anges chantaient les litanies des saints et les âmes bienheureuses répondaient. Étant au-dessus de la tête de Benoît et environ à deux pas de ses anges, elle leur dit « Voilà bien des âmes, beaux anges. Il y en a bien plus que vous n'en voyez, qui sont en l'air. » Ces âmes bienheureuses lui disent « Nous allons adorer Dieu, remercier ici notre bonne mère, notre avocate et protectrice. Après, nous allons au ciel, jouir de la gloire éternelle, ce qui réjouit et consola grandement cette bonne fille. » Voilà l'expérience de Benoît. Donc on est dans l'expérience de quelque chose de... Vous voyez, c'est dynamique, on est dans une procession. Donc c'est pour nous dire, on n'est pas dans un état, on est dans une réalité dynamique. C'est déjà intéressant à entendre, hein, par rapport à tout ce que je vous disais aussi de notre vie sur Terre, qui est dans une dynamique. Et finalement, de voir aussi l'étape de purgatoire dans une dynamique. Qui mène à quoi ? Qui mène au ciel. Donc il y a quelque chose de profondément heureux dans cet état de purgatoire qui est que c'est un chemin vers le ciel.
Ah, déjà, c'est un peu rassurant. Alors, c'est vrai que le terme de purgatoire, c'est pas le plus marketing, hein, c'est pas très vendeur hein, comme terme. Purgatoire, purger, wow, on est dans quelque chose qui donne pas vraiment envie. Et de fait, il y a une forme de souffrance, mais qu'il s'agit quand même d'entendre. Hein. Alors, d'abord, sur la réalité du purgatoire sur le plan biblique, j'étais en train de chercher, mais je retrouve plus. Je m'étais préparé une petite feuille avec les textes bibliques essentiels sur la réalité de l'enfer, du purgatoire. Je vous les cite juste un petit peu comme ça. Le premier, si vous avez fait attention, dans la chapelle de l'Ermitage, devant laquelle on a célébré la messe avant-hier, il y avait cette parole du deuxième livre des martyrs d'Israël, on disait avant, deuxième livre des Maccabées, hein, qui dit la prière pour les morts est une bonne chose. Voilà. Il est bon de prier pour les morts. C'est-à-dire, prier pour les morts peut avoir une incidence sur eux. Ah ben, si ça a une incidence sur eux, ça veut dire qu'ils ne sont ni en enfer, ni au paradis. Sinon, il n'y a pas besoin d'avoir d'incidence sur cet état définitif. Donc, la prière pour les morts nous fait percevoir la réalité d'un état, on pourrait dire un état d'âme, pour ne pas parler d'un lieu, ni d'un temps, un état d'âme, d'une progression de la personne qui, grâce au soutien de notre prière, peut avancer vers le paradis. Voyez ? Donc, on n'a pas le terme de purgatoire, mais on a l'expression d'une réalité qui en conduit ensuite à utiliser ce terme de purgatoire. Dans l'évangile de saint Matthieu, au chapitre 12, le verset 32, vous connaissez par cœur, mais pas moi, alors je vais aller rechercher dans ma Bible. 12 verset 32. On y arrive. Quiconque aura dit une parole contre le Fils de l'homme, cela lui sera remis. Mais quiconque aura parlé contre l'Esprit Saint, cela ne lui sera remis ni en ce monde, ni dans l'autre. On dirait, c'est pas super clair le truc, hein. Enfin, c'est les paroles de Jésus, pardon, Seigneur. Non, mais je veux dire, c'est pas une parole clarissime. D'autant qu'elle est en train, Jésus est en train de nous parler du péché contre l'Esprit Saint, péché irrémissible. Alors, vous trouverez des tonnes et des tonnes de théologiens qui essaient de comprendre qu'est-ce que le péché contre l'Esprit Saint. Grand mystère. Mais ce qui est intéressant, c'est que Jésus nous dit, il y a un péché de l'Esprit Saint, contre l'Esprit Saint, qui, ne peut pas être remis, ni dans ce monde, ni dans l'autre. Ah, mais ça veut dire qu'il y a des péchés qui peuvent être mis dans ce monde ou dans l'autre. Ça veut dire qu'il y a une possibilité que dans l'autre monde, c'est-à-dire après notre mort, il y ait des péchés qui soient encore remis. Donc ça veut dire qu'il est possible qu'on soit dans une situation où on n'est pas encore en enfer, pas encore au paradis, mais où on est dans une transition où des péchés peuvent être remis. Donc encore une fois, on n'a pas la révélation massive de l'existence du purgatoire, on a la révélation implicite d'un état qui suit notre mort, mais qui n'est pas encore l'état définitif, dans lequel il peut encore y avoir une forme de progression. Dans la première aux Corinthiens, au chapitre 3, les versets 11 à 15, là aussi on a quelque chose d'intéressant. Que si sur ce fondement on bâtit avec de l'or, de l'argent, des pierres précieuses, du bois, du foin, de la paille, l'œuvre de chacun deviendra manifeste. Le jour en effet le fera connaître, le jour avec un J majuscule, hein, c'est-à-dire le jugement. Le jour en effet le fera connaître, car il doit se révéler dans le feu. Et c'est ce feu qui éprouvera la qualité de l'œuvre de chacun. Et c'est de là qu'on va trouver cette idée de purgatoire, de feu purificateur. Voyez, de feu qui va purifier l'âme de scories qui ne lui permettent pas d'être totalement amour. Ce qui peut se comprendre sur le plan théologique ou spirituel, au ciel il n'y a que de l'amour. Dieu n'est qu'amour, au ciel il n'y a pas de place pour autre chose que de l'amour. Aucune trace de mal ne peut être au ciel. Et comme évidemment en nous il n'y a aucune trace de mal, c'est bon, dès qu'on meurt on va au ciel, vous êtes d'accord ? Ah bah ouais, tiens, un problème, hein, c'est qu'on sent qu'est-ce qu'il en est de cette complicité avec le mal qui a besoin d'être purifié. Alors bien sûr que sur terre, nous avons des grâces qui nous le permettent, évidemment le sacrement du pardon,
ainsi que les indulgences, qui libèrent aussi des conséquences des péchés. Il n'y a pas seulement le mal que l'on commet, mais toutes les conséquences qui sont induites par le mal que l'on commet. Et puis, il y a toutes les grâces eucharistiques, il y a toute la charité. La charité couvre une multitude de péchés, dira saint Paul. Donc, plus vous êtes pécheur, plus vous dites-vous, allez, il faut que je sois charitable. Voilà. Parce que là, il y a quelque chose qui couvre, voyez, la puissance de la charité. Mais de fait, il y a des chances, en tout cas je parle pour moi, d'arriver au terme de notre vie et de ne pas être totalement amour. Et là, puisqu'il ne peut pas y avoir autre chose que de l'amour en Dieu, tant pis pour nous. Ou alors, heureusement qu'il peut encore y avoir une phase de purification qui nous permettra de pouvoir embrasser celui qui n'est qu'amour. Une phase, le catéchisme des évêques de France qui était sorti en 1991, qui a été un petit peu caché parce que l'année suivante est sorti le catéchisme de l'Église universelle. Or, ce catéchisme de l'Église de France est aussi très beau. Et il dit clairement, le purgatoire n'est ni un temps ni un lieu, on peut plutôt parler d'un état. Voilà. Un état de l'âme avant de pouvoir accéder au ciel. Un état de l'âme, un état d'âme si vous préférez. Un état de notre âme. C'est intéressant à entendre pour ne pas géographiser le purgatoire. Voyez. On est dans une autre dimension de la réalité. Voyez. Un état d'âme qui a besoin de se libérer de ses complicités avec le mal. Du temps de Benoît, c'est quelque chose qu'on exprimait à travers des notions de durée. Si vous lisez les manuscrits du Lot, vous verrez qu'on va nous dire « telle personne, parce qu'elle a commis tel péché, elle risque 2 mois de purgatoire. » La mère de Benoît est pour 3 mois au purgatoire, nous dit un passage des manuscrits du Lot, parce qu'elle arrivait en retard à la messe. À bon entendeur, salut. Vous voyez, ce retard à la messe, on comprend que finalement, c'est qu'elle n'accordait pas suffisamment d'importance à cette rencontre d'amour. C'est pas la question du retard minuté, c'est la question de qu'est-ce qui habitait son cœur. Et c'est ça qui avait besoin d'être purifié. Voilà. Et Benoît va découvrir aussi qu'en priant pour sa mère, elle peut hâter cela. Voilà. On l'exprimait sous mode de temps pour avoir un point de repère. Voyez, en disant, voilà, si l'âme de la mère de Benoît a besoin de 3 mois pour s'ouvrir totalement à l'amour, bah, 6 mois je prie pour elle, ça va hâter les choses. En quelle mesure ça hâte les choses ? C'est qu'en fait, quand je prie, je mets de l'amour. Prier pour quelqu'un, c'est une expression d'amour. Et si on met de l'amour sur la table, bah, c'est la matière première que le Seigneur peut utiliser pour justement évacuer ce qui n'est pas amour. C'est important de le voir ainsi et pas de le voir de manière tarifée. Si vous donnez une messe pour un de vos défunts, la valeur de la messe ne tient pas aux 17 euros du chèque que vous aurez signé. Que ce soit bien clair. Mais en même temps, le fait que cette intention, ce désir de prier pour votre défunt, vous l'ayez accompagné d'une offrande, laquelle offrande contribue à la vie des prêtres et donc contribue à ce que nous puissions recevoir les grâces qui nous sont nécessaires pour avancer vers le ciel. Mais finalement, tout ça est lié. Et donc cet amour qui est exprimé jusque dans mon offrande pécuniaire, c'est la matière première que le Seigneur peut utiliser. Vous voyez, c'est important de le voir ainsi dans la logique de puissance d'amour ou de puissance de mal. Notre mal contribue à alourdir notre monde de son poids de mal. Tous nos actes d'amour contribuent à alléger notre monde du mal et à l'alourdir, dans le bon sens du terme, du poids d'amour. Voyez. Donc n'hésitons pas à être généreux en amour, parce que voilà, ça fait rayonner davantage l'amour, et c'est cette matière première que le Seigneur peut utiliser pour libérer les âmes qui en ont encore besoin de ce qui leur manque. Pour se fondre, pour être auprès, pour embrasser celui qui n'est qu'amour. Donc voilà comment on l'exprimait du temps de Benoît, d'une manière un peu tarifée. Aujourd'hui, vous n'entendrez plus parler de tarifs, parce que la théologie de l'Église évolue aussi, on envisage les choses d'une autre manière. Comment on l'envisage aujourd'hui ? L'exemple le meilleur que j'ai trouvé, c'est dans l'expérience spirituelle vécue par une religieuse qui s'appelle Sœur Emmanuelle. C'est pas la Sœur Emmanuelle du Caire, c'est une Sœur Emmanuelle qui a eu une expérience de vision des âmes du purgatoire. Cette expérience a été reconnue par son évêque. Alors c'est pas une vérité de foi, ça fait partie des révélations privées, mais je trouve que cet exemple nous aide à cerner un petit peu les choses. Je l'ai mis en encadré à la page 24. Prenons une image. Un jour, une porte s'ouvre et un être extraordinairement beau vous apparaît.
Vous êtes fasciné, bouleversé par cet être de lumière et de beauté, d'autant plus que cet être vous montre qu'il est fou amoureux de vous. Vous ne pouviez pas imaginer avant d'être ainsi aimé. C'est une expérience qu'en font souvent des gens quand ils font des expériences de mort imminente. Beaucoup disent « j'ai rencontré un être de lumière, d'un amour formidable ». C'est intéressant de voir que c'est une expérience dont parlent beaucoup de personnes qui ont vécu des morts imminentes, quelle que soit d'ailleurs leur culture ou leur religion. Je continue. Vous devinez aussi qu'il a un grand désir de vous attirer à lui, de vous étreindre. Et le feu de l'amour qui brûle déjà votre cœur vous pousse à vous précipiter dans ses bras. Mais vous réalisez à ce moment-là que vous ne vous êtes pas lavé depuis des mois, que vous sentez horriblement mauvais, que vous avez le nez qui coule. Juste, est-ce qu'un parent peut aller dire aux enfants de ne pas jouer dehors parce qu'on ne va pas pouvoir finir notre enseignement comme ça? Donc qu'ils aillent jouer au foot ailleurs, merci beaucoup. Voilà. Mais vous réalisez à ce moment-là que vous ne vous êtes pas lavé depuis des mois, que vous sentez horriblement mauvais, que vous avez le nez qui coule, les cheveux gras et tout collé, de grosses taches horribles sur vos vêtements. Alors vous comprenez que vous ne pouvez pas vous présenter dans cet état, qu'il faut d'abord aller vous laver, prendre une bonne douche et ensuite revenir le voir. Toutefois, c'est là la pointe très intéressante, toutefois, on ferme la porte, merci. Toutefois, l'amour qui est né dans votre cœur est si intense que ce retard dû à la douche est absolument insupportable. La douleur de l'absence, même si elle ne dure que quelques minutes, est une brûlure atroce dans le cœur, car elle est proportionnelle à l'intensité de la révélation de l'amour. Voyez un peu. Quand nous verrons face à face celui qui n'est qu'amour, tous nos manques d'amour vont nous apparaître d'une manière atrocement brûlante. Mais pourquoi j'ai fait ça? Encore une fois, nos manques d'amour liés à des fautes de notre part, liés à des complicités avec le mal, hein, pas liés à des blessures psychologiques et tout ça, hein, d'accord? Le manque d'amour lié à notre complicité avec le mal va nous apparaître dans toute sa laideur quand nous serons devant celui qui n'est que beauté, et il y aura donc une forme de, pas simplement de regret d'avoir fait ce mal, hein, mais de désir dans, de se libérer de toute complicité. Voilà. Et ce désir, qui est exprimé ici sous forme d'une douche, voyez, donc d'une forme de temps, mais de temps intemporel, de temps qui n'est pas de durée, hein, mais d'une expérience intérieure douloureuse liée au fait de ne pas avoir été tout amour. Voyez. Et donc, effectivement, comme c'est dit dans cette expérience, la douleur de l'absence est une brûlure atroce dans le cœur car elle est proportionnelle à l'intensité de la révélation de l'amour. Voilà, donc le purgatoire doit être vraiment accueilli de manière ajustée par rapport à l'ensemble du mystère de Dieu comme étant profondément dans sa logique d'amour infini. Oui, dans sa logique d'amour infini. Et à cet égard, ce ne serait pas juste de vivre une vie chrétienne dans l'attente angoissée de savoir combien on va payer ça au purgatoire. Voyez. Mais en se disant, voilà, bah déjà, comment je peux répondre plus profondément, plus généreusement, plus librement au Seigneur pour que ma vie soit davantage centrée sur l'amour. Et puis après, se dire, bah, s'il faut ce temps de purification, d'abord, prier pour ceux qui y sont éventuellement, afin qu'ils en soient libérés. C'est quand même magnifique, cette communion que nous pouvons avoir avec les autres. Et nous avons la possibilité d'aider les âmes du purgatoire à rejoindre au plus vite celui qui n'est qu'amour. Voilà. Donc assumons cette responsabilité, elle est essentielle, et puis désirons toujours davantage le ciel. Gloire au Père et au Fils et au Saint-Esprit, comme il était au commencement, maintenant et toujours, et dans les siècles des siècles. Amen. Au nom du Père, du Fils et du Saint-Esprit. Amen.

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2: Voix. Aujourd'hui, je vous propose la bénédiction ou la malédiction. La bénédiction si vous écoutez les commandements du Seigneur, votre Dieu. Deutéronome 11, 26, 27.

frères et sœurs, quelle joie de vous parler aujourd'hui du cœur de Jésus, de l'amour du cœur de notre Dieu qui nous éclaire, nous console, nous répare. Mon fil conducteur est celui de l'amour du Christ pour nous, qui, après son éveil créateur, sa miséricorde, sa tendresse et son écoute trouve son sommet dans la mission qu'il nous confie. Un mot sur la source de cette approche, sur le partenariat qu'elle exprime, et enfin une progression à partir des lectures de la fête du Sacré-Cœur de l'année A que nous venons d'entendre. Le lieu source de cette approche missionnaire du cœur de Jésus est l'intuition clé du chemin du cœur par lequel, dans le réseau mondial de prière du pape, nous présentons le cœur de Jésus dans la dynamique missionnaire de l'Église. Dynamique missionnaire qui est bien la vôtre, la nôtre, aux dimensions du monde autour du pape Léon. Le réseau mondial de prière est un des services du Saint-Siège. En surfant, vous le trouvez sur le site vatican.va, à côté du denier de Saint-Pierre. Le réseau de prière est une œuvre pontificale, une œuvre du pape, une fondation vaticane, dont l'animation est confiée aux jésuites, et ils travaillent bien sûr en collaboration avec beaucoup de personnes, de groupes, d'organismes, et vous pouvez en faire partie. Idéalement, en priant le défi de l'humanité ou de la mission d'Église choisie par le pape comme intention de prière pour le mois, prier, surtout le premier vendredi, et si possible, vous concerter à quelques-uns, en communauté, en paroisse, en groupe, pour échanger à propos du défi du mois. Qui connaissons-nous qui est attelé à ce défi? Comment pouvons-nous l'encourager? Que dire? Que faire? Dans cette dynamique, un partenariat s'est construit pas à pas entre le réseau de prière et le sanctuaire du Sacré-Cœur de Paray-le-Monial et la communauté de l'Emmanuel. Le 27 décembre 2023, au début de l'année jubilaire du cœur de Jésus, le sanctuaire a adhéré au réseau mondial de prière du pape. Et le 22 juillet 2025, le réseau de prière, ici même, a été consacré au cœur de Jésus. En septembre 2024, le préposé général des jésuites est venu à Paray-le-Monial en pèlerin. Il a rencontré les chapelains et le modérateur international de la communauté de l'Emmanuel. Nous sommes donc dans une dynamique d'Église, en mission, ensemble. Tous, nous avons une place dans l'Église et dans la société. Le Seigneur compte sur nous. Oui, le Seigneur compte sur nous, mais pas sur moi, Seigneur, je suis trop faible, trop nul. Trop nul? Si le Seigneur compte sur tous, c'est pas sur toi? Si. Le Seigneur ne va pas vous convaincre à coups d'arguments frappants, mais par un fin silence de sa présence. Il compte sur chacun, chacune d'entre nous, pour exercer aujourd'hui sa mission de compassion. Dans le travail, dans les études, dans la vie familiale, dans la vie associative, dans la vie ecclésiale, nous avons une place, une mission pour aimer, car le Seigneur passe par nos mains, par nos cœurs, pour révéler l'amour de son cœur. Alors, quelle progression se dessine dans les lectures bibliques d'aujourd'hui? Car notre mission, Dieu nous la donne par amour.
Tout d'abord, nous avons été aimés. Et nous sommes aimés. Parfois, souvent, par des personnes humaines et toujours par Dieu. Nous sommes aimés. Ensuite, nous demeurons en Jésus-Christ. Et enfin, nous assumons notre mission de prière et de service. Le commencement de l'expérience spirituelle est de prendre conscience de l'amour. Dieu nous crée par amour. Il nous voit alors qu'il y avait avant le néant. Il veut que nous soyons là pour sa gloire, pour notre bonheur. Il nous aime. Dieu nous sauve. Dieu rachète le peuple hébreu de la maison d'esclavage et de la maison de Pharaon, roi d'Égypte, par amour. Nous l'avons entendu dans le Deutéronome, si le Seigneur s'est attaché à nous, s'il nous a choisis, ce n'est pas que nous soyons le plus nombreux de tous les peuples, car nous sommes le plus petit d'entre tous. C'est par amour pour nous. Et son amour suscite en notre cœur l'intention fondamentale de lui rendre amour pour amour, de vivre notre vie comme un merci à Dieu dans le service des autres. Vous connaissez l'histoire, hein? Ramasser une épingle, marcher alors que l'on est malade, par amour pour quelqu'un, en réponse à l'amour de Dieu. Faire nos efforts pour nous rendre aimables, comme le pape François l'a montré dans Amoris Laetitia. Nous avons un devoir de nous rendre aimables. Nous avons des fatigues que nous pouvons offrir, des pardons qui progressent. Nous avons cette persévérance, cet intérêt de rechercher le bien de l'autre, tout cela, c'est une manière de rendre amour pour amour. Si nous s'y faisons défaut, si par voie de conséquence le monde est en désordre, si nous nous éloignons de Dieu, eh bien le Dieu vrai garde son alliance et sa fidélité pour 1000 générations à ceux qu'il aime et garde ses commandements. Nous l'avons entendu hein, dans le Deutéronome. Y compris avec cette phrase qui fâche. Il riposte à ses adversaires en les faisant périr. Et sa riposte est immédiate. Oui, mais enfin, Seigneur, tu nous aimes ou tu ne nous aimes pas? Est-ce que c'est compatible avec ta miséricorde, cette riposte? Le psaume ne dit-il pas, le Seigneur est tendresse et pitié, lent à la colère et plein d'amour? Il n'agit pas envers nous selon nos fautes, ne nous rend pas selon nos offenses. Quelle est alors la portée de cette riposte de Dieu? Avant Noël, nous avons ce beau chant du Rorate Cheli De Super, vous savez, Isaïe 45, « Cieux, faites descendre d'en haut la rosée et que les nuages pleuvent le juste. » Dans ce beau chant matinal, vous avez cette phrase qui dit que nous sommes châtiés par la main même de nos iniquités. Ce sont nos péchés qui nous punissent. Est-ce que Dieu veut le péché? Bien sûr que non. Il l'endure même et il nous donne d'y résister. Ce n'est pas lui qui punit. Ou alors, c'est comme un éducateur qui nous corrige encore par amour pour nous aider à retrouver le chemin du bien. Oui, il nous crée libres en tant qu'humanité, humanité collectivement co-responsable les uns des autres. Nous sommes co-responsables de notre salut à tous. Nous sommes chargés de mener le bien commun. Et quand nous faisons le mal, les conséquences de nos propres actes nous retombent dessus,
Mais nous le savons par le psaume 102, l'amour du Seigneur sur ceux qui le craignent est de toujours à toujours. Nous bénissons Dieu pour ses bienfaits. Nous lui demandons pardon. Ce soir, pour la veillée de miséricorde, je vous invite vraiment à vivre cette première démarche d'action de grâce. Vous confessez, mais qu'est-ce qui est important dans la confession? D'abord, l'amour de Dieu, bien concrètement dans votre vie. Merci Seigneur. Et puis vous demandez pardon, bien sûr. Mais vivons cette démarche de réconciliation dans cet esprit du psaume qui est aussi exprimé dans le rituel du sacrement de la pénitence et de réconciliation. Et ici, nous entrons dans l'amitié reconnaissante à l'égard de Jésus. Il nous aime, nous le remercions, il demeure en nous et il nous donne de demeurer en lui. En Jésus, Dieu nous pardonne tout et toujours. Nous pouvons lui parler, lui confier nos soucis. Comme un ami parle à un ami, nous autres, humains, nous avons un ami divin, que saint Claude la Colombière appelait le seul et véritable ami que nous adorons. De ce dialogue avec lui, nous pouvons apprendre de lui comment nous aimer les uns les autres. Si quelqu'un vous dit « Qu'est-ce que tu vas faire à l'adoration ?» Tu vas passer une heure en silence, à ne rien faire. Je vais apprendre à aimer. Je mets à l'écoute du cœur de notre Dieu qui nous a déclaré son amour. Le dialogue de l'amitié avec Jésus, notre ami. Nous pouvons lui ouvrir notre cœur pour qu'il y demeure et que nous demeurions en lui. Et le signe de cette amitié de Jésus pour nous, c'est qu'il nous a donné part à son esprit. Là vient notre mission d'évangélisation, dans les lectures de la fête du cœur de Jésus, dans l'année A, il y a cette dimension d'annonce. Celui qui proclame que Jésus est le Fils de Dieu, Dieu demeure en lui, et lui en Dieu. Là nous retrouvons l'appel de Jésus, « Venez à moi !» Vous tous qui peinez et ployez sous le poids du fardeau, je vous procurerai le repos. Prenez sur vous mon joug. Mais ça alors, le Seigneur nous donne le repos en nous confiant un joug. Ça alors, c'est peut-être plus fatigant de porter un joug. C'est le Seigneur qui le dit. Prenez sur vous mon joug, en d'autres termes, entrez dans ma mission. Recevez votre part dans ma compassion. Compassion spirituelle, compassion matérielle. Devenez mes disciples, apprenez de moi, car je suis doux et humble de cœur. À l'école de Jésus, nous trouvons le repos pour notre âme. Son joug est facile à porter, et son fardeau léger. Peut-être pourrions-nous entendre un capitaine ou un bénévole nous dire combien, au terme d'une journée donnée dans le service, il trouve le repos. Elle est dans la paix. Oui, le joug du Seigneur est facile à porter. Car il nous donne une mission et il est là avec nous. Il porte le premier, la prière et le service. Si notre prière connaît des hauts et des bas, le Seigneur nous comprend. Mais c'est lui qui porte la prière. C'est lui qui peut nous donner le désir d'y revenir plus intensément. C'est lui qui porte le service et son poids. Par la prière, par les nombreux autres services que nous pouvons rendre aux autres, nous entrons humblement dans la douceur du Christ. Et nous rendons aux autres la vie belle. Si au terme de notre vie, nous pouvons dire « J'ai rendu belle la vie de quelqu'un » à un moment donné, Seigneur, voilà. L'amour reçu devient mission, l'amour à donner. Dans cette Eucharistie, rendons-nous disponibles à l'amour que le Seigneur nous confie comme une tâche. Permettez-moi de terminer par la nouvelle prière d'offrande
du réseau mondial de prière du pape. Elle assume l'intention mensuelle du pape Léon. La prière d'offrande est déjà une réponse significative aux défis de l'humanité qu'elle exprime. C'est déjà un vrai service que nous appelons apostolat de la prière. Nous le vivons en nous identifiant à cette préoccupation de l'humanité qui jaillit du cœur du Christ. Jésus nous donne part à sa mission de compassion dans les défis mensuels que le pape Léon choisit. Père très bon, nous savons que tu es toujours avec nous. Nous voici en ce jour nouveau. Mets nos cœurs une fois encore auprès du cœur de ton Fils Jésus qui s'offre pour nous et qui vient à nous dans l'Eucharistie. Que son Esprit Saint fasse de nous ses amis et ses apôtres disponibles pour sa mission de compassion. Nous mettons en tes mains nos joies et nos espérances, nos activités et nos souffrances, tout ce que nous sommes et possédons en communion avec nos frères et sœurs de ce réseau mondial de prière. Avec Marie, nous t'offrons cette journée pour la mission de l'Église, pour les intentions de notre évêque Benoît et pour le défi de l'humanité choisi par le pape Léon comme intention de prière et de service pour ce mois-ci, pour une cohabitation pacifique. Prions pour que les sociétés où la cohabitation est difficile ne succombent pas à la tentation de l'affrontement pour des motifs ethniques, politiques, religieux ou idéologiques. Amen.

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2: Ayez les mêmes dispositions, le même amour, les mêmes sentiments. Recherchez l'unité. Philippiens 2, 2.

Soyez les bienvenus pour cette session qui a pour objectif de nous faire découvrir cette belle figure de Maurice Zundel. Peut-être, probablement même plusieurs parmi vous le connaissent déjà. Peut-être que pour d'autres, c'est un premier contact. Donc, ce n'est pas pour des spécialistes que cette session a été organisée, mais se saisissant d'un événement, c'est le 50e anniversaire du décès de Maurice Zundel cette année. Alors, nous essayons donc d'entrer dans la découverte de ce Maurice Zundel. Comment le classer? Je ne sais pas. Personne ne sait trop bien le classer. Est-ce qu'il est philosophe? Est-ce qu'il est théologien? Est-ce qu'il est mystique? Il est tout ça en même temps et c'est ce qui fait son intérêt. Lui-même n'aimait pas être classé dans des tiroirs. Et je crois que ce qui fait la richesse justement de sa pensée, c'est cette capacité d'ouverture à beaucoup de choses, si bien qu'il ose faire de la théologie en prenant comme point de départ, par exemple, une phrase de Rimbaud, ou une autre de Flaubert, ou en tenant compte de la dernière découverte scientifique qu'il a pu travailler, ou à travers une œuvre d'art. Ce qui ne le dispense pas évidemment aussi de passer par la belle tradition théologique de l'Église. Mais voyez donc, c'est pas quelqu'un de figé, c'est pas quelqu'un de fermé, et évidemment que son cheminement va en être marqué, et sa théologie aussi va en être marquée. Au point de vue de sa vie personnelle, je vous ai fait un petit résumé que vous avez sur le feuillet biographique. Si on voulait entrer dans tous les détails de sa vie, il aurait fallu plusieurs feuilles, évidemment, mais c'est une vie qui est tout sauf calme. Je vous les aurai demain parce qu'on m'avait dit 25 personnes et je vois que on est quelque peu plus nombreux. Mais demain, ceux qui ne l'auront pas eu, j'en ferai des photocopies pour demain. Sinon, ceux qui connaissent tout déjà de Zundel, vous pouvez les passer aux autres. Voilà. Donc, c'est une vie qui n'est pas très calme, y compris dans son propre diocèse. Il est né à Neuchâtel, en Suisse. Il a été ordonné pour le diocèse de Lausanne, Genève et Fribourg. Et il a eu un début de vie à Genève, un début de vie pastorale à Genève, mais ça s'est assez rapidement écourté parce qu'il a rencontré des difficultés, comme ça arrive quelquefois avec des confrères. Et donc, sa vie va être orientée différemment, si bien qu'il va voyager. J'avais noté de vous citer une phrase de son évêque, Monseigneur Besson, en 1925. Il disait de Maurice Zundel, c'est un franc-tireur. Et l'Église n'aime pas les francs-tireurs. Mais on lui a bien fait sentir qu'on n'aimait pas les francs-tireurs. Hein, on l'a fait bouger. On a pensé que sa théologie n'était pas suffisamment aboutie, donc on l'a envoyé à Rome pour qu'il se forme davantage. Ça n'a pas été un grand succès parce qu'il s'est heurté à une théologie très, très catégorique, très conceptualisée, et ce n'était pas du tout sa fibre. Et l'expérience qui avait été la sienne à Genève. Puis après, malgré les 2 années passées à Rome, c'était pas encore suffisant, donc il arrive qu'on dise, il n'y a pas de place pour vous, allez voir ailleurs. Et donc c'est ce qu'il a fait, il est parti à Paris, puis il est parti à Londres, puis il est parti au Liban, puis il s'est trouvé en Égypte. Puis avec la guerre, il a été coincé en Égypte, il n'a pas pu rentrer en Suisse, il n'a pu rentrer qu'après la guerre pour retrouver son diocèse. Mais il a retrouvé son diocèse en tant que territoire, mais il n'a pas retrouvé son diocèse en tant que mission pastorale, puisqu'on ne lui en a toujours pas donné. Heureusement, il y a eu des confrères qui l'ont accueilli dans leur presbytère et qui lui ont donné des missions à accomplir. Mais c'était une vie à la fois d'écriture, à la fois de prédication. Prenez des chaises ou sinon il y a encore quelques petites places libres. Et puis pour demain, on ajoutera des tables aussi. Donc, voyez, une vie assez bouleversée, assez mouvementée, mais ça dit aussi quelque chose de son itinéraire à la fois spirituel et mystique et théologique. Alors là, on va.
Les 25 sont largement annoncés, sont largement dépassés. Donc demain, il faudra vraiment multiplier les tables. Les chaises, elles y sont, mais les tables, pas encore. Alors, vous avez vu que pour chacune des journées, il y avait une thématique qui était proposée. Ça ne veut pas dire qu'évidemment, ce soir, c'est un peu risqué, parce que Dieu est unique, mais il n'est pas solitaire. C'est toute la question du mystère de la Sainte Trinité. Donc, vous voyez, traiter le mystère de la Sainte Trinité en 50 minutes, parfois, hein, c'est un peu présomptueux. Donc, c'est juste une introduction. Et c'est ce que je voudrais essayer de faire avec vous pendant cette semaine, une introduction à Maurice Handel pour vous donner le goût d'aller lire ce qu'il a écrit. Hein, Maurice Handel. Vous trouverez d'ailleurs à la librairie, évidemment, trois livres qui ont été commandés pour cette session. Mais l'objectif, c'est ça, c'est d'aller à la source. Donc, ça sera simplement une introduction et surtout, si on va à la source de Maurice Handel, surtout, n'ayons pas comme objectif de faire de la répétition de Maurice Handel. Hein, toute sa pensée n'est pas la répétition de ce qui a été dit avant lui. Il y a quelque chose d'original. Donc prenons ce qu'il nous donne comme quelque chose à travailler encore. Et il insiste beaucoup sur cette dimension qui fait de nous des créateurs. Il y a un des enseignements, j'ai choisi comme ce titre, il a des formules qui sont bien à lui. Cessons d'être des parasites, devenons des créateurs. Donc ne soyons pas simplement là pour dire Maurice Handel a dit. Mais à partir de ce qu'il a dit, l'objectif c'est que chacun se façonne son chemin spirituel. L'objectif de Maurice Handel, comme de tous les mystiques, comme de tous les théologiens, normalement, c'est pas de conduire à eux, c'est de conduire au Christ. Et par des chemins très différents. Les chemins que va utiliser Maurice Handel ne sont certainement pas les chemins qu'a utilisé un de ses contemporains, du même diocèse, pratiquement ordonnés la même année. Ils sont morts tous les deux la même année, mais avec des chemins très différents. Il y a d'un côté Maurice Handel, de l'autre côté Charles Journet. Est-ce qu'il faut être pour l'un contre l'autre? Non. Il faut prendre chez l'un et chez l'autre ce qui nourrit notre vie spirituelle, ce qui nourrit notre découverte personnelle du Christ, ce qui nourrit notre adhésion personnelle au Christ. Vous voyez, donc on n'est pas là simplement pour faire du Handel bis. Mais Maurice Handel, il est là pour nous aider à penser. Il est là pour nous aider à entrer dans cette communion d'amour, dans cette relation. Voilà un mot très important. Vous pourrez repérer certains mots importants dans la pensée de Zandel. Le mot relation est capital déjà pour la compréhension du mystère de la Sainte Trinité, qui pour Zandel est tout simplement un mystère de relation. Il y a des mots comme ça qui vont revenir, hein, des idées fortes qui vont se répéter à force d'ouvrage. Vous avez sur le papier que je vous ai donné et que je multiplierai pour demain, pour ceux qui ne l'ont pas reçu, la bibliographie de Zandel. Et je vous ai mis uniquement les livres publiés par Zandel. Après, il y a toute une autre bibliographie qu'on pourrait ajouter, ce qui a été écrit sur Zandel ou à partir de Zandel ou des extraits de Zandel. Là, ce sont les livres qui ont été publiés de son vivant, sauf le dernier, puisqu'il a prêché cette retraite au Vatican en 1972 pour rester dans le pays zandélien. Mais le livre n'a été publié qu'après sa mort en 1976. Quel homme et quel Dieu! Donc l'intérêt, c'est d'aller se nourrir à cette source, parce qu'il y a vraiment des richesses assez insondables, et ensuite de devenir nous-mêmes théologiens, de devenir nous-mêmes des mystiques, de devenir tout simplement nous-mêmes des témoins. Juste quelques témoignages sur Maurice Handel pour vous montrer l'importance qu'il a pu avoir, alors que pour beaucoup, son nom n'était pas si connu que cela.
Le père Carré, le fameux dominicain, le père Carré qui a été longtemps prédicateur à Notre-Dame, voici ce qu'il écrit de Maurice Zindel. Une des plus puissantes personnalités chrétiennes de ce temps, une sorte de génie spirituel, souvent paradoxal, parfois déroutant, en avance de beaucoup d'idées sur pas mal de gens. L'abbé Zindel ne fut pas compris par tout le monde. Ce qui continue un peu. Mais si vous voulez alors, pour le coup, vous intéresser de près aux écrits de Maurice Zindel, là vous avez les livres, mais vous avez, il y a des centaines d'articles publiés ou des centaines d'homélies hein, qui ont été ensuite publiées. Alors, la Fondation Maurice Zindel, qui a son siège à Lausanne, publie depuis un certain nombre d'années les œuvres complètes. On en est à 8 volumes, et le 9e devrait sortir sous peu, voilà, pour ce 50e anniversaire. Donc 9 volumes, ce n'est pas des livres de poche, hein. Donc 9 volumes avec toutes les œuvres de Maurice Zindel, les livres plus un certain nombre d'articles. Et puis vous avez aussi la publication de beaucoup de ses homélies. Avec le petit bémol, c'est que quelquefois, c'est la retransmission à partir de ce qui a été enregistré ou de ce que certains se sont souvenus, mais ça n'a pas nécessairement été revu par Maurice Zindel. Et puis vous avez un site, vous pouvez aller sur Internet et vous avez un site qui est très bien fait, très richement documenté sur Maurice Zindel. Donc il y a beaucoup d'éléments à notre disposition et n'hésitez pas à aller à la recherche. Alors, je voudrais commencer par une phrase de Maurice Zindel. Je vous ai dit, on n'est pas là simplement pour faire de la répétition, mais il faut quand même aller à la source. Il faut savoir quelle est cette pensée originale, parfois déroutante, parce que c'est vrai qu'elle est parfois déroutante. Parler du mystère de la Trinité, c'est entrer dans une drôle d'aventure, puisque c'est essayer avec nos mots humains de dire quelque chose du mystère de Dieu. Et évidemment que aucune de nos pensées humaines, aucun de nos vocabulaires humains n'est suffisamment développé pour dire le mystère de Dieu. Alors on pourrait dire, ben, puisque c'est si difficile, ne disons rien, justement. Et il y a là quelque chose d'important aussi chez Zindel, c'est le silence. Il y aura l'occasion peut-être d'en reparler. Il y a cette phrase de Zindel à l'égard du silence. Ils ne savent pas tout ce qu'ils perdent, ceux qui ne savent pas écouter le silence, ponctué par tous ces chants de la vie qui s'éveillent en répandant sur nous la rosée de la joie. Vous voyez, une théologie qui est très poétique aussi. Ils ne savent pas ce qu'ils perdent, ceux qui ne savent pas écouter le silence. Donc il y a à la fois ce silence qui est une invitation à la contemplation devant le mystère qu'est Dieu, mais il y a aussi la nécessité de partager notre foi, de rendre compte de notre espérance, et donc de trouver avec nos mots humains une certaine possibilité de dire quelque chose de Dieu. Et devant cette tâche assez difficile à assumer, Zindel disait, ne parlez pas trop de Dieu, vous allez l'abîmer. Alors l'abîmer, là aussi, l'abîmer, ça peut être dans deux directions. Soit l'endommager, soit entrer dans l'abîme. Qu'est le mystère de Dieu? Et alors, quand on va à la rencontre du mystère de Dieu, et ça aussi c'est très présent dans toute la pensée de Zindel, aller à la rencontre du mystère de Dieu, c'est aller à la rencontre du mystère de l'homme. L'un ne peut aller sans l'autre. Mais voyez, avec cette prudence,
Et c'est une certaine vigilance que nous avons dans le témoignage que nous pouvons rendre. Ne parlons pas trop.

Si tout le monde faisait ça aujourd'hui, ça nous éviterait certains discours. Hein? Il ne parlait que de ce qu'il vivait. Donc, voyez, ça dit quelque chose aussi. Ce que Zandel va écrire, ce n'est pas simplement les élucubrations d'un intello. Non, c'est d'abord le résultat d'une contemplation. Et Zandel est fondamentalement un contemplatif. Être contemplatif, ça ne veut pas dire fuir le monde et se mettre à côté du monde. Hein. Zandel est tout à fait le témoignage inverse. Il est pleinement dans le monde de son temps. Et tout ce qui fait la richesse intellectuelle de son temps l'intéresse. Mais en même temps, il a ce regard perçant, ce regard qui va jusqu'à pointer, on pourrait dire, l'infini. Et il ne cesse de redire, nous sommes faits pour l'infini. Hein, nous ne sommes pas faits simplement pour être à la hauteur du ras des pâquerettes. Nous sommes faits pour l'infini. Notre vocation, c'est l'infini. En fait, il a toute la difficulté, mais c'est la difficulté qu'ont rencontré tous les grands théologiens et mystiques tout au long des siècles, c'est à la fois de dire quelque chose du mystère de Dieu, tout en sachant évidemment et en avertissant ceux à qui nous nous adressons que ce que nous allons pouvoir dire ne va pas tout dire. Parce que si avec nos mots nous disions tout du mystère de Dieu, eh bien ça ne serait plus Dieu. Hein? Ou alors ça veut dire que je suis devenu à son égal, et puisque je suis devenu à son égal, allez, une marche en plus et j'ai pris sa place. Ça a été le risque de certains. Vous voyez à la fois cette attitude très très humble devant ce mystère de Dieu, la nécessité d'en dire quelque chose tout en sachant que nos mots sont limités. Et alors ce qu'il dit, le titre que j'avais choisi pour ce soir, cet extrait de son livre Je est un autre, Dieu est unique. Ça, nous en sommes convaincus. Mais il n'est pas solitaire. Ouais, si nous disions, par exemple, posions la question assez simple, mais qu'est-ce que c'est qu'un chrétien? Si nous nous contentons de dire un chrétien, c'est quelqu'un qui croit que Dieu existe, que Dieu est un, ce n'est pas une réponse satisfaisante. Ce n'est qu'une partie de la réponse. Oui, il est un, mais il n'est pas solitaire. Et là, vous voyez l'introduction de la fameuse relation. Et ce qui va aider Zandel à comprendre le mystère de la Trinité, c'est le mystère de la relation. Et s'il y a un mystère de la relation, c'est parce qu'au premier plan, il y a d'abord un mystère. Hein, ce que Saint Jean dit, qu'ils partent pas parce qu'il y a plus de chaises. Il y a encore des chaises. Ouais. Y a plus de table, il y a des chaises. Hein, dans la lettre de Saint Jean, Dieu est amour. Hein, on pourrait dire presque que tout commence là. Et au cœur de toute la pensée, la mystique zendélienne, il y a cette certitude, Dieu est amour. Et c'est parce qu'il est amour qu'il est relation. Un amour qui serait simplement tourné vers lui-même, c'est Narcisse, mais ce n'est pas Dieu. Je m'aime, moi, et je me suffis à moi-même. L'amour implique l'autre. Donc l'amour implique la relation. L'amour a besoin de la relation. Et c'est parce qu'il y a relation qu'il y a aussi une personne. La définition de la personne, c'est un être en relation. C'est tout à fait différent de la définition d'un individu. L'individu se suffit à lui-même, il n'a pas besoin des autres, ou alors il a besoin des autres en fonction.

de lui. Et les autres n'ont d'utilité que dans la mesure où ils sont orientés vers lui. La personne, c'est tout autre chose. La personne est d'abord orientée vers l'autre. Et donc, vous voyez déjà plusieurs mots importants. Amour, relation, personne, et le fait d'être orienté vers l'autre veut dire que je suis donné à l'autre. Autre mot important, don. Donc le but de la personne, ce n'est pas d'amasser pour elle, c'est d'être chaque jour davantage donné à l'autre. Alors à l'autre et au tout autre. Oui, comment il entre dans ce mystère de la Trinité? À travers l'expérience, et ça c'est encore quelque chose d'important dans l'itinéraire de Zundel, l'expérience. Sa théologie, ce n'est pas simplement l'élaboration de concepts abstraits, c'est l'expérience. Don, et dans la mesure où il y a le don, si je suis dans cette dynamique de don, il y a une exigence, et Zundel y revient sans cesse, c'est d'être pleinement don, ne pas simplement donner un peu, mais d'être pleinement don. Et là, il y a un mot qui va revenir, qu'on ne voit pas si souvent ailleurs, le mot désappropriation. Et il dit, la personne n'est vraiment personne que dans la mesure où elle est totalement donnée, totalement désappropriée. Et il y a là quelque chose aussi de très important dans toute l'expérience de Maurice Zundel, c'est la rencontre de dame pauvreté. Dame pauvreté, il la rencontre en particulier grâce au témoignage de saint François d'Assise. Et il va comprendre le mystère de Dieu, le mystère de la Trinité, à travers la découverte de Dame Pauvreté. Et il va avoir ces formules un peu surprenantes parfois. Dieu est pleinement pauvre. Le Père n'est Père que parce qu'il est pleinement donné à son fils, ne retenant rien pour lui, il est totalement donné à son fils. Le fils n'est fils que parce qu'il est pleinement et totalement donné à son père. Et ce don qui les unit est tellement puissant, tellement fort, tellement présent qu'il en devient une personne. Et c'est le Saint-Esprit. Vous voyez, l'itinéraire pour arriver à entrer dans ce mystère de la Trinité, non pas pour définir le mystère de la Trinité. Zundel disait, non pas définir Dieu, mais l'indéfinir. Ne pas avoir comme prétention, ça y est, j'ai la main mise sur le mystère de Dieu, je peux le résoudre en équation. Non. Je dis quelque chose de Dieu et en même temps que je dis quelque chose de Dieu, je suis conscient que Dieu est encore tout au-delà. Ce qui fait que ma démarche, que ma recherche n'est jamais terminée. Ouais, si j'arrive à tout savoir sur Dieu, bah, puisque je sais tout, j'ai plus besoin d'apprendre. Le fait de dire j'ai quelque chose sur Dieu, mais de savoir que qu'il est encore bien au-delà, ça veut dire que ma marche continue et ma recherche aussi. Ne pas figer, ne pas enfermer Dieu dans nos concepts, dans nos idées, dans nos projections humaines. Il y a un risque toujours là. Et Zundel, au moins dans certaines années, il va se heurter à une certaine théologie, une certaine théologie non pas réformé, mais déformé, qui se satisfaisait peut-être un peu trop de concepts, d'idées.
Non, il dit attention à ne pas enfermer Dieu dans ce que nous disons de lui. L'important pour Zundel, c'est d'être dans cette disponibilité à la rencontre, se laisser surprendre jour après jour par la rencontre avec Dieu. Donc ce Dieu qui est unique n'est pas solitaire. Il est un et Trinité. Je vous cite là un passage de Zundel. Au lieu d'une divinité solitaire centrée sur la possession d'elle-même, une divinité solitaire centrée sur la possession d'elle-même. Il va arriver le fameux mot, une désappropriation révélée l'essence divine comme emportée éternellement dans une extase d'amour à trois foyers. L'extase, c'est pas. Ça n'a rien de psychédélique ou je ne sais quoi, hein? C'est sortir de soi. Je n'existe qu'en sortant de moi. Je n'existe pas en étant simplement replié sur moi. C'est cette désappropriation qui est une invitation à sortir de soi. Tout ce que nous avons reçu, c'est ce que nous disons ou ce que saint Paul nous dit quand il parle, par exemple, des dons et des charismes. Il dit, ces dons et ces charismes que vous avez reçus, ce n'est pas simplement pour vous, c'est pour que vous les mettiez au service du bien commun, de la croissance des autres. Mais la paternité du Père, elle n'est pas simplement pour se contempler lui-même, elle est là pour être pleinement offerte au Fils. Et chacune des personnes est engagée dans cette désappropriation. Avec les conséquences, si nous les prenons jusqu'au bout, parce que tout ce que nous disons de Dieu, nous ne le disons pas simplement de Dieu. Mais puisque nous le disons de Dieu, nous le disons d'une certaine manière, de chacune et de chacun d'entre nous. Donc l'objectif de la personne humaine, et peut-être que ça vaudrait la peine de l'entendre, l'objectif de la personne humaine, ce n'est pas d'accumuler en vue de soi, c'est d'accueillir le don que l'on va partager. Hein? Pas se satisfaire du don en disant, hein, tu as vu, moi je l'ai, toi tu l'as pas eu. Hein? Mais c'est justement parce que tu ne l'as pas eu et que moi je l'ai eu que je vais le mettre à ton service. Et le don que toi tu as eu et que moi je n'ai pas eu, tu vas le mettre à mon service. Et c'est comme ça qu'on va grandir. Et c'est comme ça que des relations nouvelles vont avoir jour, au sein de la Trinité et au sein de ceux qui sont créés et façonnés à l'image et à la ressemblance de cette Trinité. Quand on dit que l'homme et la femme ont été créés par Dieu à l'image et à la ressemblance de Dieu, on n'est quand même pas naïf au point de chercher les ressemblances du côté esthétique ou physique. Les vraies ressemblances, elles sont là, dans ces qualités de relation, de don, d'amour. Le mystère de la Trinité est avant tout le mystère d'un Dieu qui est amour. On revient toujours à cette fameuse affirmation de Saint Jean. Et d'ailleurs, Zundel va le dire dans une de ses conférences, il dira, le monothéisme trinitaire se situe sur un plan de charité. Oui. On m'a demandé d'expliquer le mystère de la Trinité. Oh là là, mais comment je vais m'y prendre? C'est compliqué. Oui, c'est vrai que c'est compliqué. Alors, je vous propose une piste, c'est celle que Zundel nous propose. Parlez du mystère de l'amour.
et vous direz le mystère de la Trinité. Hein, le monothéisme trinitaire se situe sur un plan de charité. Et il y a une phrase, et c'est là aussi l'originalité de Zandel, c'est que je vous disais, il est capable d'argumenter sa théologie avec des gens qu'on n'irait peut-être pas chercher comme référence. Et là, en particulier, il y a une phrase d'un philosophe qu'il cite tout le long et à plusieurs reprises dans ses livres, Gaston Bachelard. Au commencement, disait Bachelard, au commencement est la relation. Si au commencement est la relation, pour qui relation ? La relation avec moi-même, elle est assez courte quand même. Pour qu'il y ait relation, il faut qu'il y ait un autre. Et vous voyez comment il entre dans le mystère de la Trinité ? Pas d'abord la définition de la Trinité à partir de concepts, non, à partir de l'expérience. La relation implique un autre. Eh bien, Dieu, s'il est seul, le dire « il est seul », ça veut dire qu'il n'y a pas d'autre. Et s'il n'y a pas d'autre, il n'y a pas de relation. S'il n'y a pas d'autre, il n'y a pas d'amour. S'il n'y a pas d'autre, il n'y a pas de nécessité que je donne. À qui je donne s'il n'y a personne ? Donc, le fait de parler de relation, de don, d'amour, implique l'autre. Et ce que nous rencontrons au niveau de notre expérience humaine, ben c'est d'abord vrai, et bien plus vrai encore à l'égard du mystère de Dieu. Dans une série de conférences, c'est un texte qui n'est pas souvent... Ben, c'est pas un livre, c'est trois conférences que Zandel a données dans une église à Paris, à Saint-Séverin, en 1961. Il dit ceci. Ce sont trois textes très forts. Vous les avez dans les œuvres complètes, volume 7. Il dit ceci, vous n'êtes pas obligé d'acheter les 9 volumes tout de suite, hein, mais d'ici la fin de la session, pourquoi pas. Il dit ceci, « Que signifie l'affirmation de la Trinité, sinon que Dieu est une éternelle circulation de lumière et d'amour ?» Hein, que signifie l'affirmation de la Trinité, sinon que Dieu est une éternelle circulation de lumière et d'amour ? Et puisque l'amour authentique tend nécessairement vers un autre, il faut qu'il ait en lui-même l'autre à qui se donner. Le Dieu unique ne peut donc être un Dieu solitaire, comme un Narcisse à une échelle infinie qui gravite autour de lui-même et qui se repaît de sa propre grandeur. Le vrai Dieu est, alors voilà toute une série de mots typiques de Zandel, le vrai Dieu est démission, dépossession, dépouillement, dans une totale et éternelle communication. Vous voyez comment il entre dans ce mystère de la Trinité. Une éternelle communication de lumière et d'amour. Et en disant Dieu est unique, mais il n'est pas solitaire, il a l'expérience je vous disais qu'il a vécu un certain nombre d'années au Liban, en Égypte. Il a l'expérience d'autres communautés de croyants. Et il va dire, dans une conférence qu'il a prononcée à Beyrouth en 1972, toute la difficulté de l'Ancien Testament est là, comme celle de l'islam, comme celle du judaïsme, c'est que leur monothéisme est unitaire et non pas trinitaire. C'est pour ça que je vous disais tout à l'heure, si on nous pose la question à nous chrétiens, qu'est-ce que Dieu, et que nous disons Dieu est un, nous n'avons pas tout dit du mystère de Dieu auquel nous croyons. Oui, il est un, je crois en un seul Dieu. Mais n'oubliez pas la phrase qui continue.
Père, Fils et Esprit Saint. Un monothéisme unitaire, dit-il, est invivable et impensable parce que nous nous heurtons toujours à ce problème du souverain bien. Oui, si je suis éternellement seul, que reste-t-il de l'amour? Que reste-t-il du don? Que reste-t-il de la relation? Et encore une fois, non seulement nous sommes créés à l'image et à la ressemblance de ce Dieu unique mais qui n'est pas solitaire, mais par la grâce baptismale, nous sommes aussi marqués par cette présence du Dieu Père, Fils et Esprit Saint. Et il y a donc là quelque chose qui rejoint notre propre vie, notre propre responsabilité au quotidien. Il y a comme une invitation peut-être à revoir la qualité de nos relations interpersonnelles, en n'oubliant pas justement que ce qui fait la personne, c'est la relation. À plusieurs reprises, Zundel va dire sa réticence à l'égard de certaines images de Dieu. Ben, comme il a vécu en Égypte, il parle souvent d'un Dieu pharaon, hein, d'un Dieu tout-puissant qui regarde les autres en dessous et avec plus ou moins de respect. Non, il dit notre Dieu n'est pas un Dieu pharaon. Hein, la réponse au Dieu pharaon, chez Zundel, c'est le Dieu qui se met à genoux pour laver les pieds de ses disciples. Mais vous voyez la distance entre le Dieu pharaon et le Dieu qui lave les pieds de ses disciples. Vous voyez le type de relation différente que cela implique. Et donc il est toujours très, très vigilant contre ces images fausses d'un Dieu tout-puissant. On a tellement affirmé Dieu tout-puissant qu'on en a peut-être parfois oublié que oui, il est tout-puissant en amour. Et il faudrait toujours ajouter cela, pas simplement tout-puissant, tout-puissant en amour. C'est bien ce que nous disons dans la quatrième prière eucharistique. Jésus qui avait aimé les siens qui étaient dans le monde les aima jusqu'au bout. Voilà la toute-puissance de l'amour. Donc ce n'est pas un Dieu manipulateur, ce n'est pas un Dieu utilisateur, c'est un Dieu serviteur. Et là encore, c'est une des dimensions très fortes, hein, dans la vie. Dans la vie personnelle de Zundel, pour le coup, là, la dimension du service. Et donc, la distinction des personnes au sein de la Trinité exclut justement tout égocentrisme. Un égocentrisme, c'est vers moi. Dans la Trinité, ce n'est pas égocentrisme, c'est tout centré vers l'autre. Et ça ne nous est pas facile déjà à nous-mêmes de vivre ce décentrement. Il y a beaucoup de choses que nous vivons en étant centrés sur nous-mêmes et quelquefois nos regards sur les autres. Pourquoi est-ce que quelquefois les autres nous déçoivent? Parce qu'ils n'ont pas fait ou qu'ils ne sont pas comme moi, je voudrais qu'ils soient. Donc mon regard, il n'est pas centré sur l'autre, il est d'abord centré sur moi. C'est quand tu seras semblable à ce que j'aurais aimé que tu sois que tu seras quelqu'un de bien. C'est comme l'autre qui dit « Je suis toujours d'accord avec ce que pensent avec ce que disent les autres, surtout quand ils disent ce que je pense. » Vous voyez, c'est d'abord centré sur moi. Mais dans le mystère de la Trinité, il n'y a pas d'égocentrisme. Le Père n'est Père que parce qu'il est totalement donné dans sa relation paternelle à son Fils. Le Fils n'est Fils que parce qu'il est totalement donné dans sa relation filiale au Père. Et le Saint-Esprit n'est Saint-Esprit que parce qu'il est totalement donné dans la relation d'amour du Père et du Fils.
Ça dit quelque chose peut-être de nos responsabilités dans nos relations interpersonnelles au niveau familial, mais au niveau aussi ecclésial. Hein, au sein de la Trinité, il n'y a aucun problème pour que l'un dise, pour qu'on dise au sein de la Trinité, voyez comme ils s'aiment. Ce n'est pas toujours aussi facile de le dire entre nous. Voyez comme ils s'aiment. Au sein de la Trinité, on n'est jamais déçu quand on dit cela. Il peut arriver qu'on le soit un peu en regardant nous-mêmes. Encore une phrase de Zindel dans une prédication au cours d'une retraite à des religieuses, il disait ceci: la Trinité nous délivre du faux Dieu et nous met enfin devant le Dieu intérieur. Le Dieu qui est, ah, encore un mot capital chez Zindel, le Dieu qui est une présence avec un P majuscule. Le Dieu qui est une présence, un cœur, le Dieu qui n'a rien, le Dieu qui est Dieu justement parce qu'il n'a rien, qui ne colle pas à soi comme nous collons à nous-mêmes. Ouais, Dieu n'a pas besoin d'avoir, il lui suffit d'être. Dieu ne se définit pas par son avoir, il n'a rien. Il se définit par son être. La relation d'amour et de lumière. Une présence. Et ça va être, là aussi, ça vient de l'expérience de Zindel. C'est pas pour rien s'il cite, à ne plus en finir, l'expérience vécue par saint Augustin, qu'il relate dans les Confessions. Je t'ai cherché à l'extérieur de moi alors que tu étais à l'intérieur de moi. Ce Dieu, nous pouvons faire le tour du monde pour aller chercher Dieu, mais il suffit de nous regarder nous-mêmes pour le trouver. Le fait de faire le tour du monde, ce n'est pas si négatif que ça, mais ce n'est pas pour ça qu'on va découvrir Dieu. C'est uniquement en redécouvrant que ce Dieu, il est au plus intime de moi-même. Cette présence. Alors la question qui se pose, c'est la question que nous pose souvent Zindel. Oui, Dieu est présent. Est-ce que nous pouvons en dire autant de nous-mêmes? Lui, il est présent. Est-ce que moi, je suis présent? Est-ce que je suis présent à la présence? Alors, ça arrive quelquefois au moment de la prière, on arrive au bout de la prière, on dit, mais qu'est-ce que j'ai dit? On ne se souvient même plus de la phrase qu'on vient d'achever. Oui, on a dit, est-ce que nous étions présents en disant? Être présent à la présence, c'est tout un projet très spirituel, ça. Et puisque c'est ce Dieu intérieur que nous sommes invités à découvrir, ce Dieu plus vivant au cœur de moi-même que je ne suis vivant moi-même. Puisque c'est ce Dieu Trinité qui est en nous, eh bien, la conséquence, c'est que nous sommes nous aussi appelés à vivre dès maintenant cet amour nouveau, ces relations nouvelles, ce don de nous-mêmes. Donc, vous voyez l'attitude de Zindel pour essayer de dire quelque chose. Et ce mystère de la Trinité, bien sûr qu'il va l'accompagner tout au long de sa vie. Et dans pratiquement tous ses écrits, il y aura un passage pour revenir sur cette participation au mystère trinitaire. Ce n'est pas simplement un mystère que l'on regarde de loin. C'est la participation au mystère trinitaire. Comme je dis souvent, le mystère, il n'est pas là simplement pour qu'on le voie à distance et pour qu'on dise, oh là là, c'est tellement mystérieux que il vaut mieux se tenir justement à distance. Non. Le mystère, c'est une invitation à entrer. Et ce n'est que parce que nous allons entrer dans ce mystère
que nous allons être émerveillés par ce que nous allons découvrir. Et tout au long de sa vie, Zandel va être émerveillé par ce mystère de la Trinité qui se manifeste. Parce que ça, c'est très, très propre à Maurice Zandel, il ne faut surtout pas l'oublier, qui se manifeste à travers ce mystère de la pauvreté. Rappelez cette fameuse phrase, hein, Dieu n'a rien, il est Dieu justement parce qu'il n'a rien. Rappelez-vous la parabole, quand dans la parabole, le vigneron dit « J'ai envoyé un certain nombre de serviteurs et puis ils n'ont pas été bien accueillis, on les a frappés, on en a tué quelques-uns. Je vais leur envoyer mon fils, lui, ils l'écouteront. » Vous voyez comment de la parabole on est passé à la réalité avec l'incarnation de Jésus. Le Père a donné tout ce qu'il avait jusqu'à son propre fils. Et quelle sera l'attitude de Jésus? Il le dira, on peut le lire dans l'Évangile. Tout ce que le Père m'a donné, je vous l'ai donné. Les paroles que le Père m'avait données, c'est celles que je vous ai dites. Les œuvres que le Père m'avait demandé de faire, c'est celles que j'ai accomplies pour vous. Le Fils est totalement donné. Il n'a rien. Et rappelez-vous, à la croix, il n'a rien, ça a un sens tout à fait particulier. Jusqu'à son vêtement, on va se le partager. Et pour montrer, encore une fois, à la croix, combien il n'a rien, il est tout don. Voici ta mère. Il est dépouillé de tout. Il est Dieu justement parce qu'il n'a rien. À nous d'essayer de le suivre sur ce chemin-là. On y reviendra, mais la rencontre, l'émerveillement devant Dame Pauvreté, c'est un événement fondamental dans l'expérience personnelle de Zandel. Et cette pauvreté, il l'a vécue d'une manière très concrète. Il y avait tout un tas de gens qui s'étaient organisés autour de lui parce que tout ce qu'il avait, il le donnait. Remarquez, si vous invitiez Zandel à votre table, vous n'aviez pas un grand souci à vous faire pour inventer un menu très, très compliqué. Il ne mangeait que de la purée de pommes de terre. Voilà, encore fallait-il qu'elle soit bonne. Mais tout ce qu'il avait, il le donnait. Je crois qu'on raconte même que quand il était enfant, il avait reçu un manteau, je crois. C'était un manteau. Et le soir, il est rentré à la maison, le manteau, il était plus bel. Qu'est-ce que tu en as fait? Il y avait quelqu'un qui avait froid, je l'ai donné. Et tout au long de sa vie, ça va être ça. Dès qu'il avait quelque chose dans sa poche, il valait mieux faire attention, parce que tout ce qu'il avait, il le donnait au premier qui se présentait. Il a certainement été un peu utilisé de temps en temps, mais il le savait aussi. La seule chose quand même qu'il ne donnait pas, et ça peut-être il aurait pu faire un petit effort, c'était l'argent qu'il dépensait pour les cigarettes. Mais enfin, bon, ça, c'est... Il faut bien quand même... Ouais. Hein? Parce qu'il paraît que quand on entrait dans sa chambre, c'était assez impressionnant. Il fallait écarter les nuages. Mais la rencontre avec Dame Pauvreté, la rencontre avec Saint François d'Assise a été un moment décisif dans l'expérience personnelle de Maurice Zandel. Et ça revient tout le temps, cette pauvreté de Dieu, Dieu dépossédé. Et la grandeur de Dieu, ça nous paraît surprenant parce que ça appartient pas trop à nos réflexes, à nos repères humains. La grandeur de Dieu, c'est de n'avoir rien.
mais d'être. Et encore une fois, un être qui n'est pas enfermé, défini, coincé à l'intérieur de concepts. C'est pour ça qu'il se réfère souvent à ce que dit Dieu au moment de la révélation de son nom. Souvent, on dit « je suis celui qui suis ». Ben, c'est faux. Ce n'est pas ce que dit Dieu. C'est une erreur de traduction. Le texte dit « je suis celui que je serai ». Donc, ce n'est pas un Dieu qui est déjà défini, mais c'est un Dieu qui est en avant. Ce n'est pas un Dieu simplement de la répétition d'une formule, mais c'est un Dieu qui, chaque jour, se manifeste. Mais il n'est pas, c'est pas un Dieu enfermé dans nos concepts humains. Ça, c'est fort chez Zendel, parce que ça va être son combat à l'égard d'une certaine théologie, hein. Ses ennuis ont commencé justement parce que on lui avait demandé de faire, comme on disait à l'époque, le catéchisme pour des jeunes filles issues d'un milieu peu favorisé de certains quartiers de Genève. Et il s'est rendu compte, il enseignait le catéchisme avec les textes qui étaient disponibles, avec le catéchisme du Concile de Trente. Et puis un soir, il rentre chez lui, il dit « J'ai honte de leur avoir dit ce que je leur ai dit ». Il avait honte de leur avoir présenté un Dieu, un Dieu justement, un Dieu tout-puissant, un Dieu pharaon, un Dieu... Il dit, mais non, Dieu c'est celui qui nous rejoint dans notre expérience, c'est celui qui partage en tout notre vie, c'est celui qui se manifeste à travers ce que nous sommes. Et donc ça va orienter différemment évidemment sa catéchèse. Et voilà, ça va être point de départ de certains ennuis. Parce que dès que vous prenez ce genre de chemin, y a certains qui ne sont pas très satisfaits. Hein? Rappelez-les. C'est un franc-tireur et l'Église n'aime pas les francs-tireurs. C'était une phrase qui est de 1925. Espérons qu'on n'ose plus la prononcer en 2025. Juste pour vous montrer aussi l'influence, peut-être parfois inattendue, de Zendel, jusque dans des auteurs très, très actuels. Je ne sais pas si vous avez entendu parler d'un certain Martin Stephens, qui a écrit un petit traité de la joie. C'est un philosophe actuel, hein, il est assez jeune encore. Et voici ce qu'il écrit. Avec ce que je vous ai déjà évoqué de la Trinité chez Zendel, vous allez pouvoir faire des liens. Donc, Martin Stephens écrit ceci, « La Trinité, symbole essentiel à la foi chrétienne, présente un Dieu, le Père, qui se désapproprie. » Tiens, un Dieu qui se désapproprie si parfaitement de lui-même qu'il engendre un autre, le Fils, qui est à la fois le même, il lui a tout donné, et un autre, sans quoi il n'y aurait pas de don. Tel est en effet le mystère de l'amour, être parfaitement uni dans l'irréductible différence. Le mystère de l'amour, bon, c'est vrai au sein de la Trinité, mais c'est vrai aussi au sein de nos expériences humaines, le mystère de l'amour, c'est d'être parfaitement uni dans l'irréductible différence. Cet amour qui unit le Père et le Fils par leur union et leur différence est lui-même une personne, la troisième de la Trinité, le Saint-Esprit. Donc voyez comment chez Stephens, c'est exactement le vocabulaire de Zendel. Dieu, Trinité, qui se définit par des relations interpersonnelles de désappropriation. Et le fait aussi de noter, vous voyez, ça c'est aussi très important pour entrer dans ce mystère de la Trinité, parfaitement uni dans l'irréductible différence. Chaque fois que l'on nie la différence,
on nie quelque chose d'essentiel à l'expérience humaine. C'est justement parce qu'au sein de la Trinité, les personnes sont différentes, qu'il y a aussi ce mystère de l'unité. Et c'est toute notre difficulté à nous d'entendre en même temps différence et unité. Nous avons l'impression, et on nous y conduit un peu parfois, par une certaine culture, à ce que la différence ne peut aboutir sur rien d'autre que l'opposition, la confrontation, l'exclusion. Ce n'est pas du tout ce chemin que nous montre le mystère d'amour et de lumière au sein de la Trinité. La différence entre les personnes permettent et enrichissent la dimension d'unité qui les rassemble. Vous voyez encore le défi pour nous au niveau de notre vie à nous. Parce que ça aussi, c'est tout à fait présent dans l'expérience de Zindel. Hein, ce n'est pas de la théologie, j'allais dire, en chambre, entre guillemets. C'est une théologie pour la vie. Hein, tout ce qu'il nous transmet, c'est pour que nous puissions assumer notre vocation. C'est pour que nous puissions être ces hommes, ces femmes avec lesquels Dieu veut avoir une relation d'alliance, une relation. De nouveau, on est encore dans ce répertoire.

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2: Vous serez conduits devant des gouverneurs et des rois à cause de moi. Il y aura là un témoignage pour eux et pour les païens. Matthieu 10, 18.

L'Eucharistie est vie active. Bon, il y a du travail pour transformer ce monde, surtout si on a les gens qui se mélangent entre hier et aujourd'hui et demain, entre le 19 et le 20, les bacs moins 5 et le reste, les boulangers qui partent en Bosnie et en reviennent transformés, visiblement. Bon, donc voilà. Bon, c'est un sujet très sérieux. Hein. C'est un sujet très sérieux. Alors, je voudrais partir d'un texte que j'aime bien, mais que je crois surtout extrêmement important, dans la constitution Lumen Gentium de Vatican II. On va fêter l'année prochaine l'anniversaire de Vatican II, donc je crois que c'est bien de se donner l'occasion de lire, de relire, de méditer. Et dans ce texte de Vatican II, il est question des laïcs. Alors l'Église, il y a des laïcs, il y a des religieux, des religieuses, et il y a des prêtres, qui peuvent être d'ailleurs aussi des religieux. Et chacun sa vocation. Alors, les laïcs, ils sont justement dans ce monde, non pas du monde, mais dans ce monde, et appelés, selon les différents talents qui sont les leurs, à transformer ce monde pour faire surgir les racines du royaume déjà ici-bas. Alors, le Concile Vatican II, qui a beaucoup réfléchi sur cette question, donne une sorte de définition de ce qu'est le laïc ou sa vocation. Et il fait ça par approche successive, et notamment, il dit la chose suivante, sur laquelle j'aurais médité un peu. La vocation propre des laïcs dans ce monde consiste à administrer les choses temporelles en les ordonnant selon Dieu. Alors, on peut prendre une autre traduction si vous voulez, mais administrer les choses temporelles, ça veut dire s'occuper de toutes les choses de ce monde. Le monde économique, politique, social, culturel, la communication, tout. Donc il y a un vaste chantier artistique, tout ce que vous voulez. Militaire, voilà. On ne vous a pas dit, avant j'étais chez les militaires pendant 10 ans. Oui, donc voilà. Donc il faut ordonner les choses selon Dieu. Il faut administrer les choses temporelles en les ordonnant selon Dieu. Administrer les choses temporelles, ben ça c'est un savoir-faire, on pourrait dire, humain, une formation, une aptitude à bien faire. Un bon boulanger, ben il apprend la boulangerie, je pense que c'est bien. Hein. Et en plus, il a la chance de faire du pain. Ce n'est pas dans tous les métiers. Dans le métier militaire, on apprend à servir des armes, on s'en sert très peu. Vous rigolez, mais ce n'est pas facile. Le pompier, il apprend à éteindre des incendies, mais il y a peu d'incendies, heureusement. Donc il peut faire tout un métier sans des feux de poubelle, des machins comme ça, mais ça vaut pas. Hein. Donc, administrer les choses temporelles, mais en les ordonnant selon Dieu. Pas les ordonnant selon notre petite idée du moment, tiens, on pourrait faire ça, mais en les ordonnant selon Dieu, selon le projet de Dieu. Et c'est là où ça devient plus difficile. Il s'agit plus seulement d'avoir un talent professionnel, un savoir-faire, mais il s'agit aussi de scruter la volonté de Dieu, le dessein de Dieu. Qu'est-ce que Dieu veut? Qu'est-ce qu'il attend de nous? À quoi il aspire pour ce monde qu'il a créé et qu'il nous a confié? Dans le même texte de ce numéro 31 de Lumen Gentium, on redit à la fin du paragraphe un petit peu la même chose. On dit, il s'agit d'éclairer, d'orienter les réalités temporelles de sorte qu'elles se fassent et prospèrent constamment selon le Christ. Alors pour prospérer, les choses temporelles en ce moment, ça ne prospère pas bézef. Hein. Non mais c'est tragique. Et donc il s'agit qu'elles prospèrent selon le Christ. Le Christ, il ne veut pas forcément que le PNB augmente, mais que tout un chacun soit heureux, au sens où on l'a dit tout à l'heure, d'un vrai bonheur, durable. Donc, ma réflexion, elle part à partir de cela. Il ne s'agit pas simplement, je ne vais pas vous parler d'administrer les choses temporelles. Ça, chacun, selon son métier, ses talents, sait faire et transmettre son savoir. Mais réfléchir comment faire que ce savoir professionnel, dans tous les domaines de la vie humaine, aboutisse vraiment à quelque chose d'ordonné selon Dieu, selon le Christ. Et nous, chrétiens, évidemment, on a une responsabilité plus particulière. Le bon païen, il peut faire les choses très bonnes et puis être inspiré par une vraie sagesse et donc arriver à ordonner les choses un petit peu selon Dieu, en le sachant ou sans le savoir.
Mais nous, nous avons cette tâche supplémentaire, c'est de manifester, d'encourager, de donner envie, pas seulement d'administrer des choses temporelles, mais de les ordonner selon Dieu, selon la sagesse de Dieu, parce que nous croyons que cette sagesse, elle donne vraiment du sens. Et pas seulement maintenant, mais toujours. Pas seulement pour quelques-uns, mais pour tous. Alors, pourquoi parler de l'Eucharistie à propos de la transformation du monde? On peut dire que c'est l'Eucharistie, le même Concile Vatican II, un petit peu plus tôt, dans le numéro 11. Je donne les numéros comme ça, ceux qui ont le Concile sur eux, mais j'espère qu'il y en a quand même quelques-uns, ils vont tout de suite pouvoir s'y référer. Et Jean-Paul II, de bienheureuse mémoire, disait, il y a l'Évangile, et puis il y a le Concile. Le Concile, c'était ce texte pour mettre en œuvre l'Évangile aujourd'hui. Bon. Donc, l'Eucharistie, c'est, dit ce même Concile, source et sommet de toute vie chrétienne. À la source, au sommet. On doit donc trouver là un point d'appui, une inspiration, plus qu'une inspiration, un éclairage, une force, justement, pour pouvoir envisager comment ordonner toutes choses selon Dieu et faire que ces choses temporelles auxquelles on passe du temps, 35 heures et plus, eh bien, soient vraiment, chantent la gloire de Dieu. Parfois, on a travaillé, puis c'est misérable, misérable. L'architecture des banlieues de 1970, c'est atroce. Quand Dieu se penche, enfin, je ne veux pas dire de mal, mais enfin, c'est quand même atroce, quoi. Quand Dieu se penche, je dis, oh là, hein. Il envoie des anges qui se voilent la face. Hein. Mais je dis ça parce que là, ce n'est pas si grave. Il y a bien d'autres choses épouvantables. Hein. La déstructuration politique des pays. Chaque année, on peut dire qu'il y a un nouveau pays qui est totalement déstructuré politiquement. Et après, on s'étonne qu'il y ait de la piraterie maritime, parce qu'il n'y a plus d'État du tout. Alors nous, on se plaint, on trouve 12 raisons, hein, c'est ça. Mais pour 2012, il y a des pays, il n'y a plus de 2012, il n'y a plus de 12 raisons, il n'y a plus rien. Hein? Alors, je voudrais faire 5 remarques sur l'Eucharistie par rapport à justement cette invitation à transformer ce monde en l'ordonnant selon Dieu. Donner un sens vrai. Je ne suis pas tout à fait l'ordre de la liturgie eucharistique, vous verrez, mais plutôt un ordre qui me semble être dans la logique de la réflexion que je vais vous proposer. D'abord, l'Eucharistie, à travers la parole, la table de la parole, va nous éclairer. C'est une lumière sur mes pas, la parole de Dieu. Elle va m'éclairer sur la volonté de Dieu, le projet de Dieu, ce que, d'une manière un peu générale, les axes d'action que Dieu me propose, d'une manière générale, par exemple, ce texte sur lequel on a médité tout à l'heure, le sermon sur la montagne, les béatitudes. Vous savez, quand on vous parle les béatitudes de ceux qui sont affamés de justice, ça dit d'emblée des choses. Si vous êtes peu affamé de justice, vous n'avez pas faim, pas d'appétit, hein, par rapport à la justice, eh ben, vous n'avez rien ordonné selon Dieu. Hein. Vous pouvez boulonner, et puis rien du tout. Hein. Artisan de paix. Pareil. Est-ce que nous sommes artisans de paix? Est-ce qu'il y a, dans notre travail, dans cette transformation du monde, dans ce génie humain sur les choses temporelles, on est artisan de paix, quelque peu. Vous me dites, oh, mais moi je travaille dans les laines, les cotons, hein, voilà, à repriser. Bah, c'est très bien, mais... Il n'y a pas que ça, quoi. La première des béatitudes, qui est un peu programmatique, hein, les cœurs de pauvres, sur l'humilité. Est-ce que dans cette transformation du monde, cette administration des choses temporelles, ou facilement, parce qu'il y a des réussites, il y a des choses géniales, alors on pourrait se prendre un peu la tête, comme on dit. Regardez dans l'Évangile, Madame Zébédée, la mère de Jacques et Jean. Hein? Oui, Madame Zébédée. Eh bien, Madame Zébédée,
elle demande un truc pour ses fils au Christ. Il faut avoir l'audace. Hein. Ordonne que mes deux fils soient l'un à ta droite, l'autre à ta gauche. Moi, j'aurais demandé les deux à la droite, mais enfin bon. Dans le royaume. Non mais pour qui elle se prend? Mais, oui, alors arrêtez de rigoler, parce que en fait, on est presque tous comme ça avec nous-mêmes et avec nos proches. Hein. On se pousse. Hein, et on n'a pas envie d'être mis dans un placard. Ou, quand même. Hein. Et puis quand notre petit-fils Gaëtan, qui est quand même très doué, hein, il n'a pas la place qu'il espérait, on dit c'est pas juste, voyez, il y a de la magouille. Il y a une, voilà. Madame Zébédé. Il y a des confesseurs spécialisés pour Madame Zébédé. Il y a une grande queue. Voilà, bon. D'une façon plus spécifique, vous lisez l'Évangile, la parole de Dieu. Je prenais l'exemple des Béatitudes ou de Madame Zébédé, mais c'est un peu tous les jours, hein, tous les dimanches en tous les cas. D'une façon plus spécifique, vous avez certains textes d'Évangile qui vous disent tout à fait ça, où les gens disent, viennent voir Jean le Baptiste, par exemple, au chapitre 3 de Saint-Luc, « Que devons-nous faire ?» Vous avez les collecteurs d'impôts, ça c'est un métier délicat. Hein. Surtout pour ceux qui sont collectés. Et bien, ils disent « Que devons-nous faire ?» Et Jean le Baptiste leur donne une réponse. Vous pouvez me dire « Mais c'est une banalité. » C'est pas si banal que ça. « N'exigez rien de plus que ce qui vous a été fixé. » Volez pas, quoi. Il n'y a pas que les collecteurs d'impôts. Il n'y a pas que les collecteurs d'impôts. Et juste après, il y a les militaires qui causent. Hein. Ils disent, que devons-nous faire? Et nous? Ah, nous. Nous, c'est pas facile, nous. Hein. Et bien, Jean le Baptiste, lui, il leur dit ça. Ne faites ni violence, ni tort à personne. Contentez-vous de votre solde. Ce qui veut dire qu'il y a une solde. Ce n'est pas le cas dans la plupart des armées du monde. C'est vrai, en France, oui, il y a une solde. Mais dans la plupart des pays d'Afrique, l'Afrique centrale par exemple, il n'y a pas de solde. Donc qu'est-ce qu'on fait quand on ne peut pas se contenter de sa solde parce qu'il n'y a pas de solde? Eh bien on braque les gens, les mères de famille, au carrefour avec sa Kalachnikov. Une Kalachnikov, ça coûte 400 dollars en Afrique et ça rapporte 300 à 600 dollars par mois. Voilà. Alors Jean le Baptiste leur dit, écoutez, arrêtez ce cirque, quoi. Mais il y a aussi, dans l'Évangile, vous allez tomber, pas seulement sur ce chapitre 3 de Saint-Luc, vous allez tomber sur chapitre 9, par exemple, le bon samaritain. Là, on vous demande quelque chose de plus, finalement. Hein. Vous n'êtes pas chargé, vous n'êtes pas le SAMU, mais il y a un type qui est tombé là-haut. Qu'est-ce qu'il fait? Là aussi, celui-là, on lui avait dit de ne pas sortir, et il sort. Bon. Alors, vous faites le bon samaritain ou vous lui dites, mon vieux, il ne fallait pas sortir, hein. Il y a beaucoup d'indications, on pourrait dire, sur l'agir, la morale. Quel agir? Qu'est-ce qui est juste? Bon an, mal an, bonne semaine, mauvaise semaine, vous allez trouver des indications. Écoutez, et de temps en temps, venez à la messe avec un voisin perspicace qui vous dira, hein, ça c'est pour toi, hein. Mais dans notre démarche chrétienne, la connaissance du Christ, la connaissance de Dieu, c'est elle qui commande la réflexion morale. C'est pas la morale, c'est pas d'abord une morale. C'est connaissance de Dieu, amour de Dieu. Et c'est cette connaissance de Dieu plus large dont on va déduire une réflexion morale, c'est que faire et que ne pas faire. Autrement dit, d'une manière plus large, bien plus large, toute l'Écriture en nous faisant connaître Dieu de près. Eh bien, une connaissance qui est dans l'amour, une connaissance qui n'est pas quelque chose de froid ou qui me laisse loin d'eux. Mais cette connaissance de foi va petit à petit éduquer ma conscience en me faisant connaître Dieu et sa volonté. Ce qui est juste, ce qui n'est point. Saint Paul, dans les épîtres, surtout les épîtres à Timothée, parle beaucoup de la conscience. Et il faut toujours suivre sa conscience. Mais il faut éduquer sa conscience. Notre conscience a besoin d'être pure, purifiée. Et notre conscience a besoin de ne pas rester faible. C'est-à-dire finalement, on sait qu'il faudrait faire ça, mais on ne le fait pas, parce que voilà. Donc, c'est toute l'Écriture qui finalement éclaire, parfois me donne une réponse ou un appel, me lance un appel extrêmement fort, très précis,
parfois éclaire, contribue à former ma conscience chrétienne pour pouvoir faire la volonté de Dieu, avoir quelques lumières sur justement comment ordonner les choses selon Dieu. Dans certains cas, c'est assez évident. Dans bien d'autres, ce n'est pas évident du tout. Pas évident du tout. Il faut se mettre à plusieurs et parfois chercher peut-être même en gémissant longtemps pour trouver comment résoudre telle ou telle problématique complexe, surtout quand on s'est mis dans une mauvaise passe. La mauvaise passe, ça s'appelle la crise. Je voudrais revenir à quelque chose que l'on vit avant, hein, dans le rituel de l'Eucharistie, mais éclairé par l'Écriture, par la parole de l'Écriture, nous pouvons être purifiés. L'homme d'action, plus encore que le contemplatif directement dans son domaine de contemplation, l'homme d'action, il connaît l'échec, c'est-à-dire le péché, la faute, le...

il y a ce rite pénitentiel dans la messe. Vous savez, déjà, après l'évangile, on dit, le diacre, l'évêque, le prêtre qui a lu l'évangile, il dit « Per evangelia dicta deleantur nostra delicta ». En français, on dit que cet évangile efface nos péchés. Autrement dit, vraiment, la force de la parole de Dieu qui vient effacer nos péchés, parce que éclairer notre conscience et la rendre droite. Voilà. Mais il y a l'acte pénitentiel dans la messe, pour ceux qui arrivent à l'heure. Et donc, le bon vieux « je confesse à Dieu ». Non, c'est très bien, c'est remarquable le « je confesse à Dieu ». Je ne sais pas qui a inventé le « je confesse à Dieu ». Je vais faire une recherche. Hein. Ce n'était pas quelqu'un d'Emmanuel, parce que ça existait avant. Voilà. Nah. Mais, non mais c'est bien. Et donc, ça va être un évêque. À mon avis, c'est un évêque. Et donc, je confesse à Dieu, on prend conscience, on confesse son péché. On confesse l'amour de Dieu, mais on confesse son péché. Par pensée, par parole, par action, par omission. Pour tout le monde. Hein. Une prise de conscience. Ce n'est pas une prise de conscience pour être malheureux, écrasé. C'est une prise de conscience en vue de dénoncer le mal. Je ne suis pas que le mal que j'ai pu faire. Je vaux plus que mon péché. Donc, toute la tradition biblique, d'ailleurs pas seulement évangélique, m'invite à reconnaître et à dénoncer et à dire à Dieu, mets loin de moi mon péché. Sinon, on va rester dans ce mauvais jus de culpabilité, de mauvaise conscience ou de cynisme ou je ne sais quoi, et on ne sera plus libre pour agir. Et donc, on arrêtera d'administrer les choses temporelles en les ordonnant selon Dieu, ou alors on agira d'une manière décalée ou dégradée parce que finalement, on désespérera de la possibilité de faire le bien. Il y a des gens qui sont à ce point désespérés qui ne croient plus que le bien soit possible. Quand on célèbre des mariages, moi j'aime bien préparer au mariage, parce que là il y a une grande dynamique, mais célébrer le mariage, j'ai toujours une hésitation, parce que, à cause des invités. Bon, il y a les invités, il y a les parents qui pleurent au premier rang. Ils sont émus, c'est normal, mais il y a toujours quelques... Au fond... Des gens qui n'y croient plus du tout. Ils viennent là parce que humainement, ils font « Oh, je vais venir à ce mariage, on a été invité, il faut que je vienne à ce mariage. Bon, ça me barbe, mais enfin, il y aura un pot après. Je viens pour le pot. Enfin, il va falloir s'appuyer encore cette célébration religieuse. » Ils n'y croient pas, ils ne croient absolument pas qu'on peut s'aimer pour la vie, en vérité, et que ce n'est pas une espèce de chaîne qu'on se met autour du cou, mais que c'est au contraire un chemin de libération et de vérité et de sainteté. Alors c'est très pénible. Les mariés, ou les futurs mariés, ils sont devant, ils regardent, je ne sais pas ce qu'ils regardent d'ailleurs, mais le prêtre, le pauvre prêtre, avec nos habitudes modernes, il est face à la foule, donc il voit. Et il voit bien, alors au premier rang, il voit les mariés, il dit « Oh là là là là hein, !» Mais au dernier rang, il voit le type là qui est pas content, quoi. Il faut sortir de cette mauvaise conscience, de cette espèce de mauvais jus. Et l'acte pénitentiel, c'est comme une sorte, à l'intérieur de la liturgie de la messe, c'est comme une sorte d'invitation au sacrement de la réconciliation. C'est pour nous faire sortir de toute culpabilité, pour nous sauver. D'ailleurs, vous savez, après il y a une absolution. Hein, que Dieu Tout-Puissant vous fasse miséricorde, qu'il nous pardonne tous nos péchés et nous conduise à la vie éternelle. On dit ça. Et le concile de Trente, un autre concile, sérieux, hein, le concile de Trente, le concile de Trente dit que cette absolution efface etiam ingentia peccata, même les péchés immenses. On ne sait pas trop ce que c'est que les péchés immenses, mais ça ne doit pas être triste. Hein. Donc c'est quelque chose, c'est fort. Ça ne veut pas dire que le concile de Trente disait qu'il n'y a pas besoin de se confesser. C'est-à-dire que déjà là, si vous êtes disposé à vivre, le cas échéant, ce sacrement de pénitence, eh bien, à travers cet acte pénitentiel, vous êtes libéré. Voilà. Vous allez pouvoir écouter la parole de Dieu d'une manière nouvelle, plus libre, pour avoir cet éclairage plus fort. Ma troisième remarque, donc la première c'était sur la parole de Dieu qui nous éclaire, la deuxième sur la purification par l'acte pénitentiel.

La troisième, par rapport à la prière universelle, la prière des fidèles. On pourrait rapporter à ça aussi le choix parfois, mais c'est en semaine, d'une messe pour des intentions particulières. Messe pour la justice ou pour la paix, messe pour ceux qui nous gouvernent, messe, etc. Mais pour demander la pluie, pour les récoltes. Avant, on faisait les processions, les rogations. Maintenant, on ne fait plus trop. Hein. Sauf quand vraiment, il y a une sécheresse épouvantable. Et c'est assez bizarre, quoi. Est-ce que le temps se serait amélioré depuis 30 ou 50 ans? Il faut implorer ensemble l'aide du Seigneur. On ne veut pas implorer tout seul, chacun de son côté, mais ensemble l'aide du Seigneur, parce qu'il y a un enjeu qui est pour nous tous... transformer ce monde, administrer les choses temporelles en les ordonnant selon Dieu, c'est pas si évident. Quand on implore le Seigneur à travers la prière universelle pour des intentions larges comme ça, même si elles peuvent se concrétiser par rapport à tel ou tel événement particulier là où nous sommes, c'est pas pour nous décharger de nos responsabilités, mais c'est pour manifester à nous-mêmes les limites de notre capacité d'agir et de nos savoir-faire. Nous ne sommes pas des dieux, pas encore. Et on est vrai, c'est vrai qu'on est capable de faire des choses étonnantes, très étonnantes. C'est finalement très étonnant. Vous prendriez votre arrière-arrière-grand-père, vous le faites venir ici, il serait très étonné. Très étonné d'entendre ma voix à travers des espèces de machines noires là, accrochées au plafond. Hein. Très étonné parce que le monsieur du deuxième rang a reçu un appel téléphonique de Chine avec son portable. Hein. Et comment on peut... Hein, recevoir un appel téléphonique. Et d'abord, qu'est-ce que c'est que le téléphone? C'est vrai qu'il y a des tas de choses très étonnantes. On va sur la Lune, du moins on y est allé, il paraît. Hein. Mais on n'ose plus retourner. Maintenant, on nous parle d'aller sur Mars. C'est bien. C'est le dieu de la guerre. Hein. On implore l'aide du Seigneur pour nous manifester nos limites. On a besoin de s'appuyer sur plus grand que nous. On ne s'en sortira pas tout seul. Avec ton petit bricolage. Même pour régler la dette publique. Voilà. Parce que sinon, chacun tirera la couverture à soi. Et l'histoire nous montre, ça se termine très très mal, c'est que la couverture se déchire. Et c'est la révolution ou la guerre. Et ça, personne ne le souhaite ou ne peut le souhaiter. Nous avons besoin de recevoir la grâce d'en haut pour accepter de travailler au bien commun. Ce qui implique des sacrifices. Et même si on n'est pas grec, on comprend ce que ça veut dire. Alors je suis d'accord que la rédaction des prières universelles, c'est quand même quelque chose d'assez délicat, parce que ça ne peut pas devenir partisan ou donner l'impression d'être partisan, ce serait une catastrophe. Mais en même temps, c'est pas la peine de prier pour... comme ça. On parle de tout sauf de l'essentiel, quoi. Il faut quelques précautions. Hein. Il y avait une paroisse où il y avait un prêtre qui était le curé et un vicaire. Ça faisait deux, c'était deux paroisses qui étaient bénies. Et il y avait donc une dame qui préparait, c'est souvent des dames, qui préparait la prière universelle et qui avait, ça fait une prière, c'était beau, elle avait prié pour les couples désunis. Et juste après, elle avait fait une deuxième intention, prions pour monsieur le curé et son vicaire. Alors, évidemment, les gens ont bien compris. Non, c'est pas facile, la prière universelle. C'est pas facile. Mais, n'empêche qu'il y a des... On serait quand même libérés si ensemble on s'apercevait qu'on priait pour les mêmes choses, quoi. Il n'y a pas ce qu'on dit officiellement, tout va très bien, madame la marquise, hein, et puis la prière angoissée le soir quand on se dit, bon, là, comment on va s'en sortir, quoi. Comment on va s'en sortir? Nous sommes dans la main de Dieu. De temps en temps, il faut se le rappeler. Sinon, si on ne se rappelle pas, c'est la peur, l'angoisse, parce qu'on s'aperçoit que ça ne marche pas, que ça se dégrade. Et s'il n'y a que nos moyens, comme nos moyens sont insuffisants, eh bien c'est l'angoisse, la mort. Ou alors, en tous les cas, la peur et le principe de précaution élevé en règle théologique, ce qui est une catastrophe. Il s'agit d'éduquer la liberté, pas de la mettre sous un couvercle.
Et cette prière universelle, c'est aussi pour nous disposer à recevoir l'éclairage et la force d'en haut que Dieu veut nous communiquer, c'est-à-dire nous convertir pour agir selon Dieu. Alors cette prière universelle, je pense que c'est pas mal. Pas mal du tout. J'ai une quatrième remarque, après il y a une cinquième qui sera la dernière. C'est peut-être celle que vous attendez le plus, parce que c'est peut-être celle qui est la plus dense. S'offrir en sacrifice spirituel. Au cœur de la messe, il y a l'offertoire qui ouvre sur la grande prière eucharistique, qui est jusqu'à la communion, où il s'agit pour nous de nous offrir en sacrifice spirituel, c'est l'expression de Saint-Pierre, c'est-à-dire non pas offrir quelque chose, un bouc ou un je ne sais pas quoi, les tourterelles, les petites colombes, mais nous offrir nous-mêmes en sacrifice spirituel. Non pas mourir, mais donner notre vie, consacrer notre vie, orienter davantage notre vie selon Dieu. On dit, notre Père, que ta volonté soit faite. Et parfois on pense, quand on psychanalyse le chrétien en prière, hein, que ma volonté, qui est très raisonnable, Seigneur, soit faite. Hein. Donc, l'offertoire, offrir le pain et le vin, signe du don de Dieu, enrichi, prolongé par le travail de l'homme. C'est quand même pas mal trouvé, hein, le pain et le vin. Le pain, ça se trouve pas comme ça dans les champs. Mais il y a le travail, il y a le boulanger, justement, qui se lève tôt et qui a particulièrement chaud quand il fait chaud pour faire le fameux pain. Et puis il y a la vigne, le vin. Pareil, le vin, ça coule pas, je ne sais pas quoi, le robinet. C'est justement cette transformation du monde. Ce pain et ce vin deviennent aussi porteurs de toute une symbolique de tout notre travail à partir de l'œuvre de la création reçue, du don de Dieu, mais que nous recevons et que nous mettons en œuvre pour lui faire porter davantage de fruits. Il s'agit face à ça, évidemment, pas simplement d'offrir le pain et le vin, mais d'offrir nos vies, bien sûr donner la quête et porter le plateau de la quête au moment de l'offertoire, mais offrir, on vous a expliqué ça, hein. Vous avez même un avantage là, vous avez gagné 30 euros, si j'ai bien compris, en prenant l'abonnement gratos, là, ou quasi gratos à... Puis après, l'économie que vous faites, il faut la remettre dans l'autre panier pour construire les bâtiments. Et c'est pas fini, hein. Mais il s'agit d'abord d'offrir sa vie, ses engagements. Vous savez, Isaïe, la semaine dernière, dans la liturgie, on lisait le prophète Isaïe. Hein, et le prophète Isaïe disait de la part de Dieu, « J'en ai marre, mais marre de vos nouvelles lunes, de vos sacrifices, de l'encens, etc. » Ah, hein, c'est vrai. Dieu ne veut pas qu'on donne quelque chose en dehors de nous-mêmes, comme pour compenser ce qu'on ne ferait pas nous-mêmes, mais qu'on s'offre nous-mêmes. C'est être, s'offrir avec le Christ, qui reprend cette parole du psaume, hein, dans l'Épître aux Hébreux notamment, « Tu m'as fait un corps et j'ai dit, me voici Seigneur, je viens faire ta volonté. » Voilà. « Je viens faire Seigneur ta volonté. » Mais au plus fin, hein, faut remonter le vent au plus serré. Et il faudrait commenter ça plus longuement, et notamment avec en reprenant toute la prière eucharistique, où là justement va s'enraciner dans le sacrifice du Christ rendu présent notre appel à suivre le Christ, à nous consacrer, à être sauvés, à suivre le Christ dans le don de sa vie pour nous et en vue de ressusciter avec lui et d'être invité à la gloire avec lui. Et la communion qui aboutit à communion, être un en Jésus-Christ, la communion source d'unité, qui construit le corps du Christ, face à l'insuffisance considérable, parfois tragique, de cette administration des choses temporelles, et en plus de leur ordination vers Dieu, on ne peut pas simplement résoudre les choses chacun de son côté, l'éparpillement des pensées qui peuvent être judicieuses. Mais il faut accepter de renoncer à tel ou tel aspect pour construire ensemble, rassembler les énergies d'une manière une. La dispersion est toujours de l'ordre du péché et l'unité est toujours de l'ordre du salut. Bien sûr, on peut avoir des points de vue judicieux, distincts, différents. C'est là aussi qu'il faut une autorité qui rassemble dans une direction. Et on renonce à certains aspects qui sont peut-être bien intéressants et auxquels on peut être très attaché, mais qui sont
qui ne sont pas essentielles à cette construction, cette transformation du monde dans le juste sens. Et cette construction du corps du Christ qui va permettre de, ensemble de construire ce monde, la communion apporte cet élément de confiance. Nous sommes dans un monde marqué par la défiance, la suspicion généralisée. Il s'agit de reconstruire la confiance. Il n'y a rien qui se fasse sans la confiance. C'est vrai sur le plan boursier, économique, politique. Alors on fait confiance tout d'un coup de manière erratique, là. Voum, tout le monde vote pour un tel. Et puis que, deux ans après, bleu, aux enfers. Hein. Et il faut reconstruire la confiance dans la durée. C'est un grand travail. Mettez ça sur votre carte de visite, si vous sentez ça, une vocation. Carte de visite, vous faites une carte de visite. Maintenant, avec c'est pas trop cher, vous faites. Carte de visite, métier, il faut mettre le métier, sinon alors vous n'êtes rien du tout. Hein. Métier, hein. Construit la confiance. Voilà. Les jeunes, ils sont dans la défiance totale. Alors, ils s'agitent avec des cocktails Molotov ou je sais quoi, même des armes à feu à Grenoble. Ils sont dans la défiance. Il faut construire la confiance. La confiance va permettre la cohésion ou la communion. Hein. Et par là même, une force pour agir de façon cohérente. On n'a pas trop de toutes nos forces pour justement construire ce monde. La communion, c'est aussi être fortifié par le Christ, recevoir cette nourriture spirituelle, une force d'en haut pour la route, et qui nous donne le courage d'aller de l'avant. Je ne suis pas sûr qu'il nous manque tellement le côté judicieux, ce qu'il faudrait faire, mais plutôt le courage de le faire. Le courage de dire une parole peut-être raide, mais quelque peu vraie, où les gens vont dire finalement « il a raison ». Quoi. Et le courage nous-mêmes d'aller dans la logique de cette parole vraie qui peut nous être dite. Plutôt que d'aller chacun avec ses pancartes, essayer de protéger les intérêts privés en faisant des manifestations. Jadis on faisait des processions, maintenant on fait des manifestations. Mais en fait je crois aussi des processions, c'est bien. Ça agaçait beaucoup. J'avais un ami qui était un peu agité, syndicaliste, et il me disait on va faire la manifestation. Je lui dis, oh oui, vous faites des processions, c'est bien. C'est bien. Une procession. Donc, être fortifié pour avoir ce courage. Quand l'Évangile dit, Jésus prit courageusement la route de Jérusalem. Ses disciples lui disent qu'est-ce que tu vas faire à Jérusalem? Tu sais bien que ça, tu vas te faire arrêter, ça ne va pas du tout. Hein. Passe derrière moi Satan, tu mets un obstacle. Et Jésus, boum, courageusement est parti pour Jérusalem. Mais alors quand il se retourne, il n'y a plus personne derrière. Alors nous communions en disant Seigneur, donne-moi la force qui était la tienne pour monter à Jérusalem, pour ordonner les choses, administrer les choses temporelles, si c'est ma vocation. En les ordonnant selon Dieu. Et ordonner selon Dieu, ce n'est pas le sens de la pente, c'est plutôt monter à Jérusalem. Je voudrais dire une dernière remarque sur l'envoi. À la fin de la messe, il y a l'envoi. Le diacre dit « Allez dans la paix du Christ ». Et après, on me rajoute des chants d'envoi. Ça m'agace toujours beaucoup. Les gens, c'est bien, hein. On veut placer un chant. Mais moi, ça m'agace parce que je trouve que c'est une parole extrêmement forte. Allez, c'est bref, mais c'est fort. Allez dans la paix du Christ. C'est de la part de Dieu, on nous dit ça. Il y a la bénédiction, puis après, on nous dit ça de la part de Dieu. C'est une mission, c'est un envoi. C'est même un ordre, d'ailleurs. C'est un impératif en français, et en latin aussi. Donc, il y a une invitation extrêmement forte, pressante, à dire, mais je te fais confiance, muni de... éclairé par la parole de Dieu, purifié, rassemblé, fortifié par l'Eucharistie, eh bien, va ! Rappelle-toi ce monde qui t'est confié ou qui vous est confié et qu'il s'agit de construire, qu'il s'agit de construire en ordonnant toutes choses selon le Christ. Le Christ, il scrute. Et le Christ dit, voilà, je suis venu, mon Père m'a envoyé dans ce monde. Et je dois revenir
pour juger les vivants et les morts, la parousie, quoi. Tout le monde attend ça. Hein. À Metz, on dit ça. Nous attendons ton retour dans la gloire. Tu parles. Après la fin de la session. Hein. Et donc, le Christ entend nos chants, l'anamnèse, là, le répond à l'anamnèse. Nous attendons ton retour dans la gloire. Alors, Jésus dit, bon, il faut que j'y aille quand même. Puis il voit l'état des choses, il dit, oulalalalalalala. La piste d'atterrissage n'est pas prête. C'est franchement pas ordonné selon Dieu, quoi. Ils me refont le coup de Bethléem. Rien. Jésus même a dit, c'est une parole c'est assez tragique, quand on voit, Jésus dit, quand le Fils de l'homme reviendra, est-ce qu'il retrouvera encore la foi sur la terre, quoi? Non mais c'est... Alors, il y a cet envoi. Allez dans la paix du Christ. Un envoi en mission, je dirais, courir à l'administration des choses temporelles pour mieux les ordonner selon Dieu. Pas courir pour faire chauffer le beefsteak, quoi. Bien sûr, la messe est à 11h. Bon, c'est idiot les messes à 11h, ça laisse pas le temps aux ménagères de faire les choses. Mais, à moins d'avoir un four programmable, mais ces choses-là sont peu fiables. Hein. Donc... Moi, je me méfie toujours. Je ne me laisse inviter le midi que si les gens viennent à la messe de 9h. Donc, un envoi. Et nous sommes invités à aller, quoi. Alors, bien sûr, moi, je dis rien quand on met une... Je ne sais pas ce qui est prévu pour la messe de ce soir, d'ailleurs. Mais enfin, un chant marial. Voilà, on met un chant marial. Ça, c'est une habitude cistercienne, c'est Saint-Bernard, donc c'est très bien. Mais n'empêche que la parole, c'est « aller ». Quand j'étais avec les militaires, il y avait des célébrations militaires, donc quand le général avait parlé, ou quand il y avait le préfet, pour les prises d'armes où il y avait le préfet, bien, une fois que le préfet avait parlé, au nom de l'État, personne ne parlait. S'il y avait le ministre, il parlait à la place du préfet. Et là, Dieu donne sa bénédiction, vous direz que Dieu n'est pas un préfet. Mais c'est mieux, hein. J'espère qu'il n'y a pas de préfet. Dieu a parlé, il nous a envoyés, et bien allons. Ils ont pas, ben on ne peut pas rester encore un petit peu parce qu'on n'est pas tellement pressé d'aller parce que c'est compliqué. Vous avez reçu, allez donner. La parabole des talents, hein, chapitre 19 de Saint-Luc. Et puis en français, on ajoute, ça c'est pas dans les autres langues, dans la paix du Christ, aller dans la paix du Christ. Bon, c'est bien. C'est-à-dire, on est fort de la sérénité que le Christ nous a octroyée en venant en nous, en se donnant à nous. Le Seigneur est mon rocher, il y a des difficultés. Moi j'aime beaucoup la phrase de Jeanne d'Arc. Vous savez, il y a la bataille d'Orléans, bon, tout ça se passe assez bien, sauf pour nos amis anglais. Et puis après, bon, on continue. Jeanne dit faut penser à bien travailler, tout ça. Et ça, donc, il y a la bataille de Patay. Mais alors, les soldats français se disent, oh là là là là, on a eu peur pour Orléans, mais maintenant, elle veut nous emmener à Patay. Oh là là, c'est plein d'anglais, c'est mauvais. Et alors, Jeanne réfléchit, elle est bonne fille. Elle réfléchit, elle prend conseil. Alors, elle part sur le côté prendre conseil. Son conseil, c'est Dieu. Elle part en prière. Et elle revient et elle dit, voilà. Les Anglais y sont peut-être, mais Dieu y est sûrement. Mais dans certains cas, vous pouvez vous rappeler cette petite parole de Jeanne. C'est vrai qu'il y a des problèmes qui sont difficiles, on ne sait pas très bien comment on s'en sortira. Mais les difficultés y sont peut-être, et même on peut dire assez sûrement, mais Dieu, lui, le rocher, sûrement. Et c'est un rocher actif, quoi. Je conclue. Voilà. Il faut aller à la messe ce dimanche. Hein. Non, c'est vrai, c'est important. Vous savez, maintenant que je suis à Lyon, avant je n'étais pas à Lyon, mais maintenant je suis à Lyon, alors je suis très fier de cette ville, parce que voilà, une histoire extraordinaire. Il y a peu de villes qui peuvent se glorifier d'avoir une histoire pareille, sur le plan chrétien, j'entends. Saint-Irénée, Saint-Potin, Sainte-Blandine. Et puis, il y a le quatrième concile de Lyon, enfin il y a deux conciles de Lyon. Important, et notamment le quatrième en 1215, où il y a Saint Bonaventure qui vient, qui meurt au concile, bon, et Saint Thomas qui veut venir aussi, mais qui meurt en cours de route.
Et le concile, notamment parmi les choses qu'il a dites, ils ont rappelé qu'il fallait quand même venir à la messe le dimanche. Voilà, donc, alors je vous le dis. Mais vous le savez, bon, puis là aujourd'hui on va avoir la messe, on n'est pas dimanche. Donc, c'est bien. Mais aller à la messe le dimanche, je ne fais pas une deuxième conférence sur le sujet, vous savez pourquoi? Et on peut me dire tout ce qu'on veut, vous pouvez y aller le samedi soir si vous voulez, mais la messe le dimanche. On me dit, mais maintenant on fait la catéchèse. Non, la messe le dimanche, c'est la première catéchèse, c'est la messe. Ah mais on est fatigué. Eh, la force vous sera rendue, la messe. Allez à la messe, mais aller à la messe, c'est aussi aller jusqu'au bout de la logique de la messe. C'est-à-dire écouter l'envoi. Allez dans la paix du Christ, courez pour ce qui est de votre vocation, à administrer les choses temporelles en les ordonnant selon Dieu. Vous courrez, vous ferez, vous serez heureux d'avoir fait et malheureux de ne pas avoir tout fait, comme disait Saint Vincent de Paul sur son lit de mort. Ah, j'aurais voulu faire davantage. Pourtant, il a fait pas mal. Et à ce moment-là, vous reviendrez à la messe du dimanche et peut-être même une messe en semaine. Amen.

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2: Vous serez détestés de tous à cause de mon nom, mais pas un cheveu de votre tête ne sera perdu. Luc 21, 17-18.
3: Alors le thème de cet après-midi, c'est comment devenir un adorateur missionnaire. Alors c'est un thème assez courant. Certains d'entre vous peuvent se dire, voilà, je suis déjà adorateur, peut-être j'ai déjà une heure d'adoration par semaine. D'autres font certainement des missions dans leur paroisse, auprès d'associations, ou peut-être vous avez déjà participé au congrès mission. De plus, l'Église rappelle souvent la nécessité d'être missionnaire, et en particulier ces dernières années avec le pape François qui nous a invités à aller même aux périphéries. Mais concrètement, dans notre vie, nous voyons bien qu'on a du mal dans le quotidien à tenir compte de ces deux réalités et à trouver du temps pour cela. Et même parfois, on peut dire qu'on est un peu tiraillé. Est-ce qu'il faut que j'aille à l'adoration? Est-ce qu'il faut que j'aille dans la rue, être missionnaire auprès d'une association, à rencontrer un malade? Voilà. Samedi 16 juillet, j'ai eu l'opportunité d'être invitée à Paris le Monial pour la messe d'envoi de tous ceux qui partaient pour la Fidesco, envoyée par la Fidesco. Donc c'est un organisme de la communauté de l'Emmanuel qui envoie des personnes auprès des plus pauvres. Et donc cette année, il y a à peu près 89 personnes qui sont envoyées en mission, qui vont partir au mois d'août, au mois de septembre. Et j'ai été invitée parce que ma cousine faisait partie de ces personnes. Elle s'est mariée la semaine dernière et avec son mari maintenant, ils ont décidé de partir pendant une année auprès des plus pauvres. Et je ne sais pas si vous savez, mais ils ne choisissent pas où ils vont. Peut-être que nous, on choisit où on part, mais en tout cas, je crois qu'à Point-Cœur, c'est pareil, mais en tout cas, pour la Fidesco, on ne choisit pas. Donc, il y a une année de discernement où des gens essayent de connaître les personnes, il y a une formation et tout ça, et au fin mai, on leur dit, voilà, tu vas aller en Côte d'Ivoire. Donc, vous voyez, c'est quand même, c'est pas simple, c'est vraiment un abandon à la Providence. Et donc, ils se sont rencontrés dans une association qui s'appelle ABO, à bras ouverts. Je ne sais pas s'il y en a qui connaissent, c'est une très belle association. Et ils ont choisi de partir tous les deux pour se donner pendant une année. Et dans ces personnes, il y avait aussi des petites familles qui partaient avec 3-4 enfants. Je voyais des petits bouchous qui se promenaient là. Et je me disais, bah, dis donc, ils ont fait le choix de partir en mission, en emmenant toute la famille. Voilà. C'est pas rien, hein. Et alors, à la fin de la messe, je disais à ma tante, waouh, c'est quand même un sacré engagement, un certain défi. Et puis, j'étais émerveillée. Elle me dit, mais toi, tu as donné toute ta vie à Jésus, c'est bon. Alors, je dis, ah non, là, c'est, aujourd'hui, là, vous me demandez de partir en Afrique, c'est même pas la peine, quoi. J'y vais pas, voyez. Et donc, je me suis dit, oh là là, mais où est-ce que j'en suis dans ma mission, quoi? Et ça m'a donné l'occasion de réfléchir à cette conférence, mais aussi à ma conversion personnelle. Et je me suis dit, en fait, où est-ce qu'on est envoyé en mission? Et surtout, qu'est-ce qu'on n'a pas encore laissé pour pouvoir partir en mission? Le Seigneur nous attend, parce que on n'est pas forcément invité en Afrique, mais on sait très bien que proche de chez nous, quand quelqu'un qui nous demande, oula, oui, je n'ai pas trop le temps, quoi. Oui, peut-être demain, et puis on reporte facilement, parce qu'en fait, ça ne rentre pas dans notre case. Et donc, qu'est-ce qu'on a besoin de quitter? Alors, c'est cette démarche que je voudrais faire avec vous pendant cette conférence, c'est qu'on cherche ensemble comment on peut devenir un adorateur missionnaire. Ou peut-être être davantage un adorateur missionnaire si on l'est déjà. Et surtout, comment nous réveiller dans notre amour pour Jésus. Parce que c'est ça qui va tout déclencher le reste. Alors, devenir, qu'est-ce que ça veut dire? C'est jamais acquis. Ça veut dire qu'on va chercher sans cesse, nous devenons sans cesse ce que nous sommes, nous avançons, nous reculons. Il faut accepter d'être dans un certain combat, ça c'est clair. Il y a toujours un combat dans notre vie au sujet de la mission et aussi de l'adoration. Monseigneur Lernoux, donc, qui est évêque de Constantine et d'Hippone, c'est l'évêque successeur de Saint-Augustin, faisait cette homélie le 16 juillet, le fameux 16 juillet à Paray-le-Monial, et il disait « Il a confiance, il parlait de Jésus, il a confiance en chacun d'entre nous, il nous appelle tous d'une manière unique pour nous envoyer dans une partie de sa vigne afin que nous collaborions au salut de tous. Bien sûr, il y a des appels particuliers à partir en mission, loin géographiquement, près des plus pauvres. Mais, et il continuait à dire, au début de l'évangile de saint Marc, il y a des paroles étonnantes. Il guérit des malades et il leur dit surtout de ne rien dire. Il leur demande de se taire et à la fin de l'évangile, il leur dit, allez de toutes les nations, faites des disciples. Alors, il faut y aller ou pas y aller ? Hein ? Parler ou ne pas parler ? Est-ce que Jésus se contredit ? Non. C'est tout un chemin qui se fait jusqu'au moment où il va les envoyer dans toutes les directions du monde en leur disant « Faites des disciples ». Quel est ce chemin parcouru ? Celui de la formation d'un cœur qui se prépare à servir et à aimer aux dimensions du cœur de Jésus. Vous voyez ? C'est tout le sens de l'adoration. Le Seigneur nous fait parcourir un chemin pour préparer notre cœur pour être envoyé en mission. Alors avec vous, je voudrais relire l'onction de Béthanie qu'on trouve dans l'évangile de saint Jean au chapitre 12. Parce que l'adoration va préparer vraiment notre cœur à la mission. Au verset 1, on peut lire « 6 jours avant la Pâque, Jésus vint à Béthanie où habitait Lazare, qu'il avait réveillé d'entre les morts. On donna un repas en l'honneur de Jésus. Marthe faisait le service. Lazare était parmi les convives avec Jésus. Or, Marie avait pris une livre d'un parfum très pur et de très grande valeur. Elle versa le parfum sur les pieds de Jésus, qu'elle essuya avec ses cheveux. La maison fut remplie de l'odeur du parfum. Dans ce texte que nous connaissons bien, ce qui est étonnant, c'est que chacun a sa place autour de Jésus. Marthe, elle a reçu la mission d'un service important et on sait très bien qu'il y en a beaucoup qui sont doués pour le service. Mais il s'agit de bien le faire, sans inquiétude, paisiblement, et consciencieusement. La manière dont nous rendons un service compte beaucoup quand nous le faisons avec amour, humilité et pourquoi pas avec le sourire. Et avec l'intelligence de ce qui est bon pour celui qu'on sert. Vous voyez, on a l'exemple ici à Notre-Dame-du-Lot, vous avez tous été impressionnés par l'accueil qu'on reçoit. Il y a beaucoup de gens qui sont au service et j'en ai vu rarement qui étaient complètement stressés, pris par des tas de choses dans la tête. Non, quand on arrive au self, par exemple, eh ben ils nous accueillent. Voilà, ils sont disponibles pour nous, ils nous attendent et ils nous accueillent vraiment chaleureusement. Et ce service peut être un beau témoignage du don de soi que l'on peut faire aux autres. Bien sûr, il ne s'agit pas d'accaparer notre service, ou de s'en servir comme un pouvoir. On a vu tous les abus qu'il peut y avoir dans l'église, dans les paroisses et tout ça. Vous voyez, c'est l'exemple typique, c'est la personne qui est responsable des fleurs et qui accapare son service pendant des années, et alors les autres, ils n'ont pas le droit d'y toucher. Hein. Voilà. Non, il y a une manière de servir, qui fait que c'est un service qu'on rend pendant un certain temps, et c'est pas pour ça qu'on n'accueille pas les autres qui veulent rendre service en même temps que nous. Lazare, c'est l'un des convives, proche de Jésus avec les autres. Saint Jean précise qu'il est proche de Jésus, peut-être physiquement, mais aussi par le cœur, c'est son ami. Souvenons-nous comment les sœurs de Lazare ont interpellé Jésus pour lui demander de venir au chevet de son frère. Ton ami, ils ont appelé Jésus en l'interpellant, ils ont dit « ton ami est malade ». Et Marie, elle a ce geste inattendu, voire osé, probablement c'est pas la première fois qu'elle rencontre Jésus. Il y a dû avoir une rencontre précédente, bouleversante, qui a changé sa vie. Elle accomplit ce geste avec un certain empressement, avec passion et démesure. C'est un geste très féminin, charnel, qui implique toute sa personne. De plus, elle utilise un parfum de grand prix, de luxe, très pur et de grande valeur, qu'elle a dû spécialement choisir pour accomplir cet acte. Elle n'a pas pris n'importe quel parfum, Marie. Elle a pris celui qui était le plus précieux pour elle. Non seulement elle verse ce parfum sur les pieds, mais pas sur n'importe quel pied, sur les pieds de Jésus. Elle le reconnaît comme son Dieu unique. Elle semble même prête à tout donner par le fait qu'elle offre son parfum le plus précieux. Vous voyez, elle déverse ce parfum. On sait bien qu'un parfum, quand il est versé, ben on peut pas le récupérer. Hein. C'est quelque part, c'est foutu. Hein. Sauf que là, elle sait très bien ce qu'elle fait. Elle a gardé ce parfum pour Jésus. Au-delà de la matière de l'offrande, nous pourrions comparer ce geste avec l'obole de la veuve, qui, elle, ne met que 3 pièces 7. Mais derrière cela, ces deux femmes donnent tout. Elles se donnent entièrement. C'est pourquoi Jésus se reconnaît dans ses gestes. Lui-même se donne totalement à la croix. C'est le geste de l'adoration par excellence. Reconnaître Dieu comme l'unique Seigneur et le choisir à toutes les autres idoles, l'argent, le pouvoir, la notoriété, le regard des autres, l'efficacité. Hein, on a vu avec Père Jérôme, il nous parlait de toutes les idoles qui nous détournent de Dieu et qui nous empêchent de l'adorer en vérité. Elle essuie les pieds de Jésus avec ses cheveux. C'est son geste à elle, il n'est pas imitable. Par contre, Marie peut nous aider à remettre Jésus au centre de notre vie. Elle répond à ce geste à l'amour inconditionnel de Jésus pour elle. Est-ce que nous sommes vraiment convaincus que Jésus nous aime follement, à chaque instant, d'une manière unique? Et surtout qu'il n'y a que de l'amour dans le cœur de Jésus. Rien d'autre que de l'amour. Nous aimons plus ou moins une personne. Du côté de Jésus, son amour est fidèle, gratuit. Aucun mérite de notre part. Total, éternel. Quand on va à l'adoration, soyons convaincus que même si on ne ressent rien, ça arrive souvent, Jésus, il comble notre cœur de son amour. Il comble notre cœur de son amour. On ne peut pas aller à l'adoration sans rien recevoir. C'est pas compatible avec Dieu. Si on va à l'adoration, si Dieu est tout amour et qu'il n'est qu'amour, forcément, si on va à l'adoration, on reçoit que de l'amour dans notre cœur. Encore une fois, peut-être qu'on n'en a pas conscience, peut-être que c'est pas sensible, mais en tout cas, on reçoit de l'amour dans notre cœur. C'est important ce que je vais vous dire pour la mission, parce que des fois, on se dit, ah non, mais je peux pas y aller parce que je sais pas quoi faire ou je sais pas comment faire. Ben, on a déjà l'amour dans notre cœur, hein. On a déjà ça qui est très précieux et c'est peut-être l'essentiel. Marie nous invite par son geste à redécouvrir la présence de Jésus. Elle est toute à lui. Elle ne se préoccupe pas des autres, ni de ce qu'on pourrait penser d'elle. Elle est très libre car elle est toute à son Dieu. Marie nous apprend par ce geste à revenir à la présence de celui qui est l'éternel présent. C'était le père Ludovic qui a fait une très belle conférence, si vous ne l'avez pas entendue l'année dernière. N'hésitez pas à la retrouver, parce que c'était une très belle conférence sur notre présence auprès de la présence de Dieu, l'éternelle présence de Dieu. Et l'adoration, le fait de se reconnecter à Dieu, va rejaillir sur notre manière d'aimer, de vivre, d'agir, de se donner en vérité, de mettre beaucoup d'amour dans ce que nous faisons. Mère Teresa disait « Le Christ ne demandera pas la qualité de travail que nous avons accompli, mais combien d'amour nous y avons mis. » Je pense qu'il faut que je répète une deuxième fois, parce que c'est une phrase qu'on oublie souvent, qu'il faudrait noter en lettres d'or partout où on va. Le Christ ne demandera pas la quantité de travail que nous avons accompli, mais combien d'amour nous y avons mis. Et pour cela, nous avons à puiser cet amour auprès du cœur eucharistique de Jésus. Il nous a laissé son cœur en permanence. Je suis avec vous tous les jours jusqu'à la fin du monde. Marie, qui vient humblement reconnaître son péché face au Seigneur en déversant ce parfum de grand prix aux pieds de Jésus. Et puis, elle est envoyée. Va dire à mes frères, il est un peu dans toute sa vie, cette mission, le Seigneur lui confie cette mission d'aller auprès de ses frères. Il envoie cette femme, Marie-Madeleine, qui a été convertie et qui va pouvoir aller témoigner de sa conversion auprès des autres. Mais Marie, elle donne d'abord ce témoignage de cette miséricorde reçue. C'est pareil, nous aussi, on peut donner un petit témoignage des petits pas, des petites conversions qu'on a vécues avec Jésus. Et c'est ça qui va toucher les personnes qu'on rencontre. C'est tout l'amour que Jésus a mis dans notre cœur et surtout la miséricorde qu'il a fait déborder dans notre cœur. Ce qui va toucher les personnes que vous allez rencontrer, ce n'est pas de voir que vous êtes parfait. Parfois, hein, je ne sais pas si c'est vous, mais parfois on se croit un peu parfait, on se dit « bon, voilà, on paraît voilà, un peu mieux que les autres, on se met un petit peu plus en valeur ». Ce n'est pas ça qui va toucher les gens, hein, ce n'est pas du tout ça. Mais notre témoignage, encore une fois, le témoignage de notre conversion, là, ça va avoir un impact sur les gens. Ils vont se dire « ah tiens, si elle s'est convertie, ben moi j'ai une possibilité aussi de passer par là et de me convertir parce que la miséricorde de Dieu, elle est toute puissante. » Sainte Marguerite Marie, elle a écrit une méditation pour la fête de Sainte Marie-Madeleine que je vais vous lire maintenant. « Il nous faut, mes très aimées sœurs, imiter Sainte Madeleine en cette sorte. Premièrement, il nous faut convertir du péché à la grâce et de nous-mêmes à Dieu. Il nous faut nous convertir du péché à la grâce et de nous-mêmes à Dieu et de l'amour propre à l'amour divin. Elle a quitté le monde pour faire pénitence en s'embarquant sur la mer calme de la sainte religion pour y voguer à la faveur du vent de l'esprit de pénitence. Jésus sera notre pilote comme il a été le sien, si nous le cherchons pour l'amour de lui-même, comme elle l'a cherché. » Voilà, prenons Jésus comme notre pilote et ne cessons pas de chercher Dieu dans notre vie. Marie-Madeleine, cela l'a caché au désert de la Sainte Baume. De même, il nous faut souvent nous retirer dans le désert de notre cœur pour en chasser les bêtes venimeuses qui sont notre amour propre et nos passions et mauvaises inclinations. Il y a en ce désert une très haute montagne où cette sainte monta. De même, il nous faut monter sur la montagne de la perfection qui est inaccessible sans la mortification. La mortification, c'est de mourir à soi-même, hein. C'est de faire un travail sur soi, hein. On sait bien que ça marche pas tout seul, hein. Il faut s'aider à faire un travail sur soi. Il faut, voilà, faire des efforts. Et c'est pas des sévices corporels, tout ça. Hein. Quand on parle de la mortification, c'est voilà, chasser notre amour propre. Il faut nécessairement passer par les basses vallées de l'humilité et de l'humiliation. Il y a une grotte où la sainte se retirait. La plaie du Sacré-Cœur de notre Seigneur Jésus-Christ sera la nôtre. Il y avait dans cette grotte une pierre où elle se reposait. Le Sacré-Cœur sera le lieu de notre repos. Et comme il y a une source d'eau qui coule continuellement, il faut que l'eau de la grâce découle sans cesse dans nos âmes de cette source des eaux vives du Sacré-Cœur de Jésus. Alors voilà, nous devons travailler sans cesse sur nous-mêmes. Et on sait que c'est parfois difficile, cela prend du temps. Nous pourrions nous décourager, mais Jésus voit toujours notre bonne volonté. Et si nous persévérons, si nous faisons des demandes précises à Jésus pendant nos temps d'adoration, il finira toujours par répondre à nos demandes, à convertir notre cœur. Comment ne pas citer ici Sainte Thérèse de l'Enfant Jésus, sa fameuse conversion, celle qui est la patronne des missions, hein, et qui a fait une course de géants lors de sa conversion à la nuit de Noël. Hein, c'est quand même assez étonnant. On s'habitue, mais c'est quand même la patronne des missions, et elle n'a pas quitté son Carmel. L'ouvrage que je n'avais pas pu faire en 10 ans, Jésus le fit se contentant de ma bonne volonté, qui jamais ne me fit défaut. Je sentis en un mot la charité entrer dans mon cœur, le besoin de m'oublier pour faire plaisir, et depuis lors, je suis heureuse. Vous voyez, la bonne volonté. Jésus, elle parle des petits escaliers, hein, et elle parle de l'ascenseur d'un point de vue moderne, mais c'est sa petite bonne volonté, c'est-à-dire d'avancer un petit pas après l'autre. Voilà. Et Dieu prend sa petite enfant et l'élève, voilà, dans ses bras. Voilà la pauvreté à laquelle nous sommes appelés. Et nous ne pourrons pas la vivre sans l'aide du Seigneur par l'adoration eucharistique, mais aussi en nous entraidant les uns et les autres. Hein. Quand on est découragé, on a besoin que les autres nous encouragent, nous disent « Allez, vas-y, t'inquiète pas. Voilà, t'es tombé, mais tu vas te relever. Hein. » Souvent, dans les lieux où nous mettons l'adoration eucharistique en place, les laïcs doivent faire de la place dans leur vie pour choisir de prendre une heure d'adoration. Parfois, c'est des vraies conversions. Hein, dans notre vie, dans nos plannings très chargés, de mettre une heure d'adoration dans notre semaine, c'est des vraies conversions, des vrais changements de vie. Mais aussi les prêtres. Hein. Parfois, c'est les premiers, parce qu'il y a beaucoup de laïcs qui voudraient mettre l'adoration dans leur paroisse, et puis les prêtres, ils freinent, parce que, en fait, tout simplement parce qu'ils ont peur, ils ne savent pas très bien où ça va les emmener. Et j'ai 2 témoignages de prêtres. Le premier, c'est un prêtre de Lyon, quand on a mis l'adoration en place à Lyon. Il nous disait, quand j'ai réalisé, parce qu'il avait prévu de faire des travaux dans sa chapelle, pour que ça soit habitable et très beau pour l'adoration eucharistique, il nous a dit, quand j'ai réalisé que le lit qui était le plus proche de la chapelle d'adoration, c'était le mien, parce qu'il était dans le presbytère à côté de la chapelle d'adoration, il a dit, il faut que j'aille adorer la nuit, moi. Il faut que je montre le bon exemple. Mais c'était vraiment un appel de Jésus en lui disant, si tu es quand même le plus proche de la chapelle d'adoration, il faut que tu te lèves la nuit. Et il dit, ça a été une super conversion pour moi, mais je n'ai jamais regretté. Hein. Et c'est vrai que le deuxième témoignage d'un prêtre, c'est que je lui disais, mais mon père, vous inquiétez pas, ça va bien se passer, la mission d'adoration, les gens de votre paroisse vont s'inscrire et tout ça. Et il appréhendait beaucoup parce qu'il se disait, il n'y aura pas beaucoup de monde. Mais je dis, il n'y a pas d'échec dans l'adoration. C'est-à-dire que même s'il y a 5 personnes qui lèvent leurs mains pour prendre une heure d'adoration, c'est déjà bien et c'est toujours mieux que 0. Donc de toute façon, il n'y a pas d'échec. Mais il était très inquiet et voilà. Et à la fin de la mission, le dimanche soir, on compte le nombre d'inscrits. Et en fait, il y avait des tas de gens qui s'étaient inscrits. Il était bouleversé par ses paroissiens. Et le lendemain, en partant, il me regarde, il me dit, ma sœur, merci pour tout ce qu'il avait fait, mais j'ai vraiment manqué de foi. Et il l'avait reconnu humblement. Il avait reconnu que, il n'arrivait pas à faire confiance. Il n'arrivait pas à s'abandonner, en disant que c'était le Seigneur et l'Esprit Saint qui allaient tout faire. Et il tenait à ses paroissiens en sachant pas très bien comment ils allaient répondre. Il y aurait des tas de témoignages à donner. Voilà, c'est vraiment un acte de foi. Moi, je me souviens, un témoignage personnel, j'ai rencontré les missionnaires de la Sainte Eucharistie avec qui je travaille depuis 18 ans, je crois. Ils sont venus dans ma paroisse où j'étais à Vichy. Et donc, moi, je me suis convertie devant l'adoration eucharistique. Et donc, j'aimais beaucoup l'adoration eucharistique. Et au bout de 12 ans de vie religieuse, je suis envoyée à Vichy et le curé de la paroisse me dit, il y a des missionnaires qui vont venir mettre l'adoration dans la paroisse. Vous allez vous en occuper, vous allez voir et tout ça, c'est super et tout. Et moi, vraiment, j'ai dit non, mais c'est pas possible, ça marchera pas. L'adoration, c'est les religieux, c'est des gens qui donnent du temps comme ça dans les sanctuaires et tout ça, mais dans une paroisse, ça marchera pas. Et je freinais, je voyais plein d'obstacles et tout ça, mais j'étais vraiment pénible, quoi. Et le dimanche matin, Le curé, il me voit dans la sacristie. Vous voyez, j'étais toujours dans cet état-là. Il me regarde, il me dit, ma sœur, maintenant, vous allez poser un acte de foi. J'ai dit, OK, je vous obéis, je vais poser un acte de foi. Et en fait, ça a été un super témoignage pour moi parce que, en fait, il faut à un moment donné poser un acte de foi et de se dire, voilà, on y va, on y va. Ça dépend pas de nous, ça dépend pas de nos forces humaines, ça dépend que de Jésus et de l'Esprit Saint, et il faut accepter que ça passe pas par nous, justement, et de laisser faire l'Esprit Saint comme il souhaite. Alors, la suite du passage de l'onction de Béthanie, je vous lis le passage. Judas Iscariote, l'un de ses disciples, celui qui allait le livrer, dit alors, « Pourquoi n'a-t-on pas vendu ce parfum pour 300 pièces d'argent que l'on aurait donné à des pauvres ?» Il parla ainsi, non par souci des pauvres, mais parce que c'était un voleur. Comme il tenait la bourse commune, il prenait ce que l'on y mettait. Dans la suite de ce passage de l'évangile de l'onction de Béthanie, apparaît Judas qui intervient dans le contexte familial d'un repas. Mais on précise que lui n'était pas dans cette ambiance, puisque c'était l'un des disciples qui allait le livrer. On sait très bien qu'il va livrer Jésus, trahir Jésus, pour de l'argent. Surtout, il intervient. Il casse l'ambiance complètement. Il y a des tempéraments comme ça, hein, qui sont un peu en tensiogènes et qui mettent, quand il y a une ambiance très sympathique, ils arrivent et plaf, voilà, l'ambiance est cassée. Il réclame cet argent en plus pour le donner aux pauvres. Mais Saint Jean précise bien qu'il ne disait pas cela par souci des pauvres, mais parce que c'était un voleur. C'est très précisément dit. C'était un voleur. Nous voyons tout de suite le contraste entre la vérité, la profondeur du geste de Marie et le mensonge de Judas. Son désir de prendre en faute Marie et même de la culpabiliser. Il calcule le prix de ce parfum. Il est dans l'efficacité totale. Il n'est pas dans la totale gratuité de l'amour comme Marie, qui, elle, verse ce parfum comme ça, gratuitement. Lui, il est dans l'efficacité, il compte le prix du parfum. Et il y a cette phrase, on aurait pu le donner aux pauvres. Par là, Judas veut manifester que lui agit selon la volonté de Dieu. Quoi, il veut nous faire croire qu'il agit selon la volonté de Dieu. Parce que donner aux pauvres était une exigence de la loi. Il accomplit la volonté de Dieu en donnant aux pauvres, alors que Marie, vous voyez, c'est là où il méprise un peu Marie et il essaye de la culpabiliser, Marie n'est vraiment pas exemplaire pour lui. En gaspillant ainsi l'argent, elle ne fait pas la volonté de Dieu. Judas, il n'a pas vu que dans ce geste de Marie, il n'a pas reconnu qu'elle a reçu du Seigneur sa miséricorde. Elle se reconnaît pécheresse face au Dieu qui sauve. Elle fait un acte de foi, d'action de grâce, là où Judas est centré sur la recherche de sa propre perfection. Vous voyez, ce passage, il est très fort parce que pour comprendre tous les combats qu'on peut vivre face à l'adoration, hein, on est invité vraiment à se remettre sans cesse dans notre confiance en Jésus, en sa toute-puissance. Que rien n'est impossible à Dieu. Hein. Souvent, il y a des gens qui vont, alors pas de manière explicite comme ça, mais ils vont vous faire comprendre que le temps que vous prenez pour la prière, pour l'adoration, bah en fait c'est du temps perdu. Vous avez bien d'autres choses plus intéressantes à faire. Hein. Vous avez des malades à visiter, des gens à aider, tout ça. Vous voyez, il y a des gens, ils savent faire, ils savent vous culpabiliser, vous mettre un peu, voilà. Et en fait, ça nous décourage vraiment, hein. Des fois, on se demande si ce qu'on fait en allant prier, c'est vraiment de Dieu. Alors, en plus, quand c'est difficile d'aller prier et que l'adoration n'avait pas été, conforme à ce qu'on attendait, qu'on soit pas trop de grâce, on semble ne pas recevoir beaucoup de grâce et tout ça, ben, ça nous décourage encore plus, voyez. Et on peut très vite arrêter. Il y a beaucoup d'adorateurs qui arrêtent à cause de ça. Parce que, en fait, ils s'attendent à recevoir des grâces sensibles, ils n'en reçoivent pas. Et donc, ils se découragent. Et en plus, comme ils se découragent, bah, le démon, il est très intelligent, il met des gens sur leur chemin en leur disant « Mais oui, t'as bien raison, tu vas pas te fatiguer à faire ça, tu vois, il n'y a personne, en fait, voilà. » Mais non, pas du tout, au contraire, c'est l'avenir, l'adoration, c'est notre préparation pour la vie éternelle, et en plus, c'est vraiment là où on peut puiser la force auprès de Jésus pour nous encourager, et on parlait, le père Jérôme parlait beaucoup de notre liberté, c'est aussi un lieu où on retrouve notre liberté en face de Dieu, où on peut témoigner de notre vie chrétienne, de notre vie spirituelle, parce qu'on a reçu la force de Dieu pour donner ce témoignage. Voilà, parfois nous pensons que la prière, elle est inutile, que cela ne change rien dans notre vie. On ne voit pas de progrès dans notre vie, on ne voit pas qu'on s'est converti. Et puis, le monde semble aller de plus en plus mal. Et alors, on a la tentation de se dire, ben voilà, je ne trouve pas de temps pour la prière, je vais arrêter. Je vais repousser sans cesse ce temps. On se dit, bah, quand j'aurai le temps, j'irai prier. Bah, non, on n'a jamais le temps d'aller prier. Par contre, si on prend un temps pour la prière, bah, le reste, comme je disais tout à l'heure, le reste prend sa place. Mais ce qui sauve le monde, hein, ou qui l'a déjà sauvé, bah, c'est Dieu. Et Dieu, il est là et il a déjà sauvé toutes les personnes qui acceptent, voilà, de participer au salut du monde et de se mettre à la suite de Jésus pour aller toucher les cœurs, pour découvrir cette miséricorde de Dieu. Pour rencontrer vraiment le Christ, il nous faut un acte de foi qui demande un acte de volonté. Oui, Seigneur, je veux croire que tu es réellement présent devant moi. Faut pas hésiter quand on est à l'adoration de poser des actes de foi, des actes de charité, des actes d'espérance. Et si nous sommes seuls à venir prier auprès de Jésus, nous prenons soin de lui au nom de toutes les autres personnes qui aimeraient le connaître, l'aimer, et nous intercédons pour eux, pour demander la paix, le salut du monde. On a un pouvoir d'intercession auprès de Jésus qui est énorme, qui est hyper efficace. Voilà. C'est pour ça que la petite Thérèse, elle a touché autant de gens, qu'elle a converti autant de gens, parce qu'elle avait compris qu'elle pouvait intercéder auprès de Jésus pour convertir des personnes qui étaient loin de lui. Oui, je veux prendre soin de ton corps eucharistique, Jésus, de ta présence vivante et réelle au milieu de nous. La suite du passage de Saint Jean, Jésus lui dit « Laisse-la observer cet usage en vue du jour de mon ensevelissement. Des pauvres, vous en aurez toujours avec vous, mais moi, vous ne m'aurez pas toujours. » Alors Jésus intervient. Il intervient parce que on entend Judas qui parle. Et heureusement que Jésus est intervenu parce que sinon on s'aurait dit, mais en fait, qui a tort, qui a raison, qu'est-ce que c'est que cette remarque de Judas, hein? Non, heureusement, Jésus, il va intervenir pour défendre Marie et il va faire une remarque à Judas. Jésus prend toujours la défense des pauvres, des plus vulnérables. Surtout, il n'aime pas l'hypocrisie. Judas, non seulement il est hypocrite, car il veut montrer qu'il prend la défense des pauvres. Or, ce n'est pas vrai, c'est un voleur.

de se positionner face à Marie, de la défendre et d'expliquer la profondeur de son geste. Il veut aussi montrer que le vrai pauvre, c'est lui. Et c'est aussi notre richesse, comme le dit la deuxième épître aux Corinthiens. Jésus-Christ s'est fait pauvre, lui qui était riche, pour que nous devenions riches par sa pauvreté. Oui, le vrai pauvre, c'est Jésus. Il a voulu prendre notre condition humaine en naissant dans une crèche, car il n'y avait pas de place pour lui. 30 ans de vie cachée. Non, mais vous entendez ça? 30 ans de vie cachée. Jésus, on pourrait dire, il a perdu son temps. 30 ans de vie cachée, pauvrement, pour seulement 3 ans de vie apostolique, où il sera peu accueilli, abandonné par ses disciples et trahi par Judas. Quel succès! Il va être crucifié, mais il est ressuscité. Il nous fait cette belle promesse, « Je suis avec vous jusqu'à la fin du monde. » Voilà, Jésus reste présent au milieu de nous sous les espèces eucharistiques. Quel mystère! Il n'a pas besoin de nous, mais il a voulu dans sa sagesse être le pauvre, le mendiant de notre cœur. Ce n'est plus lui qui vient à nous, c'est nous qui devons aller à lui. Nous devons devenir ce pauvre qui prend soin du pauvre, par excellence Jésus. Ce corps eucharistique offert à nous, sans protection, sans armes, il se livre entre nos mains, il attend le bon vouloir du prêtre, alors lors de la célébration de la messe. Il attend dans tous les tabernacles qu'on y dépose son corps eucharistique. Il cherche des adorateurs en esprit et en vérité. Quel mystère! Quelle pauvreté! Nous devenons responsables de lui. Il est faible et vulnérable et il se laisse même profaner dans nos églises. Hein? C'est vrai qu'on souligne beaucoup hein, toutes ces profanations dans les églises, il y en a de plus en plus. Moi, pour avoir assisté, encore une fois, à Vichy, à une profanation, c'est horrible. Et en même temps, ben, s'il y a beaucoup d'adorateurs, ce qui s'est passé à Vichy, c'est que c'était des adorateurs qui étaient dans l'église et qui ont fait fuir les gens qui étaient rentrés dans l'église. Voilà, et les policiers qui étaient un peu interpellés et le prêtre qui comprenait pas ce qui s'était passé, le gendarme s'est tourné vers le prêtre et lui a dit, mon père, heureusement qu'il y avait des gens dans votre église, parce que sinon votre église, elle n'était plus là. Elle était en train de prendre feu. Et le fait qu'il y ait un adorateur qui rentre pour prendre son heure d'adoration pendant la nuit, eh ben, les gens ont entendu du bruit et ils sont partis, ils sont enfuis de l'église alors qu'ils étaient en train de mettre le feu à l'église. Donc l'adorateur a appelé les pompiers, tout ça, c'était bien terminé. Mais c'est vrai que nos églises, parfois, ils sont laissés un peu à l'abandon et il y aurait plus d'adorateurs, il y aurait plus de présence auprès du tabernacle pour vraiment veiller auprès de Jésus pour que ces profanations n'existent pas. Alors, on pourrait se poser cette question, alors, pourquoi nous passons des heures d'adoration devant Jésus et que nous ne sommes pas encore saints? Je ne sais pas s'il y a des saints parmi nous, mais en tout cas, moi, je ne me considère pas comme sainte. Et pourtant, on passe des heures et des heures d'adoration et on se dit, même il y a des gens qui nous font des remarques pas très, très gentilles et qui nous disent, non, si c'est ça, les chrétiens, les cathos, ça ne donne pas très envie, vous voyez. Pour Judas, le contact avec Jésus n'a pas suffi, puisque c'était un disciple de Jésus. Il a gardé un cœur fermé, il a gardé un cœur pur, un cœur dur, et il n'a pas du tout laissé de place à la conversion de Marie. Il aurait pu être touché par la conversion de Marie. Il a vécu avec Jésus, il le suivait comme disciple, mais son cœur était fermé. Dans l'épître de Saint Jean, nous lisons, à cela, nous saurons que nous sommes de la vérité et devant lui, nous apaiserons notre cœur si notre cœur venait à nous condamner, car Dieu est plus grand que notre cœur et il connaît tout. Jésus même méprise Marie, mais il se méprise aussi lui-même. Il ne s'aime pas. Il aurait dû aller voir Jésus pour lui parler et lui ouvrir son cœur. Il y avait toute la place de la conversion pour lui.
Il aurait pu voir grâce à Marie que c'était possible de changer de vie.

Vous savez, quand une grâce nous est faite, il faut la saisir tout de suite, parce que elle peut ne plus réapparaître plus tard. Elle peut passer très vite. Voyez, Judas, il avait une grâce qui lui était faite là, en voyant Marie faire ce geste extraordinaire. Il aurait pu, voilà, être bouleversé dans son cœur, être touché par cet amour de cette femme pour Jésus. Et il aurait pu se convertir, non? Il n'a pas saisi la grâce, il n'a pas pu prendre cette grâce et en profiter. Ouais. Et souvent dans nos vies, on passe à côté des grâces que le Seigneur nous fait. Donc il faut profiter des rencontres qu'on fait, des gens peut-être qui interviennent sur notre chemin et qui nous font des petits signes parfois. Profiter de ces moments de grâce pour se dire, voilà, il y a un petit clin d'œil de la part de Jésus. Allez. Je profite de cette petite grâce, par exemple, pour aller me confesser parce que je sens que j'ai envie d'y aller, ou pour aller demander pardon à quelqu'un, ou pour aller aider une personne qui a besoin. Voyez, des petites grâces qui nous ont faites comme ça, il faut en profiter. C'est là où Jésus a une très grande pédagogie envers Judas pour le convertir, parce qu'il lui a donné l'occasion, il lui avait donné l'occasion, puisqu'il dit qu'il s'occupe des pauvres, il lui a donné l'occasion de s'occuper des pauvres. Or, il ne s'occupe pas des pauvres, puisqu'il nous a dit, Saint Jean nous a dit qu'en fait, il prenait l'argent pour lui. Si vraiment Judas avait vendu ce parfum 300 deniers, il aurait pu prendre soin des pauvres. Et peut-être qu'à travers eux, il aurait retrouvé le corps souffrant de Jésus. Et son cœur aurait pu être touché. Jésus nous envoie. Allez de toutes les nations, faites des disciples. Ou comme la Samaritaine, venez voir un homme qui m'a dit tout ce que j'ai fait. Vous imaginez la réaction des gens qui entendent cette femme? Voilà, Judas aurait pu être touché par la conversion de Marie-Madeleine. C'est notre conversion, encore une fois, notre témoignage de notre conversion qui va toucher les gens. Je me souviens d'un petit exemple, là, il n'y a pas très longtemps. Il y a un prêtre qui me téléphone et qui me dit, voilà, est-ce que vous pourriez accueillir une femme qui aurait besoin d'un petit temps de repos, qui est très fatiguée, et est-ce que vous auriez eu du temps pour parler avec elle? Bien sûr, je vais prendre du temps pour parler avec elle. Et elle me raconte les épreuves de sa vie, qui étaient vraiment très, très difficiles. Et je ne sais pas pourquoi, à un moment, je lui ai dit, mais est-ce que vous lui avez demandé pardon? Et en fait, je me suis dit, mais pourquoi tu poses cette question? Et alors, il y a une petite goutte, une larme qui coule sur mon œil, et elle le voit, et elle me dit, mais il y a un problème. Alors, je dis, bah, en fait, le fait que vous ayez pardonné, pardon, je n'ai pas fini l'histoire. Alors, je lui dis, est-ce que vous avez pardonné? Et alors, elle dit, oui, bien sûr, j'ai pardonné à cette personne, je lui ai écrit un mot, je lui ai redit plusieurs fois, et tout ça, que vraiment, il était pardonné pour ce qu'il avait fait, et tout ça. Et donc, elle voit cette petite larme sur mon œil, et elle me dit, mais ça ne va pas. Alors, je dis, bah, en fait, en ce moment, je suis en train de vivre quelque chose de difficile et justement, j'ai du mal à pardonner. Donc, vous entendre parler de ce pardon que vous avez donné, ça me fait chaud au cœur, quoi. Ça m'interpelle. Et alors, elle me dit, ah bon, parce que même les religieuses, vous avez du mal à pardonner. Alors, je dis, bah, oui. Vous voyez, même les religieuses, elles ont du mal à pardonner. Et en fait, à mon temps d'adoration le soir, j'ai dit à Jésus, bah, j'ai dit, bah, merci pour cette personne que tu as mise sur mon chemin qui va. Parce qu'elle va m'aider à demander pardon, mais tu vois bien que j'arrive pas humainement. C'est tellement douloureux et c'est tellement difficile. Ça fait plusieurs jours que j'essaie, j'arrive pas. Et j'ai senti l'Esprit Saint qui me disait, mais lâche, lâche, laisse faire Jésus, quoi. Et donc j'ai lâché et Jésus, voilà, a fait son œuvre en moi. Mais voyez, ça aussi c'est une petite mission entre nous, c'est que cette femme, elle a été missionnaire pour moi. Elle a été vraiment la personne que Jésus a mise sur mon chemin pour me permettre cette petite conversion que j'arrivais pas à faire, à vivre. Voilà, les pauvres. Alors, je ne parle pas que de la pauvreté matérielle, hein. Il y a aussi la pauvreté spirituelle, la solitude dans les épreuves, le deuil, la maladie. Tout ça, c'est des pauvretés qu'on découvre dans notre monde. Mais la vraie rencontre avec un pauvre me décentre de moi. Ouvre mon cœur, m'apprend la disponibilité, la gratuité, la fidélité. Le pauvre change notre rapport au temps. C'est celui qui a le temps. Et avec les pauvres, souvent, on est des serviteurs inutiles. Souvent même, ils ne nous remercient même pas. Et puis, ça nous apprend
à découvrir si on ne l'a pas découvert, qu'on n'est pas le sauveur du monde. Vous voyez, on découvre que c'est vraiment Dieu qui fait l'œuvre dans les cœurs des gens et qui les convertit. Et nous découvrons aussi, à travers les pauvres, que nous avons besoin des autres. Les pauvres, les vrais pauvres, souvent, ils sont très solidaires entre eux, ils s'aident, ils s'entraident. Voyez? Et nous, parfois, on a du mal à s'entraider. Et le fait d'avoir des pauvres dans nos vies, d'aller visiter des pauvres, de soulager des pauvres, on découvre cette solidarité dans les petits gestes, dans les entraides fraternelles. Face à une personne âgée ou face à un malade, il n'y a plus d'efficacité, on est dans la gratuité. Il n'est pas question de réussite, mais d'être là présente. Quand vous êtes en face d'une personne âgée dans une maison de retraite, que la personne ne parle plus et même finit par ne plus manger, elle est là sur son lit allongée, il n'y a pas de réussite, il y a une présence, il y a une fidélité auprès d'elle. Mère Teresa, elle dit, vous n'êtes pas appelé à réussir, mais à être fidèle. Voyez, fidèle aux pauvres, à qui vous avez promis une petite visite, à qui vous avez promis une petite aide, un petit service et tout ça. Ça nous apprend la fidélité dans les petits services qu'on peut rendre, qui sont pas forcément des choses extraordinaires, mais un service fidèle. La pauvreté de Jésus sur la croix, extérieurement, c'est l'échec total. Et les disciples n'ont même pas su veiller une heure avec lui. Les pauvres peuvent nous apprendre la fidélité dans nos engagements, à offrir notre temps gratuitement, à donner de notre nécessaire. Ils nous apprennent aussi la providence, l'abandon, le lâcher-prise, à ouvrir notre cœur. Ils nous apportent souvent la joie de donner et de se donner sans compter. Vous voyez, des fois, on est triste, hein. On a une petite tristesse dans notre cœur où on se rend compte que voilà, qu'on a des petites épreuves ou des grandes épreuves et puis qu'il y a cette tristesse qui s'installe dans notre cœur. Eh ben, on peut se demander, à travers cette tristesse, est-ce qu'il n'y a pas quelque chose que j'ai accaparé? Est-ce qu'il y a une richesse que j'arrive pas à donner? Peut-être une compétence, peut-être du temps, quelque chose que j'arrive pas à donner. Souvent, c'est un petit signe qu'on n'arrive pas à vivre une certaine pauvreté. Il y a un texte du pape François que je voudrais vous lire à ce sujet. Dans Gaudete et Exultate, donc c'est un texte de mars 2018, voilà ce qu'il dit. Écoutons encore Jésus avec tout l'amour et le respect que mérite le Maître. Permettons-lui de nous choquer par ses paroles, de nous provoquer, de nous interpeller en vue d'un changement réel de vie. Autrement, la sainteté ne sera qu'un mot. Et un peu plus loin, il dit, les richesses ne te garantissent rien. Qui plus est, quand le cœur se sent riche, il est tellement satisfait de lui-même qu'il n'y a plus de place pour la parole de Dieu, pour aimer les frères, ni pour réjouir des choses les plus importantes de la vie. Il se prive ainsi de plus grands biens. C'est pourquoi Jésus déclare heureux les pauvres en esprit, ceux qui ont le cœur pauvre, où le Seigneur peut entrer avec sa nouveauté constante. Mais c'est aussi notre responsabilité de prendre soin des plus vulnérables, apprendre à les écouter avec notre cœur et les conduire auprès du corps eucharistique de Jésus, offrant sa vie pour nous sur la croix. Il n'y a pas de plus grand amour que de donner sa vie pour ceux qu'on aime. C'est notre mission et notre responsabilité. Des pauvres, vous en aurez toujours avec vous. Oui, nous devons prendre soin du corps eucharistique de Jésus, de notre corps aussi, mais aussi de celui des autres. Marie, elle n'était pas en acte d'adoration en tant que telle, mais elle a pris soin du corps de Jésus. Le soin du pauvre, de la personne vulnérable, m'aide à comprendre la vulnérabilité du corps eucharistique de Jésus. Il se laisse faire. Il choisit de ne pas être tout-puissant. Il accepte de dépendre de nous. Voilà. Et comme le disait si bien le père Hans Zollner, donc c'est un théologien et psychologue, lors d'une conférence qu'il a donnée à Paris sur la situation des abus dans le monde, au mois de juin,
Voilà ce qu'il a, il a dit cette phrase très très belle. Nous avons à entendre le Christ souffrant dans les victimes. Nous avons à entendre le Christ souffrant dans les victimes. Voilà, devenir un adorateur missionnaire en préservant notre vie intérieure afin de ne pas tomber dans l'activisme ou de prendre, comme je vous le disais, de ne pas se prendre pour le sauveur du monde. Voyez, on peut être un adorateur missionnaire, mais il ne faut pas tomber dans l'activisme. Il ne faut pas que nos activités prennent le dessus. Et donc, il s'agit de devenir un adorateur missionnaire, mais aussi de devenir un missionnaire adorateur. Et ça, parfois, c'est plus compliqué qu'on ne le pense. Parce que je vous disais tout à l'heure, ben, on se croit un peu sauveur du monde. Parfois, il y a des réussites, il y a des choses qui marchent et tout ça, et on oublie de revenir vers Jésus. Alors, je vais vous citer une très belle phrase de Saint Charles de Foucault. La mission est un chemin d'humanisation qui conduit à la rencontre avec Dieu. Vous voyez, c'est le retour. La mission est un chemin d'humanisation qui conduit à la rencontre avec Dieu. Il découvre sa vocation profonde à travers les événements de sa vie, ne cherchant plus à convertir, mais seulement à aimer. Il cherche plus à convertir, mais à aimer les gens que le Seigneur met sur sa route. En 1909, il écrit dans son journal: Mon apostolat doit être l'apostolat de la bonté. En me voyant, on doit se dire, puisque cet homme est si bon, sa religion doit être bonne. Je voudrais être assez bon pour qu'on dise, si tel est le serviteur, comment donc est le maître? Et donc notre mission devrait toujours nous conduire à l'adoration, nous reconduire à l'adoration, afin de garder toujours notre cœur rempli d'amour et mendiant de cet amour. Sinon, on risque de s'épuiser. Et surtout, on ne témoignera pas de Jésus, mais de nous-mêmes. Hein, c'est le beau témoignage de Mère Teresa qui disait à ses sœurs de venir à l'adoration parce que les pauvres, ils ont moins besoin du service qu'on leur rend que, en fait, de rencontrer l'amour de Jésus dans notre cœur. Quand on demandait à Mère Teresa qu'est-ce qui sauvera le monde, elle répondait: Ma réponse est la prière. Il faut que chaque paroisse se tienne au pied de Jésus dans le Saint-Sacrement, dans des heures d'adoration. Alors c'est vrai que très vite, on peut sentir que en Jésus, on ne va pas y arriver. Il y a des missions parfois qui sont difficiles et ça nous oblige à retourner vers Jésus, à lui demander de l'aide. Et heureusement. Une sœur de ma communauté qui était partie en Guinée, elle donne ce petit témoignage. Tous les soirs, je remettais ma mission à Jésus. Cela m'a aidée à ce qu'elle soit une œuvre commune entre Jésus et moi. Ma mission me demandait pas mal de force, tant morale que physique. Devant Jésus, je pouvais redevenir complètement faible et petite, sans crainte. Voilà. Et en plus, c'est Jésus qui nous donne la vraie paix. C'est celui qui va nous donner vraiment de pouvoir se poser auprès de lui et de pouvoir retrouver ce calme intérieur, cette vie intérieure, pour pouvoir après retourner en mission. Alors nous pourrions regarder la vie de tant de saints. Je vous en cite deux. Donc Sainte Thérèse de l'Enfant Jésus, patronne des missions, qui est restée, comme je vous disais tout à l'heure, dans son couvent, hein, et qui a converti tant de personnes par sa prière et par les sacrifices. C'était ces deux armes invincibles, c'était la prière et le sacrifice. Et puis Saint Maximilien Kolb, vous voyez, qui n'a pas hésité à donner sa vie pour un prisonnier à Auschwitz en une seconde. Hein, il a donné sa vie à un père de famille, mais toute sa vie l'a préparé à ce don de lui-même. Et surtout, dans son couvent, il y avait des moments d'adoration. Et quand ils ont senti que la Gestapo allait venir dans le couvent, ils ont choisi de mettre l'adoration perpétuelle pendant des jours et des jours pour avoir le courage de continuer leur mission alors qu'ils savaient très bien qu'ils risquaient leur vie. Et puis le dernier, c'est le carrefour de tout à l'heure, c'est bienheureux Carlo Acutis, hein,
qui, le jour de sa première communion, a tellement été touché par Jésus qu'il a choisi d'aller à la messe tous les jours, de prendre un petit temps d'adoration tous les jours, mais aussi par ses compétences, et là où il est vraiment missionnaire, par ses compétences informatiques, il a vraiment pu annoncer à Jésus, et encore maintenant, il peut annoncer à Jésus et témoigner combien Jésus est vraiment réellement présent dans l'Eucharistie, et c'est vraiment toute son exposition qui circule dans le monde entier pour redonner aux personnes qui doutent de la présence réelle, voilà, cette ferveur en la présence de Jésus au Saint-Sacrement. Voilà, cette sainteté, elle est à notre portée quand on voit Carlo Acutis. Il suffit de notre bonne volonté, comme je vous disais, un petit pas, hein, et puis Jésus fait tout le reste. Mais il s'agit de chercher la volonté de Dieu à travers notre devoir d'État et aussi les appels urgents de l'Esprit-Saint qui va nous demander d'aller à droite ou à gauche. Donc il faut être vraiment docile à l'Esprit-Saint pour savoir si le Seigneur nous appelle là ou s'il nous appelle là. Et ce n'est pas si évident. Alors pour conclure, je voudrais vous citer cette très belle phrase de Saint Manuel González García, qui est fondateur des Tabernacles abandonnés. Il y a eu des articles qui ont été faits dans le Brasier Eucharistique par le Père Jérôme sur cet homme qui s'est converti en voyant des tabernacles abandonnés. Et voilà ce qu'il disait. Je veux mourir devant un tabernacle ou devant la porte de la maison d'un pauvre. Je veux mourir devant un tabernacle ou devant la porte de la maison d'un pauvre. Vous voyez, ces deux chose si importante, l'adoration eucharistique et puis la mission auprès des pauvres où le Seigneur nous envoie pour témoigner de son amour et de sa miséricorde. Heureux les pauvres de cœur, le royaume des cieux est à eux. Voilà, c'est ce que nous donnent les saints, cette grande pauvreté qui leur donne aussi une grande liberté d'action et qui fait qu'ils sont vraiment très dociles à l'Esprit-Saint. Et Mère Teresa qui disait, le temps que vous passez avec Jésus au Saint-Sacrement est le meilleur temps que vous puissiez passer sur terre. Chaque instant passé avec Jésus approfondira votre union avec lui, rendra votre âme immortelle plus glorieuse et plus belle au ciel, et contribuera à apporter une paix éternelle sur terre. Toutes nos adorations, toutes nos communions, toutes nos actions apostoliques faites par amour rendront notre âme de plus en plus belle pour ce face-à-face éternel où nous continuerons éternellement à adorer Jésus dans cette immense communion des saints.

0: Celui qui aime son père ou sa mère plus que moi n'est pas digne de moi. Matthieu 10, 37.
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Voilà que nous sommes dans ce temps du carême, tendons cette parole de Jésus qui est tellement au centre de toute la vie chrétienne. Et c'est vraiment le cœur et les yeux qui regardent Jésus et demandant aussi son aide pour accomplir le précepte de la charité, accueillir pour donner. Et demandons au Seigneur de vraiment reconnaître en tous nos frères, les plus petits, Jésus lui-même. L'amour de Dieu est intimement uni à l'amour du prochain, comme les deux bras de la croix, hein, le bras vertical pour nous unir à cet amour de Dieu, et au cœur, il y a l'amour du Christ, le cœur de Jésus pour aimer nos frères en vérité. Lui qui a donné sa vie pour son troupeau, Jésus, nous le suivons pendant ce carême, et avec notre Mère Marie, nous venons puiser à son cœur eucharistique pour recevoir, pour donner, et aussi pour apprendre à aimer, notamment par la prière, notamment dans l'oraison silencieuse. Nous pouvons aussi écouter le Seigneur qui va nous donner de quoi donner aux autres. Ce que Jésus a réalisé parfaitement sur la croix, il demande de le réaliser dans nos actes quotidiens, être attentif aux autres et les aider là où ils sont, en essayant de les rapprocher aussi de Dieu. Le Seigneur nous donne la force d'aimer, de continuer à aimer, même si l'épreuve ou la persécution, la contrariété arrive. Les appels de Jésus continuent de retentir au cœur de notre vie. Nos frères et sœurs ont soif, non seulement de nourriture matérielle, mais aussi de connaître, d'aimer Dieu au plus profond, car il est la source du vrai bonheur. J'ai faim, j'ai soif. Nous savons que la deuxième vocation de Mère Teresa, cœur de... Déjà, elle était déjà religieuse. Eh bien, c'est un pauvre voilà, qui l'appelle. Les plus pauvres ne doivent pas être délaissés par l'Église. Il faut aller à leur devant. Il faut les secourir. Et en les secourant, les pauvres reconnaîtront eux-mêmes Jésus présent dans cet acte. Demandons au Seigneur, à Marie, d'être attentif à ceux que nous rencontrons, car en chacun d'eux, Jésus est présent.

Je vais essayer de me glisser dans ce que le Saint-Père Jean-Paul II a voulu exprimer à la fin de son encyclique sur l'Eucharistie. Il a écrit cette encyclique il y a 2 ans pour le Jeudi Saint 2003. Et il a employé cette expression, dernier chapitre de l'encyclique, il a même fait son titre de ce dernier chapitre, Marie, femme eucharistique. L'expression a un peu étonné, quelquefois gêné, d'autres fois enthousiasmé. Il est peut-être intéressant de voir comment elle nous place au cœur du mystère de l'Eucharistie et au cœur du mystère chrétien. Quelquefois, dans les sermons, on éprouve le besoin de faire une petite allusion à Marie, de donner un petit couplet de dévotion mariale, mais on sent très bien que le sermon pourrait tout à fait se passer de ce dernier couplet. Or, je ne crois pas que l'encyclique sur l'Eucharistie puisse se passer de ce chapitre sur Marie. Je ne crois pas que le mystère de l'Eucharistie puisse se passer d'un regard, d'une écoute de ce que Marie veut nous révéler. Je ne crois pas qu'une messe puisse être célébrée s'il n'y a pas le cœur croyant de Marie qui accueille le mystère en son sein. Et je dis dès à présent que dans chaque prière eucharistique, et cela depuis qu'on a des textes de prière eucharistique, donc depuis les tout premiers siècles de l'Église, on trouve la mémoire de Marie. Et de même qu'on trouve la prière pour le pape et pour l'évêque. Il n'y a pas de messe qui serait strictement privée, qui serait l'affaire du prêtre ou de quelques prions. La messe est reliée à l'Église. La messe est reliée donc à ceux qui sont garants de la foi de l'Église, le pape et l'évêque. On prie pour eux, bien sûr, parce qu'ils ont besoin de prière, mais parce que si on ne priait pas pour eux dans l'Eucharistie, il n'y aurait pas d'Eucharistie. Ce serait ma dévotion à moi. Ce ne serait pas l'Eucharistie de l'Église. Ce ne serait pas le mystère de Dieu qui se donnerait. Donc c'est quelque chose de nécessaire pour la validité de l'Eucharistie. De même, s'il n'y avait pas au cœur de l'Eucharistie cette foi de Marie qui accueille le mystère, eh bien, il n'y aurait que nous. Hélas, notre pauvre foi, elle est vraiment petite. C'est pourquoi le Saint-Père a tellement éprouvé le besoin à tout propos de mentionner et de vivre par lui-même et d'aider à vivre la présence de Marie au cœur du mystère chrétien. Et en cela, il se réfère à une des grandes intuitions du Concile œcuménique, Vatican II, qui a éprouvé le besoin, dans le grand texte qu'il a écrit sur l'Église, Lumen Gentium, le Christ, lumière des nations, qui passe par l'Église, eh bien, le dernier chapitre de cette constitution sur l'Église, qui en est comme un sommet, un couronnement, a dit le pape Paul VI, s'intitule « De la Bienheureuse Vierge Marie dans le mystère du Christ et de l'Église ». Si nous voulons que le Christ soit autre chose qu'un message, que l'Église soit autre chose qu'une association de gens qui se reconnaissent dans ce message, si nous voulons qu'il s'agisse d'un cœur à cœur entre Dieu et nous, d'une transfusion de vie, eh bien, il faut qu'il y ait, du côté de cette pauvre humanité pécheresse, un répondant, et c'est le cœur de Marie. Marie est dans le mystère du Christ et de l'Église. Elle n'est pas à côté, elle n'est pas au-dessus, elle n'est pas une espèce de pont d'intermédiaire entre Dieu et nous, comme si Dieu était loin dans les nuages et s'il avait besoin d'un intermédiaire supplémentaire pour nous. Non. Elle est entièrement de notre côté, du côté de la créature, mais pour accueillir le don de Dieu. Vous comprenez bien que Dieu peut donner tout ce qu'il veut. S'il n'y a pas de notre côté quelqu'un qui l'accueille, ce don ne sert à rien. En quelque sorte, on pourrait dire que le Christ serait mort en vain, pour rien. Voyez donc, je pense déjà, l'importance de cette présence de Marie et du fait que nous puissions nous glisser, nous-mêmes, pauvres pécheurs, et dans ce cœur de Marie pour accueillir le mystère qui nous est confié. Et concrètement, le Saint-Père Jean-Paul II a vraiment imbriqué l'un dans l'autre ce qu'il avait à nous dire sur Marie et ce qu'il avait à nous dire sur l'Eucharistie dans ses dernières années de son ministère. C'est étonnant de voir comment, déjà, cette encyclique intitulée « L'Église vit de l'Eucharistie » a été publiée au jour du Jeudi Saint, jour eucharistique, jour du dernier repas de Jésus, où il livre son corps, son sang, en faisant partager le pain et le vin à ses disciples. Mais ce Jeudi Saint de l'année 2003, c'était aussi le Jeudi Saint de l'année du rosaire. Avant de mourir, il nous a laissé une année du rosaire et une année de l'Eucharistie. Une année mariale et une année
du mystère du don de Dieu. Donc déjà, notons que cette encyclique a été publiée au cœur de l'année mariale, de l'année du rosaire. Nous nous rappelons qu'il avait voulu célébrer déjà une année mariale en 1988 pour préparer au grand jubilé de l'incarnation, au grand jubilé de l'an 2000. Nous nous rappelons donc qu'ayant confié le nouveau millénaire à Marie, dès le jour de l'épiphanie 2001, ce pauvre pape, déjà bien fatigué, n'a pas voulu chanter son « Nunc dimittis » et maintenant tu peux laisser ton serviteur s'en aller. Mais il a dit « avance au large avec la foi de Marie ». Donc tiens-toi accroché à elle par la chaîne du rosaire. Si vous lisez les dernières lignes, de dernier paragraphe de cette belle lettre aussi sur le rosaire qu'il a écrite, il compare le rosaire à une chaîne qui nous relie à Marie et qui nous empêche désormais de nous détacher de Dieu. Et après l'année du rosaire donc, l'année de l'Eucharistie, inaugurée par une lettre intitulée « Mane nobis cum Domine, reste avec nous Seigneur ». Et cette lettre est datée du 7 octobre 2004, qui était le jour de la fête du rosaire. Voyez cette imbrication entre le mystère de Marie et le mystère du Christ, le mystère du don de Dieu, le mystère de l'Eucharistie. Je vous propose d'articuler ce petit temps de méditation ce matin en trois étapes. Si Marie est tellement importante pour bien accueillir le mystère de l'Eucharistie, c'est parce que ce mystère de l'Eucharistie est autre chose qu'un discours, autre chose qu'un symbole qu'on partagerait parce qu'on s'aime bien, mais parce qu'il est un corps vivant, le corps livré, le sang versé du Fils de Dieu. Nous ne sommes pas les disciples d'un système génial, nous sommes les disciples de l'homme-Dieu, de Dieu fait homme, chair et sang pour nous. Et désormais, nous devenons, par l'Eucharistie, consanguins de Dieu. C'est le sang de Dieu qui coule dans nos veines. Il faudra toute l'éternité pour réaliser cette folie de Dieu qui veut faire de nous des dieux en nous unissant à son corps et à son sang. Bien, il faut bien que ce corps et ce sang soient vraiment un corps et un sang qui soient les nôtres, qu'ils nous soient donnés. Dieu s'est fait chair, Dieu s'est fait homme. Dieu est descendu dans notre réalité humaine. Il n'est pas descendu en parachute. Il serait alors extérieur à nous. Il est venu du dedans de nous-mêmes. Il a fallu qu'il trouve, on voulait être un peu trivial, une sorte de terrain d'atterrissage, quelqu'un qui vraiment le reçoive et l'accueille et puisse nous le donner. Il a fallu Marie. Donc le premier point de méditation sera de relier l'Eucharistie au mystère de l'incarnation et de voir combien Marie est évidemment présente à ce mystère. Elle n'est pas une mère porteuse. Elle est une femme qui a laissé couler toute son existence dans l'existence de Dieu pour pouvoir nous la communiquer. Mystère de l'incarnation qui nous conduit pas à pas au mystère de la croix. Et là aussi, mystérieusement, nous trouvons Marie au pied de la croix. Chaque messe étant le renouvellement du sacrifice de la croix, nous trouvons Marie à chaque messe, comme elle était présente au pied de la croix, témoignant que la croix n'est pas une fin, mais un commencement, qu'elle est encore le lieu d'un enfantement. Nous comprenons qu'alors Marie se tient, dès l'origine, mais ensuite à chaque époque, à la naissance de l'Église. L'Église vit de l'Eucharistie, nous a rappelé le Saint-Père. L'Église renaît sans cesse de ce repas eucharistique qui nous est offert chaque dimanche et chaque jour si nous le voulons. Et Marie, qui était en prière au cœur du premier groupe des disciples, reste en prière au cœur de toute assemblée chrétienne qui, année après année, jour après jour, laisse renaître l'Église. Nous sommes toujours au début de l'Église. Nous sommes toujours les premiers chrétiens. Nous sommes toujours en train de participer à la naissance de l'Église. Nous sommes enfantés par la foi de Marie pour que nous puissions former l'Église vivant de l'Eucharistie. Voilà donc ces trois pistes de méditation que je vous propose comme trois étapes de contemplation du mystère, mystère de l'incarnation, mystère de la croix, mystère de la naissance de l'Église. Donc tout d'abord, nous réalisons ce qui se passe dans ce mystère de l'incarnation et c'est Marie qui peut nous le faire découvrir. Elle est la maman. S'il n'y a qu'un mot à dire d'elle, c'est celui-là. Elle est la mère. Toute son existence est coulée dans ce mystère.
de la maternité. Il y a là, je crois, pour nous un immense appel. Cela veut dire que notre humanité ne se trouve que dans le don de soi. La mère, c'est quelqu'un qui donne la vie. Marie est la mère de la vie. Marie est celle par qui le Dieu vivant peut communiquer sa vie. Comment fait-elle ? Non pas par une espèce de puissance qui serait la sienne, mais par un acquiescement parfait au don que Dieu lui propose. Le Saint-Père a une belle formule dans son encyclique. Il compare le fiat par lequel Marie répond aux paroles de l'ange quand il lui propose de devenir la mère du Sauveur. Il compare ce fiat, ce oui de Marie, avec l'amen que chaque fidèle prononce quand il reçoit le corps du Seigneur. C'est la même réalité. Le Seigneur vient s'incarner dans notre vie comme il s'est incarné dans le sein de Marie. Il n'est pas un objet que nous devons faire nôtre et nous assimiler. Saint Augustin insiste beaucoup pour dire « quand nous mangeons quelque chose, ce quelque chose devient nous ». Mais quand nous mangeons le corps de Dieu, nous devenons le corps de Dieu, c'est l'inverse. Nous sommes assimilés à la nourriture que nous prenons. C'est une vie qui nous entraîne dans l'offrande. Nous disons « Amen » et nous devenons ce que nous recevons. Marie a dit « Fiat » et toute son existence s'est coulée dans le don de Dieu que désormais elle devait porter au monde. Ainsi, c'est la femme à qui est confiée la vie, qui peut comprendre le mieux et qui peut donc être dans l'attitude la plus nécessaire pour que l'Eucharistie soit vraie, parce qu'elle est porteuse du miracle de la vie. Elle l'accueille et elle la reçoit. Et je crois qu'aujourd'hui, plus que jamais, elle est engagée par tout son être dans cette disponibilité. C'est en elle que doit mûrir le don qui nous est fait. Son cœur et sa chair sont mobilisés dans cette offrande. Je vous l'ai dit, Marie n'est pas simplement une mère porteuse qui n'offrirait que matériellement son corps. Ce n'est pas cela, être une mère. Une mère communique les éléments de son corps, mais communique également tout son cœur. Et malheureusement, nous le savons, le refus est toujours possible. Aujourd'hui d'ailleurs, les motifs et les moyens de ce refus sont de plus en plus puissants. Une mère, par définition, n'est pas indépendante de la vie qui lui est confiée. Elle est liée à cette vie. Or aujourd'hui, comme toujours, mais avec des moyens plus forts, on veut et on peut être indépendant. On veut et on peut davantage se soucier de soi, de son apparence corporelle, du qu'en dira-t-on. Or, la mère, et Marie la première, est toute à son enfant, ne se regarde jamais à la glace pour voir à quoi elle ressemble. Elle est toute donnée, et en cela, elle réalise la vocation de toute l'humanité. L'Eucharistie, c'est Dieu qui se donne. La mère, c'est la femme qui se donne. C'est elle qui révélera au cœur de l'Église et au cœur de l'humanité ce qu'est le mystère de l'humanité, justement. C'est d'accueillir la vie, c'est de se laisser transformer en don de vie. Ainsi, si Dieu a pu se communiquer à cette femme, si Dieu a pu, à travers elle, se communiquer à toute l'humanité, c'est parce qu'il a pu, de longtemps, la préparer. C'est parce qu'il a pu façonner un cœur en qui il n'y ait nulle trace d'hésitation, de doute, de refus. Le Tout-Puissant, qui peut tout faire, se trouve limité par une seule chose. Il est Tout-Puissant par amour, il ne peut pas contraindre un cœur à aimer. S'il devait se donner, il fallait que ce don soit entièrement accueilli. Il fallait que la chair, mais surtout le cœur auquel il devait se donner, soit totalement libre, c'est-à-dire immaculé, sans obstacle, sans rien qui s'oppose au don qu'il voulait faire. Alors, ce cœur est entièrement poreux au travail de l'Esprit. Et ce qui se passe dans ce cœur, ce qui se passe à travers ce oui, eh bien, c'est ce qui se passe dans le cœur de Dieu de toute éternité. Le Père engendre le Fils de son amour, et c'est là pour lui une surprise toujours renouvelée. Et le Fils bénit le Père de lui donner la vie. Eh bien, cet échange de dons et de bénédictions, d'actions de grâce et d'offrandes, se trouve réalisé dans le cœur de Marie, et ainsi dans notre humanité. Voilà le mystère. Comme Dieu engendre éternellement Jésus par l'opération de l'Esprit dans le ciel, il engendre le Verbe, il engendre le Fils, eh bien, de même, par l'opération de l'Esprit-Saint,
il vient dans le cœur de Marie engendrer l'unique. Comprenons déjà bien sûr que cette femme ne pourra être que totalement consacrée à cet unique. Vouloir faire de Marie la mère d'une famille nombreuse au sens charnel du terme et non pas au sens spirituel, ce serait vouloir faire de Dieu un père païen qui pourrait engendrer, comme les dieux de l'Olympe, des tas de divinités. Ce serait la même chose. Donc il n'y a pas à chercher tellement chez les archéologues, les historiens et les connaisseurs de civilisation ce que pouvait vouloir dire la virginité ou la maternité à cette époque. Si nous accueillons le mystère qui nous est offert, que Dieu véritablement se donne, qu'il passe son éternité à se donner et qu'il vient réaliser ce même don dans le cœur de Marie, il ne peut y avoir dans le cœur de Marie de place pour autre chose que pour cela. Donc, premier petit point de contemplation pour ce mystère de l'incarnation, réalisons que c'est Dieu qui donne sa vie. Et c'est une femme qui, accueillant la vie de Dieu, laisse passer à travers elle la vie de Dieu. Deuxième petit point, cette femme qui est donc la toute mère, comme on a pu le dire, pour être la toute mère, elle est la toute vierge. La toujours vierge, on l'a appelée ainsi dès les origines de l'Église. On aurait la tentation de dire, si nous avons une vue trop courte, que la virginité et la maternité ne peuvent pas cohabiter et qu'il s'agit donc là d'un miracle étonnant. C'est vrai, vu de notre point de vue à nous. Mais du point de vue de Dieu, c'est précisément d'une vierge qu'il avait besoin. Pour pouvoir se donner, il fallait un cœur totalement offert, totalement libre. La vie est le fruit d'un don, il fallait un cœur qui ne soit que don. La virginité, avant d'être une qualité physique, est d'abord une qualité spirituelle. Et pour vivre l'Eucharistie, nous avons besoin d'un cœur vierge, d'un cœur qui ne soit pas pris par d'autres occupations, d'autres désirs, d'autres fins. Et nous connaissons tel ou tel saint qui, pour nous souligner cela, n'a vécu, même physiquement, que de l'Eucharistie. Il fallait un cœur de femme parce que la femme est, même biologiquement, constituée en creux pour accueillir la semence qui lui est confiée. Elle sait biologiquement qu'elle ne peut pas se suffire à elle-même et que, alors qu'elle est faite pour donner la vie, elle ne peut pas le faire si elle n'accueille pas, si elle ne reçoit pas. Elle est donc essentiellement disponible et réceptive à quelque chose qui doit lui venir d'ailleurs. Elle ne peut pas. Alors bien sûr, il y a la tentation. Mais il ne s'agit pas de cela. La naissance virginale n'est pas une naissance par parthénogenèse. La naissance virginale est une naissance par conception divine. La femme, à travers Marie, qui est essentiellement la mère, découvre alors qu'elle est, pour accomplir cette mission maternelle, essentiellement l'écoutante, la réceptive, la disponible. Et c'est pourquoi on peut trouver des mots qui nous surprennent quelquefois dans la Bible, permet de faire toute petite parenthèse, que les femmes se taisent dans l'Assemblée. Ah, c'est pour ça qu'elles n'ont pas demandé à une femme de parler ici. Bien sûr qu'une femme aurait pu le faire et que ce serait très beau. Mais il s'agit là d'un grand mystère, beaucoup plus que d'une consigne disciplinaire. Quand les femmes se taisent dans l'Assemblée, c'est pas pour cesser de caqueter. C'est parce qu'il s'agit que l'Assemblée soit essentiellement silencieuse et écoutante du mystère qui lui est confié. Et que donc l'essentiel pour l'Assemblée, c'est de se taire, mais d'un silence actif, d'un silence disponible. D'un silence qui permet à Dieu de parler et de dire son unique parole, d'où la mission essentielle confiée à la femme de se taire dans l'Assemblée, non pas pour que l'homme puisse causer, mais pour que Dieu puisse livrer sa parole et qu'enfin cette parole puisse être féconde. Sinon, il n'y a rien s'il n'y a pas ce silence. Il ne s'agit donc pas d'un silence négatif, mais au contraire, d'une attitude essentiellement positive qui seule permet à Dieu d'agir et de se donner. C'est pourquoi je voudrais dire un tout petit mot sur Joseph. Et donc sur le rôle de l'homme. Peut-être que vous pourrez en déduire des choses sur le rôle du prêtre, mais disons d'abord à propos du mystère de l'incarnation, que justement Joseph nous offre le modèle de l'homme qui écoute. Lui, le fiancé de Marie, ne la considère pas comme sa propriété. Quand il découvre en cette petite fiancée merveilleuse une réalité, un mystère qui lui échappe, il continue de la respecter. Il ne met pas en doute la qualité de son oui, c'est lui qui s'efface. Et il fallait cet effacement pour que l'œuvre de Dieu lui soit confiée.
il sera d'autant plus le père de l'enfant qu'humainement, il y est pour rien. Il est l'homme de l'Esprit-Saint. Eh bien, vous savez, je crois que dans l'Église et même dans l'humanité, si la femme accomplit son rôle de donatrice de la vie, parce qu'elle est essentiellement accueillante au mystère de la vie et qu'elle laisse se modeler toute son existence dans l'accueil du mystère de la vie, eh bien l'homme pourra peu à peu découvrir qu'il est celui qui doit respecter le mystère, qui doit offrir son aide. Peut-être le prêtre n'a-t-il pas autre chose à faire que cela. Il préside, mais pour servir un mystère qui le dépasse et qui doit d'abord se mettre à l'écoute, qui doit d'abord se glisser dans l'assemblée, qui est toute disponible au mystère. C'est pourquoi l'assemblée façonne le prêtre autant que le prêtre façonne l'assemblée. Et qu'il peut découvrir donc pour lui le rôle de Joseph. La confiance en Marie doit ainsi accompagner toute l'existence du croyant. Il doit laisser Marie façonner en lui un cœur qui écoute et qui sait voir. Nous avons dans l'évangile de Luc, au tout début de l'évangile, quand il s'agit de proclamer le mystère de l'incarnation, et justement le modèle d'autres hommes, ou d'un autre homme au moins, qui ne sait pas écouter. Il refuse de croire aux folles merveilles de Dieu. Et du coup, il se retrouve muet devant le peuple. Et il s'agit de Zacharie. Il faudra que Marie s'approche plusieurs mois plus tard, dans la maison d'Élisabeth, pour que le prêtre, Zacharie, retrouve la parole et entre dans la louange. La parole lui sera rendue quand Marie sera venue. Jusque-là, il restera muet. Le prêtre, le disciple, l'homme en général, mais finalement toute l'humanité, doit entendre ce que Jésus dira à Thomas. « Ne sois pas incrédule, mais croyons. » Ressemble à la femme qui a été l'objet de la première béatitude évangélique. Heureuse celle qui a cru. Il est beau de voir l'évangile de Luc commencer par cette béatitude. Heureuse celle qui a cru. Et l'évangile de Jean se terminer par cette anti-béatitude, si l'on veut, ne soit pas incrédule mais croyant, mais qui se transforme en béatitude, heureux ceux qui croiront sans avoir vu. Ce seront les disciples vrais de Jésus à l'image de Marie. Qui veut recevoir Jésus doit communier à la foi de Marie. Et c'est la femme qui va donc partager à l'homme sa capacité d'accueil et de confiance aimante pour qu'ensemble ils puissent recevoir le mystère de la vie. Marie, la toute mère, Marie, la toute vierge, la toute disponible au mystère, qui peu à peu rend ceux qui l'entourent disponibles au mystère et capables de le porter, capables de le proclamer. Marie nous ouvre ainsi finalement au secret du cœur de Dieu. Dans l'incarnation, il se révèle comme l'Emmanuel, le Dieu avec nous. Nous aurions la tentation de faire de cette déclaration comme une sorte d'acte de condescendance ou de bienveillance du Seigneur, qui dit qu'il veut bien venir avec nous, mais ce qui ne l'empêche pas de rester lui-même par ailleurs. Il n'y a plus de par ailleurs pour Dieu. Il est totalement avec nous. C'est son être qui est d'être avec nous. Nous pourrions dire, mais attention, Dieu ne dépend pas de nous. C'est vrai. Par nature, par essence, si nous voulons, Dieu ne dépend pas de nous. Mais il l'a voulu. Et à partir du moment où il l'a voulu, c'est ainsi. Dieu ne peut plus se passer de nous. Dieu ne peut plus se passer de Marie. Dieu ne peut plus se passer de ses enfants, des hommes auxquels il veut se donner et à qui il peut se donner grâce à la foi de Marie. Quand Marie a pu entendre cette parole au jour de l'Annonciation, « Le Seigneur est avec toi », désormais, cette parole retentit en elle pour toujours et le Seigneur est toujours le Seigneur avec Marie. On ne peut plus le voir à part. Le don fait partie de son être, et le don, c'est son être. Il est amour, il est don, il est avec nous, pour toujours, jusqu'à la fin des âges. Et cette formule, donc, « Le Seigneur est avec toi, Marie », a pu être répercutée jusqu'à nous, à travers chaque Eucharistie, qui commence ainsi. « Le Seigneur soit avec vous », ou quand c'est un évêque, « La paix soit avec vous », mais la paix c'est encore lui, c'est le ressuscité qui rentre dans le Cénacle. Désormais, Marie reçoit véritablement en son sein le Sauveur, et ne fait plus qu'un avec lui, comme il ne fait plus qu'un avec elle. Et à travers elle, les représentants de l'ancienne alliance, d'abord Zacharie et Élisabeth. Et on a souligné hier combien ce petit Jean sautait de joie, dansait de joie dans le sein de
de sa petite Vierge Marie. Hein. L'Évangile nous fait une opération d'échographie mystique assez étonnante, hein, qu'on voit représentée dans certains retables. Si vous allez à la vieille cathédrale de Salamanque, tout un immense retable fait de tout petits tableaux, comme une bande dessinée. Et je m'y suis trouvé une année où il y avait une grande exposition qui permettait par des échafaudages de grimper pour voir de près les représentations, mais elles étaient aussi projetées sur des diapositives. Et l'on voyait ces deux dames, ces deux petites femmes qui allaient l'une vers l'autre avec leur ventre transparent. On pouvait voir, il y avait dans le ventre de Marie le petit Jésus siégeant sur son trône et dans le ventre d'Élisabeth, Jean qui faisait la grande prosternation. Mais désormais, il est là, et nous ne le trouvons pas ailleurs. Hein? Donc les représentants de l'ancienne alliance, la première alliance irrévocable, hein? Zacharie, Élisabeth, Jean, le prophète, hein? Mais aussi ces pécheurs de païens dont nous sommes, comme dira saint Paul, hein? Tous nous devenons enfants d'Abraham, héritiers de la promesse. Nous entrons dans la foi de Marie et nous accueillons ce Dieu Emmanuel. Quand Dieu regarde le monde, il voit le oui de Marie. Il voit le cœur de Marie, il entend le oui de Marie. Nous, hélas, nous voyons tellement de noirceur, tellement de difficultés, tellement... Lui ne voit plus tout ça. Il ne voit que cela. Que cette petite lumière qui brille dans la nuit et qui va attirer le feu de l'Esprit-Saint. Et désormais, tout est concentré là. Un peu comme dans la vision de saint Benoît qui a vu au terme de sa prière, le monde entier se concentrait dans un grain de sable lumineux. En fait, c'était son cœur qui était devenu plus grand que le monde. Eh bien, à partir de ce point lumineux, qui accueille entièrement la lumière et le feu de Dieu, le don de Dieu, qui lui permet d'être Emmanuel, d'être amour de cette petite créature pécheresse, à partir de là, oui, Dieu, la présence divine, peut rayonner par contagion sur toute l'humanité. Si Matthieu, le publicain, ou Zachée, publicain lui aussi, peuvent recevoir Jésus, c'est parce que Marie lui a ouvert la porte. C'est parce qu'il y a le cœur immaculé de Marie qui ouvre la porte de l'humanité. À partir de ce moment-là, même nos portes closes n'empêchent plus Jésus de passer. Et c'est pour ça qu'il pourra se retrouver au milieu des apôtres, dans le cénacle, toutes portes fermées, parce que la porte de Marie a été ouverte. Désormais, tout est ouvert pour Dieu, plus rien ne l'empêchera. Marie lui a ouvert la porte et nous connaissons alors qui est Dieu, qui est notre Dieu. Il n'est que amour fou de son enfant et plus particulièrement celui qui s'est perdu. Mais pour que cela soit possible, pour que cette contagion d'amour soit possible, eh bien il faut un travail terrifiant qui est celui de la croix. Après avoir contemplé le mystère de l'incarnation, le mystère du don de Dieu, à travers Marie, toute mère, à travers Marie, toute vierge, à travers Marie, nous révélant le cœur d'un Dieu avec nous, nous devons nous laisser conduire avec elle jusqu'au pied de cette croix. Sinon, nous en restons à la surface. Sinon, nous en restons aux intentions. Devinons bien que ce n'est pas automatique que ce Dieu qui respecte infiniment la liberté de sa créature et qui ne pouvait pas rentrer dans le cœur de Marie si ce cœur n'était pas entièrement disponible, ouvert, limpide, immaculé, bien ce Dieu devra peu à peu se frayer un chemin grâce à la foi de Marie qui lui ouvre la porte, jusque dans le cœur des créatures les plus obscures, les plus pécheresses. Et cela, quand l'amour veut se donner dans un pays qui le refuse, ça s'appelle le travail de la croix. La croix est inévitable à cause de nous, parce que nous refusons l'amour. L'amour a trouvé une porte, mais encore faut-il qu'il puisse s'enfiler dans tous les couloirs que nous lui proposons. Il ne veut rien laisser en dehors de sa lumière. Alors nous devons contempler un petit peu la présence de Marie à la croix, qui va nous ouvrir de nouveaux espaces pour vivre l'alliance de Dieu avec les hommes et tout spécialement avec les pécheurs. Il s'agit bien de l'Eucharistie, il s'agit bien de l'action de grâce et de l'offrande de Dieu avec à notre monde. Tout l'être de Dieu est dans l'offrande, mais il a besoin, pour que cette offrande aboutisse, d'être aidé. De même que une femme a été créée par Dieu aux côtés du premier Adam pour qu'il soit un homme véritable, la création n'était pas achevée tant que la femme n'était pas créée.
On peut dire que la femme est seconde parce qu'elle vient après. On peut dire que la femme est couronnement parce qu'elle vient au sommet. La femme doit s'appuyer sur l'homme, sur sa force. Mais l'homme n'est pas pleinement lui-même tant qu'il n'a pas la femme à ses côtés. Et je crois que nos familles doivent trouver là un nouvel horizon et une nouvelle source. Notre Église également. Et que, quel que soit notre état de vie, célibataire ou marié, célibataire consacré ou célibataire non consacré officiellement, mais je crois qu'on ne peut pas vivre le célibat chrétiennement si on ne le consacre pas, eh bien, nous avons besoin les uns des autres. Dieu est Trinité, Dieu est amour partagé, et nous avons besoin de la complémentarité homme-femme dans l'humanité pour vivre de cet amour. C'est ce qui se passe à la croix. À la croix, Dieu se donne. Dieu donne son unique parole, comme dira saint Paul. Il n'y a qu'une parole à nous dire, c'est le Christ, et le Christ crucifié. C'est le dernier mot de l'amour. Mais ce mot, cette parole, vont-ils se perdre dans l'indifférence du monde? Les Hébreux, qui quelques jours auparavant acclamaient Jésus, ont désormais lâchement abandonné leur enthousiasme à la jalousie de leur chef et se retrouvent finalement aussi piètres que les occupants romains. C'est toute l'humanité, juive et païenne.

Jésus, qui devient la mère, tout simplement. L'évangéliste dit, dans ce chapitre 19, versets 25-27 de Saint Jean, au cœur du récit de la crucifixion, il y a le premier épisode, c'est l'affichage du panneau, Jésus de Nazareth, roi des Juifs. Deuxième épisode, le partage des vêtements. Quatrième épisode, ce sera le coup de lance. Cinquième épisode, l'ensevelissement. Le troisième, au cœur des cinq, c'est Jésus et sa mère. Elle est d'abord présentée comme la mère de Jésus. Nous notons que dans le quatrième évangile, dans l'évangile de Jean, elle n'est jamais appelée par son nom. Elle est la mère de Jésus. Je vous l'ai dit, tout entière relative à celui qui lui est confié. Elle n'existe pas pour elle-même. Il n'y avait pas de glace à Nazareth. Rien. Tout est donné. Et du coup, tout est reçu. Ça, c'est le jeu trinitaire, c'est le jeu chrétien. Mais nous avons peur, nous gardons. Du coup, nous mourons. Elle, elle est uniquement la mère de Jésus, au pied de la croix. Et puis, en l'espace de ces 3-4 lignes, elle devient la mère. Voyant sa mère et auprès d'elle, le disciple qu'il aimait, Jésus dit à la mère, « Femme, voilà ton fils. » Elle est donnée au disciple, il la prend désormais avec lui, dans son intimité, pourrait-on traduire, dans ses biens propres. Elle est la femme qui accueille le mystère. Elle accueille l'esprit que souffle Jésus. L'expression de Saint Jean est très symptomatique. Il inclina la tête et livra l'esprit. Si l'on avait voulu simplement décrire la mort physique, on aurait dit, il expira et sa tête s'inclina, si l'on avait voulu à tout prix marquer cela. Mais non, c'est un acte volontaire de Jésus. Ma vie nulle ne la prend, mais c'est moi qui la donne. Il incline sa tête d'abord. Et il livra l'esprit, avec le mot technique de la tradition, de la livraison, si l'on veut, hein, livra l'esprit. Puis, une fois mort, le coup de lance, et c'est l'eau et le sang qui jaillissent, l'eau du baptême et le sang de l'Eucharistie. Donc l'esprit, l'eau et le sang sont donnés, qui vont être les aliments de la vie de l'Église pour tous les siècles. Ce serait pour rien. Tout se serait perdu s'il n'y avait pas un cœur croyant pour recevoir cela, s'il n'y avait pas la femme à côté de l'Adam nouveau. Et de même que, aux premières pages de la Genèse, il avait fallu qu'Adam soit endormi d'un sommeil mystérieux pour que de son côté, le Seigneur tire la femme. De même, il faut que Jésus soit endormi du sommeil de la croix pour que, de son côté ouvert, jaillissent les aliments de l'Église nouvelle, qui est tout entière contenue en ce vendredi soir et jusqu'au matin de Pâques, dans le cœur croyant de Marie. Sinon, il y a comme une césure, une parenthèse dans le don de Dieu. Et on ne voit pas comment ce don pourrait nous être offert au matin de Pâques ou au matin de Pentecôte s'il n'y avait pas un accueil qui nous le transmette, qui nous permette de le recevoir. Quand nous disons avant la prière, avant la communion, « Seigneur Jésus-Christ, ne regarde pas nos péchés, mais la foi de ton Église », ce serait bien prétentieux si l'Église c'était nous. Il vaudrait mieux que nous n'attirions pas trop l'attention du Seigneur sur la qualité de notre foi à ce moment-là. Mais au cœur de l'Église, il y a la foi indivise, la foi parfaite de Marie. Alors Dieu peut se donner. Et alors nous pouvons aller communier. Mais pour cela, il a fallu que ce cœur soit creusé, soit laminé, soit vidé de lui-même. Dans ce mouvement que le Saint-Père, dans son encyclique sur la mère du Rédempteur, appelle une kénose. Kénose, c'est un mot grec qui signifie vidage, le mot pas très heureux en français, donc on garde un peu le mot technique, kénose. Hein. Jésus lui-même a été vidé, s'est vidé de son rang de Dieu pour nous rejoindre, nous pauvres hommes, jusqu'à devenir un condamné à mort. Il est descendu au plus bas, c'est pourquoi Dieu l'a exalté. Il peut rebondir dans le sein de Dieu parce qu'il est allé jusqu'à l'extrême de l'amour. Eh bien, il faut qu'une créature partage ce mouvement. Sinon, il n'est pas reçu. Sinon, c'est un beau spectacle que nous admirons, mais c'est l'eau sur les plumes du canard, ça ne pénètre pas. Il faut qu'il y ait du côté du récepteur un accueil analogue au don qui lui est fait. Eh bien, le Saint-Père parle de la kénose la plus profonde qui ait existé dans l'histoire de l'humanité, la kénose du cœur de Marie. Elle est vidée, non seulement de ce qu'elle a offert elle-même, elle a offert son union avec Joseph, elle a offert sa réputation, elle a offert tout sentiment de propriété la plus naturelle qui puisse être sur son enfant. Eh bien, il faut qu'elle offre non seulement ce qui lui appartenait, naturellement, mais ce que Dieu lui a donné. Elle va jusqu'au bout du sacrifice d'Abraham. Et elle n'a même pas la ressource de dire à Dieu, « Tu m'as menti, parce que tout
de la prophétie faite au

de l'Annonciation, s'est réalisé à la lettre. Sous ses yeux, son Fils est exalté sur un trône. Mais ce trône, c'est une croix. Il est couronné, mais d'une couronne d'épines. Il a tenu en main un sceptre, mais c'était un roseau qu'on lui avait remis, comme le manteau rouge pour se moquer de lui. Et on peut même dire à Marie que la royauté de Jésus est inscrite à la face du monde, en hébreu, en grec et en latin. La prophétie s'est accomplie. Elle n'a rien à dire. Et elle reste en silence. Marie se tait pour que rien ne vienne troubler l'unique parole de l'amour livrée sur la croix. Ainsi se renouvelle l'alliance de Dieu avec les hommes. Depuis toujours, Dieu avait voulu faire alliance. Et pour cela, il avait invité son peuple à manger avec lui. Vous connaissez peut-être cet épisode du livre de l'Exode, au chapitre 24, où Moïse doit choisir 70 anciens d'Israël pour monter avec lui sur la montagne du Sinaï et pour faire un petit pique-nique avec le bon Dieu. Sur ces privilégiés des enfants d'Israël, nous dit la Bible, il ne porta pas la main. Ils s'assirent avec Dieu, ils mangèrent et ils burent. Et ils sont invités à faire alliance avec lui. Et ils le font. Tout ce que le Seigneur nous dira, nous le ferons. Pas de problème. Nous savons ce qu'il en est advenu. À la descente, il y avait le veau d'or. Jusque-là, jamais cette alliance que Dieu avait voulu nouer avec son peuple n'avait été vraiment scellée. Alors, il a fallu que Dieu vienne lui-même. Il a fallu qu'il se fasse homme pour tenir les deux côtés de l'alliance, le côté de Dieu et le côté de l'homme, et que l'homme puisse enfin manger avec Dieu, sans mentir, sans faire de cette attitude simplement un geste physique, mais que son cœur aussi soit engagé. Pour cela, il faut qu'il se coule dans l'attitude de Marie, qui, de même qu'elle a pu dire, quand l'ange lui a proposé de porter le Fils de Dieu, « qu'il me soit fait selon ta parole », elle va dire aux serviteurs des noces de Cana, « faites tout ce qu'il vous dira ». Tout ce que le Seigneur a dit, nous le ferons. Oui, nous le ferons si nous nous coulons dans la foi de Marie. Ainsi, tout est sacrifié de ce que nous voudrions conquérir par nous-mêmes, mais tout est reçu de ce que Dieu veut nous donner. L'homme, adulte, est un enfant de Dieu qui se reçoit toujours et entièrement de lui. Nous venons comme des tout-petits, comme des pauvres, nous disait-on hier. Il s'agit donc d'un sacrifice, mais en vue d'un gain infiniment plus grand. Et ceux qui le comprennent, tout au long de l'Évangile, ce sont d'abord des femmes. Regardez-les, toutes celles que Dieu appelle de ce nom de femme, que Jésus appelle de ce nom de femme, comme il le fait à Marie à Cana, comme il le fait au pied de la croix. Il le fait à quelques autres. La Samaritaine au bord du puits. L'adultère anonyme que les hommes veulent lapider. Vous voyez qu'il s'agit de tout autre chose que d'un état de perfection morale. La Madeleine au tombeau vide, vous notez qu'aucune de ces femmes, nous ne connaissons leur nom. La Samaritaine, la femme adultère, la Madeleine, ce n'est pas son nom, elle est de Magdala, alors elle est la Madeleine. Eh bien, justement, à travers elle, la femme se voit à la fin du quatrième évangile appelée du nom de Marie. Je vous ai dit, la mère de Jésus, dans le quatrième évangile, nous ne savons pas comment elle s'appelle. Nous n'avons pas son nom d'état civil. Mais, au matin de Pâques, celle qui est encore la femme, « Femme, pourquoi pleures-tu? Qui cherches-tu ?» Celle que tout le monde appelait la Madeleine, la Madelon de nos régiments, celle qui n'avait pas d'existence dans l'amour, dont d'existence dans la vérité, eh bien, elle reçoit le nom de celle qui a perdu le sien. Pour que toute femme puisse vivre la fécondité de la Vierge et participer au privilège de son immaculée conception dans la joie d'une naissance nouvelle et éternelle. Elle reconnaît son rabouni quand elle s'entend appeler du nom de Marie. Elle est immaculisée, elle est virginisée et elle est fécondée puisqu'elle devient l'apôtre des apôtres. Elle va porter la bonne nouvelle à ses pauvres disciples qui sont claquemurés dans leur cénacle. Ainsi, la femme accède à la vérité du troisième jour. Vous avez peut-être noté que les noces de Cana, auxquelles j'ai fait allusion, et où Marie dit cette parole aux disciples, aux serviteurs de la noce, « Faites tout ce qu'il vous dira », où Marie enfante ses disciples dans la foi, elle fait de ses serviteurs des disciples qui écoutent,
Et il fallait le faire tout de même. Hein. Aller remplir, chercher 600 litres d'eau pour remplir d'eau ces jars. Hein. Alors qu'on se serait bien contenté de quelques litres de vin. Eh bien, elle les enfante à la fois. Hein, parce qu'elle se tient au troisième jour. Le troisième jour, il y eut des noces à Cana de Galilée. Le troisième jour. C'est le jour après le jeudi et après le vendredi saint. Elle traverse le samedi saint et elle enfante le dimanche de Pâques. C'est celui des noces humano-divines. Et c'est elle, c'est la femme, qui a mission d'y introduire l'homme, les disciples et petits serviteurs que nous sommes. C'est pour ça qu'il est beau, dans les liturgies orientales, on n'entre pas dans le sanctuaire pour célébrer l'Eucharistie sans chanter Marie. Nous, nous nous contentons de faire mémoire de la bienheureuse Vierge Marie. Et sans doute que notre mémoire est un peu distraite. Chante vraiment le chant des chérubins. Et c'est vraiment tout un enfantement, c'est l'incarnation du Verbe qui se réalise. Ainsi est permise une solidarité nouvelle avec les pécheurs. Ainsi est permis ce renouvellement de l'Alliance qui avait, depuis les origines, toujours échoué. Mais il faut pour cela que la femme, comme Jésus, s'implique entièrement dans l'offrande. Vous vous souvenez de ce dialogue aux noces de Cana, dialogue étonnant. Ils n'ont pas de vin. « Femme, que me veux-tu ? Qu'y a-t-il ? En quoi cette affaire nous concerne-t-elle, toi et moi ? Qu'y a-t-il entre toi et moi ? Mon heure n'est pas encore venue. » Elle ne dit rien. Elle se tourne vers les serviteurs. « Faites tout ce qu'il vous dira. » Et c'est le début de l'Alliance nouvelle. Ce qu'elle doit comprendre, c'est que le vin des noces ne pourra être donné que quand Jésus sera entièrement offert sur la croix. Et que pour cela, il doit être comme séparé de son Père pour que s'agrandisse au cœur de Dieu un espace qui puisse accueillir jusqu'au dernier des pécheurs. Et que de même que Jésus acceptera d'être ainsi séparé de son Père par amour, non pas par manque de confiance, de même, elle, la femme croyante qui accompagne le mystère, devra aussi accepter d'être séparée de son Fils. Marie vit au pied de la croix ce que le Père vit devant le sacrifice de son Fils. Il n'est pas au balcon du ciel indifférent devant le mystère, en se disant de toute manière, dans trois jours, tout est rattrapé. Pas plus que Marie au pied de la croix. Non. Il y a un déchirement du cœur. Le Père ne peut pas souffrir la passion, mais saint Bernard nous dit qu'il souffre de compassion. Et c'est bien de cela qu'il s'agit pour le cœur de Marie. Pour que les pécheurs trouvent à nouveau leur place dans le cœur de Dieu, eh bien ce cœur se déchire. Et nous l'observons à Gethsémani, où Jésus transpire d'une sueur de sang qui coule jusqu'à terre. C'est là qu'il verse d'abord son sang. Tout est donné, mais la femme l'accompagne sur ce chemin. Et le disciple devra apprendre à veiller à Gethsémani, d'où tout le sens de l'heure sainte que nous célébrons, pour essayer de compenser pauvrement cette heure dans laquelle les disciples au Jardin des Oliviers ont dormi. Jésus est en agonie jusqu'à la fin du monde, nous dit Pascal, il ne faut pas dormir pendant ce temps-là, parce que c'est le moment où il se donne et c'est le moment où nous sommes enfantés, c'est la naissance de l'Église. J'en arrive donc à ce troisième point, après avoir contemplé le mystère de l'incarnation et le mystère de la croix, comment le don de Dieu, qui se livre entièrement au cœur d'une femme qui l'accueille au jour de l'Annonciation, se livre entièrement à la croix pour rejoindre les pécheurs que nous sommes, dans la mesure où ils acceptent de participer à la foi de Marie, à partir de ce moment-là, ça y est, nous sommes enfantés à la vie nouvelle. Nous sommes membres de l'Église, l'Église étant bien autre chose qu'une association même religieuse. L'Église, c'est le corps du Christ. L'Église, c'est la vie de Dieu qui germe et qui grandit dans nos cœurs, qui petit à petit les fait éclater aux dimensions de son cœur. L'Église, c'est le corps du Christ. C'est le sang du Christ. C'est la vie de Dieu. Désormais, Marie va nous apprendre à vivre à l'Église. Pourquoi la dernière mention qui est faite d'elle dans le Nouveau Testament, si l'on accepte une mention un peu différente dans la vision de l'Apocalypse, de la femme couronnée, enveloppée de soleil et couronnée d'étoiles dans le ciel,
la dernière mention de la petite Marie de Nazareth dans le Nouveau Testament, c'est au début des Actes des Apôtres. Les disciples étaient en prière avec quelques femmes, dont Marie, la mère de Jésus. Et cette prière est essentielle. S'il n'y a pas cette prière, il n'y a pas de descente de l'Esprit-Saint. Contemplons donc cette naissance de l'Église. Comment s'opère-t-elle? Il y a deux piliers, je crois, qui nous permettent de vivre en Église et que Marie nous apprend. J'ai nommé l'adoration et le pardon. Ils sont eucharistiques, tous les deux. Marie se tient dans l'adoration au pied de la croix. Elle accueille l'Esprit, elle reçoit l'eau et le sang, elle reçoit le corps de Jésus. L'Église naît du côté de Jésus endormi sur la croix. L'Église est tout entière en Marie à cet instant, nouvelle Ève, femme véritable, mère des vivants de la nouvelle création. Les premiers vivants du monde ancien n'étaient nés que pour la mort. Caïn avait tué Abel et était mort à son tour. Mais les frères issus du sein de Marie-Église n'auront plus qu'un seul cœur et une seule âme, le cœur du Christ. C'est pourquoi il n'est pas divisible, parce qu'il n'y en a qu'un. Ce n'est pas seulement le nôtre qui, par bonne volonté, par générosité, se rapproche de celui des autres. Alors là, hélas, ce serait bien fragile. Mais c'est le cœur du Christ que nous recevons. Et le nôtre doit disparaître à partir de ce moment-là. Mais toi, c'est le cœur du Christ. Donc il ne peut plus y avoir de division. Mais cette opération n'est jamais évidemment réalisée une fois pour toutes. Ce que nous recevons à travers l'adoration, c'est-à-dire, vous savez le mot « adorer », dans os oris, c'est la bouche en latin, hein. C'était le geste que l'on faisait devant des statues, devant des signes religieux, pour envoyer un baiser, pour adorer de ma bouche, envoyer un signe de vénération, d'affection à la divinité vers laquelle on se tournait. Bien, l'adoration, c'est bien beaucoup plus encore que d'envoyer quelque chose, c'est de communier à cette vie qui m'est faite par tout mon être. C'est le déploiement de l'Eucharistie, c'est à la fois sa préparation et sa prolongation. Le Saint-Père a de belles pages de méditation sur ce mystère. Mais l'adoration constitue en même temps, ce lien du Christ et du fidèle, constitue en même temps le climat nécessaire au pardon qui fait revivre. Il y a le lien vertical de l'adoration, si vous voulez, et le lien horizontal du pardon. En effet, le lien avec Jésus n'est jamais acquis une fois pour toutes. Sans cesse, nous renaissons dans ce mystère, donc sans cesse, nous nous replongeons dans l'adoration pour sans cesse recréer ce climat d'unité entre nous par la grâce du pardon. L'homme qui, par l'adoration, laisse Dieu être Dieu en lui, ne pourra rester enfermé dans ses blessures. C'est pourquoi il est tellement nécessaire, quand nous nous déchirons intérieurement, ou en couple, ou en famille, ou avec des voisins, ou avec des collègues, de pouvoir se plonger, si possible, ensemble, dans l'adoration. Parce que là, nous allons recevoir la source. L'homme qui laisse Dieu être Dieu en lui, c'est cela l'adoration. On s'efface, on se laisse absorber. Ne pourra rester enfermé dans ses blessures, parce que ses blessures deviennent pour lui l'occasion de s'unir aux souffrances du Christ et d'ouvrir par elles un nouveau chemin. Et alors vient le pardon, qui est la capacité d'être jeune, de participer à une renaissance, puisée aux sources du cœur ouvert de Dieu sur la croix. Quelqu'un qui est puissant dans l'adoration, quelqu'un qui sait renaître de Dieu, a la capacité de pardonner. Nous le savons, quand ça va mal, allez à la chapelle, allez à l'église. Posez tout cela. On me racontait l'histoire de Mère Teresa, enfin des petites sœurs indiennes qui vivaient au milieu des pauvres, dans un village où, un jour, des voisins d'un autre village qui étaient hostiles à cette communauté chrétienne sont venus boucher le puits du village pendant la nuit. Alors, c'était condamné le village à mort, évidemment. Alors, évidemment, révolte immédiate, on va aller leur casser la figure, on va leur rendre l'appareil, etc. Elle dit non. Les petites sœurs disent, nous allons y aller. Mais d'abord, nous allons aller prier. Et alors les personnes qui me racontaient cela, qui étaient des médecins, étaient partis quelques mois à aider ce dispensaire, et logés à côté de la chapelle, par une cloison qui n'était pas insonorisée, et toute la nuit ils entendaient le murmure de la prière, jusqu'à ce qu'enfin le cœur soit apaisé. Je dis, maintenant nous pouvons y aller. Ils sont allés au village voisin, et là ils ont palabré, à nouveau, deux jours, trois jours, hein, adoration, pardon, c'est la même chose. Et bilan des courses, tout le monde est revenu pour déboucher le puits et le réouvrir.
Je crois que même si tout ne se passe pas de manière aussi satisfaisante à nos regards, dans nos situations quelquefois douloureuses, c'est là en tout cas que se trouve la source toujours possible et toujours neuve d'une résurrection. Grâce à l'Eucharistie, nous sommes contemporains de la vie éternelle. Voici ce qu'écrit le Saint-Père dans son encyclique sur l'Église vie de l'Eucharistie. « Celui qui se nourrit du Christ dans l'Eucharistie n'a pas besoin d'attendre l'au-delà pour recevoir la vie éternelle. Il la possède déjà sur terre comme prémisse de la plénitude à venir. Cette garantie de la résurrection vient du fait que la chair du Fils de l'homme donnée en nourriture est son corps dans son état glorieux de ressuscité. Avec l'Eucharistie, on assimile, pour ainsi dire, le secret de la résurrection. C'est pourquoi saint Ignace d'Antioche, tout premier père de l'Église, définit avec justesse le pain eucharistique comme remède d'immortalité, antidote pour ne pas mourir. Et il écrit cela tandis qu'il était conduit au martyre à Rome où il allait être dévoré par des lions. Je termine en soulignant peut-être deux petits épisodes de l'Évangile qui nous permettent d'aller jusqu'au un peu plus loin, en tout cas, dans la compréhension de ce mystère à l'aide de Marie. Ces premiers petits gestes, il n'est pas directement marial, mais quand nous avons vu Marie attentive aux besoins des gens des noces de Cana et aux gestes des serviteurs, nous pouvons la reconnaître aussi derrière. Ce geste que Jésus a voulu poser dans l'évangile de Jean au cours de son dernier repas, le lavement des pieds. Dans l'Eucharistie, à l'image de Jésus, nous sommes invités à nous dépouiller de nous-mêmes pour nous laisser revêtir de son amour. Nous pourrions, de manière un peu analogique, un peu exagérée, mais dire que nous nous laissons transsubstancier. De même que le pain et le vin se laissent dépouiller de leur substance pour recevoir la substance du corps et du sang du Christ, de même nous. Nous nous laissons dépouiller de toutes nos prétentions à exister par nous-mêmes pour ne plus exister que comme des petits serviteurs de nos frères. Ce n'est plus moi qui vis, c'est Christ qui vit en moi, dira saint Paul. Voilà ce qu'évoque, ce que signifie en profondeur le geste du lavement des pieds. Mais Jésus ne se fait aucune illusion, vous savez. Et la présence de Marie à l'Eucharistie est pour nous une école de réalisme. En effet, la messe n'a rien de romantique. Mais vous savez, la conception de Jésus dans le sein de Marie et sa naissance dans la grotte de Bethléem n'avaient non plus rien de romantique, malgré toutes nos jolies crèches, et certainement pas la passion et la mort sur la croix. Eh bien, figurez-vous que la première Eucharistie n'avait certainement rien de romantique. Pendant que Jésus se donne, les disciples se disputent pour savoir qui d'entre eux est le plus grand. Au moment de la dernière scène, Luc chapitre 22, et Jésus peut sans mal leur déclarer « La main de celui qui me livre est là, sur la table, pas simplement celle de Judas. » Et il peut annoncer à Pierre son triple reniement. Dans l'Eucharistie, nous sommes clairement mis en face de nos illusions, nos désordres, nos échecs. L'amour du Christ se fait guérison et pardon. Mais alors, si nous acceptons cela, d'être de pauvres pécheurs pardonnés, comme nous le soulignait hier, nous pouvons, une nouvelle fois, nous laisser prendre dans le cœur de Marie pour chanter avec elle son action de grâce et sa louange. Si nous reprenons le Magnificat, nous allons chanter « Mon âme exalte le Seigneur, exulte mon esprit en Dieu mon Sauveur ». Littéralement en hébreu, « mon Sauveur » c'est Yeshua, c'est Jésus. « Exulte mon esprit en Dieu mon Jésus ». Et nous pouvons alors communier. Dieu vient prendre chair de notre chair pour nous assimiler à son fol amour divin, à son être de Dieu amour. Désormais, quel que soit notre état de vie, que nous soyons hommes ou femmes, célibataires ou mariés, nous sommes tous des témoins des noces de l'agneau. Nous sommes tous invités aux noces de l'agneau. Nous sommes tous des amis de l'époux qui laissent grandir en eux la vie inaugurée par l'alliance nouvelle sur la croix. Et nous nous oublions nous-mêmes. C'est là peut-être le plus grand bienfait de vivre l'Eucharistie avec Marie. Nous ne cherchons plus à posséder, ni même à nous laisser transformer. Nous cherchons à être celui qui aime, à être celui qui laisse l'autre grandir. Nous cherchons d'être toujours moins l'aimé que l'amant. Dieu, en effet, est toujours celui qui aime davantage qu'il n'est aimé. Et notre vocation est le sommet de notre joie, la joie de l'ami, de l'époux, la joie de la maman qui donne la vie à son enfant, qui accueille la vie de son enfant. N'est-ce pas de se mourir d'aimer ?

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2: Ma parole qui sort de ma bouche ne me reviendra pas sans résultat, sans avoir fait ce qui me plaît, sans avoir accompli sa mission. Isaïe 55, 11.

Donc, en priant, je me suis dit qu'il valait mieux que je vous parle de cet amour, cette amitié de Marguerite Marie. Je l'avais évoqué avec un thème, je l'évoquerai peut-être à la fin si j'ai un peu de temps, mais à partir des conseils de Marguerite Marie sur l'amitié, qu'est-ce qu'elle dit sur l'amitié? Mais j'aimerais d'abord revenir sur cette amitié première entre Jésus et Marguerite Marie comme modèle. Voilà, Jésus dit à Saint Jean qu'il est son disciple bien-aimé, et nous savons qu'il le dit aussi à Marguerite Marie, hein, « Je veux faire de toi la disciple bien-aimée de mon cœur ». Et Saint Jean, c'est celui qui nous apprend cette amitié, celui qui nous donne le témoignage de l'amour aussi, Dieu est amour, et il nous montre que eh bien, cet amour, ce n'est pas seulement un amour théorique, un amour qui est au-dessus du ciel, ce Dieu est amour, il a toujours important de pouvoir l'incarner. Voilà. Et notamment dans ses cœurs à cœur, dans le fait qu'il demeure avec lui, qu'il se tient au pied de la croix, qu'il repose sur le cœur de Jésus. Et tous ces moments, d'une certaine manière, dont Saint Jean, que Saint Jean note dans son évangile, sont peut-être non seulement une expérience, un témoignage qu'il donne, mais sûrement aussi une action de grâce. Vous voyez, il fait mémoire quand il écrit, on peut imaginer le vieux Jean, puisque c'est le dernier à écrire l'évangile. En tout cas, ce vieux Jean que l'on voit écrire, eh bien, on peut s'imaginer que quand il écrit ces textes, non seulement il veut en être les témoins, comme il le dit, hein, ce que nous avons vu, ce que nous avons contemplé, ce que nous avons touché du Verbe de vie, nous vous l'annonçons. Mais on peut dire aussi que son évangile, c'est une action de grâce. Il fait mémoire, en fait. Jean se rappelle au moment de ce dernier repas et il repose sa tête sur le cœur de Jésus. Alors je vais évoquer un peu ce thème de l'amitié, mais l'enjeu c'est toujours pas seulement que je vous raconte quelque chose d'il y a quelques siècles, mais comment nous-mêmes nous pouvons rentrer dans cette écriture d'une certaine manière. Comment ces paroles que je vais vous lire de Marguerite Marie puissent nous aussi nous inviter à écrire des paroles. Ce serait peut-être un premier exercice dans un premier temps que je vous proposerai, c'est de pouvoir, suite à cet enseignement ou à un autre moment, eh bien, conscient que Jésus veut faire de vous ses amis, ou conscient que Dieu vous a déjà choisi comme ami depuis un petit moment, depuis quelques années déjà, faire mémoire des paroles qu'il vous a données, faire mémoire de moments particuliers peut-être, et de les réécrire peut-être dans votre carnet à paroles, ou de les remettre devant vous, pour en faire comme une action de grâce, voyez, dans le parcours sur l'amitié qu'on propose avec Marguerite Marie. À la fin de ce parcours, la dernière étape, c'est de répondre à cette parole de Jésus qui dit « Je vous appelle mes amis, et vous, comment vous appelez Jésus ?»« Jésus, tu me dis, je suis ton ami, et moi je te dis, Jésus, tu es mon bien-aimé, mon roi, mon Seigneur, mon Dieu. Voilà. » Qu'est-ce que nous dirions au Seigneur? Voilà. Comment nous pouvons écrire cela? Donc, dans ce nouvel enseignement que je vous propose, j'aurai trois points. Premier point, le bien-aimé. Deuxième point, l'indignité. Troisième point, la confiance. Marguerite Marie, d'abord, exprime cet amour du Seigneur pour elle, dans ses écrits, dans ses différentes autobiographies ou les écrits qu'on lui demande de poser. Elle écrit plusieurs... Elle exprime plusieurs fois cet amour du Seigneur et je vous invite à le réentendre. J'en ai évoqué quelques-unes l'année dernière déjà pendant les fêtes de Sainte Marguerite Marie et je vous en propose d'autres ce soir. Jésus dit à Marguerite Marie, « Ma fille, je prends tant de plaisir de voir ton cœur que je veux me mettre en sa place et te servir de cœur. » Je prends tant de plaisir à voir ton cœur. Chers et sœurs, Jésus regarde votre cœur. Il dit, « Je prends tant de plaisir à voir ton cœur. » Ce cœur que moi-même j'ai formé, j'ai tissé dès le sein de ta mère. Voilà, j'ai pris le temps, je l'ai vu commencer à battre, boum boum, boum boum, boum boum. Ça me fait plaisir de voir ton cœur. Jésus prend tant de plaisir à voir nos cœurs que je veux me mettre en sa place et te servir de cœur. Nous connaissons bien cette parole de la première apparition. Mon cœur est si passionné d'amour pour les hommes et pour toi en particulier. Mon cœur est passionné d'amour pour les hommes et pour toi en particulier. Alors comment s'exprime cette grâce de Marguerite Marie, ce cœur à cœur, cet amour du Seigneur? Ça s'exprime tout au long de sa vie de bien des manières.
Mais vous savez, il y a des moments de grâce, particulièrement dans une vie et dans une vie religieuse. Et puis, il y a notamment ce moment de grâce au moment de sa profession. Quand Marguerite Marie fait sa profession, voilà ce qu'elle dit. J'étais enfin parvenu au bien tant désiré de la sainte profession. Elle dit enfin parce que tout au long de son discernement, c'est peut-être pour nos sœurs novices, hein, elle a eu peur à un moment, elle dit ça va pas marcher, je crois que je vais me faire virer. Elle n'exprime pas comme ça, bien sûr, mais elle dit, en fait, à la visitation, saint François de Sales, si j'ai bien compris, il n'avait pas beaucoup envie des grâces mystiques. Il dit, on a une vie simple et joyeuse, hein, pas trop de grâces mystiques. Donc quand on va voir Marguerite Marie avec toutes ses grâces, on dit, non, c'est pas possible. Et alors, Marguerite Marie dit à Jésus, Jésus, vous allez être la cause que l'on me renvoie. À cause de vous, je vais me faire virer, Seigneur. Et donc, il va y avoir plusieurs péripéties pour enfin arriver au ce jour de la profession. Et elle dit, c'est en ce jour que mon divin maître voulut bien me recevoir pour son épouse, mais d'une manière que je ne me sente impuissante d'exprimer. C'est beau, hein? Les charismatiques parleraient du chant en langue, là. Je ne sais pas exprimer, alors j'exprime par d'autres manières. Mais Marguerite Marie dit, là, je vais utiliser des mots, mais je vois bien que c'est pas à la hauteur de ce que Seigneur a fait dans mon cœur. Seulement, je dirais qu'il me paraît et il me traitait comme une épouse du Tabor, ce qui m'était plus dur que la mort, ne me voyant point de conformité avec mon époux, que j'envisageais tout défiguré et déchiré sur le calvaire. Elle se donne au Seigneur en disant, Seigneur, moi je me donne à toi parce que toi tu as donné ta vie pour moi sur la croix, et donc moi je vais me donner à toi comme ça. Donc elle est dans la logique de la croix et du calvaire, et Jésus dit, non, moi je veux le Tabor. Donc je veux la gloire, la lumière et le rayonnement. Et des fois, c'est marrant parce que Marguerite Marie, elle a du mal à accueillir cela, mais le Seigneur dit, non, moi je veux pour toi ce temps de grâce, ce temps de joie. Et il me dit, Jésus me dit, laisse-moi faire chaque chose en son temps. Toi, tu veux donner ta vie pour moi, comme mourir sur la croix pour moi, t'inquiète pas, ça va venir. Mais pas tout de suite, pour l'instant, je veux te donner le temps de grâce, le temps de joie. Laisse-moi faire chaque chose en son temps, car je veux que tu sois maintenant le jouet de mon amour, qui se veut jouer de toi selon son bon plaisir, comme les enfants font de leur poupée. Il faut que tu sois ainsi abandonné, sans vue ni résistance, me laissant contenter à tes dépens, mais tu n'y perdras rien. Il me promit de ne me plus quitter en me disant « Sois toujours prête et disposée à me recevoir, car je veux désormais faire ma demeure en toi, pour converser et m'entretenir avec toi. » Et dès lors, il me gratifia de sa divine présence, mais d'une manière que je n'avais encore point expérimentée, car jamais je n'avais reçu une si grande grâce pour les effets qu'elle a opérés toujours en moi depuis. Je le voyais, le sentais proche de moi, et l'entendais beaucoup mieux que si ce fût été de sens corporel, par lequel j'aurais pu me distraire pour m'en détourner. Mais je ne pouvais mettre d'empêchement à cela, ni en rien de ma participation. Alors, elles disent, le fruit de ça, donc vous voyez, Jésus lui donne de jouer, d'entrer dans ses relations, ses intimités. Peut-être que certains d'entre vous, vous avez eu la grâce de goûter cela aussi à certains moments de votre vie. Peut-être que ce temps du Tabor n'est plus le temps, mais c'est un temps où on peut rendre grâce pour ce temps du Tabor, le moment où le Seigneur jouait avec nous, nous donnait de découvrir son amour. Voilà, et Marguerite Marie rentre dans ses sentiments. Alors elle dira comment ces modes de présence vont s'exprimer. Elle dit que Jésus m'honorait de ses entretiens, quelquefois comme un ami, ou comme un époux, le plus passionné d'amour, ou comme un père blessé d'amour pour son enfant unique, et en d'autres qualités dont je supprime les effets que cela produisait en moi. Alors, frères et sœurs, il y a parmi nous des anciens, il y a parmi nous des jeunes qui arrivent à l'école d'évangélisation. Donc, peut-être que certains vous dites « Ah, moi, je n'ai pas encore fait ma profession. » Ou alors, moi, ma profession remonte à quelques années. Et je suis plutôt encore au noviciat, j'apprends, je découvre, je ne sais pas trop comment Dieu me parle. Et d'autres diraient « Ah, ben moi, voilà, j'ai bien vu comment le Seigneur m'a parlé, je me souviens bien du Tabor. Je crois qu'on est plus près de la croix en ce moment que du Tabor, mais voilà, il y a un temps pour tout, c'est la grâce pour tout. » Et voilà, et comment le Seigneur parle à notre cœur. Vous voyez, dans l'Écriture, il y a plusieurs paroles. Plusieurs fois, il y a des paroles de Jésus, justement, qui parlent à notre cœur. Je pense à Isaïe, voilà, que je t'ai gravé dans la paume de ma main. Ou alors, même
lorsque David, après son péché, où Dieu lui dit « Je t'ai pardonné ton péché ». Ou d'autres paroles, vous voyez, « Adam, Adam, où es-tu ? Dieu vient à la recherche d'Adam ». Toutes ces paroles que dans l'Écriture où on voit Dieu qui parle directement, Dieu qui vient directement rencontrer ces personnes. Quelles sont les paroles que nous avons pu rencontrer, nous aussi, où le Seigneur est venu nous toucher ? Et quels sont les moments ? Marie gardait toutes les choses dans son cœur. Bien, demandons peut-être la grâce, nous aussi, de garder toutes les choses dans notre cœur. Alors, le lieu de grâce pour Marguerite Marie, elle dit, le lieu par excellence, c'est l'Eucharistie. Ça, vous le savez, si vous êtes habitué de Marguerite Marie. Les plus grandes grâces que je recevais de sa bonté étaient dans la Sainte Communion, mais elle en rajoute un autre, et la nuit. La nuit, surtout celle du jeudi au vendredi, c'est dans ces nuits-là que je recevais des faveurs inexplicables. Donc, rentrer dans ces lieux, voilà, peut-être que vous, c'est d'autres lieux, peut-être que vous, c'est dans le secret de votre chambre avec votre parole, en lisant la parole de Dieu. Peut-être, voilà, quels sont les lieux? Peut-être moi, c'est dans le service du pauvre, où là, je vois bien que Jésus vient. Quand je soigne le pauvre, j'ai l'impression de soigner Jésus. Voilà, ces différents lieux où le Seigneur me rejoint particulièrement. Quels sont vos lieux forts? Quels sont vos lieux de grâce? Ils sont importants aussi de noter pour se dire, bah tiens là, je vois plus trop où j'en suis, et ben je retourne sur mon lieu de grâce, comme je retourne sur ces paroles de grâce. Parole de Jésus, une autre parole de Jésus à Marguerite Marie. Et cette parole-là, on doit se l'imaginer en se replaçant à la scène. Vous mettez à la scène au dernier repas de Jésus. Vous voyez Jésus, vous voyez les apôtres, voyez le vin, voyez le pain, voyez l'agneau, vous voyez la belle table là dressée. Alors maintenant vous concentrez à Jésus, et à quoi pense Jésus à ce moment-là? Jésus, on annonce la trahison de Judas, Saint Jean se met contre lui, il y a Saint Pierre qui va bientôt le renier, et puis Jésus dit, je vais instituer l'Eucharistie. Je viens de laver les pieds de mes apôtres, qu'est-ce que je fais? J'institue l'Eucharistie ou pas? Marguerite Marie dit ça. « Un jour où je désirais ardemment recevoir Jésus dans l'Eucharistie, mon divin maître se présenta devant moi comme j'étais chargé de balayure. Il me dit, « Ma fille, j'ai vu tes gémissements. Et les désirs de ton cœur me sont si agréables que si je n'avais pas institué mon divin sacrement d'amour, je l'instituerais pour l'amour de toi, pour avoir le plaisir de loger dans ton âme et prendre mon repos d'amour dans ton cœur. » Vous imaginez, Jésus est là, à la scène, j'institue l'Eucharistie, et il pense à Marguerite Marie qui, 1600 ans plus tard, va arriver. Vous voyez, déjà, on entend ça, même là, en fait, c'est que 1600 ans. Dans saint Paul, c'est 4000 ans, c'est même plus, c'est depuis avant la fondation du monde. Il nous a choisis dès avant la fondation du monde pour être saints et immaculés dans l'amour. Donc vous imaginez, avant la création du monde, Dieu pense et il pense à vous. Il dit, je les veux saints et immaculés. Allez, on va créer la terre. Et là, pareil, non seulement Dieu nous crée pour être saints et immaculés, mais Dieu veut venir demeurer en nous, dans notre cœur, dans le cœur de chacun. Il s'est dit, non, mais un jour, Monique, il faut absolument qu'elle reçoive l'Eucharistie. Hein. Alors, moi, je veux demeurer dans son cœur, donc je vais instituer l'Eucharistie pour aller vivre dans son cœur. Et Marguerite Marie dira, ô amour, ô excès de l'amour de Dieu envers une si misérable créature. Et toute ma vie, cela m'a servi d'un puissant aiguillon pour m'exciter à la reconnaissance de ce pur amour. Vous voyez, saint Paul parle de cet aiguillon, hein, cet aiguillon de la chair qui l'aide à rester humble. Voilà, c'est un autre aiguillon, c'est un aiguillon qui dit, soit dans la reconnaissance, soit dans la gratitude, tu t'imagines ce que le Seigneur a fait pour toi. Rentrer dans cette gratitude et dans cette amitié avec le Seigneur, dans toutes ces dimensions de cette vie. Alors cette amitié de Jésus avec Marguerite Marie s'exprime comme l'amitié entre entre un dieu et une sainte. Donc c'est bien beau, mais nous on n'en est pas là. On perd, on est au début. Et je suis touché de lire dans les écrits de Marguerite Marie une certaine insistance sur son indignité. Alors je vais reprendre un peu ces paroles-là, qui peuvent sembler en contraste avec ce que je vous ai dit tout à l'heure. Mais justement, parce que Jésus sait qu'il a choisi. Et alors Marguerite Marie, elle rentre vraiment dans cette conscience, elle a toujours une conscience vive. Souvent, elle se demande pourquoi est-ce que Jésus vient là.
Et nous, des fois, on peut se dire, mais est-ce que Jésus peut venir me voir? Et alors souvent, eh bien, Jésus vient lui redonner ses consolations. La veille de la visitation, à Matine, ayant fait plusieurs efforts inutiles pour chanter à l'invitatoire, ayant même peine à suivre le chœur en psalmodie, au premier verset du Tédéum, je me sentis toute pénétrée d'une puissance à laquelle toutes les miennes s'appliquèrent d'abord, en esprit d'hommage et d'adoration. Et ayant mes bras croisés dans nos manches, une divine lumière s'y vint poser à la figure d'un petit enfant, ou plutôt d'un soleil éclatant, qui me fit dire dans un profond silence, « Mon Seigneur et mon Dieu, par quel excès d'amour abaissez-vous ainsi votre grandeur infinie ?» Je viens, voilà, vous voyez, enfin, vous imaginez la scène ? Vous priez les vêpres, là, ou matine, alors, le matine c'est un peu plus tôt. Hein. Et il faut peut-être faire matine pour vivre cette grâce-là. Hein. Si on fait les vêpres seulement, ça ne marche pas. Il faut se lever tôt pour avoir les grâces du Seigneur de temps en temps. Hein. Si on reste couché, on passe à côté. Bref, et donc, elle voit l'enfant de Jésus dans ses bras. Et vous, vous diriez quoi quand vous auriez ça ? Waouh, c'est super, merci Jésus. Ah, t'as pensé à moi, t'as bien raison, parce que moi, non, on n'irait pas jusque-là quand même, mais on dirait peut-être, merci Seigneur de cette grâce. Et Marguerite Marie, elle est toujours dans une attitude un peu inverse. Mais Seigneur, par quel excès d'amour abaissez-vous ainsi votre grandeur infinie ? Et Jésus lui dit, bah, je viens ma fille te demander, pourquoi tu me dis si souvent de ne point approcher de toi ? Vous le savez, ô mon sauveur, répond-elle, mon souverain, que c'est que je ne suis pas digne de m'approcher de vous, et bien moins de vous toucher. Et Jésus lui répond, apprends que plus tu te retires dans ton néant, plus ma grandeur s'abaisse pour te trouver. Plus tu te retires dans ton néant, plus ma grandeur s'abaisse pour te trouver. Cette conscience de sa pauvreté, de son indignité à Marguerite Marie, hein, en fait, ce n'est pas un frein, au contraire, c'est l'humilité hein, qu'elle va exprimer bien souvent. Et bien, cette humilité qu'elle exprime devant la grandeur de Dieu est l'occasion pour me dire, « Ouh là là, celui-là, je vais y aller là. » Ma joie, c'est de m'abaisser, de me retirer, rejoindre ce néant. Plus tu te retires dans ton néant, plus ma grandeur s'abaisse pour te trouver. Je t'ai choisi comme un abîme d'indignité et d'ignorance pour l'accomplissement de ce grand dessein, afin que tout soit fait par moi. Alors un jour, elle reçoit beaucoup de grâce. Je crois que c'est là, ce texte-là. Voilà, elle dit « Je me sentais une si grande plénitude de Dieu que je ne pouvais m'exprimer à ma supérieure comme je l'aurais souhaité, et fait, quelque peine et confusion que ces grâces me fassent ressentir, en les disant pour ma grande indignité, laquelle m'aurait fait choisir mille fois plutôt de dire mes péchés à tout le monde, et ce m'aurait été une grande consolation. » Écoutez-vous, hein, pour ceux qui n'ont pas envie de dire leurs péchés, là, ceux qui n'ont pas envie de se confesser à un prêtre, Marguerite Marie a dit « Moi, j'aimerais bien me mettre ici et vous dire à tous mes péchés, là. » Peut-être qu'il y a une personne parmi nous qui veut le faire. Non ? Une personne qui veut vraiment dire... voilà, bon. « Et ça m'aurait été une consolation, dit Marguerite Marie. » Si l'on m'avait permis de le faire et de lire tout haut ma confession générale au réfectoire. C'est pas très joyeux. Confession générale au réfectoire, c'est pas le moment le plus agréable. Enfin, j'espère que les lectures spirituelles sont un peu plus intéressantes que la confession générale. Enfin, pardon, c'est vrai que je suis confesseur et je suis tenu au secret, mais enfin, bon, une confession générale, c'est pas, voilà. C'est pas ce qu'on souhaite écouter le plus possible, vous voyez. Mais Marguerite Marie a dit « Ça aurait été une grande consolation si l'on m'avait permis de le faire pour faire voir le grand fond de corruption qui est en moi, afin que l'on ne m'attribuât rien des grâces que je recevais. » En fait, tout ça, c'est pas moi. Et là, on arrive sur quelque chose de beau dans la confession. C'est que dans la confession, ce qui est beau, c'est pas le péché. Ce qui est beau, c'est le pécheur qui se met en vérité devant Dieu. C'est ça qui est beau. Et qui dit, ben voilà, c'est ça mon péché. Et là, je peux dire, ben c'est pas, j'ai besoin de la grâce de Dieu. Marguerite Marie dira à un autre endroit, je ne vois rien en moi, ni en mes actions, qui ne soit pas digne d'un châtiment. Je l'évoquais la semaine dernière, ou il y a deux semaines, en homélie, quand le pape François nous se définit en disant, je suis un pécheur, on dit, oh c'est beau, il est humble. Mais non, c'est vrai. C'est pas seulement de l'humilité, c'est de la vérité. Nous sommes des pécheurs et nous nous définissons comme des pécheurs.
et nous avons bien besoin de la grâce de Dieu. Alors, vous voyez, en fait, elle comprend, elle contemple un peu le péché et un peu la question de la grandeur de Dieu par son péché. Il y a dans cette amitié avec le Seigneur, je vois qu'il y a quelque chose qui est assez beau. Elle contemple la sainteté de Dieu, la distance entre la sainteté de Dieu et son péché. Et en fait, il y a deux types de sainteté. Il y a la sainteté de justice et la sainteté de l'amour. La sainteté de justice, c'est celle qui ne souffre aucune tâche. Ça veut dire que Dieu est le saint des saints. Et donc, quand vous arrivez et que vous avez une tâche sur vous, ça ne va pas du tout, quoi. Et donc, la justice de Dieu veut que vous n'ayez pas de tâche. Au nom de ma sainteté, je te veux pur. Et elle dit, ça, c'est horrible. C'est horrible de voir ses tâches devant Dieu, devant la beauté de Dieu. On se dit, oh là là, Seigneur, je ne suis vraiment pas digne et tout ça. Mais ensuite, elle continue en disant, il y a une autre sainteté qui est la sainteté de l'amour. Et dit, alors celle-là, c'est encore pire. Parce qu'on voit l'amour de Dieu pour nous. Et on voit non seulement, c'est pas seulement qu'il est Dieu et que je suis créature et que je suis bien éloigné de sa grandeur. Au nom de la justice, je suis créature, il est créateur. Je peux au moins dire, oui, mais enfin, je ne suis pas le bon Dieu, je ne suis qu'une créature. Mais au nom de l'amour, quand je vois tout l'amour que Dieu a pour moi, eh ben, le fait que je ne sais pas répondre, ça me met dans une situation encore bien plus délicate. Vous voyez, cette sainteté de l'amour, eh bien, elle est plus difficile pour elle. Alors Jésus, qui aime tellement sa bien-aimée, veut aussi la conduire à se purifier. Et elle évoque une fois une vanité qu'elle a eue. Elle s'est dit, tiens, finalement, je ne suis pas si mal. Hein. Oh, bah, je trouve que tu es pas mal. Et alors, à ce moment-là, Jésus dit, bah, écoute, tu te crois pas mal ? Alors je vais te montrer le tableau de ton âme. Oh, et elle n'en peut plus. Ah, c'est insupportable. Vous voyez, une fois m'étant laissé à quelques mouvements de vanité en parlant de moi-même, oh mon Dieu, combien de larmes et de gémissements me causa cette faute. Car lorsque nous fûmes seuls à seuls, c'est intéressant, Jésus ne fait pas quelque chose de public. Viens me voir, ma petite. Faut qu'on parle. Il me dit, en cette manière et d'un visage sévère, qu'as-tu, ô poudre et cendre, de quoi te pouvoir glorifier ? Souvenez-vous, hein, le mercredi des cendres, souviens-toi que tu es poussière et que tu retournes à la poussière. Tu n'es que poudre et cendre, tu n'es rien. C'est moi qui, de la terre, fais sortir l'homme et tout ça. Tu te prends pour qui ? Ça, c'est moi, hein. C'est pas de lui. Hein. Puisque tu n'as rien de toi que le néant et la misère, que tu ne dois jamais perdre de vue, non plus que sortir de l'abîme de ton néant. Et afin que la grandeur de mes dons ne te fasse méconnaître et oublier de ce que tu es, je t'en veux mettre le tableau devant les yeux. Puisque tu penses que tu es quelque chose et que c'est par tes propres mérites que tu es ça, bah regarde ce que tu es vraiment. Et donc elle dit, ah là là, j'en peux plus. Seigneur, cache-moi ce tableau que je ne saurais voir, pour faire une périphrase d'autre chose. Et ou faites-moi mourir, ou cachez ce tableau, je ne peux vivre en le voyant. Car ça imprimait en moi des peines insupportables de haine et de vengeance contre moi-même. Vous voyez, on a cette distance. Et alors, ce qui est beau, je trouve, dans cette page, c'est donc, vous voyez, donc Jésus la reprend en disant, écoute, ma petite fille, voilà, sache que tout, c'est comme il le disait tout à l'heure, hein, pour que le monde sache que tout est fait par moi, hein, c'est vraiment humilité, cette conscience que l'on a de dire, bah oui, peut-être que j'ai talents que je vais développer, et en même temps, ces talents, d'où viennent-ils ? Qu'as-tu que tu n'aies reçu ? Et ce qui est très beau, c'est que la page suivante, on pourrait dire, oh là, on va continuer à se morfondre dans des choses négatives et tout ça, eh bien, elle raconte la grâce qui n'est peut-être pas collée, mais elle ajuste les deux en même temps, où elle parle de la grâce de la Toussaint, où elle dit, et là, tout d'un coup, Jésus me montra la gloire à laquelle il m'appelait. Vous voyez, c'est beau parce que c'est pas, on reste centré sur son péché et tout ça. Non, pas du tout. Ah ben, Jésus me montre mon péché, très bien. Enfin, très bien. Pas très bien. Mais donc, et tout de suite après, parce qu'en fait, la perspective, c'est la sainteté, et voilà la gloire à laquelle il me conduit. Je suis peut-être rien, et en même temps, il me conduit à une gloire. Maintenant, le bon chemin, c'est pas moi qui mérite cette gloire, c'est Dieu qui me donne cette gloire. Donc, je ne reprendrai pas tous les textes sur ce thème-là. Alors, je vous lis quand même ce passage, hein, sur la gloire. Et comme il me fut montré en même temps un petit échantillon de cette gloire, ô Dieu, dans quel transport de joie et de désir cela me mit. Ne me mit-il pas ? Et comme j'étais en retraite, je passais tout le jour dans ces plaisirs inexplicables,
desquels il me semblait qu'il n'y avait rien à faire que d'aller promptement jouir. Voilà la joie de rencontrer de cette gloire à laquelle Dieu nous appelle. Alors, du coup, dans cette misère, on ne va pas rester seulement dans la misère et dans l'indignité, il y a peut-être un chemin dans lequel nous sommes invités à entrer, c'est aussi le chemin, on l'a évoqué tout à l'heure avec la confession, eh bien de la miséricorde. Notre amitié avec Dieu, elle se joue et elle se construit sûrement dans la miséricorde. Mais on pourrait dire aussi pour les familles, pour les couples, dans nos relations, dans nos amitiés. Le chemin de la croissance, le chemin de cette amitié, eh bien, c'est le chemin du pardon et de la miséricorde. Au fond, là, nous voyons que nous pouvons avancer, puisque le pardon est en place. Je me souviens de ce couple qui me disait, « Oh, mon père, on est un couple vraiment épatant, on est vraiment un couple star. » On déchire, comme ils disent à l'époque. Il dit, « Attendez les gars, on se revoit dans 5 ans, et puis après on voit qui déchire l'autre. » Bon. Et en fait, je pense que le plus beau lieu, en fait, où l'on voit où on peut durer, où on peut avancer, c'est quand justement cette miséricorde s'exprime. Alors je vais vous redire ces textes qui nous, à la fois, qui peuvent vous aider, vous aussi, dans la confiance, hein, à rentrer dans ce chemin de la miséricorde, notamment avec le Seigneur, et voir que là se joue une très grande amitié. Comme je me préparais à faire ma confession annuelle avec une grande anxiété pour trouver mes péchés, mon divin maître me dit « Mais pourquoi tu te tourmentes ? Fais ce qui est en ton pouvoir, je suppléerai à ce qui manquera au reste, car je ne demande rien tant dans ce sacrement qu'un cœur contrit et humilié, qui d'une volonté sincère de ne me plus déplaire, s'accuse sans déguisement, et pour l'or je pardonne sans retardement, et de là, il s'ensuit un parfait amendement. » Vous voyez, d'entrer dans ce chemin humble et pur, ben voilà Seigneur, voilà mes péchés, je veux te les remettre dans une grande droiture et une volonté de ne plus t'offenser. Alors elle ne nous raconte pas sa confession, elle raconte avant la confession et après la confession. Vous êtes un peu déçus, vous ne savez pas ce qu'elle a dit en confession, vous savez, ça s'appelle le secret de confession, hein. On n'est pas à tendre l'oreille derrière qu'est-ce qu'il va raconter. Je n'ai pas vu ça encore pour l'instant, une femme qui viendrait à la porte du confessionnal entendre ce que son mari est en train de dire. « T'as rien oublié, j'espère. » Non, ça c'est entre le bon Dieu et le pénitent. Mais par contre, elle parle des fruits de sa confession. Et voilà ce qu'elle dit. « Je fis donc ma confession annuelle, après laquelle il me semblait me voir et sentir dépouillé et revêtu en même temps d'une robe blanche, avec ces paroles « Voici la robe d'innocence dont je revêts ton âme, afin que tu ne vives plus que de la vie d'un homme Dieu. C'est-à-dire que tu ne vives comme ne vivant plus, mais me laisse vivre dans toi, car je suis ta vie. Et tu ne vivras plus qu'en moi et par moi, qui veut que tu agisses comme n'agissant plus, me laissant agir et opérer en toi et pour toi, me remettant le soin de tout. » Voilà, elle a retrouvé cette communion avec son bien-aimé, et son bien-aimé la revêt non seulement de vêtements blancs, mais agit à travers elle. Alors, dans cette amitié avec le Seigneur, eh bien, il y aurait un aspect qu'on pourrait évoquer aussi dans cette imperfection. Eh bien, mais non, je crois que je ne vais pas l'évoquer. Allez, si, je le fais quand même. Eh bien, c'est quoi le fruit de cette indignité, en fait ? À quoi ça sert qu'on passe ce temps à la regarder là ? Eh bien, c'est justement, comme Jésus lui dira, Jésus voulait que j'attendisse tout de lui. Est-ce que nous attendons tout de Dieu ? Est-ce que lorsque nous prenons conscience de cette imperfection, est-ce que nous braquons, ou est-ce que, au contraire, nous n'osons plus nous avancer vers le Seigneur ? Ou est-ce que, au contraire, nous attendons tout de lui ? Hélas, dit Marguerite Marie, je ne suis pas fidèle et je tombe souvent. Ça peut nous encourager, hein, si vous croyez que vous n'êtes pas sur le chemin de la sainteté parce que vous tombez souvent, mais il y a une sainte qui nous dit qu'elle tombait souvent. Hélas, je ne suis pas fidèle et je tombe souvent. À quoi, quelquefois, Jésus semblait prendre plaisir ? Ah bon ? L'original, ce bon Dieu, hein, je tombe souvent et il en prend plaisir. Ah ben merci. Tant pour confondre mon orgueil que pour m'établir dans la défiance de moi-même, voyant que sans lui, je ne pouvais que le mal et faire de continuelles chutes sans m'en pouvoir relever. Et alors, ce souverain bien de mon âme, donc Jésus, venait à mon secours, et comme un bon père, il me tendait les bras de son amour en me disant « Tu connais donc bien que tu ne peux rien sans moi. » Vous voyez, de cette chute,
On dit ça à Pâques, hein. Bienheureuse faute qui nous voilà lui un tel sauveur, on contemple la grâce de Dieu. Mais là, en fait, dans cette faute, au moins, tu peux te libérer de ton orgueil et revenir à moi et me voir venir vers toi. Ce qui me faisait fondre de reconnaissance envers son amoureuse bonté, laquelle me faisait fondre en larmes de voir qu'il ne se vengeait pas de mes péchés et continuait l'infidélité que par des excès d'amour par lesquels il semblait combattre mes ingratitudes, lesquelles il exposait quelquefois devant mes yeux avec la multitude de ses grâces, en me mettant dans l'impuissance de lui parler que par mes larmes, souffrant alors plus que je ne peux dire. C'est ainsi que ce divin amour se jouait de son indigne esclave. Alors, frères et sœurs, voilà, nous pouvons donc rentrer dans une troisième partie qui est la partie de la confiance. Justement, Jésus veut faire de nous ses amis, comme pour Marguerite Marie. Nous aussi, nous en sommes bien indignes et nous pouvons rentrer dans la confiance. Cette confiance, elle peut s'exprimer dans plusieurs aspects de notre vie. On l'a évoqué par rapport à notre péché, mais on peut avoir plusieurs craintes dans notre relation à Dieu. Et encore, là aussi, Jésus vient nous consoler. Comme je me plaignais sans cesse à mon divin maître de ce que je craignais de ne lui pouvoir plaire en tout ce que je faisais, d'autant qu'il y avait trop de ma volonté, Jésus me dit, hélas, mon Seigneur, donnez donc quelqu'un pour me conduire à vous. Et Jésus lui répond, ne te suffis-je pas? Que crains-tu? Un enfant autant aimé que je t'aime peut-il périr entre les bras d'un Père Tout-Puissant? Vous voyez, elle se sent perdue, elle sent qu'elle a besoin d'aide. Et Jésus lui dit, mais un enfant autant aimé que je t'aime peut-il périr entre les bras d'un Dieu Tout-Puissant? Jésus lui dira à un autre moment, qu'as-tu à craindre entre les bras du Tout-Puissant? Pourrait-il bien te laisser périr en t'abandonnant à tes ennemis après m'être rendu ton père, ton maître et ton gouverneur dès ta plus tendre jeunesse, en te donnant de continuelles preuves de l'amoureuse tendresse de mon divin cœur, dans lequel même j'ai établi ta demeure actuelle et perpétuelle? Pour plus grande assurance, dis-moi quelle plus forte preuve tu souhaites de mon amour, et je te la donnerai. Mais pourquoi combats-tu contre moi, qui suis ton seul vrai et unique ami? Et est-ce que de temps en temps nous combattons contre le Seigneur aussi est-ce que nous combattons entre les bras d'un Dieu tout-puissant? Alors je vous donne ce texte parce que je le trouve très beau, ça me fait beaucoup rire en fait. À un moment, dans la communauté, comme je vous disais tout à l'heure, on a du mal à accueillir Marguerite Marie pour ses grâces mystiques et on se demande même si elle n'est pas possédée. Alors je trouve ça génial parce que, donc comme on dit elle est possédée, qu'est-ce qu'on fait? On va lui jeter de l'eau bénite et on lui présente la croix parce que si c'est le démon, ça va pas réagir. Et donc voilà, comment vivre dans la confiance dans des moments comme ça, vous voyez? Pas facile. Et Jésus répond à Marguerite Marie, j'aime l'eau bénite et les croix. Moi, je trouve ça assez extraordinaire. Et donc elle dit, en fait, plus on essayait de me libérer, plus mon époux se collait à moi et me dit, je suis bien avec toi. Voilà, j'aime l'eau bénite et je chéris si fort la croix que je ne peux m'empêcher de m'unir étroitement à ceux qui la portent, comme moi et pour l'amour de moi. Alors peut-être que vous avez une croix autour de votre cou, donc vous pouvez penser à ça, ceux qui portent la croix autour de votre cou, que vous pouvez l'embrasser et vous unir au Seigneur sur la croix, qui aime ceux qui portent la croix comme lui. Alors des fois vous n'avez pas besoin d'avoir autour du cou parce que vous la portez de bien des manières. Peut-être que les auditeurs de Radio Espérance ne peuvent pas se déplacer pour venir jusqu'à nous dans cette chapelle et c'est pour ça ils ont une croix bien lourde à porter. Eh bien, Jésus vous dit, mais j'aime l'eau bénite et je chéris si fort la croix que je ne

Beaucoup de prêtres, en ce moment, il peut y avoir des tentations de découragement, et notamment pour tous ceux qui luttent et qui essaient de suivre le Seigneur fidèlement, à travers tous les combats qu'ils peuvent vivre aussi dans leur cœur. Eh bien, je vous invite à entendre ces paroles de Jésus à son frère prêtre, comme pour chacun de nous. Oui, mon cher frère, je l'espère, qu'il ne tiendra qu'à vous de vous faire saint par les grandes grâces qu'il vous fera, si vous voulez y correspondre, en suivant fidèlement les saintes inspirations et beaux mouvements qu'il vous donne pour cela. Il vous en coûtera, il est vrai, de la part de la nature, qui craint sa propre destruction et tout ce qu'il a fait souffrir. Mais hélas, la pourrait-on faire mourir sans souffrir beaucoup, puisque tout s'y oppose en nous. Car nos passions se révoltent continuellement, qui nous font souvent tomber. Mais il ne nous faut pas troubler pour cela, ni nous laisser abattre ou décourager, mais nous faire violence en tirant profit de nos propres chutes pour nous animer au combat par l'exemple des saints qui ont senti des faiblesses comme nous. Et il nous faut donc, comme eux, combattre contre nous-mêmes jusqu'à la fin et mourir les armes en main, car la couronne n'est donnée qu'aux victorieux. Vous voyez bien, mon cher frère, que je n'entends pas par là vous inviter à de grandes austérités, mais oui, bien à une généreuse mortification de nos passions et inclinations, à détacher notre cœur et le vider de tout le terrestre et humain, être charitable envers tous les prochains, libéral envers les pauvres misérables, ne regarder que Dieu en tout ce que vous faites et le chercher en simplicité, pureté et humilité de cœur, ne cherchant qu'à lui plaire, lui attribuant la gloire de tout, sans nous soucier d'acquérir aucune estime ni réputation parmi les créatures. Ah, mon cher frère, faisons que notre vie ne déshonore pas la sainte vocation à laquelle nous sommes appelés, qui demande que nous vivions d'une vie tout angélique. Vous voyez la liberté que me donne notre sainte union de vous dire sans façon ce qui me vient en pensée, sachant qu'une véritable amitié du Sacré-Cœur excuse tout. Courage donc, mon cher frère, achevez ce que vous avez commencé en faveur de ce divin cœur et croyez qu'il vous rendra au centuple tout ce que vous ferez pour son amour. Amen.

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2: Quiconque se sera déclaré pour moi devant les hommes, le Fils de l'homme aussi se déclarera pour lui devant les anges de Dieu. Luc 12, 8.

Heureux de passer ce petit moment donc avec vous pour vous introduire ce deuxième chapitre de l'encyclique Diletichnos. C'est en fait le chapitre le plus facile et le plus profond. Le plus facile parce que, après avoir bien fait travailler voilà, nos ménages, réfléchi, cherché par réfléchir par nous-mêmes, eh bien, nous entrons sur une autre modalité qui est plus contemplative. Et l'enjeu, voilà, de ce deuxième chapitre, qui cherche à nous mettre au contact direct avec le Seigneur, eh bien, c'est sur une modalité plutôt contemplative. Voilà.

0: Et il y a un, non pas un laisser-faire, voilà, mais une remise à Dieu, voilà, et que j'espère pouvoir vous introduire, et en particulier grâce au soutien de notre chapelle La Colombière, que vous avez peut-être pu déjà parcourir, visiter. Non? Alors, si vous y êtes déjà allé, eh bien, vous aurez l'occasion d'y retourner déjà ce soir. Voilà. Et pour les autres, bah, du coup, j'espère que ça attirera aussi votre attention sur comment cette chapelle, elle est pleinement au service de cette encyclique, voilà, pour nous faire comprendre ce que le pape cherche à nous faire comprendre, à faire comprendre à toute l'Église. Avant de venir, vous l'aviez déjà lu, cette encyclique. Donc, non, vous avez osé venir sans l'avoir lu. Très bien, très bien. Vous verrez donc un peu plus loin que le pape, évoquant l'histoire de la réception du Sacré-Cœur, fait particulièrement référence à, fait référence à plusieurs traditions, et en particulier à celle de la Compagnie de Jésus à travers Claude Lacolombière, l'accompagnateur de Marguerite Marie. Et il dit explicitement, dans, je crois que c'est le chapitre 3 ou 4, nous avons vu comment Saint Claude la Colombière avait relié l'expérience spirituelle de Sainte Marguerite Marie à la proposition des exercices spirituels. Alors, pour ceux qui ne sont pas familiers avec la spiritualité ignatienne de la Compagnie de Jésus, d'Ignace de Loyola, les exercices spirituels sont ce petit ouvrage qu'Ignace a composé, qui est plutôt le fruit de l'expérience de Dieu d'Ignace, qui va le conduire à devenir cette personnalité que l'on connaît aujourd'hui, c'est-à-dire le fondateur de la Compagnie de Jésus et donc de tout ce dynamisme apostolique aussi qui suivra. Il écrit dans un, voilà, dans un recueil qu'il appellera Exercice spirituel, toute une pédagogie pour permettre à d'autres d'entrer dans une expérience directe du Seigneur, à partir, structuré, d'un cheminement à travers, en particulier, les évangiles, la vie de Jésus. Il appellera ça donc les exercices spirituels, un livre que je ne vous recommande pas à acheter, même si vous le trouvez dans les bonnes librairies, voilà. Parce que si vous l'achetez, non pas que vous commettez un péché véniel, mais simplement vous verrez que c'est illisible. C'est illisible. Pourquoi? Parce que c'est écrit déjà dans un langage qui n'est plus le nôtre, le langage du XVIe siècle. Et puis surtout, c'est un écrit plutôt destiné à ceux qui vont accompagner les retraitants qui vont chercher à rentrer dans cette expérience personnelle de Dieu. Et donc, il donne des indications pour aider l'accompagnateur, comme on va l'appeler, comme on va les appeler, voilà, l'accompagnateur, pour être attentif, voilà, au cheminement du retraitant et lui permettre de vivre cette rencontre particulière, singulière, avec le Seigneur. Et dans ce cheminement, voilà, donc, qui peut être de durée variable, mais qui est structuré dans les termes d'Ignace en 4 semaines, on pourrait dire 4 thématiques, voilà, fondamentales. Il nous fait travailler avec toutes nos ressources propres et il va appeler ça des exercices de méditation. J'investis mon intelligence, ma réflexion. C'est ce que vous avez fait, en fait. Là, depuis hier soir et surtout depuis ce matin. Voilà. Vous avez cherché à comprendre, à vous laisser à interroger et tout ça, et vous avez, enfin, je pense que voilà, c'est ça qui a été sollicité. Voilà. Votre intelligence. Mais il n'y a pas que cette modalité pour entrer, voilà, dans un chemin de rencontre avec le Seigneur. Ignace présente une autre modalité, plus simple en apparence, mais surtout plus profonde, qui est celle de la contemplation. La contemplation où je me mets en présence des scènes d'évangile de la vie de Jésus et progressivement, je découvre que que cette histoire que je regarde, que je lis, que je contemple, elle n'est pas une histoire extérieure à moi, mais elle vient aussi éclairer ma propre histoire. Je rentre dans l'histoire de l'Évangile, je découvre que l'histoire de l'Évangile vient à ma rencontre. Mais dans un contact, vous voyez, beaucoup plus, on pourrait dire, apaisé ou tranquille, voilà. Non pas pour s'endormir, et j'espère ne pas vous endormir, mais où il y a, on pourrait se dire, comme un lâcher-prise pour un laisser-faire, mais en profondeur. Un peu comme, vous voyez, avec les beaux jours qui sont venus ces derniers temps, nous avons plaisir à reprendre, à ressortir à l'extérieur, à s'exposer au soleil, et plus vous vous exposez au soleil, quand vous rentrez, eh ben ça, vous ne pouvez pas le masquer. Quand vous rentrez chez vous, voilà. Ah ben Léon, tu as passé du temps à l'extérieur, toi. Tu en as bien profité. Voilà. Ton visage est devenu rayonnant. Voilà. Parce que vous vous êtes laissé impressionner. Voilà. Laissez le soleil, voilà, s'imprimer sur vos corps, de manière toute simple, mais avec une conséquence sensible. Eh bien, ce deuxième chapitre de l'encyclique, elle est sur cette modalité. Le pape François, vous ne l'ignorez pas, ou il serait temps de ne plus l'ignorer. Voilà. Vous savez qu'il était jésuite. Voilà. Donc, il a été façonné par la tradition ignatienne. Voilà. C'est un peu sa matrice intérieure, c'est ce qu'il a structuré. Eh bien, voilà qu'il nous introduit sur ce chemin-là, voilà, sans faire de nous, et voilà, il ne vous oblige pas à devenir, et heureusement, des Ignatiens. Voilà. Mais voilà, il y a quelque chose de cette pédagogie qu'il adopte dans cette manière de nous conduire sur le chemin du cœur de Jésus. Nous avons vu comment Saint-Claude de la Colombière avait relié l'expérience spirituelle de Marguerite Marie à la proposition des exercices spirituels. Voilà. Eh bien, en fait, il nous fait rentrer dans cette expérience. Je crois que c'est donc avec, vous voyez, cette attitude-là qu'il faut aborder ce deuxième chapitre. Et donc, je reviens à notre chapelle, voilà, qui a été construite ici donc pour honorer Claude la Colombière. Eh bien, nous avons découvert il n'y a pas très très longtemps. Alors, on n'avait pas d'héritage dans les archives de la construction de la chapelle d'explication plus précise, mais on a bien compris que cette chapelle est structurée, elle aussi, selon les exercices spirituels, la pédagogie des exercices spirituels. Et nous allons pouvoir découvrir que, alors, pour éclairer ce deuxième chapitre, il y a comme tout un tas d'illustrations qui viennent nous aider à rentrer dans cette contemplation. Alors c'est ce que je vous propose, voilà, de vous guider ce soir, dans éveiller votre attention dans ce que vous pourrez faire peut-être plus profondément, soit ce soir pendant la veillée ou d'ici votre départ de Paray-le-Monial. Et pour les auditeurs, voilà, qui écouteront eh bien ce que je vous dis par podcast ou par, j'espère que ça suscitera pour vous, le désir de venir à Paray-le-Monial pour vous rendre compte précisément, voilà, et lire en lieu et place, voilà, ce deuxième chapitre. Ça va? Alors, reprenons le fil de ce deuxième chapitre. Le cœur du Christ, symbole du centre personnel d'où jaillit son amour pour nous et le noyau vivant de la première annonce. Là se trouve l'origine de notre foi, la source qui donne vie aux convictions chrétiennes. Eh bien, vous voyez que quand vous entrez dans cette chapelle, la première chose précisément qui vient saisir notre regard, c'est précisément ce qui est au centre, mais au fond, et dont vous découvrirez rapidement, vous comprenez de quoi elle nous parle, de Jésus avec son cœur rayonnant. Son amour, voilà, jaillit du centre de son cœur. L'origine de notre foi. Origine, et voyez, orientation qui vient comme nous saisir. Et c'est ce que je vous invite à faire, c'est vous laisser saisir, vous voyez, vous laisser rejoindre et capter. On est tellement cérébral dans notre culture occidentale que tout de suite, on cherche à réfléchir, alors qu'est-ce que ça veut dire, qu'est-ce que ceci, qu'est-ce que cela? Mais d'abord, laisse-toi saisir, laisse-toi rejoindre, laisse ton esprit un peu tranquille. Et laisse les autres aspects qui composent aussi ton être, parce que tu n'es pas qu'un esprit, tu n'es pas qu'un cerveau, et heureusement, tu es aussi un corps. Et vous savez comment, dans le premier chapitre, le pape a attiré notre attention sur le fait que, eh bien, quel est le premier moyen, voilà, pour commencer notre réflexion? Je ne sais pas si tu l'as évoqué, Guénaël, c'est la chair de poule, le frémissement. Voilà, face à un événement, le retentissement dans notre chair, c'est la première étape qui va ensuite nous permettre de réfléchir. Laisse-toi saisir, laisse-toi rejoindre, découvrir que le Seigneur, voilà, il est le premier à venir à ta rencontre. Et vous voyez que c'est l'expérience sensible que je vous souhaite lorsque vous entrerez ou rentrerez dans la chapelle La Colombière. Le pape poursuit, le Christ n'a pas voulu beaucoup nous expliquer son amour pour nous, mais il l'a manifesté, manifesté par ses gestes, ses gestes. Et c'est le sous-titre qui arrive tout de suite, des gestes qui reflètent le cœur. Et vous voyez que le terme, il n'est pas anodin. On pourrait passer rapidement dessus, des gestes qui reflètent le cœur. Reflète, réfléchir, le reflet. Vous voyez, on est dans une approche particulièrement sensible, ce qui n'est pas de la sensiblerie, voilà. Mais c'est par le sensible être touché, voilà. Se laisser toucher. On n'est pas dans un discours théorique, on est dans l'enjeu d'une rencontre. D'une expérience personnelle de rencontre avec le Seigneur. Et vous savez que dans une rencontre que vous pouvez faire avec des personnes qui vous sont chères, vous êtes déjà rempli, voilà, quand vous voyez, voilà, quand vous avez un rendez-vous avec une personne qui est chère à vos yeux, dès que vous la voyez paraître, vous êtes rempli de sa présence. Vous commencez, vous êtes, voilà, avant même de vous dire quoi que ce soit. Je suis heureux que tu sois là. Je suis heureux d'être avec toi. Se laisser saisir. Se laisser saisir. Entrer dans l'expérience d'une présence pour moi. Pour moi. Le Seigneur vient pour moi. Ce que le pape poursuit tout de suite dans le paragraphe suivant. Selon l'Évangile, Jésus est venu chez les siens, et ils ne nous traitent pas comme des étrangers. Nous sommes les siens. Et voyez du coup cette proximité immédiate qui s'éprouve, qui frémit par nos sens, eh bien, vous pouvez le découvrir tout de suite, dès l'entrée dans notre chapelle, par les vitraux qui vous accueillent au plus proche. Et notamment un d'entre eux qui est sur votre gauche. Alors ce soir, ça va être un peu plus difficile puisqu'il fera un peu nuit. Ah. Vous pourrez revenir en journée. C'est Jésus qui bénit les petits-enfants. Avec, vous voyez, ce verset qui est retenu, laissez venir à moi. Venir à moi. C'est l'invitation qui vient nous saisir. Et vous voyez, nous sommes touchés, nous sommes rejoints par la lumière, voilà, qui réfléchit. Ce visage, ce geste, cette tendresse, cette tendresse. Nous sommes les siens. Ils nous considèrent comme un bien propre sur lequel ils veillent avec soin, avec affection. Ils nous traitent comme les siens, comme les siens. Déjà dans le premier chapitre, vous avez pu entendre l'insistance sur la dimension relationnelle que le pape insiste. La dévotion au cœur de Jésus est une dimension profondément relationnelle, une dynamique relationnelle. On n'est pas dans quelque chose, voilà, la contemplation d'un objet théorique ou voilà, serait-ce le cœur. Mais le cœur, ça nous renvoie sur la personne entière de Jésus. Le cœur est un symbole. C'est pas un organe physiologique que l'on va contempler. C'est un symbole qui passe par le sensible, mais pour nous conduire à la personne totale, profonde de Jésus. Et vous voyez que du coup, on a à redécouvrir pour nous aussi dans notre culture, encore une fois, hyper cérébrale, ou aussi la dimension symbolique, on a pu la laisser un peu s'éteindre ou un peu tomber en désuétude, ou laisser simplement dans des expressions dites symboliques. Ah, tu sais, voilà, bah, je te donne cette pièce, c'est mon euro symbolique pour te dire ma participation. Et vous voyez que dans ces expressions-là, un truc symbolique, c'est plutôt faute de mieux. Bon, j'aurais pu faire plus ou j'aimerais faire plus, mais bon, bah, pour l'instant, contente-toi de cela. Voilà. C'est symbolique. Voilà. Non, non. Symbolique, dans l'enracinement antique et biblique, c'est quelque chose de beaucoup plus profond. C'est un contact sensible avec une réalité effectivement sensible. Au départ, à cette époque-là, dans la période antique, c'était des poteries cassées pour rappeler une alliance qui avait été engagée. Le papier était cher, donc on cassait plutôt des poteries. T'en gardes une partie, moi j'en garde une autre, et quand je regarde ma partie à moi, je me souviens qu'il existe une autre partie que je ne vois plus, mais qui me rappelle l'engagement que nous avons pris l'un avec l'autre. Le cœur de Jésus, symbole de l'amour de Dieu, par un contact sensible, si pauvre soit-il, si petit soit-il, est là pour nous conduire dans l'immensité du mystère de Dieu. Vous voyez, c'est ça la dynamique du cœur de Jésus. Et une dynamique, vous voyez, donc relationnelle, relationnelle. Ce qui est précisément le cœur de la dynamique, de la pédagogie, des exercices spirituels qui cherchent à développer, voilà, à éveiller et à nous faire entrer dans une dynamique de relation, de rencontre et de dialogue simple, amical, mais direct avec le Seigneur, lui vers moi, moi vers lui. Il le dit lui-même, poursuit le pape, poursuit l'encyclique, je ne vous appelle plus serviteur, il nous propose l'appartenance des amis. L'appartenance des amis. Venez à moi. Vous êtes mes amis. Dimension que vous découvrirez aussi très forte avec précisément l'expérience de Marguerite Marie et de Claude Lacolombière. C'est sur la modalité d'une amitié avec le Seigneur qu'ils vont l'un et l'autre, voilà, découvrir ce trésor et pouvoir le transmettre. Alors nous sommes obligés d'avancer, voilà. Cela est manifeste lorsque nous le voyons à l'œuvre, voilà. Et donc l'enjeu, c'est apprendre à contempler le Seigneur, regarder le Seigneur à l'œuvre. Il est toujours à la recherche, toujours proche, toujours ouvert à la rencontre. Alors, pour un familier de Claude Lacolombière, tout de suite, cette expression, ça doit faire tilt dans votre cœur. Il est toujours, toujours, toujours. Ça nous renvoie explicitement, c'est pas mentionné dans l'encyclique, mais à une prière de Saint Claude. Son acte d'offrande, où précisément il parle exactement en ces termes du Seigneur. Son cœur est encore et autant qu'il le peut être dans les mêmes sentiments pour aujourd'hui, et surtout toujours brûlant d'amour pour les hommes, toujours ouvert pour répandre sur eux toutes ses grâces et bénédictions, toujours touché de nos maux, toujours disposé à nous recevoir et à nous servir d'asile. Vous voyez que donc dans les propos, il y a les propos explicites de l'encyclique sur Claude Lacolombière, mais en fait, il y a d'autres propos implicites dans la manière de nous parler, de nous mettre sur le chemin du cœur de Jésus. Toujours à la recherche, toujours proche, toujours ouvert à la rencontre, et bien précisément, le pape va prendre appui sur la rencontre de Jésus avec la Samaritaine. Surprise, nous la découvrons dans notre chapelle. Sur un des petits, non pas chapiteaux, ce que l'on appelle des corbeaux, c'est-à-dire ce qui est accroché sur les murs où se trouvent les vitraux, vous découvrirez précisément cette scène de la rencontre de Jésus avec la Samaritaine. Un Jésus simplement assis sur la margelle du puits, dialoguant avec... Voilà. Et l'on regarde et l'on peut découvrir et on peut se laisser toucher par voilà, les gestes, les attitudes de cette femme en réflexion sur ce que Jésus lui dit. Il pointe avec la main droite le chiffre 5 et elle réfléchit et elle va en tirer, voilà, elle va se laisser rejoindre et remettre en mouvement, réintégrer dans la société humaine de son temps où elle avait été marginalisée pour toutes sortes de raisons. Avec Jésus, se laissant rejoindre par lui, quelque chose d'un chemin de vie qui se manifeste. Un peu plus loin, voilà, poursuite toujours dans ce même paragraphe, nous le voyons au milieu de la nuit, rencontrer Nicodème. Nous l'admirons se laisser laver les pieds sans honte par une prostituée. Hop, juste à côté, vous voyez la rencontre de Jésus chez Simon le pharisien et la femme pécheresse qui essuie les pieds de Jésus avec ses cheveux. Et vous voyez dans les visages, voilà, la manière de vivre cette scène. Il y en a un qui est complètement fermé, obtus, c'est Simon le pharisien, il fait la gueule. Jésus le pointe du doigt, voilà. Mais voilà, le geste profond, de profond respect de cette femme dont on ne voit pas le visage, mais dont on voit simplement les cheveux. La Samaritaine, la pécheresse, cette pécheresse pardonnée, ça nous parle de la miséricorde du Seigneur. C'est précisément la thématique que choisit le pape, voilà, en choisissant ces scènes de contemplation de l'Évangile. Cette miséricorde, cette attitude miséricordieuse qui est cette venue, vous savez, la miséricorde, parfois on a eu tendance à la réduire comme simplement, voilà, temps de miséricorde, soirée miséricorde, ça veut dire soirée réconciliation. Sauf que miséricorde, c'est plus large que la réconciliation. La réconciliation, c'est l'aboutissement, voilà. Mais la miséricorde, elle commence bien avant. C'est la mise en mouvement de Dieu lui-même pour venir nous rechercher, nous rejoindre. Ce que le cardinal, vous allez me rafraîchir la mémoire. Comment? Non, pas Ulrich. Non, non. Le cardinal que lisait le pape quand il a été élu en 2013. Comment? Non, pas Youm. Flûte. Il le pointe dès le lendemain de son élection, voilà, sur l'esplanade, j'irai pendant la première audience publique, il dit, voilà, je suis en train de lire un livre qui me fait beaucoup de bien, d'un de mes cardinaux. On comprendra après que lorsqu'il fait un compliment en public d'un de ses cardinaux, c'est assez plutôt rare, et donc c'est précieux à entendre. Je lis un livre sur la miséricorde du Seigneur. Comme je voudrais que l'Église soit pétrie de cette expérience de la miséricorde. Eh bien, ce cardinal, voilà, dont le nom voilà, reste dans le silence pour son humilité, voilà. Sur la miséricorde, justement, il repointe l'expérience initiale, c'est très intéressant, voilà, sur où apparaît la miséricorde de Dieu, vous le savez, avec Moïse au buisson ardent. C'est là. La révélation première et profonde de la miséricorde de Dieu, que Dieu est miséricorde. J'ai vu la misère de mon peuple, j'ai vu et je suis descendu, dit Dieu, avant même d'envoyer Moïse. Et donc, ce cardinal anonyme souligne, voilà, la miséricorde, c'est ça. Voilà, c'est ça. Et il le dit, c'est inscrit dans son nom. Lorsque Moïse lui dira, mais alors quel nom le dirais-je ensuite quand tu m'envoies pour authentifier quand même celui qui m'envoie et tout ça, quel sera le nom de Dieu? Celui qui est? celui qui sera, celui qui... Et le cardinal pointe, c'est difficile à traduire cette expression, et on ne sait pas trop très bien la traduire. L'hébreu est très difficile à traduire explicitement. Mais ce qu'il y a à retenir justement dans ce terme quasiment intraduisible, c'est que Dieu manifeste que son nom est mouvement, dynamique, on ne peut pas le figer. Il est dans ce mouvement de sortie de lui-même pour venir à notre rencontre. Et il souligne, c'est ça la miséricorde. La miséricorde, c'est cette mise en mouvement de Dieu, par Dieu, vers nous, jusqu'à ce qu'il nous retrouve. Ce que Faustine comprendra quelques siècles plus tard, elle qui n'a pas fait d'études de théologie, qui n'est pas du tout cardinale, qui est simplement petite religieuse dans son couvent de Cracovie ou à côté de Cracovie, et voilà, bénéficiant simplement de son catéchisme très élémentaire, voilà, de son enfance, elle voit le Seigneur se manifester à elle et dira-t-elle, contemplant son cœur rayonnant, voilà, ce rayon qui jaillit du cœur de Jésus. Descend, coule, vient la miséricorde de Dieu. Et la miséricorde de Dieu, c'est pas seulement un attribut qui serait accessoire ou secondaire ou comme on le faisait dans le catéchisme de l'époque. Dieu est tout-puissant, il est un esprit, il est blablabla, il est ceci, il est cela. Et juste en fin de parcours, en fin de liste, Dieu est miséricordieux. Voilà, il est miséricorde. Et vous voyez que c'était vraiment en bas de peloton, hein. Elle. Faustine, elle dit, ah, mais la miséricorde, ce n'est pas le bas du classement, c'est l'attribut fondamental de Dieu. Et ça passe par le cœur de Jésus. Combien je souhaite que notre Église, pour être ajustée à affronter les temps qui sont les nôtres, dit le pape en 2013, combien je souhaite qu'elle soit plongée dans cette expérience de la miséricorde. Vous voyez, alors qu'on était au début de son pontificat, il ne nous parlait pas du cœur de Jésus, et pourtant il nous mettait sur le chemin du cœur de Jésus. Alors qu'aujourd'hui, nous sommes certainement, peut-être pas pour les heures qui viennent, mais quand même dans les mois en tout cas, on est quand même plutôt proche de la fin de son pontificat. Vous voyez, on est avec ce document sur le cœur de Jésus, et que nous contemplons, voilà, précisément dans ses accroches. Toujours ouvert, voilà. Toujours proche, toujours ouvert à la rencontre. Le Seigneur est proximité, compassion et tendresse. Lorsqu'il guérit une personne, il préfère s'en approcher. Il préfère s'en approcher. Jésus étendit la main et le toucha, lui toucha la main, leur toucha les yeux. Regardez les manières qu'a de Jésus de toucher. Voilà. Et laissez-vous toucher par sa manière de toucher. Le Seigneur connaît la belle science des caresses. La tendresse de Dieu ne nous aime pas avec des mots, il s'approche de nous, et proche de nous, il nous donne son amour avec toute la tendresse possible. Et la seule citation, vous pourrez faire attention, dans ce chapitre, alors que dans les autres chapitres, elles sont nombreuses, il n'y a qu'une seule citation dans le chapitre 2. Le pape se cite lui-même. Cette citation, en fait, qu'est-elle? Eh bien, elle est une référence à sa première homélie de pontificat, 2013, précisément lors de la fête du Sacré-Cœur, 7 juin 2013, où il développait cette science difficile de l'amour. Et cette science de la caresse, alors pour nous occidentaux, ça nous semblait aussi étrange de voir un pape parler de la science de la caresse, avec aussi toutes les ambiguïtés peut-être que ça peut représenter. Bah, mais le pape, il est latino-américain, il a une autre culture, il a une sensibilité, voilà, une affectivité qui est un peu plus, voilà, un peu plus ajustée ou en tout cas tactile, effectivement. Et alors il explique dans voilà, la science de la caresse du Seigneur les deux piliers de l'amour, c'est proximité et tendresse. Et il prend appui précisément sur le bon pasteur, voilà, qui connaît chacune de ses brebis personnellement, voilà, et qui les porte sur ses épaules. Surprise, à nouveau, voilà, dans un des petits corbeaux de la chapelle, vous pourrez découvrir précisément le bon pasteur, entouré du troupeau de ses brebis et portant, voilà, l'une d'entre elles sur ses épaules. Au final, à tour de rôle, c'est chacune des brebis qui passe sur les épaules. Le bon pasteur, entouré, voilà, dans des lieux menaçants, où vous pouvez voir, voilà, sur la gauche, les mercenaires au couteau aiguisé entre les dents, voilà, aux doigts allongés et avec les euros trébuchants ou les dollars trébuchants pour acheter et corrompre. Et de l'autre côté, vous pourrez voir, si c'est bien éclairé, ou sinon vous venez avec une torche, voilà, les loups voraces qui cherchent à attraper, voilà, les loups aux dents longues et aiguisées, qui cherchent à attraper les brebis qui trouvent refuge, voilà, dans les mains du Seigneur. La science de la caresse, voilà, c'est en fait celle du bon pasteur qui connaît ses brebis et les prend pour les porter sur ses épaules. Il s'agit d'un amour fort, poursuivait le pape à ce moment-là. Proximité et tendresse nous font voir la force de l'amour de Dieu. C'est pas quelque chose de mièvre, c'est quelque chose de fort, de fort. Alors, nous continuons, voyez, cette route et cette pédagogie, voilà, nous nous laissons progressivement façonner, voilà. Et plus nous nous laissons façonner, plus se transmet quelque chose en profondeur, au-delà même de ce dont vous pouvez concevoir. Voilà. C'est plutôt la modalité plutôt du sachet de thé ou de l'infusion de 4 heures. Ben justement, il est 17h30 et c'est le temps, voilà, de la tisane. Et je laisse tremper mon petit carré de tisane et plus je le laisse tremper, plus il infuse, il diffuse. Quand vous êtes avec des amis, voilà, des personnes qui vous sont chères, vous aimez leur présence, vous aimez passer du temps ensemble. Avez-vous remarqué que, au bout d'un certain temps, plus vous passez du temps ensemble, plus il y a une sorte d'infusion réciproque? Tiens, il y a des goûts, des saveurs, des couleurs que mon ami aime, et je découvre qu'il m'en a ouvert l'attention. Mais non seulement ouvert l'attention, quelque temps plus tard, je me surprends à aimer, tiens, telle musique, tel aspect, telle vue, telle. Vous n'avez pas fait cette expérience-là? Et vous voyez que ça passe de manière délicate, discrète, mais réelle, quelque chose infuse. Plus nous rentrons dans cette contemplation du Seigneur et nous nous laissons faire, plus des choses de la manière de faire et la manière d'être de Jésus diffusent, infusent dans notre être. Vous voyez? Alors le pape poursuit, alors qu'il nous est difficile de faire confiance, parce que, eh bien, il y a l'épreuve de la vie. Eh bien, nous entendons cette parole du Seigneur qui vient, qui continue à nous rejoindre et nous dit: confiance, lève-toi, et à nouveau. Vous avez ce vitrail, voilà, de la guérison du fils de la veuve de Naïm. Confiance, lève-toi. Ou bien l'épisode de la tempête apaisée. À Pierre qui perd confiance, Jésus tend la main, le saisit en lui disant: pourquoi as-tu douté? N'aie pas peur. Laisse-le s'approcher de toi, laisse-le se mettre à côté de toi. Nous pouvons douter de beaucoup de monde, mais pas de lui. Et là encore, réminiscence d'un familier de Paray-le-Monial, c'est d'entendre à travers ces mots l'expérience de Claude, sa confiance radicale qu'il va mettre progressivement dans le Seigneur. Ma confiance, c'est ma confiance, au sens de ma confiance, c'est toi et toi seul, et aucune de mes capacités personnelles. Et je fais ce transfert. Je ne m'appuie plus sur moi-même, quand bien même je pourrais avoir des raisons ou des qualités qui pourraient me permettre de m'appuyer sur mes propres ressources, je choisis de m'appuyer sur toi. Le Seigneur, voilà, vient à nous, il ne s'arrête pas à cause de tes péchés. Rappelle-toi qu'à cause de nombreux pécheurs, il s'était mis à table avec Jésus. Et que Jésus n'a pas été scandalisé par aucun d'eux. Il reste au milieu d'eux. Pourtant, il ne va pas approuver des conduites erronées, mais par sa présence va conduire à des transformations. Rappelez-vous l'expérience de Zachée. Quelle est la recommandation, la demande de Jésus? Zachée, descends vite. Il faut que tu changes de vie parce que ta vie est pourrie, tu es complètement corrompu et tout ça. Non. Descends vite, il faut que je demeure chez toi. C'est tout. La demande de Jésus, elle est là. Il faut que je demeure chez toi. Et vous voyez, et nous voyons ensuite, l'évangile nous fait voir les conséquences. Zachée va dire, s'il y a des choses un peu tordues, voilà que je vais agir un peu autrement. Mais vous voyez que c'est d'abord par la rencontre de Jésus. Cette rencontre, vous voyez, qui n'est pas avec Zachée, mais avec Matthieu aussi, sur un de nos chapiteaux, qui précisément vous accueille quand vous entrez dans la chapelle. C'est le premier chapiteau que vous pouvez voir avec précision. L'interpellation de Jésus. « Hé, mon petit bonhomme, lève-toi, viens et suis-moi. » Matthieu, qui se lève de sa table, et vous voyez qu'avec, voilà, dans ces visages qui peuvent paraître enfantins, un peu naïfs, néanmoins, il y a plein de détails. Voilà, pour celui qui accepte de regarder, de prendre le temps de regarder, il pourra se laisser interpeller par la présence de deux clés. Deux clés. Pourquoi deux clés? Vous voyez? Deux clés. Une petite clé dans le tiroir caisse, là où Matthieu mettait le grisby, qu'il ne fallait pas toucher. C'est mon grisby. Et une grosse clé qui pendouille sans servir à rien. Et vous voyez que sur ce chemin-là, si nous nous laissons toucher, impressionner par ce que nous voyons, eh bien, vous voyez qu'il y a cette question profonde aussi de Jésus qui vient nous rejoindre. Où est le trésor de ton cœur? Où est ton cœur? Où est ton véritable trésor? Dans ton tiroir caisse? Ou bien sais-tu que tu as un autre trésor plus précieux? Où ça, Seigneur? Mais dans ton cœur. Elle n'est pas loin, cette parole que je te donne aujourd'hui pour que tu la cherches et que tu la mettes en application. Elle est où? Tout près de toi, sur ta bouche, dans ton cœur. Reprends le chemin de ton cœur. Vous voyez, on est bien dans la conséquence du premier chapitre, mais avec une expérience à la fois simple, mais extrêmement profonde. Ce même Jésus attend aujourd'hui que tu lui donnes la possibilité d'éclairer ton existence. Il vient éclairer ton existence. Vous, vous verrez que je vis et vous, vous vivrez. Voilà. Il trouve toujours un moyen de se manifester dans ta vie pour que tu puisses le rencontrer. Jusque même dans la mort, puisque Lazare va être interpellé. Lazare, sors de ce tombeau. Lazare que vous voyez sortir, voilà, au geste souverain de Jésus. Lazare, sors de ce tombeau. Des gestes donc de Jésus qui reflètent le cœur, qui nous font voir ce qui est invisible apparemment, ce qui anime le cœur de Jésus. Dans la deuxième partie de ce chapitre, cela se poursuit avec le regard. Dans les exercices spirituels, précisément, dont je vous faisais référence au début, Ignace attire notre attention sur « je mets en œuvre mon attention pour considérer les gestes, voir les personnages, les yeux, entendre ce qu'ils peuvent dire, les oreilles. Mes sens sont sollicités pour entrer dans la profondeur du mystère de Dieu. Mes sens sont sollicités. » Alors, l'Évangile nous raconte qu'un homme riche vint à lui, à Jésus, rempli d'idéaux, mais manquant de force pour changer de vie. Alors Jésus fixa son regard, Et par son regard, il touche cet homme. Lorsqu'il t'appelle, poursuit l'encyclique, te convoque pour une mission, il commence par te regarder, il pénètre au plus profond de ton être, il perçoit et connaît tout ce qui est en toi, il pose son regard sur toi. À nouveau, vous voyez que c'est précisément l'appel de Matthieu qui est pointé. Mais aussi la pêche miraculeuse. Comme il cheminait sur le bord de la mer de Galilée, il vit deux frères. En avançant plus loin, il vit deux autres frères. Voilà. Il vit le regard de Jésus, le simple regard de Jésus, se laisser encore une fois rejoindre par ce regard éclairé. Alors vous voyez que l'encyclique, elle n'a pas vocation à être exhaustive, elle nous met en route, elle nous met en chemin. Voilà. Vous voyez, elle nous fait démarrer. Mais à nous de continuer la route. De nombreux textes de l'Évangile nous montrent comment Jésus est attentif aux personnes. Bah, à toi maintenant de regarder, de te mettre en contemplation de l'Évangile et de te laisser faire, éclairer par elle. En tant qu'être humain, voilà, il avait appris toute cette manière d'être de Jésus, nous découvrons, en tant qu'être humain, Jésus l'avait appris de sa mère, qui conservait avec soin toutes ces choses, les méditant elle-même en son cœur, lui appris avec Saint Joseph, ses parents, Marie et Joseph, dès son enfance, à être lui-même attentif. Oui, nous sommes invités à rentrer dans cette pédagogie des gestes de Jésus que lui-même a reçu en obéissance humaine profonde, pleinement homme, il l'a appris de ses parents, Marie et Joseph. Et nous le voyons, c'est dans le deuxième chapiteau aussi qui est le plus accessible quand vous entrez dans la chapelle. Jésus, qui se laisse instruire par Joseph à la table, à l'établi de travail, sous le regard attentif de la maman juive, Marie, aux travaux ménagers, qui plie le linge ou qui raccommode le linge, les chaussettes, mais qui garde les yeux extrêmement fixée, attentive sur son fils. Jésus reçoit de Marie et de Joseph ces attitudes profondément humaines, mais qu'il nous réveille, il nous rappelle, si tu veux être pleinement homme et femme, eh bien, soigne ces capacités aussi, qui ne sont pas uniquement tes capacités cérébrales. Et on termine alors avec la dernière partie de ce court chapitre, mais extrêmement profond, les paroles de Jésus, entendre les paroles de Jésus. Nous avons dans les Écritures sa parole, toujours vivante et actuelle. Mais Jésus nous parle intérieurement, il nous appelle pour nous conduire au meilleur endroit. Ce lieu, le meilleur, c'est son cœur. Et vous voyez que, au final, pérégrinant dans la chapelle, vous laissant façonner aussi par ces supports de contemplation, non pas de méditation, mais de contemplation, insensiblement mais sûrement, vous vous rapprochez de cette mosaïque qui nous faisait signe dès le départ. Jésus nous appelle pour nous conduire au meilleur endroit, c'est son cœur. Et voyez que plus vous approchez du fond de cette chapelle, plus vous découvrez que Jésus est entouré d'une multitude de personnages, comme attiré, mis en attraction vers son cœur, ou de son cœur qui descend vers le vôtre. Venez à moi, vous tous qui peinez et ployez sous le fardeau, et moi je vous soulagerai. Le repos, le repos. Vous voyez, c'est un chemin donc où il faut rentrer paisiblement, et plus je rentre paisiblement, non pas pour m'endormir, même si le psaume dit, vous savez, le Seigneur comble son bien-aimé quand il dort. C'est pas une raison pour s'endormir à tout bout de champ. Mais il y a ce cheminement tranquille et paisible qui me fait découvrir que je suis appelé et que ma demeure, ma place, j'ai une place, moi aussi, dans le cœur de Jésus. Ce n'est pas réservé à une élite ou à quelques privilégiés. Quand vous êtes au pied de cette mosaïque, vous voyez qu'il y a Marguerite Marie à gauche, Claude la Colombière à droite, mais pas que. Il y en a plein d'autres, identifiables et non identifiables. C'est visible du côté des sœurs. Où vous voyez que certaines sœurs, on les voit, elles sont présentes, mais aucun visage, tellement elles sont cachées par leur voile. Chacun a une place. Et vous pouvez le ressentir physiquement. J'ai une place. Voilà. Le Seigneur m'appelle à découvrir cette place qu'il a réservée pour moi sur son cœur. Je vous quitte, voilà, pour aller vous préparer une place. Dans la maison de mon Père, il y a de nombreuses demeures, de nombreuses places. Voilà. La maison du Père, ce n'est pas quelque chose d'étriqué. Voilà. Il y a de la place pour chacun. Ça, vous voyez, c'est la bonne nouvelle donc que le deuxième chapitre, voilà, vient infuser, voilà, pour nous, refléter du cœur de Jésus. Et vous verrez que, voilà, cela se termine, voilà, avec ce dernier paragraphe. Ce qui précède pourrait ressembler à du romantisme religieux. C'est de la belle histoire. Voilà. Or, rien n'est plus sérieux et décisif. On trouve cela, et cela trouve sa plus haute expression, dans le Christ cloué sur la croix, qui est la parole d'amour la plus éloquente. Eh bien, précisément, quand vous êtes conduit au pied de la mosaïque, quand vous vous retournerez dans la chapelle, qu'est-ce que vous découvrirez? Eh bien, voilà.
1: Écoute. Décidément, ça va bloquer juste.
0: Voilà. Quand vous retournez, qu'est-ce que vous voyez? L'ultime vitrail, précisément, juste au-dessus de la porte sous laquelle vous êtes entré, mais qui était invisible à votre regard, mais qui se dévoile quand vous êtes au pied de la mosaïque, le côté de Jésus transpercé. C'est le paragraphe 46, le tout dernier paragraphe. La parole d'amour la plus éloquente. Il ne s'agit pas d'une coquille vide, d'un pur sentiment, d'une évasion spirituelle. Il s'agit d'amour. Il s'agit d'amour. Alors, reprenant saint Paul, il m'a aimé et s'est livré lui-même pour moi. Telle était la plus grande conviction de Paul, se savoir aimer, voilà, se laisser rejoindre par cet amour, se laisser façonner par cet amour. C'est tout l'enjeu donc de ce deuxième chapitre, qui alors annonce la suite. Après avoir contemplé le Christ, ce que ses gestes et ses paroles laissent entrevoir de son cœur, rappelons maintenant comment l'Église réfléchit sur le saint mystère du cœur du Seigneur. Alors vous dites tout de suite, ah, ça y est, maintenant la pause est terminée, on va recommencer à travailler du cerveau. Voilà, comment on réfléchit? Non! Je pense que réfléchi, c'est clair avec le premier mot du deuxième chapitre, des gestes qui reflètent le cœur. On est dans un réfléchissement, c'est-à-dire que maintenant, on va contempler comment cela s'imprime dans l'histoire de l'Église, dans l'histoire de la tradition spirituelle. Vous voyez, on est quand même dans cette modalité de la réflexion, voilà, ce reflet qui se transmet au final de cœur en cœur, de génération en génération, jusqu'à éclairer nos générations. Eh bien voilà de quoi vous mettre, j'espère, en chemin pour vous laisser faire par ce deuxième chapitre, à la fois simple, mais extrêmement profond et décisif, surtout décisif pour la suite. Pour comprendre la suite. La suite, ce n'est que des reflets, voilà, à recevoir. Pour découvrir finalement comment je suis appelé, nous sommes appelés à devenir, à être les reflets pour aujourd'hui de cet amour de Dieu pour l'ensemble de la création.

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2: Amour et vérité se rencontrent. Justice et paix s'embrassent. Psaume 84, 11.

Ce matin, donc, je voudrais vous parler de ce but de la vie chrétienne. Peut-être qu'on n'en parle pas suffisamment, on l'oublie un peu, ça fait peut-être un peu rétro, c'est peut-être pas très politiquement correct, mais je me permets de vous rappeler que nous sommes faits pour la sainteté et que le but de toute vie chrétienne, de toute vie de croyant, c'est bien de devenir un saint. Cela doit être notre ambition personnelle. Et le pape Jean-Paul II, en 2000, à la fin de l'année jubilaire, vous vous souvenez de l'année jubilaire en 2000, a écrit une très belle lettre qu'il a rendue publique pour l'épiphanie 2001, au moment de la clôture donc, de l'année jubilaire. Cette lettre est intitulée en latin « Novo millennio ineunte », en entrant dans le nouveau millénaire. Le pape écrit en particulier « Les hommes de notre époque, parfois inconsciemment, demandent aux croyants d'aujourd'hui non seulement de parler du Christ, mais en un sens de le leur faire voir. L'Église n'a-t-elle pas reçu la mission de faire briller la lumière du Christ à chaque époque de l'histoire, d'en faire resplendir le visage également aux générations du nouveau millénaire. » Donc, nous sommes invités par le pape, il y a à peine 10 ans, à non point parler de Jésus-Christ, mais à faire briller la lumière du Christ. Ceci est une invitation, bien entendu, à être nous-mêmes totalement envahis par la grâce, et c'est elle qui nous rend saints, comme je serai amené à le dire. Alors, pour devenir saint, comme le pape nous y invite, il donne plusieurs indications. Jean-Paul II donne plusieurs indications. Tout d'abord, il invite à fixer le regard, à fixer notre regard sur le visage du Seigneur. Et il poursuit, pour parvenir à fixer son regard sur le Seigneur, il y a d'abord un moyen très simple qui est à portée de nos mains. Il s'agit de rester ancré dans l'Écriture. Pour connaître Jésus, eh bien, il faut lire l'Écriture. Pour connaître la vie de Jésus, les paroles de Jésus, il faut lire l'Écriture, et si possible, quotidiennement, et rester ancré dans l'Écriture. Fixer le regard sur le Christ, donc, passe par la lecture de l'Écriture et permet de contempler Jésus, c'est-à-dire de regarder Jésus, à travers son histoire, à travers son enseignement. Et je crois que lorsque on se prête, je dirais, à cette lecture méditative, très vite, on est conduit à la joie. La connaissance de Jésus rend joyeux et elle enracine dans la foi.

conforte notre confiance en Jésus, notre créance, notre croyance. Alors évidemment, ce que je vous le dis là, ce n'est pas ce que nous vivons chaque jour quand nous lisons l'Écriture, mais c'est le résultat. Une lecture régulière de l'Écriture conduit réellement à la joie et à une foi qui est plus forte, qui grandit. Comme tout ce qui conduit justement à la sainteté, cela peut paraître aisé au moment où on s'y plonge, où on se lance. Mais il est vrai qu'on va rencontrer des obstacles. On va parfois éprouver de l'ennui. Il ne faut pas avoir peur de le dire à la lecture de l'Écriture. Mais je crois que c'est la fidélité qui permet progressivement de découvrir, je dirais, tout ce que cela apporte et les forces que cela nous donne, et en particulier quand nous connaissons l'épreuve, quand nous passons par la tourmente, ce qui arrive à tout le monde à un moment ou à un autre. Il y a un verset de l'évangile de Saint Jean, en Jean 20, 22, qui exprime, me semble-t-il, bien ce que je voudrais vous faire sentir. « Les disciples furent remplis de joie en voyant le Seigneur. » Je crois que par, justement, cette lecture contemplative de la parole de Dieu, eh bien, la même grâce qu'aux disciples nous est donnée, nous pouvons être remplis de joie en connaissant de mieux en mieux le Seigneur. Un autre aspect qui permet de fixer notre regard sur le Seigneur et donc de se laisser transformer par lui, c'est d'accueillir, je dirais, le don de la foi. Ce don de la foi est une grâce qui nous est donnée par le Saint-Esprit lors de notre baptême. Mais vous savez bien que le Saint-Esprit souffle où il veut et quand il veut. Ça veut dire qu'il est libre, il dispose d'une très grande liberté. Et le don de la foi, on ne peut pas préciser de manière absolument scientifique la manière dont il nous est attribué, il nous est donné. Hein, on connaît tous, par exemple, des catéchumènes qui croient. L'Esprit leur donne déjà la capacité de s'attacher au Christ. Mais ce qui est sûr, c'est qu'avec la grâce du baptême, il y a une plénitude de foi, un don de foi qui est donné et qu'il faut entretenir. Qu'il faut entretenir par la lecture de l'Écriture, par la prière, et savoir accueillir de plus en plus cette foi, de telle sorte que notre connaissance de Jésus, marche, aille de pair, cette connaissance, elle nous est donnée par l'Écriture, il faut qu'elle aille de pair avec la confiance. On peut connaître quelqu'un et ne lui faire absolument pas confiance. Au niveau humain, c'est assez courant. Mon voisin, vous comprenez, je le connais bien, pas question, je lui laisse mes clés. Ça veut tout dire. Bon. Or là, il s'agit bien de connaître le Christ, mais en vue de lui remettre tout ce que nous sommes, de même que lui nous donne tout ce qu'il est. Il est le Fils premier-né du Père. Par la grâce du baptême, nous devenons chacun un enfant, un fils, une fille bien-aimée du Père. Et c'est par lui. Et c'est que dans la mesure où nous lui faisons confiance, que nous pouvons devenir réellement, de plus en plus, enfants de Dieu, vivre la condition filiale pour laquelle nous avons été créés. Donc, l'accueil du don de la foi, c'est extrêmement important pour rayonner Jésus. Un autre aspect, je dirais un troisième aspect, me semble-t-il, qui est très important et qui est souligné par Jean-Paul II, toujours dans cette lettre apostolique « Novo Millennio Ineunte », le pape dit, il insiste sur le fait que fixer son regard sur le visage du Christ, ça va passer par le visage du Christ à l'heure de la croix. La contemplation du visage du Christ va atteindre son sommet, le sommet de son mystère à l'heure de la croix.
ou pour rendre à l'homme

le visage de son Père, Jésus a dû non seulement assumer le visage de l'homme, mais se charger du visage du péché. Celui qui n'a pas connu le péché, Jésus, Dieu l'a pour nous identifié au péché des hommes, afin que grâce à lui, nous soyons identifiés à la justice de Dieu, afin que, en raison du don de Jésus sur la croix à son Père, eh bien, nous soyons rendus justes comme lui est juste. Ce passage par la croix demeurera toujours pour nous un mystère qui nous dépasse, c'est-à-dire une réalité dont nous ne parvenons pas à tout saisir. C'est un mystère insondable que Jésus plouait à la croix. Lui qui est l'amour, lui qui est la sainteté, il est le saint de Dieu, cloué à la croix, criant sa détresse dans la souffrance et en même temps s'abandonnant entre les mains du Père. Jean-Paul II écrit toujours dans cette lettre apostolique, « Au moment où il s'identifie à notre péché, abandonné par son Père, il s'abandonne entre les mains de son Père. Ses yeux restent fixés sur son Père. Lui seul qui voit son Père et en jouit pleinement, mesure en plénitude ce que signifie résister par le péché à l'amour du Père. » C'est la souffrance atroce du Christ sur la croix. C'est de percevoir, et c'est déjà le cas dans son agonie, cette distance que le péché établit entre Dieu et ses créatures, entre l'amour qui est fait pour se répandre, et des créatures qui refusent, qui se replient, qui n'acceptent pas cette diffusion de l'amour. Et Jean-Paul II écrit, « Avant d'être une souffrance pour son corps et à un degré beaucoup plus élevé, sa passion est une souffrance atroce pour son âme. » C'est ce qui explique, ce qui apparaît, je dirais, dans le passage de l'agonie où il est fait allusion à ses sueurs de sang. Ça reste aussi très mystérieux comme phénomène. Mais c'est le signe d'une souffrance atroce. Je crois qu'on peut dire qu'il est difficile d'entrer dans ce mystère de la croix autrement que prosterné et adorant. Jean-Paul II dit que quand on essaye de percer ce mystère de la croix, il n'est pas rare que les saints viennent au secours de la recherche des théologiens, car bien souvent, ils ont vécu quelque chose, dit Jean-Paul II, de semblable à l'expérience de Jésus sur la croix dans un mélange paradoxal de béatitude et de douleur. Vous verrez, dans la vie de Saint Gian Beretta Molla ou dans la vie de Sainte Faustine, à quel point cette parole de Jean-Paul II est juste. Un mélange paradoxal de béatitude et de douleur. Il y a une sainte qui s'appelle Catherine de Sienne, une dominicaine, pardonnez-moi, grande mystique du XIVe siècle, et qui a, dans le dialogue, s'est exprimée dans des lettres aussi, de manière tout à fait extraordinaire, sur justement la souffrance morale du Christ à Gethsémani. Et elle affirme déjà que la souffrance morale du Christ est infiniment supérieure à sa souffrance physique. Pourtant, sa souffrance physique sur la croix nous apparaît déjà quelque chose d'épouvantable. Mais elle dit justement, Catherine de Sienne, dans un très beau commentaire, montre comment à Gethsémani, sa souffrance, c'est de... Il se livre totalement, or il sait que certains vont encore s'opposer à l'amour, et que ça, c'est insupportable. Se donner totalement pour le bien, pour le bonheur, et savoir que certains, librement, vont mettre en échec le sacrifice terriblement éprouvant, enfin, c'est atroce, qu'il est en train de,
de vivre. Et Catherine de Sienne dit, c'est cela, c'est le point culminant de la souffrance de Jésus, plus que sur la croix, plus que la souffrance physique. Et elle explique elle-même par là les sueurs de sang. Et dans sa lettre apostolique, Jean-Paul II fait allusion, enfin il renvoie à Thérèse de Lisieux. Et vous savez que Thérèse de Lisieux a vécu les derniers mois de sa vie dans des souffrances terribles, non seulement des souffrances physiques, parce qu'on ne savait pas soigner la tuberculose, ou très mal, mais aussi au plan de la foi. Et cela apparaît dans les derniers entretiens, ce qu'on appelle les cahiers jaunes, tout simplement, c'était une de ses sœurs qui notait sur un cahier qui était jaune, et qui notait toutes ses paroles. Or, on voit qu'elle est mise à la torture, et à la torture de la non-foi. Elle avait dit au Seigneur qu'elle était prête à s'asseoir au banc, non seulement des pécheurs, mais de ceux qui ne croyaient plus. Et véritablement, le Seigneur l'a pris au mot. Donc, à certains moments, apparaît dans ce cahier jaune, certaines de ses paroles, où elle ne sait même plus si elle croit. Et en même temps, elle vit quelque chose du bonheur des bienheureux dans la donation totale d'elle-même au Seigneur, malgré les doutes énormes qui se mettent à la tarauder. Donc, voilà ce que... C'était un petit peu une introduction, l'invitation de Jean-Paul II à rayonner le Christ et donc à vivre dans la sainteté. En cela, le pape n'était pas spécialement original, puisque Vatican II avait rappelé à tous les baptisés que la vocation commune, c'est la sainteté. Tout chrétien est invité à imiter le Christ pour vivre par lui de la vie trinitaire et pour transformer en lui et à sa suite l'histoire jusqu'à son achèvement dans la Jérusalem céleste, au ciel. Il s'agit donc de contempler le Christ pour favoriser à sa suite son œuvre dans l'histoire concrète des hommes, là où nous vivons. Il s'agit pour nous de vivre dans la sainteté. Et Jean-Paul II précise que c'est probablement une des tâches de l'Église que aujourd'hui, donc c'était 2001, on est en 2010, c'est pas très loin. Il dit que c'est une des tâches de l'Église de présenter la sainteté. Présenter la sainteté reste plus que jamais une urgence de la pastorale. Voilà pourquoi je vous en parle ce matin. C'est une urgence de la pastorale que de réfléchir, que de saisir, de comprendre ce qu'est la sainteté. Et le pape Jean-Paul II, qui a participé au Concile Vatican II, évidemment, rappelle que dans Lumen Gentium, au chapitre 5, il est bien longuement parlé de l'appel universel à la sainteté. Donc déjà en 65, 40 ans presque avant, dans la constitution Lumen Gentium, il est souligné que tout baptisé est appelé à la sainteté. Alors vous me direz, tout ça est magnifique, vous en avez déjà entendu parler, certains m'en ont déjà entendu parler, parce que c'est devenu un peu une marotte pour moi, parce que je crois qu'il faut repartir des fondamentaux. Pour progresser dans la vie spirituelle, il faut toujours revenir à ce qui est au fondement. Et c'est bien gentil de dire « suivre Jésus », mais pourquoi suivre Jésus? Il faut bien préciser quel est le but. Et le but, c'est la sainteté, pour tous. Ça n'est pas réservé aux carmélites, ou aux évêques, aux moines. C'est le lot, c'est la vocation commune de tous les baptisés. Alors, ceci dit, évidemment, c'est bien gentil. Je vous ai déjà donné quelques orientations pour y parvenir à cette sainteté. Mais on sait bien que il n'y a que Dieu qui est vraiment saint. Et
On a tendance à penser que la sainteté, c'est plutôt pour le voisin, parce qu'il est beaucoup plus doué que nous, le voisin, c'est évident. Parfois, on le trouve moins doué, mais ça, on n'est plus d'ailleurs doué pour dire qu'il est moins doué que qu'il est plus doué. Je ne sais pas si vous avez remarqué. Enfin, bref. Mais on a du mal à penser que cette sainteté qui appartient à Dieu, ce qui est vrai, puisse nous être communiquée. Et puis, il faut aussi être lucide, hein, il faut être honnête avec nous-mêmes. Souvent, ça nous fait peur. Hein. Où ça va nous conduire, cette histoire-là? Et ça montre bien, quand on se pose, et on se pose tous ces questions-là, à un moment ou à un autre, je ne sais pas si on a vraiment saisi que Dieu est amour, parce que je ne vois pas très bien ce qu'on aurait à craindre de quelqu'un qui nous aime infiniment. Et probablement mieux que nous, parce que nous, même notre amour de nous-mêmes, il est très limité, je ne sais pas si vous avez remarqué. Et l'amour des créatures, d'un homme pour une femme, d'une femme pour un homme, ou l'amitié, c'est toujours limité. Même si c'est magnifique, et plus, je crois, cet amour est aidé par la grâce, moins il est limité. Encore faut-il croire à la grâce, encore faut-il vouloir s'abandonner à l'action de Dieu. Bon, si nous étions un peu plus logiques, si vraiment nous croyons que Dieu est amour, nous n'aurions absolument pas peur de nous livrer à ce Dieu saint. Je crois que la difficulté, toutes nos résistances sont liées à une certaine incrédulité. Alors vous allez me dire, mais enfin, on ne serait pas là si on n'avait pas la foi. Ben oui, mais enfin, notre foi, elle est quand même souvent fragile. Et pourquoi elle est fragile? Notre foi, notre confiance en Dieu, c'est la même chose. Pourquoi elle est fragile? Ben parce que nous savons quand même comment on va mener notre vie. Moi, je sais. Alors, évidemment, je grossis un peu le trait. Mais moi, je suis persuadé que nos manques de foi sont liés à finalement ce qu'on appelle l'orgueil. Alors, mais non, moi je suis humble, tu parles, je suis modeste. Quand je parle comme ça, c'est de l'orgueil pur et simple. Je me mets à la première place. Parce que la difficulté, c'est de mettre Dieu à la vraie place, c'est-à-dire à la première. Nous mettre à la seconde place, vous savez, c'est drôlement difficile. Et quand on est vraiment mis à la seconde, alors là, après, il y a un toboggan pour prendre la dernière. Mais toute la difficulté, c'est de laisser à Dieu sa place, la première. Il est à l'origine de tout. Nous sommes dépendants de lui. Et c'est ça qui nous coûte. Et ça s'appelle l'orgueil. Être dépendant, aujourd'hui, si vous écoutez certains psychologues, c'est quelque chose d'abominable. Moi, ça me fait doucement sourire. Dans l'amour, dans l'amitié, est-ce qu'on n'est pas dépendant pour notre bonheur? Accepter d'être dépendant d'un Dieu d'amour, c'est choisir le bonheur. Et Dieu ne veut que notre bonheur. Et l'erreur, il y a une espèce de brouillard qui est lié, c'est comme cela que l'explique l'Écriture, à la rupture de l'homme avec Dieu. Ça s'appelle le péché originel, ça n'a jamais disparu, hein, je me permets de vous signaler. Le péché originel, c'est réellement un mystère, une réalité auquel nous sommes sans cesse confrontés. Nous voudrions faire le bien. Hein, c'est le grand saint Paul qui dit cela. Et nous faisons le mal, à certains moments. Donc nous voyons bien que nous sommes... Il y a une difficulté pour nous à vivre dans une relation aimante, je dirais, amoureuse, par rapport à ce Dieu qui ne veut que notre bien. Donc, et c'est pour ça que nous avons besoin d'être sauvés, c'est pour ça que Jésus est venu, pour rétablir cette confiance. Mais même avec la grâce, avec le don de l'Esprit-Saint en nous, eh bien, très souvent, notre indépendance pointe l'oreille. Mais quand nous réfléchissons, nous essayons de réfléchir,
nous pouvons percevoir à quel point nous sommes illogiques et à quel point nous avons du mal à faire confiance à ce Dieu saint qui veut que nous soyons saints, c'est-à-dire qui veut que nous vivions dans son intimité et que nous puissions, il veut nous faire bénéficier de cette intimité. Mais peut-être que pour pouvoir se livrer à lui, il faut découvrir que cet attribut, la sainteté, qui appartient en propre à Dieu et qu'il veut nous partager, c'est un attribut qui ne devrait pas nous effrayer. Alors, bon, je suis obligé d'être rapide, je vois que ça va à toute allure le temps. Dans la Révélation, en particulier déjà dans l'Ancien Testament, il est clair que la sainteté appartient à Dieu. Hein, par exemple, Lévitique 20:3, il est dit « Le nom de Dieu est saint ». Le nom, c'est la personne. Ce qui caractérise Dieu, c'est la sainteté. Et très vite, déjà dans l'Exode, lorsque Dieu s'adresse à Moïse, il lui dit, en Exode 19:6, « Je vous tiendrai pour un royaume de prêtres, une nation sainte. » Ce qui va distinguer, vous voyez, Israël des autres peuples, des autres nations, c'est la sainteté. Dieu veut partager à son peuple ce qui le caractérise, la sainteté. Et finalement, avec Jésus, ce ne sera plus seulement Israël, mais ce sera l'ensemble de l'humanité, tous les peuples, par le canal d'Israël, la sainteté va se répandre à l'univers entier. Alors, cette sainteté, dans l'Ancien Testament, c'est vrai, elle apparaît comme une distance entre Dieu et les créatures, Dieu et son peuple, une distance infranchissable. C'est vrai, mais c'est vrai que Dieu est différent, heureusement, pour nous. Donc Dieu est présenté comme le saint et donc celui qui est différent. D'ailleurs, le mot, la racine, c'est important de savoir ça. En hébreu, vous avez peut-être été en Israël, et vous avez peut-être été à une messe célébrée en hébreu. Alors, au Sanctus, nous disons Sanctus, Sanctus, Saint, Saint. Vous entendez Kodesh, Kodesh, Kodesh. Saint, Saint, Saint. Ce mot Kodesh, la racine de ce mot signifie séparer, couper. Le saint, c'est celui qui est différent. On a très peur d'être différent aujourd'hui. Il faut se noyer dans la masse. Vous savez, si on est chrétien, on est différent. Que ça nous plaise ou que ça ne nous plaise pas, il faut réaliser cela. On ne peut pas se laisser façonner. Alors, peut-être qu'il y a des époques, on parle de périodes où la France chrétienne, bon, je veux bien que ça ait peut-être existé, il faut regarder de près. En tout cas, aujourd'hui, c'est un peu délicat de parler de France chrétienne quand même. Quand on voit les lois, un certain nombre de nos lois, elles n'ont pas grand-chose à voir avec les exigences de la foi chrétienne. Et pour nous, ce n'est pas très pratique. Et pour beaucoup de gens, ce qui est légal, c'est ce qui est permis. Bon, je crois que c'est, pour un chrétien, ça n'a rien à voir. Si une loi est tout à fait contraire à l'enseignement de l'Écriture, l'enseignement du Christ, mais il ne nous est absolument pas permis en conscience d'utiliser cette loi. Bon, c'est le cas, par exemple, pour, je crois qu'il faut être très clair, pour la loi qui concerne l'avortement. Pour un chrétien, fidèle à l'enseignement du Christ et de l'ensemble des Écritures, c'est totalement contraire à la pratique chrétienne. Alors, évidemment, c'est des choses qui... Enfin, maintenant, c'est plus si nouveau que ça, parce que ça fait quand même plus de 40 ans que ça dure, ces histoires-là. Mais c'est vrai que pendant longtemps, il y avait la question du divorce, mais on peut se séparer. C'est moins la question du divorce que celle du remariage, qui était contraire, mais c'était la seule chose.
qui était contraire dans les lois françaises à l'enseignement de l'écriture. Bon, et ça date, je crois, de Napoléon déjà. Mais il y avait peu, maintenant, il y a de plus en plus d'articles de la loi, et ça, beaucoup de chrétiens ne comprennent pas. Ils disent, mais c'est permis. Ah bon, c'est permis. Mais est-ce que c'est conforme à l'enseignement de l'écriture, à l'enseignement du Christ? C'est ça pour nous le critère. Donc on est dans une période où on ne peut plus tellement parler de France chrétienne, même si, heureusement encore, il y a beaucoup de chrétiens en France. Mais je crois que ça nous oblige à accepter d'être différents. Et je crois que ça, c'est pour beaucoup d'entre nous une difficulté à certains moments. Parce que ce n'est pas très facile, vous savez. Moi, il y a 3 jours, j'étais encore à une réunion sur des questions bioéthiques, eh bien, avec des chrétiens. Et le fait de dire, mais écoutez, on ne peut pas, par rapport à la question de l'avortement ou de l'euthanasie, on ne peut pas dire qu'on est d'accord. Ah, mais est-ce que psychologiquement la personne peut l'entendre? Est-ce que... On trouve un tas de raisons pour ne pas oser dire. Alors, attention, je crois que la charité, c'est le premier. Donc, qu'il faille, et surtout dans des cas extrêmement délicats, dire les choses avec beaucoup de pondération, oui, bien sûr. Il s'agit bien de respecter les personnes, mais on doit dire aussi ce qui nous paraît être la vérité. Pourquoi? Mais parce que c'est pour le bien des personnes. Alors évidemment, tout est dans la manière de le dire. Vous comprenez, si vous donnez une bonne leçon, vous allez faire de la casse, un point c'est tout. Mais il faut être capable de dire, attendez, là, il y a vraiment un danger et je ne partage pas votre point de vue. Alors après, c'est les personnes qui prennent leur décision. Mais on doit dire, et nous sommes persuadés, que c'est pour le bien des personnes. Et bon, faire très attention. J'entendais hier, en venant à la retraite, un passage de la retraite prêché par le cardinal Schönborn au prêtre à Ars, et il disait à quel point un danger qui nous guettait, il disait, les évêques d'abord, et les prêtres, c'est la lâcheté. Pour être accepter d'être différent, il faut du courage. Et je crois aujourd'hui que la sainteté, dans un contexte où souvent nous sommes en plein paganisme, les valeurs, un certain nombre de valeurs ambiantes sont païennes, c'est-à-dire non plus la teinte de l'Évangile, enfin non plus, ne sont plus véritablement inspirés par l'Évangile, il faut avoir le courage de se situer différent. Et non pas pour cultiver la différence, pas du tout, mais parce que réellement nous sommes différents. Et c'est très... ça revient de loin, vous voyez, puisque la sainteté, déjà dans l'Ancien Testament, Dieu est perçu saint parce qu'il est perçu différent. Et d'une certaine manière, il est, quand il va appeler Israël à partager la sainteté, ça va être une mise à part. Et les Juifs, jusqu'à aujourd'hui, un Juif croyant est absolument convaincu qu'il est différent. Et même parfois, ça va très loin, qu'il ne peut pas se fondre aux autres. Mais je crois que c'est ça vient de là. Le Seigneur, en communiquant quelque chose de lui-même, et en particulier la sainteté, nous rend différents. Et je crois que là, il faut s'interroger, chacun doit s'interroger pour savoir si on accepte d'être différent, pour progresser dans cette sainteté. Et pourquoi nous sommes différents? Bien parce que quand le Seigneur nous donne sa grâce, il nous rend semblables à lui. Jésus est venu pour restaurer, disait Père de l'Église, l'image de Dieu qui avait été déformée par le péché. Hein, souvenez-vous de la Genèse. Il crée l'homme et la femme comme à son image et à sa ressemblance. Et qu'est-ce que le péché, la rupture entre l'homme et Dieu a entraîné? C'est une certaine dissemblance, disent les pères. Or, Jésus vient restaurer l'image, hein, comme un peintre qui vient nettoyer une
peinture, une icône qui a été vieillie, qui a vieilli, qui est rendue terne par je ne sais quel avatar du temps. Jésus vient restaurer l'image, c'est-à-dire faire que véritablement nous soyons de nouveau enfants du Père comme lui l'est. Alors, j'avance vite, on pourrait dire plus de choses, bien entendu, sur la sainteté dans l'Ancien Testament, qui est la sainteté de Dieu, mais je voudrais dire quelques mots sur, avec l'aide du catéchisme de l'Église catholique. Vous savez, ce magnifique volume que vous avez juste à côté de votre Bible, dans votre bibliothèque. Le catéchisme de l'Église catholique, et que vous ouvrez régulièrement. C'est une splendeur, cet ouvrage. Trop méconnu, il existe, je le dis toujours, en deux éditions. Il y a une édition de poche que je considère comme illisible, alors évidemment elle coûte moins cher, et une édition qui est de cette taille-là, un peu plus gros que ça, mais qui est lisible. Et pourquoi est-elle lisible, la première? Parce que ce qui est très intéressant dans le catéchisme, c'est il y a des notes, et si vous prenez le volume de poche, bon, qui est très pratique, mais c'est, moi en tout cas, ça m'arrache les yeux, je ne peux pas arriver à lire. Alors je trouve ça très pénible, alors que dans l'autre édition, et ça vient très vite la presbytie, vous savez, dans l'autre édition, on peut lire ces notes, et très souvent, ce sont des citations de saints, et de saints contemporains, hein, Thérèse de l'Enfant Jésus est très abondamment citée dans ce catéchisme. Bon, qui est le catéchisme de l'Église catholique universelle. On en est déjà à la deuxième édition, et vous avez là tout le contenu de la foi. Alors, si vous ne comprenez pas, ben, vous allez trouver votre curé, ce sera très bien, parce que ça lui donnera l'occasion de le lire lui aussi, et vous lui posez des questions. Je crois qu'aujourd'hui, on a un instrument prodigieux. Alors, il y a des parties qui, de fait, peuvent vous paraître difficiles. Dans la deuxième édition, il y a tout un parcours qui avait été fait par le cardinal de Lyon, le cardinal Billet, qui permet de le lire, par exemple, en groupe, avec un support, enfin, des questions, un guide de lecture. Mais, bon, la quatrième partie sur la prière, tout le monde peut la lire. La partie sur les sacrements, la troisième, magnifique, tout le monde peut la lire avec profit. C'est vrai que la première est plus difficile, le commentaire du credo est plus difficile, est plus théologique. Bon. Mais je crois que... Moi, je connais une moniale qui m'a dit, il y a peu de temps, maintenant, elle est âgée, elle a plus de 80 ans, elle m'a dit, maintenant, je ne lis plus que l'écriture et le catéchisme. Ça me nourrit. Je crois que vraiment, là, il y a beaucoup de choses à... Vous avez toute la vie devant vous pour le découvrir, mais c'est une aide prodigieuse que cet instrument. Alors, on trouve dans le catéchisme au numéro 2811, malgré la loi sainte que lui donne et redonne le Dieu saint, et bien que le Seigneur eut égard à son nom, use de patience, le peuple se détourne du saint d'Israël et profane son nom parmi les nations, c'est-à-dire il retombe dans l'idolâtrie. C'est pourquoi les justes de l'ancienne alliance, les pauvres revenus d'exil et les prophètes ont été brûlés par la passion du nom, brûlés par la passion, l'amour pour la personne de Dieu. Ils ont été attirés par la sainteté de Dieu. Et un numéro suivant, finalement, c'est en Jésus que le nom du Dieu saint, la personne du Dieu saint, nous est révélé et donné dans la chair comme sauveur, révélé parce qu'il est par sa parole et par son sacrifice. C'est le cœur de sa prière sacerdotale, Père Saint, pour eux je me consacre moi-même, afin qu'ils soient eux aussi consacrés en vérité, sanctifiés en vérité. C'est la même chose. C'est parce qu'il sanctifie lui-même son nom que Jésus nous manifeste le nom du Père, nous fait connaître la personne du Père. Au terme de sa Pâque que nous venons de célébrer, le Père lui donne alors le nom qui est au-dessus de tout nom, comme le dit l'Apocalypse, Jésus est Seigneur,
à la gloire de Dieu le Père. Finalement, c'est Jésus qui nous fait connaître, je dirais, la sainteté de Dieu et qui nous montre comment, si nous sommes ses disciples, parvenir à la sainteté. Dire un mot de la manière dont Jésus nous permet l'accès à la sainteté. Nous venons de célébrer la fête de la Pentecôte. Or, nous avons eu pendant tout le temps pascal la lecture de l'évangile de Jean, et en particulier dans les dernières semaines, la dernière semaine ou les deux dernières semaines, il faudrait vérifier, je ne sais plus, une partie importante du long discours de Jésus après la scène. Et dans ce discours, il dit qu'il va envoyer un autre paraclet. Alors le mot paraclet est souvent traduit par défenseur, ami, consolateur, intercesseur, avocat. Bon, je trouve très regrettable qu'on ne laisse pas le mot paraclet, qui est un mot qui correspond à une fonction qui existait à l'époque de Jésus, c'est celui qui porte secours, et en particulier aux condamnés. Condamné était parfois dans une prison, quand il y en avait. À l'époque, il n'y avait pas des prisons partout. Et qu'est-ce qu'on faisait? Quand on arrêtait quelqu'un, on lui mettait des boulets aux pieds. On lui mettait des entraves. À partir de là, la personne qui était ainsi entravée ne pouvait plus circuler. Elle avait besoin d'un ami qui lui apportait la nourriture. Elle avait besoin de quelqu'un qui l'accompagnait devant le juge et qui souvent se transformait en avocat ou en défenseur. Vous voyez, le paraclet, ça comprend tout cela, l'amitié, la défense, le soin matériel. Hein, quand on a des boulets aux pieds, ben on ne peut pas aller acheter sa nourriture, donc il faut bien que quelqu'un s'en occupe. Alors, Jésus dit, je vais vous envoyer un autre paraclet. Donc, le premier paraclet, c'est Jésus lui-même, Jésus qui porte secours à l'humanité. Et au moment de son départ, donc c'était le discours, ce discours Jésus le prononce avant d'entrer en agonie, entre la scène, la fin de la scène, et au moment où il se rend à Gethsémani, il annonce aux disciples qu'il va envoyer un autre paraclet. Et évidemment, cet autre paraclet, c'est le Saint-Esprit. C'est celui que nous avons reçu au jour de notre baptême. Nous sommes devenus temple du Saint-Esprit, selon l'expression de Paul, et à partir de ce moment-là, je dirais, l'Esprit-Saint est notre compagnon, celui à qui nous pouvons nous adresser. C'est l'Esprit-Saint qui va accompagner aussi bien, je dirais, l'ensemble des croyants, c'est-à-dire l'Église. C'est l'Esprit-Saint qui guide l'Église, de même qu'il nous guide personnellement. Encore faut-il être conscient de cette présence reçue au jour du baptême et de la confirmation et l'accueillir. L'accueillir, ça veut dire être attentif à la présence de l'Esprit-Saint en nous. C'est un très grand mystère parce que là où est l'Esprit, l'Esprit de Dieu, l'Esprit-Saint, la Trinité est présente. On ne peut pas séparer le Père et le Fils. Mais ce qui est sûr, c'est que durant le temps de l'Église, nous savons que Jésus est assis à la droite du Père, c'est ce que nous disons dans le Credo, il est avec son Père, et il envoie, il nous a envoyé l'Esprit qu'il a acquis en notre faveur, par sa Pâque, par sa Passion, il nous envoie l'Esprit pour qu'il soit à nos côtés. Alors là, cet Esprit qui est aussi le sanctificateur, c'est lui qui va nous rendre saints. Quelle place lui faisons-nous? Je crois que c'est très important de s'interroger sur notre relation personnelle à l'Esprit-Saint qui est la personne de la Trinité qui nous a été donnée pour nous accompagner sur le chemin de la sainteté. Alors, accueillir l'Esprit-Saint, ça signifie prendre conscience, en premier lieu, que nous ne sommes plus jamais seuls. Nous ne sommes pas orphelins. Je ne vous laisserai pas orphelins. L'Esprit-Saint est à nos côtés.
Non seulement nous ne sommes pas orphelins, nous ne sommes plus jamais seuls, mais cet esprit, Jésus nous dit qu'il l'enverra pour qu'il nous enseigne et qu'il nous rappelle tout ce qu'il a dit. Lorsqu'il s'adresse aux disciples, « Paraclet, l'Esprit Saint que le Père enverra en mon nom, lui vous enseignera tout et vous rappellera tout ce que je vous ai dit. » Plus loin, « L'Esprit me rendra témoignage. Quand il viendra, l'Esprit de vérité, en plus, vous introduira dans la vérité tout entière. » Donc, vous voyez l'importance d'accueillir l'Esprit Saint. C'est lui qui est chargé par le Christ de nous le faire connaître. Quand vous lisez l'Écriture, quand nous lisons l'Écriture, nous ne sommes pas seuls. C'est l'Esprit Saint qui va nous la faire comprendre. C'est lui qui les a inspirées, ces Écritures, c'est ce que nous croyons, et c'est lui qui nous les fait comprendre. Quand vous priez, que vous dites « Notre Père », c'est l'Esprit qui en nous dit « Abba », dit saint Paul. Toute notre vie chrétienne est une vie dans l'Esprit, est une vie de collaboration avec l'Esprit Saint. Mais il faut que cette collaboration soit de plus en plus consciente. Dans son encyclique sur le Saint-Esprit, Jean-Paul II a écrit « Introduire dans la vérité tout entière, cela s'accomplit dans la foi et par la foi. C'est l'œuvre de l'Esprit de vérité et c'est le fruit de son action dans l'homme. En cela, l'Esprit Saint doit être le guide suprême de l'homme, la lumière de l'esprit humain. » Alors, je crois que toute une partie, enfin la partie essentielle de la vie chrétienne, c'est d'apprendre à accueillir l'Esprit Saint et accepter de se laisser guider par lui. Il n'y a pas, je dirais, d'autre chemin pour progresser vers la sainteté. Si nous acceptons cette collaboration, qui est assez mystérieuse, c'est-à-dire assez difficile à exprimer, eh bien, véritablement, il nous élève, il nous transforme. Saint Paul, dans l'Épître aux Romains, vous pouvez relire le chapitre 8 de l'Épître aux Romains, qui est un chapitre totalement consacré justement au rôle de l'Esprit-Saint à l'égard du croyant. Saint Paul écrit « Tous ceux qui se laissent conduire par l'Esprit de Dieu sont les enfants de Dieu, sont ceux qui vont finalement découvrir la paternité de Dieu et se laisser conduire par ce Père aimant, l'écouter et lui obéir. » Vous savez, si on est attentif à l'Esprit Saint dans nos vies, on se rend compte, c'est difficile à dire, vous savez, c'est un peu au-delà des mots, mais qu'il est tout le temps présent et qu'il nous guide pour tout. Et que très souvent, nous fermons la porte. Vous savez, toutes les intuitions que nous pouvons avoir dans notre vie quotidienne, qui poussent à plus d'amour, à plus de bonté, de patience, de bienveillance, qui sont marqués, je dirais, par ce que Paul appelle les fruits de l'Esprit-Saint. Il y a toute une liste dans l'Épître aux Galates, la joie, la paix, etc. Très souvent, dans notre intelligence, dans notre cœur, on a une intuition. Tiens, tu devrais faire ça. Tiens, tu devrais penser ça. C'est l'Esprit-Saint. Parfois, on a d'autres intuitions. Tu devrais accuser celui-là. On a des pensées mauvaises. Ce n'est pas du tout l'Esprit Saint, ça. L'accusateur dans la Bible, c'est qui l'accusateur? C'est le démon. Bon. Et je crois qu'on peut tout à fait percevoir dans sa conscience les influences, soit de l'Esprit Saint, soit venant d'ailleurs, de l'ennemi. Et le problème, c'est de savoir qu'est-ce que nous faisons de ces perceptions, de ces intuitions, de ces motions, disent les théologiens, de ces mouvements. Une motion, ça veut dire bouger. Quelque chose qui nous pousserait à l'action.
Qu'est-ce qu'on en fait de ces intuitions que l'Esprit Saint nous donne? Parfois, elles nous effraient parce que il faudrait aller, on perçoit ce qu'il faudrait faire vis-à-vis d'une personne pénible. Puis on ne le fait pas. Ce n'est pas la faute de l'Esprit Saint, c'est la nôtre. Il y a une docilité, une obéissance à l'Esprit Saint qui vit en nous, qui est le nerf de la guerre. Si nous collaborons, nous devenons ça. Si nous fermons la porte par faiblesse, par peur, pour 36 raisons, bien évidemment, nous ne progressons pas. D'où l'important, je crois, de prier l'Esprit Saint pour qu'il nous donne, justement, qu'il frappe plus fort, si je puis dire, si on fait la sourde oreille, qu'il nous éveille réellement, qu'il nous réveille, qu'il nous renouvelle. L'Esprit Saint fait toute chose nouvelle. Mais acceptons-nous la nouveauté. Ça, le problème. Donc, je crois vraiment que notre vie spirituelle, notre vie dans l'esprit, notre progression dans la sainteté se joue à l'accueil que nous faisons aux motions du Saint-Esprit. Est-ce que nous l'accueillons et nous laissons guider par lui? Et finalement, acceptons de collaborer avec lui ou pas? Parce que je crois que si nous acceptons, alors réellement débute une grande aventure. Il y a un tas de choses qui vont changer dans nos vies. Si vraiment nous nous laissons conduire par l'Esprit Saint, qui nous donne une connaissance de Dieu, c'est le don de science, qui nous donne des forces pour vivre dans l'adversité, et qui nous donne toute une joie, des capacités nouvelles pour vraiment témoigner de Jésus. Vous savez, cet accueil, je crois que c'est très simple. Et ce qui est simple, souvent le plus simple, nous passons à côté. Parce qu'on est terriblement tordu. Enfin, pas vous, pardon, mais moi en tout cas. On est quand même compliqué. Or, qu'est-ce que le Saint-Esprit attend de nous? Et que nous disions oui. Il suffit de dire oui. Un oui franc, un oui massif, un oui à l'amour, un oui à la vie de Dieu en nous. Alors, l'Esprit pourra nous conduire. Si nous disons oui, la collaboration va s'établir et nos pas seront placés, je dirais, dans ceux de Jésus. Mais si nous disons non, ou si nous avons une réponse ni figue ni raisin, ça, on est très doué pour ça. Parce que c'est grossier de dire non à l'Esprit Saint. Non, je ne vais pas dire non à l'Esprit Saint. Un petit peu, oui, je veux bien, un pas, pas deux, j'ai pas le temps. Enfin, bon, bref, ça. Bon, mais l'Esprit Saint, il est Dieu, il est amour. Infiniment respectueux de notre liberté. Donc, tant que notre oui n'est pas un oui franc, il ne se passera pas grand-chose, vous savez. Alors là, on fera du surplace, on patinera. On n'avancera pas. Ce n'est que si véritablement nous disons oui à ce guide que l'aventure va commencer, l'aventure de la sainteté. Et je dirais que nous entrerons dans une vie où nous découvrirons que tout est surabondance de gratuité et d'amour. Parce que Dieu ne nous a pas créés autrement que par amour. Il n'avait absolument pas besoin de nous, Dieu. Et pourtant, il nous aime tellement qu'il nous appelait à la vie. C'est un très grand mystère. Mais tout est gratuité de la part de Dieu. Et je crois que quand on se livre à l'Esprit Saint, bien, on découvre à quel point notre vie est surabondance de gratuité et d'amour, et que désormais nous pouvons, répandre cet amour. C'est au-delà de nos forces, mais ce qui n'est pas possible à nous est possible à Dieu, qui est le maître de l'impossible. Et le signe, vous pouvez dire oui, mais moi je lui ai dit oui, mais souvent je lui ai dit oui, et le lendemain je lui dis non. Moi je vous parle d'un oui durable.
Et le signe que mon oui est durable, je crois que c'est véritablement l'état de mon cœur qui va être envahi par la paix et la louange. Un cœur qui est donné à l'Esprit Saint connaît la joie, la louange, quoi qu'il arrive. Le témoignage des martyrs est là pour le prouver, si je puis dire. Quand vous voyez le martyr d'Étienne, pour prendre le premier des martyrs, il est paisible cet homme, on est en train de le lapider. Mais Père, je remets, il est absolument, il a un comportement semblable à celui de Jésus dans sa mort. Qu'est-ce qu'on peut faire de mieux ? Père, entre tes mains, je remets mon esprit. Et lui, Étienne, dit la même chose. Je remets mon esprit entre tes mains. Absolument identique, les sentiments absolument identiques. Et il meurt paisible, joyeux. C'est ahurissant. Enfin, moi, je ne sais pas si vous trouvez ça normal. Moi, ça me dépasse. Or, quand vous lisez la vie des saints, des martyrs ou des saints, on est très frappé de voir à quel point dans l'adversité, ils gardent la paix, ils gardent la joie. C'est le signe de leur donation, de leur abandon, je dirais, entre les mains de l'Esprit-Saint. Alors, dans nos vies, c'est très vérifiable. Si à la moindre épreuve, nous sommes révoltés, aigris, il faut s'interroger sur notre disponibilité à l'Esprit-Saint. Ce qui ne veut pas dire que les épreuves nous font plaisir. Une épreuve, c'est toujours une épreuve. Et donc, c'est un chemin douloureux. Il ne faut pas non plus nier cela. Mais avec l'Esprit, on ne vit pas les choses de la même manière. Et heureusement, nous ne vivons pas que des épreuves. Et dans le quotidien, nous pouvons être tout à fait moroses. Ou au contraire, étant, je dirais, établis non seulement compagnons, mais collaborateurs de l'Esprit, garder la paix, la joie. Et il y a des gens, on est étonné, ils sont toujours joyeux, ils sont toujours bienveillants, ils sont toujours paisibles, ils sont toujours, ils encouragent, etc. Pourquoi ? Parce qu'ils collaborent avec l'Esprit Saint. Et cela, on les appelle des saints. Et c'est possible pour chacun d'entre nous. Alors je vous invite, parce que je vois que l'heure tourne, à maintenant vous rendre à la chapelle de la Visitation pour l'Eucharistie. Et l'Eucharistie, c'est un des hauts lieux où, en communiant au corps et au sang du Christ, la vie de l'Esprit est dynamisée dans nos cœurs, plus que nos cœurs, dans tout notre être, cœur, intelligence, corps.

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2: Il commande avec autorité et puissance aux esprits impurs et ils sortent. Luc 4, 36.

Homélie du pape François au sanctuaire de Bonaria, le dimanche 22 septembre 2013, regardons-nous de façon plus fraternelle. Regardons-nous de façon plus fraternelle, exhorte le pape qui fait observer, il y a des personnes auxquelles instinctivement nous accordons moins d'importance et qui au contraire en ont le plus besoin. Les plus abandonnés, les malades, ceux qui n'ont pas de quoi vivre, ceux qui ne connaissent pas Jésus, les jeunes qui sont en difficulté, n'ayons pas peur de sortir et de regarder nos frères et sœurs avec le regard de la Vierge. Elle nous invite à être de vrais frères. Au cours de sa visite pastorale en Sardaigne à Cagliari, le pape François a célébré la messe au sanctuaire de Notre-Dame de Bonaria ce dimanche 22 septembre 2013. Voici son homélie. Aujourd'hui se réalise ce désir que j'avais annoncé place Saint-Pierre avant l'été, de pouvoir visiter le sanctuaire de Notre-Dame de Bonaria. Je suis venu pour partager avec vous joie et espérance, peine et engagement, idéaux et aspirations de votre île, et pour vous confirmer dans la foi. Ici aussi à Cagliari, comme dans toute la Sardaigne, les difficultés, problèmes et préoccupations ne manquent pas. Il y en a tant. Je pense en particulier au manque de travail et à sa précarité et à l'incertitude de l'avenir. La Sardaigne, votre belle région, souffre depuis longtemps de nombreuses situations de pauvreté, accentuées par sa condition insulaire. La collaboration loyale de tous est nécessaire, ainsi que l'implication des responsables des institutions, y compris l'Église, pour assurer aux personnes et aux familles les droits fondamentaux et faire grandir une société plus fraternelle et solidaire. Assurer le droit au travail, le droit de ramener son pain à la maison, le pain gagné par son travail. Je vous suis proche, je vous suis proche, je vous évoque dans ma prière et je vous encourage à persévérer dans le témoignage des valeurs humaines et chrétiennes si profondément enracinées dans la foi et dans l'histoire de ce territoire et de sa population. Maintenez toujours allumée la flamme de l'espérance. Je suis venu parmi vous pour me mettre avec vous au pied de la Vierge qui nous donne son Fils. Je sais bien que Marie, notre mère, est dans votre cœur, comme en témoigne ce sanctuaire, où de nombreuses générations de Sardes sont montées et continueront à monter pour invoquer la protection de Notre-Dame de Bonaria, première sainte patronne de l'île. Ici, vous apportez les joies et les souffrances de cette terre, de ses familles et aussi des enfants qui vivent loin, souvent partis avec une grande douleur et nostalgie, pour chercher du travail et un avenir pour eux et pour ceux qui leur sont chers. Aujourd'hui, nous tous ici réunis, nous voulons remercier Marie, car elle nous est toujours proche, nous voulons lui renouveler notre confiance et notre amour. La première lecture que nous avons entendue nous montre Marie en prière, au Cénacle, avec les apôtres, en attente de l'effusion de l'Esprit-Saint. Marie prie. Prie avec la communauté des disciples et nous apprend à avoir pleine confiance en Dieu, dans sa miséricorde, c'est la puissance de la prière. Ne nous lassons pas de frapper à la porte de Dieu. Apportons au cœur de Dieu à travers Marie toute notre vie, chaque jour. Frappez à la porte du cœur de Dieu. Dans l'Évangile, nous saisissons le dernier regard de Jésus vers sa mère. Sur la croix, Jésus regarde sa mère et lui confie l'apôtre Jean en disant « Voici ton fils ». Tous sont représentés par Jean, nous aussi, et le regard d'amour de Jésus nous confie à la protection maternelle de sa mère. Marie se sera rappelée un autre regard d'amour lorsqu'elle était une jeune femme, le regard de Dieu le Père qui avait regardé son humilité, sa petitesse. Marie nous enseigne que Dieu ne nous abandonne pas. Il peut faire de grandes choses, même avec notre faiblesse. Ayons confiance en lui, frappons à la porte de son cœur. Et la troisième pensée, aujourd'hui, je suis venu parmi vous, ou plutôt, nous sommes venus tous ensemble pour rencontrer le regard de Marie, parce que s'y reflète le regard du Père qui la fit mère de Dieu et le regard du Fils sur la croix qui la fit notre mère.
Marie nous regarde aujourd'hui avec ce regard. Nous avons besoin de son regard de tendresse, de son regard maternel qui nous connaît mieux que quiconque, de son regard plein de compassion et d'attention. Marie, aujourd'hui, nous voulons te dire, Mère, donne-nous ton regard. Ton regard nous amène à Dieu. Ton regard est un don du bon Père qui nous attend à chaque tournant de notre chemin. Il est un don de Jésus-Christ en croix qui prend sur lui nos souffrances, nos peines, notre péché. Et pour rencontrer ce Père plein d'amour, aujourd'hui nous disons, Mère, donne-nous ton regard. Disons-le ensemble, Mère, donne-nous ton regard. Mère,

d'importance et qui au contraire en ont le plus besoin. Les plus abandonnés, les malades, ceux qui n'ont pas de quoi vivre, ceux qui ne connaissent pas Jésus, les jeunes qui ne trouvent pas de travail. N'ayons pas peur de sortir et de regarder nos frères et sœurs avec le regard de la Vierge. Elle nous invite à être de vrais frères. Ne permettons pas que quelque chose ou quelqu'un s'interpose entre nous et le regard de la Vierge Marie. Mère, donne-nous ton regard, que personne ne le cache, que notre cœur de fils sache le défendre de tant de discours qui promettent des illusions, de ceux qui ont un regard avide de vie facile, de promesses qui ne peuvent être accomplies. Qu'ils ne nous volent pas le regard de Marie, qui est plein de tendresse, qui nous donne sa force, qui nous rend solidaires entre nous. Disons tous, Mère, donne-nous ton regard. Mère, donne-nous ton regard. Mère, donne-nous ton regard. Amen.

homélie du pape François à Sainte-Marthe, le jeudi 19 avril 2018, il n'existe pas d'évangélisation de fauteuil. Il n'existe pas d'évangélisation de fauteuil, a asséné le pape François lors de la messe matinale de ce 19 avril 2018 à la maison Sainte-Marthe au Vatican. Dans son homélie, il a recommandé de partir de la situation concrète, pas d'une théorie. Commentant la première lecture, où Philippe est poussé à se mettre en marche par l'ange du Seigneur, le pape a souligné que si les persécutions ont dispersé les disciples, cependant, elles leur ont permis d'aller au-delà. Et le pape d'expliquer, comme le fait le vent avec les graines des plantes, il les transporte et les sème, c'est ce qui est arrivé ici. Ils sont allés plus loin avec la semence de la parole et ils ont semé la parole de Dieu. Ce passage des Actes des Apôtres est d'une grande beauté. C'est un vrai traité d'évangélisation. Ainsi évangélise le Seigneur, ainsi annonce le Seigneur. Le Seigneur veut que nous évangélisions ainsi. Dans la première lecture, en effet, l'Esprit Saint appelle « Lève-toi et va ». Lève-toi et va à cet endroit. Il n'existe pas d'évangélisation de fauteuil. Lève-toi et va, en sortie toujours. Va, en mouvement. Va là où tu dois dire la parole. L'évangélisation n'est pas un plan bien fait de prosélytisme, a-t-il poursuivi. Allons là et faisons des prosélytes. Non, c'est l'Esprit qui te dit comment tu dois parler pour apporter la parole de Dieu, pour porter le nom de Jésus. Pas de vademécum de l'évangélisation qui tienne, mais il faut de la proximité, il faut regarder ce qui se passe, c'est-à-dire partir de la situation, pas d'une théorie. Le pape a évoqué les missionnaires martyrs de l'évangélisation, qui n'étaient pas préparés physiquement, parce qu'ils n'avaient pas les anticorps pour résister aux maladies de ces terres. On ne peut pas évangéliser en théorie, a-t-il insisté. L'évangélisation est un peu un corps à corps, de personne à personne, on part de la situation, pas des théories. Cette méthode simple, a-t-il conclu, c'est la méthode de Jésus. Jésus évangélise ainsi, toujours en chemin, toujours sur la route, toujours proche des personnes, et il partait toujours des situations concrètes. On ne peut évangéliser qu'avec ces trois attitudes, mais sous la force de l'Esprit Saint. Sans l'Esprit, aucune de ces trois attitudes ne sert. C'est l'Esprit qui nous pousse à nous lever, à nous approcher et à partir des situations. Amen.

Homélie du pape François, le dimanche 24 novembre 2013, place Saint-Pierre à Rome. Jésus est le centre de toute chose. Jésus est le centre de toute chose. Il est le centre de la création et par conséquent, l'attitude demandée au croyant s'il veut être tel est de reconnaître

et d'accueillir dans sa vie cette centralité de Jésus-Christ, dans ses pensées, dans ses paroles et dans ses actions, souligne le pape François. Et lorsque le chrétien perd le Christ comme centre, parce qu'on le substitue avec quelque chose d'autre, il n'en vient que des dommages pour l'environnement et pour l'homme lui-même. Le pape François a donc célébré la messe de clôture de l'année de la foi, ce 24 novembre 2013, en présence de quelque 60 000 personnes venues malgré des températures hivernales. À la fin de la célébration, il a remis l'exhortation apostolique Evangelii Gaudium à des baptisés, représentants de divers états de vie dans l'Église. Lors de son homélie, il a exprimé la reconnaissance de l'Église envers le pape Benoît XVI, qui avait ouvert l'année de la foi le 11 octobre 2012. Voici l'homélie du pape François. Aujourd'hui, la solennité du Christ-Roi de l'univers, couronnement de l'année liturgique, marque également la conclusion de l'année de la foi, promulguée par le pape Benoît XVI, pour qui nous avons maintenant une pensée pleine d'affection et de reconnaissance. Avec cette initiative providentielle, il nous a donné la possibilité de redécouvrir la beauté de ce chemin de foi qui a débuté le jour de notre baptême, qui nous a fait fils de Dieu et frères dans l'Église. Un chemin qui a pour objectif final la pleine rencontre avec Dieu, et au cours duquel l'Esprit Saint nous purifie, nous élève, nous sanctifie, pour nous faire entrer dans le bonheur auquel aspire notre cœur. Je désire également adresser une salutation cordiale aux patriarches et aux archevêques majeurs des églises orientales catholiques ici présents. L'échange de la paix que j'accomplirai avec eux veut exprimer avant tout la reconnaissance de l'évêque de Rome à l'égard de ces communautés qui ont confessé le nom du Christ avec une fidélité exemplaire, souvent payée fort cher. En même temps, par leur intermédiaire, je veux rejoindre avec ce geste tous les chrétiens qui vivent en Terre Sainte, en Syrie et dans tout l'Orient, afin d'obtenir pour tous le don de la paix et de la concorde. Les lectures bibliques qui ont été proclamées ont comme fil conducteur la centralité du Christ, le Christ centre de la création, du peuple et de l'histoire. Dans la deuxième lecture tirée de la lettre aux Colossiens, l'apôtre Paul nous offre une vision très profonde de la centralité de Jésus. Il nous le présente comme le premier-né de toute la création. En lui, par lui et pour lui, toutes choses furent créées. Il est le centre de toutes choses, il est le principe. Dieu lui a donné la plénitude, la totalité, pour qu'en lui toutes choses soient réconciliées. Cette image nous fait comprendre que Jésus est le centre de la création, et par conséquent, l'attitude demandée aux croyants s'il veut être tel est de reconnaître et d'accueillir dans sa vie cette centralité de Jésus-Christ dans ses pensées, dans ses paroles et dans ses actions. Quand on perd ce centre parce qu'on le substitue avec quelque chose d'autre, il n'en vient que des dommages pour l'environnement autour de nous et pour l'homme lui-même. En plus d'être le centre de la création, le Christ est le centre du peuple de Dieu. C'est ce qui nous est exposé dans la première lecture, qui raconte le jour où les tribus d'Israël vinrent chercher David et devant le Seigneur lui donnèrent l'onction de roi sur Israël. À travers la recherche de la figure idéale du roi, ces hommes cherchaient en réalité Dieu lui-même, un Dieu qui se fasse proche, qui accepte de devenir compagnon de route pour l'homme, qui se fasse leur frère. Le Christ, descendant du roi David, est le frère autour duquel se constitue le peuple, qui prend soin de son peuple, de nous tous, au prix de sa vie. En lui, nous sommes un. Unis à lui, nous partageons un seul chemin, un seul destin. Enfin, le Christ est le centre de l'histoire de l'humanité et de tout homme. C'est à lui que nous pouvons rapporter les joies et les espérances, les tristesses et les angoisses dont notre vie est tissée. Lorsque Jésus est au centre, même les moments les plus sombres de notre existence s'éclairent et il nous donne l'espérance, comme cela arrive au bon larron dans l'évangile d'aujourd'hui. Tandis que les autres s'adressent à Jésus avec mépris, « Si tu es le Christ, le roi Messie, sauve-toi toi-même et en descendant de ta croix. » Cet homme, qui a commis des erreurs dans sa vie mais s'en repent, s'agrippe à Jésus crucifié en implorant « Souviens-toi de moi quand tu viendras inaugurer ton règne. » Et Jésus lui promet « Aujourd'hui, avec moi, tu seras dans le paradis. »
Jésus prononce seulement la parole du pardon, non celle de la condamnation. Et quand l'homme trouve le courage de demander ce pardon, le Seigneur ne laisse jamais tomber une telle demande. La promesse de Jésus au bon larron nous donne une grande espérance. Elle nous dit que la grâce de Dieu est toujours plus abondante que la prière qu'il a demandée. Le Seigneur donne toujours plus que ce qui lui est demandé. Tu lui demandes qu'il se rappelle de toi et il t'emmène dans son royaume. Demandons au Seigneur qu'il se rappelle de nous, sûr que, grâce à sa miséricorde, nous pourrons partager sa gloire au paradis. Amen.

Homélie du pape François sur la place Saint-François à Assise, le vendredi 4 octobre 2013, fête de Saint-François d'Assise. Père, Seigneur du ciel et de la terre, je proclame ta louange. Ce que tu as caché aux sages et aux savants, tu l'as révélé aux tout petits. Paix et bien à tous. Par cette salutation franciscaine, je vous remercie d'être venu ici, sur cette place chargée d'histoire et de foi, pour prier ensemble. Aujourd'hui, moi aussi, comme beaucoup de pèlerins, je suis venu proclamer la louange du Père pour tout ce qu'il a voulu révéler à l'un de ces tout-petits dont nous parle l'Évangile, François, fils d'un riche commerçant d'Assise. La rencontre avec Jésus le conduisit à se dépouiller d'une vie aisée et insouciante pour épouser dame pauvreté et vivre en vrai fils du Père qui est aux cieux. Pour saint François, ce choix indiquait une manière radicale d'imiter le Christ, de se revêtir de celui qui, de riche qu'il était, s'est fait pauvre afin de nous enrichir par sa pauvreté. Dans toute la vie de François, l'amour pour les pauvres et l'imitation du Christ pauvre sont deux éléments inséparablement unis, les deux faces d'une même médaille. Quel témoignage François nous donne-t-il aujourd'hui ? Que nous dit-il, non pas par ses paroles, cela est facile, mais par sa vie ? La première chose qu'il nous dit, la réalité fondamentale qu'il nous donne en témoignage est ceci. Être chrétien, c'est une relation vitale avec la personne de Jésus, c'est se revêtir de lui, c'est s'assimiler à lui. D'où part le chemin de François vers le Christ ? Il part du regard de Jésus sur la croix. Se laisser regarder par lui au moment où il donne sa vie pour nous et nous attire à lui. François a fait cette expérience particulièrement dans la petite église de Saint-Damien durant sa prière devant le crucifix que moi aussi je pourrais vénérer aujourd'hui. Sur ce crucifix, Jésus n'apparaît pas mort, mais vivant. Le sang coule des blessures de ses mains, de ses pieds et de son côté, mais ce sang exprime la vie. Jésus n'a pas les yeux fermés, mais ouverts, grand ouverts, un regard qui parle au cœur. Et le crucifié ne nous parle ni de défaite ni d'échec. Paradoxalement, il nous parle d'une mort qui est vie, qui enfante la vie, parce qu'elle nous parle d'amour, parce que c'est l'amour de Dieu incarné, et l'amour ne meurt pas, au contraire, il triomphe du mal et de la mort. Celui qui se laisse regarder par Jésus crucifié est recréé. Il devient une nouvelle créature. Tout part de là. C'est l'expérience de la grâce qui transforme, le fait d'être aimé sans mérite, tout en étant pécheur. C'est pourquoi François peut dire comme saint Paul, « Pour moi, que jamais je ne me glorifie, sinon dans la croix de notre Seigneur Jésus-Christ. » Nous nous adressons à toi, François, et nous te demandons, apprends-nous à rester devant le crucifié, à nous laisser regarder par lui, à nous laisser pardonner et recréer par son amour. Dans l'Évangile, nous avons écouté ces paroles. « Venez à moi, vous tous qui peinez sous le poids du fardeau, et moi, je vous procurerai le repos. Prenez sur vous mon joug, devenez mes disciples, car je suis doux et humble de cœur, et vous trouverez le repos. » C'est la deuxième chose que François nous donne en témoignage. Celui qui suit le Christ reçoit la véritable paix, celle que lui seul, et non pas le monde, peut nous donner. Beaucoup associent saint François à la paix. Et c'est juste, mais peu vont en profondeur. Quelle est la paix que François a accueillie et vécue et qu'il nous transmet ? Celle du Christ, passée par le plus grand amour, celui de la croix. C'est la paix que Jésus ressuscité donna aux disciples quand il apparut au milieu d'eux. La paix franciscaine n'est pas un sentiment doucereux. S'il vous plaît, ce saint François n'existe pas. Elle n'est pas non plus une espèce d'harmonie panthéiste avec les énergies du cosmos. Cela aussi n'est pas franciscain, mais c'est une idée que certains ont construite. La paix de saint François est celle du Christ, et la trouve celui qui prend sur soi son joug, c'est-à-dire son commandement « Aimez-vous les uns les autres comme je vous ai aimé ». Et on ne peut pas porter ce joug avec arrogance, avec présomption, avec orgueil, mais on peut le porter seulement avec douceur et humilité du cœur. Nous nous adressons à toi, François, et nous te demandons,
Apprends-nous à être des instruments de paix, de la paix qui a sa source en Dieu, la paix que le Seigneur Jésus nous a apportée. François commence le cantique ainsi. Très haut, tout puissant, bon Seigneur, loué sois-tu avec toutes tes créatures. L'amour pour toute la création, pour son harmonie. Le saint d'Assise témoigne du respect pour tout ce que Dieu a créé et comme lui l'a créé, sans expérimentation sur la création pour la détruire, l'aider à croître, à être plus belle et plus semblable à ce que Dieu a créé. Et surtout saint François témoigne du respect pour tout. Il témoigne que l'homme est appelé à garder l'homme, que l'homme soit au centre de la création, à la place où Dieu, le Créateur, l'a voulu. Non pas un instrument des idoles que nous créons, l'harmonie et la paix. François a été homme d'harmonie, homme de paix. De cette cité de la paix, je répète avec la force et la douceur de l'amour, respectons la création, ne soyons pas des instruments de destruction. Respectons tout être humain, que cessent les conflits armés qui ensanglantent la terre, que se taisent les armes et que partout la haine cède place à l'amour, l'offense au pardon et la discorde à l'union. Écoutons le cri de ceux qui pleurent, souffrent et meurent à cause de la violence, du terrorisme ou de la guerre, en Terre Sainte si aimée de François, en Syrie, au Moyen-Orient, dans le monde entier. Nous nous adressons à toi, François, et nous te demandons, obtiens-nous de Dieu dans notre monde le don de l'harmonie, de la paix et du respect pour la création. Nous ne pouvons pas oublier, enfin, qu'aujourd'hui l'Italie célèbre saint François comme son patron. Et j'adresse mes vœux à tous les Italiens en la personne du chef du gouvernement ici présent. Cela est aussi exprimé par le traditionnel geste d'offrande de l'huile pour la lampe votive qui revient cette année à la région de l'Ombrie. Prions pour la nation italienne, pour que chacun travaille toujours pour le bien commun en regardant ce qui unit plus que ce qui divise. Je fais mienne la prière de saint François pour Assise, pour l'Italie, pour le monde. Je te prie donc, ô Seigneur Jésus-Christ, Père des miséricordes, de ne pas daigner regarder notre ingratitude, mais de te souvenir toujours de la pitié surabondante que tu as manifestée dans cette ville, afin qu'elle soit toujours le lieu et la demeure de ceux qui vraiment te connaissent et glorifient ton nom béni et très glorieux dans les siècles des siècles. Amen.

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2: Soyez comme des gens qui attendent leur maître à son retour des noces pour lui ouvrir dès qu'il arrivera et frappera à la porte. Luc 12, 36.

Je m'appelle Édouard Marot, je suis prêtre de membre de la communauté d'Emmanuel. J'ai été nommé recteur des sanctuaires de Paray-le-Monial en septembre 2000, mais j'ai pris mes fonctions exactement le 6 janvier 2001. Si ça ne vous dit rien du tout, parce que vous étiez encore jeune peut-être, 6 janvier 2001, c'était le début de la... c'était la fin plutôt du jubilé de l'an 2000. Et Jean-Paul II a une phrase magnifique, et je voudrais introduire par cela mon propos. Une phrase magnifique, il a dû sentir que les chrétiens avaient un petit pincement au cœur au moment où se terminait le jubilé. Et alors, il a dit ceci, « La porte de l'année sainte donc, se ferme à la basilique Saint-Pierre. » Donc il dit, « Un symbole du Christ se ferme, la porte donc. Mais le cœur du Christ demeure plus que jamais ouvert. » Voilà, ils annoncent les portes, l'ouverture des portes du cœur du Christ, voilà. « Eh bien, le cœur du Christ demeure plus que jamais ouvert. » Pour dire aux hommes en quête d'espérance et de sens, venez à moi, vous tous qui peinez et ployez sous le poids du fardeau, et moi, je vous procurerai le repos. Mettez-vous à mon école, car je suis doux et humble de cœur. J'étais très heureux de commencer ce ministère de recteur des sanctuaires en entendant cette phrase et en voyant combien le Sacré-Cœur, la spiritualité du Sacré-Cœur, était une spiritualité actuelle. Mais j'avais beaucoup de chemin à faire, vous allez tout de suite comprendre, car à peine le 6 janvier est-il passé, que je pense fin janvier, début février, je rencontre la mère Madeleine Elisabeth, qui est la supérieure du monastère de la Visitation de Paray-le-Monial. Et mes prédécesseurs m'avaient dit, à la fin de l'entretien, ne sois pas surpris, elle te dira quelque chose. Alors, ils m'ont dit ce qu'elle allait me dire. Et effectivement, j'ai préparé ma réponse. Et au bout d'une heure d'entretien, elle me fait la remarque. Elle me dit ceci. « Mon père, les chapelains de Paray-le-Monial, ne parle pas assez de Sainte Marguerite-Marie. » Alors, moi, j'ai fait ma réponse. Je ne pense pas qu'elle ait été inspirée du Saint-Esprit, mais l'Esprit-Saint m'a rattrapé après. Je lui ai dit, « Ma mère, Sainte Marguerite-Marie, c'est vraiment pas ma tasse de thé. » Voilà. Mais je suis quand même nommé recteur, donc c'est tout à fait normal que j'apprenne à connaître Sainte Marguerite-Marie. Donc j'ai organisé pour l'année qui commence, l'année 2001, des retraites, et entre autres une retraite qui sera une retraite avec Saint-Claude la Colombière. Et je demanderai à Saint-Claude de me présenter Sainte Marguerite-Marie. Il se trouve que j'ai en plus argumenté, j'ai dit à la mère Madeleine Elisabeth, j'ai dit en même temps, ne vous plaignez pas trop si on ne parle pas de Sainte Marguerite-Marie. Elle a demandé d'être exaucée dans sa prière, c'est-à-dire elle a demandé à Jésus de demeurer caché dans le cœur du Christ. Mais elle avait quand même tout à fait raison. Les chapelains ne parlaient pas assez de Sainte Marguerite-Marie parce qu'il se trouve, elle me l'a raconté, qu'une année, en pleine fête de Sainte Marguerite-Marie, nous avons invité un prédicateur qui nous a parlé tout le temps, et à ma demande, hein, ou à la demande de mon prédécesseur plutôt, de parler de Sainte Thérèse de l'Enfant Jésus. Alors elle s'était fait même la réflexion, peut-être faudrait-il que j'aille à Lisieux pour entendre parler de Sainte Marguerite-Marie. Mais si je raconte cette histoire, c'est pour dire que je suis, comme la plupart d'entre vous, je suis français pour la plupart, pas tous, hein. Heureusement, il y a des Brésiliens qui sont là pour sauver la face, ou des Africains, qui n'ont pas cette même histoire que nous avons, nous, avec le Sacré-Cœur. Et donc, nous avons une sorte de blocage au niveau de la tête, qui fait qu'on a du mal à entrer dans ce message du cœur de Jésus. Mais aujourd'hui, et je ne cesse de le dire, eh bien aujourd'hui on est plutôt sur une grosse vague, je ne vais pas l'appeler tsunami parce que c'est un aspect un peu négatif, mais une énorme vague qui passe à travers des digues que les Français ont pu monter pour contenir le Sacré-Cœur. Et aujourd'hui, grâce à Jean-Paul II et grâce à Benoît XVI, on peut dire que la spiritualité du Sacré-Cœur devient de plus en plus importante. Non pas qu'elle ne l'était pas, mais elle commence à être accueillie d'une façon encore plus importante. Une des dernières phrases, jusqu'à aujourd'hui, de Benoît XVI, ça a été au lendemain de la fête du Sacré-Cœur. Il a dit que la spiritualité du Sacré-Cœur, c'était la spiritualité de l'incarnation et de la rédemption. Ça peut être des gros mots, hein, pour la plupart d'entre nous, ça ne correspond peut-être pas à grand-chose, mais ça correspond à l'histoire que je vous ai racontée si vous étiez là le soir où j'ai ouvert le festival.
où on m'a posé la question, cette femme qui s'appelle Madame Alicia Beauvisage, avec qui j'ai visité 15 pays d'Amérique latine, avec laquelle on a participé à la consécration de 8 pays, c'est-à-dire que 8 pays, par décision de conférence épiscopale, ont décidé de renouveler la consécration au Sacré-Cœur de ces pays. Je pense au Mexique, République dominicaine, Honduras, Costa Rica, El Salvador, Panama, Équateur, sans que les reliques y aillent, mais c'est comme si elles y étaient allées. Je n'ai pas le temps de vous raconter l'histoire, c'est tellement extraordinaire, c'est un petit peu long, mais c'est vraiment comme si elles y étaient allées. Et maintenant, on ne demande plus qu'à y aller pour aller rendre grâce à Dieu que la consécration se soit faite. Et dernièrement, ce que j'ai raconté, que les médias n'ont pas raconté, mais que vous pouvez trouver sur Internet, c'est comme ça que j'ai retrouvé la date, parce qu'on a dit que c'était le 11 juin 2008, mais finalement c'était le 22 juin 2008. Le président de la République colombienne, M. Uribe, a demandé à l'Église de consacrer, de renouveler la consécration de la Colombie au Sacré-Cœur. C'était le 22 juin. Le 27, il y avait le déplacement des otages, dont Ingrid Betancourt. Et le 2 juillet, il y avait la libération effective de Ingrid Betancourt et d'un groupe d'otages. Donc, pour dire que ces pays se sont consacrés donc, au cœur de Jésus, mais ça, effectivement, c'est des signes prophétiques, c'est très important. Ça veut dire que derrière cela, ce sont des millions de personnes qui se sont consacrées au cœur de Jésus. C'est pour ça que je vous ai donné cette petite formulaire, parce que c'est la consécration personnelle et familiale au cœur de Jésus. Donc, ce sont des millions de personnes qui se sont consacrées au cœur de Jésus. Ceux qui veulent aussi peuvent inscrire leur consécration auprès des sœurs de la visitation, c'est ce petit papier blanc. On peut dire, voilà, au sein de la visitation, priez pour moi parce que je me suis consacré au cœur de Jésus. Mais c'est aussi des centaines et des centaines de milliers de paroisses qui se sont consacrées au cœur de Jésus. Et ce sont même des diocèses qui se sont consacrés au cœur de Jésus. Et pendant que je vous parle, eh bien, c'est le diocèse de San Miguel en Argentine, Monseigneur Fenois, qui a pour devise « Béni soit Dieu », eh bien, qui actuellement, aujourd'hui, là, est en train de consacrer tout son diocèse au Sacré-Cœur, alors qu'il a accueilli depuis un mois, puisque je lui ai apporté les reliques, et puis elles vont continuer dans une quinzaine de diocèses d'Argentine. Les reliques de Sainte Marguerite Marie vont parcourir l'Argentine et participer à la consécration d'autres diocèses. Et en parallèle, je vous l'ai dit peut-être, le Brésil, grâce à un père jésuite qui s'appelle Eduardo Guerti, eh bien, il accompagne pendant 9 mois un autre reliquaire de Sainte Marguerite Marie. Et le nom de la mission pour ce père Eduardo Guerti, il a donné le nom de la mission qui est le suivant, pour que le Brésil se consacre au cœur de Jésus. Et il est en train de parcourir tout le nord-est du Brésil, et avec une sorte de papa mobile, donc un concessionnaire a passé une voiture, exprès pour Marguerite Marie, et 25 000 km vont être parcourus, 49 diocèses du nord-est vont être visités, et 40 millions de personnes vont pouvoir soit voir la télévision, soit directement voir le reliquaire, vénérer le reliquaire et découvrir cette spiritualité du Sacré-Cœur. Je dis ça, c'est parti avec cette petite dame, pas plus haut de 3 pommes. Je ne l'aurais jamais fait ça. Je ne l'aurais jamais fait si elle n'était pas venue me demander les reliques pour le Salvador. Et elle ne l'aurait jamais fait si moi j'avais pas dit oui. Elle n'aurait pas pu le faire. Il se trouve que la Providence a voulu que nous puissions nous rencontrer, qu'on fasse tout cela. Tout ce que je viens de vous dire, je demande tout de suite pardon. Je dis même aux auditeurs de Radio Espérance qui m'écoutent, si dans mes propos il pouvait y avoir de l'orgueil ou de la fierté, j'en demande pardon tout de suite, parce que je veux mettre ma fierté dans le Christ et dans le cœur du Christ. Et je suis absolument conscient que je n'y suis pour rien et que je me trouvais là, comme je dis très souvent, je me trouvais là à ce moment-là. Et c'est tout. Et j'ai peut-être la grâce simplement d'avoir dit oui et d'avoir accepté de suivre la motion de cette petite femme. Mais tout ce qui se passe derrière, tout ce que je viens de vous dire, je ne me rends même pas compte véritablement des enjeux que cela a. Je ne m'en aperçois pas. Je remercie le Seigneur d'être témoin de quelque chose qui me permet d'avancer pas à pas, c'est-à-dire de découvrir que oui, il faut continuer, il faut continuer, il faut continuer. Et encore aujourd'hui, eh bien, je dis même à mon évêque, Monseigneur Benoît Rivière, que je suis vraiment encouragé dans ma mission à travers ce que je vois en Amérique latine. Donc, s'il y avait le moindre agacement de mes propos par rapport à vous, je vous en demande pardon tout de suite. Et je dis, Seigneur, transforme tout cela en grâce pour chacune de nos familles, chacune de nos personnes, tout ce que nous avons à recevoir les uns les autres, grâce au cœur de Jésus, qui est un cœur plein d'amour.
Et je vais même vous dire une chose, j'ai été très touché hier par la petite histoire du père qui travaille à la secrétaire d'État et qui raconte le dialogue entre Satan et Dieu. Je vais mal le raconter, mais je vais dire, en gros, Satan parle à Dieu et lui dit « J'ai caché l'amour ». Et j'aurais pu le cacher au fond des mers, mais non, l'homme aurait pu aller chercher l'amour au fond des mers. J'aurais pu cacher l'amour en haut des montagnes et même au-delà de l'horizon dans l'univers, mais là encore, l'homme aurait pu aller chercher l'amour au-delà des montagnes dans l'univers. Non, j'ai caché l'amour dans son propre cœur. Et là, j'étais vraiment touché, juste au volant de ma voiture, je revenais justement de la visite de l'évêque d'Autun. Et là, j'ai vraiment été touché, j'ai pensé tout de suite à Saint-Augustin qui disait « je t'ai cherché en dehors de moi, je t'ai cherché très très loin, mais je ne savais pas que tu étais tout près, que tu étais dans mon cœur ». Et celui qui peut nous révéler justement ce trésor d'amour, c'est Jésus. C'est Jésus qui peut nous faire découvrir que l'amour, il est bien au fond de notre cœur. Mais il fallait que le côté du Christ soit transpercé pour libérer cet amour du Père pour le Fils, pour que nous comprenions que ce même amour, eh bien, il habite dans notre cœur. Et alors, ne pas aller nous reposer et ne pas aller rechercher notre bonheur en dehors de l'amour, mais bien dans l'amour, et qui se trouve en chacun et chacune d'entre nous. Et bien souvent, et là, ça a été comme un tilt, un éclairage dans ma propre vie, de ne pas rechercher la consolation, la force à l'extérieur, mais bien à l'intérieur, là où habite le seul qui est la source, là où habite celui qui a fait sa demeure depuis que nous avons été baptisés, hein, c'est le Père, le Fils et le Saint-Esprit, et plus particulièrement le Christ. Et alors plus particulièrement le Christ, pourquoi le Christ ? Parce que c'est Dieu fait homme. Et c'est là, vous voyez la diversion que je vous ai faite, je vous ai dit que cette Madame Alicia Beauvisage m'a posé une question très importante. Elle m'a dit, pourquoi est-ce que Dieu nous a aimés avec un cœur d'homme ? Alors je lui ai expliqué, et puis elle m'a dit, j'ai rien compris. Alors elle m'a dit, est-ce que si Dieu nous a aimés avec un cœur d'homme, est-ce que ça veut dire que Jésus est vraiment un homme ? Ben, je lui ai dit, oui, c'est ce que j'ai essayé de vous expliquer. Alors elle dit, mais si Jésus est vraiment un homme, Père, qu'est-ce que ça fait quand on dit à un homme, je t'aime ? Eh bien, il est touché. Et là, j'ai réalisé vraiment que c'était une grâce d'aller prier. J'ai réalisé la phrase que Jésus a dite à Sainte Marguerite Marie, « Fais-moi le plaisir de me rendre amour pour amour. » Et là, ce mot « plaisir », je le sais moi-même en tant que prêtre, combien on peut fuir ces mots-là. Et j'ai été très touché par le Père ce matin, hein, quand il a dit « Nous sommes la caresse de Dieu ». Je lui ai même dit après, j'ai dit « Je n'oserais pas employer cette parole-là ». Dans l'ambiance pédophile qu'il peut y avoir dans notre franc, le Toto, il fait très très fort. Même, et ce n'est pas seulement par rapport à des prêtres ou à des instituteurs qui sont près des enfants, même des parents aujourd'hui perdent la confiance dans leur paternité, maternité, par peur de se faire attaquer par leurs propres enfants. Et là, le Toto, il est très très fort, justement, de mettre de la défiance, de la méfiance par rapport justement à tout ce qu'on a dit hier avec le Père Beau, c'était magnifique, hein, sur la beauté de l'amour humain. Il a très bien exprimé tout cela, comme le père de la secrétaire d'État. Pareil, de la beauté de l'amour humain. Et donc, le mot plaisir, c'est une réalité humaine. Humaine. Et Jésus l'a employé, ce mot-là. Il a dit à Marguerite Marie, veux-tu me faire le plaisir de me rendre amour pour amour ? Parce que dans son humanité ressuscitée, l'humanité, notre humanité est entrée au ciel grâce à Jésus. Et bien, dans notre humanité ressuscitée, dans son humanité, Jésus est touché lorsqu'on lui dit « Je t'aime ». Jésus, j'ai confiance en toi. Jésus, j'espère en toi. Il est touché comme il était touché par la foi des gens qu'il a rencontrés dans les villages ou sur les routes de Palestine il y a 2000 ans. Eh bien, encore maintenant, il est touché. Et c'est pour ça que, eh bien, depuis dans la prière, j'accours pour aller prier, pour aller voir Jésus, parce que je sais que ça lui fait plaisir. Comme quand vous allez visiter un malade à l'hôpital. Vous croyez que vous faites plaisir aux malades ? Eh bien oui, vous faites plaisir aux malades quand vous allez le voir à l'hôpital. Mais quand vous ressortez, qui est-ce qui est encore le plus content ? Eh bien c'est bien vous qui avez visité le malade. Comme visiteur, vous ressortez fortifié. Je pensais que c'était moi qui allais lui apporter des forces. Eh bien c'est moi qui, en sortant, suis fortifié par la personne que je viens de visiter à l'hôpital. Ben, c'est pareil avec la prière et avec l'amour de Jésus. Quand on va voir Jésus, eh bien on peut faire plaisir à Jésus. Mais ça, c'est un peu la vérité, c'est un peu la logique de l'Évangile. Au moment même où on pense qu'on fait plaisir à Jésus, c'est encore Jésus qui nous fait plaisir. Au moment même où je pense que je suis en train de consoler Jésus, au jardin de Gethsémani, par exemple, pendant l'heure sainte, ou que je suis en train de faire le chemin de croix,
ou que je suis en train de méditer le chapelet, c'est-à-dire méditer avec Marie les mystères du Christ. C'est au moment où je crois que je suis en train de faire plaisir à Jésus que c'est Jésus encore qui me fait plaisir. Au moment où je pense que finalement je m'occupe de Jésus, eh bien c'est Jésus qui s'occupe de moi. C'est de nombreuses fois dans notre vie, c'est ce qui se passe. Au moment où on l'attendait moins, eh bien c'est à ce moment-là que Jésus vient nous visiter. C'est au moment où je pourrais me consacrer à Jésus, c'est encore lui qui va tout me donner, absolument tout me donner. Alors, voilà ce que je voulais dire comme introduction pour dire simplement, je ne suis pas en train de vous parler d'un message qui date du XVIIe siècle, qui serait ringard, vieillot, poussiéreux et ancien. Alors, j'ai donné trois feuilles qui veulent illustrer ça. Ça s'appelle la garde d'honneur. Après, je vous promets, je vous parle de Marie, de la Sainte Vierge Marie, ne vous inquiétez pas. Mais je pense que c'est très important que je vous dise cela. Parce que, justement, on ne fera pas que de l'histoire. C'est justement pour vous dire que c'est très concret. Je vous raconterai même encore une histoire avec le père de la secrétaire d'État. Dites-moi comment il s'appelle, parce que je... Giovanni d'Ercole. Eh bien, là, c'est la garde d'honneur. Un papier vert, c'est pour les enfants. Le papier rose, le papier saumon, c'est pour les adultes. Le papier blanc, c'est pour faire une promotion pour tout le monde. Bon, je vous donne ça, c'est pour lire quand vous serez chez vous. Mais je voudrais quand même vous dire une chose. Cette association de la garde d'honneur, c'est un peu comme l'apostolat de la prière, c'est pour les jésuites. Et l'apostolat de la prière, ça a donné, sans que vous en aperceviez, mais ça a donné ce qu'on appelle les intentions du pape. On voit ça dans les journaux, intention du pape. C'est l'apostolat de la prière qui a fondé ça. C'est les jésuites qui ont fondé ça et qui ont créé ces intentions. Que le pape est le premier promoteur de l'apostolat de la prière. Et l'idée est venue des pères jésuites, je crois en 1844, par un père qui s'appelle Père Gabriel. Mais parce que les jésuites ont fondé des études, eh bien, pendant les études, ils ne peuvent pas partir en mission. Et comme il piaffait de pouvoir partir en mission, eh bien, ce père Gabriel leur a donné cette très bonne idée qu'on pouvait participer à la mission par la prière. Et donc, il a fondé l'apostolat de la prière, qui existe d'une façon internationale dans le monde entier et qui permet à des chrétiens de participer à la mission par la prière. Mais autre association, qui, elle, est issue de la Visitation, qui date de 1864, grâce à une sœur qui s'appelle Sœur Marie du Sacré-Cœur, Bernot, parce que Bernot, c'est son nom de famille, qui était de Bourg-en-Bresse, elle a eu l'idée de ce qu'on appelle la garde d'honneur. Les premiers gardes d'honneur, vous les avez derrière moi, c'est la Vierge Marie et Saint Jean au pied de la croix. Ils sont au plus près du cœur de Jésus et ils contemplent le cœur de Jésus. Comme Benoît XVI nous l'a donné à méditer pour comprendre cette phrase « Dieu est amour ». Et pour comprendre l'encyclique « Dieu est amour » de Benoît XVI, Benoît XVI dit « Il faut être comme Saint Jean et comme Marie » au pied de la croix et contempler le côté transpercé du Christ. Mais la garde d'honneur n'est pas des gardes qui vont passer une heure d'adoration devant Jésus, devant le côté transpercé du Christ, donc devant le Saint-Sacrement. Pas du tout. Ce sont des personnes qui s'engagent en choisissant une heure de la journée. Par exemple, moi, c'est de 4 à 6, pardon, 4 à 5. Et de 4 à 5, eh bien, c'était juste avant, là, je faisais la sieste, donc j'ai offert les joies et les peines de la sieste juste avant de venir vous parler. Eh bien, on offre les joies et les peines de cette heure en union avec l'offrande que fait de Jésus à son Père sur les autels. Parce que pendant que je vous parle, là maintenant, il y a certainement des prêtres dans le monde qui célèbrent la messe et qui offrent eh bien, ce magnifique sacrifice du Christ d'une façon non sanglante. Ou alors, on peut se représenter Jésus présent au tabernacle, dans l'église qu'on peut connaître, qu'on aime bien. Mais au cœur de notre travail, au cœur de notre activité, spirituellement, on est transporté sur ces lieux de l'Eucharistie ou du tabernacle et on offre les joies et les peines de cette heure que nous avons choisie jusqu'à la fin de notre vie. Moi, j'ai rencontré un prêtre d'Argentine, Bonilla, qui lui, eh bien, depuis tout petit, il a toujours la même heure et ça l'a beaucoup aidé dans sa vie d'enfant et puis maintenant de prêtre. Il continue eh bien, d'offrir les joies et les peines de cette heure. Vous avez commencé le festival marial avec Maximilien Kolb. Maximilien Kolb, je ne sais pas s'il était garde d'honneur, mais en tout cas, je peux vous dire que ce n'est pas du jour au lendemain qu'il a appris à donner sa vie à la place d'un père de famille. Certes, la grâce était très très forte à ce moment-là, mais il a appris à offrir, à s'offrir dans les petites choses, avant de le faire dans les grandes choses. Le jour où vous allez vous marier, ça sera une grande offrande. Le jour où vous allez devenir prêtre ou religieux ou religieuse, ça sera une grande offrande. Et encore plus grande, eh bien, le jour de notre propre mort. On devra donner sa vie à ce moment-là. Mais il faut mieux s'entraîner.
Donc, c'est un peu comme les sportifs dans les Jeux Olympiques. Bah, pour arriver, comme les Chinoises, ça devient de la folie même, hein, qui gagnent la médaille d'or tous les ans en plongeon synchronisé, mais elles ont un entraînement de dingue. Je ne vous le souhaite pas, hein, c'est de la folie. Bon, bah, on sait bien. Donc, avec l'entraînement, on arrive à des résultats. Et bien là, avec la grâce de Dieu, avec l'entraînement, ce qu'on appelle les exercices spirituels, on peut arriver à des résultats magnifiques, hein, d'offrande de soi. Mais pas à la force du poignet, avec la grâce de Dieu. Eh bien, cette garde d'honneur qui semblait vieillotte, arriérée, ancienne, démodée, moi-même, je disais, oh, comme nouveau recteur en 2001, je disais, il faut changer l'iconographie, il faut changer le vocabulaire du Sacré-Cœur, il faut tout changer, quoi. Quelle présomption, quel orgueil pouvait y avoir dans mon cœur, il y en a encore, et je demande pardon pour tout cet orgueil qu'il peut y avoir encore en moi. Mais laissons-nous vraiment interpeller par cette magnifique spiritualité du Sacré-Cœur. Il faudra peut-être changer du vocabulaire, mais on le changera quand il y aura besoin. En attendant, ne jetons pas le bébé avec l'eau du bain. Soyons vraiment respectueux de ces magnifiques inspirations qui ont fait des saints. Et beaucoup de papes ont été gardes d'honneur. Alors, cette garde d'honneur, eh bien, au Mexique, on m'a dit, j'écris à la garde d'honneur de Padre El Monial et c'est Marseille qui me répond. C'est pas normal. Est-ce que vous ne pourriez pas faire quelque chose ? Moi, j'ai dit, je veux bien, je vais essayer. Donc, je suis allé voir les sœurs du monastère de Padre El Monial. J'étais dans les petits souliers parce que j'y croyais pas beaucoup. Sauf que j'ai vu, au Mexique, 1500 gardes d'honneur. Plein de jeunes. Plein de jeunes. Alors, ça n'avait rien de vieillot. Vous savez, c'est un peu comme ma génération à moi, j'ai 50 ans. Je pensais qu'il n'y aurait plus un enfant qui s'appellerait Jules, par exemple. Plus un enfant qui s'appellerait Jules. Je suis entouré de Jules. Alors, c'est extraordinaire. De Jules et de Juliette. Donc, et dès que vous les voyez, oh, c'est actuel. Oh, tiens, c'est plus vieux jeu. Et bien, c'est pareil pour la garde d'honneur. Les plus jeunes entre nous, ça leur posera aucun problème. Vos enfants n'auront aucun problème avec la garde d'honneur. C'est nous, les plus anciens, qui faisons un blocage ici dans la tête. Mais aucun problème pour apprendre à offrir les joies et les peines d'une heure dans la journée jusqu'à la fin de notre vie. Et il n'y a pas de péché à ne pas le faire. Et quand on s'aperçoit qu'on ne l'a pas fait, on dit, oh, bon, pardon Seigneur, j'ai pas fait la garde d'honneur, je t'offre la peine d'avoir oublié. Et on lui offre, et puis on apprend à offrir cas à cas. J'ai entendu des témoignages ici parce qu'on l'a démarré, excusez-moi, oui, le 24 janvier 2007, on l'a démarré ici. Donc parce que les sœurs, finalement, au bout de quelques mois, elles ont fait une neuvaine. Elles ont dit, oui, Père, c'est le bon Dieu veut bien qu'on redémarre la garde d'honneur. On a redémarré la garde d'honneur le 24 janvier 2007. Je penserais qu'on serait 50 au bout d'un an. On était 600. 600 membres de la garde d'honneur ici au monastère de la Visitation au bout d'un an. Aujourd'hui, pendant que je vous parle, ça augmente tous les jours, donc ça va. Mais aujourd'hui, je crois qu'on a à peu près 1050 membres de la garde d'honneur au monastère de la Visitation de Padre El Monial. C'est marrant, il va y avoir un site de la garde d'honneur qui va sortir dans quelques jours, là, début septembre. Il y a un nouveau local chez les sœurs du monastère de la Visitation de Padre El Monial. Tout nouveau, tout refait, des donateurs sont venus. Tout est peint, les bolets, tout est beau. Incroyable, d'un seul coup, c'est rénové. Tiens, ça fait plus ancien, ça fait plus vieux. C'est actuel. Et ça va faire des saints. Alors ça, je vous le dis, ça va faire des saints. Parce qu'un jour, je voulais faire une revue qui voulait parler des saints et du cœur de Jésus. Et bien, celui qui s'occupait de la revue m'a dit, mon père, la revue, elle est trop petite. Il faut une encyclopédie, vous avez compris. Donc, ça veut dire que quasi tous les saints canonisés ont eu un lien avec le Sacré-Cœur. Vous voyez, vous avez vos chances, hein. Il y a une rénovation, il y a un amour de Jésus. Alors oui, ce que je tiens à dire, justement, la spiritualité du Sacré-Cœur, c'est une spiritualité de l'incarnation, c'est-à-dire de l'amour humain. Et Satan, il est fumasse, Satan. Il est fumasse. Vous savez pourquoi il n'aime pas du tout la consécration au cœur immaculé de Marie, et donc au cœur d'autant plus au cœur de Jésus? C'est que qu'on lui dise qu'il est vaincu par Dieu, il le sait. C'est normal, Satan c'est une créature. Donc, de toute façon, que Dieu lui ait écrasé la tête, ça, c'est pas un problème. Mais qu'une femme lui écrase la tête, ça, il est fumasse. Et il est fumasse que ça soit une femme, Marie, la Vierge Marie, et son fils. C'est-à-dire le fils de Marie, c'est-à-dire le Dieu fait homme, justement. Dieu fait homme. Et ce qui énerve le plus Satan, et c'est là où il nous attaque, je vous parlais de la pédophilie tout à l'heure, mais c'est là où il nous attaque, où toutes les déviances sur l'amour, on n'arrête pas de le dire en français, c'est moins valable dans d'autres pays où il y a des mots, te quiero, on dit en espagnol, il y a plusieurs mots pour dire amour, quiero, amar, etc. En France, on n'a que le mot amour. Et ce mot amour, j'en parlais avec un prêtre, il dit, les Français, c'est terrible, ils passent de l'amour, de la tête, toc, au sexe. Et on ne passe pas par toutes les possibilités de l'amour.
Et c'est là où il a raison, le Père, de vous dire, nous sommes la tendresse de Jésus, nous sommes la caresse de Jésus, nous sommes la consolation de Jésus, nous sommes la bienveillance de Jésus, nous sommes la charité prévenante de Jésus. Tous ces mots qui veulent dire l'amour et qui ne veulent pas dire forcément l'acte sexuel, l'union de deux corps qui est extraordinaire, mais qu'on fait pourquoi ? Parce qu'on veut faire une alliance pour toujours et qu'on est prêt à s'aimer pour toujours. Et donc là, on comprendrait beaucoup mieux qu'est-ce que c'est que la chasteté ou l'abstinence avant le mariage. On aurait une meilleure compréhension si on voulait apprendre justement tout ce langage du corps et de ne pas avoir honte de notre corps, mais que l'amour passe par notre corps. Et ça, justement, ça, j'y crois profondément, la spiritualité du Sacré-Cœur veut rendre à nos corps sa capacité d'aimer. Ce qui me faisait dire, justement, en rentrant du Mexique, je faisais cette prière. Elle pouvait sembler ambiguë, oui, ambiguë pour des esprits français mal tournés. Quand je disais, Seigneur, je le dis encore aujourd'hui, Jésus, donne-moi de découvrir et redécouvrir toutes les capacités humaines d'aimer. Il y en a qui disent, toi, tu es prêtre, tu pourras quand même pas faire l'amour avec une femme. Bien sûr, je ne pourrais pas faire l'amour avec une femme. Et alors, ce n'est pas la seule façon humaine d'aimer, même si celle-là, même si l'union des corps est un sommet, je dirais. Attendez, c'est la plus belle chose qu'il puisse y avoir sur la terre comme image de la communion qu'il peut y avoir en Dieu. C'est pour ça qu'on doit la soigner, cette relation des corps. Et c'est pour ça qu'on parle dans l'officialité, dans l'Église, qu'on parle de la défense du lien du sacrement du mariage. Il faut le défendre. Faut pas galvauder le mariage. Faut pas dire c'est nul ou pas nul. Là, quand je parle nul ou pas nul, c'est-à-dire nullité ou pas nullité. Est-ce qu'on peut annuler comme ça un mariage ? Non, on doit défendre le sacrement du mariage. C'est sérieux quand un homme et une femme se donnent l'un à l'autre pour donner la vie. C'est du sérieux. Mais justement, il nous faut découvrir comme enfant, comme adolescent, comme jeune, la beauté de l'amour humain. Le Sacré-Cœur, justement, est là pour nous apprendre à découvrir les capacités humaines d'aimer. Comment disait-il Jean-Paul II quand il est venu il a dit plus tard, en 1990, troisième centenaire de la mort de Sainte Marguerite Marie. Il a dit « Le cœur de l'homme auprès du cœur du Christ découvre ou redécouvre sa capacité d'aimer. » Voilà. On peut demander auprès du cœur du Christ, ici à Paray-le-Monial, de redécouvrir nos capacités humaines d'aimer. Et ça énerve l'adversaire. Ça, il n'aime pas que nous qui sommes faits de matière et d'esprit, et donc de matière, on passe au-dessus de Satan qui est un pur esprit. Parce que notre vocation, elle est au-dessus de Satan. On est des fils adoptifs. On est mis au rang du fils de Dieu. Et Satan, lui, il fait partie des anges serviteurs. Et là, il ne peut pas supporter. Et ce n'est pas seulement une métaphore, Non, c'est quelque chose qui est réel. Il est fumace, il est furieux. Donc, c'est pour ça qu'il touche tout ce qui est le domaine du corps. Il y a vraiment à remettre la lumière au milieu de tout ça. Mais avec paix, avec joie, avec confiance. Et c'est pour ça que c'est très beau ce qu'il a dit encore ce matin, le père Giovanni d'Arcole, de dire « N'ayez pas peur même de Satan. » Vous voyez, « N'ayez pas peur même de Satan. » Parce que vraiment, nous sommes carrément au-dessus de lui, bien sûr, au-dessus de lui, si nous nous laissons réconcilier avec Dieu, si nous nous laissons être unis à Jésus, unis à son cœur, si nous voulons vraiment découvrir nos capacités humaines d'aimer. Alors le thème, justement, par rapport au festival marial, je vous embouche un coin. Marie est apparue ici à Paray-le-Monial. Comment elle est apparue ? Parce qu'il faut d'abord se dire que Marguerite Marie, d'abord elle s'appelle Marguerite. On dit tout de suite Marguerite Marie, mais elle s'appelle Marguerite. Et c'est Marguerite à la coque. Et dès son plus jeune âge, elle va avoir un lien avec Marie. Pourquoi ? Justement, on parlait du corps, là, à l'instant. Donc, vous voyez, Marguerite Marie est préparée tout de suite par rapport à ça. À l'âge de 4-5 ans, elle va faire le vœu de perpétuelle chasteté et de pureté. Où est-ce qu'elle va faire ça ? Elle va le dire dans le château de Corcheval, à 30 km de Paray-le-Monial, chez sa marraine qui s'appelle Madame de Fautrière, et dans la petite chapelle qui se trouve dans la cour du château. C'est-à-dire, ce n'est pas dans le château, c'est à l'extérieur du château, et on peut encore le voir, ce château, et on peut y aller. Alors, je suis en train de préparer ce petit pèlerinage, j'espère que ça se fera. Ça s'est fait l'année dernière, parce que ce n'est pas automatique, puisqu'on est chez des personnes qui sont privées, donc ce n'est pas du tout ouvert au public. Mais parfois, les propriétaires de ce château permettent que nous puissions entrer dans la propriété et dans la petite chapelle.
Eh bien, dans cette petite chapelle, la messe était célébrée régulièrement pour cette famille. Et pendant les deux élévations, l'élévation du corps du Christ et l'élévation du sang du Christ, eh bien, la petite Marguerite a fait le vœu de perpétuelle chasteté et de pureté. Bien sûr, dans son entourage, tout le monde s'est dit, elle ne sait pas ce qu'elle dit, hein, elle ne sait pas ce qu'elle fait. En tout cas, elle savait qu'elle disait qu'elle aimait bien Dieu. Voilà. Eh bien, c'est plus tard que lorsqu'elle a 18 ans, je vous dirai après dans quelles circonstances, mais là, je peux déjà dire, à 18 ans, elle se trouve au bal, parce qu'elle aimait bien les belles robes, elle aimait bien danser. C'était une fille très agréable. Il y avait beaucoup de jeunes hommes qui couraient autour d'elle. Hein. Elle aurait pu très bien être un bon parti, et ces jeunes hommes auraient pu être un bon parti pour elle et sa mère. Je fais un petit commentaire là-dessus, parce qu'effectivement, Marguerite Marie, qui était la troisième de 5 enfants, ou la cinquième de 7, je ne sais plus maintenant, mais en tout cas, se retrouve à la fin avec seulement 2 frères. Un frère qui va avoir 22 enfants avec 2 femmes et un frère qui va être prêtre. Voilà. Et elle, donc, qui va rentrer chez les sœurs. Mais quand elle va être orpheline de père à l'âge de 8 ans, et sa mère et elle-même vont devenir vraiment la cendrillon de la belle famille. Donc, ça aurait été un super parti pour elle de se marier. Ça aurait été une grande libération et pour sa mère et pour elle de se marier. Elle va lutter parce que, justement, elle a fait le vœu de perpétuelle chasteté et de pureté. Plus tard, elle va vouloir rentrer chez les sœurs. Mais je vous expliquerai dans quelles conditions. Mais là, elle est donc au bal. Et effectivement, cette femme-là aurait très bien pu se marier. J'en profite pour dire qu'un des très bons critères pour savoir si on est fait pour la vie religieuse ou religieuse, c'est qu'on est déjà appelé à être marié, hein, et qu'on n'a pas peur du mariage. Je dis ça entre parenthèses. Bon. Après, en plein bal, eh bien, son fiancé, parce que finalement, elle a un fiancé qui est très jaloux et qui l'aime énormément, qui est Jésus, eh bien, va se présenter à lui, mais pas du tout en tenue de bal habituelle, pas comme pour la Christothèque, à mon avis. Il va se présenter comme Lecce Homo, c'est-à-dire avec une couronne d'épines, avec couvert de sang et avec son manteau pourpre, comme quand il se trouvait devant Pilate et il a dit à la foule, « Voici l'homme ». Et là, il dit à Marguerite Marie, « Tu ne te souviens pas que tu m'as fait une promesse, un vœu ?» Alors là, Marguerite Marie dit, « Ben oui, 18 ans, hein ?» Donc, ça fait 14 ans après, elle dit « Oui, je me souviens ». Alors, elle a fait mine d'avoir mal à la tête, elle est rentrée à la maison et puis elle a dit à Jésus « Bah oui, je suis tout à toi ». Mais qu'est-ce que lui a dit Jésus à ce moment-là? Écoutez bien, et c'est là où vous allez voir l'importance de la Vierge Marie. Dès l'âge de 4-5 ans, « Je t'ai choisi pour mon épouse ». Alors, c'est précoce, hein, Jésus, il est choisi jeune. Hein. Mais vous pouvez être choqué, mais moi, je ne suis pas du tout, parce qu'il y a plus choquant encore. Nous avons été choisis dès le sein de notre mère. Alors, vous voyez, même pas né qu'on est déjà choisi par Dieu. C'est une grande bénédiction de se savoir choisi par Dieu, voulu par Dieu, et choisi pour une mission bien particulière. Alors là, je t'ai choisi pour mon épouse, et nous nous sommes promis fidélité. Vous voyez, il s'en souvient, hein ? Lorsque tu m'as fait vœu de chasteté. Voilà ce que dit Jésus encore. C'est moi qui te pressais de le faire, avant que le monde il n'y eut aucune part dans ton cœur, car je le voulais tout pur et sans être souillé des affections terrestres. Et pour me le conserver comme cela, j'ôtais toute la malice de ta volonté afin qu'elle ne le pût corrompre. Et je te mis en dépôt auprès de ma sainte mère afin qu'elle te façonnât selon mes desseins. Voilà, Marguerite est mise en dépôt auprès de la Vierge Marie, la mère de Jésus, afin que Jésus la forme selon ses desseins, selon les desseins de Jésus. Et alors voilà ce qu'écrit Marguerite Marie. Marguerite, voilà ce qu'écrit Marguerite. Là, c'est Marie. Ouais, là, c'est maintenant Marguerite Marie. Aussi m'a-t-elle toujours servi d'une bonne mère et ne m'a jamais refusé son secours. Et j'y avais tout mon recours dans toutes mes peines et besoins et avec tant de confiance qu'il me semblait n'avoir rien à craindre sous la protection maternelle. Alors, à un autre moment, dès son enfance, Marguerite expérimente la vigilance maternelle de la Mère de Dieu. « La très sainte Vierge, dit-elle, écrit-elle, a toujours pris un très grand soin de moi, qui y avait mon recours en tous mes besoins. Et elle m'a retiré de très grands périls. » Je n'osais point du tout m'adresser à son divin fils, mais toujours à elle. Donc vous voyez, elle qui va avoir des relations privilégiées
avec Jésus, eh bien, elle craignait de s'adresser à son divin fils, alors elle préférait toujours s'adresser à Marie. Plus tard, alors qu'elle est victime de la malveillance de membres de sa famille, je vous l'ai dit, elle était un peu la cendrillon de la famille, elle va cacher sa souffrance dans un coin du jardin. Il faut voir pourquoi, parce que, par exemple, pour aller à la messe le dimanche, on lui cachait ses habits du dimanche, donc elle ne pouvait pas aller à la messe. Hein, ou quand il y avait des services à rendre, c'était toujours elle qui avait tous les services à faire pour les autres. Alors, où il me fut permis de me mettre à genoux, donc dans un coin du jardin, où il me fut permis de me mettre à genoux pour répandre mon cœur par mes larmes devant mon Dieu, par l'intercession de la très sainte Vierge, ma bonne mère, à laquelle j'avais mis toute ma confiance. Voilà, Marguerite met toute sa confiance dans la Vierge Marie. Plus tard, alors, là, je n'ai pas le temps de le dire, hein, mais donc Marguerite avait une vie vraiment eucharistique. Elle aimait beaucoup l'Eucharistie. Alors, pour dire très, très vite, donc vous voyez bien la messe, là, elle participait à 4-5 ans, tout de suite, elle fait le vœu de perpétuer chasteté. À 9 ans, elle va faire sa première communion, et elle va dire elle-même, hein, elle va dire que la communion, eh bien, les plaisirs du monde lui semblaient fades à côté de la communion eucharistique. Vous voyez, très, très tôt, à 9 ans. Et là, elle va tomber malade. À l'âge de 10 ans. Pendant 4 ans, elle va tomber malade. Et là, on voit qu'il y a un parallèle aussi avec la petite Thérèse. Thérèse va tomber malade d'une maladie un peu extraordinaire, c'est-à-dire que les médecins n'avaient aucun diagnostic, donc pas de diagnostic, donc pas de médication. Et donc, d'une certaine façon, elle pouvait mourir, quoi. Eh bien, elle, c'est pareil. Pendant 4 ans, elle va tomber malade, demander sa guérison, avec confiance, vers son asile qu'elle appelle son asile ordinaire, son refuge ordinaire, la Vierge Marie. Et elle sera exaucée quelques jours plus tard. Et elle avait promis, je ne sais pas si c'est écrit là, mais sinon je peux vous le dire, elle avait dit à la Vierge Marie, « Eh bien, si tu me guéris là, maintenant, eh bien, je te promets que je rentrerai dans un ordre qui porte ton nom. » Et c'est comme ça qu'elle est rentrée au monastère d'invitation de Paray-le-Monial. Elle va devoir lutter, hein, parce qu'à un moment donné, elle voulait rentrer chez les... Elle voulait surtout rentrer dans un ordre qui porte le nom de Marie et un ordre où Jésus voulait qu'elle aille. Sa famille voulait la mettre dans un monastère où il y avait une de ses tantes, chez les Ursulines de Mâcon. Et elle a dit non. Et c'est Jésus qui l'a consolée, et voire même la Vierge Marie qui la console. Et c'est comme ça qu'elle va un jour rentrer dans le monastère de Paray-le-Monial. Et en entrant dans le parloir, eh bien, Jésus va lui dire « C'est là que je te veux ». Mais on va avancer. Donc elle sera exaucée quelques jours plus tard. En effet, un petit chirurgien de village qui passait me dit qu'à moins d'un miracle, elle n'en pouvait revenir, sans que personne s'en affligeât, ni mis en peine que moi. Donc là, c'était parce que c'était sa maman qui était malade. La maman de Marguerite était malade. Alors, un petit chirurgien donc, qui passait par là disait « Marguerite, votre maman donc, est très malade. À moins d'un miracle, elle ne pourra en revenir. » Eh bien, sans que personne s'en affligeât, ni mit en peine que moi, qui ne savais où recourir, ni à qui m'adresser, sinon à mon asile ordinaire, la très sainte Vierge, et mon souverain maître, à qui seul je pouvais découvrir les angoisses où j'étais continuellement plongé. Alors, plus tard, lorsque la mère de Sommez demande à Marguerite Marie d'obtenir sa guérison immédiate, en signe de l'authenticité des communications qu'elle reçoit, c'est encore Marie qui répond. Donc vous imaginez, hein, Marguerite, qui a des révélations, hein, 1873, 1874, 1875, représentées dans cette peinture murale que vous trouvez dans la chapelle des apparitions. Eh bien, les sœurs avaient du mal à la croire. Donc la mère de Sommez, qui était la mère supérieure du monastère de l'Invitation, demande un signe. Eh bien, c'est Marie qui lui répond à Marguerite. « Prends courage, ma fille, dans la santé que je te donne de la part de mon divin fils, car tu as encore un long et pénible chemin à faire, toujours dessus la croix, percé de clous et d'épines, et déchiré de fouets. Mais ne crains rien, je ne t'abandonnerai et te promets ma protection. » Et elle écrit « Promesse qu'elle m'a bien fait sentir depuis dans le grand besoin que j'en ai eu. » Alors là, j'en profite pour vous dire, ouais, mais on peut se dire, dis donc, la petite Marguerite, elle aime souffrir, etc. Elle n'a pas l'air de broncher lorsqu'on lui promet un chemin de croix, etc.
Vous savez que tous les hommes ont une croix plantée dans leur cœur. On a tous horreur de souffrir, ça c'est clair, hein.

La guérison miraculeuse à l'âge de 14 ans était assortie d'un vœu. Désormais, Marguerite Marie a conscience d'appartenir à la très sainte Vierge. Voilà ce que écrit sainte Marguerite Marie à propos de sa maladie. « On ne put jamais trouver aucun remède à mes maux que de me vouer à la Sainte Vierge, lui promettant que si elle me guérissait, je serais un jour une de ses filles. Je n'eus pas plutôt fait ce vœu que je reçus la guérison avec une nouvelle protection de la très sainte Vierge, laquelle se rendit tellement la maîtresse de mon cœur qu'en me regardant comme sienne, elle me gouvernait comme lui étant dédiée, me reprenant de mes fautes et m'enseignant à faire la volonté de Dieu. » Quand on entend ça, hein, quand on lit ça sous la plume de Marguerite, on voit bien comment elle a été formée par la Vierge Marie selon les desseins de Jésus. Hein. Et là, ce qu'elle raconte, là, ça lui est arrivé à l'âge de 14 ans. Au moment de choisir un monastère, sa famille veut l'envoyer chez les Ursulines de Mâcon, je viens de vous le dire. Elle ne peut que s'adresser à sa bonne maîtresse qui la console aussitôt. Voilà ce que lui dit Marie. Vous voyez, elle a souvent des relations avec la Vierge. Hein. C'est un peu, si vous voulez comparer Marguerite Marie, vous pourriez la comparer à Marthe Robin, mais vous pourriez aussi la comparer à Sainte Faustine. Quand vous lisez le petit journal de Sainte Faustine, en Pologne, elle rencontre Jésus, la Vierge, les saints, Sainte Thérèse, etc., partout, dans le couvent. Là, Marguerite est de ce type-là. Hein, ce n'est pas une sainte, comme on pourrait dire, imitable. C'est donné, c'est comme ça. C'est sa vie avec Jésus. Eh bien, voilà ce que lui dit la Vierge Marie. « Ne crains rien, tu seras ma vraie fille et je serai toujours ta bonne mère. » Et voilà ce qu'écrit Marguerite. Ces paroles, les paroles de la Vierge Marie, me calmèrent si fort qu'elles ne me laissèrent aucun doute que cela s'accomplirait malgré toutes les oppositions. Voilà combien Marie était vraiment cette mère qui la protégeait et la tenait tranquille au milieu des épreuves. L'affection filiale envers Marie sera toujours respectueuse. Fille et esclave, pour reprendre un terme que Saint-Louis-Marie Grignon de Montfort emploiera un peu plus tard. Et je me mis pour être toujours son esclave, lui demandant de ne pas refuser cette qualité, mais comme une enfant, et je parlais sans respect, tout comme à ma bonne mère, pour laquelle je me sentais dès lors un amour vraiment tendre. Alors la gloire de Marie ne peut être séparée de la gloire de Jésus. Une vision, le jour de l'Assomption, oriente le cœur et les désirs de Marguerite Marie vers le ciel. C'était hier, en fait, et ça hier. Ce qui suppose un parfait détachement de tout et d'abord de soi-même. Voilà ce que écrit Marguerite. Le jour de sa triomphante Assomption, Marie me fit voir une couronne qu'elle s'était faite de toutes ses saintes filles qui s'étaient mises à sa suite et qu'elle voulait paraître avec cet ornement devant la Sainte Trinité. Mais elle me dit qu'elle avait eu une grande tristesse de ce que, voulant se séparer de la terre, ces fleurs dont on avait orné son chef s'y étaient trouvées attachées, ne lui en restant que 15, dont 5 furent reçues pour épouse de son fils, me faisant voir combien il est important qu'une âme religieuse soit détachée de tout et d'elle-même pour faire que sa conversion, soit au ciel. Là, c'est un appel au détachement de ces biens, des biens de ce monde, des affections, des biens de ce monde, pour être attaché entièrement à Jésus. Marie conduit à Jésus. La très sainte Vierge va jusqu'à confier aussi alors son enfant, donc Jésus, à sainte Marguerite Marie. C'est pour lui apprendre le parfait abandon. Écoutez ce qu'écrit Marguerite Marie. Dans une retraite, ma sainte libératrice, c'est-à-dire Marie, m'honora de sa visite. Tenant son divin fils entre ses bras, qu'elle me mit entre les miens. Ça va, vous voyez un peu la scène ? Marie avec son fils, enfant, petit enfant, elle le donne à Marguerite. Et voilà ce que dit la Vierge. Voilà celui qui vient t'apprendre ce qu'il faut que tu fasses. Je me sentis pénétré d'une si grande joie et d'un désir ardent de le bien caresser, ce qu'il me laissa faire tant que je voulus. Et puis, m'étant lassé à n'en pouvoir plus, il me dit, alors là c'est Jésus qui parle, « Es-tu contente maintenant ? Que ceci

te servent pour toujours, car je veux que tu sois abandonné à ma puissance, comme tu as vu que j'ai fait. Soit que je te caresse ou que je te tourmente, tu ne dois avoir de mouvement que ce que je te donnerai. » Vous voyez un peu l'abandon qui est demandé à Marguerite Marie. Mais voyez comment Marie est très, très présente dans la vie de Sainte Marguerite Marie. Et elle écrit encore, en commentaire de tout ça, « Depuis, je me trouvais dans une heureuse impuissance de lui résister. » Voilà. Grâce à la Vierge Marie. Autre leçon de choses, cette vision de l'union des trois cœurs, pourtant bien différents, en éclat et en beauté. Mais l'amour divin est capable de tout réunir. Alors voilà la description de Sainte Marguerite Marie. Un jour de la fête du cœur de la Sainte Vierge, après la communion, notre Seigneur Jésus-Christ me fit voir trois cœurs, dont celui qui était au milieu était très petit. Je donne tout de suite l'interprétation, c'est Marguerite Marie, bien évidemment, et quasi imperceptible. Les deux autres étaient tout lumineux et éclatants. C'est celui de Marie et celui de Jésus, dont l'un surpassait l'autre incomparablement. Et j'ai entendu ces paroles, c'est ainsi que mon pur amour unit ces trois cœurs pour toujours. Cœur de Jésus, cœur de Marie, cœur de Marguerite Marie. Les trois n'en firent qu'un, et cette vue me dura assez longtemps, qui m'imprima des sentiments d'amour et de reconnaissance qui me seraient difficiles d'exprimer. Encore, fidèle à la spiritualité de son époque et de sa famille religieuse, Marguerite Marie va adorer et aimer le cœur de Jésus vivant dans le cœur de Marie, comme en témoigne cette prière pour l'Avent. Voilà ce qu'elle écrit. « Je vous adore et je vous aime, ô divin cœur de Jésus, vivant dans le cœur de Marie. Je vous conjure de vivre et de régner dans tous les cœurs et de les consommer dans votre pur amour. » Dans une lettre, alors oui, par rapport à ça, il y a une unité extraordinaire entre le cœur de Jésus et le cœur de Marie. Et je reparlais encore avec le père Giovanni, que le cœur de Jésus, un peu comme Saint Jean Eudes l'a très bien perçu, Saint Jean Eudes parle du cœur au singulier, du cœur de Jésus et de Marie. Il y a un lien tellement intime entre le cœur de Jésus et le cœur de Marie qu'ils ne font quasiment un. Bien sûr, c'est deux personnes. Mais ils ont une unité telle qu'on peut dire, qu'on peut écrire, et c'est juste, on peut parler du cœur de Jésus et de Marie. Dans une lettre de juin 1689, un an donc avant la mort de Marguerite Marie, Marguerite Marie confie à une amie religieuse que le mystère de la passion qu'elle affectionne le plus, c'est le crucifiement, et qu'elle aime se tenir avec la très sainte Vierge au pied de la croix. On parlait de la garde d'honneur tout à l'heure, c'est ça, hein? Vraiment, Saint Jean, Marie, et bien voilà, Marguerite Marie aime bien se trouver au pied de la croix. Elle avait ainsi retenu et mis en pratique depuis longtemps le triple conseil que Jésus lui avait donné de vivre ses principaux exercices. 1. La messe, 2. La communion et 3. L'oraison. En communiant au sentiment du cœur de Marie, une école de vie spirituelle qui n'est pas différente de celle de la conformité au cœur de Jésus et qui y conduit. Voilà ce qu'écrit Marguerite Marie. Jésus m'enseigna trois dispositions qu'il me fallait apporter en trois de mes exercices les plus importants. Le premier est la Sainte Messe, que je devais entendre dans la même disposition de la Sainte Vierge, au pied de la croix, la priant de nous obtenir la participation des mérites du sacrifice, de la mort et passion de son divin Fils, en qualité de son esclave, lui demandant la même grâce aux stations sûres, je ferai au pied de la croix, donc c'est en étant au pied de la croix, debout au pied de la croix. Pour la Sainte Communion, il me faut demander les dispositions qu'elle avait au moment d'incarnation, tâchant d'y entrer le plus qu'il me sera possible par son intercession, disant avec elle, voici la servante du Seigneur, qu'il me soit fait selon sa parole. Et pour l'oraison, offrir les dispositions que la Sainte Vierge avait lorsqu'elle fut présentée au temple. Je ne sais pas si vous remarquez ça, mais la disposition de la Sainte Vierge lorsqu'elle fut présentée au temple, c'est toute l'attitude d'offrande, l'offrande de nos vies au Père. Et pour terminer, je voudrais parler de l'apparition de la mosaïque. Et je vous souhaite d'y aller dans la chapelle
de la chapelle de la Colombière. Vous avez non pas une peinture murale, mais vous avez une mosaïque. Je ne sais pas si vous l'avez vue. Donc cette mosaïque donc en pierre, les petits tessons de pierre, représente une apparition qui date de 1688. Exactement du 2 juillet 1688. Deux points importants. 1688, c'est 2 ans avant la mort de Sainte Marguerite-Marie. Oui, je veux toujours vous le dire. Vous savez qu'elle a rajouté le nom de Marie, Marguerite, à l'âge de 22 ans, le jour de sa confirmation, parce qu'elle savait qu'elle était gratifiée des grâces de la Vierge Marie, au moins depuis donc, sa guérison à l'âge de 14 ans. Donc, à l'âge de 4 ans, 14 ans, elle sait très bien qu'elle est guérie grâce à Marie. À 18 ans, elle a l'appel de Jésus pour la vie consacrée et elle va expérimenter donc, cette vie de Marie. Mais à 22 ans, avant de rentrer au monastère, elle va rentrer au monastère à l'âge de 24 ans. Donc à 22 ans, elle est confirmée et elle ajoute le nom de Marie à son prénom de Marguerite. Bon. Donc 1688, Marguerite Marie, donc 2 ans avant sa mort. Saint-Claude est déjà mort. D'accord ? Elle va voir, le 2 juillet, c'est le jour de la fête de la Visitation. Aujourd'hui, la Visitation, c'est le 31 mai. Mais à l'époque, c'était le 2 juillet. Donc c'est la fête de la Visitation. C'est 2 ans avant sa mort. Saint-Claude est déjà mort. Jésus est sur le trône d'amour, représenté par les flammes. À sa droite, c'est-à-dire à notre gauche, quand on regarde, mais à la droite de Jésus, ou à notre gauche, il y a la Vierge Marie. Alors, qui est tourné ? Ici, on dit vers Marguerite Marie. Je suis un peu surpris parce que sur cette mosaïque, mais il faut voir ce que l'artiste a fait. Hein. Mais elle se trouve déjà au ciel. Là. Donc, je pense que ça a dû être une grande consolation. Si c'est ça, si elle s'est vue au ciel, parce qu'elle est au même niveau que Saint-Claude, qui est déjà mort, et qui, lui, se trouve à la gauche de Jésus, à la gauche du trône, et qui est tourné, qui est avec tous les jésuites, et avec le fondateur de la Visitation, qui est Saint-François de Sales. Donc là, ils sont tous au ciel. Donc là, semble-t-il, il y a Marie, à la droite de Jésus, et Marie est tournée vers Marguerite Marie. Et elle dit à Marguerite Marie la mission divine, la mission, et qui ne changera pas, et qui n'a pas changé aujourd'hui, la mission pour les sœurs de la Visitation, qui est de promouvoir la dévotion du cœur de Jésus. Et vous pouvez lire ça, exactement la phrase qu'il y a sous la mosaïque, c'est écrit en mosaïque. Et pour les jésuites, réservé à la compagnie de Jésus, d'expliquer théologiquement eh bien, le mystère du cœur de Jésus. En gros, d'en expliquer tous les bienfaits d'une telle spiritualité. Et bien là, vous avez une apparition, on pourrait dire que c'est une apparition mariale. C'est Jésus qui apparaît sur le trône d'amour. C'est Marie qui, à la droite, parle à Sainte Marguerite Marie et donne la mission aux visitandines et aux jésuites. Alors je pense qu'après ça, vous êtes convaincus que la Sainte Vierge est apparue ici à Paray-le-Monial. Simplement, je vais vous dire, c'était bien une apparition pour Marguerite, pas universelle, ce n'est pas comme à Lourdes ou comme d'autres lieux, hein, ou qui est un message adressé à tous, ce sont des apparitions pour Marguerite Marie, pour sa mission, et pour qu'elle puisse faire, instituer la fête du Sacré-Cœur dans l'Église catholique. Ce n'était pas une mince affaire, hein, de rajouter une nouvelle fête dans le calendrier liturgique. Et ça a mis du temps, puisque ça a été célébré d'une façon universelle en 1856, alors que les apparitions ont eu lieu en 1673. Donc à peu près de 150 ans après, on a eu la fête. Alors que là, avec Sainte Faustine, 1933, l'an 2000 n'est pas fini, que ça y est, c'est déjà lancé, la fête de la Divine Miséricorde. Alors bien sûr, il faut que ça se répande encore un petit peu partout, mais c'est quand même déclaré d'une façon universelle. Tous les pays peuvent célébrer cette fête de la Divine Miséricorde. La fête du Sacré-Cœur, ça s'est déjà fait ici, dans la Visitation, puis après à Marseille, en 1720, et puis après, ça s'est répandu petit à petit en Pologne, 1865, et puis après 1765, et après ça a été répandu dans le monde entier en 1856. Alors Saint-Claude, c'est son confesseur, directeur spirituel. Je peux dire qu'il a vraiment libéré Marguerite Marie pour accueillir les révélations, et Marguerite Marie a libéré le cœur de Claude pour devenir vraiment l'apôtre de la confiance. Voilà. Et lui, il avait une phrase extraordinaire, il a dit « Je veux devenir saint, quoi qu'il en coûte ». Peut-être parfois, même dans ce que j'ai lu là, hein, on peut se dire « Marguerite Marie, quand même, elle n'est quand même pas facile à aimer,
elle qui a l'air d'aimer d'être au pied de la croix, d'aimer souffrir, etc. N'oubliez jamais que Jésus a dit à Marguerite, et c'est inscrit en lettres, je ne sais pas comment, mais on pourrait dire en lettres d'or dans le cœur de la Vierge Marie, dans le cœur de Marguerite, il dit ceci, l'amour règne dans la souffrance, l'amour triomphe dans l'humilité, et l'amour jouit dans l'unité. Et ce qui est important de savoir, que ce qui est premier, ce n'est pas la souffrance, ni l'humilité, ni l'unité, ce qui est premier, c'est l'amour. Et Marguerite, Marie, est une folle en Dieu. Elle est une folle amoureuse de Jésus. Et on ne peut pas discuter la façon dont on aime Jésus. Aller discuter auprès d'une maman qui est en train de soigner son enfant et de se lever toutes les heures pour aller soulager le petit bébé qui est en train de pleurer. Allez discuter avec elle, vous verrez ce qu'elle vous dira. Eh bien, c'est l'amour. Elle est morte à 47 ans. Et on dit souvent, moi je disais qu'elle était morte d'épuisement, mais elle est morte d'une certaine façon d'une maladie qui n'aurait pas dû l'emporter. Le médecin a dit non, c'est une maladie bénigne. Elle en est morte. Voilà. Mais vu les mortifications qu'elle avait, je pense qu'elle s'est quand même pas mal épuisée. Voilà, elle s'est pas mal épuisée, mais elle s'est épuisée d'amour. Elle s'est épuisée d'amour. Comme dit Claude, je vois pas pourquoi je me ménagerais puisque le Seigneur s'est si peu ménagé avec nous.

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3: Celui qui veut sauver sa vie la perdra. Mais celui qui perdra sa vie à cause de moi et de l'Évangile la sauvera. Marc 8, 35.

Marie, étoile de la nouvelle évangélisation. Ça peut recouvrir beaucoup de choses, et je ne voudrais pas ce matin tout dire. Venant de Châteauneuf-des-Galores, mon désir avec les membres de foyer, c'est de vous apporter notre contribution. Même si je suis le seul à parler maintenant, en fait, c'est bien notre contribution, celle des foyers, à cette grande méditation qui va se déployer pendant tout ce festival marial. Pour bien commencer, je voudrais tenir compte de trois choses. D'abord, nous sommes à Fourvière, qui est un haut lieu marial, un haut lieu de celle qui est l'Immaculée, en particulier l'Immaculée du 8 décembre. C'est parce qu'elle est l'Immaculée que c'est elle la plus à même de nous encourager, de nous stimuler à évangéliser, car c'est cela qui nous est demandé à tous, évangéliser. Alors partons de ce lieu marial et de celle qui est l'Immaculée. Deuxièmement, nous sommes encore et encore à Fourvière pour une deuxième raison. Pour moi qui suis du presbytérium du diocèse de Lyon, Fourvière, cela veut dire aussi, c'est là qu'on vient pour rencontrer le cardinal qui depuis très longtemps habite ici à Fourvière à côté de la basilique. Il se trouve que j'ai été très marqué par le cardinal de Courtrai. Je pense beaucoup à lui et il est là bien avec nous aussi, d'autres, mais lui en particulier. Et puis c'est en visitant le foyer de charité de Madagascar à Antsirabe que j'ai senti la qualité d'apôtre de Monseigneur Barbarin. Alors je me réjouis beaucoup de célébrer ce soir la messe avec lui comme représentant des apôtres à la primatiale Saint-Jean. D'autant plus que c'est là, la primatiale Saint-Jean, que j'ai été ordonné prêtre en 1965. Ça, c'est une dimension plus ecclésiale, plus pastorale. Et puis enfin, pour bien nous mettre en route au début de ce festival, il y a une troisième dimension, c'est qu'aujourd'hui, nous sommes vendredi. C'est-à-dire un sommet dans la semaine. Ce n'est pas l'unique, mais c'en est un. Un sommet de l'amour sauveur. Alors j'ai dans le cœur Marthe Robin, qui pendant 50 ans a vécu tous les vendredis, chaque vendredi, pendant 50 ans. N'allons pas trop vite sur ces chiffres, ils sont tellement grands, immenses. Marthe Robin a vécu pendant 50 ans, chaque vendredi, comme l'aurore d'un nouveau printemps dans l'Église. En langage plus religieux, on appelle ça une nouvelle Pentecôte d'amour. Mais j'aime bien aussi cette image cosmique. Chaque vendredi, Marthe a vécu l'aurore d'un nouveau printemps de l'Église, et ce printemps, il est dans l'Église pour le monde tout entier. Il est dans l'Église, mais l'Église est pour le monde, d'où la dimension d'évangélisation. Alors pour toutes ces dimensions, pour toutes ces racines, je vous propose un enseignement que j'espère stimulant et qui nous fera du bien à tous, à chacun, maintenant, et puis quelque chose, une ouverture, un élan, un dynamisme, une exigence pour ces 5 jours du festival marial. Alors j'ai choisi dans le livre de l'Apocalypse la lettre à l'Église qui est à Smyrne. Oh, vous allez tout de suite, très vite comprendre pourquoi un tel choix en début de ce festival pour vous apporter un élan, un appel à la conversion, un dynamisme pour aller plus loin qu'un simple religieux, un simple discours religieux, un peu rond, oui, un peu répétitif, j'ose pas dire la langue de bois, mais voyez, c'est pour éviter ça, c'est pour éviter les formules pieuses que je vous propose cette lettre, dans l'Apocalypse, cette lettre à l'Église qui est à Smyrne. Chapitre 2, versets 8 à 11. Je vous la lis une première fois. Telle qu'elle, c'est la parole de Dieu. Alors on l'écoute, les yeux fermés.
On l'écoute les yeux fermés pour mieux l'accueillir, puisque c'est le Seigneur qui nous parle à travers cette lettre, c'est pas moi. Écrit à l'ange de l'Église qui est à Smyrne. Voici ce que dit le premier et le dernier, celui qui fut mort et qui est revenu à la vie. Je connais ton épreuve et ta pauvreté. En fait, tu es riche. Et, sous-entendu, je connais aussi les calomnies de la part de ceux qui se disent juifs, mais ne le sont pas. Ils sont une synagogue de Satan. Verset 10, « Ne crains pas ce que tu vas souffrir. Voici, le diable va jeter quelques-uns d'entre vous en prison, afin que vous soyez éprouvés, et vous aurez une tribulation de 10 jours. Alors, sois plutôt, deviens fidèle jusqu'à la mort, et je te donnerai la couronne de la vie. Que celui qui a des oreilles entende ce que l'Esprit dit aux églises, celui qui vaincra n'aura plus à souffrir la seconde mort. » Alors allons-y, pourquoi c'est la lettre à l'église qui est à Smyrne que j'ai choisie plutôt que Éphèse, j'ai contre toi que tu as perdu ton premier amour, Laodicée, je vomis les tièdes, ah, que n'es-tu froid ou chaud? Pourquoi ai-je choisi cette lettre de l'église qui est à Smyrne? Ben parce que nous sommes à Lyon, c'est pas tiré par les cheveux, mais le second évêque de Lyon, après saint Potin, s'appelle Saint-Irénée. Il y a même un quartier ici, de Fourvière, qui s'appelle Saint-Irénée. Il y a des stations de bus qui s'appellent Saint-Irénée. Et cet évêque, tout de suite une date, il est mort probablement martyr, on n'en est pas absolument certain. J'aime bien respecter l'histoire et ses nuances. Il est mort probablement martyr en 202, donc au tout début du 3e siècle. Alors, des enfants vont dire c'est vieux, des personnes d'église vont dire c'est encore très proche dans le Seigneur. Et pourquoi l'avoir choisi? Parce qu'il le dit lui-même quand il était enfant. Et le mot qu'il emploie en grec, c'est le mot « païs », qui veut dire un enfant, quelqu'un qui n'est pas encore un jeune, un adolescent. Donc mettez un enfant de l'âge du catéchisme, hein, je ne sais pas moi, entre 8 et 12 ans à peu près. Quand il était enfant, il se souvient d'avoir été catéchisé, c'est le mot qu'il emploie, par un certain Polycarpe, évêque de Smyrne. Et Polycarpe, évêque de Smyrne, a vu de ses yeux vu, a entendu de ses oreilles entendu un certain Jean, celui que Jésus aimait. Vous voyez la ligne directe, Jean, celui qui a vécu la Sainte Cène, celui qui était au pied de la croix, celui qui avec les autres est témoin du Christ ressuscité dès le soir de Pâques, celui qui va être en prison avec Pierre et Jean, au début des Actes des Apôtres, etc., etc. Eh bien, Polycarpe l'a vu, de ses yeux vus, l'a entendu de ses oreilles, il en a été tout saisi. Et le saisissement de Polycarpe va passer dans ses catéchèses, dans ses catéchismes. Je fais exprès d'employer ce mot très populaire. Polycarpe va catéchiser, va faire le catéchisme, un petit garçon qui s'appelle le Pacifique Eirénée. Et ce petit garçon, oh ça c'est splendide, va pas seulement s'en souvenir comme d'un souvenir, comme d'une mémoire passée, ce petit garçon, il va grandir, il va devenir évêque de Lyon, et il va dire qu'il va grandir avec. C'est magnifique. Il va grandir avec ce qu'il a reçu de Polycarpe. Vous voyez, le type même de l'apôtre bien formé. Il a reçu la foi des apôtres, mais ce n'est pas vieux pour lui. Peut-être que c'est vieux, évidemment. Je ne sais pas, on ne sait pas quel âge il a ici à Lyon. Il n'est plus un petit enfant, païs. Il n'est plus un petit garçon en culotte courte. Il est évêque de Lyon.
Oui, mais il a grandi avec ce qu'il a reçu de Polycarpe, qui lui-même avait été structuré, unifié, dynamisé, rempli du Saint-Esprit, parce qu'il a vu et entendu de Jean celui que Jésus aimait. Voilà pourquoi, avec Irénée, nous sommes donc au milieu du second siècle, on ne sait pas, vers les années peut-être 180, je ne sais pas, je m'avance là un peu, mais je ne m'avance pas trop, puisqu'il meurt en 202. Nous sommes vers les années 180, et l'Apocalypse contient cette lettre à l'église de Smyrne, et l'Apocalypse date des années 95 environ, au temps de l'empereur Domitien. Voilà. Voilà le cadre. Mais alors, quelle solidité de témoin. Quelle, vous voyez, la vérité de l'histoire. Voyez, ça, c'est les vraies racines du diocèse de Lyon, et donc de Fourvière. Voilà pourquoi j'ai choisi cette lettre à l'église qui est à Smyrne. Comment nous allons procéder dans cet enseignement de deux temps, deux étapes? D'abord, nous allons la lire mot à mot, pas en gros, pas en la survolant. Souvent, on fait comme ça avec la parole de Dieu, on la connaît, alors on la survole, puis on s'arrête sur un mot, ça me fait envie, m'arrêter sur un mot. Non, s'il vous plaît, c'est tous les mots qui sont paroles de Dieu. Donc on ne va pas simplement survoler, oui, un petit air de Bible, un petit air d'Apocalypse. Non, on va essayer d'accueillir chaque mot. Saint Jérôme, à Bethléem, disait que les mots de l'Écriture, et l'Apocalypse en fait partie, le Concile de Trente s'est engagé là-dessus. Le Concile de Trente ne s'est pas prononcé sur l'auteur de l'Apocalypse. Beaucoup pensent que ça peut être Jean, l'évangéliste, d'autres hésitent. L'Église n'a pas pris position sur l'auteur de l'Apocalypse, mais elle a pris position pour dire que c'est un livre inspiré, porté par le Saint-Esprit, hier, aujourd'hui et demain. Voilà pourquoi c'est là-dessus que je m'appuie, pour dire que chaque mot de cette lettre est précieux. Et Saint Jérôme a cette magnifique image, qui est très belle, qui est très parlante. Les mots de l'Écriture sont comme les miettes eucharistiques. S'il vous plaît, quand on a fini de donner la communion aux fidèles, on ne souffle pas sur les miettes comme si c'était des poussières. Les miettes eucharistiques sont encore et encore le Christ ressuscité. Voilà pourquoi les mots de la parole du Seigneur, les mots de cette lettre à l'église qui est à Smyrne, sont aussi précieux, ces mots, ce vocabulaire, ces nuances, et c'est du grec, ces nuances sont comme des miettes eucharistiques. Je vous invite à les accueillir comme cela, comme pour ce qu'elles sont, pour ce qu'elles sont. C'est pas moi qui suis en train de gonfler un truc, de gonfler un discours religieux. Non, surtout ne gonflons pas les discours religieux. Soyons vrais avec la parole de Dieu. Nous réécoutons la parole du Seigneur. Et quand je dis Seigneur maintenant, c'est pas seulement le Dieu d'Abraham, d'Isaac et de Jacob, c'est le Christ ressuscité, le Seigneur, le vivant, celui que nous célébrons en ce temps pascal. S'il vous plaît, fermez les yeux, écoutez du mieux. De toute votre âme et pas seulement de vos oreilles, accueillez la parole du Seigneur. Apocalypse, chapitre 2, lettre à l'église qui est à Smyrne. Écrit à l'ange de l'église qui est à Smyrne. Voici ce que dit le premier et le dernier, celui qui était mort et qui est revenu à la vie. Je connais ton affliction et ta pauvreté, bien que tu sois riche, et les calomnies de la part de ceux qui se disent juifs et ne le sont pas, mais sont une synagogue de Satan. Ne crains pas ce que tu vas souffrir. Voici, le diable va jeter quelques-uns d'entre vous en prison, afin que vous soyez éprouvés, et vous aurez une tribulation de 10 jours. Sois fidèle jusqu'à la mort, et je te donnerai la couronne de la vie. Que celui qui a des oreilles entende
ce que l'Esprit dit aux églises, celui qui vaincra n'aura pas à souffrir la seconde mort. Allons-y. Jean reçoit donc l'ordre d'écrire. Écris, c'est un impératif, c'est un ordre. C'est pas c'est si tu veux, si ça te fait envie, si ça te plaît. Non, c'est écrit à l'ange. Alors qui est cet ange? D'abord c'est l'ange qui veille sur toute cette communauté chrétienne qui est à Smyrne. L'ange n'est pas que chacun pour soi. Bien sûr qu'il y a l'ange gardien, mais il y a aussi l'ange qui veille sur chaque ecclésia, la petite ecclésia que nous sommes ce matin et qui va grossir avec le festival. Cette petite ecclésia, elle est protégée, elle est gardée par un ange. Et nous sommes ici écrits à l'église ecclésia. Alors, l'ange, eh bien, c'est l'ange céleste qui entoure, qui accompagne, qui protège, qui veille sur la communauté chrétienne qui est à Smyrne. C'est très clair. Et en même temps, depuis très très longtemps, c'est vraiment, ça ne vient pas de moi, depuis très longtemps, on pense que cet ange, c'est l'évêque. Et nous savons qui est cet évêque ici. Nous ne savons pas en 95, mais nous savons vers les années peut-être 150, cet ange, c'est Polycarpe. C'est l'évêque. Pourquoi? Parce que l'évêque, Angelo, l'évêque a pour mission de annoncer. Annoncer en grec, c'est Angelo, ce qui vous donne le mot français ange. Eve, ange-élisation. Eve, évangélisation. C'est une annonce. La mission de l'évêque, c'est d'annoncer. Voilà pourquoi ce qui caractérise en premier la mission d'un évêque, c'est sa parole. Voilà pourquoi ce soir, nous fermerons les yeux en écoutant Monseigneur Barbarin. Parce que ce qu'il nous dira à travers sa bouche, ne vient pas de lui, Philippe Barbarin, ça vient du Seigneur, qui nous parle à travers l'ange de l'Église qui est ici, pour l'Église qui est à Lyon. Alors, écrit à l'ange, et l'ange est l'évêque. De l'Église, Ecclésia, Ecclésia, tout de suite, peu importe le nombre. Je répète, peu importe le nombre. Car Ecclésia, c'est pas d'abord une affaire de sociologie. C'est pas d'abord une affaire de médias, de grands rassemblements avec des personnalités exceptionnelles. Pardon, c'est pas ça l'Ecclésia. C'est ceux que le Seigneur Jésus rassemble, en particulier le dimanche, pour le repas, pour la fraction du pain. L'Ecclésia, c'est donc nous, ce matin, qui commençons ce festival marial sur Marie, étoile de la nouvelle évangélisation. Ecclésia, ça vient d'un verbe appeler, c'est ceux qui ont été appelés par le Christ, par le Seigneur ressuscité, avec l'Esprit Saint, ceux que le Seigneur appelle et qui se rassemblent, Ecclésia. Et c'est pourquoi, quand la messe commence, c'est le Seigneur qui nous rassemble. Eh bien, nous sommes dans les mêmes conditions. Écrit à l'ange de l'Église, c'est-à-dire de ceux qui sont rassemblés par le ressuscité. Et nous sommes, pas n'importe quel jour, nous sommes le jour du Seigneur. Nous sommes, la lettre s'adresse à des chrétiens dans la nuit du dimanche, du samedi au dimanche. Voilà pourquoi, en écoutant cette lettre, ayez toujours à l'arrière-plan, oui, cette dimension ecclésiale, cette dimension de résurrection, cette dimension d'un peuple, des hommes, des femmes, des jeunes, des vieux, des gens qui viennent de loin, des gens qui viennent d'à côté, peu importe. Des gens qui ont une profession, d'autres, une vocation, tout ça, toute cette diversité. Tout ça comme point commun d'être rassemblés par le Christ ressuscité. Pour le repas du Seigneur, la fraction du pain. Il n'y a pas encore le dimanche. Le dimanche ne commencera qu'au IVe siècle, avec Constantin. Et nous sommes déjà l'Église qui est à Smyrne.
qui est à Smyrne. Je ne sais pas votre traduction, c'est plus que l'église de Smyrne. Souvent on dit ça. C'est l'église à Smyrne. Qu'est-ce que ça veut dire cette petite nuance? Ça veut dire que l'église, ben, c'est d'abord le corps du Christ, et que l'église, elle est d'abord en Dieu le Père. Parce que Jésus ressuscité est avec son Père, à la droite de Dieu, comme on le dit dans le Credo, l'Église, c'est d'abord le corps du Christ, qui est auprès du Père, qui est en Dieu. Et cette Église qui est en Dieu, elle se prolonge ici à Smyrne, ici à Fourvière, ici à Lyon. C'est pourquoi on ne part pas de l'Église locale pour dire « nous, chrétiens lyonnais ». Nous appartenons à la grande église catholique, romaine, bien en accord avec le pape. Non, non, ce n'est pas ce mouvement, c'est le mouvement inverse. Nous sommes d'abord d'église, c'est-à-dire nous sommes d'abord par le baptême intégrés dans le corps du Christ, dont la tête est au ciel. Et c'est nous le corps dans la dimension universelle, dans la dimension catholique. L'Église est d'abord catholique avant d'être locale. Voilà. C'est magnifique ça, parce que ça évitera plein de fausses querelles. C'est très important de saisir ça. Nous sommes l'Église catholique, peu importe le nombre, peu importe la couleur de notre peau, peu importe depuis combien de temps nous avons reçu le baptême, tout ça, ayant reçu le baptême, nous sommes devenus le corps du Christ. La tête est déjà au ciel près de son Père, le Fils, et nous qui sommes devenus son corps, eh bien nous sommes comme un prolongement de ce corps qui est universel, qui est cosmique, qui est catholique, kataolon, qui est selon l'universalité, selon le tout. L'Église est d'abord catholique, et c'est parce qu'elle est d'abord catholique qu'elle se prolonge ici. Et c'est pourquoi ce groupe que nous sommes ce matin, ce rassemblement ce soir autour du cardinal Barbarin, c'est toujours et encore d'abord l'Église catholique avant d'être les chrétiens de Lyon. Voilà la nuance, elle est magnifique. Mais faites-y attention aujourd'hui, je trouve que c'est très important. Nous avons là avec nous l'archevêque de Damas. Eh bien, voyez, ce n'est pas d'abord une église d'Orient qui est là, on est en Occident, nanani, nanana, voilà, là, on va aller le voir, lui saluer, ah, oh, à Damas, oui, allez le voir, allez le saluer. Mais sachez qu'entre lui et nous, et moi et le cardinal Barbarin ce soir, nous sommes d'abord le corps du Christ, cette dimension kataolon, cette dimension catholique universelle de l'Église. Alors après, nous apprécions et nous goûtons et nous le remercions qu'il soit ici de la part des chrétiens de Damas, d'autant plus qu'ils sont, nous le savons bien, dans une situation humaine et politique extrêmement difficile, extrêmement délicate. Mais voyez, entre lui et nous, il n'y a pas d'abord une distance géographique, une distance culturelle, une distance de rite, il y a d'abord cette dimension, il est, et nous avec lui, et lui avec nous, et avec tous, nous sommes l'Église universelle, présente ici, dans cette crypte de Fourvière. Verset 8. Voici ce que dit le premier et le dernier, celui qui fut mort et fut vivant. Je traduis mot à mot. Voici ce que dit. Eh bien, je vais vous surprendre, mais ce verbe est au présent. En grec, ce verbe est au présent. On ne le voit pas en français. C'est très bien traduit. Mais on ne peut pas le voir en français. Parce qu'en français, c'est dit que ce soit au présent ou au passé. Alors, on ne s'en rend pas compte, vous voyez. Voici ce que dit, non pas dans le passé, l'Esprit qui parle à l'Église qui est à Smyrne, c'est le même qui parle aujourd'hui. Voilà pourquoi c'est ce que l'Esprit dit au présent, dit présentement durant tout le festival marial. Et vous allez retrouver ça, ça c'est pas un hasard, c'est pas simplement une subtilité pour ceux qui aiment le grec. Vous allez retrouver ce présent à la fin de l'enseignement, à la fin de la lettre.
Vous allez retrouver le présent. Oui, c'est le présent. L'esprit parle toujours au présent. Vous voyez, donc on ne va pas remonter les siècles, on ne va pas se projeter ailleurs. Voyez, nous sommes hic et nunc, ici et maintenant. Voici ce que dit le premier au protos et le dernier au eschatos. Le protos et le dernier, le premier et le dernier, ben vous voyez, même si vous ne connaissez pas le grec, vous voyez bien ce que ça veut dire. Le premier et le dernier, autrement dit, vous sentez bien, de l'un à l'autre, du premier au dernier, vous voyez bien, le premier et le dernier, c'est le Christ. C'est le Christ, parce qu'il est le premier et le dernier. Il est au début, il est au départ, et il est au eschatos. Alors le dernier, en français, le dernier, ça peut être un peu péjoratif. Ça fait un peu le dernier de la course, ça fait un peu le dernier arrivé. Le dernier, je voudrais regarder le mot grec, il est l'ultime, o eschatos. Il est l'ultime, il est le premier, la source, et il est le sommet, l'ultime. Voyez, il n'y a pas simplement de droite à gauche, c'est de bas en haut. Il est le premier, le fondement, et il est le sommet, le premier et l'ultime. Autrement dit, tout est en lui, ça y est. Voilà, vous retrouvez saint Paul. Tout est en lui, tout est de lui, tout est pour lui. Voyez la grandeur du Christ. Ne vous contentez pas d'un petit bon Dieu, d'un petit Jésus gentil. S'il vous plaît, il est le Seigneur, le premier et le dernier. Il fut mort. Et là, c'est une conjugaison en grec qui dit c'est fini. Il fut mort, c'est fini. Et il fut vivant. Et il fut vivant. Et là aussi, c'est la même conjugaison. On s'attendrait à une autre. Il est vivant pour dire, ah, mais il est vivant aujourd'hui. Oui, oui, mais il fut vivant. Autrement dit, c'est l'acte ponctuel de la résurrection. Vous avez l'acte ponctuel de la mort, le vendredi à la 9e heure, et vous avez l'acte, avec un grand A majuscule, l'acte ponctuel de la résurrection. Et quand Marie-Madeleine arrive, c'est fait. J'arrive, j'allais dire, elle arrive trop tard. Il est déjà, il fut déjà ressuscité. Quand les femmes arrivent pour continuer, les femmes mirent au fort pour continuer la toilette de Jésus. Autrement dit, c'est le côté historique au sens ponctuel. Notre foi ne repose pas sur des valeurs. Notre foi repose sur des événements ponctuels qui ont tout changé. Ces événements, s'il fut mort, le vendredi à 3 heures, n'allons pas trop vite, le vendredi à 3 heures. Rappelez-vous ce que Jésus a demandé à sœur Faustine, le vendredi à 3 heures, de marquer une pause pour se rappeler, il fut mort, le vendredi à la 9e heure, et il fut vivant. Et Zessen, il fut de nouveau le vivant par excellence, c'est dans la nuit du samedi au dimanche. Oui, ce sont des événements, notre foi repose sur l'histoire, notre foi repose sur des faits, et pas sur un idéal, sur une valeur, sur une projection, un souhait, une consultation, une enquête, ça n'a rien à voir. La foi repose sur des événements, la mort et la résurrection ponctuelle du Seigneur Jésus. Verset 9. Je sais ton épreuve ou ton affliction et ta pauvreté, mais tu es riche. Alors, qu'est-ce que ça veut dire? On a un petit peu envie de dire, ben, faut savoir, c'est ou l'un ou l'autre, mais qu'est-ce que ça veut dire ça? Je sais ton épreuve et ta pauvreté, mais tu es riche. N'oubliez pas que dans l'Antiquité, on fait le contraire d'aujourd'hui. Aujourd'hui, on développe, on explique, hein, voilà, et on fait tout un paragraphe. Voilà, un peu ma manière de faire aussi, moi, maintenant. Tandis que dans l'Antiquité, l'écriture, ben, ça coûtait cher, c'était un véritable travail. Par conséquent, on résume la pensée. Alors, c'est un résumé, là, vous voyez. Je sais ton épreuve et ta pauvreté, mais tu es riche. Qu'est-ce que ça veut dire? Lier, chercher le lien qui entre ces trois mots. Je sais ton épreuve, cette épreuve t'a appauvri, mais ce qui est devenu ta pauvreté
est en fait maintenant ta richesse. Ça va? Vous voyez, ça commence à devenir intéressant là, vous voyez. Je sais, ton épreuve, l'épreuve dans un premier temps t'a appauvri, oui, mais cet appauvrissement en fait est le point de départ de ta véritable richesse. Ça, vous sentez ça, c'est magnifique ça. Alors maintenant, reprenons le vocabulaire et puis on fera le lien entre ces trois mots qui apparemment, vous voyez, n'ont rien à voir. Je sais ton épreuve. Oh, là le mot est difficile et le mot est fort. C'est le mot clipsis qui vient du verbe clibo qui veut dire broyer les olives. Pardon, mais c'est fort, hein. Clibo, ça veut dire broyer les olives. Nous sommes en Orient. L'olivier est quelque chose, pas seulement symbolique, c'est vital, l'olivier. Eh bien, les olives, elles sont broyées dans des Gethsémani, puisque Gethsémani, c'est le pressoir à olives. Eh bien, imaginez une énorme pierre qui écrabouille. C'est exactement ce que veut dire le mot en français de tous les jours. Et moi, j'aime bien trouver, avec le grec, historique, j'aime bien trouver les mots du vocabulaire d'aujourd'hui. Eh bien, il y a des épreuves. Vous avez été écrabouillé. Vous voyez, clipsis, clibo, écraser les olives. Vous avez été éprouvé. Par quoi? Probablement la persécution. Après, on va voir les juifs qui sont juifs, qui, etc., qui blasphèment. Oh, on va voir ça. Mais vous avez été écrabouillé. Évidemment, écrabouillé, ça vous a appauvri. Il y en a peut-être pas mal parmi vous qui ont laissé la vie, qui sont morts. Et peut-être l'évêque. Souvent, en général, dans les persécutions, qu'est-ce qu'on vise? On vise la tête. Voilà pourquoi vous avez peut-être été écrabouillé, hein, et ça vous a appauvri. Mais en fait, cet appauvrissement vous enrichit du Seigneur et de l'Esprit Saint et de la foi et de la vie. Voilà, voilà, voilà, voyez, c'est magnifique ça. Comment une épreuve peut appauvrir, mais finalement cet appauvrissement est le point de départ d'un grand plus qu'on n'aurait peut-être jamais connu s'il n'y avait pas eu cet appauvrissement. Oh, vous lirez bien, vous avez peut-être bien déjà lu cette manière de le dire très ramassée en disant quand le Seigneur veut construire, il commence par démolir. Vous avez ça, c'est même la vocation d'un prophète dans l'Ancien Testament qui s'appelle Jérémie. Voilà. Pour construire un peuple nouveau, eh bien Dieu va commencer par démolir. C'est pourquoi Jérémie est appelé par le Seigneur pour arracher, pour renverser, pour démolir. Oui. Il y a un pécheur en moi. Vous comprenez? C'est ça que ça veut dire. Il y a un pécheur en moi qui doit mourir, qu'il faut arracher, qu'il faut que le Seigneur renverse. Il renverse les puissants de leur trône. Les puissants, ce n'est pas une catégorie sociale. C'est l'orgueilleux qui est en moi. L'orgueilleux qui est en moi, le puissant qui est en moi. Dieu veut avant tout le démolir. Car Dieu ne pourra bâtir un homme nouveau, un homme selon l'Esprit Saint, que s'il a commencé par démolir le pécheur, l'obstiné que je suis, l'obstiné dans son péché. Celui-là, il faut que Dieu le dégringole, il faut que Dieu l'écrabouille, il faut qu'il meure au péché. Voilà, c'était ce que nous avons écouté dans la vigile pascale, vous voyez, mais c'était un peu tard, on était plein du bon Dieu, plein tout ça. Oh, ça glisse, ça glisse, ça glisse. Vous êtes mort avec le Christ, c'est-à-dire il y a quelqu'un en vous, le pécheur qui est en vous, doit mourir. Et ça commence par la mort, vous voyez. Vous ne pourrez renaître que si vous commencez par mourir au péché. Voilà pourquoi. Voilà. Voilà pourquoi Dieu démolit le pécheur que je suis, l'homme ancien que je suis, pour faire, dans la résurrection, un homme nouveau selon l'Esprit Saint. Mais vous voyez, il n'y a pas de Pentecôte. Il n'y a pas de nouvelle Pentecôte s'il n'y a pas d'abord de la casse. Ça s'appelle la conversion. Je sais ton épreuve et ta pauvreté, mais tu es riche. En fait, tu es riche, oui. Et je connais
les calomnies de ceux qui se disent juifs, mais ils ne le sont pas, ou une synagogue de Satan. Mon Dieu, à quoi ça fait allusion? Ça fait allusion à ce qui se produit. Regardez les communautés fondées par saint Paul, très vite par jalousie. Par jalousie. Il y a des éléments et des personnes du judaïsme qui, tout en étant les plus prêtes, les mieux disposées pour accueillir la bonne nouvelle, vont en fait se bloquer, se durcir contre. Et souvent Paul sera persécuté, chassé, lapidé, vous voyez, jeté dehors par les juifs, non pas par les juifs en théorie, mais par quelques juifs qui, par jalousie, vont s'opposer de toute leur énergie, de toute leur force, et ils en ont de l'énergie, et ils en ont des sentiments religieux, et ils en ont de la théologie, j'allais dire, puisque c'est à eux que Dieu s'est fait connaître en premier. Rappelez-vous Jésus disant à la Samaritaine, le salut vient par les Juifs. Et du coup, ouais, dans leur jalousie, dans leur refus, ils vont s'obstiner contre des apôtres, par exemple, comme Paul. C'est probablement ce qui s'est passé ici à Smyrne, même si les détails nous échappent. Il y a eu des persécutions, j'allais dire, comme ailleurs. Probablement, ces persécutions viennent pour une part des païens, mais ce n'est pas eux les plus persécuteurs. Les païens, si cette religion ne leur dit rien, ben ils s'en vont, ils continuent leur religion à eux. Tandis que les juifs sentent, ils sont suffisamment religieux, ils ont suffisamment, j'allais dire, connu le catéchuménat, le noviciat, qu'est l'Ancien Testament, ils savent les psaumes par cœur, ils connaissent Dieu, voilà pourquoi ils sentent, vous voyez, qu'il y a quelque chose ou qu'il y a quelqu'un en Jésus, et autant quelques-uns vont s'ouvrir, autant d'autres vont se fermer, et c'est ça que veut dire. Alors, les calomnies, le mot grec c'est blasphémian, parce que du moment que certains juifs s'opposent à Jésus Seigneur, justement, comme il est lui, Dieu, s'opposer à Dieu, ce n'est pas simplement une insulte, s'opposer à Dieu, c'est un blasphème. Voilà pourquoi vous avez ici en grec le mot blasphème. Je sais ton épreuve et le blasphème de ceux qui se disent juifs, mais ne le sont pas. Et là, vous avez le meilleur commentaire, c'est saint Paul aux Romains, chapitre 2, verset 28, « Le juif n'est pas juif celui qu'il est au dehors. Le vrai juif, il l'est ento crypto, au dedans. » Ça va? Vous voyez, c'est magnifique, ça. Le vrai juif, ce n'est pas celui qui est juif sociologiquement, parce qu'il a un papa, ou plutôt une maman juif, puisque tout se transmet par la maman. On n'est pas juif parce qu'on a une maman juive. Un garçon, il n'est pas juif parce qu'il est circoncis. On n'est pas juif au dehors. On est juif, dit Paul, ento crypto, au dedans. Sous-entendu, mais c'est pareil pour les chrétiens. On n'est pas chrétien parce qu'on a eu une bonne éducation chrétienne. On n'est pas forcément chrétien parce qu'on a un papa, une maman bien catholique. On n'est pas chrétien au dehors. Il faut être chrétien ento crypto, du dedans. Vous voyez, c'est ça qui a sous-entendu. Ça, celui qui l'a dit le mieux, une fois de plus, c'est saint Augustin. Écoutez bien la parole de saint Augustin, elle est magnifique. Il y en a qui se croient au-dedans. En fait, ils sont au-dehors. Et il y en a qui sont au-dehors, qui en réalité sont dedans. Dedans quoi? L'Église. L'Ecclésia. Ouais. Parce que saint Augustin, hein, au IVe siècle, est affronté à cette dimension aussi de l'Église. Dans son église, il y a des divisions, il y a des tensions. Un certain Donna, ouais, qui a levé des partisans. Hein. Il y a les partisans de Donna parce qu'il prêche mieux que les autres, parce que c'est un prêtre mieux que les autres. Attention, attention, au vedettariat. Toutes les hérésies commencent par un vedettariat. Alors il y a un certain prêtre là-bas, il s'appelle Donna, il fait mieux que les autres. Alors, du coup, ils vont acheter un appartement en face de la basilique d'Hippone, et quand les chrétiens se réunissent dans la basilique d'Hippone, eux vont se mettre en face et chanter plus fort pour dire « les vrais chrétiens, c'est nous ». Et du coup, saint Augustin, dans sa basilique, se dit « mais c'est quoi l'Église ? C'est quoi l'Église ? C'est des groupes de pression ? C'est ça l'Église ? Évidemment, c'est pas possible. » D'où son commentaire.
Eh, il y en a qui sont dedans l'Église. En fait, ils sont dehors. Comme il y a des juifs. Ils sont juifs, mais en fait, ils ne le sont pas. Et puis, saint Augustin ajoute, et là, c'est beau. Et ça, c'est beau. Il y en a qui sont au dehors, qui ne viennent jamais dans une église, qui n'ont pas été se confesser pour Pâques. Et puis peut-être, eh bien, ils sont au dehors, mais en fait, ils sont au dedans. Il y en a qui sont au dedans, qui en fait sont au dehors de l'église. Et il y en a qui sont en dehors de l'église, qui en fait sont au dedans. C'est exactement ça. Ceux qui se disent juifs, mais ne le sont pas. Parce que n'est pas juif, celui qui est au dehors est vraiment juif. Celui qui est au-dedans, Romains chapitre 2, verset 28. C'est magnifique. Vous voyez, vous sentez toutes ces nuances d'église. Vous voyez, toutes ces nuances, là, c'est splendide. Alors, ils sont devenus une synagogue de Satan. Oh mon Dieu. Mais c'est, j'allais dire tout simplement, hein, c'est le monde à l'envers. Je ne sais pas, vous voyez, une synagogue, c'est là où on se rassemble en présence de Dieu pour écouter Dieu. Et puis là, ben c'est devenu une église de Satan. Vous voyez, c'est le monde à l'envers. C'est 180 degrés. Ouais. Alors attention, attention aux juifs qui se croient juifs, mais ne le sont pas. Ils sont à 180 degrés. Mais sous-entendu, attention aux chrétiens, ceux qui se croient bien catholiques et qui en fait sont eux aussi à 180 degrés du Christ, de Jésus, du Seigneur. Ils sont au-dedans, en fait. Ils sont au dehors. Verset 10. Ne crains pas ce que tu vas souffrir. Verset 10. Ne crains pas ce que tu vas souffrir. Ne crains pas ce que tu vas souffrir. Voici, le diable jettera quelques-uns d'entre vous en prison. Ouais, c'est une prophétie au sens précis du mot. Tu vas souffrir. Mais, voyez, constamment dans l'Évangile, Jésus prévient ses disciples. Le disciple n'est pas au-dessus de son maître. Être chrétien, ce n'est pas être cool. Être chrétien,

disant, c'est normal pour un chrétien d'être comme Jésus, comme les apôtres, c'est-à-dire, c'est normal d'être éventuellement jeté en prison, afin que vous soyez éprouvés. Éprouvés, ça ne veut pas dire démoli, ça veut dire testé. Là, vous avez tout compris. Éprouver, ça ne veut pas dire démoli, mais ça veut dire tester, de telle manière qu'on vérifie l'authenticité de votre vie chrétienne, de votre foi. La foi éprouvée produit la constance, dit saint Paul. Romains chapitre 5, verset 4. La foi éprouvée produit la constance, mais il n'y a pas de constance qui ne vienne sans passer par l'épreuve. C'est justement le fruit de l'épreuve. Si on résiste, si on tient le coup dans l'épreuve, voyez, si on ne disparaît pas, si on ne s'effondre pas, si on ne renie pas comme Pierre devant la servante du grand prêtre, si on ne renie pas Jésus, eh bien l'épreuve, elle va au contraire nous fortifier et notre foi va devenir constante. Il ne suffit pas que la foi soit généreuse. C'est beau des convertis, mais c'est magnifique des convertis, c'est beau. Mais ce qui est encore infiniment plus beau, c'est des chrétiens fidèles, c'est des chrétiens qui persévèrent, c'est des chrétiens éprouvés, et l'épreuve les a structurés, les a triés, les a vannés, oui, les a passés, voyez, au crible. Alors il y en a plein qui ont disparu, qui se sont éteints, qui ont disparu, qui se tiennent, voyez, qui ne disent plus rien, ils se cachent, ils veulent devenir des chrétiens moyens, des chrétiens lambda, voyez, voyez. Alors que l'épreuve, elle a pour but, ouais, de nous faire devenir solides. Vous avez été éprouvés, de telle sorte que vous soyez éprouvés, et vous aurez une tribulation. On retrouve l'écrabouillement là, des olives, clipsis, et vous aurez une tribulation de 10 jours. Qu'est-ce que ça veut dire 10 jours? Ça veut dire, vous savez, c'est pas beaucoup. Rappelez-vous Jésus, sa tribulation a commencé par 40 jours. Et puis sa tribulation a continué. C'est tout le temps que Jésus a été harcelé par le diable, par le mal, par ses contradicteurs. C'est tout le temps. Il n'y avait pas que ça. Il y avait aussi des miracles, il y avait aussi les foules qui veulent le faire roi. Oui, mais c'est dans tout son ministère. Autrement dit, une épreuve qui dure 10 jours, c'est pas grand-chose. Alors, voici maintenant le sommet. Deviens fidèle. Guide-nous. Apprenez ça par cœur, puis vous allez vous le répéter pendant ces 5 jours. Deviens fidèle. Guie-nous, du verbe genomai, gen, qui veut dire devenir, naître, gen, genèse, ouais, gen, génétique, genêtre, naître, voyez, naître, devenir. Guie-nous, pistos. Ah, ça c'est un mot magnifique. Ce mot à coup sûr remonte à Jésus, parce qu'on le trouve en Saint-Luc au chapitre 16, pour des questions d'argent. Ça vaudrait le coup d'aborder, mais du coup, je ne vais pas pouvoir finir. Hein? Ça vaudrait le coup d'aborder. Quand est-ce que Jésus aborde ce mot qu'on trouve en Saint-Luc au chapitre 16? Pistos, c'est-à-dire digne de confiance. Quelqu'un qui est solide, quelqu'un qui a été éprouvé et qui a fait ainsi ses preuves. Un chrétien qui a fait ses preuve, comme on dit très bien en français de tous les jours. Eh bien, c'est ça. Deviens pistos. Deviens quelqu'un de solide, quelqu'un sur qui on peut s'appuyer, quelqu'un qui est fiable. Pistis, c'est la confiance, c'est ce qui est solide. C'est pareil, c'est le même mot en hébreu. C'est le même mot, vous voyez. Être solide, avoir confiance, être quelqu'un sur qui on peut s'appuyer. En langage de tous les jours, c'est « tiens la route ». Tenir la route, deviens un chrétien sur qui l'Église peut s'appuyer, sur qui l'Église peut compter, que ce soit dans le mariage, que ce soit dans un célibat consacré, que ce soit dans une vocation particulière, contemplative, sociale, universelle, politique, caritative, tout ce que vous voudrez. Il y a une pluralité de vocations, pourvu que tu sois solide. Pistos, deviens pistos. C'est le critère. Les évêques sont en train de retrouver ça au sujet des séminaristes. C'est le critère que saint Paul donne dans les deux lettres pastorales.

Quels vont être les responsables des communautés? Saint Paul dit, il faut que ce soit des personnes pistoïes, solides, sur qui la communauté peut compter, sur qui l'apôtre peut compter. L'apôtre s'en va, Paul continue, Paul est itinérant, il va prêcher l'évangile ailleurs. Il faut qu'il puisse compter, s'appuyer sur quelqu'un sur qui il peut compter. Quelqu'un sur qui il peut compter, en grec ça se dit pistos. Alors devient pistos. Et pour l'épiscopat, pour le diaconat, pour le presbytérat, eh bien, il faut tout le même critère. Pour être évêque, pour être prêtre, pour être diacre, un premier critère. Un critère de départ. Le béaba, c'est que ce soit quelqu'un de pistos, qui soit clair, qui soit droit, qui soit net, dans ses yeux, dans ses finances, dans son amour, dans sa vie affective, dans ses relations avec les femmes, avec les enfants. Ouais. Il faut que ce soit quelqu'un qui soit pistos, digne de confiance. Un homme, un vrai, au sens du catéchisme, au sens où Dieu veut qu'un homme soit quelqu'un qui soit comme Saint Joseph, quelqu'un qui soit droit, qui soit clair, qui soit honnête, qui soit sûr, un homme de parole. Il fait ce qu'il dit et pas autre chose. Et il n'oublie pas ce qu'il a promis. Il ne dit pas le lendemain le contraire. Voilà. Et quelqu'un qui avance, et quelqu'un qui est solide, il passe par des difficultés, mais justement, les difficultés le rendent pistos. Voilà pourquoi il faut que la foi soit éprouvée, il faut que nous soyons éprouvés, il faut qu'il y en ait quelques-uns d'entre nous qui aillent en prison, de telle manière que nous soyons éprouvés afin de devenir des chrétiens pistoi, sur qui l'Église peut vraiment compter. On ne va pas compter sur un néophyte. On ne va pas compter sur quelqu'un qui est tout heureux, il vient de traverser la mer Rouge, il chante des Alléluia. C'est très bien de chanter des Alléluia, mais Dieu n'a jamais pu s'appuyer sur Israël à la sortie d'Égypte. La preuve, dans le désert, ils vont résister, ils vont murmurer. Voilà. Alors, deviens pistos. Et je te donnerai la couronne. La couronne ici, c'est le vocabulaire des jeux, c'est un vocabulaire sportif. C'est la couronne du vainqueur. Et le vainqueur par excellence, évidemment, c'est Jésus ressuscité. Alors celui qui a des oreilles, et là nous retrouvons un présent, écueil. C'est un présent. Celui qui a, si vous, maintenant, si vous, vous avez des oreilles, eh bien écoutez. Écoutez ce que l'Esprit vient de vous dire à travers ma bouche. Celui qui a des oreilles, qu'il entende. Qu'est-ce que ça veut dire? Ça veut dire que tout n'est pas joué d'avance. Oui, c'est pas parce que vous êtes des bons chrétiens aujourd'hui que vous le serez demain ou après-demain. Oui, rien n'est joué d'avance. Rappelez-vous Ézéchiel qui le dit très bien ça. Le juste peut pécher et le pécheur peut devenir juste. Et ça marche dans les deux sens. Oui, c'est pourquoi rien n'est acquis. Celui qui a des oreilles, qu'il entende ce que l'Esprit. Le juste peut pécher et devenir un tiède. Alors que celui qui a des oreilles écoute ce que l'Esprit dit au présent, dit aujourd'hui, dit pendant ce festival marial, ce que l'Esprit dit aux apôtres, aux églises. Celui qui vaincra, onikon, c'est Jésus, c'est le victorieux, onikon, le vainqueur. Celui qui est vainqueur ne sera pas atteint de la seconde mort qui est la mort de l'âme. La seconde mort qu'on fait confère François d'Assise. La seconde mort, c'est la mort de l'âme. Alors je récapitule et actualise en même temps. Deviens fidèle, s'il vous plaît, rappelez-vous ce mot. Vous aurez au moins appris un mot ce matin, un mot grec, pistos. Deviens solide, deviens vrai, quelqu'un sur qui on peut s'appuyer, quelqu'un qui tient la route. Deviens fidèle. Et ce, tu ne peux le devenir que par les épreuves. Voyez, oui. Ne soyez pas surpris que vous soyez tenté intérieurement. Ne soyez pas surpris que vous soyez contredit extérieurement. Épreuves extérieures, épreuves intérieures sont nécessaires pour que vous soyez quelqu'un de plombé, quelqu'un de solide, quelqu'un de droit, quelqu'un de vrai. Un vrai chrétien, un vrai témoin. Alors deviens fidèle, et ce grâce aux épreuves, et pour cela, plonge-toi dans le vainqueur. Quand je dis plonge-toi, c'est comme si je disais rebaptise-toi.
puisque baptême, ça veut dire plonger. Alors plonge dans le vainqueur, dans le Christ vainqueur. Replonge, rebaptise-toi, replonge. Et voyez, que le pécheur qui est en toi finisse de mourir, et qu'en finissant de mourir, dans le victorieux, dans le vainqueur, dans le Christ de Pâques, tu sois par le fait même, par lui, ressuscité. Et cela ici, partout, à Lyon, dans votre vie quotidienne, dans votre devoir d'État, et là je voudrais finir, et dans l'église de Lyon, et avec son ange, qui s'appelle Philippe Barbarin, et avec l'Immaculée Conception, elle est la mieux placée. Là, voyez, on retrouve tout le langage auquel vous êtes habitué, vous voyez. Hein, la Sainte Vierge est là pour vous aider à être des bons chrétiens. Mais vous savez ça, voilà. Eh bien, voilà. Alors, plonge-toi dans le vainqueur. Quelle que soit ta situation, je voudrais finir, merci. 3 minutes, merci, ça suffit. Je voudrais finir par cette phrase de Marthe. Si vous avez de quoi écrire, écrivez-la. Cette phrase de Marthe, écrivez-la. Écrivez cette phrase de Marthe. Ce serait faire injure à Dieu. Nous avons trouvé le mot tout à l'heure, ça veut dire blasphème. Ce serait faire injure à Dieu de penser qu'il y ait en ce monde. Ce serait faire injure à Dieu de penser qu'il y ait en ce monde des conditions, j'ai envie de dire, et des états de vie. Des conditions de vie, des états de vie contraires à la sainteté, 2 points. Le plus important, c'est les 2 points qui vont vous donner le motif. Ce serait faire injure à Dieu de penser qu'il y ait en ce monde des conditions et des états, sous-entendus de vie, contraires à la sainteté, situation et état contraires à la sainteté, 2 points. Et voici pourquoi, ce serait un blasphème contre Dieu. Hein, ouais. Faire injure à Dieu de penser ça, le Christ Jésus s'est fait caution pour tous. Et nous sommes vendredi. Le Christ Jésus s'est fait caution pour tous aujourd'hui. Voilà pourquoi, si vous êtes divorcé, remarié, si vous êtes profondément marqué par, je ne sais pas moi, un attrait homosexuel, eh bien, à vous aussi, vous êtes appelé à la sainteté. Si ça fait 10 ans que vous cherchez votre vocation puis que vous ne l'avez pas trouvée encore, vous êtes au moins, toujours et encore plus appelé à la sainteté. Oui, la sainteté, elle n'est pas pour les gens bien. La sainteté, elle est pour tous. Pourquoi ? Parce qu'il s'est fait caution pour tous. Donc il faut que tous et chacun, même ceux qui sont dans une situation à l'envers, même ceux qui sont en opposition objective avec l'Évangile, avec l'Église, avec la loi, avec le droit canon, avec l'humanité, avec leur tempérament, mais si vous n'avez pas de santé, si vous n'avez pas de notoriété, si vous n'avez pas de diplôme, ou si vous en avez beaucoup, ou si vous êtes un surdoué, si vous êtes un surdoué, vous aussi vous êtes appelé à la sainteté. C'est vraiment pas évident, c'est vraiment pas facile quand on est un surdoué. Eh bien, ce serait faire injure à Dieu de penser qu'il y ait en ce monde des conditions et des états contraires à la sainteté. 2 points, parce que le Christ Jésus s'est fait caution. Caution ! Ce soir à 3h, à la 9e heure. Il s'est fait caution de 6h, de midi à 3h. Il s'est fait caution pour tous. Marthe Robin, 8 septembre 1931. Dans toutes ses apparitions actuelles, la Sainte Vierge nous avertit, il est urgent de nous convertir. Dans toutes ces apparitions actuelles, la Sainte Vierge nous avertit, il est urgent de nous convertir par la prière, par la parole de Dieu, par les sacrements, par l'amour de l'Église. Je vous invite maintenant, et puis pendant tout ce festival, à bien prendre le temps de prier, de telle manière que ces mots ne suffisent pas de gonfler, de remplir vos oreilles, mais que ça touche votre cœur, que ça vous convertisse. Et n'hésitez pas à faire une démarche de foi, et n'hésitez pas à prier, n'hésitez pas à vous confesser pour que ne pas en rester à l'extérieur. On n'est pas juif au dehors, on n'est pas chrétien non plus au dehors. Rappelez-vous, il y a des chrétiens au-dedans qui sont en fait au dehors, et il y a des chrétiens au dehors qui sont en fait au-dedans. Quelle espérance ! Merci à la Sainte Vierge, étoile de la nouvelle évangélisation.

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2: Si quelqu'un veut marcher à ma suite, qu'il renonce à lui-même, qu'il prenne sa croix et qu'il me suive. Matthieu 16, 24.

Voilà, asseyez-vous, frères et sœurs, nous allons maintenant mettre en pratique ce que nous avons entendu dans ce commandement du Seigneur, qui nous dit « Lavez-vous les pieds les uns les autres, comme je vous ai lavé. » Ça ressemble à « Aimez-vous les uns les autres, comme je vous ai aimé. » C'est le même commandement aussi que celui, et c'était tout proche de celui de l'Eucharistie, « Faites ceci en mémoire de moi. » C'est pourquoi vous... Pas tout de suite. C'est pourquoi nous allons tout simplement, nous allons faire ce que dit le Seigneur. Et l'Église le fait depuis 20 siècles, reprenant ce geste très biblique qui consiste à accueillir l'autre en lui lavant les pieds. C'est ce que l'on fait dans une tente, une demeure, dans ce Moyen-Orient ancien, où quand on est accueilli, on arrive fatigué. Aujourd'hui, vous savez comment la chaleur pèse sur nos pieds, comment de se laver les pieds, c'est un véritable réconfort, parce que les pieds ont pu aussi charrier beaucoup de poussière. C'est donc un geste très concret. Mais dans la liturgie, vous savez, on ne fait que des choses très concrètes. Ce n'est pas un sacrement, c'est un sacramental, mais vous le connaissez bien parce qu'on le vit tous les ans pour le Jeudi Saint, pour refaire ces deux gestes complémentaires, celui du lavement des pieds et celui de l'Eucharistie. Le travail du diacre ou le travail du prêtre, le serviteur, est celui aussi qui se donne tout entier, comme Jésus le fait à chaque Eucharistie. Il y a un autre lavement des pieds dans l'Évangile qui est très troublant, très beau. Là, cette fois-ci, c'est Marie-Madeleine qui lave les pieds de Jésus à Béthanie, également si près de la Pâque, pour insister sur ce lien entre ce geste qui est toujours un geste de service, mais aussi un très grand geste d'amour. Puisque le Seigneur a fait cela au moment où il s'en allait vers Dieu, au moment où il allait vivre l'amour jusqu'au bout, il se leva et puis les aima jusqu'au bout. C'est comme ça que Jésus nous aime. Dans l'humilité, en se mettant au service de tous ceux pour lesquels il est venu. Et il est venu pour nous sauver de cette façon-là. Les pieds, c'est la partie la moins noble de notre organisme. Souvent, ces pieds qui sont tordus, c'est ceux qu'on n'aime pas toujours montrer. Et c'est pourtant par le bas que Jésus veut nous rencontrer. C'est une rencontre qu'un lavement des pieds. Alors, de l'eau qui lave, on y pense bien. Et là, ce soir, la miséricorde coule par tous ces prêtres-là. C'est cette eau de la miséricorde qui vient laver nos frères et sœurs. Ils refont ce que Jésus leur a dit de faire, de pardonner les péchés. Cette eau qui lave, qui pardonne, mais qui aussi qui guérit. Le geste du service, de la compassion, qui anticipe la Pâque de Jésus, comme il anticipe de très peu le geste de l'Eucharistie qui sera institué au même moment. Pour nous rappeler le don de soi, la soumission réciproque des chrétiens. Quand saint Paul dit dans Éphésiens 5, « Soyez soumis les uns aux autres ». Il n'a pas dit ça qu'aux femmes, vous entendez bien? Il dit à tous les chrétiens, « Soyez soumis les uns aux autres ». Ça prend la forme plus particulière pour la femme d'être au service de son mari, et pour le mari d'aimer sa femme jusque dans l'humilité du sacrifice. Voilà le modèle que nous voulons bien recevoir pour nos relations entre nous. Ici, nous allons simplement symboliser, en particulier ce soir, ces relations qui peuvent exister entre nos frères prêtres et tous les fidèles. On se dénude le pied parce qu'il faut toujours libérer quelque chose en nous. Ce n'est pas plein de nous, mais en se dénudant comme Moïse, qui a pris conscience qu'il allait fouler la terre sacrée et qui a enlevé ses sandales.
Alors ils vont faire cela tout à l'heure, ils vont enlever cette sandale parce que nous sommes sur une terre sacrée, parce que nous sommes en présence de Dieu chaque fois que nous faisons ce geste. Vous avez entendu que Pierre ne se laisse pas faire. Pourquoi ? Parce qu'il a encore de la présomption, parce qu'il a encore peur de celui qui voudrait bien appeler maître et seigneur, mais dont il se tient à distance. Et Jésus est là pour lui dire « Laisse-moi faire, laisse-toi faire par le Seigneur quand il s'approche de toi. » Frères et sœurs, que cette charité règne entre nous, prêtres et laïcs. Où sont amour et charité, Dieu est présent. Est-ce que vous êtes bien d'accord avec cela ? Où sont amour et charité, Dieu est présent. Alors nous allons maintenant vivre dans la prière ce geste, mais c'était trop long de vous laver les pieds à tous. Pourtant, je vous assure que j'aurais presque eu envie de le faire. Mais il faut être raisonnable, alors on va en prendre que 12 qui viennent un peu comme représentants de vous tous. C'est-à-dire, je vous demande de vivre dans la communion des saints le fait que je vais vous laver les pieds à tous. Mais je vais le faire à un petit florilège d'une douzaine d'entre vous qui représente un peu toute la diversité que nous sommes. Il y a un enfant, il y a un couple, il y a un malade, un handicapé, il y a un homme, il y a un jeune, il y a une femme célibataire. Voilà, il y a toutes les catégories, il y a certainement des gens qui sont du nord, du sud, de l'est et de l'ouest. Seigneur, ce soir, viens nous bénir à travers ce lavement des pieds, que ce ne soit pas simplement assister à ce que vivent les autres, mais que nous rentrions bien chacun dans ce geste. On peut le faire en fermant les yeux, en imaginant que le Seigneur vient tout simplement à vos propres pieds pour les laver. Merci, Seigneur.

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0: Cari fratelli e sorelle,
1: Chers frères et sœurs, nous célébrons aujourd'hui deux frères dans la foi, Pierre et Paul, que nous reconnaissons comme les colonnes de l'Église et que nous vénérons comme patrons du diocèse et de la ville de Rome. L'histoire de ces deux apôtres nous interpelle aussi de près. Nous qui formons la communauté des disciples du Seigneur qui pérégrinent en ces temps, en regardant leur témoignage, je voudrais souligner deux aspects en particulier. La communion ecclésiale et la vitalité de la foi. Tout d'abord, la communion ecclésiale. La liturgie de cette solennité nous montre en effet comment Pierre et Paul ont été appelés à vivre un destin unique, celui du martyr, qui les a unis définitivement au Christ. Dans la première lecture, nous trouvons Pierre qui, en prison, attend l'exécution de la sentence. Dans la seconde, l'apôtre Paul, lui aussi enchaîné, affirme dans une sorte de testament que son sang va être versé et offert à Dieu. Pierre et Paul donnent tous deux leur vie pour la cause de l'Évangile. Cependant, cette communion dans l'unique confession de la foi n'est pas une conquête pacifique. Les deux apôtres l'atteignent comme un but auquel ils parviennent après un long cheminement, au cours duquel chacun a embrassé la foi et vécu l'apostolat d'une manière différente. Leur fraternité dans l'esprit n'efface pas les différences qui étaient les leurs au départ. Simon était un pêcheur de Galilée. Saül était un intellectuel rigoureux, appartenant au parti des pharisiens. Le premier a tout quitté immédiatement pour suivre le Seigneur. Le second a persécuté les chrétiens, jusqu'à ce qu'ils soient transformés par le Christ ressuscité. Pierre prêche surtout aux Juifs. Paul est poussé à apporter la bonne nouvelle aux nations. Entre les deux, comme nous le savons, les conflits n'ont pas manqué au sujet de la relation avec les païens, au point que Paul affirma « Quand Cephas est venu à Antioche, je lui ai résisté en face, car il était manifestement dans son tort. » Et cette question, comme nous le savons, sera traitée par le Concile de Jérusalem, où les deux apôtres s'affronteront à nouveau. Très chers amis, l'histoire de Pierre et Paul nous enseigne que la communion à laquelle le Seigneur nous appelle est une harmonie de voix et de visage qui n'annule pas la liberté de chacun. Nos patrons ont suivi des chemins différents, ont eu des idées différentes. Ils se sont parfois confrontés et affrontés avec une franchise évangélique. Pourtant, cela ne les a pas empêchés de vivre la concordia apostolorum, c'est-à-dire une communion vivante dans l'esprit, une harmonie féconde dans la diversité. Comme l'affirme saint Augustin, un seul jour est consacré à la fête des deux apôtres. Mais eux aussi étaient une seule chose. Bien qu'ils aient été martyrisés à des jours différents, ils étaient une seule chose. Tout cela nous interroge sur le chemin de la communion ecclésiale, qui naît de l'élan de l'esprit, unit les diversités et crée des ponts d'unité dans la variété des charismes, des dons et des ministères. Il est important d'apprendre à vivre ainsi la communion, comme unité dans la diversité, afin que la variété des dons, reliés dans la confession de l'unique foi, contribue à l'annonce de l'Évangile. C'est sur cette voie que nous sommes appelés à marcher, en regardant précisément à Pierre et à Paul, car nous avons tous besoin de cette fraternité. L'Église en a besoin. Les relations entre les laïcs et les prêtres, entre les prêtres et les évêques, entre les évêques et le pape, en ont besoin. Tout comme en ont besoin la vie pastorale, le dialogue œcuménique et les relations d'amitié que l'Église souhaite entretenir avec le monde. Engageons-nous à faire de nos différences un laboratoire d'unité de communion, de fraternité de réconciliation, afin que chacun dans l'Église, avec son histoire personnelle, apprennent à marcher avec les autres. Les saints Pierre et Paul nous interpellent également sur la vitalité de notre foi. Dans l'expérience du disciple, en effet, il y a toujours le risque de tomber dans l'habitude, dans le ritualisme, dans des schémas pastoraux qui se répètent sans se renouveler, sans relever les défis du présent. Dans l'histoire des deux apôtres, en revanche, nous sommes inspirés par leur volonté de s'ouvrir au changement, de se laisser interroger par les événements, les rencontres et les situations concrètes des communautés, de rechercher de nouvelles voies pour l'évangélisation à partir des problèmes et des questions posées par nos frères et sœurs dans la foi. Au cœur de l'Évangile que nous avons entendu, il y a précisément la question que Jésus pose à ses disciples et qu'il nous adresse aussi aujourd'hui, afin que nous puissions discerner si le cheminement de notre foi conserve son dynamisme et sa vitalité, si la flamme de la relation avec le Seigneur est encore allumée. Mais vous, qui dites-vous que je suis? Chaque jour, à chaque heure de l'histoire, nous devons toujours prêter attention à cette question. Si nous ne voulons pas que notre être chrétien se réduise à un héritage du passé, comme nous l'a souvent rappelé le pape François, il est important de sortir du risque d'une foi fatiguée, statique, pour nous demander « Qui est Jésus-Christ pour nous aujourd'hui ? » Quelle place occupe-t-il dans notre vie et dans l'action de l'Église ? Comment pouvons-nous témoigner de cette espérance dans notre vie quotidienne et l'annoncer à ceux que nous rencontrons ? Frères et sœurs, l'exercice du discernement qui naît de ces questions permet à notre foi et à l'Église de se renouveler continuellement et d'expérimenter de nouvelles voies et de nouvelles pratiques pour l'annonce de l'Évangile. Cela, avec la communion, doit être notre premier désir. Je voudrais aujourd'hui m'adresser en particulier à l'Église qui est à Rome, car elle est appelée plus que tout autre à devenir signe d'unité et de communion. Église ardente d'une foi vivante, communauté de disciples qui témoignent de la joie et de la consolation de l'Évangile dans toutes les situations humaines. Dans la joie de cette communion que le cheminement des saints Pierre et Paul nous invite à cultiver, je salue les frères archevêques qui reçoivent aujourd'hui le pallium. Très cher, ce signe, tout en rappelant la tâche pastorale qui vous est confiée, exprime la communion avec l'évêque de Rome, afin que dans l'unité de la foi catholique, chacun de vous puisse la nourrir dans les églises locales qui vous sont confiées. Je désire ensuite saluer les membres du synode de l'Église gréco-catholique ukrainienne. Merci de votre présence ici et de votre zèle pastoral. Que le Seigneur donne la paix à votre peuple. Et c'est avec une vive reconnaissance que je salue la délégation du patriarcat œcuménique, envoyée ici par mon très cher frère, sa sainteté Bartolomé.
0: Cari fratelli e sorelle,
1: chers frères et sœurs, édifiés par le témoignage des saints apôtres Pierre et Paul, marchons ensemble dans la foi et dans la communion, et invoquons leur intercession sur nous tous, sur la ville de Rome, sur l'Église et sur le monde entier.

Bonjour à tous. Je voulais vous remercier d'être là. Vous êtes à triple titre des rescapés. Vous êtes passé entre les gouttes, ou en tout cas plus ou moins. Quand on regarde le programme de tous les carrefours, je ne sais pas comment vous avez abouti au Notre Père, parce qu'il y a beaucoup de choses passionnantes et plus affriolantes que de scruter les textes des Écritures. Et puis il est 14h30, c'est l'heure de la sieste, alors c'est vraiment un effort méritoire. J'espère que vous ne dormirez pas tous en même temps. Voilà. Peut-être que vous allez vous relayer. Je vais faire tout pour vous tenir éveillé quand même. Je vais me présenter d'abord. Je m'appelle Frédéric Louzeau. Je suis prêtre du diocèse de Paris depuis 9 ans. Je suis l'aîné d'une famille de 3. J'ai deux sœurs. Qu'est-ce que je peux vous dire d'autre? J'ai été 5 ans dans une paroisse de Paris, Saint-Honoré-d'Eylau, grosse paroisse parisienne. Et ensuite, le cardinal Lustiger, mon archevêque, m'a sorti de la paroisse pour me nommer professeur de théologie d'abord, puis de philosophie au séminaire. J'ai terminé une thèse de doctorat en théologie et en philosophie. Voilà. Et puis j'enseigne dans ce qu'on appelle la faculté Notre-Dame, qui est notre faculté de formation dans le diocèse de Paris. Donc c'est surtout quand même une bonne moitié de séminaristes, puis ensuite des religieux et des religieuses, et quelques laïcs éclairés, je ne sais pas ce qu'il faut dire, ou complètement fous, de venir nous suivre comme ça dans nos travaux. Le but de ces carrefours, d'abord, donc je vais essayer de méditer avec vous sur le Notre Père, c'est un texte que vous connaissez aussi bien que moi. Je voudrais en fait, à l'occasion de ce type de petit topo, essayer de réapprofondir ce que c'est que la prière chrétienne, prier comme un chrétien, comme un disciple du Seigneur, parce que c'est vraiment le chemin pour prier comme il veut, et comme il veut nous l'apprendre. Au départ, avant même qu'une liturgie de l'Église puisse se mettre en route au 1er siècle, il faut bien comprendre que ce n'est pas une formule, le Notre Père. Aujourd'hui, nous l'utilisons beaucoup comme une formule dans la messe, dans les laudes et les vêpes, la liturgie des heures, mais avant d'être un formulaire de prière, c'est un itinéraire spirituel. Vraiment, le Notre Père veut nous faire parcourir un chemin intérieur pour prier comme Jésus. C'est ça que je vais essayer de développer pendant ce carrefour et le suivant. Alors en fait, il y a donc deux carrefours. Il y a le premier aujourd'hui et le deuxième demain. Le premier, ça va être d'essayer de prendre le Notre Père dans son ensemble. Quelle est la nature de Notre Père? Qu'est-ce que Jésus a voulu nous transmettre à travers ses paroles? Et puis demain, je prendrai vraiment le texte du Notre Père lui-même et je prendrai les 7 demandes du Notre Père pour les commenter une par une. Alors je crois que c'est mieux de suivre les deux carrefours. Vous voyez, je ne dis pas ça pour vendre mon produit, mais il faut avoir fait le chemin jusqu'au bout. Mais si vous trouvez des personnes dans la soirée ou demain matin qui veulent venir, ils pourront continuer, si vous voulez, ils pourront prendre le train en route. Ce ne sera pas insurmontable. Voilà. Donc n'hésitez pas à être apôtre et prendre des gens avec vous. Donc première partie, réfléchir avec vous sur la nature et l'enjeu du fameux Notre Père qui est dans l'Évangile. Avant d'aborder le détail du texte lui-même, je vais regarder, d'abord vous dire, ça c'est important, qu'il y a deux Notre Père. Vous avez deux formules, deux versions du Notre Père. Une dans saint Matthieu, au chapitre 6, qui est la formule longue, avec les 7 demandes. C'est celle dont s'est inspirée la liturgie de l'Église pour la messe, par exemple. Et puis vous avez une formule plus brève, probablement plus ancienne, qui est au chapitre 11 de saint Luc. Voilà. Matthieu 6 et Luc 11. On y reviendra, mais c'est très important que vous ayez en tête cela. Alors je vous propose de regarder comment saint Matthieu, donc au chapitre 6, versets 7-8, introduit, comme nous présente, si vous voulez, le Notre Père, comment Jésus le présente dans cet évangile. Et rien qu'en partant de là, vous allez voir que ça va nous poser quelques questions quand même sur notre prière. Donc Matthieu 6, je ne sais pas si vous avez des bibles, mais je vais pas mal m'en servir. Donc je vais à chaque fois lire l'extrait. Si vous en avez, c'est quand même un peu plus simple. Jésus dit au chapitre 6, versets 7-8. Dans vos prières, quand vous priez, ne rabâchez pas comme les païens. Ils s'imaginent qu'en parlant beaucoup, ils se feront mieux écouter. N'allez pas faire comme eux, car votre Père sait bien ce qu'il vous faut avant même que vous le lui demandiez.
Alors, vous voyez, Jésus nous dit que la prière qu'il va enseigner est différente de celle des païens. Mais qu'est-ce qu'il reproche à la prière des païens? Alors, d'abord, qu'est-ce que c'est qu'un païen dans l'Écriture? C'est quelqu'un qui n'a pas reçu la révélation de la parole de Dieu. C'est donc celui qui n'a pas été destinataire dans l'histoire de la révélation divine. Mais alors, qu'est-ce que Jésus reproche à la prière de ces gens-là? Mais oui, rabâcher, pourquoi rabâcher? C'est de penser que Dieu est lointain, qu'il n'écoute pas, qu'il faut faire du bruit. Alors, vous voyez, on s'agite, on fait beaucoup de bruit, beaucoup d'efforts pour le réveiller, pour l'obliger à écouter. Et on le fait comment? Comment on essaie de l'obliger à écouter? Eh bien, en multipliant les paroles et en faisant du rabâchage. Voilà ce que dit le Seigneur. Alors, on pourrait dire, c'est faire le moulin à prière, c'est une expression que vous connaissez. Alors, pour vous montrer qu'il n'y a pas que Jésus qui nous fait percevoir cela, je vais vous emmener dans le premier livre des Rois, au chapitre 18, versets 26 à 29. On est au sommet d'une montagne que vous avez peut-être visitée en Israël, le mont Carmel. Et un prophète d'Israël, le prophète Élie, eh bien, combat spirituellement, en quelque sorte, avec des faux prophètes, des prophètes païens. Alors, je vais vous lire. Alors, vous savez, ils vont faire un concours de sacrifices. Et comme ça, on verra qui est le vrai Dieu. Donc les prêtres de Baal, les prêtres idolâtres, installent leur autel, mettent leurs bêtes dessus, etc., et invoquent le feu du ciel pour que Dieu agrée, leur Dieu, agrée leur sacrifice. Et voilà comment ça se passe. Donc, les prêtres de Baal prirent le taureau, ils le préparèrent, et ils invoquèrent le nom de Baal depuis le matin jusqu'à midi. Ça fait déjà pas mal de temps, quand même. Je ne sais pas si vous avez déjà prié 4 heures d'affilée, mais oui, ils font ça. En disant « Ô Baal, réponds-nous ». Mais il n'y eut ni voix. Donc vous voyez, ce type de prière que Jésus stigmatise, eh bien, c'est cette prière où on pense que Dieu est lointain et qu'il faut donc faire beaucoup de choses pour qu'il écoute. Eh bien, aux yeux de Jésus, ce type de prière n'est d'aucune manière une prière. Vous voyez, pour Jésus, la prière ne tient pas d'abord dans la récitation de paroles. Je n'ai pas dit qu'il ne fallait pas réciter des paroles, attention. Mais pour Jésus, la nature profonde de la prière, pour ses disciples, ce n'est pas de réciter. La prière ne consiste pas, pour lui, en une récitation de mots. Alors, quel est le problème de fond de la prière? Eh bien, malgré nous demandons des choses à Dieu, et malgré nos demandes, on a souvent l'impression que Dieu n'entend pas. Je crois que c'est ça le problème de fond pour beaucoup d'entre nous à un moment de notre vie. Vous voyez, on a l'impression qu'il ne fait pas ce que nous voudrions qu'il fasse. Et ce problème, il est vrai pour les chrétiens, il est vrai aussi pour les non-chrétiens, pour les païens et pour les juifs. Eh bien, Jésus va nous dire une chose sur ce problème de fond qui va peut-être vous surprendre, dans la mesure où c'est vrai, très souvent, nous avons une attitude païenne devant Dieu. C'est souvent ce qui arrive au début. Alors, qu'est-ce que nous dit Jésus? Jésus nous dit que ce n'est pas la peine de demander à Dieu les choses dont nous avons besoin. Je vous relis exactement le verset. Donc, chapitre 6, verset 7-8. « N'allez pas faire comme les païens, car votre Père sait très bien ce qu'il vous faut avant même que vous le lui demandiez. » Donc, ce n'est pas la peine de demander à Dieu les choses dont vous avez besoin, parce que, de toute façon, il les connaît à l'avance. Il les connaît avant vous.

Alors, ce n'est pas la peine de l'informer, il le sait très bien. Et ça, je voulais vous signaler, vous voyez, dans le premier temps de cet enseignement, que c'est un point capital de l'enseignement du Christ sur la prière. Et la plupart du temps, c'est vrai, je me mets dans le lot, nous considérons comme la prière comme si nous devions informer le Seigneur eh bien, de nos problèmes. On va le mettre au courant de tout ce qui ne va pas. Comme s'il ne connaissait pas nos problèmes, alors qu'il les connaît effectivement bien mieux et bien plus profondément que nous. Donc voilà, la prière ne consiste pas à informer Dieu de nos problèmes. Alors peut-être vous allez me dire maintenant, ben on va arrêter l'enseignement puisque ça ne sert à rien de prier. Une fois que j'ai dit ça, on peut rentrer chez soi, puisque Dieu connaît déjà nos demandes. Mais justement, Jésus ne s'arrête pas là. Il dit donc, la prière ne consiste pas à informer Dieu, votre Père, de vos difficultés, mais il dit, vous donc, quand vous allez prier, faites-le de cette manière-là. Donc Jésus lui-même va nous inciter à prier, malgré peut-être nos soupçons sur l'utilité. Mais voyons, si on pense que la prière, c'est de mettre Dieu au courant de nos difficultés, on se trompe, je crois, très profondément sur ce que c'est que la prière. Il y a souvent, vous savez, les prières uniques, parfois, pardon, je le dis, j'espère ne pas choquer des gens qui parmi vous feraient partie d'équipes liturgiques, mais vous avez beaucoup de prières universelles dans les messes du dimanche où vraiment c'est le bulletin d'information. Donc, on dit à Dieu tout ce qui se passe sur terre. Il en sait bien plus que nous, hein. Bien plus que nous. Alors, où est la difficulté? Où est vraiment le fond de la prière? Eh bien, le fond de la prière se place non pas dans l'information que nous voulons donner à Dieu de ce que nous vivons, mais elle se place au niveau de notre vouloir, de notre volonté. Si on voulait résumer l'enseignement du Notre Père, ce que vise Jésus à travers cette prière, cet itinéraire, c'est l'union des deux volontés. De la volonté de Dieu et de la volonté de l'homme. C'est vraiment le plus important, à mon avis, de retenir de ce que je voulais vous dire aujourd'hui, c'est cette union des volontés. Alors pour essayer de vous montrer que Jésus n'est pas le seul à nous le dire et qu'en faisant cela, il accomplit l'Ancien Testament, il accomplit le Premier Testament, je voulais faire un petit excursus, un petit rappel de ce que l'on appelle l'alliance dans l'Ancien Testament. Le message fondamental de l'Ancien Testament, c'est l'alliance entre le Seigneur et un peuple qu'il a choisi, le peuple d'Israël. Dans l'Ancienne Alliance, la formule du contrat, on pourrait dire, entre Dieu et son peuple, entre Israël et le Seigneur, je ne sais pas si vous la connaissez, on la retrouve chez beaucoup de prophètes, c'est « Eh bien, ils seront mon peuple et je serai leur Dieu. Vous serez mon peuple particulier à moi et moi je serai votre Dieu. » Qu'est-ce que ça veut dire « je serai votre Dieu ou je serai leur Dieu » ? C'est une parole très puissante et un engagement très puissant de la part du Seigneur, c'est dire « je me mets à votre disposition. Et quelle que soit la chose que vous me demandiez, je la ferai. » Ça, c'est la partie où Dieu s'engage. Et à quoi s'engage Israël dans cette alliance ? À vivre des paroles du Seigneur, des paroles de la Torah. Donc vous voyez, c'est un contrat où Dieu prend l'initiative, mais où chacun aura quelque chose à faire et à accomplir. Israël à vivre, si vous voulez, des 10 commandements et de toute la Torah sur la terre d'Israël, aux yeux des nations, de manifester la sainteté du nom de Dieu. Et le Seigneur, lui, de son côté, se met à la disposition de ses enfants pour qu'ils puissent accomplir ses paroles. Et le drame d'Israël, comme c'est souvent le nôtre, c'est que la plupart des fils d'Israël n'ont pas suffisamment cru à cet engagement et à cette parole. Pour vous montrer un autre passage de l'Écriture où on voit ce qu'est vraiment le fond de la prière et l'engagement que Dieu peut prendre, je vous propose que nous méditions, mais très rapidement, les débuts du roi Salomon. Je ne sais pas si vous voyez qui est Salomon, le fils du roi David. Premier livre des rois, chapitre 3. Je vais vous lire un petit passage qui est, je trouve, vraiment très expressif, que vous pourriez méditer si vous voulez approfondir votre prière. Donc c'est le début du cycle de Salomon, et Salomon est un très jeune homme, et il se trouve consacré roi d'Israël. Et une nuit, il va à Gabaon, en Israël, pour y sacrifier, il fait un grand sacrifice, et à ce moment-là, le Seigneur lui apparaît en songe. Et voilà ce qu'il lui dit.
chapitre 3 du premier livre des rois, versets 5 et suivants. Dieu dit à Salomon, « Demande ce que je dois te donner. » Demande ce que je dois te donner. Ça vous choque, ça? Si le Seigneur vous dit une chose pareille, ça vous choque ou pas? Parce qu'on pourrait dire, ben, tu sais très bien, tu sais tout. Eh bien non, eh ben Dieu dit à Salomon, je veux que toi, Salomon, tu me dises ce que je dois te donner. Ce que je te dois en toute justice, vous voyez, dans l'alliance. C'est vraiment tout à fait spécial. Et regardez ce que... Ensuite, vous connaissez peut-être la réponse. Eh bien, Salomon, qui est tout jeune, répondit, tu as témoigné une grande bienveillance à ton serviteur David, mon père, et celui-ci a marché devant toi dans la fidélité, la justice et la droiture. Maintenant, Seigneur mon Dieu, tu as établi roi ton serviteur, il parle de lui, à la place de mon père, et moi je suis un tout jeune homme, et je ne sais pas agir en chef, je ne sais pas commander. Ton serviteur est au milieu du peuple que tu as élu, un peuple nombreux, si nombreux qu'on ne peut pas le recenser. Et regardez, il va faire sa demande. Voilà ce qu'il va demander à Dieu en toute justice. Donne à ton serviteur un cœur qui écoute pour gouverner ton peuple, pour discerner entre le bien et le mal, car qui pourrait gouverner ton peuple qui est si grand ? Et il plut au regard du Seigneur que Salomon ait fait cette demande. Et Dieu lui dit, parce que tu as demandé cela, que tu n'as pas demandé pour toi de longs jours, ni la richesse, ni la vie de tes ennemis, mais que tu as demandé pour toi le discernement du jugement, voilà que je fais ce que tu as dit. Vous voyez ? Quand je vous dis, dans l'Alliance, le Seigneur se met au service de celui qui, dans la pauvreté de son cœur, fait une vraie demande, eh bien à ce moment-là, le Seigneur lui-même se fait serviteur et va accomplir ce que son enfant lui a demandé. Voici que je fais ce que tu as dit, je te donne un cœur sage et intelligent comme personne ne l'a eu avant toi et que personne ne l'aura après toi. Et même ce que tu n'as pas demandé, je te le donne aussi, une richesse et une gloire comme à personne parmi les rois. Donc vous voyez, je vous ai fait ce petit rappel pour vous montrer que dans l'Alliance, la prière consiste à demander ce que Dieu doit donner à ses amis. Et lors de sa venue, le Christ va reprendre tout cela, va investir toute sa vie pour le service de cet engagement de Dieu. Chaque fois que dans le Christ, dans la nouvelle Alliance, nous demandons quelque chose au Père, il se met à notre disposition. Voilà jusqu'où ça va. C'est exactement ce que veut dire l'expression « Il est notre Dieu ». Alors c'est complètement exorbitant, mais c'est ça le message de l'Évangile. Et c'est déjà présent dans l'Ancien Testament, et c'est totalement réalisé par Jésus. Il se passe des choses là. Ah, voilà. On ne sait jamais ce qui se passe. Bonjour. Alors, pour vous montrer que cela s'accomplit dans le Nouveau Testament, dans l'Évangile, on va aller prendre deux petits passages que je laisse à votre méditation pour vous montrer que Jésus fait exactement comme Dieu vis-à-vis de Salomon. Par exemple, on pourrait lire au chapitre 10 de Saint Marc le récit de ce qu'on appelle la guérison de Bartimée. Bartimée qui est aveugle, que Jésus rencontre sur son chemin quand il monte à Jérusalem, à Jéricho. Jésus rencontre un aveugle au chapitre 10. Je vais vous lire l'ensemble. Alors c'est versets 46 à 52. 10, 46, 52 dans l'évangile de Marc. Comme Jésus sortait de Jéricho avec ses disciples et une foule considérable, le fils de Timée, Bartimée, un mendiant aveugle, était assis au bord du chemin. Quand il apprit que c'était Jésus le Nazarénien, il se mit à crier « Fils de David, Jésus, aie pitié de moi ». Et beaucoup le rabrouaient pour lui imposer silence, mais lui criait de plus belle, « Fils de David, aie pitié de moi !» Jésus s'arrêta et dit, « Appelez-le !» On appelle l'aveugle en lui disant, « Aie confiance, lève-toi, il t'appelle !» Et lui, rejetant son manteau, bondit et vint à Jésus. Et écoutez bien ça, verset 51. Donc, Jésus a un aveugle devant lui qui n'arrête pas de crier vers lui, et Jésus lui dit, « Qu'est-ce que tu veux que je fasse pour toi ?» C'est que Jésus ne donne pas la réponse, voyez, ne fait pas la demande à la place de l'homme aveugle, alors que ça paraissait être criant d'une certaine manière, sa demande, ben non, qu'est-ce que tu veux que je fasse pour toi? Et l'aveugle va lui répondre, Rabouni, que je recouvre la vue, que je vois. Et Jésus lui dit, va, ta foi t'a sauvé.
Et je vais prendre un autre passage auquel j'avais pensé. Vous pouvez lire, par exemple, en fait, il faudrait lire tous les chapitres 14, 15, 16 de l'Évangile selon saint Jean, qui est le grand discours de Jésus après la scène. Je vais vous en lire simplement un petit extrait au chapitre 16, versets 23 à 24. Donc saint Jean 16, 23, 24. Là aussi, ça vaut vraiment le coup pour quelqu'un qui veut être chrétien d'aller jusqu'au bout de ses paroles. Donc voilà ce que dit Jésus. Vous aussi maintenant vous voilà triste, mais je vous verrai de nouveau, et votre cœur sera dans la joie, et votre joie nul ne vous l'enlèvera. Ce jour-là, vous ne poserez aucune question. En vérité, je vous le dis, ce que vous demanderez au Père, il vous le donnera en mon nom. Et il dit, jusqu'à présent, vous n'avez rien demandé en mon nom. Vous n'avez rien demandé en mon nom. Demandez, et vous recevrez pour que votre joie soit complète. Alors, quel rapport avec la prière? Mais vous voyez, ça va peut-être vous étonner que je dise ça, mais c'est vrai que le Créateur, le Père, s'est décidé à régir le monde selon son dessein, sa volonté, mais il s'est aussi décidé à faire notre volonté. C'est ça qui est le plus étonnant, et non pas à imposer la sienne. C'est dans cette jonction de la volonté de Dieu et de la volonté de l'homme que se joue la prière, pour que nous parvenions à désirer ensemble avec lui la même chose. C'est là que se situe la prière. Vous voyez, la prière, c'est le chemin pour dire à Dieu, dans la foi, ce que nous voulons qu'il fasse pour lui. Et lui voudra ce que nous voulons. Mais cela suppose que nous osions vraiment le dire dans la foi. Mais nous savons très bien tous ici que notre volonté est perverse au départ, qu'elle est pécheresse, hein, qu'elle peut aussi vouloir des mauvaises choses. Donc, il y a un chemin à faire pour que notre volonté devienne identique à celle de Dieu. Voilà, il y a un chemin à faire de purification, de travail intérieur pour que vraiment nos cœurs soient accordés à ceux de Dieu. Comme il y a un chemin pour que la volonté de l'homme et la volonté de la femme qui veulent s'épouser puissent se rencontrer et entrer en alliance. Et vraiment c'est ça l'œuvre de grâce, l'œuvre du Saint-Esprit dans nos cœurs, c'est que progressivement le Seigneur va, si nous laissons faire, diviniser toutes nos facultés intérieures, notre mémoire, notre intelligence et finalement notre volonté. Vous voyez, le problème, ce n'est pas tellement de soumettre notre volonté à celle de Dieu comme à une sorte de maître tout-puissant, mais c'est de faire que notre volonté soit tellement amoureuse de Dieu, tellement unie à celle de Dieu, que nous puissions être sûrs, comme les saints, qu'il veuille ce que nous avons décidé de vouloir. Ça va jusque-là, le chemin que le Christ nous enseigne. Alors, pour vous en donner un autre témoignage, j'ai apporté un petit texte de Maurice Zendel. J'aurais voulu le photocopier, malheureusement je n'ai pas eu le temps, mais je vais demander un peu d'attention. Je vais vous lire ce passage de ce prêtre suisse et mystique, Maurice Zendel, dans un très beau petit livre que je vous conseille, qui a été réédité, qui s'appelle « L'Évangile intérieur ». Ce sont des entretiens qu'il a donnés à la radio suisse pendant les années 30. C'est absolument prodigieux. Et voilà ce qu'il dit à un moment sur la prière. Vous allez y retrouver des choses que j'essaie de vous dire. La prière fait de notre vie un don et elle nous établit dans une relation filiale avec notre Créateur. La prière n'a donc pas besoin pour fin de renseigner Dieu sur nos besoins, qu'il connaît infiniment mieux que nous. La prière ne se propose pas non plus d'amener Dieu à consentir à leur satisfaction, car sa bonté infinie ne cesse de vouloir notre bien, mais la prière consiste à faire coïncider notre volonté avec la sienne, pour que son amour ait dans le nôtre une réponse de plus en plus parfaite, de plus en plus adéquate. La prière a donc un caractère essentiellement spirituel et désintéressé. Nous pouvons sans doute implorer les biens matériels qui nous sont nécessaires, mais en tant que moyen d'une vie tout ordonnée à l'esprit. Ce que nous demandons, au fond, c'est toujours Dieu, Dieu, Dieu, Dieu lui-même. À ce titre, toute prière est exaucée dès qu'elle est vraiment ce qu'elle doit être, l'ouverture de notre cœur à l'appel du premier amour. Maurice Zendel, L'Évangile intérieur.

nouvelle et éternelle, il nous traite vraiment comme des personnes responsables. Il nous dit, je me mets à ta disposition, je me donne à toi, mais qu'est-ce que tu veux que je fasse pour toi? Ce que tu diras dans la foi, dans le nom de Jésus, eh bien je le ferai. C'est ça, donc l'engagement de l'Alliance. Et vous voyez, vous comprenez pourquoi Jésus veut savoir ce que nous voulons. Donc, quand nous allons étudier dans le carrefour de demain les différentes demandes du Notre Père, il faudra que vous compreniez le Notre Père comme, vous voyez, quand on dit Notre Père qui est aux cieux, que ton nom soit sanctifié, ça veut dire en fait, je veux que ton nom soit sanctifié. Je le veux. Je veux que ton règne vienne. Et je te demande de le faire. Ça, c'est du, vous voyez, c'est une audace spirituelle immense que de faire une chose pareille. D'ailleurs, c'est pour ça que dans la messe, quand on dit, c'est quoi la formule ? Unis dans un même esprit, nous osons dire. Il faut vraiment comprendre que ce osons dire, il faut, voilà, on se place devant Dieu comme des enfants et on lui demande des choses. Et voilà ce que je veux. Alors le Christ donne aussi lui-même, dans quelques épisodes de sa vie, un commentaire finalement du Notre Père. Il y en a un très bel exemple à la fin d'Évangile selon saint Jean, en conclusion de ce fameux discours après la scène. Jésus, vous savez, a parlé avec ses apôtres, s'est entretenu avec eux, et puis il s'arrête, il lève les yeux au ciel, et il se met à prier. C'est tout le chapitre 17, c'est ce qu'on appelle la grande prière sacerdotale de Jésus. Alors, il fait une triple prière, il prie d'abord, il demande au Père de recevoir la gloire qu'il avait dès avant les siècles. Voilà, à ce moment-là, ensuite, il prie pour ses disciples et des apôtres qui sont là. Et puis à la fin, au verset 24, il fait une prière très étonnante. 17-24, chez saint Jean, regardez ce qu'il dit. Père, ce que tu m'as donné, je veux que là où je suis, eux aussi soient avec moi, afin qu'ils contemplent ma gloire que tu m'as donnée, parce que tu m'as aimé avant la fondation du monde. Voilà. Je veux. Voilà, l'homme de foi qui est capable de dire ça, vous voyez, pas par bravade, mais en toute humilité, de faire cette prière devant Dieu, est en train d'entrer dans la prière parfaite de Jésus. Et Jésus va nous enseigner, à travers les paroles du Notre Père, un chemin de communion parfaite pour que nous puissions dire vraiment, oser dire au Père, je veux, sachant que le Père voudra ce qu'on lui demandera. Alors pour terminer, je vais, dans une dernière partie, reprendre ce que j'ai dit sous un autre biais. Vous voyez, je suis parti en fait d'où, hein ? Je suis parti de l'évangile selon saint Matthieu, chapitre 6, et puis j'ai réfléchi au fait que Jésus nous dit, surtout priez pas comme les païens, commencez pas à embêter le bon Dieu avec vos problèmes, et à rabâcher toujours les mêmes choses, voilà. Et voilà quand même. Je vais prendre maintenant une autre version du Notre Père dans les évangiles, qui est au chapitre 11 de saint Luc, où de nouveau, on va avoir quelques toutes petites indications qui vont nous montrer de quoi il s'agit à propos du texte du Notre Père. Alors, on va ouvrir donc le chapitre 11 de Saint-Luc, et il y a quelque chose de très étonnant dans la façon dont Saint-Luc nous présente le Notre Père. Il advint, comme Jésus était quelque part à prier, quand il eut cessé, qu'un de ses disciples lui dit « Seigneur, apprends-nous à prier comme Jean-Baptiste l'a appris à ses disciples. » Et à ce moment-là, Jésus va dire « Lorsque vous priez », et il va dire le Notre Père dans une version un peu plus courte. Un jour, Jésus était en prière, et quand il eut fini, ses disciples lui dirent « Apprends-nous à prier comme Jean-Baptiste a appris à ses disciples. » Alors ça, c'est très étonnant, comme demande de la part des disciples, parce que, vous voyez, on est chez Luc à un moment où les disciples connaissent le Christ depuis, on pense, à peu près 2 ans et demi. Donc depuis 2 ans et demi, ils le suivent. Ils ont forcément prié avec lui déjà beaucoup de fois, ils sont entrés dans le temple, ils sont allés dans les synagogues, ils ont dû réciter les psaumes. Donc, oui, Jésus prie, si vous voulez, je pense, avec toute sa famille, son peuple. Et là, quelqu'un demande plus que ce qu'ils ont dû déjà voir. Alors pourquoi ? Voilà où il y a l'anomalie, c'est qu'en fait, justement, Jésus vient de passer plusieurs heures à prier, des heures et des heures et des heures à prier tout seul. Et j'ai presque envie de dire, a priori, ça doit se passer bien pour lui. C'est-à-dire que, en gros, les disciples... Je ne sais pas, vous avez déjà essayé de passer une nuit complète en prière, ou je ne sais pas, 5 heures, 6 heures en prière. Ce n'est pas si simple que ça, quand même. Je ne sais pas, faites donc l'essai. Et je pense que, simplement, les disciples qui sont là voient Jésus qui prie des heures et des heures et des heures. Et bien, ils voudraient bien savoir comment il fait. Comment c'est possible ? Comment c'est possible de

faire comme ça. Donc en fait, en gros, c'est celui qui demande, qui fait la demande, il dit, ben, moi, j'y suis pas arrivé, quoi. Est-ce que tu pourrais, en quelque sorte, nous expliquer comment tu fais ? Et donc, c'est ce qui vous explique la notation « Apprends-nous à prier comme Jean-Baptiste nous a appris ». Je ne sais pas si vous avez déjà réfléchi à ce verset. Pourquoi apprendre à prier comme Jean-Baptiste l'a appris ? Ben, tout simplement parce que Jean-Baptiste était un maître spirituel. Voyez ? Et les maîtres spirituels de l'époque, comme Jean-Baptiste, un de leur ministère, de ce qu'ils avaient à faire, c'était d'enseigner leur propre manière de prier. La manière dont eux, ils priaient. Donc vous voyez, dire « apprends-nous à prier comme Jean-Baptiste a appris à ses disciples », ça veut dire « apprends-nous à prier comme toi tu pries ». Ouvre-nous le secret de ta prière personnelle. Voilà. Permets que nous puissions prier comme toi. Et donc, ensuite Jésus répond par le Notre Père. Donc le Notre Père, vous voyez, c'est la manière dont qu'a Jésus, en résumé, on pourrait dire dans des formules extrêmement lapidaires, condensées, de transmettre sa propre prière de Fils éternel. Fait chair, sa propre attitude spirituelle dans la prière. Simplement, le Notre Père tel que nous l'avons, c'est là où il y a une petite nuance à apporter, ce n'est pas exactement la prière propre de Jésus. Est-ce que vous voyez pourquoi ? Parce que dans le Notre Père, il y a une demande qui ne correspond pas vraiment à Jésus. C'est laquelle ? À des lourds du malin, pourquoi pas ? Parce qu'il combat contre le malin. Mais non, mais c'est pardonne-nous nos offenses, quoi, nos péchés. Donc, qu'est-ce que l'on peut dire à partir de ça ? C'est que Jésus va transposer sa propre prière filiale, son chemin de prière, mais il va la transposer à des hommes et des femmes comme vous et moi qui sont pécheurs. Donc, vous voyez, le Notre Père, c'est une manifestation, c'est une mise en œuvre de l'attitude du Fils éternel incarné, mais transposée pour nous. Voilà, pour que nous puissions progressivement nous approcher de la prière de Jésus. Voilà, Jésus veut nous donner accès à sa propre prière, tout en sachant très bien que les disciples qui l'entourent, vous et moi, ceux à qui il dispense son enseignement, ne sont pas des petits saints. Voilà. En tout cas, je me mets dans le bain. Voilà. Que c'est des gens qui sont, voilà, qui sont pécheurs. Vous savez que un petit peu après Notre Père, quand ils vont monter à Jérusalem, Jacques et Jean, alors que Jésus n'arrête pas de dire qu'il va mourir, vont demander de siéger à droite et à gauche, d'avoir les belles places dans son royaume, Pierre va le trahir. Quoi. Vous voyez, c'est à eux que Jésus apprend la prière. Et Jésus sait très bien ce qui va se passer. Il sait que parmi eux, certains vont le trahir. Et pourtant, à ces hommes lourds, pécheurs, qui ne sont pas des petits saints, qui vont fuir pour sauver leur peau, à eux, il va apprendre sa manière de prier. Ce Notre Père, c'est une merveille. C'est une merveille parce que ça peut nous emmener très très loin dans l'union à Dieu, dans l'union à volonté, mais ça vient nous chercher très bas, très très très très bas, là où nous sommes. La prière, le Notre Père, c'est une prière pour nous, aujourd'hui, dans notre condition pécheresse, pour nous qui croyons en Jésus. Voilà. C'est pas encore le sommet de la prière que nous dirons au ciel, quand nous serons avec le Seigneur en pleine communion, mais c'est précisément le train pour y aller. Quoi, vous voyez. C'est le chemin pour y parvenir. Je vais vous lire une petite chose, un petit passage de Sainte Thérèse d'Avila, donc une mystique espagnole du XVe siècle, à propos du Notre Père, qui va redire un peu ce que j'essaie de vous dire en d'autres termes. Donc c'est dans le chemin de la perfection. Elle a commenté le Notre Père, hein, Sainte Thérèse. Alors voilà ce qu'elle dit. Quelle est la personne, pour étourdie qu'elle soit, qui, lorsqu'elle sollicite un personnage important, ne réfléchit d'avance à la façon de présenter sa requête, de manière à lui être agréable, à ne pas l'importuner, se rappelant l'objet de sa requête, les raisons qui la motivent, en particulier si elle demande quelque chose d'aussi important que celle que notre bon Jésus nous apprend à demander. Si vous allez voir M. Sarkozy, le président de la République, et que vous avez 5 minutes pour lui expliquer votre affaire. Alors vous avez intérêt à avoir bien réfléchi ce que vous allez lui demander. Voilà, et à bien motiver votre affaire. Ben elle dit, ben si vous faites ça avec des gens importants, devant Dieu notre Seigneur, vous feriez bien de faire la même chose, quoi, en gros, d'avoir vraiment pesé ce que vous voulez demander à Dieu. Alors elle dit, cela me semble digne d'être considéré. Et elle s'adresse au Seigneur. Ne pourrais-tu, Seigneur, tout inclure en un seul mot et dire, donne-nous, Père, ce qui nous convient ? Vous voyez ? Pourquoi notre prière ne se résumerait pas à dire, ben, puisque tu sais tout, que tu connais tout, que tu es au-delà de tout, eh bien donne-nous ce qui nous convient. Car rien de plus n'eût été, semble-t-il, nécessaire pour celui qui comprend tout.
Ô sagesse éternelle, répond Sainte Thérèse, cela pouvait suffire entre toi et ton Père, entre Jésus et ton Père. C'est ainsi que tu l'as sollicité au jardin des Oliviers. Tu exprimais ton amour et ta crainte en te remettant à sa volonté. Mais nous pécheurs, nous ne sommes pas, Seigneur, tu le sais, aussi soumis que toi à la volonté de ton Père. Il fallait que nous le sollicitions des choses remarquables pour prendre soin d'examiner si ce que nous demandions nous convient, et sinon, ne point le demander. Et regardez ce qu'elle rajoute, elle est très intelligente, cette femme. Car nous sommes ainsi faits que si on ne nous donne pas ce que nous voulons, nous usons de notre libre arbitre pour refuser ce que nous offre le Seigneur. Même lorsqu'il nous offre ce qu'il y a de meilleur, si ce n'est pas argent comptant, nous craignons de ne jamais nous enrichir. Alors je termine et puis je vous laisse la parole. Et puis demain, on m'avait dit qu'il ne fallait pas que ça dure après 3h15, donc j'arrête là. Mais en un mot, en quelques mots, la prière du Notre Père, c'est un chemin spirituel. C'est un itinéraire que le Seigneur Jésus veut nous faire faire, voilà, pour que nous puissions demander à Dieu et le faire en toute foi, en toute audace, demander à Dieu ce qu'il veut nous donner. Voilà exactement ce qu'est notre Père, parce que précisément les biens les plus importants que Dieu veut nous communiquer, les biens de la vie éternelle, sont des biens relationnels, sont des biens de l'alliance, de l'amour. Et dans ce registre-là, Dieu veut savoir ce que nous voulons, vraiment. Et je pense, vous voyez, j'y ai encore réfléchi il n'y a pas longtemps, là, en méditant sur la lutte de Jacob et de l'ange. Vous connaissez ce récit biblique, là, je ne sais plus très bien, là, je pense que c'est le chapitre 32 de la Genèse. Mais il y a dans la nuit, alors que Jacob est parti plus de 14 ans d'Israël pour aller chercher une femme, il en revient avec deux d'ailleurs, même plusieurs et plein d'enfants. Il revient sur la terre que Dieu lui avait promise. Et là, dans la nuit, il fait passer le torrent à sa famille et à tous ses biens, etc. Et puis il reste seul près du torrent et il combat toute une nuit avec l'ange du Seigneur. Tout à fait stupéfiant parce qu'il faut regarder quand même ce que se disent l'ange et Jacob. C'est que Jacob dit à l'ange du Seigneur et au Seigneur lui-même, « Je ne te lâcherai pas tant que tu ne m'auras pas béni. » C'est tout à fait surprenant parce que la bénédiction, c'est quoi la bénédiction dans la Genèse? C'est précisément la vie éternelle et c'est Abraham qui a reçu la bénédiction pour tous, puis son fils Isaac, et puis ensuite entre Jacob et Ésaü, les deux fils d'Isaac, Dieu a choisi Jacob, le plus tordu qu'on puisse imaginer, pour lui donner la bénédiction. Donc vous voyez, à la fois Jacob est celui que Dieu choisit pour transmettre cette bénédiction divine, donc ça y est, on pourrait dire il l'a acquis puisque Dieu veut lui donner. Et en même temps, il faut que Jacob lutte contre le Seigneur et implore le don de la bénédiction. « Je ne te lâcherai pas, dit-il au Seigneur, tant que tu ne m'auras pas béni. » Bien, je crois que ça m'a éclairé il y a quelques jours en relisant ce passage, en essayant de le prier, de me dire bien, il en va ainsi pour nous qui sommes chrétiens. Le Père nous a choisis pour être les disciples de son Fils. La vie éternelle nous est promise, elle nous est même donnée dans les sacrements, le sacrement du baptême notamment, puis redonnée dans l'Eucharistie. Et pourtant, il faut que jour après jour, librement, j'ai envie de dire du fond de notre cœur et de notre volonté, nous disions à Dieu que nous voulons la vie éternelle. Nous ne pourrons pas entrer, vous voyez, de même qu'on ne peut pas se marier si on ne dit pas à l'autre qu'on le veut, et qu'on veut donner sa vie, et que ce qu'on désire c'est être avec elle ou avec lui, on ne peut pas entrer, à mon avis, dans la vie éternelle, dans la communion éternelle avec Dieu, si on ne va pas lui demander vraiment, et qu'on ose faire cette demande, tout petit que nous soyons ou tout pécheur que nous soyons. Je crois que le Notre Père va nous apprendre à, comme une sorte de spirale ascendante, vous voyez, à faire des demandes de plus en plus proches de ce qu'est la vie éternelle. Et voilà ce qu'est exactement Notre Père, nous faire monter de plus en plus pour que nous ayons des demandes à la fois de plus en plus simples et de plus en plus grandes, qui c'est Dieu lui-même. Mais le Seigneur ne s'imposera pas à nous, malgré nous, vous voyez. Nous n'entrerons pas dans la vie éternelle par hasard ou, je ne sais pas, malgré nous, ce n'est pas possible. Et donc un chemin nous est laissé, un chemin de vie, je ne sais pas de combien pour chacun, pour que nous puissions aspirer de toute notre force cette vie éternelle que le Seigneur veut nous donner.

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3: À qui te demande, donne. À qui veut t'emprunter, ne tourne pas le dos. Matthieu 5, 42.

0: Merci, Père Horacio Brito, d'être des nôtres. Vous êtes donc père de Garaison, déjà, comme une congrégation proche de Lourdes, et donc grand connaisseur, grand ami de Sainte Bernadette de longue date. Vous êtes même supérieur de la communauté aujourd'hui, de Garaison, et recteur du sanctuaire de Lourdes. Donc c'est une joie pour nous que vous puissiez venir nous parler de Bernadette. Et dans le cadre de ce pèlerinage, je retourne vers toi, Père de miséricorde. Cette phrase de Bernadette, c'est le thème de notre pèlerinage, de notre session de cette année. Vous allez nous entretenir sur Bernadette, chemin vers le Père.
1: Bon, merci beaucoup, hein, merci. Bon, bonjour à tous et à toutes. Et merci de m'avoir invité à partager ces quelques instants autour de la personne de Bernadette. Vous savez que tous les ans, les sanctuaires proposent aux pèlerins un thème de réflexion, toujours autour de ce qui est le plus précieux à Lourdes, qui n'est autre chose que le message que Marie a confié à Bernadette. Vous m'excuserez pour mon français, vous savez que je suis argentin, donc... Bon, parfois, je me pose cette question, pourquoi Lourdes existe? Et non pas seulement le Lourdes que nous connaissons ici dans les Pyrénées, mais le Lourdes, il y a un Lourdes en dehors de Lourdes, le Lourdes du monde entier. Il y a plusieurs réponses. Aujourd'hui, je partage avec vous une de ces réponses qui pourrait bien être celle-ci. Lourdes existe tout simplement parce que deux filles se sont rencontrées. Marie de Nazareth et Bernadette Soubirous. Mais voilà que ces deux filles ont mis au cœur de leur rencontre le Christ. Lorsque Bernadette accueille Marie, elle accueille le Christ. Puisque Marie, c'est elle qui porte le Christ. Elle le porte non pas, comme nous dira le pape Jean-Paul II, non pas seulement comme une mère biologique, puisque biologiquement, Marie est la mère de Jésus et Nazareth, mais aussi parce que Marie porte dans son cœur, par la foi, la présence du Christ. Saint Augustin dit que Marie, avant de porter le Christ dans son sein, dans son ventre, elle a dû le porter par la foi, dans son cœur, par l'acte de foi. Mais, attention, lorsque Marie accueille Bernadette, Marie, elle aussi, accueille le Christ. Ce n'est pas seulement Bernadette qui accueille le Christ parce qu'elle accueille Marie, mais c'est aussi parce que Marie accueille le Christ dans la personne de Bernadette. Tout ce que vous avez fait à l'un de ce petit, c'est à moi que vous l'avez fait. Donc vous voyez l'importance de cet accueil mutuel. Et au cœur de cet accueil, le Christ. Voilà, je voulais partager ça tout simplement en attendant quelques retardataires. Bon, donc vous voyez, tout accueil, c'est une source, hein, une source de fécondité, de fécondité. Bon, alors, avec Bernadette, priez le Notre Père. C'est bien en consonance avec ce que vous êtes en train de vivre. Bernadette, chemin vers le Père. Est-ce que Bernadette savait dire et prier le Notre Père? Oui, oui, elle le savait. Elle le savait. Elle savait dire le Notre Père. Entrez, entrez, entrez, madame. Vous savez, à Lourdes, on n'est jamais en retard, puisque la saison commence dès qu'on arrive. Bon. Bernadette, elle savait dire le Notre Père. Elle savait le dire, le prier, avant les apparitions, depuis toute petite. Ça veut dire le Notre Père, le Je vous salue Marie, le Credo et le Gloria. Cela suffit pour dire le chapelet. Mais est-ce que Bernadette a parlé sur le Notre Père? Est-ce qu'elle nous a dit quelque chose sur le Notre Père? Jamais. Est-ce qu'elle a écrit, moins encore, sur le Notre Père? Jamais. Alors, comment peut-on parler de Bernadette et le Notre Père? Ce n'est pas difficile. Est-ce qu'il y a ici parmi vous quelques enseignants? Voyons. Anciennes, oui, même anciennes. Voilà, un, deux, trois. Est-ce que ça vous est arrivé lorsque vous étiez devant vos élèves, de deviner à peu près à travers les élèves comment étaient-ce leurs parents? Oui. Si l'élève chahute, il ne travaille pas, son comportement n'est pas accorde à ce que l'on demande à l'école, on se dit, tiens, il y a un problème à la maison. Donc, on appelle ses parents, bon, s'ils sont sincères, s'ils ouvrent à la présence, aux paroles de l'enseignante, ils diront, écoutez, c'est vrai, il y a un problème du couple, un problème à la maison, ceci, ceci, cela. Vous voyez, les enfants reflètent la vie de leurs parents. Donc, pour Bernadette, lorsqu'elle était à la grotte, donc il y a une visibilité des parents dans la vie des enfants. Lorsque Bernadette était à la grotte, Marie l'invitait petit à petit à accueillir ses paroles, qui ne sont autre chose qu'un écho de l'Évangile. Bernadette a eu un peu de mal quand même à s'ouvrir à la présence de Marie. Mais qui est ce Marie? Marie est la fille la plus éminente du Père. Donc, vous voyez, plus Bernadette devient enfant de Marie, plus elle devient fille du Père. Ça va? Vous voyez? Donc, vous dites, Bernadette, chemin vers le Père. Plus elle devient enfant de Marie, plus elle devient fille du Père. Puisque Marie est la fille la plus éminente du Père. Donc, il y a dans la personne de Bernadette une visibilité du Père. Mais cela est très évangélique, puisque qu'est-ce que nous dit Jésus par rapport au Père? Nul n'a vu le Père, mais le Fils qu'il a vu, et il le révèle à qui il veut le révéler. Donc, vous voyez, comment connaissons-nous la présence du Père? Comment devinons-nous? Comment touchons-nous même la présence du Père? Dans la personne du Christ, son Fils. Cela veut dire pour nous aussi que plus nous devenons disciples du Christ, plus nous devenons fils du Père. Et Marie qui est disciple du Christ, plus Bernadette devient enfant de Marie, plus elle devient fille du Père. Donc, à partir de cela, je vous invite à que nous découvrions ensemble cette visibilité du Père dans la présence de Bernadette, en déclinant un petit peu les différentes parties de la prière du Notre Père. Ça va? Bon, alors, pour nous réveiller, vous voyez tous les retardataires qui arrivent, nous allons dire ensemble, là où vous êtes, le Notre Père. Oui, vous allez voir pourquoi. On y va? Notre Père, qui es aux cieux, que ton nom soit sanctifié, que ton règne vienne, que ta volonté soit faite sur la terre comme au ciel. Donnez-nous aujourd'hui notre pain de ce jour. Pardonnez-nous nos offenses, comme nous pardonnons aussi à ceux qui nous ont offensés, et ne nous soumets pas à la tentation, mais délivre-nous du mal. On recommence, pour le retardataire toujours. Mais entrez joyeusement et allègrement, et montez, prenez une place. Vous savez, comme dit le prophète Isaïe, la tente, il faut qu'elle s'élargisse. Bon, l'hémicycle. Alors, on recommence. Notre Père, qui es aux cieux, que ton nom soit sanctifié, que ton règne vienne. Stop, on va rester là. Que ton nom soit sanctifié, que ton règne vienne. Qu'est-ce que cela veut dire, que ton nom soit sanctifié? Dans la Bible, sanctifier quelque chose, ou sanctifier dans le cas précis de la prière du Notre Père, cela veut dire mettre le nom à part. On ne va pas le mélanger avec d'autres noms. Sanctifier, c'est ce que cela veut dire, c'est mettre à part. Cela veut dire sanctifier le nom de Dieu, cela voudra dire je ne mettrai pas le nom de Dieu dans la liste de l'annuaire téléphonique, je le mettrai à part. Mais cela touche notre vie, celle de tous les jours. Vous êtes maman, il n'y a pas de maman ici. Maman, voilà. Alors, vous allez me dire, quel est le nom de vos enfants?
2: Emmanuel et Jean-François.
1: Emmanuel et Jean-François. Bon, tout un programme. Quel est votre prénom ?
2: Françoise.
1: Quand Françoise entend dire Emmanuel, vous pensez à qui ? À Jésus ? Ah, oh ben, n'écoutez pas moi. Hein. Si j'étais la maman, je ne penserais pas. Quand vous dites Emmanuel, vous pensez à qui ? Sérieusement, descendez de la mystique. Allez dans la réalité. À votre garçon. C'est après coup que vous allez dire Dieu avec nous. Hein? Mais d'abord, c'est Emmanuel, c'est mon fils. Si on vous dit Jean-François, vous dites quoi ? C'est mon fils. Ces noms-là, automatiquement, vous le mettez à part. Ça me touche. Je ne le mets pas dans la liste. Je ne le mets pas dans la liste de la note téléphonique. Quand on aime quelqu'un et on entend son nom, on le met à part tout de suite. Si ma femme s'appelle Marguerite, je ne pense pas à la vache de Fernandel. Vous avez compris, excusez-moi. Mais je pense à ma femme. À ma femme. Vous voyez. Mais ça, c'est l'expérience de celle de tous les jours. Il y a certains noms de mon ami, des personnes qui m'aiment. Si mon fils s'appelle Emmanuel, mon petit Emmanuel, quand je dis Emmanuel, je ne pense pas à la communauté de l'Emmanuel, je pense à mon fils. Après, oui, je pense à lui. Vous voyez, donc on met déjà à part. C'est ça, sanctifier le nom. Mais vous savez que sanctifier le nom, c'est le travail de toute une vie, sanctifier le nom de quelqu'un. Alors, comment découvrons ceci dans la vie de Bernadette ? Lors de la troisième apparition, Bernadette se rend à la grotte, accompagnée par deux dames, Madame Millet et Madame Antoinette Peyret. C'est la première fois que Marie parlera. Ces deux dames accompagnent Bernadette parce qu'elles sont curieuses, curieuses, curieuses. Elles veulent savoir qui est cette demoiselle qui apparaît dans le creux du rocher. Donc, on accompagne Bernadette, elle porte quelques feuilles de papier, un crayon. Si ça serait bien que la dame de Massaville mette son nom par écrit. Elles veulent savoir le nom, vous voyez, le nom. Bon, ça arrive, Bernadette commence à prier. À un moment donné, Bernadette voit la demoiselle, elle dira, elle est là. Par derrière, Madame... Madame Millet et Antoinette Peyret lui disent « Demande-lui son nom. » À plusieurs reprises, Bernadette lui demande « Auriez-vous la bonté de me dire votre nom ?» Et puis Bernadette dirait « Elle ne fait que sourire. » Elle ne fait que sourire. Agacée, ces deux dames, parce que leur plan est complètement déjoué, vont glisser entre les doigts de Bernadette une feuille de papier et un crayon. Que le montre à la dame s'il veut bien mettre son nom par écrit. Le nom, le nom. Et c'est à ce moment-là que la dame parle pour la première fois. Pour dire quoi ? Ce n'est pas nécessaire. Ah ben. Marie n'a pas envie de dire qui est-ce, son nom. Et pourquoi ? Et pourquoi ? Parce qu'il y a plus urgent à faire. Il y a plus urgent à faire. Et là commence un long pèlerinage qui va durer jusqu'à la 16e apparition, d'à peu près un mois et demi, long pèlerinage, de purification de Bernadette. Ah, elle n'est pas prête à accueillir encore ce nom-là. Cela veut dire qu'elle n'est pas prête encore à le mettre à part. Je suis sûr que si la dame avait répondu à ce moment-là, « Bon, écoute, je suis l'Immaculée Conception, aujourd'hui nous ne serions pas là. » Elle s'appelle l'Immaculée Conception, rentrons chez nous. C'est tout. Non, non, non. Commence un long pèlerinage. Un long pèlerinage qui passera d'abord par une invitation au dialogue, puis par une promesse de bonheur, puis par quatre ou cinq apparitions marquées par la prière et le silence. Vous voyez ? Puis, il y aura les gestes pénitentiels. Ces gestes pénitentiels qui permettront à Bernadette de découvrir la source. Mais il ne suffit pas de découvrir la source. Cela veut dire qu'il ne suffit pas de découvrir le Christ. Il faut encore boire à cette source. Bernadette dira, si vous saviez combien cela m'a coûté. Et une fois qu'elle a bu de cette source, il faut encore aller annoncer la source, aller dire. Vous voyez, il y a toute une démarche de purification, lente, profonde, marquée par des moments de joie, de prière, de silence, parfois de souffrance aussi, mais une grande découverte aussi de la source, et l'annonce, témoin de la source. Et c'est comme cela que nous arriverons au 25 mars, jour de l'Annonciation, 16e apparition, que Bernadette posera pour la deuxième fois, si vous voulez bien, ou à nouveau, la question de la troisième apparition, qu'elle avait posée lors de la troisième apparition. Et cette fois-ci, aux instances de Monsieur le curé, jour de l'Annonciation, auriez-vous la bonté de me dire votre nom ? Par trois fois, Bernadette pose la question. À la quatrième fois, la dame, ouvrant ses bras, les étendant vers la terre, et puis joignant ses mains, regardant vers le ciel, lui dira en patois, je vous le dis en patois, que soy era immaculado conception. Je suis l'Immaculée Conception. Ce nom-là, pour Bernadette, ne veut rien dire. Rien dire. Ça ne leur renvoie pas un dogme. Attention, hein. Ça ne renvoie pas à Bernadette un dogme de la religion, puisqu'elle méconnaît absolument tout sur la religion. Ça la renvoie, mais ce nom-là, en même temps, est très important pour elle. Pourquoi ? Pour deux raisons. D'abord, une raison tout à fait pratique. Monsieur le curé lui a dit, si la dame dit son nom, je construirai la chapelle. Dans sa naïveté, cette fille se dit, tiens, j'ai le nom de la dame, je le communique au curé, on construira la chapelle. Et deuxièmement, pourquoi ce nom-là est très important pour Bernadette ? Savez-vous pourquoi ? Parce que c'est tout simplement le nom de cette dame qu'elle aime et dont elle se sent aimée par elle. C'est tout. Vous voyez, quand on aime quelqu'un, qu'elle s'appelle Marguerite, Emmanuel, n'est-ce pas, au Dieu donné, ça m'est égal. C'est le nom de cette personne. C'est tout simplement pour cela. Dans le cœur de cette fille est prêt à accueillir non pas un nom dont elle ne comprend pas le sens, non pas un concept religieux, un dogme, elle est déjà prête à accueillir une personne. Vous voyez, dans ce nom-là, elle le mettra à part. Ce n'est qu'après qu'elle posera la question, mais qu'est-ce que cela veut dire ? Mais ce n'est pas très important déjà. Ce qui est important, c'est que c'est le nom de cette dame. Je le mets à part. Mais tout cela après une longue purification. Ça va ? Mais cela touche aussi notre vie, celle de tous les jours. Parce que sanctifier le nom de Dieu, cela veut dire sanctifier le nom de mon frère ou de ma sœur. Parfois dans la vie d'un couple, elle dit, en général c'est elle qui fait les grandes, ce sont les épouses qui font toujours les grandes, qui disent les grandes vérités. Lui, il rit parce qu'il le sait. Alors vous lui dites, ça fait 40 ans, combien d'années vous êtes ensemble? Ça fait 55 ans qu'on est ensemble, je ne le connais pas. Et c'est vrai. Tous les jours, il faut l'accueillir. Tous les jours. Vous savez, dans l'ancienne consécration au Sacré-Cœur, on disait ceci, je t'appartiens. Oui, je t'appartiens. Je voudrais t'appartenir. Parce qu'il faut recommencer tous les jours. Oui, je lui appartiens. Mais il faut que je recommence encore tous les jours. Vous voyez, c'est l'autre jour, une journaliste américaine voulait que je résume à une phrase ce que c'est le sanctuaire de Lourdes. Elle a essayé par tous les moyens mais pour le mettre. Bon, finalement, je lui ai dit, vous savez, les sanctuaires de Lourdes, mais les sanctuaires de Lourdes, c'est une réponse tardive, maladroite à une grâce qui nous a été donnée. Comment mon père? Et oui, c'est une réponse tardive, maladroite à une grâce qui nous a été donnée. Et pourquoi tardive, mon père? Parce que la grâce nous précède. Donc la réponse est toujours tardive, on arrive toujours en retard. Dieu nous a déjà précédé. Convertissez-vous parce que le royaume est là. On ne va pas se convertir parce qu'on ne sait pas ce qui va se passer. Non, parce que le royaume est là. Si on vient à Lourdes, c'est parce qu'il y a une grâce. Un point, c'est tout. Donc la réponse est déjà tardive. Et maladroite, ah, parce qu'il faut recommencer tous les jours. Mais notre vie chrétienne, c'est aussi une réponse tardive et maladroite à une grâce qui nous a été déjà donnée. Heureusement, heureusement. Bon, donc, vous voyez, sanctifier le nom de Dieu, cela veut dire mettre à part, mais cela veut dire aussi mettre à part le nom de mon frère ou de ma sœur. Nous sanctifions le nom de Dieu lorsque nous sanctifions le nom de nos frères. Ben, nous ne le mettons plus dans la liste de l'annuaire téléphonique, mais nous commençons à le mettre à part. Oui, c'est un grand pécheur, oui, il y a ceci, mais je le mets à part. Je l'aime. Ça va. Et alors, que ton nom soit sanctifié, que ton règne vienne, quand nous nous sanctifions mutuellement, parce que nous sommes capables de nous accueillir et de donner une place à l'autre dans notre cœur, à ce moment-là, s'instaure entre nous de relations nouvelles. Et ça, c'est le règne. C'est la présence de Dieu. Là où deux sont réunis en mon nom, là je suis au milieu d'eux. En fait, le royaume de Dieu, c'est le Christ. Ça, c'est la personne du Christ. C'est pour ça qu'il n'y a pas de définition du royaume. C'est toujours quelque chose de petit, mais extrêmement important. C'est l'incarnation. Hein? Bon, donc, vous voyez donc, sanctifier le nom de Dieu. Bernadette, sanctifier le nom de Dieu, mettre à part le nom de Dieu. Quand est-ce que je mets à part le nom de Dieu? Lorsque je mets à part le nom de mon frère. Ce n'est plus n'importe qui, n'importe quoi. Il est mon frère. Donc s'il s'établit à ce moment-là des relations nouvelles entre nous, le règne parmi vous. Bernadette a mis quand même ses apparitions. Hein? On continue? Allez, on recommence. Notre Père. Que tout. Que... Ah, stop, on va arrêter là. Que ta volonté soit faite. Vous savez, la volonté de Dieu, lorsque j'étais au séminaire, elle nous a été présentée, je ne sais pas pourquoi, comme quelque chose de pénible à faire. Tout ce qui était difficile à faire ou à réaliser, c'était la volonté de Dieu. Jamais c'était quelque chose de bien. Et à cela, on ajoutait tout ce qu'on ne comprenait pas, c'était la volonté de Dieu. La pauvre volonté de Dieu. N'est-ce pas? Elle est, bon. Alors, vous voyez, ça va pas. Quand on parle comme ça, ça n'attire personne. Quelqu'un meurt, c'est la volonté de Dieu. Tu parles, c'est pas la volonté de Dieu. Dieu n'est pas destructeur, il est créateur. C'est tout à fait contraire à... Alors, que la mort soit présente dans notre vie, bon, mais c'est pas Dieu qui a voulu ça. Donc, je crois qu'il faudrait commencer par dire que la volonté de Dieu nous est donnée, hein, doit être pour nous un synonyme d'épanouissement, je disais, de réalisation et d'accomplissement. Nous allons jeter un regard sur le Christ d'abord. Vous vous rappelez, Jésus, il a 12 ans, perdu, retrouvé au temple. Bon, sa mère, ses parents arrivent, et sa mère lui dit, « Pourquoi nous as-tu fait cela? Ton père et moi, ça fait 3 jours que nous te cherchions. » Vous savez, c'est l'annonce de la résurrection, ça. Hein? C'est 3 jours. Bon. Jésus qui répond, « Ah, mais ne saviez-vous pas que je me dois aux affaires de mon Père ?» Mais Jésus, il aurait mérité une claque. Mais écoutez, un ado de 12 ans, 3 jours perdus, puis on l'aurait dit, « Ah, je me dois aux affaires de mon Père. » Entrez, madame, entrez. Entrez en toute vitesse. Débranchez tout et puis débranchez-vous ici. Alors vous voyez, c'est ça. Plus nous avançons dans la lecture de l'Évangile, Jésus qui nous dit, celui qui me voit, voit le Père, celui qui m'écoute, écoute le Père et moi, nous sommes un. Bon, il y a une consonance parfaite, une symbiose parfaite entre le Père et Jésus. Mais plus l'heure de la passion arrive, les choses commencent à déraper un petit peu quand même. Parce que, au jardin des Oliviers, la veille de la Passion, Jésus fera cette prière, « Éloigne de moi ce calice. » Mais il était venu faire la volonté du Père. Il demande au Père d'éloigner le calice. Les exégètes, c'est-à-dire ceux qui étudient l'Écriture sainte, nous disent aujourd'hui que la deuxième partie Mais non, que ta volonté soit faite, Jésus n'a pu le dire qu'à l'aube. Donc il a passé toute la nuit. Et la lettre aux Hébreux dit qu'il s'est sué, il suait du sang pour entrer, n'est-ce pas, dans la volonté du Père. Et puis au moment de la crucifixion, c'était prière de Jésus à partir d'un psaume, que je ne sais pas si nous oserions la faire. Mon Dieu, pourquoi m'as-tu abandonné ? L'abandon total. Qu'est-ce que cela veut dire ? Cela veut dire que Jésus doit renoncer même à l'idée qui s'est faite du Père. Il doit renoncer même à cette idée-là. Cela veut dire qu'il n'a plus, comment dirais-je, les manettes. Il ne contrôle plus rien. Il ne lui reste qu'une seule chose, être fils, c'est tout. Être fils, c'est tout. Ça va ? Et c'est justement là où se trouve le problème de notre vie dans la relation avec Dieu. Je prends la chaise, c'est très important cette chaise. Vous allez voir pourquoi. On va la mettre là. Ça, c'est la chaise de Dieu. Elle est belle. Je m'assois ici. Je ne suis pas Dieu. Je fais semblant. Bon, Dieu est assis là. Et la difficulté que nous avons avec Dieu, ce n'est pas le péché. Parce que Dieu est plus fort que le péché. Et plus grand que notre péché. Nous le disons, sa miséricorde est infinie. Le drame des pharisiens, c'était qu'ils voulaient toujours attraper Dieu à travers de certaines pratiques, dont un des traits de la vie d'un pharisien, c'est l'angoisse. Angoissé, est-ce que... Pour nous, la source de la miséricorde est toujours là. Il suffit de faire la démarche, d'aller voir cette source de la miséricorde. Non, ce n'est pas une démarche. Mais c'est sûr qu'elle est là. C'est ce que Jésus nous a appris. Donc, le péché, ce n'est pas la grande difficulté que nous avons avec le Seigneur. Alors c'est quoi mon Père? Vous allez voir. C'est que Dieu est assis sur cette chaise et nous sommes à côté de lui en train de lui dire « Je peux ?» Alors Dieu nous dit « Tu veux la moitié ?» Mais non. Un quart ? Non. Écoute, bon, le petit mot oui. Et pourquoi faire ? Pour contrôler. Pour tout contrôler. Hein? Réfléchissez un petit peu et pensez aux mécanismes de contrôle qui existent entre nous, à l'intérieur de notre société, entre les nations. Il faut avoir l'information, il faut tout contrôler. Et nous avons une capacité, je dirais plus qu'une capacité, nous avons des armes de contrôle extraordinaires. Après 7-8 heures de boulot, n'est-ce pas ? Le monsieur arrive à la maison pour être soumis à l'interrogatoire de tout le jour. Qu'as-tu fait pendant la journée ? Alors il commence. Bon, avec qui ? Avec quoi ? Puis tout d'un coup, il y a demi-heure qui n'a pas pu être remplie par l'autre. Qu'est-ce qu'il a fait ? Mais alors, avec qui il était ? La jalousie, l'angoisse, vous voyez ? On ne contrôle pas. Et parfois, cela se manifeste dans notre langage. Et la patronne de la maison, c'est terrible ça. Cela veut dire, je ne laisse pas à l'autre, dans ce cas précis ma femme, être ma femme. C'est la patronne. Mais je ne veux pas qu'elle soit ma femme. Parce que la patronne, c'est plus facile de contrôler. Que ma femme, elle aime, elle doit dormir avec moi, elle doit ceci, c'est autre chose. Mais la patronne, ça, on contrôle. Hein. Je suis chef d'entreprise, hein. On lui paiera les indemnités s'il le faut. Et puis elle répond, le père de mes enfants. Mais ce n'est pas mon époux. Vous savez ce que dit Saint Ignace de Loyola ? Il dit ceci, il faut laisser Dieu être Dieu. Mais cela veut dire, il faut laisser l'autre être l'autre. C'est ça, respecter la volonté de Dieu. Respecter la volonté de l'autre. À Jésus, il ne le reste au moment donné qu'être fils. Nous avons un exemple extraordinaire de faire la volonté de Dieu. Et vous allez voir, dans un plein épanouissement, apparemment c'était difficile. Au moment, n'est-ce pas, de l'Annonciation, Marie, on va parler biologiquement, elle est enceinte. Donc, qu'est-ce qu'elle a fait? Je crois qu'elle a dû dire à Saint-Joseph, à Joseph, ce qui était arrivé. Et Joseph a cru ou il n'a pas cru? Hein? Il n'a pas cru. Mais alors? C'était très fort.
3: Il n'a pas cru tout de suite.
1: Mais Joseph, il a cru. Tout de suite. Qu'est-ce qu'il nous est dit dans l'Évangile? Il était un homme juste. Donc, il avait déjà fait son plan, hein, de partir discrètement, sans faire trop de bruit. Il aurait pu, n'est-ce pas, la répudier. Mais attention, dans la Bible juste, cela veut dire laisser la part qui correspond à quelqu'un. Donc, quand Marie est allée lui dire qu'elle était enceinte, et que voilà qu'elle était enceinte, non pas par l'action d'un homme, mais par l'action de Dieu, de l'Esprit Saint, dans le cas précis, Joseph, et ça, on fait des études à travers le langage, enfin, c'est un peu compliqué, mais on va expliquer, mais enfin, la conclusion est celle-ci. Joseph, concrètement, a dû se dire, je crois ce que me dit ma femme, mais qui suis-je pour me mettre en travers, puisque cet enfant appartient à Dieu, il ne m'appartient pas. Vous voyez, c'est la justice, c'est la part de Dieu, cet enfant appartient. Et c'est à ce moment-là qu'il y a un songe, n'est-ce pas, dans un songe, il reçoit la volonté de Dieu, la part, prend l'enfant, mais c'est après. Vous voyez, donc il laisse la part de Dieu. Cet enfant appartient à Dieu. Qui suis-je, n'est-ce pas, pour me mettre en travers? Je n'ai plus le droit d'être l'époux, n'est-ce pas, de cette dame que Dieu a épousée. Donc je veux me retirer, tranquille, discrètement. Donc, dans les deux cas, Joseph est dans la volonté de Dieu. Dans le premier cas, c'est quoi? Je veux dire, bon, qui suis-je, n'est-ce pas, pour me mettre en travers, puisque Dieu est intervenu? Cet enfant appartient à Dieu. Il s'en occupera. Je vais partir. Il fait la volonté de Dieu. Il y a un songe. Prend l'enfant. Il accomplit la volonté de Dieu. Vous voyez? Et parfois, laisser être fils, ça m'arrive. Ça m'est arrivé comme prêtre. C'est un travail lent, comment dirais-je, parfois difficile. Parfois, je ne sais pas trop ici en France, mais surtout en Amérique latine, vous savez, pour les couples, les personnes divorcées et remariées. Bon. L'Église, n'est-ce pas, leur demande de ne pas communier. Bon, ça, c'est le drame. Pour les latino-américains, c'est le drame. Parce que dans notre éducation, l'Eucharistie, c'est une espèce de sommet, de récompense de Dieu. Donc, c'est pas facile à faire entrer dans une mentalité. Je ne communie pas, je suis exclu, voilà, je ne vaux plus rien. Cependant, on peut faire ceci. Qu'est-ce que l'Église vous demande? Qu'est-ce que l'Église vous demande? L'Église me demande de ne pas communier. C'est tout. Si je ne communie pas, je suis dans la volonté de Dieu. C'est tout. Et ça, c'est pas facile parfois de comprendre cela. C'est tout ce qu'on me demande. Si je communie, je ne suis pas dans la volonté de Dieu. Je veux faire ma volonté. Mais l'Église me demande pour X raisons, qu'on peut discuter, qu'on peut évoluer. Ce n'est pas ça le cas. Mais je suis, n'est-ce pas, dans laisser Dieu être Dieu. Ça va. Bon, alors Bernadette. On voit Jésus, il ne me reste qu'une chose à ce moment-là, être fils. Mais à un moment donné, il nous reste à nous aussi une seule chose, être fils ou fille du Père. Alors, Bernadette, entrer dans la volonté de Dieu pour Bernadette, cela signifiera entrer dans les paroles de Marie. Dans les paroles de Marie. Elle aura du mal à entrer. Je ne prends qu'un seul exemple que vous connaissez très bien, hein, c'est lors toujours de la troisième apparition. Lorsque Marie demande à Bernadette de venir ici pendant 15 jours. De venir ici pendant 15 jours. Ce sont des paroles dures pour cette fille. Mais Marie joue le tout, sous le tout, pour le tout avec cette fille. venir ici pendant 15 jours ? Bernadette aurait pu répondre, je n'en ai pas envie. Voulez-vous me faire la grâce, la liberté ? Laisse Bernadette être pleinement Bernadette. Mais en même temps, Bernadette laisse Marie être pleinement Marie. Venir ici pendant 15 jours, la moindre chose que nous aurions fait, c'est quoi ? Vous me devez 50 000 euros. Qu'est-ce que vous allez faire avec moi ? Vous allez négocier. Mais oui, bien sûr. Venir ici pendant 15 jours, elle aurait pu négocier. Bernadette, pourquoi faire d'abord ? On ne sait pas. Mais pourquoi faire ? On ne sait pas. Puis, pourquoi 15 jours ? On ne sait pas non plus. Écoutez, je suis très occupé, je peux venir le week-end si vous voulez bien. Pourquoi 15 jours ? Mais une petite semaine, ça ira bien quand même. Vous voyez, on n'a pas négocié. Bon, on ne négocie pas. Elle tiendra, Marie tiendra. Bon. Mais attention, Marie tiendra encore. Parce que cette vie rencontrait des difficultés pour se rendre pendant 15 jours. On le sait très bien, ses parents, quoiqu'elle a toujours pu obtenir la permission, puis aura les autorités, le camp, dira-t-on, de Lourdes. Mais oui, ça y allait au marché le jeudi, la langue, vous savez, c'est Jésus. Bon, les autorités, ça on le connaît bien, le clergé, terrible. Vous savez, le clergé, c'est comme le cassoulet. Il faut le mettre 7 fois dans le four, le sortir, jusqu'à ce que la croûte se forme. Et toujours au nom de la prudence. Mais de la prudence, qu'est-ce que vous voulez. Donc, on ne va pas bouillir, n'est-ce pas. On ne va pas cuire dans le premier bouillon, ça il faut. Hein? Bon, donc, mais la difficulté la plus grande, qui est la nôtre aussi, pour cette fille, a été la Vierge Marie. Là, même si c'est le recteur qui vous l'a dit, vous avez du mal à croire ça quand même. Hein? Oui. Pourquoi? Mais c'est très simple. Parce que la Vierge n'est pas venue pendant 15 jours. Eh non. Eh non. Qu'est-ce que dit Marie à Bernadette? Voulez-vous me faire la grâce de venir ici pendant 15 jours? Elle ne lui dit pas, Bernadette, viens ici parce que moi, je vais apparaître pendant 15 jours. Pas du tout. Venir ici seulement pendant 15 jours. Et parfois, Marie ne vient pas. Et cette fille rentre chez elle, après avoir prié pendant 1 heure, n'est-ce pas, à la grotte, hein, et rentre au cachot en pleurant et se disant, viendra-t-elle demain? Elle ne le sait pas. Nous, on connaît la fin de l'histoire, pas elle. Nous aussi, ça nous arrive, on va prier pendant 1 heure à la grotte, on est sanctifié jusqu'au bout des ongles, hein, et puis déjà à la hauteur, n'est-ce pas, déjà de la Vierge couronnée, on engueule le voisin, hein, et on a l'impression que toute la sainteté s'est écroulée. Vous voyez, mais c'est ça. Hein, cela veut dire dans la foi. La volonté de Dieu se fera toujours, n'est-ce pas, dans la foi. Mais c'est toujours une volonté d'amour. C'est toujours une volonté, c'est ça qui est le plus important. Une volonté pour notre épanouissement, pour notre bonheur. Et cette volonté nous est donnée dans la personne du Christ. C'est lui la volonté. C'est le Christ. La volonté du Père, c'est que tous les hommes se sauvent. C'est ça. Hein? Et il a tant aimé le monde qu'il lui a donné son propre Fils. C'est ça, il ne faut pas chercher ailleurs. La volonté est là, dans la personne du Christ. Ça va ? On continue. On pourrait parler long, hein. Puis, allez, on recommence. Notre Père, qui es aux cieux, que ton nom soit sanctifié, que ton règne vienne. Stop! Donne-nous aujourd'hui notre pain de ce jour. Le pain. Bon. De quel pain s'agit-il? De quel pain s'agit-il? J'irai directement à la personne de Bernadette, le 18 janvier 1858, c'est-à-dire 3 semaines avant les apparitions. Bernadette est à Bartrès depuis 3 mois, il n'y est resté que 3 mois. Hein. Et nous savons très bien que ses parents ont envoyé Bernadette à Bartrès parce que là, on lui donnera à manger. Il y a sa nourrice, Marie Lagus. Bon. Ce 18 janvier, c'est un dimanche. Elle descend à Lourdes, comme tous les dimanches, pour visiter ses parents, ses frères et sœurs. Elles aimaient beaucoup. Ils sont là au cachot, puis vers 3h, 4h de l'après-midi, bon, Benedetto devait rentrer à Vartres, elle dit à ses parents, mardi je rentre à Lourdes. Son père lui dit non. Mais oui, papa, mardi je rentre à Lourdes. Mais pourquoi, Bernadette? À Vartres, on te donne à manger. Tu as de quoi manger. Ici, nous n'avons rien. Et Bernadette dira, parce qu'à Lourdes, il y a un prêtre. Donc, vous voyez, c'est le désir de l'Eucharistie. Le désir de l'Eucharistie. Attention, ce n'est pas pour nous, mais le désir de l'Eucharistie est plus fort en Bernadette au détriment de la nourriture matérielle. Puisqu'elle décide de rentrer à Lourdes, où il n'y a pas à quoi manger, parce que Lourdes est un prêtre. Le curé Bartrès était parti à la vie monacale. Vous voyez? Bon. Et comment se terminent les apparitions? Mais les apparitions se terminent par Bernadette faisant sa première communion. Puisqu'elle fera sa première communion entre la 17e et la 18e apparition, le 3 juin, jour de la fête Dieu. Donc, le désir le plus profond de cette fille, celui de l'Eucharistie, a été largement satisfait par Marie. Et là on peut parler longuement, hein, longuement, pourquoi ce désir était satisfait par Marie. La relation trinitaire, enfin, tout ça. Bon, son insertion dans l'Église, bon, c'est un signe pour nous. Vous voyez? Et donc, alors, mais ça c'est pour Bernadette. Alors, pour nous, Bernadette elle aussi nous fait signe. Donne-nous aujourd'hui notre pain de ce jour. De quel pain s'agit-il? Alors, je me remets à une expérience personnelle. Lorsque j'étais curé à Buenos Aires, dans un bidonville, ça m'arrivait d'être dans une habitation où est une famille de 4 ou 5 personnes, hein, un taudis, et à côté, une petite cloison, on entend tout, il y a une autre, toute autre famille. Bon, midi arrive, cette famille pourra prier, parce qu'ils vont partager le repas. La famille d'à côté ne pourra pas le faire. Pourquoi? Tout simplement parce qu'ils n'ont pas de quoi manger. Est-ce Dieu injuste? Non. Dans l'Évangile, il nous est dit que Dieu fait briller le soleil sur le bon et le méchant. Les justes et les injustes. Cela veut dire Dieu est provident. Mais pourquoi il y en a qui peuvent manger, il y en a qui ne peuvent pas manger? Mais ça, c'est le fruit de la bêtise humaine. Ça, c'est le fruit de la bêtise humaine. Des décisions qui sont prises à un certain niveau, c'est là où elles répercutent. Donc, Bernadette est très lucide là-dessus. Qu'est-ce que cela veut dire? Cela veut dire ceci. Nous parlons souvent de la communion des saints. Communion des saints. Et c'est vrai. On croit à ça. Mais il existe aussi la communion des pécheurs qu'il faut découvrir dans notre vie. Tout le mal de cette terre, tout le mal qu'il y a sur cette terre, quelque part, nous en sommes tous responsables. De tout le mal. Absolument de tout. On ne peut pas dire, je ne suis pas... Non. De tout le mal, même si je n'ai pas commis directement le mal, je suis responsable du mal. Il existe une communion de pécheurs. Bernadette le sait. Qu'est-ce qu'elle dira? Sainte Marie, Mère

Mais, et nous nous réunissons ici à l'hémicycle pour dire, écoutez, le but de notre conférence, ce n'est pas de nous instruire sur notre Père, mais de faire brûler ce sanctuaire. Est-ce qu'on peut le faire? Oui, on peut le faire si on veut. On peut le faire. Mais voilà que nous avons pris une décision de ne pas être en communion à ce niveau-là, mais un autre niveau, celui de la charité. Vous voyez, un autre niveau, celui de la charité. Ça, c'est la communion des saints. Nous ne voulons pas communier avec nos frères au niveau du péché, mais au niveau, n'est-ce pas, de la charité. C'est ça. C'est ce que nous montre mes salles de Lourdes. Bien sûr qu'il y a la grotte, bien sûr qu'elle était laide, bien sûr qu'elle était la tuite au cochon, tout ce qu'on veut, mais ça, c'est le niveau superficiel. Il y a le niveau profond, celui de la source. Et c'est là où nous sommes invités à nous rencontrer, à ce niveau-là. Ça, c'est la communion des saints. Et Bernadette est là, quand elle accueille ces paroles de Marie, priez Dieu pour la conversion des pécheurs. Priez Dieu pour la conversion des pécheurs. Il y a deux mots qui sont lourds. Il y a pécheur, il y a prière. La prière nous aide à nous rencontrer, non pas au niveau de cette communion de pécheurs, mais au niveau de la communion des saints. Faire jaillir la source qui est en nous. Donc, quel pain faut-il demander? Quel pain faut-il demander? Pour qu'il y ait du pain matériel pour tous. Alors Bernadette a écrit, elle a très peu écrit, mais elle a écrit des choses formidables quand elle a écrit. C'était prière qui est formidable. Écoutez. Le pain que demande Bernadette, pour qu'il y ait du pain matériel pour tous. Écoutez bien, la prière de Bernadette. Donne-moi, je vous prie, s'adresse à Jésus, donne-moi, je vous prie, le pain de l'humilité, le pain de l'obéissance, le pain de la charité, le pain de force pour rompre ma volonté et la fondre à la vôtre, le pain de mortification intérieure, le pain de détachement des créatures, le pain du pardon, de la patience, de la justice, le pain pour supporter les peines que mon cœur souffre. Ô Jésus, vous me voulez crucifié, fiat. Le pain de force pour bien souffrir, le pain de ne voir que vous seul en tout et toujours. Si nous demandons le pain de la justice, le pain du pardon, le pain de la charité, le pain de la solidarité, le pain de l'amour, le pain de la tendresse, si nous nous nourrissons et le cœur de mon frère s'alimente aussi avec ce pain-là, à ce moment-là, il y aura du pain pour tous. Ça va? Donc vous voyez, hein, le pain qui nous, Bernadette nous fait demander, hein, pour qu'il y ait du pain pour tous. S'il n'y a pas de pain matériel, ce n'est pas parce qu'il n'y en a pas, c'est parce que nous ne partageons pas qui est tout à fait différent. Donc il faut avoir demandé ce pain. En fait, pour Bernadette, qui était-ce le pain? Le pain, c'était son frère. C'est le pain de chaque jour. Celui qui est à côté de moi, c'est celui mon pain de chaque jour. Et l'Eucharistie m'est donné pour pouvoir partager ma vie avec mon frère, pour que le frère partage sa vie avec ma vie. Ça va? Bon, on continue. Notre Père, qui est aux cieux, que ton nom soit sanctifié, que ton règne vienne, que ta volonté soit faite sur la terre comme au ciel. Donne-nous aujourd'hui notre pain de ce jour. Pardonne-nous nos offenses, comme nous pardonnons aussi à ceux qui nous ont offensés. Et ne nous soumets pas à la tentation, mais délivre-nous du mal. Alors, il y a deux demandes, trois. Pardonner, ne pas être soumis à la tentation et être libéré du mal. C'est ça, ma sœur. C'est magnifique. Vous croyez? Non. C'est magnifique. Et vous allez au point. Alors, on y a carrément la vie de Bernadette. Alors, je vais vous parler de la conversion de Bernadette. On ne parle pas trop de la conversion de Bernadette. Et vous allez trouver comment elle pardonne, comment elle n'est pas soumise à la tentation et comment elle se libère. Dans l'Évangile, la conversion nous est présentée. Ça, c'est dans notre tête cartésienne, hein, mais il faut toujours un, deux, trois. Hein, introduction, développement, conclusion. Mais on ne peut pas faire autrement. Hein, bon. Mais dans l'Évangile, la conversion nous est présentée en trois étapes. La première étape, cela consiste à arrêter.

Arrêter de faire le mal. Je prends conscience que je fais le mal. J'arrête. Dans l'évangile, si tu as deux tuniques, ton frère qui est dans le besoin, il a froid, ben, tu lui donnes ta tunique. Arrête de faire le mal. Ne retiens pas le salaire de ton employé, mais il faut payer. Non, on arrête de faire le mal. Le directeur spirituel de Bernadette nous disait ceci, que parfois cette fille se rende compte qu'elle avait manqué à la charité. C'est formidable ça. Hein? À une sœur ou à la communauté. Qu'est-ce qu'elle faisait? Elle reconsidérait tout de suite sa pensée, son geste. Elle arrêtait. Elle résume cette étape de sa vie dans une phrase formidable quand elle dit « Ce qui compte, ce n'est pas le premier mouvement, mais le deuxième. » Vous voyez, hein? Le premier mouvement, elle-même dira « Je suis bouillante. » Elle démarrait au quart de tour. Deuxième mouvement, après avoir réfléchi, elle reprenait son geste, sa parole. Vous voyez, deuxième mouvement. Ça va? Ça va. Pardonner nos offenses, pardonner l'autre, arrêter de faire le mal, c'est ça qui signifie. Puis, deuxième phase de la conversion, une fois qu'on a arrêté de faire le mal, on se tourne vers Dieu et on se tourne vers ses frères. Il ne suffit pas d'arrêter de faire le mal, il faut encore se tourner vers Dieu, se tourner vers ses frères. Son directeur spirituel nous dira ceci, lorsqu'elle avait repris son geste, etc., elle allait à la chapelle pour prier. Et puis elle allait à la communauté demander pardon ou refaire ce qu'elle avait fait de mal. Vous voyez, on se tourne vers Dieu et on se tourne vers ses frères. Et puis la troisième étape qui est formidable, c'est que pour Bernadette, la vie de Bernadette ces dernières années, c'est pratiquement le calque de l'hymne aux Philippiens. Que nous trouvons dans la lettre aux Philippiens, quand saint Paul nous dit ceci. Ayons en nous le même sentiment du Christ Jésus. Lui qui était de condition divine n'a pas gardé jalousement cette condition, mais s'est abaissé. Il s'est abaissé jusqu'à se faire homme et mourir sur une croix. Et parce qu'il a pu faire, et parce qu'il a su faire cela, tout genou fléchi aujourd'hui, sur terre et dans le ciel pour proclamer qu'il est le Seigneur. Il n'a pas gardé sa condition divine jalousement. Il s'est abaissé. Bernadette résumera cette étape de sa vie dans cette phrase, pour moi la plus extraordinaire de cette fille. « Ce qui me concerne ne me concerne plus. » C'est extraordinaire. Il y a tellement de choses qui nous concernent. Pour moi, aujourd'hui quelqu'un est venu me dire pourquoi dans les bases je vous n'avez pas mis ceci, cela, écoutez on met comme ça pour tout le monde, mais non mais moi je suis ça le concerne, hein? On s'en fout un jeune homme, mais à lui ça le concerne. Il y a tellement de choses qui nous concernent et nous démarrons au quart de tour. Eh oui, alors Bernadette petit à petit comme le Christ, hein, ça ne me concerne plus. Donc où est son secret? Qu'elle ne donne pas le temps à la mémoire, à la blessure, vous voyez, de jaillir. Non, ça ne me concerne plus. Elle fait autre chose. Elle donne. Vous savez, nous sommes concernés par nos blessures, par notre amour propre, par nos jalousies, par nos sentiments. Vous voyez, ça, on a du mal à expliquer ça aujourd'hui. Quand on dit, il faut tout dire. Et ce que je dis, c'est très important. Dire « ça ne me concerne pas », c'est un peu à contre-courant. C'est déjà les béatitudes, hein? Excusez-moi, pas l'évangile. Vous voyez? Ce qui me concerne. Donc, qu'est-ce que nous avons? Les trois moments de notre Père. D'abord, pardonner. On arrête. Arrêtons de faire le mal. C'est ça aussi le pardon, c'est pas seulement je te pardonne, on arrête de se faire ce qu'on est en train de faire, par le geste de pardon, on arrête. Deuxième, ne pas être soumis à la tentation. Pourquoi? Parce que je me tourne vers Dieu et vers mes frères, et non pas seulement sur mes petites questions. Et quand on pardonne, vous voyez, quand on pardonne,
Et quand on se, comment dirais-je, et quand on se tourne vers Dieu et vers ses frères, à ce moment-là, on est libéré. En fait, il y a trois demandes, mais la troisième est le fruit du pardon et de, la, et de ne pas être soumis à la tentation. Alors je suis libéré du mal. Ce qui me concerne ne me concerne plus. Quand je suis dans cette phase, le mal n'a plus de prise sur moi. Et c'est parce que cette fille, n'est-ce pas, a su nous montrer à sa façon, à sa manière, cette présence de Marie. Et en devenant de plus en plus enfant de Marie, comme je vous l'avais dit, elle devient fille du Père. C'est pour cela qu'aujourd'hui, nous ne disons pas seulement Bernadette, mais nous disons Sainte Bernadette. Merci. Voilà.

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2: Dans ton amour, Seigneur, écoute ma voix. Selon tes décisions, fais-moi vivre. Psaume 118, 149.

Nous allons, dans ce parcours sur le catéchisme, finalement centrer sur la création. La création qui est cette œuvre de bonté de Dieu, comme on l'a vu, fonde la connaissance naturelle de Dieu, qui est une première étape vers la décision de foi, de croire en Dieu que nous révèle Jésus-Christ. Dans ce parcours, la troisième causerie va être centrée sur un problème qui est posé de façon parfois assez crue dans l'Occident, dans notre Occident, qui est le rapport entre foi et science. Et je dis dans notre Occident parce que il m'arrive d'être dans un milieu asiatique où les questions sont beaucoup moins posées en ces termes. Mais dans notre culture, il n'est pas rare d'entendre une surprise de certaines personnes quand on s'affirme comme scientifique et chrétien. À la limite, on accepterait que le scientifique soit aussi chrétien, si vous voulez. Bon, si ça lui fait du bien, voilà, il peut aller à la messe le dimanche, voire prier, etc. Ce qui pose plus problème, de fait, c'est de mettre la foi au cœur de sa démarche de scientifique, comme probablement de mettre sa foi au cœur de sa démarche d'ouvrier, de manager, de ce que vous voudrez. C'est ça qui est en jeu. C'est d'essayer de rendre compte des raisons de notre espérance dans notre activité qui se trouve pour le scientifique être une activité de recherche. Et puis, pour la catéchèse, puisque nous sommes réunis autour d'un parcours catéchétique, donc nous avons à divers titres, comme parents, comme collègues de travail, comme voisins, comme catéchètes, comme baptisés, nous avons donc aussi à rendre compte des raisons de notre espérance dans une culture qui est encore baignée par un certain positivisme, un certain scientisme. De fait, même si au niveau intellectuel, il a perdu la partie, de fait, il règne de façon un petit peu, d'autant plus pernicieuse qu'elle n'est pas trop pensée, il règne dans notre culture. Voilà. Donc, je voudrais organiser, si on en a le temps, le discours en deux points. Tout d'abord, vous dire que science et foi ne se contredisent pas si on prend les choses par le bon bout. Et deuxièmement, de dire non seulement elles ne se contredisent pas, mais elles conduisent vers Dieu, les sciences. Voilà. Alors, premièrement, dans cette absence de contradiction, la première chose qu'il faut toujours faire, c'est distinguer bien les discours. Quand on fait un discours de foi, de foi chrétienne, de foi en la création en l'occurrence, quand on fait un discours scientifique, de quoi parle-t-on et comment parle-t-on? Alors, ce sont des choses assez connues, mais enfin, c'est bon de les rappeler d'entrée. Pour les sciences, l'objet formel du discours scientifique, c'est la relation entre des quantités mesurables concernant le réel, concernant le cosmos accessible à notre expérience sensible, l'expérience sensible étant éventuellement prolongée par des prothèses instrumentales, plus ou moins élaborées, comme on sait. Et quand on voit ce qui est en train de se mettre en place, enfin ça fait quand même une quinzaine d'années que ça se met en place, mais ce qui va bientôt marcher, on l'espère, au CERN, c'est une prothèse lourde, tout point de vue, même financièrement bien sûr. Donc voilà, dans les sciences, nous interrogeons le réel via un certain nombre de concepts qui sont des limitations du réel, qui sont nécessaires pour que nous puissions dire quelque chose. Alors pour ceux qui auraient cru le programme, évidemment ce n'est pas ce qui est écrit, le thème de ce troisième carrefour n'est pas ce qui est écrit sur le programme, donc c'est le thème c'est science et foi. Voilà. Donc, premièrement, les sciences ont pour objet formel le réel sous un certain nombre de caractéristiques avec des interrogations très particulières. Le but, évidemment, des sciences de la nature, c'est d'atteindre à une certaine vérité, c'est-à-dire une adéquation du discours à ce qui est. Mais il n'est pas inutile de s'interroger sur le rapport particulier qu'entretient le discours scientifique avec le réel.
Pour reprendre un terme popularisé par Karl Popper, il y a une structure logique du discours scientifique qui rend son rapport à la réalité tout à fait particulier. Emmanuel Kant, dans la préface à la seconde édition de la Critique de la raison pure, fait remarque à juste titre que dans les sciences, l'affirmation universelle est, pour reprendre ces termes, une élévation arbitraire de la valeur. C'est-à-dire que le scientifique ne peut pas faire des affirmations universelles, des lois en fait, en disant que tous les objets d'un certain type, sous ce rapport, vont faire une certaine chose. Parce que, au sens strict, et même au sens pratique évidemment, on n'a pas fait les expériences avec tous les objets, et même si on les avait faites, on ne sait pas si demain, la faisant, on n'aura pas un résultat différent. Étant entendu qu'on a précisé le protocole, tout ce qu'on veut, mais enfin, de fait, on n'a pas fait les expériences avec tous les objets. D'accord ? Donc, l'affirmation universelle de la loi scientifique est une, pour parler comme le cardinal Bellarmine, on le fait ex suppositionné, c'est-à-dire c'est une conjecture. Voilà. Ce qui, en revanche, est accessible avec une totale certitude, c'est le contraire logique de l'affirmation universelle qui est la négation singulière. Si vous dites tous les objets font ceci, si vous en trouvez un qui ne le fait pas, là vous êtes complètement sûr. Donc d'un point de vue logique, vous voyez que ce que dit Popper, c'est que la science est complètement certaine quand elle dit que le réel n'est pas ce que lui, scientifique, prétend qu'il est. Vous voyez ? Exemple, modèle standard des interactions élémentaires, bon, fonctionne, et c'est un monument extraordinaire. Je pense qu'on mesurera dans les décades à venir à quel énorme travail, quelle avancée fantastique a été faite à ce niveau. Bon, fonctionne avec un neutrino qui n'a pas de masse. Le physicien qui énonce le modèle standard jamais ne pense qu'il est évident que le neutrino n'a pas de masse. Non seulement il ne le pense pas, mais il dépense son temps, ses budgets, pour montrer qu'il a une masse. Vous voyez ? Donc la démarche du scientifique, elle est totalement popérienne de ce point de vue-là, dans ce sens où, finalement, ce qui l'intéresse, c'est de montrer là où ça ne marche pas. On est dans une démarche qui est proprement adogmatique, non dogmatique. Le scientifique ne cherche pas à confirmer sa théorie, ça ne l'intéresse pas, d'une certaine manière. Pourquoi ? Parce que il n'en saura pas plus que ce qu'il y a mis. Ce qui l'intéresse, c'est de voir là où ça déborde et comment ça déborde. Et ça, c'est absolument capital pour comprendre l'attitude du scientifique. Quand Albert Einstein dit « relativité générale, il va y avoir telle propriété lors de l'éclipse, etc. », il n'est pas en train d'attendre que ça confirme. Il est en train de se dire « voyons voir si ça tient la route par rapport à ça ». Vous voyez, c'est une attitude complètement différente. C'est une attitude d'attente d'information. Alors si on ne comprend pas ça, si on prend le discours scientifique comme un discours d'affirmation, hein, et qui en quête de sa confirmation, on ne comprend absolument pas la nature profonde du discours scientifique, qui est un discours en attente de sa réfutation. D'accord ? Le discours scientifique n'est pas dogmatique. Bon. Alors, vous voyez bien que ça ne veut pas dire, évidemment, que le discours scientifique est sans objet. Ça ne veut pas dire qu'il dit n'importe quoi. Bien entendu, non. Et l'enseignant de physique que je suis, par exemple, évidemment, ne va pas vous dire qu'il enseigne n'importe quoi. Mais vous avez cette sorte de modestie, qualité, en l'occurrence intellectuelle, non pas évidemment de personnalité. Bon, on connaît tous des physiciens plus ou moins modestes de ce point de vue-là. Mais il y a une modestie du discours, c'est que, eh bien, à l'instant donné, dans une situation scientifique, une conjoncture scientifique donnée, eh bien, on va rassembler les différentes données de l'expérience le plus possible dans un discours qui est d'une certaine manière situé dans le temps, qui est jetable d'une certaine manière. Voyez ? Je crois que ça, c'est capital. Alors, deuxièmement, en face de ça, eh bien, le discours de la foi en la création, je ne vais pas m'étendre parce qu'on en a largement parlé, lui a un objet formel qui est complètement autre chose, qui est la réponse à la question du sens.
quel est le sens du cosmos, quel est le sens de mon existence, quel est le sens de mon existence dans le cosmos. Pourquoi ? D'accord ? Alors, je vous renvoie tout ce qu'on a dit dimanche, tout ce qu'on a dit hier, tout ce qu'écrit Jean-Paul II sur ce qui fait l'humanité de l'homme, enfin l'humanité en général, c'est-à-dire d'être une humanité qui questionne le sens de son existence. Du point de vue maintenant du genre littéraire, de la structure du discours, là, nous sommes absolument aux antipodes, d'une certaine manière, du discours scientifique qui, même si on sait que ce n'est pas possible, si un dictionnaire complet n'est pas possible, le scientifique essaie de mettre une signification, d'attacher une seule signification à un concept, de travailler avec un minimum d'ambiguïté. Le discours, lui, biblique, le discours de la révélation, eh bien, est un discours qui est généralement de nature poétique. En ce sens qu'il va jouer précisément sur le chatoiement des sens, la multiplicité des facettes. Hein. Comme dit saint Paul, actuellement nous voyons comme dans un miroir, c'est-à-dire qu'il y a une sorte de vérité très riche qui est perçue par différents bouts. Voyez. Donc on a une structure de langage, des discours qui est complètement différente. Le discours biblique, c'est un discours d'amour. L'amour de Dieu proposé aux hommes, refusé par les hommes, et Dieu qui court après constamment l'homme pour lui dire je t'aime, etc. Vous voyez ? Et évidemment, on peut concevoir que la structure du discours soit foncièrement différente. Autre chose, comme j'ai dit, le discours scientifique, lui, il est en exode permanent, alors que dans son principe, la révélation de Dieu est achevé en Jésus. Alors comme c'est un discours, je disais, c'est un discours où il y a un chatoiement de signification, il y a une profondeur de beauté, de vérité telle qu'on ne cesse de l'interroger, bien entendu. Puis en plus, nous sommes situés à un certain moment dans l'histoire de l'humanité. Donc il faut reprendre la lecture, hein. Et c'est le rôle dans la tradition catholique, eh bien justement de l'Église, d'être ce qui est garant à la fois de l'identité du message et de sa pertinence dans une culture donnée. C'est le rôle de la théologie, de rendre pertinent dans une culture donnée un message qui est atemporel. Hein, voilà. Donc qui soit